Après, j'ai voulu visiter la banlieue de New York. Le Queens. Ouf, le choc. Et la première chose qui te frappe quand t'arrives dans le Queens, c'est un black. Vous saviez, vous, que dans le Queens, un black, il a une espérance de vie de 32 ans. 32 ans, la vache, c'est énorme. Moi, ça faisait 5 minutes que j'étais là-bas, je me suis déjà retrouvé à l'hosto. Là, en Amérique, le médecin, il fait un diagnostic en une minute. Il appelle ta banque, t'as pas d'argent, t'es pas malade. Bon, en sortant de l'hosto, je me suis dit, bon, si j'allais vers l'ouest, le rêve américain, Los Angeles. Ouf, le choc. À Los Angeles, que des jeunes. Partout, que des jeunes. Mais alors, des jeunes de tous les âges, hein. La chirurgie esthétique. Ah ben, c'est pour ça, là-bas, tu vois, partout des mecs qui ont 20 ans qui baladent des caniches en parlant de la météo. En fait, ils ont 82 ans, mais ils sont refaits. Et puis pour la drague, alors là, parfait. Il suffit que ton avocat se mette d'accord avec l'avocat de la jeune femme. Bon, moi, j'avais signé pour un contrat qui me donnait droit à un dîner suivi d'un bisou sur la bouche, suivi de 3 rapports sexuels de 26 allers-retours, dont 4 rapides avec un orgasme à chaque fois. Parfait. Sauf que là, j'ai fait une connerie. Je me suis emmêlé les pinceaux. Moi, j'ai eu 26 orgasmes en 3 allers-retours. Connerie. Elle était furieuse, elle m'a attaqué en procès. En plus, je sais pas comment je me suis démerdé en manœuvrant, j'ai dû lui rayer son clitoris tout neuf. Magnifique clitoris en titane. Elle avait fait graver ses initiales en lettres d'or dessus. Non, et par contre, derrière, alors là, elle était pas choquée. Hein. Au contraire, elle m'a même encouragé. Elle m'a dit, vas-y, amuse-toi, je refais les travaux dans 15 jours. Fun baby, tape de nom, casse les cloisons. Et j'ai vu les plans, elle va faire quelque chose de magnifique. Hein. Elle a pris un architecte d'intérieur allemand. Comment on peut rester aussi gamine à 87 ans? Sauf qu'avec son procès, elle m'a mis à la rue. Ils m'ont mis dans un charter, allez hop, direct la France. Oh, je me suis dit, oh, le retour en France, ça va être terriblement fadasse après tout ce que j'ai vécu là-bas. Ben non. Direct à Roissy, touché rectal. Je suis né en Algérie. Là, je me suis dit, on est sur la voie du progrès.

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2: Quoi les clientes japonaises? Mais quoi les clientes japonaises? Mais on peut pas être tranquille deux secondes dans cette boutique? Oui, je suis responsable des ventes et directeur du casting. Et en plus, c'est moi qui dois m'occuper des clientes japonaises. En l'absence de Jean-Paul Goudier, c'est moi qui commande ici. Je suis top modèle, directeur des ventes et responsable du casting. Et en plus, c'est moi qui dois recevoir les clientes japonaises. Je sais pas si vous voyez. Comment? Si je parle le japonais, est-ce que j'ai une tête à parler le japonais? Allez chercher Mademoiselle Nguyen au troisième, elle va faire la traduction et puis c'est tout. Mais j'en ai rien à foutre qu'elle soit vietnamienne, elle se débrouille. Mademoiselle Nguyen, venez par ici, vous allez faire la traduction. Ça y est, elles sont là? Oui. Comment? Si j'aime le Japon, mais je suis née dans un rouleau de printemps, traduisez. Demandez-leur plutôt si elles ont aimé la collection. Oui, d'accord, de toute façon, il n'y a rien d'autre. Hein? Bon, je vais leur montrer deux, trois modèles. Hein? Bon, alors, modèle numéro un, costume de ville en cachemire à fine rayure discrète. Les hommes doivent revenir à un classicisme chic et discret, traduisez. Et chez Goudier, on a horreur des costumes tape à l'œil, surtout pour les hommes. Bon, pour les femmes, c'est pas très important, mais pour les hommes quand même. Hein? Non, je ne cesserai de dire c'est sobre, chic et stylisé, traduisez. Qu'est-ce qu'elles ont à rigoler? C'est comme ça qu'on dit stylisé en japonais? Vous n'êtes pas en train de dire du mal de moi, moi, j'espère. Faites très attention, mademoiselle Tiananmen. Si je suis responsable du recrutement, je suis aussi responsable du licenciement, traduisez. Modèle numéro 2, c'est une veste. Admirez le comble du sublime. Poussez au paroxysme de l'intemporel, traduisez. Comment? Non, ce n'est pas la référence, c'est le prix, traduisez. Je vais trop vite. Vous en êtes où? Un rouleau de printemps? Vous me fichez qui, mademoiselle Nguyen? Comble du sublime poussé au paroxysme de l'intemporel. C'est pas sorcier? Et vous rajoutez, c'est de l'art à l'état pur, ça vous apprendra. Ça y est, elle pleure. Oh non, elle me la joue Cosette. Modèle numéro 3. C'est un imperméable d'intérieur. En lycra basique. Non, chez Goudier, on aime bien que les hommes que l'on habille soient élégants à l'intérieur et à l'extérieur. Traduisez. Bon, alors qu'est-ce qu'elles veulent? Elles veulent savoir le prix? Ils sont vulgaires. Pour une petite babiole à 12 000 francs? Quoi? Elles veulent me prendre en photo? Elles m'ont pris pour la Tour Eiffel ou quoi? Bon, alors qu'elles se dépêchent maintenant, il faut qu'elles passent à la caisse. Quoi? Elles sont venues pour les soldes? Elles préfèrent réfléchir. Ah, elles reviennent demain. Oui, c'est ça, sayonara, allez, ça va. Eh oui, sayonara. Mademoiselle Nguyen, vous connaissez Hiroshima? Non? Même pas en photo, rien? Allez, suivez-moi dans mon bureau.

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1: Allô, ouais, c'est Béatrice, ouais. Ouais, non, finalement, je suis libre ce soir. Ouais, non, je vais annuler. Ouais, non, le mec, il se fait appeler Beau Gosse 93. Je me suis dit, c'est chelou, j'ai demandé à le voir sur Skype. Putain, j'ai pas été déçue. Un vrai Goliot, le mec. Donc, je te dis, un vrai Goliot, c'est un vrai Goliot. Attends, le mec, il a 42 ans. Il vit encore chez sa mère. Il fabrique des cendriers en pâte à sel, le mec. J'ai pas compris l'histoire, là. Attends, physiquement, on était entre eux, faites entrer l'accusé et confession intime. Hein. Ah non, mais j'y allais, c'était rendez-vous en terre inconnue, là, carrément. Ah, j'ai pas compris, hein. Attends, j'aime pas dire du mal, mais attends, le mec, s'il baisse comme il parle, je veux dire, tu chopes le mal de mer direct. Hein. Je sais pas ce qu'il avait, le type. La maladie d'Al Capone ou je sais pas quoi, j'ai pas compris. Oh putain, mais c'est con, parce que moi je m'étais préparée, je veux dire, attends, tu me connais, je suis une romantique. Attends, j'étais au spa Empire des Sens, gaieté santé par les formes. Mon copain Fabrice, là, je veux dire, c'est un artiste, le mec, hein. Attends, il m'a décoloré le minou. Façon Paul Naref. Bon, l'ammoniaque, ça pique, mais... Je veux dire que le résultat, c'est magnifique, hein. Attends, tu me crois pas? Attends, je te fais un self-food. T'as reçu? C'est beau, hein. Ça, c'est con que ça serve pas. Oh, c'est pas grave, je passerai la soirée avec William. Au moins, lui, William, on est sûr de lui à 100%. D'ailleurs, faut que je pense à le recharger. Mon petit God Elmaleh, comme je l'appelle. Oh, j'en ai marre des plans foireux, j'en peux plus. Attends, je tombe que sur des nazes, des hommes mariés, des pervers narcissiques, des nains, des branleurs. Ah, j'en peux plus, putain, je mérite pas ça. Attends, moi, je veux dire, je me désinscris de tous les réseaux sociaux, c'est de la merde, hein. Ah non, mais attends, Internet, c'est terminé dans 2 ans, hein. Ah, mais je l'ai lu dans Google, alors laisse tomber. Ah, c'est pourri. Attends, mais comment ils faisaient, les hommes préhistoriques? Attends, ils prenaient leur bagnole, ils allaient dans des bars. Putain, à l'ancienne, je veux dire, on se regarde les yeux dans les yeux, et voilà, on a une vraie complicité. Et après, je le suce. Oh, je t'ai pas dit, je me suis fait un piercing au téton. T'as reçu? C'est classe, hein, c'est distingué. Hein. Je me suis fait un tatouage aussi. Attends, je te fais un selfion. C'est du tibétain. Bah, c'est une phrase de Serge Lama, je crois. Du Dalai Lama, je crois. Ça va, fais pas ta prétentieuse. T'es pas plus intelligente que moi. Attends, je te fais un selfie de mon cerveau. Bim. T'as reçu? Comment ça, y a rien?

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2: Elle est sympa, notre baraque. Oh, bah, c'est que c'est vraiment une maison ancienne comme on en rêvait. Cheminée, vieille pierre, canalisation, tout est d'époque. Aussi, on a quand même 350 mètres carrés, 12 pièces, 10 hectares de terrain. Et tiens-toi bien, 350 000 balles. Ouais, elle était à 600 000 en vente depuis 20 ans, mais... Patrice a négocié comme un dieu. Mais bon, y a pas de mystère, on n'est pas dans le Luberon. On est en Picardie. Non, mais j'aime bien la décoration, hein. Vous avez presque réussi à rendre ça chaleureux. Non, puis t'entends ce calme, là. Juste le bruit de la pluie contre les carreaux. Oh, bah là, Patrice est en train de te concocter un petit repas. Il a beaucoup plus de temps depuis qu'il est en année chômatique. Bah, il attaque d'ailleurs sa deuxième année chômatique. Mais toi, t'as l'air fatigué, usé. Tu travailles trop, non? C'est pour ça que j'étais venue passer le week-end. Ah non, mais c'est pour ça que Patrice et moi, on a définitivement quitté Paris. Ah non, parce que moi, le stress, la pollution, les loyers exorbitants, les huissiers... J'ai dit stop. Bon, c'est vrai que la vie culturelle à Bousincourt, c'est pas... Bon, juillet, on est Gérald-Normand en plein air sur la place de la mairie. Bon, même toi, tu vois, à Paris, on n'aurait pas pris le temps de découvrir Gérald-Normand. Non, puis surtout là, on a des vraies relations conviviales avec les voisins. Attends, tu sais que moi, ici, mais la première fois qu'on m'a dit bonjour, mais j'ai pas compris. Mais maintenant, les voisins viennent prendre l'apéro, on se prête du sel, de la farine, des pull-au verts. Ah, mais c'est vrai, les boutiques de fringues dans le coin, c'est... local. En même temps, tu vois, depuis 6 mois qu'on est là, curieusement, on n'a plus de soirée, habillé. Non, mais à côté de ça, tu vois, ce matin, quand on a pris notre petit-déj dehors, sur les sièges encore humides de la rosée du Mazin, en anorak, c'était rafraîchissant. Alors, ta chambre au premier, là où il y a un truc génial, c'est qu'on n'a rien refait. Alors, mais ça, mais tout le monde nous le dit, mais on se croirait à une autre époque. Oh bah professionnellement, si tu veux, pour l'instant, on réfléchit, Patrice et moi, on a plein d'idées. École de poney, chambre d'hôte, décoration d'intérieur. Attends, curieusement, à Bousincourt, il n'y a pas un seul décorateur d'intérieur. Alors moi, je dis à Patrice, il y a sûrement un créneau à prendre. Non mais une chose est sûre, quand on voit les gens qui, comme toi, débarquent de Paris stressés, fatigués, pollués... On se dit, on a une chance folle de vivre ici. On a une chance folle de vivre ici. On a une chance folle de vivre ici. Ça, on s'est souvent répété cet hiver. C'est vrai, à la campagne, en couple, t'es vraiment... deux. Non, mais une chose est sûre, c'est Patrice et moi, on ne voudrait plus revenir à Paris, vraiment, on ne voudrait plus, tu vois. Même si on voulait... On pourrait plus. Oh ben là, Patrice est sur un très gros coup professionnel. Bon, il veut pas que j'en parle, mais toi, je le dis. C'est qu'il y a un mec, il a acheté une baraque dans le Luberon et il a écrit le livre Une année en Provence. Best-seller international. Patrice pense écrire Une année à Bousincourt.

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2: Moi, mon rêve, c'est d'être une nana d'Instagram. Je vous jure, j'aimerais tellement être ces filles. Vous savez qui font des photos en tenue de sport comme ça, tu sais? Vous voyez un peu ou pas? Et après, on les gens, elles mettent hashtag Elsie, hashtag fit girl, hashtag ta mère. Elles me mettent la haine, je vous jure, j'en peux plus. Alors que nous, les filles normales, vous avez vu, dès qu'on veut s'inscrire à la salle de sport, avant toute chose, qu'est-ce qu'on fait? On achète la tenue, hein? Et après, on va pas à la salle. Et on met la tenue en pyjama, vrai ou pas? Hein, on regarde des séries, on mange des chips et les miettes, elles tombent sur la tenue. C'est ça, une vraie fille, d'accord? Sur Instagram, cet été, il y avait une photo qui était grave à la mode. Tu sais, ces nanas-là, elles étaient à la plage et puis elles se mettaient de dos comme ça. Elles avaient un cul de malade. Fermez les yeux pour imaginer la vanne. Et du coup, elles sont comme ça, il y avait l'océan et tout, et elles tenaient la main de leur mec en trois quarts comme ça. Vous voyez cette photo de connasse ou pas? Non, je vous dis la vérité, cet été, j'ai pas pu résister et je l'ai faite. Voilà. Instagram, il a bloqué mon compte. Je vous jure. Parce que quand moi, je fais trois quarts comme ça, j'ai un bourrelet ici. Tu connais le bourrelet dorsal? Même, tu peux ranger des trucs. Tu mets des CD, des stylos. Ça tient de dingue, d'accord? Vous savez quoi? Avec ce physique exceptionnel. Parce que, alors, j'essaye de faire du footing. Il y en a qui courent un peu dans la salle ou pas?
3: Ouais, bien sûr.
2: Ok. Ok, non, c'est que j'essaye de courir, mais je galère en fait. Parce que quand je cours. Enfin, je sais le geste, respectez-moi. Mais du coup. Non, mais quand je cours, au début, je suis motivée et après, je sais pas où mettre mon cerveau. Ça vous fait ça ou pas? Tu sais, au début, tu cours, t'es là, ouais, vas-y, tu vas être bonne. Et plus tu cours, plus t'es là, ah, je vais manger quoi, moi, ce soir, en fait? J'ai vraiment ce problème-là, d'accord? Je sais vraiment pas. Mais sachez qu'avec ce physique exceptionnel, il s'est passé un truc d'exceptionnel, du coup. Je me suis mariée. C'est dingue ou pas? Applaudissez très vite, très fort. Moi, je préfère. Eh, je fais un putain de message d'espoir. Si moi je me marie, les filles, vous allez toutes vous marier, c'est sûr. Tous les jours, je sors de chez moi et je regarde les nanas en galère et je suis là, oh, single ladies, oh, oh, oh. Je serais contente d'être mariée. Je suis vraiment, vraiment... Est-ce que vous saviez que quand on se marie, il fallait faire un thème à son mariage? Vous étiez au courant ou pas? Non, moi je savais pas, je vous jure non plus. Je demandais aux gens autour de moi, ouais, vous avez fait quoi comme thème? Et tu sais, c'était là, ouais, nous on a fait rose cotillon, hippie chic, plume dans le huc, vous voyez ou pas? Et moi, j'ai pas ce petit côté mignon, tu sais, genre rose cotillon, tu vois, j'ai pas ces trucs-là, tu vois. Et deux jours avant le mariage, on avait pas de thème, on a paniqué. Nous, on a fait chicha pépito. C'est exceptionnel, hein, vous avez vraiment raté une fête incroyable. Je serais contente d'être mariée, ça se passe très bien avec mon amoureux. En plus, c'est trop cool, tu vois, on habite ensemble et c'est trop bien. Parce que tu vois, je le vois faire plein de petits trucs que je savais pas. Tu vois, par exemple, mon mec, quand il regarde un match de foot à la télé, il met le maillot de l'équipe qu'il supporte. C'est trop mignon. Les gars, vous faites beaucoup ça dès que vous regardez un match de foot, vous mettez le... C'est trop... Pourquoi vous faites ça? Vous croyez que vous allez rentrer à la mi-temps, les gars, ou quoi? Qu'est-ce qui se passe? C'est dingue. Vous avez des problèmes avec le foot, les gars, je vous jure. Vous parlez tout le temps en honte, tu sais, genre, on a gagné. Alors qu'on vous a pas vu sur le terrain. C'est trop marrant. Je vous jure, mon mari, la dernière fois, il regardait PSG Reims et il s'énervait comme ça sur le canapé. Putain, ce soir, on n'est pas ouf. Oh, ce soir, on n'est pas chaud. Je lui dis, mais bien sûr, t'es pas chaud, t'es sur le canapé, connard, bien sûr. Vous avez un vrai problème avec ça. Pareil, quand vous regardez un match de foot à la télé, vous parlez avec les joueurs. Ils sont dans la télé. Ils vous entendent pas, vous savez ou pas? Tu sais, vous donnez des conseils en plus, vas-y, cours! Vas-y, centre! Vous croyez quoi? Vous croyez Mbappé, il va marquer un but, après il va regarder la caméra, il va faire « Merci mon frère, heureusement t'étais là !» On n'arrivera jamais, d'accord? Et je sais de quoi je parle parce que mon mari fait tout le temps comme ça des soirées avec ses potes, il regarde le match tous ensemble et il donne des conseils et tout, et moi j'aime bien leur mettre la haine. Tu sais, je vais les voir comme ça et je fais genre « Oh les gars! Hey, vous avez l'air trop chaud! Comment ça se fait, vous avez pas fait carrière? Mais pourquoi vous êtes pas footballeur? Comment ça se fait? Tu travailles à Footlocker? Comment ça se fait? Ah? Et là, vous avez tous la même réponse, les gars. Vous êtes en mode, ah, tu connais, hein? Ah, ligament croisé, hein? Merci beaucoup!

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1: De nos jours, une banque peut t'obliger à faire une coloscopie. Vous êtes au courant de ça? Pas pour me guérir, pour savoir si je vais pas mourir pour payer jusqu'à la fin de ma putain de vie. Tu sais, pendant longtemps, quand j'allais retirer de l'argent, je regardais derrière moi s'il n'y avait pas un voleur qui arrivait. En fait, le voleur, il est pas derrière moi, il est devant moi dans la machine. Ah, ça faisait 10 ans que j'allais plus chez le médecin. Je vais plus chez le médecin. Vous voyez, je sais ce que je bois, je sais ce que je bouffe. Si je vais chez le médecin, c'est que vraiment je cherche la merde. Mais je suis pas bête, je sens que ça commence à partir en live. Je contrôle plus mon corps. J'ai les mêmes réactions physiques que mon père. Avant, quand je rotais comme les gamins de 15 ans, je cherchais. Maintenant, je rote comme les vieux au McDo. Je fais. Et en plein milieu d'une phrase, ça va attendre. Tu sais, j'ai des graines de beauté, ils changent de place, de couleur, c'est des dragibus. Je me fais mal en dormant, mon ronflement me réveille. Je fais. Ce matin, je suis réveillé, il y avait une paire de seins en face de moi, ça m'a déprimé, c'était les miens. Putain, j'ai des seins. Tu sais, quand je me douche, la serviette, je l'ai mis comme les filles, sous les aisselles, je me vois comme ça. Mais c'est pas grave, j'ai de l'argent. Et vous savez comment ça se passe, une visite médicale chez, pour la banque, vous avez déjà passé ça? C'est un truc de fou, je te jure. C'est un shake-up d'une matinée, de 8h à midi, j'arrive au centre médical, il y avait l'infirmière qui m'attendait. Vous savez l'infirmière? Vous savez le fantasme qu'on a de l'infirmière avec les seins qui dépassaient le cul, tu vois? Eh bien moi j'ai eu sa mère. J'arrive, sa mère avec des sabots. Pourquoi ils ont des sabots? Elles font du lait derrière, mais des Nike. Je te jure, elle me donne un flacon, elle me fait aller uriner dedans. C'est bizarre comme préliminaire. Écoute bien. Je suis tellement choqué, je finis pisser, je m'aperçois que le flacon est là. J'ai oublié de pisser dans le flacon. C'est-à-dire le truc le plus facile, l'examen d'urine, eh ben je l'ai raté. Du coup, le médecin, il me dit, monsieur Maillard, faut faire une prise de sang. Putain, du sang pour avoir de l'argent. Tu sais, je me retrouve avec le bras comme ça, une aiguille, allez, un flacon de sang, deux flacons. Ou du cinquième, c'est moi qui dois dire stop, comment ça fonctionne? Et je commence à avoir la tête qui tourne, je fais un malaise, tu sais. Je lui dis au médecin, monsieur le médecin, je crois que je fais un malaise. Il me dit, vous inquiétez pas, il me dit, je vais vous donner quelque chose. Je me dis, tiens, il va me donner un médicament. Non, il m'a donné un croissant. C'est ça la médecine. Quand tu te vides de ton sang, c'est une viennoiserie qu'il faut prendre. Hein. Non mais, sachez-le, si un jour vous allez à la guerre et que ton meilleur ami meurt dans tes bras, tu lui dis, John, ne t'inquiète pas, putain, on va trouver une boulangerie. Amenez-moi des souquettes, on le perd là! Et un Paris-Brest, c'est pour moi, j'ai un petit creux. Mon Dieu, j'ai rempli le questionnaire de santé. Ah, mais ça m'a déprimé, il y avait question, vous droguez-vous? Prenez-vous beaucoup d'alcool? Avez-vous plusieurs partenaires sexuels? T'es, j'ai mis non à tout. Et en relisant, je me suis dit, mais ma vie est pourrie en fait. C'est quoi cette vie de merde? J'avais mis que je m'étais pété le bras quand j'avais 5 ans. Là, le médecin, il a dit, ah, il faut voir si le bras va mieux. Et je me retrouve à faire des radios, je suis en caleçon avec des trucs, j'aime pas les radios. Je lui dis au radiologue, excusez-moi monsieur radiologue, c'est pas dangereux les rayons X et les radiations? Il fait non, pas du tout. Et là, il s'est mis à courir, il s'est caché derrière un abri anti-atomique. Je lui dis, toi tu te fous de ma gueule. Et il revient, et j'avais un grain de beauté qui dépassait là. Il voit ça, il dit, oh ça peut être dangereux ce truc-là, il faut voir ça par un dermatologue. Il me dit, je connais un très bon dermatologue, par contre il y a 6 mois d'attente. Et moi je pouvais pas attendre, il me fait la tute de la banque. Tu vois, donc le lendemain matin, j'ai rendez-vous chez un dermatologue, un mauvais dermatologue, mais avec une belle énergie. Un vieux dermatologue, il avait 70 ans, je me suis dit, je suis son dernier grain de beauté, le best-of, le jubilé. Moi, il fait, bon, allez vous mettre en caleçon dans le paravent japonais. Là, il y avait un paravent japonais. Bon, je dis, un paravent japonais, je me mets en caleçon, je dis, ça y est. Là, il me dit, mais non, venez. Je dis, pourquoi je suis allé là si c'est pour venir là? En fait, je pense qu'il voulait avoir le choc immédiat. Peut-être qu'il pensait que j'allais faire du pole dance en regardant. Donc il touche ça, il fait, bon ça on va l'enlever, ouais je m'en sers pas. Et là il me dit, vous l'avez ailleurs ce truc là? Et là j'ai dit, putain. Là j'ai dit, si je mens au médecin, je mens à la banque, j'ai pas la part, je dis ok j'en ai un autre, au-dessous de l'aine. Là il dit, très bien, on va voir ça. Allez enlever votre caleçon, derrière le paravent japonais. Et là, je me trouve avec un mec de 70 ans, à jour devant moi, en train de me regarder sous les couilles pour de l'argent.

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2: Vous savez que je me confie jamais trop sur ma vie privée, tout ça. C'est assez rare. Et là, il y a un événement un peu particulier qui va se passer dans ma vie. Et comme c'est un gala de la première fois, je pensais que c'était le bon moment sur scène de vous annoncer que j'allais me marier. Oui, je vois que vous êtes un petit peu déçu parce que non mais parce que j'avais l'habitude de coucher avec les mineurs qui venaient voir mon spectacle, mais je trouve que non mais à 30 ans c'est bien de se caser un petit peu. La personne avec qui je vais me marier, c'est une personne du métier. Je sais qu'il y a déjà des gens qui le savent un petit peu parce que ça avait un petit peu fuité sur les réseaux sociaux tout ça. C'est quelqu'un en plus certainement que vous connaissez. Donc je voulais quand même vous la présenter ce soir puisque ça va être maintenant bientôt officiel. On se marie dans 6 mois. Mademoiselle Nawel Madani, s'il vous plaît.
3: Il y a ma femme qui regarde. Non, je suis très émue. Je ne pensais pas qu'elle allait le faire. Vraiment, je suis. Puis je vois qu'il y en a pas mal qui sont surpris. Hein. T'as vu ça?
2: Oui, les gens sont très surpris. Bah, d'abord, ma famille, hein, moi, était assez surpris.
3: Ah ouais, de savoir que tu allais te marier avec une
2: Belge. Arabe, ouais.
3: Non. Chérie, je suis belge, je suis née ici.
2: Hein. Oui, tu es belge.
3: Je suis geboren, au thermal Boisfort et tout. Tout le monde est au courant. Tout le monde... Je suis belge.
2: Ouais. C'est bon. Oui. Bah, d'ailleurs, moi, quand j'ai présenté à mes parents, j'ai dit je vais me marier avec Nawel Madani, fille de Mohamed Madani et de Khaldi Fatima. Mais bon, elle serait pas belge, ta copine?
3: Attends, n'importe quoi. Et Ferrari, c'est français?
2: Non, mais c'est européen, Ferrari.
3: Ouais, et.
2: Pas mal de différences.
3: Ah bon?
2: On a par exemple, on n'a pas peur d'aller en Italie.
3: Bon, on n'a pas peur d'aller en Algérie.
2: Parce que personne ne revient pour en parler. Mais...
3: Tu sais quoi, il n'y a aucune différence entre les Arabes et les Italiens. Vous parlez fort comme nous, vous parlez avec les mains, vous avez des coupes au gel, vous aimez bien l'huile d'olive et ta mère, et puis t'es grosse comme toutes mes tantes.
2: Tu compares mon peuple et le tien, mais nous on a inventé la classe, on a Gucci, on a Armani, on a Dolce Gabbana.
3: Et alors, les Italiens c'est juste des Arabes bien habillés, c'est tout.
2: Voilà, donc on s'aime beaucoup. Alors, évidemment pour la cérémonie, bon vous savez, moi j'aime bien faire un petit peu des surprises, donc tu n'y échapperas pas, tu
3: auras également une surprise.
2: Petite surprise, c'est
3: j'adore
2: normal.
3: Les surprises.
2: Bah oui, petite surprise. Pour ma petite reine de Saba. Mon petit loukoum. Mon petit tagine de poulet. Mon petit...
3: Hé hey. Ils ont compris, tu vas faire toute la liste du Lidl ou quoi?
2: L'amour. Voilà, donc on va se marier dans une chapelle à Sainte-Ernestine de Louvois.
3: Attends, d'où tu sors ça? Qui t'a dit? Quelle initiative? Tu sais très bien que je suis proche de ma culture et de mes traditions. Attends.
2: Mais quelle culture et tradition, puisque tu es belge? Tu es bien belge, Nawel Madani. Ça fait 15 minutes que tu dis que t'es belge. Tu l'as même mis sur ton affiche, c'est moi la plus belge.
3: Ben, je suis belge. Et mes parents sont arabes, ça arrive. Et puis j'aimerais leur rendre hommage, tu vois, enfin... Vu de toute façon, tu veux faire ça dans une église. T'es catholique, tu crois en Dieu, toi.
2: Moi, je suis catholique depuis que j'ai vu le prix des mariages arabes.
3: Écoute, on parle depuis tout à l'heure et tout, mais il y a bien des choses que si tu as envie que ça marche dans ma famille et que ça glisse, il va falloir que tu changes de prénom.
2: Je change de prénom?
3: Ah ouais, chez nous c'est comme ça.
2: J'attends, mais j'ai le droit de choisir le prénom?
3: Non, faut que tu prennes un nom du livre. Et j'ai choisi pour toi. Issa. Ça veut dire Jésus. Comme Kanye West. Bien, non?
2: Donc c'est trois mauvaises nouvelles, quoi.
3: Hein?
2: Je m'appelle Jésus en arabe et je me tape pas Kim Kardashian.
3: Parce que toi, t'as l'oseille de Kanye West. Avant de parler de tout ça... Il va falloir que tu songes à la dot, voilà.
2: C'est quoi la dot?
3: C'est une somme d'argent que tu dois mettre de côté, que je puisse continuer sans toi. Donc enfin, si tu meurs, tu vois, une dot.
2: Mais pourquoi tu veux que je meure? J'ai 29 ans, je suis en pleine forme, tout va bien.
3: Mais t'as vu avec ton humour, tôt ou tard, ils vont te...
2: Arrête.
3: C'est sûr. Et puis moi, je vais t'inviter en plateau télé pour en parler. En tant que veuve. Il va falloir que je sois bien sapée. T'as déjà vu une veuve en Air Max? Ça n'existe pas. Voilà.
2: Parce que...
3: Une veuve en Air Max, t'as déjà vu?
2: Il faut que je paye pour me marier avec toi.
3: Non, c'est pas...
2: T'es en caution, quoi. acheter en leasing.
3: Écoute, t'as très bien compris. De toute façon, il va falloir que tu t'en parles à mon père. On va l'appeler tout de suite. C'est avec lui que j'ai discuté la dot.
2: Non, si. Je ne me convertis pas et je n'appelle pas ton père pour te négocier.
3: Écoute, si tu te convertis, tu peux avoir 4 femmes.
2: Bon, bah donne-moi son numéro.
3: Tiens. Et il s'appelle Patrick. Hein. Ouais, il s'est naturalisé. Vas-y, tu...
2: Donc à la fin, il n'y aura plus que moi qui sera arabe dans la famille, quoi. Salam alaikum, Patrick. Kulchi lebes, Meltek lebes, Woldek lebes. Ben tant mieux. Dites-moi, Patrick, je voulais savoir pour votre fille, là, par rapport à la dot, là, combien vous en demandez là? 1 million.
0: Non, mais arrêtez.
2: Non, Patrick, 300 000.
3: Mais
2: 300 000, tu les vaux.
3: Ah ouais.
2: Tu les vaux, mon bébé. Tu les vaux, les 300 000.
3: 300 000, c'est trop, mais...
2: Non, 600 000, c'est trop, Patrick.
3: Mais non, c'est
2: tout. Non, attends, on coupe la poire en deux, Patrick, 500 000.
3: 500 000.
2: 500 000. Allez, d'artec, Patrick. Je vous embrasse. Bisous, bisous, Patrick. C'est bon pour 500 000.
1: 500 000 ?
2: 500 000.
1: Pour moi ? Moins 500 000. Moins 500 000. Moins 500 000, hein?
2: Ah, tu les vaux, ces 500 000 dinars, hein?

0: On va dire qu'il y a comédien et comédien. Quand t'es un comédien au chômage, tout le monde s'en bat les couilles de toi, évidemment, c'est normal. Par contre, quand t'es un comédien connu, là, t'as plein de privilèges.
1: Ah, monsieur Testo, quelle joie de vous recevoir dans mon établissement. Oh là là, il est là, mon air, il est là. Oh, ça me fait plaisir. Je peux pas vous déranger, non. Hein? Pardon, vous êtes avec la petite équipe? Vous n'avez pas réservé?
0: Non, vous inquiétez pas, c'est pas complet.
1: Non, c'est pas complet, vous inquiétez pas. Messieurs, dames, bonsoir. Je vais vous demander de dégager, en fait, hein, voilà. Oui, la table était réservée. Voilà, ben, on se dépêche, on se lève et on retourne manger chez soi. Allez, hop, voilà.
0: Non, on s'en fout complètement, c'est pas des gens importants, ça, monsieur Testo. Non,
1: allez, entrez avec votre petite équipe, vous en prie. Ah, c'est marrant, je voyais un petit peu plus grand. Hein? Installez-vous, je vous en prie. Vous savez ce qu'on va faire? On va faire à ma façon. Je vais vous offrir une bouteille de champagne.
0: Bah si, c'est normal, ça me fait plaisir, tiens. Hein?
1: Patricia, tu écoutes ma chérie avec tes grandes oreilles? Hein? Tu me commandes une bouteille de champagne? Hein? T'es de la chère. Ah, ça me fait plaisir que vous soyez là. Hein, vraiment, quand même, c'est un honneur. Hein. Et vous savez, ce qui serait très bien avec le champagne, c'est de goûter la spécialité du chef. Les petits beignets de grenouille. Si, c'est super sympa pour picorer, pour pignocher en apéro. Hein? On fait ça? Petits beignets de grenouille? Allez, tiens. Patricia, tu me commandes en express une assiette de beignets de grenouille? Hein? Attention, ma chérie, ça peut être ton dernier jour.
0: Je veux pas vous déranger, hein, évidemment, mais quand vous aurez 2 minutes, si vous pouvez me signer le livre d'or, ce serait sympa quand même d'avoir un petit mot comme ça, parce qu'il quand même, il est juste à côté. Voilà. Hein, voilà. Ah bah vous avez vu, on a eu du beau monde dernièrement. Là. Rihanna, Astérix. Et puis il y a 15 jours, la star internationale japonaise. La petite Hello Kitty. Elle est toute petite, faut faire attention de ne pas l'écraser non plus. Hein. Ah, puis c'est marrant, avec ma serveuse, on se demandait si c'est un chat ou une dame, on ne sait pas vraiment. Hein. Parfois j'ai servi à table, parfois j'ai une petite assiette de lait par terre. Elle rappliquait, donc on en a dit que c'était plutôt un chat. Hein. En même temps, avec les Japonais, on ne sait pas trop ce que c'est à la base. Hein. Hein, voilà, en tout cas, profitez-en, c'est super sympa hein, de vous avoir. C'est... Ah, tiens, les beignets de grenouille. Mais qu'est-ce que tu fais, Patricia? Pourquoi tu restes plantée là comme une bécasse? Mais tu es serveuse, tu fais ton métier, tu sers des plats, voilà, ça va pas plus loin que ça, hein? Attention, Patricia. De pas me fiche la honte devant les gens importants, hein? Parce que sinon, je te serre le mollet. Hein? Il devient violet, hein? Eh ben, tu viens en boitant, voilà. Vous allez voir, c'est super sympa, hein? Vous savez comment il fait, le chef? Il prend comme ça les petits bébés grenouilles, ouais, juste après la naissance, comme ça. Il les jette sur la plancha. Ouais. Ah ben là, elles sont à peine étourdies, elles hein, sont encore vivantes, hein, bien sûr. Ah, faut croquer dans la tête, c'est meilleur. Ah ben le goût du sang qui se mélange à la brioche, alors là, c'est une explosion en bouche. Hein. C'est gourmand, c'est provoquant. Ah, je suis content que ça vous plaise, en tout cas. Puis vraiment, je veux pas vous déranger, hein. Vraiment, c'est pas le but. Hein. Enfin, quand vous aurez 5 minutes, vous pouvez me faire une petite photo avec le chef et la brigade, parce qu'ils voient pas le jour là-dedans, ça leur fera plaisir. Hein? En même temps, c'est pas de notre faute. C'est qu'il n'y aura pas arrêté l'école en 3e. Hein. Ah bah c'est ça, à un moment donné, on fait les tours de mobilette, et puis on se rend compte qu'on a raté sa vie. Hein. Voilà, voilà. En tout cas, profitez-en, buvez, hein, mangez, amusez-vous avec vos amis, puis quand vous serez fatigué, vous me dites, et puis... Je demanderai à la petite Patricia de vous raccompagner à l'hôtel, hein. Comme ça c'est plus prudent, c'est vrai que c'est... Et juste entre nous, arrivé à l'hôtel, si vous avez envie de bien décompresser, évidemment que la petite Patricia c'est pour moi. Ne vous inquiétez pas, elle a l'habitude. Ah ben, la semaine dernière on a reçu le 15 de France, la semaine d'avant la compagnie créole, donc... Après je dis ça... Je dis ça, je dis rien, hein. Voilà, les goûts, les couleurs, chacun fait ce qu'il veut, hein, ça me regarde pas. Non, parce que sinon, au besoin, et le petit commis, le petit Sri Lankais, là, ragoût, hein, il se fera un plaisir de bien vous accompagner aussi, hein, voilà. Allez, bon appétit, bonne dégustation.

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2: Ah, sont revenus, c'est ça le prix de taupe, hein.
3: Oui, je fais bien, va falloir régler ça aussi.
2: Oh la vache. Eh, moi, c'est sec là-dedans. Y'a pas un verre. Mais t'es obligé de pêcher la crotte de nez, moi, comment je me sens de 16.

0: Tiens, il me faut une petite signure, là, j'ai recommandé.
1: Bon, bah vas-y, tu vois bien que j'ai les pattes dans le cambouis.
0: Merci.
1: Alors, qui donc c'est?
2: Bah, je sais pas.
1: Bah, regarde-y.
2: Service vétérinaire.
1: Eh ben, manquait plus que ça. C'est les résultats du contrôle sanitaire pour les fromages.
3: De toute façon, vous avez rien à craindre, vous. Ça fait longtemps que vous êtes aux normes européennes.
1: Tu peux pas fermer ta gueule deux minutes, toi. Bon alors, qui que ça dit?
2: Madame, en vertu des pouvoirs qui me sont conférés, et suite au passage dans votre exploitation d'un contrôleur agréé par nos services, je vous informe.
1: Il y a
2: qu'il a été relevé les anomalies suivantes. Présence de molécules nocives de diluant à peinture dans 88% des fromages frais. Présence d'écailles de carpe sur les faisselles.
1: Mais voilà, je te le dis, te laver les mains en revenant de la pêche, bon de là.
2: Les analyses ont également révélé la présence de larves de batracien dans le fromage blanc. C'est quoi ça, les...
1: Eh ben, c'était tétard, voilà ce que c'est.
2: De plus, il a été constaté une insalubrité inacceptable des locaux. Sol et murs en torchis au lieu du carrelage blanc préconisé. Installation électrique défectueuse.
1: Il n'a pas digéré la châtaigne qu'il a mangée, monsieur.
2: Température constante de la chambre froide, 38 degrés au lieu de 4 maximum.
1: 4 degrés ouais. Ah, fille de coco, ils vont se cailler les miches, les tétards, couillon.
2: Enfin, il était décelé 12 mg de mortora dans 3 fromages cendrés. En conséquence, malgré les nombreux avertissements et vu le caractère récidiviste de votre attitude, je suis au regret de vous informer qu'à dater de ce jour et jusqu'à exécution des travaux de mise en conformité du site, nous vous prions instamment. Qu'est-ce que ça veut dire, ça?
1: Ça veut dire tout de suite, du con.
2: De suspendre votre activité artisanale de fabrication de fromage en cas de non-respect de cet arrêté. Vous êtes passible d'un emprisonnement de 2 ans ferme et d'une amende de 80 000 euros. Là, ça rigole plus.
3: Ouais, il a raison, Christian, faut faire quelque chose, là. Sinon
1: quoi? Ils sont pas bons, mes fromages?
3: Ah bah si,
1: eh ben
3: c'est très bon.
1: C'est pas en foutant du carrelage blanc partout puis en récurant un lot de javel qui seront meilleurs. Mais qu'à voir les fromages industriels, ah bah ça, ils sont aux normes, hein. Ah ça, ils ont plus de microbes, ils ont plus de goût non plus, et plus d'odeur. Alors un fromage qui a pas d'odeur, c'est comme un bonhomme qui transpire pas, il y a une arnaque.

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1: Nathalie, Nat, je suis là. Je peux te parler? Bah bien. Il a appelé hier soir. Il m'a appelé. Mal, très mal. Non, j'ai pas envie d'en parler, non. Parce que c'est trop frais, là. C'était hier soir, j'ai aucune envie de rentrer dans les détails, ça va m'achever. Non, s'il te plaît, insiste pas, on parle d'autre chose, parce que j'ai pas envie. Il a appelé à 20h16. Quand j'ai vu que c'était lui, j'ai laissé sonner 4 fois, comme tu m'avais dit, hein, pour faire genre, je suis occupée. Super, j'écroche, il était plus là. Merci infiniment, donc je rappelle. La honte. Donc il décroche, il me fait « Ouais, c'est moi, Jérôme ». Moi, comme une conne, je sais pas ce qui me prend, je lui réponds « Oui, Jérôme, c'est moi. Non, je n'ai pas de danger. » Je sais pas, c'est sorti, comme ça, j'en sais rien. Me demande pas, parce que j'en sais rien moi-même. Je sais pas pourquoi je suis dit ça, je suis con. En plus, ça marche pas, Jérôme, c'est pas moi, c'est lui, alors ça... Ça marche pas, la blague. Du coup, la blague, quand tu fais « Oui, non, c'est moi. » Non, non. Non, moi, c'est Florence, du coup. Laisse tomber, c'est pas grave. On a parlé 4 minutes 37 à peu près. Il était avec son portable. À un moment, il me fait « Ça capte pas, je te rappelle. » Donc effectivement, je l'ai rappelé. Vers 21h33. Enfin bon, je te passe les détails. T'as pas envie de savoir, de toute façon. Laisse-moi. Je m'en vais. Si ? Ça t'intéresse ? Ah bon. Et ben après, on s'est vu, oui, bien sûr, je l'ai vu. Non, c'était pas prévu, c'était par hasard en fait. Ben, je suis passée par inadvertance devant chez lui et au bout de 4-5 heures, on est tombé nez à nez. C'est dingue, enfin, quand j'ai sonné, en fait. Elle fout les coïncidences des fois, mais... Quoi ? Non, c'était l'horreur, c'était la pire soirée de ma vie, je te jure. C'était un cauchemar, on est allé bouffer avec des potes à lui, il m'a pas calculé, c'était un massacre. C'était Beyrouth, tu vois. Non, pire, Dunkerque. Ah si, la zone indus de Dunkerque, même. Mais... Un dimanche de novembre. Non. Avec Arlette Chabot, voilà. Horrible. Quoi? Non, pas du tout, pourquoi je dis ça? Ah non, il m'a pas quitté, oh bah non, s'il te plaît. Quitté, il pourrait pas. parce qu'on n'est pas ensemble. Enfin, lui surtout, hein, moi je suis ensemble à mort, mais... Non, c'est pas ça, tu comprends rien, c'est juste que... Je sais pas, j'ai l'impression que je suis en train de devenir son meilleur pote, là, je te jure. Ah bon, on dirait des potes d'armée quand on se voit, c'est pas normal. Ah bah, il me tâte dans l'eau, et qu'est-ce qu'il dit, et qu'est-ce qu'il boit, ah bon... Mais je te promets. Mais je le sais, ça va, je suis pas con. Quand il y a du monde et qu'il me dit bonjour, il me serre la main. C'est bizarre quand même. J'ai l'impression qu'il veut pas que ça sache qu'on est même pas ensemble. Enfin, en même temps, je sais pas pourquoi il me fait ça en ce moment. J'étais adorable ces derniers temps, c'est ça que je comprends pas. J'étais hyper sympa, j'ai fait plein d'efforts pour lui. Attends, j'ai accepté de faire un tour de périph à moto avec lui, déjà. Je déteste. Or, il me va qu'il y a pas de coups de sang. Bah, ça tourne que dans un sens, le périph. Bah, t'es obligé, c'est circulaire, c'est un virage, le périphérique. Sinon, tu chutes. T'es con, toi, des fois, hein? Si, des fois, t'es con, tu comprends pas. Ah non, c'était horrible, j'ai pas supporté, non, j'ai vomi dans le casque intégral à un moment, parce que... Quoi, qu'est-ce que j'avais mangé? Mais on s'en fout, c'est pas le propos. Tartiflette, bon, mais... Ça va, j'aime pas la moto, je suis pas ponche. Ponche? Bah, ponche à Rélo, le motard de chips, Nat, t'as quel âge? Je signale qu'ils ont tous compris ici. Et bah après, dans la soirée, bah évidemment que j'ai essayé de lui parler. Non, il m'a ressorti son truc habituel, je veux pas m'engager, tu comprends, je suis pas prêt pour une relation stable. Pff, je lui ai jamais demandé de s'engager, moi je lui ai rien fait signer ce que je chasse. Ce que je chasse. Mais bon, c'est dur à dire. Hein? Non, ça va, tu parles, c'est pas parce que je l'ai amené une fois au salon du mariage, oh là là. Bon, on peut plus se balader à Paris maintenant. Chercher de ces trucs, les mecs. Bon, bref, au bout d'un moment, j'en pouvais plus. Dans la soirée, je me suis dit, je vais lui mettre un ultimatum devant tout le monde. Je l'ai chopé entre 4 yeux, comme ça, il était de dos. Je lui ai fait attention, Jérôme, hein ! Attention si ça continue, ça va pas pouvoir continuer. Voilà, terminé. Quoi ? Non, c'est pas fini, pas totalement, non. Non, il veut bien qu'on continue à se voir, mais juste chez lui, en fait. Ouais, il veut pas qu'il y ait du monde autour. C'est pas bon. Non, que le lundi soir. Enfin, quand il va pas au tennis. Ouais, quand il pleut, en fait. Ouais, c'est ça, le lundi soir entre 9 et 10, quand il fait un temps de merde, ouais. Pourquoi tu dis ça? Tu crois que je devrais pas accepter, non? Tu dirais quoi, toi? Tu dirais non? Ouais. Non, mais bien sûr que je refuse. Attends, ça va, je suis pas à sa disposition, il est fou, lui. Bon, évidemment que j'arrête, ça va, ça fait 5 ans que ça dure, je suis pas... L'autre, il a pas écrit la conne, hein? Si? Non, mais ça y est, là, j'en ai marre, là, j'ai atteint le point de non-retour, là, j'arrête tout, là. Ah, je te jure, je le rappelle plus jamais de ma vie, c'est terminé. Terminé. En même temps, qui tu veux que je foute le lundi soir quand il pleut, moi?

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3: Je vous ai parlé tout à l'heure de ma rupture amoureuse avec cette fille dont j'étais très amoureux. Notre dernière conversation le jour de la rupture, c'est une conversation texto. Et ce soir, j'ai décidé de me mettre à nu devant vous, de ne rien vous cacher. Doucement, ça ne veut pas dire que je vais me mettre à poil. Je vais donc vous lire une transcription de cette dernière conversation le jour de notre rupture. Alors évidemment, il me faudrait quelqu'un pour lire la partie de mon ex, bien sûr. Quelqu'un pour jouer ma copine, tu vois. Quelqu'un de mon âge, à peu près.
4: Bien entendu, tu cherchais quelqu'un pour faire ta copine. Je vais faire ta copine.
3: Non, mais ma chanchante, t'es adorable, mais je cherchais plus quelqu'un de ma...
4: Je t'emmerde, mademoiselle. Les jeunes m'adorent. Là, je suis dans la tête. 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
3: Tu connais des chansons de jeunes?
4: Ouais, hé, hey, Jaja. Pas ta cata, Jaja. Elle est où la moulaga? Grosse moulaga d'un beau bouton. Alors?
3: Franchement, ok, ça marche. Alors vas-y, tu sais quoi, moi je fais mes textos à moi.
4: D'accord.
3: Et toi, tu lis les textos de mon ex, ça va?
4: Alors, je prends mes lunettes.
3: Alors vas-y. Ça commence là.
4: Ok.
3: Je suis triste qu'on se soit quitté.
4: C'est qui?
3: Ben c'est moi, c'est Kev enfin.
4: Ah pardon, j'avais effacé ton numéro.
3: Attends, ma copine, c'était pas une connasse comme ça?
4: C'est tous des connasses, tes copines.
3: Je suis tellement triste qu'on se soit quitté, je ne pense qu'à toi, Biboune.
4: Biboune. Quelle génération de merde, alors.
3: Bon, vas-y, continue, s'il te plaît, Chantal.
4: Moi aussi, je suis triste, Biboune. C'est bizarre de se dire qu'en ce soir, on va pas faire l'amour comme hier soir. 4 heures de sexe.
3: Oui, je suis désolé, j'ai été crevé hier. Tu fais quoi? Tu me manques.
4: Toi aussi, tu me manques. Ton odeur, ton corps parfait, ton gros bolidon, je peux dire ça quand même, non? Qu'est-ce que c'est que ça, Kev,
3: bon,
4: en fait?
3: Lis juste les émojis, Chantal.
4: Alors,
3: les émojis.
4: Aubergine, goutte d'eau, abricot, pêche, qu'est-ce que c'est que ces conneries? C'est une liste de courses ou quoi?
3: En tout cas, je suis sûr qu'on se retrouvera un jour.
4: Si on doit se retrouver, on se retrouvera dans 10 ans, 15 ans, 30 ans, 35 ans, qui sait?
3: Bah moi je sais, Chanchon, ça va être complexe. Hein.
4: Je t'emmerde.
3: Attends, mais les amis, franchement, je suis surpris, Chantal, tu maîtrises bien le langage texto. Hein.
4: Ah bah oui, parce que maintenant, je bosse là-dedans.
3: Mais tu fais quoi?
4: Comme tout le monde, je suis influenceuse. TikTok, Insta, mime.
3: Attends, pousse, Chantal, tu fais quoi sur mime?
4: J'envoie les photos charmantes.
3: Mais attends, mais c'est-à-dire quel type de photos exactement?
4: Bah, par exemple, tu vois, il y a un gars qui m'a proposé de gagner 100€ pour envoyer la photo de mes pieds.
3: Et alors, t'as fait quoi?
4: J'ai envoyé les photos des pieds de mon mari Michel. Et j'ai gagné 100€.

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2: Non, non, attendez, c'est pas fini. On a un petit souci d'électricité. Ça a sauté. Depuis la privatisation de DF, ça saute. Pourquoi ça sautait l'électricité là? Pourquoi ça sautait? Pourquoi, hein? C'est DF? Ils ont coupé exprès encore? Les salauds! Oh, je suis poursuivi par les agents de DF. Enfin, les agents secrets de DF. Ah bon, ils sont moyennement secrets parce qu'ils sont en bleu que DF dans le dos, alors.
3: Mais ils marchent comme ça. Idée, t'as les DF dans le dos?
2: Ah bon? Ah merde!
4: Mais ils sont énervés. Ils sont tendus à cause de la privatisation. Du coup, dès qu'on met trop fort, le compteur tombe trop vite. Clac, coupe tout le quartier. C'est là que tu vois la différence qu'il y a entre la réalité et la publicité, hein?
5: EDF, on vous doit plus que la lumière.
2: Clac, voilà du noir.
4: Ils sont très tendus. Ils sont tendus.
5: Applaudissez pas trop, ils vont couper chez vous.
4: Non, c'est parce que ça n'a pas marché, la privatisation. C'est pas. C'est cassé la gueule, l'action. C'est cassé la gueule. Et peut-être qu'il y en a qui en ont acheté d'ailleurs des actions DEF. Hein?
5: Hein? Non, on n'ose pas trop dire, hein? C'est la honte. Hein?
4: Ah oui, parce que. En plus de payer des factures, vous perdez de l'argent. Non, c'est pas. Ouais, c'est pas facile. Hein, c'est pas facile. Alors, bah oui, bah, surtout ceux qui ont acheté des actions, ils laissent allumer chez eux. Hein, tout le temps, même la nuit. Ils dorment avec des trucs d'avion et tout, là. Pour essayer de faire remonter l'action. Mais ça marche, ça marche pas. Ça marche. Alors là, ils essaient de vendre au coup par coup. Chez EDF, ils essaient de vendre les centrales nucléaires discrètement, comme maison de campagne. Mais c'est trop grand comme bâtiment. Pourtant, ils insistent, ils devenaient visiter. Hein, au moins une visite, c'est au bord de l'eau. Ah mais c'est trop grand comme la cheminée, c'est plus des feux de bois, des feux de forêt. Ça se vend pas, alors que ça marchait fort. EDF, c'était une des plus grosses entreprises françaises. Hein, mais ça marchait à fond. Mais ils ont trop dépensé d'argent pour la pub. Justement des pubs magnifiques, depuis 30 ans qu'on connaît tous, hein, magnifiques, des pubs géniales. Ils ont dépensé tout leur argent dans la pub alors qu'ils avaient le monopole de l'électricité. On était tous abonnés. Faire de la pub alors qu'il n'y a pas de concurrence, faut être un peu con. Non, parce que c'est des décisions de grands patrons, ça. C'est des grands patrons qui ont fait des grandes écoles, ils sont nommés par l'État. Hein, des grands patrons qui ont fait des grandes écoles pour faire des grandes conneries. Heureusement qu'on a arrêté les études avant, nous, parce que... Alors, ils disent, si, il y avait un risque de concurrence, ils disent, mais lequel, ils ne savent pas dire. Ils se rappellent plus. Alors, ils disent qu'il y a eu une étude qui a été faite il y a 30 ans, qui prouvait que, oui, même si on était tous abonnés, il y avait un risque de concurrence, mais ils ne retrouvent plus l'étude, du coup. Ben, ils ne peuvent pas dire qui c'est, mais je sais pas, peut-être ils ont eu peur, je sais pas, peut-être ils ont eu peur qu'on fasse pédaler la belle-mère dans le garage. Hein. À la place, peut-être qu'il y en a qui hésitent quand ils emménagent dans une nouvelle habitation, qui dit, hein,
5: chérie, qu'est-ce qu'on fait? On s'abonne à EDF ou on fait pédaler ta mère dans le garage? T'as raison, on va demander deux devis.
2: Et voilà, regarde ça, devine qui est le plus cher, ça c'est bien ta mère, hein.
4: J'imagine à la direction d'EDF,
2: monsieur le président, ça y est, deux belles-mères qui pédalent. Non! Mettez les centrales à fond, sortez 50 patates pour les mettre campagne de pub!
4: C'était un peu comme si les impôts, ils faisaient de la pub à la télé. C'est le même genre de conneries, tu sais. T'auras un spot de pub, ça, avec un inspecteur des impôts qui ferait « S'il vous plaît, payez vos impôts, hein, le... »
5: Ou alors, le contrôle fiscal, un service 24 heures sur 24. Hein.
4: C'est n'importe quoi, EDF, le monde s'éclaire, mais pas pour eux. Ils sont en concurrence avec leurs conneries, ouais.
2: Non, je déconne. Oh, ils sont trop forts, ces agents secrets. Mais c'est vrai, au lieu de dépenser tout cet argent pour rien, pour faire de la pub pour rien, aujourd'hui, ils n'auraient pas été obligés de privatiser. Ils auraient pu augmenter les salaires, embaucher de nouveaux agents, hein, partager les bénéfices entre la base ouvrière et les... Oh, je deviens communiste.
4: Vite, vite, un aspirine et ça passe.
2: Si demain je suis encore rouge, je prendrai des antibiotiques.

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2: Autant je suis pas pour dire du mal des cons quand ça se voit. Autant on va pas parler des cons sans faire un détour par les militaires. Mais moi je vous parle des vrais militaires, hein. Ceux que c'est leur métier, tout ça, qu'ils habitent dedans et tout, hein. Moi je parle pas des mecs qu'on embauche comme ça un an pour les faire chier, puis qu'après on rend au chômage. Non. Je parle des vrais, moi. Des vrais militaires. Bon. Alors, qu'est-ce que c'est qu'ils font toute la journée si c'est pas du sport? Le seul avantage, c'est que même quand t'as perdu, on t'envoie la Marseillaise. Ça fait léger comme avantage, hein. Et puis, vous savez, personnellement, moi, qu'est-ce que je pense des cons qui écoutent la musique au garde à vous? Bah tiens, la réponse est contenue dans la question, là. Je fais qu'un voyage. Hey. Bon, alors, évidemment, hey, les sportifs aussi, ils écoutent les hymnes nationaux au garde à vous. Mais seulement quand ils gagnent. C'est fait que pour les Français, nous, on est peinards. On est beaucoup moins cons que les autres. Bon, mais alors, ce qui est bien, les jeunes, on les habitue à avoir de l'ordre. Avec le sport, comme ça, ça reste militaire, ça. On habitue les jeunes à avoir de l'ordre. C'est très important, l'ordre. La peur du désordre chez les jeunes. Très important. Avant, les bikinis et les cheveux apparemment, maintenant, ils se coiffent, il y a un progrès. Les cheveux dans le même ordre. Et l'ordre, très important, par exemple, parce que pour plus tard, regardez, même le tiercé est moins cher dans le désordre. Et en plus, non, mais surtout, ça fout mal. T'as touché le tiercé dans le désordre. Pour penser pour un con, c'est le premier, hein. Et alors, l'ordre, tout ça, ça entraîne la paix. Il y en a plein de choses qui est détenue par les militaires et qu'on a au-dessus de la gueule, je vais tomber dessus à un moment ou à l'autre. Je sais pas pourquoi on leur a donné ça à eux, d'ailleurs, enfin bref. Parce que l'ordre et la paix sont des choses très importantes. J'entendais un jeune qui disait l'autre jour à un flic, t'es ça, les gardiens de la paix, au lieu de nous la garder, il ferait mieux de nous la foutre. Effectivement, envisagé sous cet angle, on peut préférer le désordre. Mais c'est formidable avec la connerie, parce que c'est comme ça que ça s'appelle. C'est Descartes d'ailleurs, c'est un mec, c'est un philosophe, enfin il est mort, on le compte pas. Hein, il disait que l'intelligence c'est la chose la mieux répartie chez les hommes, n'est-ce pas? Parce que quoi qu'il en soit pourvu, il a toujours l'impression d'en avoir assez, vu que c'est avec ça qu'il juge. Hein. C'est ça le piège. Ah non mais. Je le dirai à Descartes, hein, que vous l'avez applaudi, ça va lui faire plaisir. Parce qu'on dit toujours les enfants, oh les enfants, ils sont intelligents les enfants. Puis après on dit, plus ils sont grands, plus ils sont bêtes. Alors, on dit les enfants, ils sont intelligents pour leur âge. Ça prouve bien que quand ils grandissent, ils y paument. Non. Et alors, il y a des qualificatifs, plus des grands, plus des bêtes, grand con, grand tendou jusqu'à vieux con. Bon. Alors, si les enfants sont intelligents et que plus ils grandissent, plus ils deviennent bêtes, ils paument un truc en route qui est quand même pas facile à expliquer là. Moi j'ai un truc, mais je sais pas, c'est léger. Parce que comme c'est les grands qui disent que les mômes sont intelligents et que déjà ils sont censés être cons, peut-être ils se gourrent. En tout cas, il n'y a aucune raison pour que les gens se fassent la gueule dans la rue, ils se connaissent pas. Hein. C'est bien par bêtise, ils ne veulent pas se parler. Pardon monsieur, vous avez du feu. Non, non, je connais pas les gens. Le feu c'est rien, pss, voilà, pouf. Bon j'ai un pédard, pan. Et alors, c'est formidable, c'est que plus les gens se passionnent, plus ils deviennent cons. Même les catholiques. Avant, ils se battaient avec les protestants. On disait, tiens, ça les promène. Je déconne pas, hein, j'ai lu dans le canard. Hé, hey, les catholiques, ils se bourrent la gueule entre eux, maintenant. Là. Dans les églises, ils sont battus à coups de poing dans les églises. Je vous le donne, Émile, encore une fois. C'était pour savoir dans quelle langue ils allaient dire la messe. S'il y a un truc dont on se fout, qu'est-ce qu'on en a à foutre qu'ils disent la messe? Dans n'importe quel nom, ils nous emmerdent. Et en plus, ils ont que ça à foutre, ils ont qu'à faire de séance, puis pas nous emmerder.

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2: Thérèse, bon, déjà j'ai le titre. Quelque chose de... Il faut que je trouve quelque chose d'original, quelque chose de profond, de subtil. Thérèse, Thérèse, Thérèse. Ça c'est bien. Je me demande si j'ai pas à m'en servir pour quelqu'un d'autre. Non, non, non. Thérèse. Ma puce. Je vous écris pour vous dire à quel point ça me démange de vous... Ça c'est un peu vulgaire. Ça c'est un peu vulgaire. Il faut que je trouve quelque chose de plus léger, quelque chose qui lui fasse moins peur, quelque chose de plus mystérieux, quelque chose de plus fou. Ambiance 40-44, Thérèse. Celui que tu sais, pense à toi de la façon que tu sais. N'insiste pas, je sais que tu sais. Signé, je sais tout. Là, si elle sait que c'est moi, là, j'aurais l'air d'un con. Ceci dit, c'est peut-être l'occasion de l'habituer. Après tout, quand même pas non plus, hein, quand même pas passer des plombes. Prendre une décision, c'est jamais qu'une pétasse que t'as envie de te sauter, faut quand même pas non plus. Oh, ça va peut-être aller 5 minutes la poésie. Bon, alors, Thérèse, quand est-ce qu'on... Non, là il y a peut-être un manque de subtilité quand même assez flagrant. Bon allez, je lui téléphone et je lui dis. C'est ça qu'il y a de mieux à faire, c'est de lui dire, c'est de cracher le morceau. Faut cracher le morceau avant de cracher autre chose. Allô, Thérèse? Comment ça, qui c'est? Tu me reconnais pas? Mais c'est ton mâle, c'est ta bête, hein, chienne. Ça va, chienne? Tu vas bien, chienne? Tu réponds toujours pas, hein? Ah, oh, t'as l'air surprise. Oh, elle a l'air inquiète, hein? Tu me reconnais pas? Qu'est-ce que j'entends? Qu'est-ce que j'entends, là? Qu'est-ce que j'entends? J'entends un petit bruit. Comment? Oh, tu te grattes. Tu te grattes où? Tu te grattes le genou. Ah, tu te grattes le genou. Et des fois, ça te gratterait pas un peu plus haut. Ça te gratterait pas un peu plus haut. Tu vas répondre, oui ou non. Hein? T'es où, là? T'es vautré dans ton canapé, c'est ça? Hein? Sur ta terrasse? Depuis quand il y a une terrasse dans ton rez-de-chaussée? Je suis pas au 42, 83, 12. Oh, pardon, madame. C'est pour ça qu'elle avait une voix d'enfant. Bon, ça résout pas mes problèmes, ça. Allez, faut lancer. Un truc désespéré, un truc fou. Thérèse, la première fois où je vous ai vu, j'ai compris que jamais auparavant, je ne vous avais déjà vu. Je me demande si c'est pas un peu crétin, ça. Ce qu'il faudrait, c'est quelque chose de beaucoup plus poignant, quelque chose de poignant, de plus triste. Thérèse, je vous écris de l'hôpital où on va m'amputer une jambe. Le docteur a dit que pour aller chercher du pain, ça ira mieux. Et pour la randonnée pédestre en Auvergne, fallait peut-être pas y compter. Victor. Là, je signe Victor, mais demain, je signerai Vic. Moi aussi, j'ai décidé d'amputer mon nom. Quand elle va me voir, elle va voir que c'est des conneries. À ce moment-là, j'écris une autre lettre. Thérèse, ça va mieux. Le docteur m'a greffé une autre jambe. Évidemment, sur un pied, je chausse du 38 et sur l'autre du 43, mais je vais. Hier, j'ai acheté des chaussures, une vendeuse a fait une dépression. Victor, en deux mots, moi aussi j'ai greffé mon nom. Ça c'est bien, c'est frais, c'est léger. C'est encore plus crétin que tout ce que j'ai pu écrire. Thérèse, avez-vous remarqué comme j'ai écrit votre nom en majuscule? Mais c'est parce que pour moi, vous êtes majuscule. Je serai demain matin à la mairie, comme tous les matins depuis une semaine. Tâchez de faire un effort pour venir. Hier, le maire m'a frappé. Victor, avez-vous remarqué comment j'ai écrit mon nom en minuscule? Mais c'est parce que je suis minuscule. bravo. Alors ça, ou une lettre d'excuse, alors là, c'est... Il n'y a plus qu'à envoyer un mot du médecin, là. C'est moins faire part de décès, mais là, c'est vraiment... Je vais lui envoyer une feuille blanche. Et après, je l'appellerai et je lui dirai, Thérèse, j'espère que vous êtes comme cette feuille. Je veux dire, vierge. Dès qu'on me répare le téléphone, je le fais.

si un jour j'ai un enfant, parce que je veux un enfant un jour, hein, 2 jours max, après c'est chiant. Il y a un truc que je leur apprendrai, parce que je sais bien faire, c'est le lâcher prise, tu vois. Oublier tous ces soucis le temps d'un instant, rire un bon coup, c'est important, c'est pour ça que vous êtes venus. Je possède plusieurs techniques pour me faire rire un bon coup. Si vous voulez, je vais les partager avec vous. Ce que je fais par exemple, tu vois, c'est que je vais au restaurant, je mange mon plat tout à fait normalement, et puis juste avant de partir, je commande un verre d'eau. La serveuse me l'apporte, et là je lui dis « Oh, gardez-le, c'est pour boire !» Non, j'aime bien. J'aime bien parce que des fois, elles comprennent pas parce qu'elles sont cons. Parfois, je suis dans la rue comme ça, je me promène dans la rue comme ça, je repère une femme qui porte la burqa et je marche derrière elle en faisant « Pam, pam, pam, pam, pam, pam, pam, pam, pam, pam, je suis ton père !» Quand son mari n'est pas avec elle, évidemment. C'est pour me détendre. C'est pas pour mourir. Oui, parfois j'aime bien. Parfois je débranche la prise de l'aspirateur pendant que mon frère passe l'aspirateur. Ce qui pourrait ne pas être super drôle si mon frère n'était pas malentendant. Après je lui dis, mais t'avais dit que tu passais l'aspirateur, c'est dégueulasse. Ma fille, t'as passé l'aspirateur. Ne fais comme ça, mais t'as marre pas. Un autre truc que je fais, alors celui-là je vous le dis à vous, ça sort pas d'ici, hein, parce que c'est pénal. Je sors dans la rue comme ça, devant chez moi, comme ça, vers 3-4 heures du matin, et j'attends. J'attends d'en voir passer des petits chats. C'est juste que je les aime pas. En général, j'attends pas trop longtemps, d'abord parce qu'il y en a plein dans ma rue, et ensuite parce que je porte des vestes en saucisse de Strasbourg. J'aime Lady Gaga. Je me mets comme ça, bras ouverts, au milieu de la rue, et ils viennent à moi, ils commencent à me respirer, puis à manger des petits morceaux de saucisse de Strasbourg. Alors j'en prends un au hasard et je le caresse. Je le caresse entre les oreilles, sur les côtés, et puis dès qu'il commence à bien ronronner, schlaf ! Je lui brise les cervicales. Ensuite, alors qu'il est encore chaud et malléable, je le dispose contre la roue de la voiture de mes voisins pour qu'ils pensent qu'ils l'ont écrasé la veille. Le lendemain, quand ils vont à leur voiture pour bosser, je les guette par la fenêtre de ma cuisine. Ils ont l'air tellement gênés. Alors je sors de chez moi en trombe et je fais « Oh mon Dieu, fripouille !» Vous avez tué fripouille. C'est la seule chose qui me retenait à la vie. Faut bien s'amuser. Merci.

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2: Non, pardon, j'ouvre une parenthèse. J'aimerais pas parce que je la ferme jamais. Je suis pas le seul. Bah, ce ministre, celui qui promet. Bon, alors, c'est au cours d'un discours, il décide de faire quelques promesses, comme ça, alors il ouvre une parenthèse, il fait effectivement quelques promesses, comme ça, jugeant qu'il avait assez promis, il va pour fermer la parenthèse, impossible de fermer la parenthèse. Alors il a continué de promettre. Il promet toujours, là. Aux dernières nouvelles, il promettrait une récompense à celui qui arrivera à fermer sa parenthèse. Cet orateur, au cours d'un colloque, vous n'avez pas su ça, il ouvre une parenthèse, il y a une jeune femme qui s'est mise dans la conversation, lui il prépare le sujet, il s'en aperçoit pas, il ferme la parenthèse, et la jeune femme est restée enfermée entre ses parenthèses jusqu'à la fin du colloque.
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11: Je suis vraiment très fatigué. Non, mais c'est vrai, mais avant, vous savez, il y a quelques années, j'arrivais à jouer. Je pouvais jouer 20 minutes de suite comme ça, c'était pas. Ah non, j'étais sportif, c'était pas un problème, hein, mais j'ai envie de dire, quand j'étais jeune, quoi, ça allait, je suis pas vieux, mais c'est vrai que depuis un moment, j'ai l'impression que je vais crever la semaine prochaine, quoi. Non, mais je sais ce que j'ai, hein, L'addition. Ah non, mais l'addition des années de fiesta, parce que nous, les comédiens, on vit le soir, hein, on fait pas gaffe. Hein. Je suis arrivé à Paris, j'avais 20 ans, j'avais plus mes parents derrière moi, t'es une bande de copains, je peux vous dire, c'était nos limites, quoi. C'était tous les soirs dehors, jamais couché avant des 23 heures. Il y a des samedis, on s'est couché à minuit, hein, c'était... Puis alors, une hygiène de vie, qu'est-ce que tu prends? Un panaché, toi? Ouais, avec de la fraise, on s'en foutait, c'était le rock'n'roll, on avait une espèce de fureur de vivre, comme ça on s'en foutait. Un coup j'ai un pote Hervé, un scout, un malade, hein. il dit ouais les gars, il y a mon cousin qui fête son anniv et tout. C'était au moins 8h30, on n'avait pas mangé. Je lui dis, écoute, Hervé, j'ai c'est un coup à manger tard, on va mal digérer, on va faire des cauchemars. Lui, il dit on s'en fout, on n'a qu'une vie.

0: Non, mais heureusement, je me suis calmé, mais j'aurais fini par me faire un tatouage. Ouais, c'est un accident de voiture hein, qui m'a calmé, parce qu'il devait arriver, arriver. Hein. De toute façon, je rentrais d'une soirée, t'es quoi, 8h30, 9h moins le quart. Mais en hiver, il fait nuit. Hein. J'ai raté un virage. Heureusement, je roulais pas trop vite, c'est ce qui fait que je suis encore là pour en parler. Mais... La roue avant a touché le bord du trottoir, comme ça. J'ai rayé mon Angeliver sur... Peut-être 10-12 cm, quoi. Donc bon, là, j'ai vu ma vie défiler. J'en ai eu pour 40 boules, hein, donc bon... Ça fait réfléchir, hein. Voilà, voilà, voilà, voilà. Oui, alors, il y a quand même un truc que je voulais vous dire, c'est que moi, je m'appelle pas vraiment Ben. Ça n'est pas du tout mon nom. D'ailleurs, vous avez cru, non? Ouais, alors, attendez, ouais, parce que voilà. C'est très important de dire oui. Non, mais c'est une vieille ficelle. C'est une vieille ficelle d'humoriste. Je vous explique, c'est parce que je vous dis, vous y avez cru. Donc, vous, vous dites oui. Et comme ça, après, moi, je peux dire, ah, mais vous êtes vraiment trop con. Donc là, généralement, les gens font... Disons, qu'est-ce qu'il est irrévérencieux, une fois. Quand ils sont belges, évidemment. Hein. Et d'ailleurs, après, moi, je rajoute, je dis, bah, d'ailleurs, attention. Attention. Attention de ne pas rentrer trop con, parce qu'ils contrôlent dans le quartier. Non, non, non, mais c'est vrai. Ils arrêtent toutes les bagnoles et ils font souffler le conducteur dans le cul d'une poule. Mais non, mais ne riez pas, c'est vrai. Bien sûr. Et d'ailleurs, si le type souffle dans le cul de la poule, c'est qu'il est complètement con. Hein. Là, il l'embarque. Hein. Et puis là, on peut pas discuter. Hein. Là, il n'y a pas de... Oui, mais non, non, non, vous avez soufflé dans le cul d'une poule, monsieur. Donc, Ben, c'est pas mon vrai nom, c'est un diminutif. En réalité, je m'appelle Cédric. Et je crois qu'il est grand temps de s'arrêter là. Merci beaucoup.
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2: Oui, allô?
3: Bonjour monsieur, c'est bien la société...
2: Alors c'est pas bonjour monsieur, c'est bonjour madame.
3: Ah oui, mais moi je suis un monsieur, donc c'est bonjour monsieur.
2: D'accord, mais vous...
3: Non, mais tout le monde peut se tromper, vous inquiétez pas, ça arrive.
2: Oui.
3: C'est bien la société de déménagement.
2: Absolument.
3: Monsieur Martin à l'appareil, établissement Cyclo-Martin.
2: Oui.
3: Je vais passer cet après-midi vous déposer vos vélos électriques.
2: Déposer des vélos électriques?
3: Ouais, parce que j'ai vu aux actualités, ils disent qu'il y a des subventions pour les déménageurs qui passent à l'électrique.
2: D'accord.
3: Donc moi, je vous remplace les camions par des vélos électriques et comme ça, vous touchez les subventions.
2: Ah, parce que on va faire des déménagements en vélo électrique?
3: Oui, mais vous avez un petit panier devant.
2: Oui, mais on déménage des meubles, des buffets, des frigos.
3: Oh, tout ça, ça peut se démonter. Après, vous mettez les pièces détachées dans le petit panier du vélo.
2: Oui, mais tout part dans le camion, en fait.
3: Ah oui, mais il n'y aura plus de camions.
2: Il n'y aura plus de camions.
3: Bah non, puisqu'on les remplace par les vélos, rapport au transitionnage écologiste.
2: Mais monsieur, on peut pas faire des déménagements au vélo.
3: Sinon, je vous file la moitié des vélos et je vous prends que la moitié des camions.
2: Non, mais même la moitié, en fait.
3: Ah oui, mais merci, parce que moi, je dois récupérer une partie de votre subvention.
2: Bah, votre subvention...
3: Ouais, enfin, notre subvention.
2: Je m'en tape.
3: Bah oui, mais ça m'arrangerait quand même.
4: Allô, bonjour monsieur, madame...
3: Ah, bonjour monsieur.
4: Madame.
3: Si vous voulez, donc c'est à vous que je dépose les vélos.
4: Vous me ramenez rien du tout. Il y a un premier rendez-vous qui doit se faire, ça doit être un échange. Quelles sont les aides de l'État?
3: Oui, c'est un échange, c'est ce que je disais, camion contre vélo.
4: Camion contre vélo, non mais vous vous rendez compte de ce que vous nous dites là, camion contre vélo.
3: Voilà, et en plus on récupère des subventions.
4: Non mais monsieur, nous sommes une société de déménagement, donc c'est des meubles, c'est des pianos.
3: Alors pour les pianos, facile, vous démontez d'abord les touches.
4: Non, ça marche pas comme ça.
3: Mais si, vous les mettez dans le petit panier devant et le reste vous l'attachez derrière sur le porte-bagages.
4: Non mais c'est des 50 mètres cubes, monsieur, qu'on déménage. Qu'est-ce que vous voulez qu'on aille déménager des gens en vélo? Je sais pas si ça peut très bien être dans le sud, comme dans l'est, comme dans l'ouest. Vous voyez les partir en vélo?
3: Je vous rassure, tout est prévu. Je vous ai mis une batterie de secours.
4: Non mais là, parce que là, excusez-moi, mais votre discours, une batterie de secours. Qu'est-ce que vous voulez qu'on fasse avec une batterie de secours? Nos gars partent à des 100, 200, 300 km en vélo, mais vous vous rendez pas compte?
3: Ah bah 300 km, c'est facile. Vous comptez 60 km par batterie. Avec 5 batteries, vous êtes peinard.
4: Mais vous rendez compte le coût à payer, le taux horaire? Il est multiplié par combien en vélo par rapport en voiture?
3: Ah oui, mais vous payez pas l'essence.
4: En plus, c'est des équipes de 3 minimum. Il faut un quoi? À 3 sur le vélo?
3: Oui, il y en a 2 qui se mettent sur le porte-bagages.
4: Bah, c'est pas possible.
3: Eh, de toute façon, au pire, ils font quelques allers-retours.
4: Mais des allers-retours? Alors, ils vont aller jusque Marseille, revenir rechercher le reste, repartir. Non, mais vous rendez compte de ce que vous dites?
3: Bon, ça m'arrive.
4: Qu'est-ce qu'on va aller descendre en vélo à Marseille pour un déménagement? Il va nous falloir 3 jours.
3: Alors non, c'est un peu plus long parce qu'il faut compter le temps de recharge des batteries, mais vous pouvez envoyer plusieurs équipes en décalé.
4: Mais non, on fait un déménagement en une fois, monsieur. Arrêtez. Mais...
3: D'accord, donc on dit quoi? On dit c'est ok pour les vélos?
4: Je m'en fous de vos vélos, mais que vous... Mais vous comprenez pas, sincèrement.
3: Écoutez, vous savez quoi? Je vais passer dans l'après-midi.
4: Ne vous pointez pas cet après-midi parce que je vous préviens, ça va se passer.
3: Bah, il faut au moins que je récupère vos camions.
4: Les camions? Mais vous me parlez de quoi de camions? Il n'y a pas de camions ici. Il n'y a pas de camions à vous.
3: Bah, si, parce que j'ai déjà pas mal de gens qui veulent me les racheter.
4: Racheter quoi?
3: Les camions que vous me filez à la place des vélos. Après, moi, on me les rachète.
4: Racheter des camions, mais vous.
3: Bah, ouais, en plus, il y en a qui m'ont payé des avances.
4: Mais donc... même, c'est pas une question de payer, c'est une question de logique. Ça nous intéresse pas.
3: Ok, donc je note le client hésite, comme ça je vous laisse le temps de réfléchir.
4: Vous n'entendez quoi?
3: Bah, je ne vous n'entends vous.
4: Qu'est-ce que vous n'entendez pas? Non, ça ne m'intéresse pas.
3: Ah, bah, j'entends que vous voulez négocier, ça oui, je le vois venir gros comme un camion.
4: Non, non, mais là, on va arrêter.
3: Bon,
4: là.
3: Je vous propose 70-30.
4: Mais enfin, vous êtes bête ou quoi? Vous comprenez ce que je vous dis?
3: Ok, d'accord, 70-40.
4: Non, mais je vous préviens.
3: Bon, 70-50, mais c'est mon dernier prix.
4: C'est impossible.
3: Bah non, si on compte 120%, ça ferait 70 plus 50.
4: Bon, allez,

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2: D'ailleurs, j'étais en train de penser à un truc là. Et je dis toujours que les hommes et les femmes sont différents. Mais en fait, ils sont pas différents. En fait, les hommes et les femmes, en fait, on est décalés. Moi, avec ma femme, par exemple, on est tellement décalés, des fois, je sais même plus, ça s'appelle encore du décalage. L'autre jour, on était dans une station service, je mettais de l'essence dans ma bagnole. Ma femme était restée en voiture. Tout d'un coup, elle me dit « Vérifie les pneus !» Là, j'ai fait le tour de la bagnole, tu sais. 1, 2, 3, 4. Elle me dit, ils sont là, les pneus. L'autre jour, elle me dit, le propriétaire a encore téléphoné pour qu'on lui paye son loyer. Ben, j'ai dit, comment il veut qu'on lui paye son loyer? Putain, on n'arrive déjà pas à payer le nôtre. On est déjà. L'été dernier, on se promène sur la plage. Il y a une mouette qui m'envoie un guano, comme ça, sur la main, tu sais. Ma femme me dit, bouge pas, vais chercher du papier hygiénique. Je dis, c'est trop tard, c'est pas la peine, elle est trop loin maintenant. L'autre jour, je lui dis, notre voisin de palier est mort. Elle me dit, qu'est-ce qu'il avait? Je dis, un 5 pièces comme nous. Moi, je suis décalé avec tout le monde. L'autre jour, je demande à mon voisin s'il est passé de bonnes vacances. Le mec, il me dit, j'ai passé le mois d'août dans le coma. J'ai dit, j'espère que vous avez eu beau temps. Le problème, c'est que j'écoute pas quand les gens me parlent, j'écoute pas. Hier, ma femme me dit, à 10 km de chez nous, ils ont trouvé un fossile de dinosaure. J'ai dit, un fossile de dinosaure? Putain! Les dinosaures, ils mettaient des fossiles! Là, elle m'a dit, t'es pas décalé, t'es con, là. Hier, ma femme me dit, à Los Angeles, il y a un mec qui se fait écraser par une bagnole toutes les heures. J'ai dit, putain, le pauvre mec. Mais qu'est-ce qu'il a fait pour mériter ça, le gars? Écrasé toutes les heures, mon Dieu. Les journées doivent être longues pour lui. Hier soir, en sortant du théâtre, on voit 3 mecs en train de tabasser un petit vieux dans la rue. Ma femme, elle me dit, bah, t'y vas pas? Mais je dis, pourquoi tu veux que j'y aille? Ils sont déjà assez nombreux. On va pas s'acharner non plus. Et plus décalé que moi, ça n'existe pas. Hier, j'ai un copain, il me dit, Roland, je vais te faire une confidence. Avant de me marier, j'avais jamais fait l'amour avec ma femme. Et là, il me dit, et toi? Ben, j'ai dit, je sais pas, elle s'appelle comment ta femme? On est décalé. Un jour, j'ai une copine, elle me dit, je sais pas pourquoi, mais je suis toujours paniqué. Moi, je lui dis, ça doit pouvoir s'arranger, hein. Avec moi, les décalages, ça fait peur, je te jure. Puis moi, je suis décalé depuis tout petit. Quand j'étais petit, c'est mon père qui me faisait réciter mes leçons. Un jour, il me dit, Roland, donne-moi des noms de continents. J'ai dit, l'Asie, l'Océanie et papy. Mais pourquoi papy? Parce que maman dit toujours, papy est un continent. Puis avec les années, ça s'est pas arrangé, je te jure. À 18 ans, je me présente pour un boulot. Le patron, il me dit alors, au début, vous aurez le salaire minimum et dans 2 ans, vous gagnerez le double. Ben j'ai dit, je reviendrai dans 2 ans. Puis moi, je suis décalé avec tout le monde. Mais avec ma femme, mes décalages sont énormes. En décembre, elle a reçu sa nouvelle bagnole. Elle me dit que cette voiture, on va pouvoir monter à 160. Je dis, putain, on va être tassé là-dedans. La première fois qu'on a fait l'amour, c'était pour mon anniversaire. Elle s'est mise nue devant moi. Et elle me dit, c'est moi ton cadeau. Ben j'ai dit, j'espère que t'as gardé le ticket de caisse. La première fois qu'on a fait l'amour, j'ai fait une heure de préliminaire. Et là, elle m'a dit, tu es d'où? J'ai dit, je suis de Paris. Le jour où elle a voulu me présenter ses parents, on était dans la bagnole, on allait chez ses parents. Dans la voiture, elle me dit, je te préviens Roland, chez mes parents, t'as intérêt à bien te tenir. Ben, je dis, pourquoi s'en pendre chez eux? Elle m'a même pas répondu. Je suis arrivé chez les parents, je me tenais à tous les meubles. Au moment de passer à table, sa mère, elle me dit, je vous préviens, chez nous, avant de manger, on fait tous une petite prière. Ben, j'ai dit, chez nous, on n'a pas besoin, ma mère, elle cuisine bien. Ah, il y a des jours comme ça, un jour avec ma femme, on rentre chez nous. Elle se regarde dans la glace, elle me dit, cette robe me fait un gros cul. Bah j'ai dit, c'est normal, c'est pas une robe magique non plus, hein. Mais c'est vrai qu'on est décalé. Le jour où elle a accouché de notre troisième enfant, elle me dit, il va falloir qu'on déménage. Ben j'ai dit, ça sert à rien, de toute façon, ils vont nous suivre. Quand le petit, il est né, elle me dit, oh, regarde, il me ressemble. Ben j'ai dit, c'est pas grave, tant qu'il a la santé. Le jour où elle est rentrée de la clinique, la première nuit à la maison, la première nuit, elle se lève en pleine nuit. Elle me dit, oh, il faut que j'aille changer le petit. Ben je dis, pourquoi il te plaît plus? Moi, j'ai dit, mais non, moi, je l'aimais bien, celui-là, oh! Le petit, il a grandi, un jour, il a eu 7 ans. Il a cassé tous les carreaux de la maison au lance-pierre. J'ai dit à sa mère, je vais y acheter un vélo. Elle me dit, tu crois que ça va l'empêcher de faire des conneries? Je dis, non, mais il va aller faire plus loin. Aujourd'hui, le petit, il a 20 ans, il a son permis de conduire, tu sais. Et à l'autre jour, ma femme me dit, je veux plus monter avec lui en voiture! Ça fait 4 fois qu'il manque de me tuer! J'ai été dur avec lui, laisse-lui encore une chance, merde! Oh! Mec, ma femme est dégueulasse, sont énormes, énormes. L'autre jour, elle me téléphone, j'étais à la poissonnerie. Elle m'a dit, comment sont les sols? J'ai dit, c'est du carrelage. Hier, je rentre dans une boutique pour lui acheter un téléphone portable. Le mec, il me dit, SFR? Ben, j'ai dit, elle va y arriver, hein. Hier, je lui dis, tu te souviens comment on était heureux tous les deux, il y a 25 ans? Elle me dit, mais il y a 25 ans, on se connaissait pas. Ben, c'est pour ça. Ce matin, dans le lit, elle me dit, « Si tu me connaissais pas, quel âge tu me donnerais ?» Oh, putain, la question piège. Je savais qu'il fallait pas que je dise de conneries, là. J'ai dit, les jambes, 25. Les hanches, 26. Les seins, 25. Le visage, 24. Elle dit, « Oh, t'es gentil, nounours. » Je dis, « Attends, je pense qu'on fait l'addition. » Ah, on est très décalé, très décalé. Hier, elle me dit, il faut que tu descendes le chien. Attention, vous êtes en train de devenir plus décalé que moi, là. Attention. La semaine dernière, elle me dit, j'ai vu notre voisin de palier. Notre voisin de palier, avant de partir travailler le matin, il embrasse sa femme. Mais toi, j'aimerais bien que t'en fasses autant. Mais j'y avais pensé. Hein, c'est bien ce que je disais tout à l'heure, vous êtes plus décalé que moi, là. Hein. Mais les plus gros décalages que j'ai eu dans ma vie, je n'ai pas eu avec ma femme, toujours avec les flics, toujours avec les flics, toujours. T'sais. À 20 ans, à Avignon, je chantais avec ma guitare, comme ça, dans les rues. Le flic, il vient vers moi, il me dit, vous n'avez pas d'autorisation? Je vous demandais de m'accompagner. J'ai dit, avec plaisir, qu'est-ce que vous voulez chanter? Un jour, au service militaire, putain, j'oublie de saluer le général. Le mec, il me dit, vous savez qui je suis? Oh, j'ai appelé les autres, j'ai dit, les gars, venez voir, il y a un vieux, il sait plus qui il est. Oh la vache, j'ai fait 3 mois de cachot. Là. Hier, j'étais dans ma bagnole, un flic m'arrête, je baisse la vitre. Le mec, il me dit, papier? J'ai dit, ciseaux?
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8: Il fait que des conneries l'autre fois. Il rentre au bloc avec son portable, blablabla, blablabla. Bla bla. Oh, je dis, professeur, le téléphone portable est interdit au bloc. Avec les ondes, ça perturbe tous les appareils. Il m'a dit, j'emmerde des ondes. Ah, c'est vous le patron, ça pas raté, viens me voir après l'OP. Oh, il me dit, Lucon, viens voir, je trouve plus le portable. Je crois que je vais tomber dans la malade. Oh, je dis, mais quel, on en a opéré 12. Et il me dit, va en salle de réveil, je vais le faire sonner. Ah.
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1: Je te le dis, c'est la ville principale. Tu sais, regarde, c'est un tatouage, c'est ma devise, je l'ai fait tatouer, regarde, sur mon épaule. Vas-y, lis. La vie ne vaut rien, mais rien ne vaut la vitre.
8: Voilà. Enfin, tu déconnes, ils ont quand même pas mis la vitre, merde! Mais ils ont mis la vitre!
1: Putain, j'aurais dû me méfier de cette pancarte, un kebab acheté, un tatouage offert, merde!
9: Bonjour.
10: Bonjour monsieur, c'est bien le salon de coiffage ?
9: Oui.
10: Oui, tu es moi-même, tu es Martin, l'appareil, je vous appelle parce que j'ai un petit souci.
9: Oui.
10: J'ai acheté du gel chez vous et il est totalement défectueux.
9: Le produit est totalement défectueux.
10: Oui, bah votre gel pour les cheveux, il désinfecte pas du tout les mains.
9: Bah pas du tout, bah non.
10: Ah.
9: Vous allez pas vous désinfecter les mains avec du gel pour les cheveux, monsieur, quand même.
10: Excusez-moi, j'ai essayé, ça ne fonctionne pas, donc effectivement c'est bien qu'il y a un problème.
9: Mais non, mais vous vous gourrez, hein. Vous êtes complètement barré.
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14: Je reviens d'un dîner chez des gens qui boivent pas. Mais moi je savais pas qu'ils buvaient pas. Mais dès l'apéro, j'ai compris que ce serait un cauchemar. Quand ils m'ont proposé un large choix de jus de fruits. Alors j'ai d'abord rigolé en disant que j'étais grande et que je préférais les boissons d'hommes. Et puis mon sourire s'est figé comme un vieux fond de sauce quand ils m'ont dit tout content: « Oh, mais t'as raison, on est samedi soir, sortons le Mister Cocktail !» J'ai dû faire un micro-coma. Et j'ai bégayé un truc du genre « Oh ben moi, j'aime bien boire un petit coup !» Oui, ben j'ai enrobé quand même, hein. Je lui ai pas dit « Faut que je m'en jette un derrière le cornet ou je te crève salope !» Non ben non. Je sais me tenir. Y a pas un Nicolas ouvert près de chez vous ? Tu parles ? À 20h, au Vésinet. Mais c'est blindé de galeries commerciales ouvertes toute la nuit, hein? De tavernes interlopes où l'alcool coule à flot, le Vésinet. Plaque tournante de la drague, Gomorre des Yvelines où les habitants s'enfilent en chantant « Tripote, moi la bite avec les doigts !» La sueur a commencé à couler le long de mon string. Moi, d'une voix mourante, un arabe? Mais m'en foutais de payer 100€ une bouteille de vieux pape, m'en foutais! J'aurais vendu un œil pour du Kirsch Fantasy! Oh, ben, il a bien fallu que je me fasse une raison, hein. J'ai donc pris un truc festif. Un Bloody Mary sans vodka. Oui, un jus de tomate, quoi. Et bon, après, on a mangé de l'eau. Enfin bon, on a bu de l'eau en mangeant des trucs cuits à la vapeur ou bouchés. Tout avait un goût de navet. Ça faisait à peu près 10 ans que j'avais pas mangé un truc frais, je suis sûre que j'avais la chiasse. Et si je mange pas de gras toutes les 8 heures, je fais un malaise. Mais si encore on s'était poilé, bon, hein, bon, ou s'il y avait eu un débat passionnant du genre « Tu préfères à vie avoir les jambes en terrine de lapin ou les bras qui touchent par terre ?» Mais non. Elle a un herbier. Lui, il adore la pêche. Je sais pas vous, mais moi je trouve que ça manque de bite. Ah, mais je commençais à avoir une farandole de bouteilles de vin, de sauciflard, de kalachnikov et de clopes qui dansaient devant mes yeux. Ah ben oui, parce qu'alors évidemment tout ça, ben ils s'en fumaient. C'est vrai, c'est pas la peine de se faire chier à avoir un foie immaculé et des artères de concours si c'est pour avoir les poumons dégueulasses. Non, ça se tient, le raisonnement de taliban. Je peux vous dire que j'ai pas traîné, hein. Je suis partie juste après la verveine, les nerfs en plotte. J'ai mis 3 heures pour mettre la clé dans la serrure. Ah, ils veulent la guerre? Eh ben, ils l'auront! Je leur rendrai, moi, leur invitation. J'invite 6 fumeurs de cigares qui vont les emboutaner du train dans mon 30 mètres carrés. et je leur sers du lard au cognac. Ils comprendront enfin le sens du mot plaisir.

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2: Je suis auteur, j'écris les sketchs et les blagues que vous entendez à la radio, que vous voyez à la télé. Voilà. Et je fais ça depuis 20 ans, enfermé chez moi. Voilà. Tout seul, à scroller l'actu, à regarder des films, des séries, à marcher tout seul, à trouver des blagues, à être là. Et deux fois j'en trouve une et je suis là, tout seul au milieu de mon salon. Et je me rends compte que je vous dis ça en robe de chambre. Je suis pas fou, hein. Ne vous inquiétez pas, je sors, je vois l'extérieur, ne vous inquiétez pas, je reste pas que enfermé chez moi. J'ai un chien, voilà, qui a trois particularités. La première, c'est qu'il est extrêmement affectueux, et c'est pour ça que je l'aime beaucoup. La deuxième, c'est que c'est un glouton. J'ai un beagle, vous voyez ce que c'est les beagles? Voilà, c'est des chiens de meute, des chiens de chasse, voilà, et ils mangent comme des chiens de meute et des chiens de chasse. Voilà, c'est-à-dire, ils ont pas le temps, ça y va, je veux dire, est-ce qu'il y en a qui ont des frères et sœurs ici? Voilà, ou qui sont déjà allés à la cantoche à l'école? Ouais, le jour des frites. T'as la bouffe qui arrive, il a pas le temps, il y va, quoi, tu vois, je veux dire. Mais moi, le mien, si vous voulez, je vous donne un exemple. La dernière fois, quand il en a fait les galettes des rois, il a mangé, enfin, il a englouti d'un coup la moitié d'une galette des rois. Et je sais qu'il y en a qui se posent la question, et donc oui, je vais vous répondre. Trois jours après, on a eu la réponse, c'est lui qui a eu la fève. Je le sais parce que c'est moi qui l'ai ramassé. Donc Et sa troisième particularité, c'est que c'est l'être vivant avec le pire sens du timing du monde. Voilà, faut le comprendre, c'est que moi quand je le promène, il a le temps de faire ses besoins. On part sur 30 minutes de balade, on avale au moins 2 km de bitume, on est là, voilà. Et bon, j'habite à côté d'un quartier chaud à Paris, et la dernière fois on se balade, et bon, il y a deux dealers qui sont en train de discuter avec un client, tu vois, genre un truc de problème de code promo, je pense, un truc comme ça, voilà. J'ai pas trop envie de m'en mêler, quoi, tu vois. Et donc du coup, je suis un peu en panique, je me dis, oula, ouais, on y va. Et là, mon chat, il me regarde, il fait, attends,
3: fais chier maintenant.
2: Si vous voulez, moi, à ce moment-là, je passe de la bête de chasse qui est hyper élégante avec un beau poil à un truc qui se recroqueville sur ses deux pattes arrière, qui tremble et qui est là, genre, regarde. Regarde comme j'ai l'air faible quand j'excrémente. Je suis une merde. Voilà. Je passe d'un chien de chasse qui pourrait me défendre en cas d'une situation dangereuse à Dobby d'Harry Potter. Voilà, c'est terrifiant. Et donc, je vous le dis, voilà, moi, j'aime sortir avec lui parce que du coup, je me sens inspiré, je vois des choses un peu à droite à gauche. Et la dernière fois, par exemple, on se baladait autour d'un square. Et bon, je sais qu'à Paris, on a un truc avec les prénoms à l'ancienne avec les enfants. Ça a commencé doucement avec Marcel et Françoise. Là, on commence à attaquer les Yvonne, les Ernest, les Gentilhan. Enfin bref, il y a une radicalisation du prénom d'enfant à Paris. Voilà, faut le comprendre. Et donc, je me balade autour d'un square et je vois une mère qui court après son enfant qui a quoi, 4 ans max, hein, et qui est là genre « Bernard ! Oh ! Bernard ! Oh ! » Mais rigole pas, tu sais ce que c'est que d'avoir 4 ans et de s'appeler déjà Bernard ? Moi, je comprenais pas. J'étais en train de dire « Attends, comment tu peux avoir 4 ans et t'appeler Bernard ? » Je sais quoi, c'est... Pour moi, Bernard, c'est pas un enfant de 4 ans. Pour moi, Bernard, c'est un commercial de 55 ans, tu vois. Mon Bernard, tous les midis à la cantoche, il me fait toutes les citations de Kaamelott, tu vois. Mon Bernard, si dans l'année, il a pas fait 30 fois la vanne de « tire mon doigt » ou « je dis camion », il fait une dépression, tu vois. C'est mon Bernard, Bernard, quand il t'appelle, il aime bien faire des imitations. Il est sûr qu'il sait bien faire Jean-Luc Reichmann, c'est « Allô, Sandrine ?» Sur son français, qui t'a... Oui, c'est Bernard, oui, comme d'habitude. Oui, c'est Bernard. Tu vois, je comprends pas, tu vois, c'est Bernard, c'est pas Bernard, tu vois, je ne comprenais pas. Et en fait, si j'y réfléchis et j'ai capté, c'est parce que c'est un prénom qui est cool à gueuler. Quand tu vas avoir un enfant, il va falloir l'engueuler dans ta vie, parce qu'il va faire des conneries, tu vois. Donc, le mieux, c'est d'extérioriser toute la rage que t'as en toi, parce que le but, c'est pas de les taper, quoi. À un moment donné, voilà, on est tous d'accord avec ça. Et donc, si tu l'appelles avec le mauvais prénom, ça va pas marcher. Par exemple, si tu dis Timothée, tu vois, t'es là, s'il fait une connerie, tu fais Timothée ! Non. Alors que Bernard ! Et tu vois, j'étais là en train d'y réfléchir, en train de rigoler, en train de me dire, bah oui, en effet, c'est pour ça. Et d'un seul coup, la mère tourne les yeux et croise mon regard et me voit très clairement en train de me foutre de la gueule de son gosse. Et elle arrive en furie comme ça, et dans ses yeux, je vois, il est en train de se foutre de la gueule de mon nanar, parce que oui, ça va être son surnom à cet enfant. Vous oubliez ça? Ou bébert. Quel enfer. Qui veut ça pour son gosse? Et elle arrive en furie vers moi, tu vois, je vais le tuer et tout, et moi je me barre, tu vois, et mon chien il me fait, attends,
3: fais chier maintenant.

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1: Alors, je me présente pour ceux qui ne me connaissent pas, car pour certains, je ne suis qu'un parfait inconnu. Je m'appelle donc Pascal Légitimus, je suis né un vendredi 13. Et là où ça se corse, c'est que je suis né d'un père antillais et d'une mère arménienne. On peut donc dire que je suis d'origine caucase, cocotier. Pour ceux qui auraient du mal à visualiser ce mélange rare entre mon père et ma mère, imaginez un boudin créole trempé dans du tarama. Ouais, je sais, c'est dégueulasse, mais ça donne ça. Je suis un pur métis, un peu comme Yannick Noah, sauf que moi je porte des chaussures. Heureusement que mes parents m'ont pas affublé d'un prénom folklorique arménien. Il y en a des sévères. Du genre Archavir, Katchadour, Tatoul, Gorun. C'est super sexy comme prénom, hein? Et j'ai échappé belle au prénom folklorique et exotique antillais. Du genre Assomption, Fetnat, Épiphanie, Marie-Rose. Oufouette. C'est quoi ces prénoms? Oufouette, tu sens venir la vanne? Avec un prénom comme ça, tu attires plus les mouches que les gonzesses, excuse-moi. Oufouette, non, avec Pascal comme prénom, je me sentais politiquement correct. Pascal, ça fait intégré. Oufouette, ça fait désintégré. Justement, pour m'intégrer artistiquement dans les années 80, quand on a la couleur entre deux chaises comme moi, pour passer les castings, c'était pas facile.
2: Suivant.
1: Ah, oui.
3: Trop frisé.
1: Ah bon? Bonjour.
2: Trop clair.
1: Bonjour.
3: Trop foncé.
1: Bonjour.
3: Pas assez.
1: Bonjour, monsieur le metteur en scène. Oui, je me présente. Je m'appelle Pascal Légitimus. J'ai 22 ans. J'habite à... Pardon. Si je sais faire l'accent arabe... Oui, je sais faire l'accent arabe, mais je suis pas du tout à arabe, hein, je... On s'en fout? Ouais, d'accord, ok. Non, mais je vais vous le faire, y a pas de problème. Faut bien bouffer, payer son loyer. Allons-y.
4: Bonjour, monsieur Vincent. Je m'appelle Abdallah de Bourgogne. Et je m'en vais comme un prince.
1: Pardon? En colère? Ok, pas de problème, c'est bon.
4: Bonjour, monsieur Vincent. Je m'appelle Abdallah de Bourgogne. Nardin putain de ta mère. J'ai pas terminé et je m'en vais comme un prince.
1: Comment ça, tu me prends pas? C'est pas assez arabe? Mais je te l'avais dit que j'étais pas arabe. De toute façon, je te vois même pas le metteur en scène de mes deux, t'es qu'un planqué. Ouais, quoi, tu veux de l'arabe? Je vais t'en donner, moi, du robeux, moi. J'en ai rien à foutre que tu me prends pas.
4: J'en ai rien à foutre. Tiens, voilà mes crottes de nez d'enfant de la smoule.
1: Mais moi, je lâche pas l'affaire, parce que je suis un acteur passionné. Donc, je me retrouve en 1982, obligé d'assumer mon côté exotique avec mes premières vannes de débutant au Petit Théâtre de Bouvard. Oncle Benz, Marignan, 1515. Oncle Benz, la Révolution française, 1789. Oncle Benz, l'armistice, 11 novembre. Oncle Benz, celui qu'on ne colle jamais.
4: Je suis né dans une famille d'artistes. Au théâtre, mon père a joué dans Othello et ma grand-mère dans Nutella.
1: Je l'avais dit, c'est des vannes de débutants.
4: Je suis content. Cette année, je suis Guadeloupéen. L'année prochaine, je vais passer Guadeloupe 2.
1: Toi aussi, si tu bosses, dans un an, t'y es. Voilà, ça c'était mes débuts au Théâtre de Bouvard. Et bien sûr, sans oublier la formidable aventure avec mes camarades Didier et Bernard au sein des Inconnus. Voilà, merci.
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7: Il y a un homme qui téléphone à son collègue et le jeune fils de 3 ans qui répond
8: « Allô ?» Oui, allô, bonjour, est-ce que ton papa est là, s'il te plaît? Oui. Puis-je lui parler? Non. Pourquoi ?
2: Il est occupé.
8: Y a-t-il d'autres personnes ?
2: Oui.
8: Qui ? Ma mère. Puis-je lui parler ?
2: Non.
8: Pourquoi ? Elle est occupée.
2: Mais y a-t-il d'autres personnes dans la maison ?
8: Oui.
2: Mais qui ? La police.
8: Mais je peux leur parler ?
2: Non.
8: Mais pourquoi ?
2: Ils sont occupés.
8: Bon, mais qu'est-ce qu'ils font à la fin ?
2: Ils me cherchent.
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Pour être heureux, je pense qu'il faut savoir qui tu es. Pour savoir qui tu es, il faut savoir d'où tu viens. Alors c'est pour cette raison que j'ai décidé de faire les tests d'ADN qu'on trouve sur Internet. Il y en avait un à 500 euros et un à 9,95 €. Devinez lequel j'ai fait. Il m'a appris que j'étais 50% haïtien, 50% canadien et 100% radin. Précis! Précis! Alors du coup, ça m'a donné envie de faire celui qui était à 500 balles. Le principe, on t'envoie une éprouvette dans laquelle tu dois cracher pour mettre un peu ton ADN. Je l'ai fait, je l'ai envoyé. Quelques jours plus tard, ils me l'ont renvoyé avec une note disant « Monsieur Cavanaugh, quand on vous demandait de cracher dans l'éprouvette, c'était avec la bouche. C'est de la salive qu'on voulait. » Je fais « Ah putain !» Je me disais aussi, ça m'a pris 3 jours pour la remplir. J'ai dû appeler des potes pour venir m'aider. On était desséchés dans le salon. Aïe, c'est là que j'ai vu que j'ai plus 14 ans. Oh là là là là. À 14 ans, c'était tout le temps. À 14 ans, j'étais invincible. J'avais la police. J'étais une machine. C'est là. Allez, 8 éprouvettes pour la 12. Et ils veulent quoi? Ils veulent des demi. Allez, je vous mets une pinte. C'est happy hour. Pop-up. Maintenant, c'est fini. Après, une fois, c'est de la poudre. Vous, monsieur, ça doit être de la poussière. Des toiles d'araignée. Mon Dieu, c'est Spider-Tub. Ma femme aussi a fait le test d'ADN. Sauf qu'elle, elle a demandé de recevoir les résultats par la poste. Et j'étais là quand le facteur a déposé l'enveloppe que j'ai subtilement subtilisée. Oui, je me suis permis de modifier quelque peu. Les résultats, elle a ouvert l'enveloppe, j'ai fait « Alors, qu'est-ce qu'ils disent ?»« Ben, ils disent que je suis 20% frigide, 20% dépensière et 30% jalouse. » Je me fais voir, ça doit être une erreur ça. 20% frigide, ça me paraît très peu quand même. Oh là là, j'ai tout pris de ma mère. Mais non, regarde, les 10% casse-couilles, c'est ton père ça. En ce qui me concerne, les amis, les résultats, ben, en résumé, je suis une ratatouille. J'ai du sang irlandais, antillais, français, scandinave, somalien, chinois, et j'en passe. En gros, mes arrière-grand-mères étaient des grosses cochonnes qui aimaient voyager. C'étaient des globe-fuckeuses. Et je les remercie du fond du cœur, car c'est grâce à elles que je suis qui je suis et ici avec vous en train de kiffer ce soir. Merci, mesdames. Merci, mesdames.

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2: Vis-à-vis de la migration, on est très différent avec les animaux. Pour bonne raison que nous, il y a des dizaines de milliers d'années, on a migré, on a investi toute la planète en partant de l'Afrique orientale. Et l'homme, bah, quand il arrive sur une terre où il se plaît bien, il reste, tu comprends? Et poussé par une sexualité vigoureuse, d'ailleurs, c'est marqué, tu vois, ça se remarque ça dans le programme aussi, c'est assez drôle. Et donc l'homme qui migre, donc il reste. Alors les animaux, vous savez bien que c'est pas la même chose. Les animaux migrent pour des raisons alimentaires, climatiques et souvent tout simplement de survie. Donc tous les animaux, ils partent et puis à la fin de la saison, ils reviennent à la case départ. Il faut dire que les animaux sont pas assujettis aux contraintes administratives qu'on a nous quand on voyage, hein. Ça arrive à eux, tu vois, les passeports, les visas, les cartes de séjour, les retards, les valises égarées, tout ça, ils s'en branlent, les animaux, des frontières. Hein. Je le dis toujours, le pays, son pays à l'animal, c'est la terre. Hein. Ils s'en branlent, des frontières. Il n'y a que nous, nous les hommes, nous, on a fait des frontières, tu sais pourquoi? C'est pour marquer le nom de notre pays dessus. Mais c'est vrai. Moi, je suis fasciné. Hein? Quand je vois des centaines de milliers d'oiseaux qui partent comme ça en même temps, hein? Pas la veille ni le lendemain, toi, il y a un jour, boum, il y en a un, il claque dans ses doigts, tout le monde part en même temps comme ça. Toi, je suis fasciné, moi, je regarde ça, toi. Je peux pas m'empêcher de me dire, attends, il y a bien un couple ou deux là, dans la bande là, qui a pas envie d'y aller quand même. Toi, j'imagine toujours les deux femelles qui discutent. Et il y en a une, elle dit à l'autre, elle dit, moi avec Raymond, je sais pas si on va y aller cette année, hein. Je vais te dire, si c'est pour se taper 17 000 bornes, comme l'année dernière, hein, pour arriver ruiné de fatigue sur un rocher couvert de merde, hein. Si c'est pour se retrouver à côté des Martineaux, comme l'année dernière, avec leurs gosses qui piaillent, hein, eh ben moi je sais pas si on va y aller, hein. T'as les femelles saumons, par exemple, qui discutent, l'autre elle dit, attends, dis-moi déjà, nouvelle frontière, plus jamais. Hein? Ah bah, hyper mal fléché le parcours, hein. Attends, on a ramé dans l'estuaire pendant des heures au milieu des bateaux avant de trouver le fleuve. Hein? Et alors après, on a remonté 400 bornes à contre-courant. Hein? Je sais pas si tu vois la galère. En plus, l'accueil là-bas, excuse-moi, à 2 kilomètres de l'arrivée, dis donc. Ghislaine, elle s'est pas prise une grande tarte dans la gueule par un ours? Elle l'avait même pas regardé, rien! Ah bah, il aurait voulu la bouffer, il s'y serait pas pris autrement! Bah, je veux dire, on est arrivé, j'étais fatigué. J'avais plus qu'une envie, c'était d'accoucher et de repartir. Hein. Même Maurice, il avait plus envie de rien, le pauvre Maurice. Ah bah, j'ai été obligé de le branler au-dessus des œufs, il n'y arrivait plus. Je te dire. Je vais le garder, Maurice, aussi, hein, c'est pas mal. Bon. Alors, regarde les calmars. Calmars géants, ça peut être presque aussi gros qu'une baleine, hein, ça vit à des profondeurs incroyables. Bah, les calmars, quand ils migrent, ils sont tellement fatigués, arrivés à destination, que la femelle, elle pond les œufs, le mâle, il étend la laitance, et après, tout le monde meurt. Comme dans Hamlet. Alors moi je suis bien content de ne pas être un calmar, hein, je te le dis, hein. Parce qu'au niveau du cul c'est moyen quand même, hein. Ah bah, c'est un peu comme si on nous mettait 200 ovules sur la table, tu te branles dessus, tu sais, puis tu dis allez, bonne chance à tous, et après tu meurs, tu vois. Non mais tu sais, je me suis intéressé mine de rien, en écrivant le spectacle, je suis intéressé à tout ce qui migre, et c'est super intéressant, hein. Je te jure, regarde, redis-moi comment ça s'appelle. Tu sais, le bestiau qui a deux grandes roues comme ça, toi, avec un gros moteur très puissant au milieu. Tu sais, avec un guidon, là. Comment ça s'appelle? Une moto, voilà, c'est ça. Putain, ça a été long, hein. Je l'ai pas bien fait, ma moto. Faut que je la démarre. Bon, bah, les motos, regarde, les motos asiatiques, hein, elles ont migré chez nous. Eh ben, elles sont jamais reparties. Hein. Elles se reproduisent chez nous, elles se plaisent bien chez nous, elles sont jamais reparties. Les Yamaha, les Kawasaki, les Honda, les Suzuki, elles sont jamais reparties, elles sont restées. C'est pas comme nos Peugeot à nous, hein.

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8: Mais je m'aperçois d'un truc, c'est que les gens qui n'ont pas d'enfants, on regarde les gens avoir des enfants et après on hésite. On ne sait plus trop si... Non, c'est vrai, hein, c'est vrai. Parce qu'on vraiment, on a l'impression que c'est cool d'en avoir, mais à la maison c'est cool. C'est une activité d'intérieur ce truc. Hein. Ça a l'air... Je te jure, quoi, parce que les gens qui ont des enfants, ils changent. Et nous, on vous voit changer. On vous voit, vous changez. Vous devenez des humains plus forts. Hein. Vous repoussez des limites de fatigue et de stress. Moi, je ne suis pas capable de ça. Quoi. Mais par contre, mentalement, vous vrillez un petit peu aussi, quand même. Hein. Un petit peu. Nous, on le voit. Vous, vous ne le voyez pas, mais nous, on le voit. Moi, ma tante, elle a vrillé. Ma tante, elle a des enfants. Un jour, elle m'a dit, moi, si un jour mon fils, il tue quelqu'un. Déjà, le début de la phrase, il était... Hein. Tu dis, waouh, est-ce qu'on va... Mais j'adore ma tante. Je lui dis, vas-y, finis ta folie. Elle m'a dit ça, elle m'a dit, moi, si un jour mon fils, il tue quelqu'un, s'il faut, je cacherai le corps. Elle m'a dit. J'ai dit, si c'est ça, être parent, je suis pas chaud. Je suis pas chaud, quoi. Et c'est même pas que j'ai un problème avec la complicité de meurtre, parce que ça, à la limite, ça c'est l'aventure. Ça, c'est quand même l'aventure, mais je cache pas bien les choses. Moi, je cache mal. Ça va mal se passer, c'est sûr. Moi, une fois, j'ai caché du cannabis dans la voiture. Ouais, c'est pas bien, je sais, mais le policier, il est venu comme ça, il a dit, vous avez de la drogue? J'ai dit, non, non. Ouvrez la boîte à gants. Je vois, vous êtes fort, monsieur, vous êtes fort. Du coup, je me dis, si c'est un corps, ça va aller encore plus vite, à mon avis. Le mec, il va arriver, on cherche un corps. C'est vous? Non, non. Ouvrez le coffre. Ah, bah ouais, mais vous aussi, vous êtes chiant aussi, quoi. Ah ouais, faites ça souvent. Mais j'aime bien les enfants, c'est déjà cool de le savoir. J'aime beaucoup les enfants. J'ai plein de neveux, t'es 9 ans, 10 ans, 11 ans, 13 ans, je les adore, quoi. J'en ai pas 4, hein, mais je sais pas leur âge, en fait. Mais je les aime bien, et ils m'aiment bien aussi. Tu sais qu'ils m'aiment bien, ils veulent écrire des blagues pour moi. Ça, c'est cool. Ça, c'est cool parce que ça fait un peu entreprise familiale, tu vois, ouais. Et main-d'œuvre pas chère aussi. On est au courant. Par contre, juste, je m'aperçois d'un tout petit truc, c'est qu'à cet âge-là, je trouve qu'ils sont conscients de tous les enjeux de société, le racisme, l'homophobie, ils sont bons citoyens. Par contre, dès qu'il s'agit de blagues, ils oublient toutes les valeurs, hein, tout. Moi, la petite, elle est arrivée, elle fait « Alors, c'est un blanc, un chinois et un PD. » Wow. Et ben, c'est la fin de notre collaboration. Ils veulent faire de l'argent facile aussi à cet âge. Ils veulent toujours faire de l'argent facile. Ils ont tous téléchargé l'application où tu marches et tu gagnes de l'argent. Souvent, il y a des adultes qui l'ont aussi, celle-là. Quand même. Souvent, il y en a plein. C'est un peu une application de crevard, hein, quand même. Moi, j'ai parlé avec mon neveu, je lui ai dit, mais t'as gagné de l'argent avec ça. Il fait, mais 10 euros. Je lui ai dit, mais t'as marché longtemps? 2 ans. En vrai, c'est mi-courageux, mi-crevard, en fait. Je me suis excusée.

0: C'est ma faute, ma faute. Il y a un truc que j'ai fait récemment, je les ai emmenés visiter Paris et franchement c'était cool. Par contre, il y a un petit truc que j'ai pas trop aimé leur montrer, c'est que je trouve qu'à Paris il y a une extrême violence verbale et c'était pas un bon exemple pour les enfants. Je pense qu'on pouvait faire mieux. Surtout que moi j'ai déjà vécu à Paris des situations d'extrême politesse. C'est déjà arrivé. Peut-être qu'il y en a qui l'ont déjà vécu ça ? C'est rare, hein. J'ai pas dit que ça arrivait souvent, c'est une étoile filante hein, le truc, mais c'est cool, quand t'en vois une, faut s'y accrocher, hein, vraiment. Moi ça m'est arrivé récemment, tu vois, je roule en vélo, comme ça je suis en vélo, sur le trottoir, donc ouais, tout est mis en place pour que ça se passe bien, ouais. Et je roule, je suis pépère comme ça, et je croise le regard d'un mec et je me dis, lui c'est sûr, il va m'insulter, je le sens, du coup j'anticipe un peu, je lui dis pardon monsieur, quoi. Bah ça l'a déstabilisé, hein, parce qu'il m'a répondu, bah merci. Merci d'avoir dit pardon. Oh. Bah ça m'a déstabilisé aussi, moi. Ah ouais, parce que moi j'ai répondu, bah merci à vous, ouais, de pas vous être énervé, ouais. Bah ça l'a déstabilisé aussi, ça, parce qu'il m'a répondu, bah c'est normal, pardon et merci. Bah non, pardon aussi, normal, merci. Je me suis dit, lui, à un moment donné, je vais le sucer, c'est ça que je vais faire, comme... Pas par plaisir, mais parce que j'arrive pas à finir la conversation, c'est... Non, mais c'est parce que quand on s'insulte, on se sépare vite, quoi. Là, ça prend une plombe, on dirait que... Alors que sucer quelqu'un, c'est quand même le maximum de la politesse, à mon avis, après ça. Ouais. Ouais, je suis en train de dire que la pipe, c'est poli, c'est ça que je suis en train de dire. Non, mais par contre, juste voyez le concept. Demain, tu dis à tous les Parisiens, écoutez les gars, soyez polis et on vous sucera. Mais les gens, ils seraient là, mais après vous.
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2: Allô ?
3: Bonjour monsieur, c'est bien l'exploitation agricole ?
2: Oui, pourquoi ?
3: Monsieur Martin à l'appareil, la ferme Martin. C'est juste pour vous prévenir que j'installe des panneaux solaires chez moi, mais les papiers vont arriver chez vous parce que j'ai mis votre adresse.
2: Oh là là là là là là, qu'est-ce que c'est que cette histoire ? Vous faites quoi ?
3: Eh ben l'année dernière, j'ai installé des panneaux solaires chez moi.
2: Oui ?
3: Donc, j'ai touché des subventions de l'État.
2: Si elle est chez vous, elle est pas chez nous.
3: Ça, c'est pas faux, mais là, je réinstalle des nouveaux panneaux et j'ai pas le droit de toucher deux fois les aides à la même adresse. Donc, j'ai mis la vôtre.
2: Eh ben, mais nous, on s'en fout, c'est pas notre problème, hein.
3: Bah si, parce qu'en déclarant mes nouveaux panneaux chez vous, ça passe tranquille.
2: Mais non, parce que nous, on a un projet de photovoltaïque nous-mêmes. Nous, on va pas recevoir vos panneaux à vous, non ?
3: Du photovoltaïque ? Ah bah, moi, ça n'a rien à voir, je vous parle de panneaux solaires.
2: Oui, mais nous aussi, des panneaux solaires.
3: Oh, bah, comme par hasard.
2: Mais non, mais ça va pas, non ? Vous marchez sur la tête, non ?
3: Bah oui, mais vu que j'ai déjà mis votre nom sur tous les papiers, ça veut dire qu'il faudrait que je refasse tout.
2: Quoi ? Mais vous n'allez pas mettre notre nom sans notre autorisation ? De quel droit vous faites ça ?
3: Ah bah un droit d'usurpage des subventions étatiques.
2: Non, vous l'enlevez de notre nom. Non, mais qu'est-ce que c'est cette histoire ?
3: Et si on dit que vous êtes une succursale de la ferme Martin ?
2: Non, vous l'enlevez de notre nom, vous allez à la gendarmerie, comme vous voulez.
3: Ah bah dans ce cas, je remets à mon nom. L'essentiel, c'est que ce soit à votre adresse, de toute façon.
2: Je vous dis, vous enlevez cette truc.
3: Bah cette truc, elle me ramène quand même 20 000 balles.
2: Non,
3: en revanche, est-ce que vous pouvez parler un tout petit peu plus fort parce qu'on vous entend à peine ?
2: Vous l'enlevez de notre nom ou je porte plainte ? On vous connaît pas. Je vois pas pourquoi on vous arrangerait. Nous, on a un projet, je rentre pas dans votre magouille.
3: Ah non, mais vous, votre projet, vous le déclarez sur une autre adresse et hop, problème réglé.
2: Non, je ne rentre pas dans votre magouille.
3: Oh là là.
2: Vous le mettez pas sur notre nom ou je porte plainte.
3: Ok, donc pas sur votre nom.
2: Ah, mais il vaut mieux. Hein. Il vaut mieux parce que je vais aller à la gendarmerie.
3: D'accord, mais alors je mets sur quel nom ?
2: Attends, votre nom ? C'est vous qui avez le projet, c'est pas nous.
3: Bon, c'est un peu nous deux quand même. Bah oui, mais enfin, ça m'arrangerait que vous me finiez un nom sur le dossier parce que je peux pas laisser vide.
2: Mais je sais pas à vous arranger, je vous connais pas. C'est pas plus difficile que ça. Vous trouvez un autre pigeon, mais pas nous.
3: Ah bah oui, passez-moi ce monsieur.
2: Non, vous trouvez un autre pigeon.
3: Si, si, passez-moi monsieur pigeon, je vais voir avec lui.
4: Bon, de quoi ? Allô ?
3: Bonjour, monsieur pigeon.
4: Non, mais vous partez où ? Mettre l'adresse de quelqu'un, ça n'a rien demandé.
3: Ah non, mais alors, pardon, j'ai pas précisé. Vous craignez rien parce que je vais vous installer des faux panneaux solaires sur votre toit.
4: Mais il n'y a pas de faux panneaux, ça part à la poubelle et vous ne mettrez pas des faux panneaux.
3: Ah non, mais c'est hyper simple. Je vous peins des faux panneaux sur le toit, comme ça, s'il y a un contrôle...
4: Non, je vous dis non. C'est non et c'est non.
3: Vous êtes sûr ? Parce que votre collègue d'avant avait l'air d'accord quand même.
4: Non, mais vous faites... vous n'avez pas eu d'accord de notre mort, non. Oh. Mais je vous passe mon franchet, parce que là, ça finira mal.
3: Oh, mais allons-y, merci monsieur.
5: Allô ?
3: Oui, bonjour madame.
5: Non, mais vous n'allez pas faire de demande à notre nom, vous connaissez ça, nous casser les couilles.
3: Alors, pardon. Donc déjà, c'est une autre dame, ok ?
5: Une autre dame, ouais, même pas. Mais il va se faire foutre.

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2: J'ai appelé mon spectacle Monsieur Chorlet parce qu'on prend tout le temps pour un mec. La fois, j'ai joué mon spectacle, d'accord? Et à la fin du spectacle, il y a un gars qui vient me voir et me dit, t'es un mec. Et je lui dis, non, je suis une fille, je sais parce que je me lave, tu vois, à la base. Je lui dis, regarde, j'ai un peu de ça. Il me dit, non, t'es un ancien gros. Je vieillis, je sens que je vieillis. On m'avait dit, tu verras, tu seras vieille quand tu pourras plus faire des soirées comme avant. Et c'est exactement ce qui m'est arrivé. J'ai fait une soirée jusqu'à 6h du matin, je me suis réveillée à 10h. Mais la semaine d'après. Oh, j'étais fracassée. Le lendemain de cette fête, j'ai essayé de me lever. Il n'y a que mon âme qui est partie. On a pris une douche. Plus je vieillis, plus je suis convaincue qu'il y a une distinction entre le corps et l'esprit. Vraiment. Parce que des fois, mon corps me parle. Il me dit, franchement, fais ta vie, je fais la mienne. Mais ça s'appelle la mort.
3: C'est peut-être mieux comme ça.
2: Je vieillis, je bougonne pour rien, c'est terrible. Je bougonne pour n'importe quoi. La fois, j'étais dans le métro, il y a des jeunes qui parlaient très vulgaire. Tu sais, ils étaient là, ouais, la meuf, elle est trop bonne, on va la baiser grave. Je me suis surprise à dire, mais enfin, qu'est-ce que ça veut dire? C'est pas des manières? Et il m'a répondu, le con, il m'a dit, wesh, qu'est-ce que t'as? J'ai dit, attention, ça va partir, hein. Je vieillis. Terrible. Je sais pas si c'est un truc de vieux de dire ça, mais j'ai l'impression que tous les jeunes sont bêtes maintenant. Alors, j'ai un petit frère qui a 17 ans, il est bête cet enfant, c'est pas possible. Il est très gentil mon frère, mais il est bête. Écoutez ce qu'il a fait. Il a vendu sa télé pour s'acheter une console. Il a été déçu. Et nous aussi, toute la famille a été déçue. Tout le monde devient bête, c'est incroyable. J'essaie d'évoluer parce que j'ai lu un article qui disait que l'être humain devenait de plus en plus bête, donc j'essaie de faire des choses pour changer ça. Par exemple, j'ai arrêté le smartphone, d'accord? J'ai acheté un téléphone basique qui sert juste à téléphoner. Et c'est cool parce qu'il coûte pas cher, donc s'il tombe par terre, je rigole, moi, tu vois. Et je me dis, c'est cool, si je mets dans ma poche et qu'on me le vole, c'est sûr qu'on me le remet dans ma poche. Avec un ticket resto. On est en 2017, d'accord, et la technologie évolue, mais l'être humain régresse. C'est ça qui est en train de se passer. Donc j'essaye de faire des choses cool. Parce que moi, quand j'étais petite, je pensais qu'en 2017, ce serait terminé l'homophobie, le racisme, on serait dans un monde cool, les gens riraient. Mais c'est toujours la merde. C'est ouf. Les manifs pour tous, j'ai entendu des trucs incroyables. Moi, ça m'a fait rire. Il y a des gens qui pensent que les femmes qui sont avec des femmes, c'est parce qu'elles ont un problème avec les hommes. Je n'ai aucun problème avec les hommes. Je m'entends super bien avec vous. En fait, c'est comme s'il y avait un mec à l'intérieur de moi. Un mec qui dit, je veux pas qu'il y ait de mec à l'intérieur de moi. Expliquez la blague entre vous, il y en a qui n'ont pas compris. Je pense qu'on connaît rien aux autres parce que c'est l'ignorance et on va pas chercher à comprendre. Il y a un fantasme sur les lesbiennes, par exemple, à cause des films porno. Parce que dans les films porno, les lesbiennes sont jouées par des hétéros. Ça se voit qu'elles s'y intéressent pas. T'sais, elles sont là, oh, doucement, copine. On dirait une pub pour du Whiskas. C'est comme si tu voyais deux footballeurs faire semblant de faire des maths. 6 plus, racine carrée de moins. T'es fort, t'as fait quoi comme études? C'est quoi des études? N'y crois pas, d'accord? Essayons d'évoluer, c'est un peu le message de ce soir. Faut évoluer. Même la sexualité féminine, d'une manière générale, n'est pas connue, que ce soit homosexuel ou hétérosexuel. J'ai appris un truc incroyable. La nymphomane n'existe pas, c'est une légende urbaine. Ça a été inventé à l'époque des analyses de Freud, parce que les femmes n'étaient pas libérées sexuellement. Donc on disait qu'elles étaient nymphomanes. D'ailleurs, nymphomane, c'est pour les femmes. Hein. Pour les hommes, ça s'appelle la vie. Imagine une humoriste nymphomane qui arrive à Rire et Chanson là, avec son micro. Elle a, hein, bonsoir, bonsoir à tous. Je sais pas si vous avez remarqué Rire et Chanson, mais. Alors pour les auditeurs, j'ai envie clairement de manger le micro. Alors c'est une performance que j'ai faite parce que c'est pas du tout ma sexualité, moi, tu vois. Je sais pas comment vous faites ça, les filles hétéros, je vous respecte. Hein. Non, parce qu'il faut être sexy en même temps que t'as les yeux globuleux. Comment vous faites ça, putain? Moi, le mec essaie de me mettre la main sur la tête, je fais, oh, tu vas où là? Eye contact, mon pote. Face to face.
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6: Aujourd'hui, parfois, je lis la presse People pour savoir comment je vais. Je te jure, c'est vrai. Ils font des titres avec n'importe quoi. Je suis content de pouvoir le dire ce soir devant tout le monde. Il y a pas longtemps, ils m'ont pris en photo dans la rue, ok? J'étais en train de me moucher, ok? Je me mouchais. Ils ont pris en photo, ils ont écrit « Kev Adams, seul face à la maladie ». Ah non, je me mouche, hein, c'est tout, ça va. Hein. Un peu de stérimar et c'est réglé, il n'y a pas de...
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7: 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Vous savez, ces filles qui fument des clopes roulées, avec des sandales en cuir et des poils sous les bras. Des profs, je cherchais le mot.
8: Oui, bonjour.
9: Bonjour monsieur, c'est bien la police?
8: Oui.
9: J'ai été verbalifié rapport au portage du masque. 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
8: Monsieur, on va pas vous faire un mot alors que vous avez été verbalisé.
9: Ah non mais attendez, je vous montre. J'active le visioconférençage.
10: Ouais. Activation du visio.
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13: Alors, vous êtes connu pour moi faire une recherche sur moi-même, m'aller partir et ben devant internet, devant mon clavier de l'ordinateur, me la tape Tafrid Le Port et ma gay saisissement. Il commence par insulte sur Facebook, il finit sur détention provisoire. M'avait jusqu'à peu à lire l'article à haute voix. Je tire à votre compte que ça nous est capable de faire aujourd'hui, assise derrière un clavier de l'ordinateur, nous cache juste avec nos deux doigts. Nous cliquons, nous Snapchat, nous malpas, nous moucates, nous vomitchi et nous gagnons baisement. Dans ces conditions, vaut mieux nous envoyer un poste macotte et nous signe trou de pète 974. Ni vu ni connu. Mais c'est vrai que moi personnellement, il y a garce à moins bonne de mon jura ou en pseudo là. C'est vrai, mais même pas ça, moi. Je sais qu'on est très très dangereux, un malparlage virtuel, hein. Mais il remplacera jamais un bon malparlage réel. Sauf qu'il prend plus le temps. C'est vrai, il prend plus de temps. Avant, pour qu'il fait un bon l'occupage, pour dire un moulou, il pas lui, il prend le temps, oui. Il fallait aussi comment s'occuper depuis grand matin. Ou si on peut aller dans la messe 6 heures, par exemple. Dans la messe 6 heures, il occupe. Ça va depuis dans la messe 6 heures, on commence à s'occuper comme ça, là, toute la bonne. Je vous salue, Marie, pleine de grâce. Connais celle-là qui est sur bonhomme, là, enceinte, connais pas que ça va pas. Je crois en Dieu, le Père Tout-Puissant, notre Père, qui est au ciel. Non, mais là, qui est au bonhomme, t'es pédé, ma fille, t'es là-bas. Je vous en prie. Ça, c'est la messe 6 heures. Après, on peut occuper aussi, ben, ouais, chez bas toute pavée, là, la boulangerie, marché forain et tout ça, et puis on continue à occuper, hein, pour gagner fait un bon malparlage. Bon, c'est vrai que l'endroit où c'est fait les bons malparlages, quand même, les dit, hein, c'est dans l'enterrement. Ouais. Statistiquement, les prouvés, il faut 4 enterrements pour faire le bon malparlage. Et si vraiment on n'a pas trop la chance, même, ben, à ce moment-là, ben, on a toujours le fameux barreau l'école. Ça va? Non, encore la grippe. Ma fille, mettez un petit peu l'huile essentielle Ravine Sarah sur son poignet, là, sous la jambe. Ma fille, vous connaissez ma maille aussi. C'est pis de souliers, c'est de zessas. Guette ça comment les fagotex sont zibzen, puis pour les déposer sur ma maille l'école. Que la nuit déposer aux enfants l'école, que la nuit toi une clip raga, espèce jument des îles. Non, elle n'est pas possible. Ça l'a en manche, elle là-bas dedans, ça. Ah, moi, elle est sûre. Mais qu'il arrive en fin de journée, on voit pas tout le temps, il y a besoin de moi, hein? Il faut me savoir le l'infirmier escolaire, mon maman, elle est anorexique. Il faut me savoir le professeur, mon maman, elle est dyslexique. Il faut me savoir le directeur, mon maman, elle est asthmatique. Dis plus, t'as le moment, elle est hermaphrodite. Hein? Hein? Pas hermaphrodite, qui dit? Comment il dit qu'elle gratte tout le temps? Hein? Qu'on a des mangeaisons, on m'a dit? Hein? Nymphomanique, enfin, nymphomanique! Putain, oui! Ça, c'est le barreau d'école. D'accord? Avant, pour gagner faire un bon l'équipage, il fallait soit un grand matin en ville et où commence l'organisation dans un téléphone arabe, comme il dit d'ailleurs, excusez-moi, mais il connaît pas à cause bonnes oreilles, il appelle ça un téléphone arabe. Parce que pour moi, les arabes, c'est pas les plus vifs pour faire la dilafée, hein. Alors qu'aujourd'hui, le la dilafée, il est simple comme un clic. Et ça va trop vite. Mais c'est nous qui veut que tout ça fait et ça va vite. Oui. Moi, par exemple, si je m'étais pas mariée à l'Islamant, eh bien, on aurait pu être un ordinateur, un logiciel, un moteur de recherche, un appel qui trouve tout ça fait habitement. Parce que maintenant, des prédispositions, moi, pour la rapidité. Hein. Mais je suis rasade, bien sûr. Par exemple, moi, je suis super rapide. Moi, je suis super rapide. Si maintenant, je peux dire, on passe par quatre chemins, mais c'est 0,50 par SMS, 3 SMS maxi. C'est vrai, un logiciel, un moteur de recherche, un affaire, ben, il trouve toutes les affaires vite. Moi, on pose à lui une question, il a 10 réponses pour moi. Moi aussi, c'est pareil. Ou là, tape un fois dessus mon système, moi, on a 10 réponses pour. Si maintenant, un logiciel, moi, on aurait pu être Google Grangle. Google Grangle, out service, qu'on aurait besoin de connaître. Oui. Combien de camions pizza à côté de 15? Allez, apprendre que tu manges, espèce pareille. Tu es au qui, soi-disant, te l'a pouffé la nuit debout contre l'austérité de ton gouvernement et tu tapes camion pizza de ce Google Drangal? Prince F à l'effet frites! Suggestion similaire. La promotion boîte pile change chez les deux prices.

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2: Je vais vous parler un peu, moi, de mon ancien métier. Parce que moi, avant, j'étais infirmier. C'est un métier aussi intéressant pour la population que tu fréquentes. Population très diversifiée. Différents types de patients que je vais vous partager. Les premiers, c'est les patients doctissimo, on les appelle. Je sais pas si vous les voyez, c'est ceux qui pensent tout savoir mieux que toi. Tu les retrouves au repas de famille aussi, c'est l'oncle qui sait tout sur la politique un peu, tu vois lesquels. Ils sont sur deux. Le problème c'est que le lexique dans la santé c'est particulier, faut le maîtriser. Hein. Moi j'en ai eu, il gérait pas du tout le lexique. Une fois un patient il est venu me voir sûr de lui, il voulait me dire qu'il était HP, il m'a dit moi je suis HDMI. Ah là. J'avais envie de dire HDMI 1 ou HDMI 2. Mais ça tu le dis pas, c'est dans ta tête. Hein, tu le gardes pour toi. Par contre, tu sors dans le couloir, t'entends tous tes collègues dire « Oh, il y a le patient clé USB qui t'appelle !» Je te jure, t'as plein de types de patients. T'as aussi, il y en a aussi un style, c'est les personnes âgées aigries. Ah, tu les connais, toi. Toi, tu prends sur toi. On est un lundi matin, tu prends sur toi, t'essaies d'avoir le smile, alors que t'es pas forcément heureux d'être là, comme tout le monde, comme on est des êtres humains. Mais et tu prends sur toi. Et le patient t'arrive, il est aigri. T'es là, tu « Bon, comment vous allez ?» Et il te dit, bah, comme un lundi. T'as envie de lui dire, oui, mais il t'en reste pas beaucoup, profite, quoi, tu vois, au bout d'un moment. Et très moralisateur, hein. Avec des phrases toutes préparées qu'on a déjà tous entendues, du genre, vous les jeunes, sans la technologie, vous ne pouvez pas vivre. Alors que nous, une orange et on s'amusait. Nombre de fois où j'avais envie de débrancher l'oxygène, de partir comme ça. De revenir, qui c'est qui peut pas vivre sans la technologie maintenant, hein. Tiens, une mandarine, vas-y, amuse-toi. J'adore, je te jure. C'est vraiment quand j'ai côtoyé les personnes âgées au travail que je me suis rendu compte des troubles cognitifs. C'est-à-dire, en gros, les personnes qui ont plus toute leur tête avec l'Alzheimer et tout. Et ça surprend la première fois. Moi, au premier stage en maison de retraite, j'étais tout content, tout excité avec mon petit chariot de soins et tout. Je rentre dans la chambre d'une mamie, elle me regarde, me dit bonjour Bastien. Moi, je me dis, bon, bah, elle est foncedée sûrement, tu vois, vraiment. Et je dis, moi, je suis pas Bastien, je suis Eliès, je suis élève infirmier. Deuxième jour, je rentre, pareil, bonjour Bastien. Je comprends pas. Je vais voir ma tutrice de stage. Je dis pourquoi elle m'appelle Bastien. Et là, elle m'explique. Elle me dit en fait qu'elle a l'Alzheimer et que Bastien, c'est son petit-fils qui lui manque, qu'elle voit pas souvent, tu vois. Et du coup, tous les jeunes hommes, elles appellent Bastien. Je suis touché de ouf. Et elle me rajoute un petit détail. Elle me dit que cette dame est issue d'une famille très riche. Et le lendemain, j'étais Bastien. Vraiment, je vous le dis. Je suis arrivé. Salut, mamie. Le dernier style de patient que je vais vous parler, c'est la psychiatrie. D'accord, psychiatrie. En plus, les gens ont une mauvaise idée de la psychiatrie, un mauvais a priori. Parce qu'en psychiatrie, on ne fait pas que donner des médicaments aux patients. Il y a un côté éducatif, tu stimules le patient et tout. Avec, par exemple, les jeux de société. Moi, j'adore les jeux, j'adore jouer. Le seul problème, c'est que je suis mauvais perdant. Et c'est délicat d'être mauvais perdant avec quelqu'un qui a des troubles psy, d'accord? Je vous raconte une partie de Uno que j'ai avec un patient. Il met un plus 4, je lui en remets un. Il m'en remet un, je lui en remets un. Il met un plus 2. Je dis, on peut pas additionner les plus 4 et les plus 2. Il me dit si. Je lui dis non. Il me dit si. Je lui dis non. Il me dit si. Et là, je me rappelle qu'il est ici parce qu'il a mangé sa sœur. Je dis, ok, pas de soucis.

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2: Oh là là, mais c'est pas vrai, cette pollution, il y en a plein de journal, hein. Et allez voir avec leurs engrais. C'est simple, hein. Il y a des nitrates jusque dans les nappes phréatiques.
3: Ah oui. Oh ben moi, j'ai pas de problème, hein. J'achète que des nappes en coton.
2: Enfin, Lucienne, les nappes phréatiques, c'est les couches d'eau qui sont dans le sol.
3: Ah, c'est ça, l'eau qui est jaune. Hein? Ben vous, on entend toujours parler de la pollution de la couche d'eau jaune.
2: J'ai plutôt l'impression que c'est vous qui contenez une sacrée couche, hein. Non, mais là, je vous...
3: Aïe, aïe, aïe, aïe, n'empêche que...
2: Ah, là, tous ces nitrates partout, ça fait peur quand même, ça fait peur.
3: Ah oui, c'est embêtant, hein. Surtout que ça se voit pas, hein. Quoique si. L'autre jour, j'en ai vu un nitrate. Dans mon verre.
2: Pardon?
3: Ah oui, enfin, je crois bien que c'en était un, bien que j'en ai jamais vu.
2: Ça ressemblait à quoi?
3: Bah, une affaire dans l'eau, un genre de... Enfin, c'était pas bien gros, mais ça ressemblait à un nitrate, je crois bien. De toute façon, c'était pas autre chose, alors.
2: Hein? Oui, si on veut. N'empêche que si chacun y mettait du sien pour lutter contre la pollution, on n'en serait pas là, hein.
3: Bah, oui, chacun devrait faire un effort, hein. Déjà, enlever les nitrates qu'il y a dans l'eau. C'est pas bien long, avec une passoire à lait, et puis voilà.
2: Ah oui, vous croyez?
3: Ben oui, surtout que ça fait du dégât, les nitrates. Et ça va dans le corps, ça va dans le cerveau, et puis ça mange la matière grise avec leurs grosses mâchoires.
2: Et dedans, vous croyez que c'est bien efficace, votre affaire de passoire à lait, là? Parce que moi, j'ai bien l'impression que les nitrates, ils ont pas attendu pour s'installer chez vous, hein? C'est une blague.

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2: C'est l'histoire d'un mec qui prend un train, c'est un TGV, et il voit le contrôleur qui passe. Excusez-moi, monsieur, est-ce que ce train s'arrête bien à Narbonne? Ah non. Ah non, il passe à Narbonne, mais il ne s'arrête pas à Narbonne. Allez, attendez, monsieur, mais c'est hyper grave, j'ai un rendez-vous professionnel, c'est des millions d'euros, je dois être à Narbonne, je suis obligé de descendre. Écoutez, monsieur, je suis désolé, ça ne s'arrête pas à Narbonne, notre prochain arrêt, c'est Perpignan, qui est beaucoup plus loin. Ah, non, mais je vais rater mon affaire et tout. Et là, le contrôleur dit, écoutez, monsieur, il y a un truc qu'on peut faire. Bon, on ne l'a pas vraiment fait souvent, mais on peut le faire. C'est-à-dire qu'en arrivant à Narbonne, on vous suspend dans le vide. Parce qu'on passe, dans la gare, Là, vous vous mettez à courir dans le vide, d'accord? Vous faites aller vos jambes autour de vous. Vous tournez, d'accord? Et au moment où on arrive au quai de Narbonne, on vous dépose et là, paf, vous arrivez. Vous voyez, comme on va quand même passer à 250 km/h dans la gare, il faut que vous alliez vite. Le mec, il dit, ouais, écoutez, pour des millions d'euros, je suis prêt à le faire, quoi. Et là, on y va. Il suspend le mec, t'as du vent et tout, ça s'ouvre. Courez! Le mec, courez, plus qu'un kilomètre. Le mec, il courez. Et au moment où ils arrivent dans la gare, ils déposent le mec. Et le mec, du coup, il fonce comme un dingue. Et il double le train. Et là, t'as le chauffeur qui l'attrape, fait putain, vous avez failli le rater.
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0: Il m'est arrivé un truc l'autre soir, je te raconte pas. J'avais rendez-vous pour dîner avec Jean Lou. C'est un cadre dynamique de mon bureau. Alors je m'étais mise au sexy. Eh ben c'est possible. J'avais une mini-jupe en satinette de soie. Et puis des escarpins talons aiguilles taille 36. Normalement, je fais 37. Mais la 22, elle m'a dit « Bon, je regrette, mais me reste plus de 37, mais la croûte dedans, c'est une matière très souple qui se fera en vos trompiers. » Non, puis à ce prix-là, ce serait dommage de ne pas en profiter. Non. Tu parles que j'en ai profité. Bonjour les ampoules. En plus, quand Jean-Louis arrive, tu sais ce qu'il me dit? Excusez-moi, Barrette. Ma voiture est tombée en panne. Je le voyais là à pied. Ça ne vous ennuie pas?
1: Je fais non, non, Jean-Louis, pensez donc que j'adore marcher.
0: Dans la rue, je me disais courage, Bernadette, courage. C'est peut-être lui l'homme de ta vie. En arrivant au restaurant, j'étais tellement soulagée de m'asseoir. J'ai fait bouh. Tout à coup, j'entends crac, crac, crac. C'est ma mini-jupe en satinette qui venait de céder. Je me suis dit, tu cumules, Bernadette, tu cumules. Heureusement, sous la table, j'en ai profité pour enlever mes chaussures en croûte de dés. Histoire de me soulager la voûte planétaire. Alors pendant le repas, Jean-Louis me parlait du gouvernement, de Bush, de l'Europe, des fausses factures, qu'on était moins compétitifs que les Japonais. On aurait dit le journal de 20h. Alors au dessert, je me suis dit, attaque Bernadette, attaque. Ah, j'ai fait...
1: Jean-Loup, vous êtes passionnant, vous savez.
0: Mais j'ai lu dans mon magazine, les hommes, ils adorent être admirés. Ça lui a fait un effet radical. Tout à coup, il me fait... Oh, Bernadette, vous me plaisez. Oh là là, j'étais contente. Un masque au concombre. Un shampoing volumateur spécial aux cheveux faits. Une crème amincissante spéciale zone rebelle. Ça fait plaisir de voir ses efforts recommencer. Tout à coup, je sens... Ah, c'est Jean-Loup qui venait de me faire du pied en plein sur mes ampoules. Je fais... Ah, Jean-Loup m'a fait m'arrêter, voyons. Ah, oh,
2: Bernadette, je sens que ça vous plaît.
0: Mais non, Jean-Loup...
2: Bernadette, j'aimerais tellement qu'on aille dans un endroit plus intime. Chez moi, par exemple.
0: On irait comment? À pied, en voiture.
2: À pied. J'habite à 500 mètres.
0: Alors, subrepticement, j'essaie de remettre mes pieds dans les chaussures en croûte de dés. Rien à faire, c'était tout pour souffler. Alors, je suis jaloux, je suis désolée, mais je ne peux pas.
2: Pourquoi, Bernadette? Je ne vous plais pas.
0: Ah si, jaloux.
2: Alors quoi? Vous avez un autre homme dans votre vie?
0: Oh, ben non, jaloux pas tellement, hein. Alors quoi? Vous préférez les femmes? Ouais, ça va pas, non?
2: Mais alors quoi, Bernadette, quoi? Quel est votre mystère?
0: Bon mystère. Je me sentais plus tellement de lui parler de mes pieds boursouflés, de ma mini jupe craquée. Alors je fais Jean-Loup. Je suis désolée, mais ne me posez plus de questions. Non, vous ne pouvez comprendre. Je suis une femme étrange, fatale et mystérieuse. Qui disparaît-elle les rayons de soleil dans la nuit? Adieu, Jean-Loup. Non, non, ne me raccompagnez pas. Adieu, adieu. Et n'empêche, c'est ce soir-là que j'ai compris que Jean-Loup, c'était pas l'homme de ma vie.
1: Parce qu'un homme à qui on peut même pas parler de ses pieds, on peut pas passer sa vie avec.

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2: Je m'appelle Yann Guillarme, je suis breton, j'ai 20 ans. Bon, mais si tu veux, non, mais moi dans la vie j'ai choisi de m'amuser, donc bon, bah ça marque quoi. Hein. Moi je dis toujours, l'ambiance est là où on la met. Hein, oh bah non, la semaine dernière j'étais chez Lidl. Voilà, ambiance de merde. Hein, là. En dessous c'est les restos du cœur, donc bon, tu vois. Oh, j'ai dit, les copains, je vous laisserai pas comme ça. J'ai attrapé le micro, et puis je me suis installé au milieu du magasin, et là je leur ai fait tous mes tubes. J'ai dit, allez les clients. Les pauvres, c'est pour vous, 3, 4. Là-bas, en Conforama, on vous dit que la vie est moins chère. C'est pas vrai. Chez Lidl, il y a des promos de fous, mais sur des marques pas connues du tout, comme par exemple Sylvain Brideau. Le jambon fleurinichon, le Mutella, le riz basmati et DVD de Bernard Platini. Oh, les paroles, et... des fois je me dis, mais attends, mais t'es Maître Gims, quoi. Moi, je suis dans la catégorie des festifs, quoi, tu vois, voilà. Je suis tout le temps invité dans les soirées. Quand j'arrive, on dit, oh, génial, il est là. À 6h du matin, on dit, putain, il est encore là, l'autre. Là. Parlant de soirée, j'ai fait mon réveillon, là, chez des amis véganes. L'enfer! Écoute, pour ceux qui... vegan, c'est-à-dire pour respecter la nature, tu dois vivre comme un caillou, quoi, vraiment. À côté, un dîner au tofu chez des amis végétariens, c'est une orgie romaine, quoi. Là, vraiment, j'aurais dû m'en douter, hein. Quand je suis arrivé, il y a des posters de Cécile Duflot toute nue devant la centrale de Fessenheim. Alors, c'est efficace, hein. Tu vois ça, t'es contre le nucléaire, hein. Mais bon. Tu vois, on portait des Sarouel. À minuit, on écoutait Pierre Bachelet en marchant sur du compost. Voilà. Écoute, à un moment donné, moi, j'en pouvais plus. Je me suis levé, j'ai attrapé la maîtresse de maison par son pancho commerce équitable. Je lui ai dit, écoute, Eva Jolie, le combat est super, hein, mais putain, mais il est où le pâté croûte? Merde! Oh non. Oh, je lui ai dit, allez hop, vodka pour tout le monde. Ah bah l'ambiance, elle va changer. Hein. Ah bah dans 20 minutes, avec tout ce qu'on va se mettre dans le cornet, tout le monde va finir à poil. Moi, je le vois déjà avec deux mon chéri, je suis déjà en slip. Alors, tu vois... Ouais, toi, eh ben, reste pas assis tout seul, toi. Va danser avec les autres, l'ambiance est partie. Lève-toi et danse.

0: J'ai pris le micro du curé, je lui ai dit bon allez. Bah ouais, mais arrête de faire le con, tout le monde est en train de chialer, toi, alors bon. Oh la vache. Question ambiance, c'est se faire les professionnels. Hein. Allez, la famille, on se rapproche, c'est pour vous. 3, 4. Ah, qu'il est joli l'enterrement de mamie. Laï, laï, laï, laï, laï, laï, laï, laï, laï, laï. Lendemain qui va être heureux, c'est papy. Laï, laï, laï, laï, laï, laï, laï, laï, laï, laï. Après, on a fait une chenille autour du caveau, putain. Ah ben, on s'est régalé, quoi. Ah, ah, l'enterrement de mamie. La famille est réunie, olé. Tout le monde s'éclate, parce que mamie est partie. Ouais, bah, comme pareil, tout le monde était consterné. Hein. Bon, faut dire que je m'étais planté d'enterrement. Hein.
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15: Je viens du nord de la France. J'ai vu dans vos regards le Nantes et un arabe. Hein. Je viens d'arriver à Paris. Paris, c'est incroyable. Paris, c'est un asile à ciel ouvert. Hein. C'est la ville en France où il y a le plus de personnes qui parlent seules dans la rue. Des pères de famille. Hein. Costume, mallette. De toute façon, ma femme, elle me casse les couilles. Je vais rentrer à la maison. Il n'y a que des fous dans cette ville. J'ai pris le métro la semaine dernière. Il y a un mec qui est monté, il a crié « Je suis Jésus !» Je dis quoi ? D'où Jésus ? Prends la ligne 4. T'es un malade ou quoi, toi ? Paris, c'est très particulier, les amis, vraiment. J'ai découvert un sport que je ne connaissais pas à Paris, le manque de respect aussi. Ouais. Très, très bien, c'est une très belle discipline. J'ai joué mon spectacle la semaine dernière, il y a un mec du public qui s'est levé pendant le spectacle et me dit « Oh là là, j'adore découvrir les nouveaux humoristes parce que quelque part, on peut dire que l'humour, c'est un peu le reflet de la société. » Je dis « Ouais, si tu veux, ouais. » Il revient me voir à la fin, il me dit « Eh ben putain, on vit vraiment dans une société de merde. » Manque de respect total, ouais. Bon, le manque de respect, ça me connaît. Hein. Dans ma famille, depuis que je fais de l'humour, je suis devenu un exemple à ne pas suivre. L'autre jour, je suis à table avec mon grand frère, on discute tranquillement. Son fils rentre de l'école, il a reçu une mauvaise note. Il lui fait la morale. Je suis à table avec eux, je n'ai rien à voir dans la discussion. En plein dans l'embrouille, il lui sort un « Hé, tu veux finir comme ton oncle ?» C'est pas ça qui m'a fait mal au cœur, c'est la réaction de mon neveu. Il a dit « Non !» Manque de respect total. J'ai eu un petit accident la semaine dernière, j'ai failli ne pas venir. J'ai fait une chute à cheval, je suis cavalier moi dans la vie. Hein. Voilà. Je sais que personne ne me croit quand je vous le dis, mais c'est la vérité. Ouais, ouais. J'ai fait une chute, j'ai eu un traumatisme crânien, j'ai perdu connaissance. Je suis allé aux urgences, quand j'ai ouvert les yeux, il y avait deux infirmières au-dessus de moi en train de se moquer ouvertement. Christine, mais regarde, regarde ce jeune sarrasin, il est tombé à cheval. Mais d'habitude, ces gens-là, ils font du scooter. Elle n'arrivait pas à admettre le moment le plus magique de cette situation, le moment où je quitte la salle des urgences. La salle était blindée, noire de monde. Le docteur me rattrape et me dit « Bah enfin, monsieur, la prochaine fois, mettez une bombe !» Quiproquo de malade. La salle s'est vidée en deux secondes. « Bah non, on n'a plus rien, alors au revoir !» Non, non, vraiment, les heureux. Là, je vais beaucoup mieux. Je suis très heureux d'être là. Très, très heureux. Là, j'ai quitté le Nord. Je vis sur Paris. Vraiment, dans le Nord, il y a un truc qui me manque énormément.

0: C'est mon voisin, il faut que je vous en parle rapidement. Mon voisin Michel. Michel, 70 ans, très gentil, mais très raciste. Raciste, décomplexé, il dit tout ce qu'il pense, voilà. Je vous remets un peu le contexte de la situation, c'était le ramadan. Tous les soirs, je passe devant chez lui pour aller à la mosquée. Tous les soirs. Et lui, il comprend pas. Il me dit, hey, qu'est-ce que vous allez faire tous les soirs dans la cabane? Je lui dis, à la mosquée, tu veux dire? Il me dit, ouais, c'est pareil. Je lui dis, bah en fait, tous les soirs, après la rupture du jeûne, on va à la mosquée, on prie, et après, on lit le Coran, tous ensemble. Il me dit, hein? Vous lisez le Coran tous les ans? Je dis, ouais. Il me dit, mais qu'est-ce que vous avez pas compris au bout d'un moment? C'est un raciste, mais c'est un génie, on va pas se mentir. Il y a pas longtemps, je partais en vacances. Je dis, Michel, pendant que je pars en vacances, tu pourras surveiller la maison? Il me dit, bah si t'es plus là, il n'y a plus de voleurs. Hein. Je peux pas lui en vouloir, il est trop drôle, la vérité. Il faut que je vous raconte la rencontre avec Michel. Michel, la première fois qu'on se voit, il me regarde, il me dit, hey, qu'est-ce que vous faites là, vous? Je dis, qui, vous? Il me dit, bah vous, les Arabes, qu'est-ce que vous faites en France? Je dis, bah quand même, c'est un peu déplacé ce que vous dites, monsieur, parce que quand on regarde bien l'histoire de France, c'est un peu nos grands-parents qui sont venus reconstruire la France après-guerre. Il me dit, ouais, bravo, bravo, bon travail, les bougnoules. Par contre, je vais te raconter une histoire. Il y a pas très longtemps, j'ai refait la véranda à la maison. Les ouvriers, quand ils ont terminé, ils sont pas venus vivre chez moi. Ben vous, c'est pareil, ça dégage. C'est raciste, mais c'est marrant, la vérité. Mes amis, j'ai oublié de vous dire, pendant mon passage, vous n'allez rien apprendre, hein, je tiens à vous le dire. Ah, c'est pas un spectacle intellectuel. Hein. Il y en a même parmi vous, ils vont repartir plus cons qu'ils sont venus. Hein, voilà. Ah bah je tiens à le dire, moi je suis issu d'une famille nombreuse, ma mère elle a eu 9 enfants, ouais 9, et il y a pas très longtemps j'ai lu une étude qui dit que dans les familles nombreuses, le premier enfant c'est le plus intelligent, après chaque naissance, c'est 1,5 point de quotient intellectuel en moins par enfant, je suis le 8ème, et le premier il est super con, donc bon, on part d'une base très fragile, hein, voilà.
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2: Bonjour.
3: Bonjour monsieur, c'est bien la boulangerie?
2: C'est madame plutôt.
3: Oh bah ça alors.
2: Non, c'est pas madame plutôt.
3: C'est dingue parce que l'autre fois, j'avais eu une madame plutôt au téléphone, mais je crois qu'elle travaille dans un garage.
2: Mais pas du tout.
3: Oh si, je me souviens très bien.
2: Non, c'est vous qui comprenez pas ce que je dis.
3: Bah si, vous me dites que la boulangerie a été rachetée par la famille plutôt.
2: Mais non, mais c'est pas plus... Mais...
3: Vous savez quoi? Passez-moi la nouvelle patronne là, madame plutôt.
2: Mais non, c'est une expression, c'est pas madame plutôt.
3: D'accord, elle n'est pas là, mais enfin vous, vous travaillez à la boulangerie quand même.
2: Oui.
3: Ok, monsieur Martin à l'appareil, les formationneurs Martin.
2: Oui.
3: Donc c'est bon, votre formation téléphoniste est validée.
2: Mais j'ai rien validé du tout, moi.
3: Bah si, en décrochant le téléphone, vous validagez votre inscription à notre formation.
2: Mais pas du tout.
3: Ah bah si.
2: Oh. Allô?
3: Ah, bonjour, vous devez être le patron, monsieur Pluto.
2: Non, je suis pas le patron, je suis
3: taqué. Ah ouais? Et alors vous êtes qui?
2: Le responsable.
3: D'accord, donc sous-patron, quoi.
2: Oui.
3: Mais vous faites quand même partie de la famille Pluto?
2: C'est ou... qui? Vous êtes qui, vous?
3: Ah oui, monsieur Martin, les formationneurs Martin, donc c'est bon, votre collègue a validé son inscriptionnage.
2: Mais qu'est-ce qui est validé? Excusez-moi, mais c'est moi qui commande encore, du coup?
3: Non, enfin, excusez-moi, mais vous, en tant que sous-patron, vous sous-commandez.
2: C'est quoi? Alors attendez, je vous passe.
3: Bah non, mais pardon.
2: Oh là là, on va y arriver.
3: Ah, allô?
2: C'est des formations par téléphone, mais c'est quoi ça?
4: Allô?
3: Bonjour madame, vous devez donc être la responsable?
4: Ah non, c'est le patron là.
3: Ok, donc vous pouvez dire à vos sous-employés que j'ai bien noté leur validage.
4: Nom, prénom, déjà pour commencer.
3: Ah, donc nous plus conjuguer de verbe, d'accord.
4: Vous allez me donner votre nom, votre prénom, la boîte pour laquelle vous bossez.
3: Non, pas la peine, ça je l'ai déjà dit aux sous-sous-employés.
4: Non, vous me redonnez votre nom, votre prénom et la boîte pour laquelle vous bossez.
3: Ah ouais, donc faut tout dire deux fois quoi.
4: Oui.
3: Et pourquoi deux fois?
4: Parce que vous commencez à me gonfler, vous dites qu'on a validé un truc qui n'a pas été validé.
3: Voilà, en gros c'est ça, on est d'accord.
4: Ah non, je crois pas, non.
3: Ah oui, mais alors si vous vouliez pas accepter la formation, il fallait pas décrocher le téléphone.
4: Attendez, vous téléphonez, on décroche pour voir si c'est pas quelqu'un qui commande des produits chez nous.
3: Et voilà, et comme vous le savez, tout décrochage vaut acceptage, comme on dit.
4: Non, ça vaut pas acceptage. Est-ce que vous avez un papier signé de nous?
3: Non, mais je peux vous en faire un, attendez.
4: Ah non.
3: Monsieur, tiens, je vous le signe, comme ça c'est fait.
4: Non.
3: Voilà.
4: Vous m'envoyez un contrat, un papier comme quoi...
3: Un papier? Oh là, alors pardon, mais j'ai l'impression que vous fonctionnez encore un peu à l'ancienne, non?
4: Non, mais j'en ai rien à foutre de fonctionner à l'ancienne.
3: Ah non, mais les contrats, les papiers, on fait plus tout ça, c'est terminé.
4: Non.
3: Mais si, maintenant c'est l'intelligence artificielle qui fait tout à votre place.
4: J'en ai rien à foutre.
3: Ah bah la preuve, intelligence artificielle, est-ce que le contrat a été accepté? Oui, monsieur Martin, je valide l'acceptation.
4: Attendez, vous dites qu'on a accepté quelque chose alors qu'on n'a rien accepté.
3: Ah non, c'est pas moi qui l'ai dit, c'est Martin GPT qui l'a confirmé.
4: Non mais ça c'est des conneries, c'est pas quelqu'un qui fait une blague des fois?
3: Oh bah des fois si, ouais, pas faux, ça pourrait être quelqu'un qui vous fait une blague.
4: Et c'est qui nous...
3: Ah vous savez pas qui c'est qui vous...
4: Bah non, justement non.
3: Perso, je dirais que c'est une radio où on aime bien se marrer. Ah, je crois que quelqu'un vient de vous donner un indice très subtil.
4: Rire et Chanson.
3: Eh ben voilà, bravo.
4: Oui, bien sûr.
3: Ah mais bien sûr.
4: Oui, bien sûr.
3: Ah mais double bien sûr.
4: Oui.

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2: Personnellement, il m'est arrivé des choses. J'ai eu 50 ans déjà, c'est une étape. Non, s'il vous plaît, non, arrêtez, ça va. Oh, j'ai rien fait pour ça. 50 ans, c'est chaud comme âge en plus. Je sais pas. 50 ans, c'est pas vieux, c'est pas jeune. 50 ans, c'est l'âge où les filles de 25 ans ce soir, elles me regardent, elles disent « Waouh, ouais, il pourrait être mon père !» Et en même temps, ça passe. C'est bizarre. Et en même temps, j'aime bien. 50 ans, je ressens une forme de sérénité. Hein, non, c'est... Je suis bien, quoi. Plus d'artifice. Plus de superficialité. On affine, on élimine, on est pur. On enlève le gras, l'inutile. On va à l'essentiel, à la vérité. T'as vu comment je suis arrivé sur scène? J'ai marché comme ça, je suis arrivé, je vous ai parlé. Y a pas de « je descends avec un fil ». Une moto, du feu, des danseuses et... Ça va à Paris, ouais. J'entends rien, ouais. Vous êtes toujours là, on est toujours là. 50 ans, c'est agréable, les amis. Tu peux dire la vérité aux gens. T'as pas peur des conséquences. Hier soir, je dînais chez ma mère, elle m'a dit « Alors ?» On n'est pas mieux qu'au restaurant? Je dis non. Non, maman, on n'est pas mieux qu'au restaurant. Il y a ces news à fond, je vais repartir avec un Tupperware. On n'est pas mieux. Mon producteur, il y a 2 semaines, je fais un dîner avec lui, c'est un mec génial, il lui manque un doigt. Je lui en ai parlé. Ça fait 20 ans que je le connais. J'osais pas avant et personne n'ose dans le show business, l'hypocrisie. Le mec, il est là, André, il parle en plus avec les mains, il est là, ouais. Il me provoque, tu vois. Et il manque un doigt, c'est pas il est tordu du machin, il manque un doigt. T'as envie de dire, où est le doigt? Il y a une histoire, il y a quelque chose derrière. Et il se met à raconter, ouais, c'est des malades, ça se fait pas, sur le périph', ils me font ça à moi, comment, c'est possible, comment pas, c'est... À un moment donné, il se chauffe, il raconte une anecdote, il dit, on arrive au resto, je dis, on est 5, je dis, arrête, là, tu peux pas. André, à la limite, 4 et quelques, je veux bien, tu vois. Et je défends ces valeurs, et aujourd'hui j'ai envie de vérité, j'ai envie d'authenticité, les amis. La vérité, c'est une valeur importante pour moi que j'essaie de transmettre à mes enfants. Je suis papa, j'ai des responsabilités, je suis papa de 2 garçons, 7 ans et 20 ans. Alors c'est un peu compliqué quand ils sont les deux ensemble, parce que ce sont 2 énergies différentes, 7 ans et 20 ans. Hein. Il y en a toujours un qui est en train de courir partout, de se jeter du haut des meubles, de rire pour rien, de pleurer, de bouffer des stabilos. Et l'autre, il a 7 ans. Donc... Mais j'essaie de les éduquer sans trop les protéger. On ménage nos enfants en ce moment. Hein? Moi, je fais partie d'une génération de papas où on a peur. On veut pas qu'ils s'ennuient. On veut pas qu'il leur arrive des trucs. On descend 2 minutes à la boulangerie. On fait des consignes de sécurité comme si on partait dans un pays lointain. Papa revient. La fenêtre reste ouverte. Dans la boîte à gants, il y a de l'arnica. On sait jamais. Sous ton siège, il y a un gilet de sauvetage avec un sifflet. Au pire des cas, t'as un vrai problème. À l'avant du véhicule, il y a ta maman. Franchement, les amis, vous vous rappelez quand votre père il sortait de la bagnole, vous saviez même pas s'il allait revenir. Il n'y avait pas de jouets, il n'y avait rien, il n'y a pas d'iPad. Il y avait 2 choses pour te divertir, la buée de ta bouche et la vitre de la bagnole, c'est tout. Je suis parti pour les vacances scolaires avec mon fils. La maman de mon fils, elle m'a dit, est-ce que tu l'as préparé psychologiquement? Je dis, quoi? Pourquoi, à quoi tu veux que je le prépare psychologiquement? À aller en vacances? Mon père? Il nous réveillait la nuit pour partir en vacances. On n'était même pas au courant qu'on partait en vacances. 4h du mat, il rentrait dans la chambre. Allez, dans une colère inexpliquée, une tension, une anxiété sans raison. Tout le monde, les vacances. La seule différence entre ça et un kidnapping, c'est que je connaissais le gars qui conduisait la bagnole, c'est tout. Je me souviens un jour en vacances, on a été dans un resto, il est arrivé, il a dit à la dame « Bonjour, on est 6 ». La dame lui a dit « C'est pas possible, on est complet ». Il lui a répondu un truc, les amis. Je m'en souviendrai toute ma vie. Il lui a dit « Et pour 5 ?» Toute la nuit, avec mes frères et sœurs, on a dit « Qui va quitter l'aventure ?»
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8: Bon, attention, que ce soit bien clair, je veux froisser personne ce soir, hein. On fait attention avec les réseaux sociaux. Je n'ai rien contre les féministes, vraiment, bien au contraire. Je pense juste qu'on devrait pouvoir se moquer d'elles sans être brûlées en place publique. Voilà, parce que si les féministes veulent vraiment être les gars des hommes, il y a forcément aussi des connes parmi elles.
9: Allô ?
10: Oui, bonjour madame, c'est les pompiers. C'est des choses qui arrivent. À mon avis, la concurrence est déjà passée. Eh ben, c'est salopard des boueurs. Ils ont presque tout marché, hein. De toute façon, on peut pas lutter.
8: De toute façon, on va tous devenir cons, c'est une fatalité. C'est une épidémie. Voilà, c'est une épidémie. C'est comme les zombies. Tu te crois à l'abri, tu fais pas gaffe, tu te fais mordre par un con, tu deviens con. Je vois pas d'autre explication à cette prolifération.
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11: La dernière fois que j'ai joué, on m'a dit « Douli, c'est plus possible en fait, dès que tu montes sur scène, les gens pensent tous que t'es bourré ou défoncé. » Alors, je le prends bien, voilà, mais je vais juste préciser deux, trois trucs pour vous mettre tous à l'aise. Je suis comme ça, en fait. Et je suis née avec cette voix et cette diction de clochard. Heureusement que j'ai choisi ce métier, hein. Vous imaginez si j'avais voulu être avocate ? Chaud pour trouver des clients, quand même. À part défendre des sourds. Et encore, si ça se trouve, je parle bourré avec les mains, je le sais pas. Genre, je dis à mon client sourd, ne vous inquiétez pas, on va gagner ce procès. Le mec comprend, t'inquiète Roger, il y a du rosé au frais. C'est délicat. Non mais vraiment, moi j'ai l'impression de vivre dans une réunion d'alcooliques anonymes. Quand je me présente, je suis obligée de dire bonjour, je m'appelle Douli, je ne bois plus. Sinon, spontanément, on veut m'offrir des tongs avec un décapsuleur intégré. En même temps, je me plains, il y en a pour qui c'est pire. Hein. C'est vrai, il y a des nanas qui ont des vraies têtes de salope alors qu'elles pensent que la sodomie, c'est un pays ravagé par la famine. Ouais, c'est terrible, non, mais je commence à me poser des questions. Enfin, je me dis, enfin, qu'est-ce que t'es, quoi ? Où te situes-tu ? Et du coup, je me dis que je suis peut-être une alcoolique ratée. Voilà. Moi, c'est terrible, je bois que du thé. Et quand les gens me voient boire du thé, ils pensent que je fais une pause pour décuver. C'est chaud ou pas ? Hein ? Non, mais je plaisante pas. Le jour, je me suis trompée de bus. Voilà, ça arrive. J'ai dit au chauffeur, je suis désolée, je vais descendre. Je me suis trompée, je suis fatiguée. Il me dit, ouais. Enfin, pas que fatiguée, apparemment. 10 heures du mat. Alors, en gros, si tu picoles pas, t'es la nana chiante, hein, qui sait pas faire la fête. Si tu picoles plus, t'as forcément un passé qui craint. Mais qui craint velu, hein. Alors oui, j'ai un passé qui craint, mais je n'ai jamais eu de problème avec l'alcool. Voilà. J'ai dû arrêter de picoler parce que je suis devenue physiquement intolérante à l'alcool. Voilà. Ça arrive, il y en a, c'est les poils de chat, moi c'est l'agneau. Pour en revenir au sujet, ce qui est vraiment cool avec les préjugés, hein, quand on vous colle une bonne grosse étiquette sur la gueule, c'est qu'on peut en tirer profit. Voilà, j'ai lu un bouquin de développement personnel et je suis tombée sur cette phrase merveilleuse, connais tes faiblesses et fais-en une force. Ça a changé ma vie. Voilà, j'ai plein de projets les gars, ça va cartonner. Donc bah, moi, ma cible, le milieu éthylique, Donc voilà, j'ai décidé d'aider les vrais gens qui boivent dans leur quotidien de vrais gens qui boivent, donc potentiellement vous. Et je pense lancer des applications smartphone. Alors j'avais pensé à l'éthylotrade. Éthylotrade, traducteur éthylique instantané. Quand vos consonnes sont allées se coucher et que vous, vous restez faire la fête avec vos voyelles. Voilà, alors tu baragouines un truc dans ton téléphone. Hop, et l'appli se charge du reste. Non, je ne suis pas ivre, je suis dyslexique, monsieur l'agent. Ensuite, j'avais pensé à l'application Popopop. Popopop qui t'appelle quand tu commences à dire vraiment que de la merde. Bon bah du coup, qui peut parfaitement fonctionner à jeun. Alors, on va partir sur un plan drague bien pourri. Ouais. Ton père, c'est un voleur. Il a décroché tous les juifs du ciel pour les mettre dans tes yeux. Allô? Oui, bonjour, c'est Karine de l'application Popopop. Vous venez de dire le mot juif dans un contexte inapproprié. Le mot correct était étoile. Ah merde. Merci Popopop. Et enfin l'application Palapala. Alors, pour le slogan, là j'avais un truc pas mal. Une moule pas fraîche, un verre de trop, vomissez toujours là où il faut. Première nausée, grâce à son système de géolocalisation, cette appli vous guide vers un endroit bien plus approprié que la robe de la mariée ou la collection de vinyles de papa. Pas là. Pas là. Pas là. Oui, là. Là, c'est bien.

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2: Waouh, merci messieurs, dames, merci à tous d'être venus à cette soirée Rire et Chansons. Il faut savoir messieurs, dames, que certains chanteurs sont là, vos chanteurs préférés, mais aussi ceux d'Antoine. Ils attendent en coulisses pour vous interpréter un petit bout de leur chanson favorite.
3: Ça sert à rien de regarder en coulisses madame, il n'y a personne qui va venir, c'est moi qui vais le faire.
2: Oh là là là là. Messieurs, dames, je vous demande un tonnerre d'applaudissements pour un hommage, et non une moquerie, à la chanson française. Musique.
4: Bonsoir à tous. Comment ça va? Ça va? Qu'est-ce que tu feras de plus tard? Et toi, qu'est-ce que tu feras? Et toi? Et toi? Et toi, tu feras plus rien, toi t'es caisse, toi t'es fini, toi. Moi, plus tard, j'aimerais être champion de poker. Ah mais non, ça fait, je suis con. J'aimerais gagner de l'argent, mais sans rien foutre. Et devant les trous de balles, qui vont payer leur place, et je foutrais que dalle. Allez.

Merci. J'ai écrit cette chanson quand j'étais en vacances en Espagne, à Djerba. J'ai vu ce taureau enfermé dans une cage. Je me suis dit, tiens, qu'est-ce qu'il pourrait bien penser, ce taureau? Alors je suis allé dans la petite cabane avec la petite Marie. On a regardé la petite sirène et j'ai écrit cette petite chanson sur ce petit bout de table. Tout était petit, même le refrain. J'ai jamais parlé aussi vite de ma vie. Depuis le temps que je patiente dans cette chambre noire, j'entends qu'on s'amuse et qu'on chante au bout du couloir. Quelqu'un a touché le verrou et j'ai plongé vers le grand jour. J'ai vu des fanfares, des barrières, des gens autour. Applaudissez. Mais plus fort, moins fort, c'est trop.

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2: Quand je vois tes yeux, je suis amoureux. Quand j'entends ta voix, je suis fou de toi. Dany Briand. Bonsoir. Merci pour Dany. Là, vous me regardez et vous vous dites, ce mec-là, il est sur l'autoroute de l'amour. C'est pas faux. Puis vous vous dites aussi, ce mec-là, sur l'autoroute de l'amour, il doit être sur la bande d'arrêt d'urgence. C'est pas faux. Ben oui, effectivement, je viens de me faire larguer. Je t'aime plus, va-t'en, casse-toi, tu pute, t'es qu'un pauvre con. Ok. Et c'est marrant parce que un mec normal, il serait parti. Et là, je dis non. Faut savoir se battre, merde, le mec. Véronique, viens là, s'il te plaît. Véronique, mon amour, est-ce que tu es sûre d'avoir pris la bonne décision? Ah, attends. Dis pas oui tout de suite, t'as pas réfléchi, Véro. Véronique, tu peux pas briser 17 jours de vie commune sur un coup de tête. Oui, pour un coup de tête, si tu veux. Ah, s'il te plaît, ne joue pas avec les mots, c'est pas le moment. Hein. Bon, bien, écoute, adieu, Véro. Mais bon, forcément, elle veut qu'on se revoie, la coquine. Sous prétexte qu'elle voudrait que je lui rende sa voiture. Oh. Non, mais c'est bien, c'est bien. On va se revoir, on va prendre un verre en copain. Salut, Véro. Ça va? Tu vas bien? Alors, t'as un nouveau mec? Bien. Fais bien l'amour? Mieux que moi? Bah oui, il y en a, hein, puis heureusement, hein. Parce que je peux pas être partout. Dis donc, t'as un petit peu pris les fesses, non? Non? Ah, j'avais jamais remarqué que t'avais... Mais ça te va bien, hein? Non, puis c'est plus pratique pour s'asseoir, hein? Ah, ça fait du bien de rire, merde! Parfois, quand je suis triste le soir et que j'en ai assez, que les murs me parlent à sa place, je sors de chez moi et je marche dans les rues de New York, de Pontoise. Je marche pendant des heures sans savoir où aller. Puis quand je commence à me geler les couilles, je rentre. Non, mais je veux bien essayer de comprendre les femmes, mais j'y arrive pas. Je sais, hein, j'ai essayé. J'arrive pas. Diane Tell a dit... Moi, si j'étais un homme, je t'offrirais de beaux bijoux, des fleurs pour ton appartement, et je te ferais construire une villa dans une ville qu'on appelle Bergame. Coût total de l'opération, 6 millions de francs. Je les ai, c'est pas le problème. Non, je crois que le vrai problème, c'est que plus ça va, plus je me rends compte que les femmes, tout ce que je peux leur faire, c'est beaucoup de mal. Et que moi, de mon côté, bah, j'ai beaucoup de mal à me les faire.
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4: C'est deux petits vieux qui viennent voir le notaire. Ils ont 97 ans. Et voilà, on voudrait divorcer. Comment ça? À 97 ans, vous voulez divorcer? Mais c'est pas possible. Ah bah, bah si, on voudrait divorcer. Ça fait combien de temps que vous voulez divorcer? Oh, depuis l'âge de 23 ans. Ça fait tout ce temps-là que vous voulez divorcer. Pourquoi vous l'avez pas fait avant? Bah, parce qu'on attendait que les enfants soient morts.
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1: Mars, on refait l'info. On va commencer avec le retour du bateau de croisière, foyer de l'antivirus. L'opération d'évacuation s'effectue petit à petit entre les différentes nationalités présentes à bord. L'un des Français a présenté des symptômes dans le retour en avion. Voici, mesdames, messieurs, une allocution du président de la République.
2: Oui, déjà. Français, mes chers compatriotes.
1: Oui.
2: On n'est plus une thune.
1: Si vous
2: espériez un confinement pour attraper le retard sur vos séries, vous pouvez vous gratter. Si vous avez envie de rester à la maison pour vous bronzer le cul en télétravail, c'est mort.
1: Non plus.
2: On n'a plus une thune. Le quoi qu'il en coûte n'est plus possible, car Bruno Robles, on n'a plus une thune.
1: Ah bah évidemment, Monsieur Castex,
3: bonjour,
1: le retour.
3: Bonjour Bruno, vous avez besoin de moi, je peux reprendre du service, de dingue, avec les siennes dehors un citoyen. J'ai le temps, je suis président de la SNCF.
1: C'est vrai aussi.
3: Pas submergé par le travail. Alors, pensez à racheter de l'encre pour les imprimantes, pour vos attestations de sortie, et ne vous ruez pas sur les masques FFP2, Rémi Marson a besoin pour poncer les bandes de placo-plaque.
1: Monsieur Montebourg.
4: Monsieur Rample. Cocorico.
1: Oui.
4: 150 passagers évacués, aucun cas détecté, hormis nous, la France. On brille à l'international. Et les symptômes se déclarent une fois dans l'avion, dans le retour, pas dans le bateau, pas au moment de débarquer, pas dans le sas sanitaire sur le tarmac de l'aéroport. Ce serait pas drôle. Dans l'avion qui emmène à la capitale à Paris. Oui, monsieur, champion du monde de la loose. Oui, c'est nous.
1: On en parle évidemment chez Pascal Pro, bonjour.
5: Bruno Robles. Un foyer d'antivirus avec un risque potentiel de propagation dans la population. Pourquoi accoster en Europe et pas plutôt de l'autre côté de la Méditerranée?
6: Non,
5: faut être précautionneux.
1: Bien sûr.
5: Enfin, je pose la question.
1: Oui, bien sûr. Julien Courbet, les passagers vont-ils être indemnisés pour cette mésaventure?
7: Évidemment, non. Forcément, pour les passagers, cette croisière ne sera pas un excellent souvenir. On imagine déjà les avis sur TripAdvisor ou Google Avis, enfin bref. Ouais. Restauration 4 étoiles quand même. Le ragoût de pangolin au top. Animation 2 étoiles. Disons que le séjour avait bien commencé, mais après l'annonce des 3 décès, l'ambiance est un peu retombée. Gros point négatif également, une semaine pour débarquer. Heureusement que le retour en France est fait en jet privé.
1: La Française qui présentait des symptômes de l'antivirus a bien été testée positive. 22 cas contacts ont été identifiés, 5 personnes ont été mises à l'isolement. Le gouvernement a même tenu une réunion.
8: Salut, c'est Philippe Manœuvre.
1: Je vois pas la légitimité, Philippe Manœuvre, qu'est-ce que vous faites là?
8: On fait l'émission télécrochée, là, avec ce virus, on a une nouvelle star.
1: Ah bon?
8: La ministre de la Santé.
1: Ah oui, c'est
8: Stéphanie
1: vrai.
8: Rist, il y a une semaine, personne la connaissait aujourd'hui. Elle est invitée partout, dans tous les médias la veulent. Elle a une cote de popularité, on dirait le pénis de Patrick Bruel.
1: Allô, maman. Michel Simès, bonjour.
9: Bonjour Bruno, une patiente testée positive, des cas contacts, isolement, quarantaine, période d'incubation. Tout le monde comprend désormais le lexique. Les médecins parlent même d'égal à égal avec n'importe quel couillon de citoyen lambda.
1: C'est quoi ce bruit ça?
9: C'est le bruit des labos pharmaceutiques qui préparent un vaccin. Et ils sont effectivement dans les starting blocks.
1: Ça avance bien. Bonjour mon Jean-Luc Reichmann.
10: C'est mon nono. Alors c'est le heureux. C'est le toutou. C'est le retour du vivi du rurus.
1: Oui.
10: C'est le retour du virus.
1: Allez-y Jean-Luc.
10: L'on tata.
6: Oh là là.
10: L'on tata.
1: Non, passez la seconde.
10: L'on tata virus.
1: Il est dans le sable.
10: Sur son français.
1: Allez-y.
10: Combien espère une pandémie pour faire baisser le prix de l'essence comme avec le Covid? Sur
1: merci Jean-Luc. Football ou presque, avec cette pub qui fait le buzz en ce moment à un mois de la Coupe du Monde, on y voit les joueurs de l'équipe de France dans une fiction aux accents hollywoodiens.
11: Ouais, bonjour Bruno.
1: Bon, Didier Deschamps, bonjour.
12: Bon, décidément, pour Kylian, il n'y a pas que sur le terrain qu'il y a des difficultés avec son jeu.
13: Oh non, John, pas toi. John, reste avec moi, John.
12: Alice, quand même, pour recevoir le prix Joe Wilfried, son grand d'interprétation. C'est pas compliqué. Moi, au début, je pensais pas que c'était une pub orange. J'ai cru un nouveau spot pour Carglass.
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2: Bonsoir. Avant de commencer, je voudrais vous raconter une anecdote, ça va me soulager de vous la raconter. Ce matin, je suis allé à la poste du Louvre qui n'est pas loin de chez moi. Et devant la porte, il y avait un type avec un gobelet. Je me dis, je vais être cool, je balance une pièce et j'entends plouf. En fait, c'est un type de la poste qui prenait un café. Bon. J'ai pas vu des timbres dans ses yeux, mais de la haine assez normale, voilà, donc j'ai changé de poste, voilà, voilà. Et maintenant, on attaque ce pourquoi je suis venu, je voudrais vous parler du mariage. On dit souvent, le jour du mariage, c'est le plus beau jour de la vie, ça voudrait dire qu'après c'est moins bien? Non! Et je vais vous le prouver maintenant, mais juste avant, est-ce qu'il y a des hommes mariés ce soir? Et c'est le paradis, les open du rire, les gars, là. Il n'y a pas un mec marié ce soir, vous êtes 200 les gars. Oh, j'aurais Pinocchio les mecs. Oh, oh là là, c'est le silence des anneaux. Je viens de la trouver, non, c'est bon. Je viens de la trouver. Attention, talent. Chérie, je t'aime. Oh, j'arrive pas à le dire. Chérie, je t'aime énormément, mais j'ai quelques remarques à te faire. Une cinquantaine. Excuse-moi, est-ce que tu peux arrêter de ranger pendant 5 minutes? Est-ce que je range, moi? Premièrement, à propos de mes envies de sexe, j'en ai marre d'avoir à quémander. Il faut quoi pour coucher avec toi? Un permis de construire? C'est vrai, le soir, le seul qui est déchargé, c'est mon portable. Alors tu me dis, ouais, j'en ai marre, tu baisses comme un lapin. Mais comment tu peux me juger en 20 secondes? Que tu fasses un régime, d'accord ma chérie, tu en as besoin. Mais je ne suis pas ton partenaire, minceur. J'en ai marre de tous tes produits light, tout est light dans l'appartement à part toi, dommage. Je voudrais également que tu aies de l'humour. Quand je mets sur ma liste, pour Noël, une prostituée, c'est pour rire. Je ne crois plus au Père Noël depuis longtemps. Et puis je pue que ta mère squatte notre appartement. Ta mère, elle revient tout le temps. Tout le temps. Tout le temps. On dirait un spam. Et à propos de famille, arrête de dire à tout le monde que j'ai plus pleuré quand on a volé ma voiture qu'à l'enterrement de ton père. C'était quand même une golf, merde. Et puis je puse de liberté dans notre couple. Pourquoi on fait pas l'île de la tentation? C'est pas grave si on perd. Ma femme a accepté qu'on fasse l'île de la tentation, mais sur place, les choses ne se sont pas passées comme prévu. Pour mon premier rendez-vous, Émilie, une tentatrice, m'a emmené dans un parc aquatique. Pour lui faire une blague, je l'ai poussé dans le bassin des dauphins. C'était pas des dauphins. Bon. Comme quoi, un aileron peut en cacher un autre. Le deuxième soir, j'avais un autre rendez-vous romantique avec Christina dans la forêt. J'ai commencé à lui faire l'amour dans l'obscurité. Au bout d'une demi-heure, elle m'a dit « Qu'est-ce que tu fais? Je t'attends. » Depuis, un petit singe me suit partout. Le lendemain, j'avais encore un autre rendez-vous romantique. Je devais faire le survol de l'île avec Carolina. Mais les choses ne se sont pas passées comme prévu. Je n'aurais jamais dû prendre Carolina sur mes épaules en montant dans l'hélicoptère. Le dernier soir, enfin, j'ai fait l'amour avec une tentatrice, Manuela. En changeant de position, j'ai découvert que Manuela n'était pas une tentatrice, mais plutôt un tentateur. Du coup, on est revenu à la position précédente. À la fin du jeu, j'ai récupéré ma femme. Elle n'était plus capable de me regarder dans les yeux. Un tentateur lui était passé dessus. Avec le 4x4 de la production. Du coup, on est rentrés ensemble. Et aujourd'hui, j'ai reçu un courrier de l'avocat de la production. Le petit singe veut que je lui verse une pension.

0: retour.
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7: Je me reconnais pas dans les mecs hyper virils. Non, tu sais, les mecs hyper musclés, hyper baraqués, qui font des photos de leur abdos pour les mettre sur Instagram avec le hashtag No pain, no gain. Ils m'énervent ceux-là. Non, j'ai pas d'abdos, mais je m'en fous, je suis pas jaloux. C'est quoi les abdos? C'est quoi? C'est juste des bosses un peu dures sur ton ventre, hein. Moi j'ai un kyste mollet. C'est pareil, c'est juste qu'il est mal placé, c'est tout, merde, voilà. Pire, non, pire que ceux qui font des photos de leur abdos, ceux qui se les touchent comme ça, dans la rue. Sous le t-shirt, tu sais. Devant toi. Mais qu'est-ce qu'ils font? Moi, je pense qu'ils les comptent, hein. Bah, c'est pour ça qu'ils mettent autant de temps, il faut aller jusqu'à 6 quand même, tu vois. Tout ça parce qu'ils vont 3 fois par semaine à la salle, c'est complètement ridicule. Ah si, c'est ridicule, je le sais. Je le fais. Ouais, je m'inscris dans une salle de sport. Ouais, je fais partie de ces gens qui se sont fait avoir, clairement. Franchement, avec le recul, je crois que j'aurais préféré intégrer une secte. Hein. Bah, j'aurais perdu mon fric pareil, mais ça m'aurait moins fatigué. Pourtant, au début, t'es motivé. C'est la rentrée. C'est les résolutions. C'est la « Ouais, je vais avoir des muscles !» Pourquoi faire ?« Je sais pas, fous-moi la paix, je vais avoir des muscles !» Parce que je suis parisien et superficiel. Wouh ! T'arrives à ta première séance, tu rencontres le coach, le mec... C'est Captain America. Tu veux son corps. Dans tous les sens du terme. Non mais c'est indécent, il est tellement moulé dans ses fringues, on dirait qu'il les a peintes sur lui. Il a 32 abdos. Que tu vois en relief à travers le t-shirt, un mur d'escalade. Des épaules, je pense que c'est considéré comme habitable. Hein. Loi Carrez, ça passe crème. Le tout illuminé par un sourire. Ouais, alors je dis illuminé parce qu'on était quand même plus proche du néon que des dents. Hey, salut Alex, tu as bien la forme? Quand il te serre la main, la veine sur son biceps, elle écrit « Bonjour Alex ». Alors dis-moi, qu'est-ce que tu veux te faire en premier? J'ai une idée. Hein, de les machines, évidemment. Les machines, on est là pour ça. Les machines. Mais le problème, c'est que dans une salle de sport, il y a des machines pour faire travailler des muscles, mais que tu n'as pas, toi. L'intérieur des cuisses. Quel est le but? C'est quoi? C'est pour casser des noisettes? C'est quoi? Je sais pas. L'intérieur des pecs, hein? Tu sais, le trait entre les... Déjà, excuse-moi, il faut avoir des pecs à la base, hein? En muscler l'intérieur des pecs, c'est nul, c'est là, ça sert à rien. Ah non, attends, c'est pas con. Non, si un jour tu veux boire du lait de façon un peu sexy. Comme ça, ça coule tout droit entre... Ouais, tu bois du lait, tu casses des noisettes, tu chies un Kinder, t'es content, quoi. Rien n'est logique. D'un côté... Sur les murs, il y a des posters avec des hommes et des femmes hyper bien foutus pour te motiver. Et juste à côté, il y a des grands miroirs. Faut te rappeler que tu n'es qu'une merde. Mais le comble de l'humiliation, vraiment, ça reste les cours collectifs. Ah ben, c'est fini, tu n'as plus d'âme. Hein. Assure-toi d'avoir laissé ton amour propre au vestiaire, hein, parce que tu n'en as pas besoin. Allez, on donne tout, on lâche rien. Excusez-moi. On donne tout ou on lâche rien? Parce que c'est un petit peu antithétique. Antithétique, mot de plus de 3 syllabes, je l'ai perdu, c'est terminé. Hey, step touch, pied flex, ça ne veut rien dire. Et pourtant t'es là, tu step touch et tu pied flex. C'est très gênant.

0: Et tu peux pas partir. Enfin si, si, tu peux arrêter d'aller à la salle tout en continuant à payer comme... Bah comme tout le monde en fait, hein. Mais moi, vu le prix, je me sens obligé. Bah je me dis, ça me coûte un bras, autant qu'il soit musclé.
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1: Oui, bonjour.
2: Bonjour monsieur, c'est bien la pharmacie ?
1: Oui.
2: Monsieur Martin à l'appareil, les négociants Martin Villois.
1: Oui.
2: Je vous ai récupéré un stock de vaccins pour le nouveau virus, l'archomavirus. Est-ce que je peux vous les déposer tout à l'heure ?
1: C'est des vaccins que vous avez eu où ?
2: Bah ce sont des vaccins anti-Covid que j'avais achetés en 2020. Je les avais mis de côté au cas où et là ça tombe bien, il y a un nouveau virus qui arrive.
1: Bah ils doivent plus être bons en 2020. On est en 2026.
2: Ouais, alors ça reste entre nous mais vous inquiétez pas, j'ai changé le dernier chiffre. Dans 2020, j'ai rajouté un petit trait au-dessus du zéro et hop, on lit 2026. Sur le flacon.
1: Comme
2: ça on est couvert, vous voyez.
1: Alors attendez, je vais vous passer.
2: Merci monsieur.
1: Mais qu'est-ce qu'il me raconte lui? Allô, bonjour.
2: Eh bonjour monsieur, comme j'expliquais, je vous apporte les vaccins contre le nouveau virus, l'archomavirus.
1: Non mais il n'y a pas de vaccin contre l'antivirus.
2: Bah oui, je sais, pas encore.
1: Et du coup vous voulez me déposer quoi?
2: C'est ce que je disais, les vaccins Covid, vu que c'est la même chose de toute façon.
1: Non, c'est pas la même chose, non.
2: Si, à la télé ils ont dit que c'était un vaccin ADSL, comme le Covid.
1: Ah oui, un vaccin ARN.
2: Voilà, c'est ce que j'ai dit, et puis en plus, comme j'ai mis 26 à la place de 2020.
1: Oui mais vous avez mis 26, et vous croyez qu'on change les dates de péremption comme ça? On est des professionnels de santé, accessoirement.
2: Ah non mais accessoirement, vous inquiétez pas, je vous les ai déjà changées moi les dates. Péremptatoire.
1: Oui, non, mais... Bonjour, monsieur.
2: Et bonjour, monsieur.
1: Attendez, là. Nous, on peut pas se permettre de vacciner des gens avec une péremption qui a été modifiée.
2: Ah, mais ça craint rien, parce qu'en plus, j'ai passé toutes les doses de vaccins au micro-ondes.
1: Non, non, on met pas au micro-ondes. Une stérilisation se fait pas au micro-ondes.
2: Bah, c'est pas que pour stérilifier, c'est surtout pour les puces.
1: Pour les puces?
2: Bah oui, vous savez bien que dans les vaccins Covid, il y a des puces 5G pour géolocalifier ceux qui sont vaccinés.
1: Oui, mais... Non.
2: Bah si, mais quand on passe le vaccin au micro-ondes, ça grille les puces 5G.
1: Oh, non mais c'est quoi ce délire? Faut arrêter là.
2: Ah bah pardon, j'ai vu le truc sur internet, la preuve.
1: Mais sur internet, il y a un tas de ramassis de
2: bêtises. Oh bah ça serait...
1: On met pas des vaccins au micro-ondes pour détruire la 5G ou je sais pas quoi dedans. Hein.
2: Ah bah vous pouvez regarder n'importe quel film où il y a un gars qui veut pas se faire repérer, à tous les coups, il met sa carte SIM au micro-ondes.
1: Ouais mais dans les flacons de vaccins, il y a pas de carte SIM. Hein.
2: Non, dans les vaccins, ce sont des micro-puces, mais ça marche pareil. Donc moi, je vous ai booké des clients qui sont intéressés.
1: Et là, vous êtes dans une pharmacie, monsieur. Hein.
2: Non, pas du tout. Là, je suis dans mon bureau.
1: Non, mais moi, je suis en pharmacie, là.
2: Oui, bah c'est pour ça que je vous appelle. Moi, je vous file les vaccins et vous, vous vaccinagez les clients.
3: Ah oui, bonjour.
2: Ah, bonjour madame, vous êtes la chef.
3: Monsieur Martin, c'est ça?
2: Tout à fait.
3: Et votre épouse, c'est Martine, c'est ça?
2: Bah oui, dis donc, on se serait pas croisé à Martinsville.
3: C'est ça, exactement. Je vous écoute tous les matins sur Rire et Chanson.
2: Très bon choix, bravo.
3: C'est que Monsieur Robles, enfin, toute l'équipe. Hein.
2: Voilà, toute la fine équipe à Monsieur Robles, exactement.
3: J'ai encore écouté ce matin.
2: Alors, interro surprise, c'était quoi ce matin?
3: Ah non, j'ai pas écouté ce matin, autant pour moi, non.
2: Ah,
3: alors...
2: tiens donc.
3: Alors ça, c'est la blague, ça.
2: Comme par hasard.
3: Vous m'avez eu, là.
2: Alors ça, c'est pas de bol. Hein.
3: En tout cas, je vous écoute tous les jours, mais pas ce matin.
2: Bon, bah, à demain, alors.
3: Oui, à demain.
2: Et au revoir, madame.
3: Merci, au revoir, madame.

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2: Il m'est arrivé un truc marrant, je sais pas, vous allez en décider vous. Il y a pas longtemps, j'ai participé à l'émission Fort Boyard. J'ai manqué de vigilance, vraiment. J'aurais dû relire plus l'énoncé. Mais moi, je savais pas que pour aller à Fort Boyard, il fallait une condition physique. Et comment vous dire, je suis arrivé physiquement pas prêt du tout, vraiment. Je me suis fait le dernier McDo le matin même du tournage, quoi, vraiment. Donc une sorte de boule de bowling qui arrivait sur l'île de Fort Boyard. La première épreuve pour moi, ça a été de suivre le nain, là. Il est rapide. Je suis arrivé sur site, j'avais le cardio à moins 100 000. Je me dis, bon Edgar, reprends-toi, tu dois avoir encore un peu le temps de respirer. Et là, on me dit, Edgar, tu passes en premier. J'ai dit, ah, là, c'est le noir qui meurt au début du film aussi. Je me dis, bon, quand il faut y aller, il faut y aller. Jésus, prends le volant. On me dit, épreuve numéro 1, Casino Royal. Le nom est marrant, mais l'épreuve, c'est l'enfer. Vraiment, tu te mets sur une sorte de fauteuil incliné. Tu t'allonges sur le fauteuil. Une fois dessus, tu actives une manivelle. Alors, le fauteuil se met à tourner sur lui-même à 360 degrés à 100 km/h. Tu sors de là, Bordeaux, c'est à gauche, Toulouse, dans ton cul. Vraiment. Tu chopes une bassine, tu dois marcher ensuite sur trois plaques qui tournent sur elles-mêmes, ça tournait pas assez comme ça, voilà. T'arrives au bout, il y a une fontaine d'argent là, tu mets la bassine, tu replaces les trois plaques qui tournent sur elles-mêmes, Inch'Allah, voilà. Tu remplis un récipient, la clé monte, tu la prends, tu gagnes. J'ai perdu, hein, vraiment. Une défaite de lumière. C'est allé vite, hein, je me suis levé, brrr, vraiment. 2 heures à l'infirmerie, 4 vomitos. J'allais appeler ma mère, celle qui sait le médicament qui me calme, s'il vous plaît. Et là, le nain me dit, Edgar, suis-moi, on y va. Et là, il y a un moment donné, le nain, il se stoppe. Il y a deux gars autour de moi qui me fixent, comme si je me dis, ils veulent mon oseille, ça m'éclate. Et ils me disent, Edgar, arrive, tu vas nous suivre, on va t'emmener au sommet du fort et on va t'équiper. J'ai fait, Je suis pas un enquêteur de renom, mais... Sommet du fort équipement, ça sent le vol plané quand même, non? Mais bon, on sait jamais, faisons leur confiance, on va bien voir. J'arrive au sommet de Fort Boyard. Petit point géographique, messieurs, dames, le sommet de Fort Boyard, c'est haut, hein? C'est très haut, hein? T'es dans le salon des oiseaux, littéralement, hein? Tu peux prendre l'apéro avec les corbeaux sans pression, hein? C'est haut, hein? Bon, et là, on m'installe sur une catapulte. Soudainement, on met des chaînes autour de mon cou, comme ça. Je dis, mais vous avez prévu de me demander mon avis pour l'épreuve, quand même. Ils me disent, ah, vous voulez la faire? Ah ben non, pas du tout. Ça tombe bien que tu demandes, vraiment, je veux pas. Il me dit, oh Edgar, come on, tu es quand même là pour te battre, pour une association, pour des enfants. Il dit, ouais, mais les gosses, faut qu'ils se gèrent maintenant, vraiment. Je n'en ai plus rien à foutre, moi, monsieur. J'étais venu faire de la promotion, moi. Ils ont pas des parents, ouais, ben appelez-les, hein, parce que là, l'assaut, ils vont faire zéro, hein, je te le dis. Hein. Moi, j'ai pas le temps, je fais 120 kilos ta machine, là, ça va être un vrai plongeon, hein, vraiment. J'ai pas du tout envie d'y aller, quoi. Et me dire, oh, come on, Edgar, fais-nous confiance. J'ai dit, quelle confiance? Nique ta mère, t'es un fou, toi. Je vais vous dire un truc par rapport à la confiance qui est drôle, un truc de backstage. Quand tu débarques à Fort Boyard, par rapport à la confiance, ils te font signer une décharge. C'est bien pour la confiance, ça, non? Comme quoi, si tu meurs, tes proches reçoivent 90 000 euros. Alors, la daronne va être contente, mais enfin bon... Moi, c'est quand même un départ définitif, quoi. C'est pas genre, je vais à Bordeaux, je reviens demain matin, quoi, tu vois. On est sur un ciao pantin, quand même, quoi, tu vois. Et si tu ne meurs pas, mais que tu perds un bras ou une jambe, tes proches reçoivent 150 000 euros. Les calculs sont bizarres, déjà, hein. Très chelou, cette histoire. Donc, je dis non, je refuse de faire. Là, il me dit, Edgar, je vais te rassurer. Pour te rassurer, je vais te décrire l'épreuve. Je dis, ouais, vas-y, toujours. Il me dit, alors, on va te propulser à 80 km/h dans le vide. Je dis, je me sens beaucoup mieux, là, c'est vrai. Il dit, là, tu vas faire une chute de 100 mètres. Vraiment, ça va beaucoup mieux, vraiment. Et là, l'élastique te ramène à 50 mètres de hauteur. Et là, il faut avoir le réflexe d'attraper une clé suspendue dans les airs. D'ouvrir le cadenas à ta cheville, de filer le col à tes poteaux et tu gagnes. J'ai perdu, hein, vraiment. Une défaite de lumière.
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7: Bon alors j'ai bien ri au collège en tant que cancre, fou de la classe, j'ai déliré. Hein. Mais c'est vrai que bon, où tu ris moins, c'est en fin de troisième. Ah ouais, puis là à ce moment-là, t'as rendez-vous avec une dame spécialisée en avenir. La conseillère d'orientation. Ah ouais, la dame, elle revient du futur que pour toi. Pour te donner ton chemin de la vie.
13: Alors, voyons le prochain élève. Ben dis donc, il est pas beau celui-là. Oui, monsieur Ivanov? Oui, c'est même pas que c'est lui. Allô? Voilà, je suis madame Bigelow, tout à fait. Voilà, la conseillère d'orientation du collège. Oh oui, bon allez-y, asseyez-vous, je vous en prie. Hein. Non, asseyez-vous sur la chaise. Ah, oh, il est con, lui. Hein? Ah ben oui, c'est écrit là, d'accord. Élève très très con, d'accord. Bon, ben on va passer une bonne après-midi. Hein. Bon, écoutez, monsieur Zazazov, Ivanov, ah ben excusez-moi, j'ai écorché. Ivanov, je pense que c'est joli comme nom, Ivanov. C'est de quelle origine, ça? Russe, d'accord. Votre papa est alcoolique? Oui, bon, ben on va le noter, hein. Ça fait combien de temps que vous êtes au collège, vous? Parce que j'ai l'impression de vous avoir vu grandir. 8 ans, ah oui. Oui, ben c'est bien, vous relâchez pas, hein. Ah ben vous aurez la prime d'ancienneté avant moi, hein. Oui. Bon, allez-y, enlevez le doigt de votre nez, s'il vous plaît. Voilà, l'autre aussi, hein. Ah oui, c'est un nez, pas des moufles, hein. Bon, vous avez vu vos résultats du dernier trimestre? On n'est pas dans du chef-d'œuvre, hein. 1 en français, 1 en maths, 2 en histoire, c'est votre matière préférée. Ouais, on sent de la passion, hein. Hein, dommage que la cantine soit pas notée, hein. Et on a aussi des gros problèmes de comportement, hein. Vous nous avez quand même envoyé 4 professeurs en dépression. Ben, c'est énorme pour un seul élève. évidemment, sans compter Madame Thibault. Hein. Il y a 3 semaines, on l'a retrouvée pendue dans sa baignoire. Avec votre copine mathématique à la main. Hein. C'est un indice. Hein. Ah oui, mais Pythagore n'est pas un joueur du Real Madrid. Hein. Oui, mais bon, vous riez, mais quelqu'un est mort quand même. Bon, qu'est-ce que vous voulez faire plus tard? Est-ce que vous avez une idée d'un métier qui pourrait vous plaire, quelque chose? Du marketing, d'accord. Et plus précisément, ce serait pour faire quoi? Vendre des maillots de bain, d'accord. Ça, j'ai peut-être encore, hein. Ou une passion, est-ce que vous auriez une passion? Un rêve? Comédien? Ben, pourquoi pas. Oui. Vous avez du talent? Votre maman dit que oui.
14: Oui, bah oui. Oui, oui, oui.
13: Oui, oui, votre maman, c'est la dame qui est garée au milieu de la cour.
14: Oui.
13: Oui, qu'est-ce que c'est comme véhicule, ça? Un quad, d'accord. Elle fait des roues en attendant, d'accord. Bon, écoutez, je pense que le mieux pour vous, et ce sera le plus clair, le plus possible, le plus simple, serait de partir sur un BEP chaudronnerie. Pour devenir chaudronnier, oui, monsieur. Ah, c'est comme le théâtre, exactement. Voilà, mais avec des chaudrons, quoi. Hein. Il y a un spectacle de fin d'année, vous serez très bien là-bas. Voilà, pardon. Et pourquoi pas une seconde générale. LOL

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2: Notre ado hiberne dans son milieu naturel, le canapé. Il est tranquille, serein, comme il le dirait lui-même dans son jargon d'ado, il est poseille. Tiens, l'ado a faim. Non loin de là, tapis dans l'ombre, il est épié par son prédateur naturel. Le vieux. Oui, vous. Et là, c'est l'attaque. Attaque verbale, forcément, vu que l'ado fait déjà 20 cm de plus que son père. Hein. Bon, Mathéo, dans les yeux quand je t'engueule déjà. Hein. Dis, tes devoirs, ils sont faits? Non, super. Dimanche 22h, tu voulais les faire quand, mon coco? Demain dans le bus, il se fout de ma gueule en plus. Et à partir celle-là, je t'assure. Espèce de petit branleur. Pardon? Petit? C'est totalement faux. Et je crois bien qu'il est de mon devoir ce soir sur Rire et Chanson de rétablir la vérité. Cette noble activité manuelle, pratiquée avec une constance qui force tout de même l'admiration, demande énormément d'énergie. Je vais vous le prouver. Puis pour éviter de souiller les oreilles les plus chastes, on va remplacer tout de suite le mot branlette, qui est légèrement cru, hein, je vous l'accorde, par le mot Sunday. Donc je vais prendre un exemple très simple pour mon exercice de maths, tu vois, un ado basique, tu vois, un Enzo, un Lucas. C'est quoi ton prénom, frérot? Noé? C'est encore mieux. Donc on va prendre un Noé de 18 ans, normalement constitué, tu vois, deux bras, deux jambes. On va visualiser que ce Noé ait découvert les joies du Sunday à l'âge de 12 ans. 12 ans, 18 ans, ça fait quand même 6 ans de carrière dans le milieu de la crème glacée, oui. Alors, à présent, si j'estime que Noé s'est envoyé 2 Sunday par jour en semaine, et 4 Sunday par jour, les week-ends, les jours fériés et toutes les vacances scolaires, combien de Sunday Noé s'est-il offert en 6 ans? J'attends. C'est niveau brevet des collèges, les gars, hein. C'est hyper facile. On multiplie nos 2 Sunday par les 185 jours travaillés par an, et on multiplie nos 4 Sunday par les 180 jours de repos qui restent, ce qui nous donne 1090 Sunday en un an, soit 6540 Sunday en 6 ans. Et là, je sais très bien ce qui est en train de se passer. Tout le monde dans la salle, et surtout Noé et toute sa famille, sont en train de se dire « Bravo Roman !» Par contre, est-ce que potentiellement on peut passer à la suite? Pas du tout. Pourquoi? Non, parce que maintenant, si je considère la taille moyenne d'un Esquimau à 22 cm, bien 14, un temps de dégustation de 10 minutes. Quoi, Roman? C'est super court, 10 minutes? Oui, je sais que c'est super court. Mais bon, Noé, il faut pas qu'il se fasse gauler par son père qui le frappe jamais avant de rentrer. Hein. Dis-moi, Noé, on a un petit problème avec la boxe. Et enfin, si j'estime que le poignet effectue 120 allers-retours par minute, que je multiplie par 2, d'ailleurs pourquoi je multiplie par 2 l'aller-retour, spécialiste, bon, multiplié par les 10 minutes, multiplié par les 14 cm de ce gag, ça nous donne alors 33 352 cm parcourus par le poignet en un seul Sunday. C'est fou, non? 30, c'est ce que c'est, 33 352 cm? C'est la tour Eiffel. Bah tu te vois, toi, monter la tour Eiffel 3 fois par jour avec une main? Je peux te dire, Spider-Man à côté de Noé, petit branleur. Mais c'est toujours pas fini, bah non, parce que maintenant si je multiplie ces 33 352 cm par nos 11 922 Sunday, ça nous donne alors 400 350 252 cm, soit 4 3500 de mètres, soit 4003,52 km, soit la distance Paris-Dakar effectuée par un poignet. Incroyable! Pire, tu te rends compte la force du truc, la puissance, c'est l'autre, la force du truc! Alors par pitié, arrêtons de mépriser les ados. Alors qu'ils sont capables d'aller à Dakar sur les mains, quoi. Les vrais champions, ils sont ici. On n'est pas sur du petit branleur, on est sur du sportif de haut niveau. Et les sportifs de haut niveau en France, eh ben ça se fait de plus en plus rare. Alors au lieu de les insulter, mais rendons-leur justice, que diable! Sortons les cornes de brume et les drapeaux, descendons faire la fête sur les Champs-Élysées, que Macron les invite à se brancher. Et surtout, à défaut de leur serrer les mains, parce que maintenant on sait ce qu'ils font avec, applaudissons les héros de la nation!

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3: Moi, je suis syndiqué. Hein. Je suis syndiqué, je suis TFO. Force ouvrière. Gardez vos forces, les ouvriers. C'est ce qu'il y a de mieux comme syndicat, FO. Hein. FO, c'est un syndicat qui est beau. FO, le syndicat qu'il vous faut. Parce que FO, c'est le mieux comme syndicat, je vais vous expliquer pourquoi. C'est le plus petit. C'est celui qui fait le moins grève. Donc on gagne plus. Et quand on est obligé, on l'a fait, parce que sans ça, ça se verrait. Mais c'est toujours nous qu'on reprend le boulot le plus vite. Hein. Vous savez, FO, c'est un petit syndicat qui est sur un corps de reine. Hein. Parce que s'ils penchent trop du côté des ouvriers, les patrons payent plus. Et puis s'ils penchent trop du côté des patrons, ça va se voir que c'est eux qui payent. Et c'est pas le but de la manœuvre. La société, c'est une chaîne. Salut les moyons. Bon, la chaîne, vous avez l'État, le patron, le syndicat, l'ouvrier, la police, qui remet tout dans l'ordre. L'État, le patron, le syndicat, l'ouvrier, la police. Quand il y a trop d'ouvriers dans la rue qui gueulent pour trouver du boulot, on leur envoie les polices, comme ça, ça fait toujours du boulot aux flics. Parce qu'en France, quand ils veulent du boulot, on leur tape sur la gueule maintenant. On veut bosser, salaud, là ! Salaud, le patron, engagez nos caméras. Aïe, pense la tête. Aïe, pense la tête. Salut, Roger, t'es dans la police maintenant. Aïe. Bon. Alors, comprenez, parce que le patron, il me l'a dit. Il m'a dit, vous comprenez, le problème, il est simple. Les ouvriers, ils demandent ça. Bon, on leur donne ça. Bon, mais ils le prennent. Alors moi, je suis tourné à l'usine, il y avait des remous. Ouais, on fait la grève 3 semaines, on a gagné tout de pas. Et puis finalement, à la fin de l'année, on aurait perdu le pognon plutôt qu'on aurait gagné. J'ai dit, camarade, rappelez-vous l'essentiel. Camarade, le capitalisme, c'est l'exploitation de l'homme par l'homme. Le syndicalisme, c'est le contraire.
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4: C'est un monsieur qui va dans une animalerie et là il voit un perroquet, mais un perroquet estropié, c'est-à-dire qu'en fait il a pas de pattes et il tient sur le perchoir avec son sexe. Et ça existe. Non, ça existe.
5: C'est l'histoire vraie.
4: Et donc ils deviennent très amis, le perroquet parle, il dit ça va, tout va bien, tout ça, et donc il parle. Et un jour le mec qui a le perroquet, il tombe amoureux d'une femme. Donc ils vivent ensemble, tout ça, tout se passe bien, et un jour le mec rentre du boulot, il voit son perroquet, le perroquet, il dit, j'ai un truc à te dire. Vas-y, qu'est-ce que t'as à me dire? Ben voilà, j'ai vu ta femme, il y a le plombier qui est venu, et puis le plombier lui a touché les seins. Sans déconner. Si, il a pas fait que ça, il a commencé à lui toucher les fesses aussi. Oh, nom de Dieu, et après, qu'est-ce qu'il a fait? Après, je m'en souviens pas, j'ai bandé, je suis tombé.
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0: 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Je pourrais bien vous raconter mon accouchement maintenant. Je plaisante. Non, je peux pas. Non. Je suis comme toutes les mamans, hein. Je veux dire, c'est pas parce que je suis connue que je déroge à la règle. Hein. Moi aussi, je suis sous secret maternel, hein, comme vous toutes. Ah bah, les mamans, ils nous font signer une clause de confidentialité en sortant de l'hôpital. C'est tout courant, ça. C'est pour pas qu'on effraie les générations à venir, les futurs. Eux, ils ont réalisé que si jamais on racontait, on ébruitait réellement le bonheur que c'est, eh bah, l'humanité pourrait s'éteindre en 50 ans à peine, ils ont calculé. Non. Ah mais non, c'est très sérieux, attention, c'est pour ça qu'on a pour consigne de la fermer, vraiment, hein, ou de rester évasive. Et ça, on le sent que les mamans sont évasives, hein. Ah bah si, quand t'es enceinte pour la première fois, t'es super inquiète, alors tu te tournes vers elles, évidemment, tu leur demandes, mais raconte, alors c'est comment, moi je ne sais pas, dis-moi, ça va faire mal, c'est comment le ventre, mais je m'en rappelle plus, écoute, alors là... tout ce que je peux te dire, ma chérie, c'est que quand on te met le bébé sur le ventre, c'est merveilleux. Non, mais bon, moi, ce que je voudrais savoir, c'est quand ils passent de dedans à dessus. C'est ça qui m'intéresse, mais ça, ils n'ont pas le droit de vous le dire, moi non plus. On a juste le droit de dire trois phrases suivantes.
1: La grossesse, ouais, c'est un petit peu long, surtout vers la fin. Deuxième, c'est la césarienne, ouais, ça tire un petit peu, je te cache pas.
0: Et le troisième, c'est la péridurale.
2: Non, ça fait pas mal.
0: Ce sont les trois seules phrases qu'on a le droit de dire, tout le reste est interdit. En tout cas, tout l'accouchement, c'est silence radio, quoi, vraiment. D'ailleurs, c'est peut-être pour ça qu'on appelle ça accoucher par voix basse. Moi, je connaissais pas l'expression, moi, hein, ceci dit. Quand ils m'ont dit, est-ce que vous souhaitez accoucher par voix basse, je dis, oh, bah, je sais pas.
2: Je promets pas de ne pas crier.
0: Ah, par voix basse, pardon, j'ai cru à voix basse, alors ça me paraissait... Est-ce que je veux accoucher par voix basse? C'est-à-dire, il y aurait une voix haute? Comment? Est-ce qu'on a... On a le choix? Comment ça se passe? Est-ce qu'on peut tousser un bébé? Comment ça... Non? On peut éternuer des jumeaux? Ah non, parce que je comprends pas... Ah d'accord, c'est... Non. C'est juste pour dire accoucher normalement. Très bien. Ça fait partie du magnifique vocabulaire de la grossesse et de l'accouchement. Dont je ne peux pas vous parler, alors je peux vous parler des alentours... Enfin, des autours, quoi, des périphériques. Qu'est-ce qu'il y a? Le baby blues, notamment. J'adore ce terme. Léger, comme terme. Un peu léger. Blues. T'as pas le blues quand tu viens d'accoucher, non? Johnny, il a le blues. Pendant que toi, tu fais une dépression postpartum. C'est autre chose. Mais comme le mot dépression est vilain, comme ça fait peur, évidemment, ils voulaient pas effrayer la jeunesse, ils ont changé. Ils ont réuni des publicitaires et ils ont trouvé baby blues. C'est bon, ça va prendre ça, baby blues. Enfin, c'est vrai que c'est mignon. Ça fait américain, t'as presque envie de l'avoir. Oh, pourvu que je l'ai.
1: Oh oui, tu l'auras. T'inquiète pas.
0: Enfin, tu l'auras. Non, évidemment, je dis ça, mais il y a toujours des filles qui vous diront qu'elles l'ont pas eu, hein, évidemment. D'ailleurs, en général, ce sont les mêmes qui vous disent que l'accouchement, c'était le plus beau jour de leur vie. Ce que je respecte, hein, je comprends. Je me demande juste, ces filles-là, c'est à quoi ressemblent les autres jours de leur vie. Ah bah, c'est sûr que oui. Bien sûr, oui. Si t'es afghane... Ah bah, si tu vis en temps de guerre ou que t'es séquestré, violé tous les jours par ton oncle... Là, éventuellement, l'accouchement, ça peut être le plus beau jour de ta vie, évidemment, hein. Non, mais je vais trop loin, hein, je le sens. Ouais, non. Attendez, je voudrais pas décourager les jeunes filles, hein. Non, je voudrais pas être responsable, je vous jure, là, les filles, vraiment, j'en rajoute volontairement, mais c'est pas si terrible, hein. Vous verrez, par exemple, la grossesse, c'est rien du tout, la grossesse, c'est... Non, je cherche une métaphore poétique. Eh bien, la grossesse, c'est comme un... C'est comme une gastro qui dure 9 mois. Et encore, pendant une gastro, tu maigris. Donc c'est au-delà de ça, comment dire, c'est comme une gueule de bois qui dure 9 mois. Celle où tu te lèves le matin, tu vomis et tu te dis plus jamais je boirai une goutte d'alcool, plus jamais. Bah la grossesse c'est pareil, tous les matins tu te lèves, tu vomis et tu te dis plus jamais je ferai l'amour, plus jamais. Ce qui revient à dire plus jamais je boirai une goutte d'alcool, plus jamais. Non mais sinon, attendez, parce qu'il faut que je véhicule un message positif moi aussi sur la grossesse, sinon je vais me faire engueuler, donc la grossesse c'est plein d'avantages. Par exemple, quand t'es enceinte, ouais, t'as des hémorroïdes, ouais, non, merde, pardon, lapsus. Même en chantant, ça fait mal, pardon, je cherche, ok, léger, chaussures, ouais, fais, non. Les varices, les œdèmes, ça fait pas bien non plus. Ah, t'as bonne mine quand t'es enceinte. Et toute la journée, on te le dit, c'est vrai, qu'est-ce que t'as bonne mine, c'est fou, t'es hyper belle. Ah, je te promets, je t'ai jamais vue aussi épanouie. Alors, épanouie, c'est une manière courtoise de dire que t'es grosse, hein, je vous le dis.
1: Non, pas du tout, Florence, tu es cynique. Non, je t'assure, vous avez quelque chose, vous les femmes enceintes, vous avez une aura. Non, j'ai pas d'aura, connard, ça fait juste 9 mois que j'ai pas bu une goutte d'alcool, que j'ai pas touché une clope et que j'ai 20 kilos en trop. Donne-moi ta cigarette, dépêche-toi. Non, mais c'est vrai que t'as bonne mine, évidemment, puisque tu es en santé, hein, tu te ménages, donc... T'as des beaux cheveux aussi quand t'es enceinte, ouais. T'as des beaux ongles. Et nous, on s'en fout, les filles, d'avoir des beaux ongles, ça sert à rien. Ce qu'on veut, c'est faire un petit 36. Ça sert à rien d'avoir des beaux ongles. Enfin, t'as déjà essayé de ramener un mec avec tes cuticules. Ah ben voilà. Mais évidemment, fallait que je démarre par là. Quand t'es enceinte, voilà l'avantage, tu as des beaux seins. Enfin, beaux, gros. Ah oui, parce que beau, faut voir ce qu'il y a dessous. Hein. Bah, le réseau autoroutier français en filigrane. Les veines apparentes, magnifique. Google Maps en permanence, sur le cas. Oh, si, il y avait un truc, si. Je trouve qu'il y a un moment sympa quand t'es enceinte quand même, c'est quand le bébé bouge. Même si c'est pas il bouge qu'on devrait dire, mais plutôt il bouge tous mes organes, l'enfoiré. C'est plus juste. Ah bah attention, hein, il s'installe. Hein. Il te refait la déco à l'intérieur, laisse tomber. C'est Valérie D'Amido, le gosse. Hein, c'est... 9 mois pour tout changer, ok. Alors mes sous-sous, mes petits lapins, mes soupinous, voilà ce qu'on va faire. On va commencer par déplacer la rate, ok? Ça va libérer vachement d'espace. Ici, moi, les filles, j'ai envie de faire une chambre de princesse. On va dégager les côtes. Et pour la vessie, bah, j'ai envie de dire qu'on va appeler Francky et on va maroufler la vessie.

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2: On a tous été à l'école. Non mais je vois les têtes à des niveaux différents. Hein. Ah, je vois que t'as été jusqu'à la porte, toi, comme moi. Hein. Bon, après, j'ai pas tout kiffé à l'école. Moi, ce que j'ai aimé à l'école, c'était la maternelle. C'est bien la maternelle, y a pas de notes, y a pas de conseil de classe, y a pas de bulletin, t'as faim, on te donne à manger, t'es fatigué, tu fais la sieste, et t'es même pas obligé d'aller aux toilettes, tu fais tout sur place. Et quand ils te changent, ils sont contents, ah, elle a fait caca le petit boudin. Mais c'était bien la maternelle, on était tous mignons la maternelle, et même toi, non mais c'est vrai. Non mais attends, c'était bien la maternelle parce qu'après tu grandis, et là t'arrives en primaire. Et primaire, c'est fini hein, la sieste. Hein. Ils ont changé la sieste par la dictée. Moi, c'était mon cauchemar. Un jour, sur 3 lignes, j'ai fait 75 fautes. Je me suis trompé même sur la date du jour. J'ai écrit « je », plus loin « dit ». En plus, nous, moi, quand j'étais en primaire, la maîtresse, on l'a respectée. Parce que quand on faisait des bêtises, elle nous tirait les oreilles. Moi, elle me tirait les joues, comme ça. Hein ? J'étais beau gosse avant la primaire, moi. Mon pote, tellement on lui a tiré les oreilles, aujourd'hui, il a des iPads à la place, le pauvre. Et quand on abusait sur les bêtises, elle prenait une règle, elle nous tapait sur les doigts. Ouais, moi, avant, j'avais des doigts mignons. Regarde, on dirait des merguez, maintenant. Et je pouvais même pas me plaindre chez mon père. Je pouvais même pas voir mon père lui dire « Papa, papa, la maîtresse, elle m'a tapé !» T'es fou, je me faisais défoncer direct. Les merguez, j'ai retrouvé dans le couscous, je te le dis, moi. Mais non, mais parce que avant, tout le monde respectait la maîtresse. Tout le monde avait peur de la maîtresse. Aujourd'hui, c'est la maîtresse qui a peur de tout le monde. T'as vu quand elle se fait convoquer par les parents ? Hé, viens voir. Pourquoi vous avez mis un zéro au petit, là ? Vous voyez pas que c'est un génie ? Ah, c'est un génie, Enfin, il sait pas lire. Oui, c'est pas grave, mais il a quand même 22 ans, il est en primaire, votre fils, hein ? C'est vrai, ça. Et aujourd'hui, moi, je suis papa, tu vois, et mon fils, il est au collège. Et avec mon fils, on est en 4e. Je dis « oh » parce que je suis super investi dans l'école de mon fils. Et franchement, c'est dur, la 4e, hein. Des fois, j'essaye de l'aider. Hein. La dernière fois, il m'a dit « Papa, papa, j'ai un devoir en géographie. » J'ai dit « Assieds-toi, je vais t'aider. C'est sur quoi ton devoir ?» Il m'a dit « Sur les capitales d'Europe. » J'ai déjà les capitaux. Un capital des capitaux, wesh. Bon, vas-y, commence. L'Espagne, facile, Real Madrid. L'Allemagne, Bayern de Munich, ça c'est facile. L'Italie, attention, une année sur deux, Milan AC, Juventus de Turin, ça dépend. Il est revenu avec un mot de sa prof. Monsieur Boudère, si vous continuez à aider votre fils, j'appelle la police.
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0: Écrivez langue parlée, oui. Et puis après c'est parti en vrille, je sais pas pourquoi. On n'a même pas réussi à se mettre d'accord sur ce qu'on entend. C'est vrai, par exemple les onomatopées. Les onomatopées varient d'un pays à l'autre, vous le savez ça. Par exemple en Europe, pour désigner un choc ou une collision, on va dire boum, paf, crash. En Malaisie, ils disent gedebak gedebuk. On l'a vu récemment, hein. Il est où l'avion? Gedebak gedebuk. Alors les cris d'animaux, c'est pareil. Quand un animal crie, hein, par exemple, je sais pas moi, on entend tous la même chose. Eh ben non, en France, le chien fait waf waf, en Italie, il fait bao bao, au Brésil, il fait au au, au Maroc, il fait abab. En Chine, bon, il ferme sa gueule, hein. Alors, arrêtons les clichés, faut pas stigmatiser, hein. Le chat aussi, il flippe, hein. Alors, autre exemple, le veau, hein, le veau. Le veau, selon la région où on se place, il fait pas le même bruit, hein. Le veau, dans les Limousins, il fait me. En Alsace, il fait mou. En Île-de-France, il fait ici, c'est Paris. Et puis alors, le coq qui vous réveille le matin. Eh ben, on n'est pas, il fait protéto, tétou. En Irlande du Nord, véridique, il fait McNarroy, Gislan. Et au Japon, il fait coque, coco. Il est tout gentil, le coq japonais. On dirait une ado fan de manga. Avec ses nattes et sa jupe, comme ça. Coque, coco. Il bouscule personne le matin, le coq japonais. Il te dit juste, écoute mon ami, c'est l'heure de te réveiller. Si tu ne te réveilles pas, c'est pas grave. Tu risques juste d'arriver en retard au travail. Te faire licencier. Te faire plaquer par ta femme. Sombrer dans l'alcool et te faire harakiri. Coque, coco. Alors que moi, je croyais que le coq faisait cocorico, point barre. C'est quand même universel, cocorico. Même en Corse, il fait cocorico. À 16h après la sieste, mais quand même. Ou au moins un cocorico à l'échelle européenne, je sais pas. Et ben non, en Allemagne, il fait kikiriki. Bienvenue sur Arte. Et c'est sur des critères débiles comme ça que s'est formée l'Union Européenne. Autour de l'Allemagne et de la France. Ils ont organisé un casting géant à Maastricht, comme ça, ils ont dit, tu veux rentrer en Europe? Vas-y, fais-moi le cri du coq. Alors il y a les Italiens qui arrivent, aïe, kikiriki. Suivi des Espagnols, vamos, kikiriki. Ils ont dit, ok, tout ça, ça sent européen, on les prend, il n'y a pas de souci. Les Grecs, kikiriku. Ils ont dit, ouais, ça sent européen, et puis en plus, économiquement, ça a l'air solide, on les prend. Même les Suédois, ils les ont pris, pourtant, c'était pas gagné d'avance avec les Suédois. Kikiriku. Ils se sont dit, on sait pas trop si c'est un coq ou un nom de commode, hein. Mais on les prend, suivant, le coq roumain, kukuliku. Là, ils se sont dit quand même, un coq avec une dent en or, c'est louche, hein. Mais on le prend, hein, Michel, on le prend. Bah ouais, ça fera bosser nos poulets. Humour de Maastricht, hein. Humour de fort mauvais goût, j'en conviens, hein. Mais un humour qui a quand même ramené avec cette histoire de Rome, de Roumain, une notion sur la table, la notion d'identité nationale. La race. Confusion de l'homme et de l'animal. J'ai plombé l'ambiance, là. Non, mais c'est vrai que c'est une idée qui a fait son petit bonhomme de chemin, hein. Ah oui, qui permet de constater qu'aujourd'hui en France quand même, une personne sur deux pense que Marine Le Pen est la meilleure alternative au gouvernement. Une personne sur deux dans un pays de 60 millions d'habitants. 30 millions d'amis. J'espère que j'ai vexé personne, là. Non, parce que l'autre jour, il y a un type qui vient me voir à la fin de mon spectacle qui me dit « Ouais, t'as pas le droit de faire de vannes sur le FN et tout. » Je lui dis « Écoute, mon ami, faut être un peu ouvert d'esprit. Je veux dire, j'ai le droit d'avoir des idées. T'as le droit de pas en avoir, hein. »
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2: Allô.
3: Bonjour monsieur, c'est bien la papeterie?
2: Oui.
3: Monsieur Martin à l'appareil, les désinsectifieurs Martin.
2: Oui.
3: Vu que vous êtes zone à risque, je vais venir faire un traitement anti-punaise chez vous.
2: Bah oui, mais alors une papeterie, c'est à risque?
3: Ah bah une papeterie, bien sûr, je l'ai vu sur internet.
2: Ah, vous avez tapé punaise sur internet et on vous a mis papeterie.
3: C'est ça, j'ai marqué où trouver des punaises et ça m'a dit dans les papeteries.
2: On parle pas des mêmes punaises, je sais pas si vous savez ce que c'est qu'une punaise.
3: Oh bah pardon, désinsectifieurs Martin, on est désinsectifieurs de beau-père en beau-fils.
2: Oui, bah alors justement.
3: Donc si internet il dit qu'il y a des punaises dans les papeteries, c'est bien qu'il y a des punaises dans les pataries.
2: Il y a des punaises chez moi, mais vous me laissez pas finir ma phrase.
3: Oh non, mais n'en dites pas plus, j'arrive.
2: Oui, allô.
3: Bonjour monsieur, vous êtes le patron?
2: Oui, pourquoi les femmes ne peuvent pas être responsables, monsieur?
3: Bon, qu'est-ce que vous dites? Vous vous rendez compte?
2: Oui, moi.
3: Les femmes ne peuvent pas être responsables. Pardon, mais moi ma femme, madame Martine Martin,
2: oui.
3: Elle est patronne.
2: D'accord, et vous monsieur Martin?
3: Ah bah moi je suis un monsieur, donc je ne peux pas être patronne.
2: Pardon, je crois qu'on a démarré.
3: Oui, mais bah c'est pas grave, on recommence. Bonjour monsieur, donc vu que sur internet, ils disent que vous êtes zone à risque.
2: Qu'est-ce que vous êtes en train? Donc vous avez regardé sur internet.
3: Voilà, et il y a écrit, dans une tapeterie, on trouve des punaises décoratives, des punaises de tableaux.
2: Mais je m'en fous d'internet.
3: Bah pardon, mais c'est la preuve.
2: Moi je ne fais aucune recherche sur internet. Hein?
3: Oui, eh bah faites une recherche sur fax ou sur Minitel, vous verrez, c'est pareil.
2: Et donc vous appelez toutes les papeteries en disant je vais venir prêter vos jeux.
3: Voilà, donc rien qu'aujourd'hui, je dois déjà intervenir dans 2753 caquetteries.
2: Vous allez intervenir où?
3: Bah dans votre carpeterie.
2: Ah oui.
3: Oui, je vais remplir l'intérieur du magasin d'eau chaude pour le faire bouillir.
2: Mais moi, j'ai pas envie de faire bouillir l'intérieur.
3: Mais si, en faisant bouillir le magasin 2-3 jours, ça vous débarrasse de toutes les punaises.
2: Mais je ne veux pas. Il n'y a personne qui rentrera ici. C'est compris ou pas?
3: Ah bah non, personne ne rentre dans votre paqueterie pendant qu'on la fait bouillir. Ça, on est d'accord.
2: Non.
3: En attendant, je vais passer mettre des pancartes devant pour prévenir qu'il y a des risques d'infectage.
2: Ah non. Vous ne mettez pas devant mon magasin.
3: Non, mais ça va, il y a juste écrit « Attention, punaise, le port du scaphandre est vivement recommandé. »
2: Ah non. Je vous le dis tout de suite, si vous mettez n'importe quelle pancarte devant le magasin en disant « Attention, punaise !»
3: Mais vous inquiétez pas, en même temps, je vais vous déposer des scaphandres pour vos clients.
2: Ah bah certainement, vous allez être reçu.
3: Ah, et bah c'est super, merci beaucoup.
2: Non.
3: Quoi non?
4: Je comprends pas du tout ce que vous me dites là, monsieur.
3: Bonjour madame, c'est peut-être parce que je le disais pas à vous, mais à votre collègue.
4: On n'a pas de zone à risque ici, on est dans une papeterie.
3: Oui, non mais je sais que vous êtes dans une papeterie.
4: Eh bien vous me faites voir un papier et...
3: Ah bah le papier, je vais vous le faire voir tout de suite. Attendez, j'active la vidéo téléphonie. Hop. Le voilà, là.
4: Bah, je vois rien du tout, monsieur, je peux pas voir.
3: Ah bah si, je le tiens juste devant la caméra, là.
4: Non, j'ai pas de téléphone avec caméra, moi.
3: Non, alors c'est moi qui ai activé ma caméra, vous, il suffit de regarder votre téléphone.
4: Non, je vois... Bah enfin, monsieur, je ne vois rien.
3: Est-ce que vous avez activé le récepteur vidéophonique?
4: Bah, je sais pas, il y a une caméra, vous êtes en train de me téléphoner, et je suis avec un téléphone, et je peux vous voir en caméra.
3: Ah bah ouais, je sais, moi aussi, je trouve ça dingue, tout ça juste avec un téléphone.
4: Bah, vous êtes où, là?
3: Bah, je suis en face de mon téléphone, là, je vous fais coucou.
4: Non, mais moi, j'en ai pas, monsieur, donc...
3: Coucou, et là, vous me voyez?
4: Non, excusez-moi.
3: Alors, attendez, bougez pas, je vais inverser le flux camératologique.
4: Ouais, mais vous...
3: Ah, eh ben moi je vous vois maintenant.
4: Non, mais attends, c'est des conneries, excusez-moi.
3: D'ailleurs, vous auriez pu mettre un slip, pardon.
4: Mais non, mais soit...
3: Ou au moins croiser les jambes, je sais pas.
4: Au revoir.

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2: Alors, écoute-moi bien, là, mon petit gars, là, hein. Ici, t'es dans un centre de réinsertion pour jeunes, hein. Y a pas de place ni pour la vermine, ni pour les voyous ici, ok. Et pour le moment, tu es considéré comme un délinquant.
3: Je suis pas de Caen, je suis de Roubaix, moi.
2: Donc, je note, hein. Tête remplie de sable fin. Ne comprends pas notre langue. Bien. Donc on va reprendre depuis le départ, mon garçon, ton nom. Oui. Tu connais ton nom?
3: Oui, je m'appelle Igor Talin, hein.
2: C'est bien.
3: Je suis français de mère à un fils, moi, hein. C'est pas un bamboula qui va m'apprendre à comment je dois parler.
2: Alors, écoute-moi bien, là, mon petit câlin, hein. Bon, si tu veux, moi, je n'ai rien contre les fanfarons, hein. Si tu veux fanfaronner, tu fanfaronnes. Ça, c'est pas mon problème. Seulement, il y a quelqu'un que ça dérange ici. Tu vas? C'est le stylo de M. Poclet. Parce que si tu fanfaronnes, eh bien, ça picote. Ça picote. Du verbe picoter. C'est bien compris, ça? Attention, hein? Bon. Donc, on va pour la date de naissance, là. Il y a marqué 1970.
3: Ben quoi?
2: Ben, il faut compléter.
3: Mais moi, je suis né en 1970. Alors, base de loisirs à Mauquin. Parce que mes parents, ils avaient organisé un pique-nique. Et ma mère, d'un coup, elle a eu une contracture. Moi, j'ai accouché direct sur le nob, comme ça. Et pendant longtemps, ils m'ont surnommé Petit Pique-Nique.
2: Donc maintenant, on va passer à la phase 2. Oh, pourquoi dit comment? À savoir, qu'est-ce que tu fais là avec nous, mon garçon, hein?
3: Je sais pas, mais qu'est-ce que je fais là?
2: Je vais te dire! Je suis là pour t'informer. Donc, pour le moment, tu purges une peine de 30 ans incompressible, hein? Chez les fous, chez les dingos. Pour la simple et bonne raison, mon petit gars, que tu as mangé ta frangine dans son entièreté. On est d'accord pour ça?
3: Vrai, ça.
2: Donc,
3: j'ai
2: je
3: pas
2: mets
3: ça,
2: que tu
3: moi.
2: As mangé.
3: Qu'est-ce,
2: voilà.
3: Qui?
2: Qu'est-ce que tu as fait à ta frangine, là? Tu as bouffé?
3: Pas tout.
2: Eh bien voilà, il faut dire à M. Poclet quand il fait des bêtises. Et M. Poclet, il est là pour t'apprendre que ta sœur n'est pas un aliment. Tu comprends ça? Alors pourquoi tu fais ça?
4: Parce que je suis allé dans le, comme ça, dans sa chambre à ma sœur.
2: Oui.
4: Et j'ai découvert qu'elle avait positionné au-dessus de son lit un poster de Nicolas Gaz de Star Academy.
2: Oui.
4: Alors moi, j'ai dit, bon, t'es amoureuse de lui ou bien t'es une pute quoi, salope, hein? Après, on n'a pas aimé ce que je lui ai dit. Alors elle a voulu me faire peur. Elle a voulu me faire une grimace. Moi j'ai eu peur, j'ai mis tout mon cœur dans sa gueule, hein. Là je l'ai éclaté, ma sœur, hein. Comme ça, elle couchera pas avec le grec, là. Parce que ma sœur, c'est pas un PD, non?
2: Jésus, Marie-Joseph, mais c'est grave! C'est trop grave, ça, mon garçon! Qu'est-ce qu'on fait quand on fait des bêtises, mon garçon?
3: Je sais pas qu'est-ce qu'on fait.
2: Eh ben il faut s'esquisser. Ce qu'il sait. Allez, vas-y! S'esquisse-toi!
5: Allô, Agathe, c'est Igor qui t'appelle.
4: Pour te dire que j'aime s'esquisser.
2: Oui.
4: J'ai bien compris qu'il fallait pas te grignoter.
2: Oui, c'est bien. Bon, maintenant tu dois également des esquisses à ton papa, mon garçon, là.
5: Mmh.
2: Hein? Qu'est-ce qui s'est passé avec ton papa?
4: C'est parce que, en fait, disons que j'avais regardé un reportage sur les enfants du Kosovo à la télé.
2: Oui.
4: Et les journalistes disaient que là-bas, les enfants, ils meurent de soif. Oui. Alors moi, je me suis dit, je vais faire de l'aide humanitaire. Je vais leur envoyer là-bas une bouteille de jus de pamplemousse. Et après, j'ai demandé à papa Minouche, mon père, de la protection aluminium pour emballer ma bouteille.
2: Oui.
4: Et lui, il m'a dit non, il n'y a pas besoin de protection. Mais d'un air grimacé. Alors je l'ai pris, je l'ai attaché à l'arrière de mon Daily Turbo avec une corde. Et pour lui montrer, je l'ai traîné. Jusqu'à la halle, je suis sûr, à tire-coin. Et pendant que je conduisais la voiture, je disais, alors papa Minouche, t'as pas besoin de protection dans la vie, enculé?
2: Seigneur tout puissant, mais c'est grave! Qu'est-ce qu'on fait quand on fait des bêtises, mon garçon?
4: Il faut s'excuser.
2: Oui!
4: Papa Minouche, j'aime s'excuser. J'ai bien compris que t'étais pas une remarque.
2: Eh ben voilà! Tu vas! Et c'est très simple!
4: Faut que je retourne chez moi pour envoyer ma bouteille de jus de pamplemousse!
2: Tu veux rentrer chez toi?
4: Oui!
2: Bon, lève-toi, allez! Avant de partir, tu dis au revoir à M. Poclet?
4: Oui!
2: Hein, tu fais la collade!
4: La collade!
2: Après, tu pars, hein? D'accord? Voilà!
6: Oui, ben c'est des délinquants quand même, hein! Faut nous emmerder, hein!
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11: La semaine dernière, par exemple, je suis allé à la boulangerie et je suis arrivé comme ça d'un air très méchant. Et... Hey, un pain au chocolat. Sans merci, sans rien. Ma petite sœur est venue comme ça un jour devant mon père et lui a dit « Papa, je suis enceinte. » Sur quoi mon père a eu une réaction tout à fait diplomatique. Alors, les aboiements que vous entendez, c'est pas un chien, c'est mon père. Donc je vais vous faire la traduction de ce que vient de dire mon papa. Ami Tesset, ça veut dire dans le langage énervé de mon papa, Aminata, es-tu réellement enceinte? Mais pourtant, bizarrement, moi ce que je préférais le plus, qui me faisait vraiment kiffer, c'était la rentrée des classes. Ah ouais, ce fameux jour de la rentrée où les profs passent la journée à te dire deux phrases. Eh oh, monsieur Silla, c'est fini les vacances.
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12: Écoute les gens dans leur bagnole, c'est vrai. Tu te poses des questions sur la santé mentale de l'être humain. Hein? Ah, tu as poussé ta bagnole de merde, là, attends, là. C'est... Au niveau du langage, franchement, moi je préférais carrément le Moyen-Âge, je te jure. Hein. C'est quand même plus agréable de dire « Oh là, chevalier, fi, sans les trop. » C'est quand même plus sympathique de dire « Mais c'est votre bourse qui traîne dans les feuilles mortes !» Plutôt que « C'est tes couilles qui traînent par terre, toi, là !» Franchement... Je te jure, non, mais le problème, c'est qu'on a beau être au XXe siècle, on recule, quoi. Par exemple, des questions importantes au XXe siècle auxquelles on n'a toujours pas répondu aujourd'hui. Des questions primordiales, je veux dire. Un Français qui roule en Mercedes, c'est du luxe. Un Allemand qui roule en Renault, c'est quoi, de la nostalgie? On dit que la drogue multiplie les capacités par 10. Qu'est-ce qui se passe quand on est con au départ? Si je demande un taxi de me ramener chez moi en marche arrière, quand on arrive chez moi, est-ce que c'est lui qui me doit de l'argent? Les sourds et muets parlent avec leurs mains. Bon, comment ils font pour se dire un secret? Ils mettent des moufles? Et est-ce qu'on ressemble vraiment à nos photos d'identité? Si j'achète une boîte de conserve, une boîte de cassoulet par exemple, à consommer avant le 2 janvier, bon, qu'est-ce qui se passe si je l'ouvre le 3? Franchement, entre nous, qu'est-ce qui peut bien se passer dans cette putain de boîte dans la nuit du 2 au 3? Est-ce que les germes attaquent à minuit pile, là, les... Tous les germes avec les montres chrono. Top de dingue, voilà. Qu'est-ce qui se passe si j'ouvre la boîte à 1h du matin? Est-ce que je peux sauver des haricots? Si tous les haricots sont morts et que la saucisse bouge encore, qu'est-ce que je fais, moi? Quand une poule est constipée, est-ce qu'elle fait des œufs durs? Une femme qui se fait avorter, on dit qu'elle commet un meurtre. Bon, un homme qui se masturbe, c'est quoi, un génocide ?

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2: Ah bah c'est la nouvelle mode ça, se séparer d'un commun accord. Pourquoi pas un pot de départ pendant que tu y es ? Ah bah bientôt on va se faire larguer en ASMR. Tu prends ta valise et tu t'en vas. Attends, je t'ai préparé un tupperware. Moi je suis pas comme ça. Moi à la base je suis quelqu'un de passionnel. Moi quand je me sépare je te bloque partout. WhatsApp, Facebook, les cervicales. Une fois j'ai un ex, il a réussi à me retrouver sur Vinted s'il te plaît. Au bout d'un moment, je fais mes mecs, tu l'achètes ou pas la robe? C'est moi qui te l'avais offerte. Et ben maintenant, c'est 50 balles. Non, mais ce qu'il y a de bien avec les malheurs en amour, c'est que ça consolide les amitiés. Ah bah ben moi, mes copines, elles m'adorent. Ouais. Mais c'est important dans un groupe d'avoir quelqu'un qui va un petit peu moins bien, pour le bien-être général. Mais oui, comme ça, on peut se comparer. On aime bien, nous, se comparer, les humains. Puis on fait pareil avec les enfants, vous savez, quand ils veulent pas manger. On leur dit, oui, pense aux petits Africains qui mangent pas. Eh ben mes copines, elles font pareil. Quand elles ont pas envie de faire leurs devoirs conjugaux, allez, pense à Hélène. Elles font des pipes humanitaires, en fait. Ouais. Mais je trouve que c'est compliqué, la communication. On a du mal à se comprendre aujourd'hui. Je pense qu'il faudrait dire tout ce qu'on pense, comme ça, sans filtre. Tiens, par exemple, moi, j'ai l'impression que le mouvement MeToo, ça a plus perturbé les mecs bien que les connards. Parce que les connards, ils ont continué à être des connards. S'il suffisait d'un hashtag pour faire changer les mentalités, ça fait longtemps que j'aurais lancé le hashtag clignotant. Non, parce que c'est vrai, les mecs bien, ils étaient bien avant, ils nous courtisaient dans le respect. Maintenant, c'est plus du respect, les mecs. Hein. C'est des questionnaires de satisfaction. Dès que tu changes de position, tu te retapes toutes les conditions générales. Faut accepter les cookies. Tu aimes, tu es sûr? Oh, tu dis oui, mais ton visage a l'air de dire non. Ils sont perdus, les mecs, hein. On les a tellement déconstruits qu'il manque des pièces. Tiens d'ailleurs, mesdames, si vous cherchez un homme pas encore déconstruit, allez chez Bricot d'Épaule dimanche matin. Ouais, ils sont tous là-bas, en jean et en polaire, hypnotisés par des étagères en inox et des tondeuses coupe bordure. C'est quand même fascinant, hein, ce souci du détail pour vos pelouses quand on voit l'état de vos narines. Les hommes sont perdus. Et je pense que l'exemple le plus probant que j'ai à vous donner, c'est qu'ils n'osent même plus payer à la fin du repas parce qu'ils ont peur que ça nous vexe. Alors je vais passer un message qui n'engage que moi. Ça me vexe pas du tout. Non, ils sont plus pudiques maintenant, j'ai remarqué. Ils mettent plus de temps à se dévoiler. Ça prend... Pour dire je t'aime, ça prend des semaines, des mois. Alors par contre, aucun problème pour te foutre une bifle au bout de rancard. Hein, ça, il n'y a pas de préavis, il n'y a pas de préambule. Hein. J'aime bien voir vos visages sur le mot bifle. Ça fait pareil quand tu l'entends, quand tu te la prends. C'est curieux comme pratique quand même. Hein. Moi, je me suis demandé comment était née la première bifle. Hein. À mon avis, c'est né d'un malentendu en deux mots. Imaginons. À la préhistoire, Monsieur Sapiens se réveille en forme comme tous les hommes depuis des millions d'années. Et qu'est-ce qu'il voit pas au fond de sa grotte? Un tigre à dents de sabre. Il va pour chercher son gourdin en bois, mais Madame Sapiens l'avait rangé dans le meuble à gourdin de chez Grotte du Monde, parce que, oui, la charge mentale, ça ne date pas d'hier. En allant le chercher, il se prend les doigts de pied dans la putain de table basse. Oui, à la base, tous nos doigts de pied faisaient la même taille. Mais à force de prendre des tables basses en silex, ils ont été sectionnés. Toujours en forme, dans sa chute, il tombe et rip sur la joue de Madame. L'animal se barre, Madame se réveille, personne ne dit rien. Et de ce non-dit serait né un genre de consensus. L'impuissance acquise de la femme biflée qui n'a pas su dire parce qu'il lui passait par la tête. Oui, parce que si on disait tout ce qui nous passe par la tête, on aurait moins mal aux joues.

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2: J'adore la culture, j'adore la musique, oh, j'adore le cinéma, j'adore lire. Oh, je suis un fou de lire. Je suis un fou de lire, je me rends compte de ça, et je me rends compte surtout ça quand je vais dans une librairie dans la vie. C'est que oui, j'adore lire, mais que dans la vie, en général, je préfère quand même acheter les livres. C'est pas dur, c'est facile à faire. Hein. C'est bien. Tu vois, je me suis rendu compte, je passais devant une librairie comme ça il y a pas longtemps, et il y a une belle devanture comme ça de librairie, et tu sais, j'ai l'impression que ça me provoque, ça me donne une envie de culture. Je suis putain, je suis en fou de culture, moi je suis pas en fou de culture, moi je suis en fou de culture, ouais. J'ai mon pote, je vais être dans la librairie, je vais bien me cultiver la gueule, ouais. Et là, je vois une étagère dans la librairie où il y a marqué littérature espagnole, et à ce moment-là, il y a un truc qui me rentre dans la tête de me dire, ah, putain, mais je m'y connais pas assez en littérature espagnole, quoi. Et donc, je me dis, tiens, je vais m'acheter 3 gros livres de littérature espagnole. Et donc, je prends 3 livres, et vraiment des gros livres, vraiment des gros livres, hein, vraiment des armes blanches, vraiment des trucs forts. Et je passe à la caisse, à ce moment-là, je suis toujours persuadé de, tu vois, que je vais me régaler de culture. J'adore la culture, c'est génial. Et donc, j'arrive, et je donne les livres comme ça, et donc, le mec, il me les met dans un gros sac, je sors du magasin, je suis là, oh, la flemme. J'arrive chez moi, je mets le sac sur la table, je dis, tiens, je vais aller regarder la vidéo du chat qui fait du vélo sur YouTube, ouais. Voilà, ça c'est mon rapport à la littérature aujourd'hui. Hein. Il y a pas longtemps c'est mon anniversaire et donc du coup j'ai invité des copains à venir fêter l'anniversaire et donc il y a le moment des cadeaux qui sont un peu gênants parce que j'ai toujours peur qu'on m'offre un cadeau que j'aime pas et que ça se voit sur ma tête. Donc j'ai développé une technique pour ça, quel que soit le cadeau qu'on fait, tu vois quand j'ouvre le paquet je fais « Oh yes !» Et donc il y a pas longtemps, donc c'est le moment des cadeaux et donc tout le monde donne un cadeau. Et là je vois un pote qui s'approche de moi avec un paquet cadeau et tout de suite dès qu'il s'approche à la forme du paquet cadeau, je vois que mon pote m'a acheté un livre de poche quoi. Tu as putain d'enculé de sa mère. Et donc il s'approche de moi et il me donne le paquet cadeau que je commence à déballer. Et là, je vous jure, c'est vrai, je sors un livre de 674 pages qui s'appelle La Distinction de Pierre Bourdieu. Je suis là, ah yes, yes. Sachant que dans ma tête, je te rappelle quand même, c'est mon anniversaire à la base. Hein. C'est pas pour que tu me donnes des devoirs. Hein. Et là, mon pote, il s'approche de moi et en une seule phrase, il me tue, je te jure. Il s'approche de moi, il vient me voir, il me fait, tu vas voir, il paraît que c'est génial. Il est même pas lu, l'enculé. J'ai dit, oh bah, dans ces cas-là, bouge pas, je te le rends, il paraît que c'est génial. Bah, alors, ouais, j'en veux pas ta patate chaude, tu te la gardes, mon pote. Une semaine plus tard, je suis chez moi et je suis en train de regarder une émission littéraire à la télé. Parce que j'aime bien regarder les émissions littéraires, quand même. Ce soir-là, c'est une spéciale Bourdieu. Ce soir-là, j'ai mis la télé, puis les mecs sont là, et donc il y a un des chroniqueurs qui est là, qui dit, écoutez, moi je pense qu'à l'heure actuelle, il est essentiel de relire Bourdieu. Et moi, je suis devant la télé, je suis là, merde, j'ai même pas lu Bourdieu, ça vient, enfin... C'est-à-dire, si je veux comprendre le monde actuel, il faudra que je lise une première fois, pour me le taper une deuxième fois, bon... Je suis pas sûr d'avoir envie de comprendre le monde actuel. Je pense que si je comprends pas le monde actuel, c'est pas très grave quand même, voilà. Et là, il y a un des autres chroniqueurs sur le plateau qui est avec lui, et qui dit, bah, écoutez, moi, je suis bien d'accord. Parce qu'il a exactement la même voix. Hein. Et il dit, moi, je suis bien d'accord avec vous. Et d'ailleurs, il dit, si je pense qu'il y a un ouvrage à lire de Bourdieu par lequel la boucle est bouclée, celui qu'il faut lire absolument, c'est La Distinction. C'est La Distinction de Bourdieu. Et moi, je suis devant ma télé, je suis là, hey! C'est, bah, c'est marrant parce que, en général, quand on parle d'un livre à la télé que tu connais, souvent, c'est parce que tu l'as lu quand même, tu vois. Et les mecs sont là, La Distinction de Bourdieu. Et moi, je suis là, hey, je l'ai! Yes, mon pote, je l'ai! Et t'en as pensé quoi? J'ai trouvé, il coûtait vraiment 6,90€ quand même, ce livre. C'est vous qui avez pensé à lancer une collection de livres dans le commerce, ça s'appelle J'ai lu. Ils n'ont jamais pensé à lancer une collection, ça s'appelle Je l'ai.

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2: C'est deux petits vieux qui viennent voir le notaire, ils ont 97 ans. Et voilà, on voudrait divorcer. Comment ça, à 97 ans, vous voulez divorcer, mais c'est pas possible. Ah bah si, on voudrait divorcer. Ça fait combien de temps que vous voulez divorcer? Oh, depuis l'âge de 23 ans. Ça fait tout ce temps-là que vous voulez divorcer, pourquoi vous l'avez pas fait avant? Bah, parce qu'on attendait que les enfants soient morts.
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1: Par ce refait l'info, on va commencer avec du football et Didier Deschamps qui a dévoilé la liste des joueurs sélectionnés pour le Mondial. C'est la dernière liste du sélectionneur qui laissera son poste après la Coupe du Monde.
2: Oui, bonjour Bruno. Oui,
1: Didier.
2: Donc en attaque, l'autre con de Kylian Mbappé. Oh. En défense, l'autre abruti de Lucas Hernandez. Dans les cages, espèce de couillon. Excusez-moi, j'ai vu le documentaire de Raymond Domenech sur Netflix. C'était l'occasion de lui rendre hommage.
1: Ouais, je comprends.
2: Bref, une belle équipe de merde.
3: Non. Bonjour, c'est Raymond Domenech. Ouais. Je voulais m'excuser auprès des joueurs qui se sont sentis insultés dans ce documentaire là sur Netflix. J'aurais jamais dû tenir ce genre de propos. Vraiment, je regrette. Ça sert strictement à rien. Ils sont tellement cons, ils se remettront jamais en question.
4: Bonjour,
1: Monsieur Castex.
4: J'ai regardé le documentaire sur Netflix.
1: Oui.
4: Et tous ces joueurs qui ont désormais accroché les crampons ont leur place à la SNCF. Cette façon de se mobiliser, de faire grève, de bloquer la circulation d'un transport en commun.
1: Bien sûr.
4: Mais quel gâchis, on vous le dit.
1: Un journaliste de Paris Match prétend dans un livre que la célèbre gifle de Brigitte à Emmanuel Macron ferait suite à des textos envoyés entre le président et une célèbre actrice iranienne. Une scène donc de jalousie. Pascal Praud, on en parle ici chez vous.
5: Cette information, si elle est véridique, si elle est vraie, je ne sais pas ce qui me surprend le plus. D'apprendre que le président de la République est finalement hétérosexuel.
6: Non.
5: Ou qu'il drague une iranienne.
1: Oui, bien sûr.
5: Enfin, je pose la question.
1: Président Macron,
7: bonjour.
1: Justement.
7: Bonjour, Bruno Robles. Oui, je dragouze.
1: Bah oui, je vois
7: mais
1: ça.
7: Oui, je textoute. Je ne suis qu'un homme avec ses faiblesses. Voilà. Tout le monde peut me comprendre, hein, Brigitte, tu me comprends. Alors, comme cela est indiqué, c'était une relation tout à fait platonique. Et heureusement, parce que je me suis pris une tarte, parce que je lui ai dit qu'elle était jolie.
1: Ah oui.
7: Si j'avais couché avec elle, je ne serais plus en vie pour témoigner, c'est sûr.
1: C'est probable.
8: Franchement, monsieur Robles.
1: Oui, président Sarkozy.
8: Non, mais franchement, écrire un livre sur une histoire de chiffres, franchement, hein, ça doit être écrit gros, je sais pas, c'est pas possible, une histoire qui dure 10 secondes.
1: Oui.
8: C'est pas une histoire de 3 semaines que les gens suivent en direct sur les chaînes d'info avec un président de la République hyper populaire.
7: De moi.
1: Oui, bien vu, monsieur Sarkozy, bien sûr. De nouvelles accusations concernant Patrick Bruel, l'animatrice Flavie Flamand indique avoir porté plainte contre le chanteur pour des faits commis alors qu'elle avait 16 ans. Lui, pour la première fois, a pris la parole pour nier les faits.
9: Salut, c'est Philippe Manœuvre.
1: Ouais,
9: au niveau de la tournée de Patrick Bruel, c'est fort la promo. On n'a jamais entendu parler de lui. Ah, il est passé au-dessus de ses lignes dures. C'est balèze.
1: Ouais.
9: Moi, quand même, je m'interroge. Il a tellement passé son temps à niquer, on se demande à quel moment il a eu le temps d'écrire toutes ses chansons.
1: Justement, on va lui poser la question. Patrick Bruel, bonjour.
10: Bonjour, bonhomme. Mais c'est faux. Ce qu'a dit Faustine Bollard, c'est faux.
1: Non, c'est Flavie Flamand.
10: Ah, j'ai trop anticipé, excusez-moi. Quoi que vous entendiez, c'est faux. Les accusations de Maïté,
1: Bref.
10: Bon, en tout cas, je vais rajouter des dates sur la tournée. C'est la bonne nouvelle. Il y aura des dates en plus.
1: Ah.
10: Alors, on ne sait pas encore si ce sera Fleury ou La Santé. Ça dépend du procureur, du producteur. Je ne sais plus.
11: C'est Arthur.
1: Salut Arthur.
11: Moi, je la soutiens, Flavie, parce qu'elle a vécu des moments difficiles. Là, apparemment, cette aventure avec Patrick Bruel. Bon, il y avait aussi, bon, c'est vrai, ce qu'elle a vécu avec le photographe, là, David Hamilton. Et puis, le pire, évidemment, d'avoir subi l'orthophonie de Benjamin Castaldi. Vraiment,
6: elle a eu une vie difficile.
11: Enfin, c'est fou, tous les matins, tu te réveilles, il y a eu une nouvelle accusation contre Patrick Bruel. C'est un jour sans fin. Et pourtant, c'est pas le même jour, et c'est pas la marmotte qui sort le bout de son nez.
10: Elle a plein de petits noms, j'ai jamais appelé la marmotte.
1: On va terminer évidemment avec du cinéma, le Festival de Cannes. Alors qu'il présentait son premier film en tant que réalisateur, John Travolta a reçu par surprise une palme d'honneur. Dominique Besnéard, notre spécialiste cinéma.
5: Bonjour Bruno, bravo à Travolta. Moi, il m'a bluffé, vraiment, il est extraordinaire. Vraiment, bravo.
1: Vous avez vu son film?
5: Non, bravo, la chirurgie esthétique.
1: Ah oui, c'est vrai.
5: Vous avez vu le gars a 35 ans.
1: Oui, c'est vrai.
5: Ah, il n'est pas allé à la même clinique que Jack Lang.
1: Ah, non, ça on l'a bien vu, oui.
12: C'est moquerie. Après tout ce que j'ai fait pour la culture.
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1: Au collège, il y a quand même une matière qui nous a tous sauvé la vie. C'est notre matière préférée à tous. C'était génial, la flûte. En revanche, tu pouvais avoir flûte que dans les collèges et les lycées normaux. Tu ne pouvais pas avoir flûte en ZEP. Flûte en zone d'éducation prioritaire. Dans ma classe, au bout de 2 minutes de flûte, mec, ma classe avait déjà roulé un joint avec la flûte. Faut souffler, Mahmoud. Oh, smahli. 12 mecs en survêt Lacoste, jaune poussin, en train d'essayer de chanter. Allô, maman, bobo. Allô, maman, bobo. Les mecs les plus dangereux d'établissement, balafré, leur manquait des dents, chantaient fou le sentimental. On a soif idéal, attiré par l'étoile, les voiles, ouais. Et ils kiffaient, ouais, Jean-Luc Sardou, ouais. Si, si, Thierry Souchon, aïe, aïe, aïe. Daniel Hallyday, ouais, ouais, ouais. Ouais, ouais, ouais. Dans ma classe, avec des phrases à base de ouais, ouais, ouais, ça va, ouais, ouais. À ce rythme-là, dans 2 ans, ouais, ouais, ouais, ça peut devenir la version Kaira du dessin animé, oui, oui. Je te jure, le générique de oui, oui, ça peut devenir dans 2 ans, eh ouais, ouais, ouais, ouais, au pays des jouets, mip, mip, mip, eh ouais, ouais, ouais, ouais. Eh, fini, oui, oui, en voiture rouge et jaune, oui, BMW cabriolet. Potiron, Potiron, Chirompo. Wesh, Chirompo, viens, on va aller voir les lutins, ce fils de teint. Viens, viens, viens. Wesh, les lutins, bien ou quoi, les lutins? Ça dit quoi, les lutins?
2: Eh, frère, on est là, on est des lutins, on galère. Hein.
1: Frère, la tête de WAM, on est là, on est Zepo. Les gens, ils croient qu'on fait pas, mais t'inquiète pas, on fait, frère. On est Zepo, on est des lutins, on est peut-être en bois, on chose du 12, mais frère... T'inquiète pas, les choses se passent comme il faut. On est là, on avance, on soum soum. Blah, on nous voit après, quoi. Mais je parle à oui oui, t'inquiète, t'inquiète pas. Non, parce que oui oui, frère, tu sais quoi? T'es d'homme, je te dis à toi, je sais que t'es un mec, t'as des principes, tu vois. Je sais, t'es pas comme les autres putes de jouer, là, Zama, qui... Elles vont en soirée, elles frottent leur plastique toute la soirée. Moi, ce que j'ai envie de te dire, c'est les gens, ils boycottent. Ah, mec, les gens, ils boycottent, frère. On est là, ils croient qu'ils nous boycottent, mais nous, on avance. Nous, on est propres. Frère, j'ai pas donné mes fesses pour travailler à jouer club ou... Tu vois? Moi, mon bois, il est net. C'est un beau bois. C'est un vrai bois de chêne, tu vois? Y a pas de... Mais t'inquiète pas, frère. Moi, je les vois, tous les autres, les fomblards, là. On sait ce que... Voilà, nique le plastique.
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9: C'est extrêmement dur, je trouve, de trouver le bon mode de communication en couple. En plus, nous, on n'a pas du tout la même manière de fonctionner avec mon mec. C'est très différent. Par exemple, dans la manière de gérer les conflits, de les résoudre, lui, il a de manière générale juste qu'une envie, souvent, c'est que ça s'arrête. Dans sa tête, pour résoudre un conflit, ça fonctionne comme les enfants de 4 ans. Vous voyez, les enfants de 4 ans, tu dis « Oh, stop !» Tu dis pardon, tu fais un bisou. Fin de la dispute. Pour lui, ça fonctionne comme ça. Il y a des fois, je fais un long discours pour expliquer ce qui m'a saoulé dans ce qui vient de se passer. Et lui, il me dit « Bon, ok, allez, désolé. » Et il se casse, très content de lui. Il va se resservir un truc dans le frigo, comme si de rien n'était. Pour lui, c'est la fin de la dispute. Et il n'a pas tort. C'est la fin de cette dispute. Mais le début d'une autre. Eh ben super, donc désolé, pourquoi ? Alors, et là je vois dans ses yeux le vide, oh putain, interrogation surprise, qu'est-ce qu'elle a dit ces 10 dernières minutes, merde ! Et c'est pénible, parce que du coup, moi je passe pour la relou, celle qui veut parler pendant des heures, pas du tout, moi j'aimerais que ça dure aussi 2 secondes, j'aimerais avoir en face de moi un adulte empathique qui accepte de discuter, lui ça le saoule de discuter, de mettre des mots sur les émotions, et je le vois, hein, d'ailleurs c'est souvent les hommes qui sont comme ça, parce qu'avec ses potes il est pareil, la dernière fois je le vois avec son meilleur pote, il était là, mais non, donc elle t'attèche comme ça, au bout de 7 ans, oh ouais, chaud. Discussion, échange terminé. Moi j'étais à côté, je me dis mais il va quand même lui demander comment tu te sens, quelles émotions te traversent. Pas du tout, ça s'est arrêté là. Je pense qu'il savait que s'il avait demandé à son pote, gros comment tu vas, son pote lui aurait dit écoute, on est là, hein. Voilà, ça n'aurait pas été plus loin. Au moins eux, ils se sont trouvés niveau communication. Et il me l'a dit en plus quand je lui ai demandé.

0: moi je suis là, je regarde mon grand-père, je dis, bah papy, mamie elle t'a parlé? Hein? Ah ouais, je sais. Ils ont mal les couilles, voilà, c'est le niveau du dessus. Et ma grand-mère, elle est à côté, résignée. Oh là là, mais il répond jamais celui-là, hein? Eh, hey, 17 ans de couple, t'essayes encore de changer l'autre. Moi, j'y crois encore, je me bagarre encore pour le changer. 40 ans de couple, t'es résigné. T'as accepté. Oui, c'est un con, mais il a d'autres qualités. C'est ça, la vraie sagesse. C'est ça, la vraie sagesse. Bon, en même temps, mes grands-parents, je me dis, c'est vrai, ils se posaient moins de questions, hein, ne serait-ce que quand ils se sont rencontrés. Ils se sont posés beaucoup moins de questions. Moi, ma grand-mère, je le sais, elle s'est pas posée plus de deux questions quand elle a rencontré mon grand-père. Est-il célibataire? Oui. Est-ce un membre de ma famille? Non. Boum, y a un match.
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2: Oui, allô.
3: Bonjour monsieur, c'est bien la société.
2: Alors c'est pas bonjour monsieur, c'est bonjour madame.
3: Ah oui, mais moi je suis un monsieur, donc c'est bonjour monsieur.
2: D'accord, mais vous...
3: Non, mais tout le monde peut se tromper, vous inquiétez pas, ça arrive.
2: Oui.
3: C'est bien la société de déménagement.
2: Absolument.
3: Monsieur Martin à l'appareil, établissement Cyclo-Martin.
2: Oui.
3: Je vais passer cet après-midi vous déposer vos vélos électriques.
2: Déposer des vélos électriques?
3: Ouais, parce que j'ai vu aux actualités, ils disent qu'il y a des subventions pour les déménageurs qui passent à l'électrique.
2: D'accord.
3: Donc moi, je vous remplace les camions par des vélos électriques et comme ça, vous touchez les subventions.
2: Ah, parce que on va faire des déménagements en vélo électrique?
3: Oui, mais vous avez un petit panier devant.
2: Oui, mais on déménage des meubles, des buffets, des frigos.
3: Oh, tout ça, ça peut se démonter. Après, vous mettez les pièces détachées dans le petit panier du vélo.
2: Oui, mais tout part dans le camion, en fait.
3: Ah oui, mais il y aura plus de camions.
2: Il y aura plus de camions.
3: Bah non, puisqu'on les remplace par les vélos, rapport au transitionnage écologiste.
2: Mais monsieur, on peut pas faire des déménagements au vélo. Enfin,
3: sinon, je vous file la moitié des vélos et je vous prends que la moitié des camions.
2: Non, mais même la moitié, en fait.
3: Ah oui, mais merci, parce que moi, je dois récupérer une partie de votre subvention.
2: Bah, votre subvention...
3: Ouais, enfin, notre subvention.
2: Je m'en tape.
3: Bah oui, mais ça m'arrangerait quand même.
4: Allô, bonjour, monsieur, madame...
3: Ah, bonjour monsieur.
4: Madame.
3: Si vous voulez, donc c'est à vous que je dépose les vélos.
4: Vous me ramenez rien du tout. Il y a un premier rendez-vous qui doit se faire, ça doit être un échange. Quelles sont les aides de l'État?
3: Oui, c'est un échange, c'est ce que je disais, camion contre vélo.
4: Camion contre vélo, non mais vous vous rendez compte de ce que vous nous dites là, camion contre vélo.
3: Voilà, et en plus on récupère des subventions.
4: Non mais monsieur, nous sommes une société de déménagement, donc c'est des meubles, c'est des pianos.
3: Alors pour les pianos, facile, vous démontez d'abord les touches.
4: Non, ça marche pas comme ça.
3: Mais si, vous les mettez dans le petit panier devant et le reste vous l'attachez derrière sur le porte-bagages.
4: Non mais c'est des 50 mètres cubes. Monsieur, qu'on déménage. Qu'est-ce que vous voulez qu'on aille déménager des gens en vélo? Je sais pas si ça peut très bien être dans le sud, comme dans l'est, comme dans l'ouest. Vous voyez partir en vélo?
3: Je vous rassure, tout est prévu. Je vous ai mis une batterie de secours.
4: Non, mais là, parce que là, excusez-moi, mais votre discours, une batterie de secours. Qu'est-ce que vous voulez qu'on fasse avec une batterie de secours? Nos gars partent à des 100, 200, 300 km en vélo, mais vous vous rendez pas compte?
3: Ah bah, 300 km, c'est facile. Vous comptez 60 km par batterie. Avec 5 batteries, vous êtes peinard.
4: Mais vous rendez compte le coût à payer, le taux horaire? Il est multiplié par combien en vélo par rapport en voiture?
3: Ah oui, mais vous payez pas l'essence.
4: En plus, c'est des équipes de 3 minimum. Il faut un quoi? À trois sur le vélo?
3: Oui, il y en a deux qui se mettent sur le porte-bagages.
4: Bah, c'est pas possible.
3: Eh, de toute façon, au pire, ils font quelques allers-retours.
4: Mais des allers-retours? Alors, ils vont aller jusque Marseille, revenir rechercher le reste, repartir. Non, mais vous vous rendez compte de ce que vous dites?
3: Bon, ça m'arrive.
4: Qu'est-ce qu'on va aller descendre en vélo à Marseille pour un déménagement? Il va nous falloir 3 jours.
3: Alors non, c'est un peu plus long parce qu'il faut compter le temps de recharge des batteries, mais vous pouvez envoyer plusieurs équipes en décalé.
4: Mais non, on fait un déménagement en une fois, monsieur. Arrêtez vos... Mais...
3: D'accord, donc on dit quoi? On dit c'est OK pour les vélos.
4: Je m'en fous de vos vélos, mais que vous... Mais vous comprenez pas, sincèrement.
3: Écoutez, vous savez quoi? Je vais passer dans l'après-midi.
4: Ne vous pointez pas cet après-midi parce que je vous préviens, ça va se passer.
3: Bah, il faut au moins que je récupère vos camions.
4: Les camions? Mais vous me parlez de quoi de camions? Il n'y a pas de camions ici. Il n'y a pas de camions à vous.
3: Bah, si, parce que j'ai déjà pas mal de gens qui veulent me les racheter.
4: Racheter quoi?
3: Les camions que vous me filez à la place des vélos. Après, moi, on me les rachète.
4: Racheter des camions, mais vous.
3: Bah, ouais, en plus, il y en a qui m'ont payé des avances.
4: Mais donc... même, c'est pas une question de payer, c'est une question de logique. Ça nous intéresse pas.
3: Ok, donc je note le client hésite, comme ça je vous laisse le temps de réfléchir.
4: Vous n'entendez quoi?
3: Bah, je ne vous n'entends vous.
4: Qu'est-ce que vous n'entendez pas? Non, ça ne m'intéresse pas.
3: Ah, bah, j'entends que vous voulez négocier, ça, oui. Je le vois venir gros comme un camion.
4: Non, non, mais là, on va arrêter.
3: Bon,
4: là.
3: Je vous propose 70-30.
4: Mais enfin, vous êtes bête ou quoi? Vous comprenez ce que je vous dis?
3: Ok, d'accord, 70-40.
4: Non, mais je vous préviens.
3: Bon, 70-50, mais c'est mon dernier prix.
4: C'est impossible.
3: Bah non, si on compte 120%, ça ferait 70 plus 50.
4: Bon, allez,

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2: Bien. Alors, bon, ça c'est propre. Ça, c'est à peu près propre. Ça sera bien bon, et puis ça, elle le fera. Moi, j'arrête, je suis crevé. Ouh là là là là.
3: Coucou.
2: Oh, ma chérie, t'es déjà rentrée?
3: Oui.
2: Oh, bah, ça tombe bien, viens voir.
3: Viens.
2: Tu sais ce que j'ai fait, regarde. J'ai fait le ménage à fond.
3: Où ça?
2: Bah, là, partout. Regarde.
3: Non, tu fais comme tous les mecs, tu crois que t'as fait le ménage, mais en fait, t'as brassé de l'air.
2: N'empêche, regarde, j'ai fait des machines.
3: T'as fait des machines. Alors là, je te dis bravo.
2: Ouais. Attends, c'est pas moi, c'est les machines qui ont fait le boulot. Moi, j'ai rien fait. Eh, hein.
3: Hey, tu me prêteras ta chemise rose?
2: J'ai pas de chemise rose.
3: Ah bah si, maintenant t'en as une. Hein.
2: Mais comment c'est possible?
3: Je t'ai déjà dit 100 fois que quand on fait une machine, on fait trois tas.
2: Oui.
3: Le blanc, oui. Le noir, la couleur.
2: Oui, c'est vrai, tu l'as dit. D'ailleurs, bah tiens, regarde. D'ailleurs, le jean bleu, c'est de la couleur.
3: Non, le jean bleu, c'est du noir.
2: Ah ouais. Le jean bleu, c'est du noir. Donc, le torchon à carreaux rouge et blanc de la cuisine, c'est la couleur.
3: Non, c'est du blanc.
2: Attends. Donc, le bleu, c'est du noir, et le rouge, c'est du blanc.
3: Voilà.
2: Et le noir, alors, ça se lave à combien?
3: Bah, ça dépend de la matière. Oui, par exemple, si tu veux tout ce qui est coton, ça se lave entre 40 et 60, les synthétiques à 30 et la laine à froid.
2: Ah. Et le cachemire?
3: Ben, le cachemire, ça se lave pas en machine, attends. Oh! T'as lavé mon pull en cachemire en machine? Oh! T'as flingué mon pull en cachemire? Oh! Oh non, mais il est où mon pull en cachemire? C'est pas vrai, je l'adore, mon fils, mais tu l'as mis où? Dis-moi où il est. Où est mon pull en cachemire?
2: Il est là. Crie pas. Non, je t'en paierai un autre. Je t'en paierai un autre cachemire. Non, je t'en paierai deux autres. Je t'en paierai trois autres. Bon, je t'en paierai quatre. Quatre? Mais bon, oublie.
3: Quatre?
2: Non, oublie, cachemire, respire. Ça sent bon, hein? Respire. Sent bon?
3: Oui.
2: Ouais, parce que tu sais ce que j'ai fait? J'ai vaporisé partout le parfum d'ambiance que ta mère m'a offert à Noël, partout.
3: C'est pas du parfum d'ambiance, c'est la quoi, Didio d'Armani?
2: Et c'est pour ça que ça sent super bon. Meilleur Claire Wick d'ailleurs. Hein? C'est vrai. D'ailleurs, j'en ai mis dans la salle de bain. J'en ai mis partout d'ailleurs, la salle de bain, regarde. Je l'ai fait à fond, alors là.
3: Et t'as nettoyé la baignoire?
2: Ben pourquoi j'irais nettoyer la baignoire? On se lave dedans tous les jours avec du shampoing et du savon. C'est propre.
3: Parce que c'est comme les grands crus d'un fleuve, t'es à la hauteur des bains que tu prends.
2: Eh, c'est fou les femmes, vous avez une vision trop précise du ménage. Nous les mecs, tu vois, on a une vision, disons, plutôt globale.
3: Globale.
2: Ouais, globale.
3: Par exemple, l'autre jour, je t'ai demandé de nettoyer le congélateur à fond.
2: Eh ben, je l'ai fait.
3: Globalement, parce que le givre, il est là globalement.
2: Ouais, toi, tu t'es vu quand tu passes l'aspirateur, on dirait une hystérique, comme ça, regarde. Ah, alors qu'un mec, c'est différent. Un mec, regarde, c'est comme ça. Et tu sais quoi? Ça aspire pareil. 1000 watts, c'est 1000 watts. T'auras beau y secouer dans tous les sens, ça fera jamais 2000 watts. C'est okay. La science.
3: Ok, alors on sort les dossiers.
2: Ah bah ouais.
3: On sort les dossiers. Ouais. Alors moi, ce que je supporte pas, c'est le matin quand tu bois ton café, tu vois, d'un œil hagard, là. Puis tu touilles, l'œil vide, il y a même pas de sucre dans ton café.
2: Ouais.
3: Et puis il y a une tache en face de toi sur le placard, tu la vois même pas.
2: Ben, si.
3: Ah bah alors pourquoi tu la nettoies pas?
2: Évidemment, toi, dès que tu vois une tache, tu sautes sur la tache avec l'éponge à tache.
3: Et pas l'éponge à vaisselle.
2: Ah, hein, alors que nous, les mecs, bah, on prend le temps d'analyser la tache. On se dit, c'est une tache de quoi? Qui c'est qui a fait la tache? Tu vois?
3: C'est comme pour les vitres.
2: Quoi, les vitres?
3: Bah, dimanche dernier, quand je t'ai dit, est-ce qu'on peut nettoyer la vitre? Tu me fais, pourquoi? Bah, parce que peut-être parce qu'on voit plus à travers.
2: Hein. Bah, ça évite de mettre des rideaux, quoi. Mais non, et d'abord ça s'est pas passé comme ça, rappelle-toi, on était assis dans le canapé tranquillement, on regardait la télé, d'un seul coup tu t'es levé et t'as hurlé, ouais viens on va faire les vitres.
3: Je parle pas du tout comme ça.
2: Non mais tu m'as fait peur. T'imagines moi si je suis avec mes potes en train de regarder un match de foot, je fais oh les gars je reviens, je vais faire tourner une machine.
3: Tu sais quoi, on va arrêter de parler du ménage parce qu'on se prend la tête là, ça sert à rien.
2: Ouais c'est vrai, arrête, j'aime pas quand on se prend la tête, en plus, hey, franchement, on va pas se faire une scène de ménage. Non, attends. Non, hé, t'énerve pas. Je t'ai préparé une surprise ce soir.
3: C'est vrai?
2: Ouais.
3: C'est quoi?
2: J'ai préparé le dîner.
3: On va aller au restaurant.
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2: Il fait que des conneries l'autre fois. Il rentre au bloc avec son portable, blablabla, blablabla. Bla. Oh, je lui dis, professeur, le téléphone portable est interdit au bloc. Avec les ondes, ça perturbe tous les appareils. Il m'a dit, j'emmerde les ondes. Ah, c'est vous le patron, ça n'a pas raté, viens me voir après l'OP. Il me dit, Lucon, viens voir, je trouve plus le portable. Je crois que je l'ai tombé dans la malade. Je lui dis, mais quel, on en a opéré 12. Il me dit, va en salle de réveil, je vais faire sonner.
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8: Je te le dis, c'est la ville principale. Tu sais, regarde, c'est un tatouage, c'est ma devise. Je l'ai fait tatouer, regarde, sur mon épaule. Vas-y, lis. La vie ne vaut rien, mais rien ne vaut la vitre. Voilà.
2: Bah, tu déconnes, ils ont quand même pas mis la vitre, merde.
8: Mais ils ont mis la vitre. Putain, j'aurais dû me méfier de cette pancarte, un kebab acheté, un tatouage offert, merde.
9: Bonjour.
10: Bonjour monsieur, c'est bien le salon de coiffage ?
9: Oui.
10: Oui, tu es moi, monsieur Martin, l'appareil, je vous appelle parce que j'ai un petit souci.
9: Oui.
10: J'ai acheté du gel chez vous et il est totalement défectueux.
9: Le produit est totalement défectueux.
10: Oui, bah votre gel pour les cheveux, il désinfecte pas du tout les mains.
9: Bah pas du tout, bah non.
10: Ah.
9: Vous allez pas vous désinfecter les mains avec du gel doux pour les cheveux, monsieur, quand même.
10: Excusez-moi, j'ai essayé, ça ne fonctionne pas, donc effectivement c'est bien qu'il y a un problème.
9: Mais non, mais vous vous gourrez, hein. Vous êtes complètement barré.
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11: Voilà.
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12: Petit lapin. Chut. Je suis en rendez-vous avec le juge d'application des peines. Je suis en observation médicale, petit lapin. Petit lapin, je suis en observation.
13: Oh, vous étiez là, monsieur le juge?
12: Nom de famille, galopin. Comme un petit galopin. Prénom de famille, boulevard Magenta. Galopin, comme un galopin, un galopin qui galope, quoi, comme le petit poney, quoi, le petit poney d'Andalousie, quoi, qu'on connaît tous, quoi, qui galope, hein. Hein, vous êtes venu comment, monsieur le juge, par quel moyen de locomotive, encore en aviation, en hydravion, en format A4, en petit lapin, non. En voiture, ah oui, non, j'ai entendu parler, oui, bien. Non, vous auriez pu venir en poney, hein. Ah ben le poney est plus petit, hein. Ah ben le poney se faufile mieux dans les embouteillages, hein. Vous avez pensé à mettre du foin là-bas pour le petit poney, hein? Non, je ne suis pas fou, pourquoi vous dites ça? Avant, oui, à l'époque où j'ai commis la boulette, oui, exact. C'était un peu fou. Disons, on a bien rigolé quand même, quoi. Disons, c'est la famille de la victime, quoi, qui n'a pas apprécié l'humour, quoi. Mais voyez, je dirais, monsieur le juge, à l'époque des faits, c'est que j'aurais dû commencer par la mamie. Parce qu'elle gueulait trop, la vieille. J'ai pas apprécié son attitude. Elle était là... Elle voulait toujours prendre mon couteau. Là. Elle était là... Finalement, je lui ai donné. Mais voyez, je dirais, concernant tout ce qui est... acte de barbarie, violence, personnellement, j'ai tout oublié. Et si j'avais un conseil à donner aux familles de la victime, ce serait de faire comme moi. Ça ne sert à rien de rabâcher, de ressasser perpétuellement. Hein? Comment? Ils sont décédés? Décédés à faire quoi? Comment? Ma date de naissance? Je connais par cœur, là. Alors là, je suis incollable. Marignan 1515. Allez, question pour un champion, là, c'est parti. Comment vous dites que je m'appelle, quoi? Jean-Marc Bouzin? Jean-Marc Bouzin? Ah, ça me dit rien du tout, là. Ah, puis alors, Bouzin, yon, hein, c'est moche, hein, comme nom de famille. Hein. Ah, jamais j'aurais choisi ça comme nom de famille. Bouzin, présent! Oh non. Oh non, ça m'intéresse pas. Non, puis vous voyez, Jean-Marc, c'est pas conseillé d'avoir un prénom de fille comme ça en prison. Hein. Parce que vous voyez, concernant la prison, là, ça fait 15 ans, là, c'est long, 15 ans. Hein. Oh, non, c'est... Ça... Je préfère... Ça y est, j'ai compris le système, mais je préfère sortir maintenant. C'est bon, vous avez mon autorisation. Hein. C'est bon, vous pouvez me libérer, là, il n'y a pas de problème. Hein. Ah ouais, non, c'est long, hein, là. Ah oui, d'ailleurs, je voulais vous signaler, monsieur le juge, là. Je suis pas content, là. Tais-toi. Parce que là, depuis 15 jours, là, on m'a collé un type, là, dans ma cellule, là. Un fou, un malade mental, un barjon total, hein. Alors là, celui-là, il est persuadé qu'il y a toute une équipe de mouches, là, qui habite sur son épaule, là, depuis 15 jours, là. Alors, il est là, il gigote, il se balade, là, depuis 15 jours, de droite à droite, là, dans la cellule, là. Alors, on est emmerdé avec le petit lapin. Je me sens mieux, je me sens vraiment d'attaque, quoi, pour attaquer une personne, quoi, enfin. Qu'est-ce que je voulais... Oui, c'est pour ça que j'ai arrêté les médicaments. Ah oui, non, ça... je les ai donnés à mon avocat, et il est reparti à quatre pattes, lui, carrément. Non, trop fort, non. Non, le matin, je me prends un tic-tac, l'après-midi, un cachou, puis pour dormir le soir, une presse tagada, puis voilà, c'est bon. Ah oui, je me sens mieux. Qu'est-ce que je voulais dire, vous avez prévenu ma femme, là, concernant la sortie, là, c'est bon, il n'y a pas de problème, hein? Comment? Je n'ai plus de femme.
14: Ah bon? Et peut-on savoir pourquoi?
12: Je l'ai mangé. C'est dégueulasse, ça. Vous l'avez trouvé, le type qui a fait ça? C'est Bouzin?
14: Bouzin? Jean-Marc Bouzin? Bouzin présent? Oh non.
12: Passe la corne, là, dans le clapier, là, ça. J'étais bien gentil jusque-là, mais je commençais à m'énerver, là. Je vais monter sur mon escabeau, là, hein. Je vais voir le responsable de la boîte, vous me l'avez tout de suite ici, vous me l'avez.
14: Toi, plus grand que moi.
12: Alors, pourquoi? On veut savoir avec le petit lapin, on part ou on reste? On reste. Ah, d'accord. Combien de temps encore? 20 ans. 20 ans, c'est le bel âge, hein. Ça vit combien de temps, un petit lapin?

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2: Et j'ai plein de peurs. J'ai peur de prendre l'avion, j'ai peur des poneys. Et surtout, j'ai peur des enfants, moi. Ça s'appelle la pédophobie. Voilà. Il y en a qui ont peur des araignées, moi, c'est les enfants. Bon. Hein, sauf qu'une personne qui a peur des araignées, on est d'accord, quand elle en voit une, elle peut l'écraser. Eh ben oui, ben moi avec un enfant, hein, et ben je suis pas toujours en voiture. Oui. Et ma pédophobie, elle doit venir du jour où je suis allée visiter une copine à la maternité qui venait d'accoucher, hein. Et elle était... mais dégueulasse. Mais démolie. Mais oui. Ah mais attention, j'ai essayé de la rassurer quand même, parce que je suis une bonne copine. Je lui ai dit, attends, calme-toi, tu vas te remettre, on se remet de tout. Hein, tiens, regarde, on va te rééduquer ton Pyrénées. Hein, oui, je suis comme vous, je vois pas trop ce que la montagne vient faire là-dedans. Ah oui, et puis je lui ai dit, tu te rends compte, c'est magique, tu vas produire du lait. La vache. C'est dingue, et puis ça va, c'était son premier, ça va, attends, c'est quand il y en a deux, trois, quatre, là, oui, c'est dur, bon. Attends, moi j'estime qu'au bout de six, c'est plus un vagin que t'as, c'est une sortie d'école. Bah, si ça pouvait permettre à mon mec de ralentir quand il passe devant. Non mais pourquoi je parle de ça? Parce que c'est vrai, je vous avoue, j'ai peur d'être déformée, c'est normal. En plus, on est d'accord que les hommes te regardent plus de la même manière une fois que t'as accouché. Hein? On te regarde comme une vieille serpillière gorgée d'eau. Hein? Oui, sauf que tu sens pas la javel, tu sens le vomi. Ben non mais attends, c'est injuste, parce qu'un jeune papa, c'est hyper mignon. Hein, les filles, c'est hyper mignon un jeune papa. Attends, moi, chaque fois que j'en vois un, je fais une flaque. Attends, non mais l'autre jour, j'en ai croisé un. J'étais hystérique. Heureusement que ma meilleure amie était à côté de moi pour me calmer. C'était n'importe quoi. Je regarde comme il est mignon avec son enfant dans les bras. Elle me dit, mais arrête, ça se trouve, c'est un salaud, il trompe sa femme. Oh oui, tant mieux. Non, puis un enfant, ça te change la vie, hein. Hein, après, tu peux plus sortir comme tu veux, là, oh là là. Ah oui, à chaque fois que tu veux faire une sortie, t'es obligé de prendre une nounou. Moi, j'ai une copine, elle est maligne, tous les étés, pendant les vacances, elle file les enfants aux grands-parents. Sauf que là, malheureusement, les grands-parents nous ont quittés. Bon. Ouais, les enfants, là, cette année, leur ont dit qu'ils s'étaient un petit peu ennuyés. Hein. Bah, 15 jours au cimetière, c'est beau. Non, puis un enfant, ça parle tout le temps. C'est vrai, on est d'accord, ça pose plein de questions. Et des questions qui n'existent pas. Maman, elle fait quel cri la girafe? Non, puis, et parfois, je suis sûre que tu peux pas répondre. Pourquoi? Parce qu'il n'y a pas de réponse. T'imagines l'enfant qui vient te voir et qui te dit, maman, je vois des gens qui sont morts. Eh ben, si tu vois papy, tu lui demanderas où sont planqués les lingots. Ah. Je vais être une mère catastrophique, hein. Mais ouais, puis je vais avoir aucune autorité, là. Attends, faut avoir de l'autorité avec un gamin, hein. Hein, en plus, avec la loi qui est passée, là, on peut plus donner de fessée, hein. Attention, me faites pas dire ce que j'ai pas dit, faut pas taper les enfants. Hein, faut pas lever la main sur un gamin, on est d'accord. Hein, faut la baisser, sinon on tape pas la tête. J'arrête. Non, parce que depuis le début, je vous dis tout ça, attends. Eh, ça va, je lutte contre ma pédophobie, hein. Attends, je suis hyper fière de vous annoncer qu'il y a 3 semaines, eh ben, j'ai eu un enfant. Oui, il courait un peu vite. Mais je l'ai eu avec ma voiture.

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2: C'est deux fonctionnaires de la ville de Marseille. Donc ils sont aux espaces verts, donc ils sont là et puis ils travaillent toute la matinée. Il y en a un qui fait un trou et l'autre derrière il le rebouche de suite. Et toute la matinée ça dure comme ça. Et puis il y a un mec qui le regarde depuis 2 heures travailler. Il vient le voir, il dit quand même c'est déconné, on vous paye pour ça. Il y en a un qui fait un trou, l'autre qui le rebouche. Et il y en a un qui dit c'est pas notre faute parce que d'habitude on est trois, mais celui qui met les arbres il est malade.
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2: Comment c'est quoi leur site touristique en Auvergne? Ah, les volcans endormis, voilà. Ça paraît, je peux être un peu vulgaire, on est entre nous, hein, quelle enculade, mais alors... Ça, c'est sorti du cerveau d'un Auvergnat, hein, là. Oui, c'est possible. Quelle enculade de l'Auvergnat, ça. Bah, les volcans endormis, si tu veux, c'est un volcan qui il a 17 000 ans. Il a dû crachouiller un petit truc il y a quelques années, tu vois. Puis depuis, il dort. Et puis toi, tu vas visiter ça, puis tu vas te foutre là-bas, tu vas passer par le guichet, c'est 34 euros. Allez, hop, là, tu fais là. T'es bien, toi, le dimanche après-midi, quand t'as qu'une envie, c'est de foutre ton cul sur le sofa parce que t'as passé une semaine de merde, tout le monde t'a fait chier au boulot, t'as qu'une envie, c'est que personne vienne t'emmerder, et puis non, tu peux pas, parce que la maîtresse, elle a dit qu'il fallait faire un exposé sur les volcans endormis, tu vois, hein, et j'ai oublié de te le dire, papa, mais la maîtresse, elle a dit que c'était pour lundi, sinon je suis puni. Donc t'es là, tu prends ta bagnole, tu fais 500 bornes, avec tes deux gamines derrière qui se donnent des coups de tablette, parce que je t'avais dit, Delphine, qu'il fallait prendre le chargeur. On a 8 chargeurs à la maison, il y a pas un chargeur dans la bagnole. Hein? Non, je suis pas pour l'éducation à la tablette, j'ai jamais dit qu'il fallait élever les gamines à la tablette. Me fais pas monter d'un ton, Delphine. C'est pas des trucs sur les... je conduis, je suis crevé, je te dis, les gamines là, elles sont en train de se mettre des nions dans la gueule parce qu'il n'y a plus de... Hein? Elles se sont tirées les cheveux, elles sont chauves, les gamines, elles ont plus un poil sur le caillou. Non, tu reconnais, on mettrait Dora l'exploratrice, l'âne trop, mes couilles sur la commode. Ouais, papa, il a dit couilles, il t'emmerde, papa, ok? Papa, il a dit couilles, ok. T'es là, t'arrives sur le parking, t'as qu'une envie, c'est de foutre toute la famille dans le ravin, t'as des larmes de feu, tu sais, tu pleures du feu. T'es là, tu prends les deux gamines qui se donnent des nions, tu... J'emmerde ta maîtresse, ok? Et j'emmerde ta maîtresse aussi, d'accord? Ok? Ouais, la maîtresse, elle a dit qu'il fallait pas taper les enfants. J'emmerde ta maîtresse, moi. Ok? Donc ouais, je vous repose, ok? Alors maintenant, vous arrêtez de casser les couilles, hein? Ok? Parce que papa, il a les fils qui se touchent, là, à cause de vous. Et quand papa, il a les fils qui se touchent, papa, il devient dangereux, tu sais que... Tu sais ce qu'il fait, papa, quand il est dangereux? Hein? Papa, il peut te découper la tête et la foutre sur le bureau de la maîtresse comme une tête de cheval mort. Ok? T'as pas envie de ça. T'as envie de la garder, ta tête. C'est utile, une tête, dans la vie. Elles se moqueraient de toi, tes copines, si t'avais pas de tête. Ok? Alors j'en prends une à gauche, une à droite, je peux y en entendre une mouffeter, ok? T'es là, t'arrives dans les volcans endormis de merde. C'est quoi, c'est un trou? C'est une fosse septique? C'est quoi, ce truc? Tu vois quelque chose, Delphine?
3: Non, je vois rien. Non. Je vois rien. Excusez-moi, je vais être un peu vulgaire, mais ces Auvergnats, quelle enculade, alors! Non, c'est un trou. Voilà, on a fait 500 km pour voir un trou. Bah, dis donc. On le creusait dans le jardin, ça nous coûtait moins cher en essence, hein, putain de merde.
2: Et y'a personne. Voilà, c'est ça l'Auvergne. Y'a du monde à la caisse, et puis après, pour t'expliquer, y'a plus personne. Voilà, y'a plus un guide, y'a rien. Y'a plus un Auvergnat. Ils sont tous partis à Paris vendre des jambons beurre à 29 euros. Hé, hey, l'Auvergnat! Hé, hey, toi qui sens façon! Ouais, à donner 3 pots de miel au Père Éternel, viens ici! C'est quoi ça? T'as eu le corps dormi? Ouais, d'accord. Et il se réveille à quelle heure? Il y a un bip, un snooze, un bordel, parce que moi j'ai école avec la gamine. Écoute l'absurdité du truc, c'est comme si moi j'arrivais à ton anniv avec une boîte. Tu l'ouvres, elle est vide. Tu me dis, Jérôme, elle est vide. Je dis, ouais, mais un jour il y a eu un truc dedans.
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4: L'endroit qui fait rêver les enfants, c'est quoi? Disneyland. Hier soir, il y a un monsieur qui a dit Ikea. The house of the Mickey Mouse. T'arrives là-bas, tu demandes des autographes à Pluto. C'est bizarre, non? On a eu un autographe de Pluto, un autographe de Dingo, un autographe de Minnie. À un moment donné, mon fils, il voit passer Tic et Tac et il me dit, papa, prends-moi un autographe de Tac. Je lui dis, c'est lequel? On cherchait Mickey, on était un peu angoissés, j'ai dit « Oh putain, s'il n'y a pas Mickey, le petit va craquer son slip. » Je vois un responsable de Mickey, je lui dis « Excusez-moi monsieur, il est où Mickey là ?» J'étais un peu énervé. Il m'a dit « Mickey, à cette heure-ci, il doit être en pause. » Je lui dis « Mais monsieur, vous pouvez pas dire ça devant un enfant. Attends chéri, va là-bas. Vous pouvez pas démystifier comme ça Mickey et dire qu'il est en pause. Mickey pour lui, c'est Mickey, arrêtez vos conneries. » Et il me dit « Non, c'est pas ça, c'est que depuis la nouvelle loi, tous les personnages sont obligés d'aller fumer leurs cigarettes dehors. » On s'est baladé dans Disney et on s'est pris dans la tête cette fameuse chanson qui te rentre dans la tête et qui ne peut plus jamais en ressortir. Na na na na na na na na na na na na na na na. Bref, on est arrivé devant Mickey. Enfin, quelle fierté! Depuis qu'il est né, ce môme, je rêve de l'amener voir Mickey. J'étais fier. Et là, on voit Mickey arriver comme ça, petit à petit, devant nous. Quelle émotion! Sauf que Mickey est arrivé à 20 cm de nous. Il s'est arrêté et on a entendu une petite voix qui est sortie du masque de Mickey et qui a dit « Oh, trop fort, Gad Elmaleh, je peux avoir un autographe !» Mickey, viens ici. Viens ici, Mickey, viens ici, viens ici. T'es vraiment un Mickey, Mickey, t'es con. Mais non, je te kiffe, c'est tout. Je fais une photo avec toi, je fais une photo avec toi, après tu te laisses tranquille, c'est bon, sur la tête de haut, je te laisse tranquille. Mais arrête tes conneries, même si tu me prends une photo avec moi, tu vas faire quoi avec cette photo? Tu vas la montrer aux gens, tu vas dire ça c'est Gad Elmaleh, ça c'est moi en Mickey à l'intérieur.
5: Là, il a pris un ballon et il l'a offert à mon fiston. Ce genre de ballon gonflé à l'hélium qui tient tout droit. Si joli, qui rend les enfants si fiers. Sauf qu'il le lâche à un moment donné. Et il pleure, le petit, il pleure, il pleure. Alors papa va racheter un autre ballon à 14 euros. Et papa, il pleure aussi. Et cette fois-ci, quand il revient, il lui attache autour du poignet. On connaît tous ce truc, hein. Genre, il veut pas se faire avoir, hein. Ah oui. Il lui attache autour du poignet. D'ailleurs, si vous voyez un enfant avec le ballon attaché autour du poignet dans un parc, c'est pas du premier ballon, ça, en général, hein. C'est du deuxième ou du troisième ballon, quoi. Ouais. À moins d'être super organisé, super carré, super tip-top, genre Leblon.
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7: Silence, messieurs, silence, s'il vous plaît, en coulisses. Pour l'audition du CID de Robert Corneille, s'il vous plaît, vous allez au centre de la scène, vous regardez le metteur en scène, vous dites le début de la tirade du CID et vous vous arrêtez lorsque retentit la clochette. Merci, au suivant.
8: Je viens d'arriver à l'instant même, ce ne peut être qu'une erreur.
9: Bonjour, monsieur le metteur en scène, je ne vous avais pas vu. Je me présente, je m'appelle Edmond de Chardassé, je suis comédien professionnel. Mon curriculum vitae. J'ai fait 3 ans de conservatoire, 1 mois d'expression corporelle, 1 an pour m'en remettre, 2 ans de diction et 11 ans de chômage. J'y vais, j'y vais. Me concentre et je me jette à l'eau. J'ai joué dans des rôles aussi divers que Hamlet, Ganarelle, dernièrement la Schtroumpfette. Nous partîmes sans sens, mais par un pont en forde. Nous levîmes 3000 en arrivant au port. Et 12 ans de chômage.
10: Salut, je travaille à côté sur Sexy Follies. Je vais faire un peu de classique. Je peux essayer 2 petites minutes, là? Ok, merci.
11: Nous partîmes.
10: Oh.
11: 500, tu la sens.
10: Hey, par rapport au renfort, vas-y, fort, fort. Dans le 23 000, dans le 1000. Hein? J'ai mal joué.
12: Ah, vous êtes là, excusez-moi, je suis très très pressé. Je suis garé en double fil, alors si on pouvait faire fissa, ça m'arrangerait. D'accord, on va faire ici le fil, ici là. Cric-crac dans ma baraque, bonsoir. Alors, j'ai joué dans Rikiki et Patapon, pays des trou-lulu. Je faisais un trou-lulu, mais enfin ça, pas mal. D'accord, on y va, on se jette à l'eau. Plouf. Fut. On est parti 500, avec des épées, des poignards, des cure-dents, des petites choses qui piquent, font très très très mal. Et surtout, on s'est battu, mais comme des sauvages. Tchic, tchic, tchic, tchic, tchic, tchic, tchic, paf. Il est mort, quoi de bois, quoi de fer, si je mange, je vais en enfer. Et à la fin, on s'est retrouvé au moins 3000, se raconte pas la partout. Hein? Vous prenez pas, bon, vous êtes bien seul.
13: Enchanté. Je m'appelle Diabolo, je suis fils de comédien. Oui, oui, oui, mon père a joué dans Othello et ma mère dans Nutella. Alors, je commence. Nous partîmes 500 de la tribu des Gungulés. Et nous avons traversé la forêt.
10: infesté de coco horrible, d'animaux féroces. Et nous avons
13: pas gagné.
10: Des semaines et des semaines. En 93 000, en arrivant à Ouagadougou.
13: Et là-bas, il y avait la famille.
10: Tu me prends pas?
13: Moi, je m'en fous, hein.
10: J'ai déjà trouvé du travail.
13: Pas côté.
14: Où c'est qu'il est le metteur en scène? Oh, c'est sympa ici, il y a les dorures, les bonnes femmes à poil et tout, ça va ici, hein. Ah bonjour monsieur le metteur en scène, je me présente, je m'appelle David Cohen. Je travaille dans le prêt-à-porter, je viens de sortir un super caleçon avec marqué Peace and Love. Love derrière, peace devant, ça va cartonner. Ok, je te balance le texte, Suisse. Alors on est parti 500 par le sentier, il y avait Ben Soussan, Benissou, il y avait même Benévolte et tout le monde, hein. Et on s'est retrouvé à l'import-export, sans mentir, sur ma mère on était 5000. Comment ça 3000?
15: Allez, rate-moi!
14: Où c'est qu'il est ton patron, là, M. Corneille, là? J'ai de moi lui dire, là, M. Corneille, où c'est qu'il est, M. Corneille?
16: Ouais, t'es pas content d'être à fond dans la danse, un patron, mon patron! Hey, tu sais, regarde, qui c'est qui a écrit ce texte de naze, là? Ah, je sais pas qui c'est, mais le mec, il est grave, hein, excuse-moi! Tu vois, j'ai été dire le texte, mais c'est un pote à moi qui l'a écrit, le texte! Mais c'est un mec, genre de mec, t'en as chier, on est mort, tu vois? Cancer du sida, mon pote! Ah, ça s'appelle Ginette! Oh, t'en vas pas, Ginette! Ou je t'éclate la tête! Ouais, je sais bien que c'est la vie qui est trop dure, raclure! Mais moi, qui suis-tu que j'y passe, poufiasse? Alors, c'est trop facile, tu t'en vas, c'est moi qui écope, salope! Allez, on fait la paix, reviens, boudin! Et si je suis pas en prière, alors attends, bouge pas, j'appelle papa! Papa!
14: Tu veux pas prendre le fiston, tu te casses la tête, mon sang!
16: Tu vas te casser la tête si tu bois!
14: Attends, attends, sortis, tu te casses la tête, tu vois!
16: Ah, sortis, tu te casses la tête!
14: Comment ça,
17: Maître vénéré des salles obscures, je me prie!
14: Moi aussi, je te casse la tête, toi!
17: T'en vas la cruche à l'eau qu'à la fin, tu me les brises! Maître vénéré des salles obscures, je me présente, je m'appelle Liban Diou. Je commence. On est parti 500 sur un boat people et on s'est retrouvé officiellement 3000 dans le 13e arrondissement. Tu me prends pas, tu as tort de me saquer. Le temps que tu montes ta putain de pièce, ce sera un restaurant vietnamien ici.
16: Alors, Yves, bonjour, monsieur le metteur en scène. On est venu directement de Marseille avec les copains pour passer l'audition. Et je fais aussi le. Dis bonjour, monsieur. Fais le signe, il faut l'ambiance. Allons. On est parti. Un peu moins fort les cigales, un peu moins fort. Un peu moins fort les cigales, parce que allons-y, ambiance. On est parti.
14: Tu me dis de le faire moins fort, je le fais moins fort, moi.
16: Bon, allons-y, ambiance. On est parti, c'est ça, copain, à travers la garrigue.
14: Tu me dis de le faire moins fort, je le fais moins fort, hein.
16: Attends, je t'explique. Je te demande de le faire moins fort. Tu le fais moins fort, c'est tout. D'accord? Tu peux le faire moins fort, bah alors fais-le moins fort quand même. C'est pas vrai, c'est excusez-le, monsieur le metteur. Il est bien brave, il est bien brave. Monsieur, bien. On est parti.
14: Tu m'aurais dit de le faire moins fort, hein. Je
16: le fais
14: moins fort,
16: ouais. C'est pas ça, je te demande de le faire moins fort. Tu le fais moins fort, tu es bien brave. Hein? Non, mais c'est incroyable. En plus, c'est deux frères, hein, ça paraît pas.
14: Ouais. Je suis dans la canne bière et lui.
16: Moi, je suis dans la canne à sucre. On est parti, c'est ça, copain, à travers la garrigue. Ça sentait bon le thé, la lavande, le gros marais. On entendait le pays qui nous disait
18: Reviens.
16: Et bien, nous, on partait quand même, et vous êtes par un fort en fort. Et bien, on s'est vu 3000 en arrivant sur la Canebière. Eh, ça marche pas. Et pourquoi ça marche pas?
14: On aurait dû le faire plus fort.
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5: Et là, mais ça, j'ai un problème dans la vie, et peut-être que certains dans la salle ont le même problème que moi. Vous savez, dans la vie, on nous dit souvent cette phrase, il y a des gens qui font pas leur âge. Moi, je sais pas mon salaire. Est-ce que vous voyez ce que c'est comme problème ou pas? Je fais plus que ce que je gagne réellement. En fait, je crois que j'ai trop d'assurance. Je veux dire, je crois que j'ai trop d'assurance qui fait que les gens pensent que j'ai de l'argent, alors que pas du tout. Et je pense que c'est un sein de mon père. Mon père, c'est le genre de personne qui a jamais eu d'argent, mais qui marche torse bombée. Mon père, il est ouvrier, donc ça va pour lui. Moi, j'ai un problème, c'est que je suis humoriste. Très joli métier, humoriste. Mais le problème d'humoriste, c'est qu'on n'est pas beaucoup en France. On est 500 en France. Et donc, ça fait qu'on se connaît tous. Ça paraît beaucoup, mais c'est pas énorme. Moi, je connais très bien Gad Elmaleh. Je connais très bien Florence Foresti. Je connais Blanche Gardin. Est-ce que vous voyez la différence entre eux et moi ou pas? Des millions, voilà la différence entre eux et moi. Ce sont mes collègues de travail. En fait, moi j'ai des groupes WhatsApp avec des gens qui peuvent racheter WhatsApp. C'est comme si en fait t'étais salarié et t'es pote avec le PDG de ta boîte. Vous voyez un peu l'idée? Mais vous avez commencé ensemble il y a 10 ans. Et lui, il est monté, il est devenu PDG de la boîte. Et toi, comme tu voulais baiser Martine de la compta, t'es pas monté de ouf quoi. T'as pas forwardé tous les mails quoi, si vous voyez ce que je veux dire. T'es un peu occupé. Ah, mon meilleur ami s'appelle Artus. Peut-être certains connaissent Artus.
6: Ouais.
5: Ok. Artus, très bon ami à moi. Ok. Je l'adore. Je l'adore. On a plein de points communs. On adore le football américain tous les deux. Et la dernière, il me dit pendant l'été, il me dit, mec, ça te dit qu'on regarde la finale du Super Bowl ensemble ce week-end? J'ai dit, grave, mec. Tu veux qu'on aille chez toi ou chez moi? Il m'a dit, non, mec, on va à New York. Je lui ai dit, rassure-moi, c'est un bar vers République, ça. Le New York à côté de. Ouais, c'est ça, hein? Artus voulait aller à New York pour le week-end. Vous savez ce que j'ai fait en tant que personne qui n'a pas d'argent? J'ai tapé sur Ryanair, vol Beauvais, New York. Je vais vous spoiler, il n'y a pas de vol Beauvais, New York, les copains. Tu peux avoir le nombre de miles que tu veux, tu ne peux pas le faire, ce trajet. C'est chiant, l'argent, quoi, c'est chiant. J'ai vieilli aussi, j'ai 38 ans. Souvent, on me dit, je ne fais pas mon âge. Pas ce soir, d'accord, c'est noté. En fait, le truc, c'est que quand tu vieillis, tu ne sais pas parce que tes amis vieillissent en même temps que toi. Donc ça fait que tout le monde, personne ne se rend compte qu'il vieillit. Tout le monde avance, on est jeune. Ah, pas vraiment, hein. Vous êtes tous vieux, frère. Vous êtes à l'EHPAD, vous êtes vieux. Franchement, vous êtes vieux, quoi. Vous vous mentez mutuellement, quoi. Comment savoir si tu vieillis? Il y a des indices dans la vie qui sont positionnés à des endroits très clés qui te montrent que tu deviens vieux. Jusqu'à il y a un mois, je pensais que j'étais jeune. Il y a un mois, je suis parti en boîte de nuit. Je trouvais la musique trop forte. J'ai regardé le DJ, je fais excusez-moi, est-ce qu'on peut baisser la musique ou pas? Je vous jure, j'étais en soirée hip-hop, j'adore le hip-hop. Il y avait des filles qui dansaient, je trouvais qu'elles dansaient trop vite. Elles twerkaient. Tout le monde sait ce que c'est le twerk ou pas?
6: Oui.
5: Non, c'est avec les fesses où tu fais. Je vous jure, les filles, elles dansaient toutes comme ça. Je me dis, mais il y a quoi dans les fesses des femmes aujourd'hui? Des batteries de Tesla, vraiment, calmez-vous, mesdames. Vous voulez danser ou essorer du linge? On sait plus faire la différence, vraiment. 1100 sur tour minute, tes fesses. Calme-toi, ma grande, un peu quand même, hein. Moi je commence à devenir vieux, je vous jure, je sens que je commence à devenir vieux. En plus c'est des anciens, là, je vous dis, les boîtes de nuit c'est pour les 18-35 ans. J'ai créé une règle, c'est pas une loi encore, mais ça devrait l'être. Pourquoi? Parce qu'en fait, après 35 ans on est vieux un peu. Sauf qu'au début de la soirée on le sait pas, tout le monde danse. À partir d'une heure du matin, les anciens ils ont mal aux pieds. Tu les vois, ils s'assiedent. Les gars, ça veut dire pas on rentre faire un loup-garou à la maison plutôt? Je suis un peu fatigué là quand même, hein. Rentrons nous coucher.
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8: J'ai un voisin avant, c'était une forte tête. Et bien depuis qu'il écoute tout ce qu'on dit, sa tête s'est réduite. Elle est comme mon poing. Elle est pas plus grosse que mon poing. À tel point que lorsqu'il lève la tête, on croit qu'il lève le poing. Alors on le traite de communiste. Il est pas communiste, il est franc-maçon. Forcément, avec sa tête comme son poing et ses deux autres points, ça lui fait ses trois points. Au cours d'une manifestation, on l'a accusé d'avoir donné un coup de poing alors qu'il était là sur un coup de tête. Lui-même, il sait plus où il en est, il sait plus. Avant, il avait un cheveu sur la langue, vous savez, qui l'empêchait de parler. Et bien, depuis que sa forte tête est devenue son point faible, il prend le cheveu qu'il a sur la langue pour un poil dans la main. Ah ben ça n'empêche pas de parler, mais ça n'empêche de travailler. Avant, il dormait la bouche ouverte, maintenant il dort à poing fermé. Mais moi-même, n'est-ce pas, qui ai toujours eu la grosse tête, je sens qu'elle diminue.

0: Et ça commence à se voir dans la rue. L'autre jour, quelqu'un m'interpelle. Salut, petite tête! Je me retourne, c'était mon voisin. Je l'avais pas reconnu forcément avec une tête pareille. Quand il s'est approché, j'ai cru qu'il me menaçait de son poing, je lui ai fait une grosse tête. Alors là, je l'ai reconnu. Parce que vous savez qu'il y a des gens qui sont un peu dérangés maintenant. Il y a beaucoup de gens qui sont dérangés. On peut pas dire qu'ils soient fous, ils sont un peu dérangés. Ben, cet été sur la plage, il y avait un monsieur. Il était tout seul sur la plage. Il riait. Oh, oh, oh, oh. Il descendait avec la mer. Il remontait avec la mer. Oh, oh, oh. Mais je lui dis, pourquoi vous riez comme ça? Il me dit, c'est le flux et le reflux. Je lui dis, quoi, le flux et le reflux? Il me dit, oui, le flux et le reflux me font marrer. Mais tout va trop vite, tout. Dans la rue, les gens marchent trop vite. Vous avez remarqué à quel point les gens marchaient vite dans la rue? Et il y a quelque chose, je rencontre dans la rue un monsieur que je connaissais. Je vais pour lui serrer la main. Le temps de faire le geste, il était passé. Et bien, j'ai serré la main à un autre monsieur, qui lui tendait la sienne à un ami qui était déjà passé plus de 10 minutes.
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2: Mon nouveau spectacle Ad Vitam parle d'un seul sujet, la mort. J'ai parti sur l'art, où je montre des tableaux qui est assez intéressant. Il y a un très beau tableau du Caravage qui s'appelle La mort de la Vierge Marie. Très très beau. La Vierge Marie, tout le monde connaît. Hein. L'inventrice du... Tu vas pas me croire. Il y a une partie aussi qui est assez intéressante. Une fois qu'on est mort, si on a choisi de se faire incinérer, que faire des cendres ? Et en fait, il y a énormément de possibilités. Je ne savais pas qu'il y avait autant de possibilités. Alors, je ne peux pas tout vous expliquer, tout ce que j'ai appris, mais j'en ai gardé trois différentes que je trouve assez dingues. La plus dingue, aux Pays-Bas, c'est possible de léguer un sextoy. Je vous jure, ça ressemble vraiment à un god transparent. Et dedans, vous mettez les cendres du défunt. Je vous promets que c'est vrai. Vous pouvez taper sur Google en sortant. Bon, après, je crois que le modèle que j'ai vu, c'est le modèle si le mari décède en premier. Parce que sinon, ça fait quand même beaucoup de changements d'un coup. Autre possibilité, ça c'est fou, on peut mélanger les cendres à de la dynamite pour en faire des feux d'artifice. Mais ça, je trouve ça sympa, c'est festif, c'est-à-dire sur une belle plage, on imagine, le soleil se couche, quelqu'un dit, ben voilà, c'est son vrai départ, et là, poum. Oh la belle bleue, oh la belle verte, oh la belle mer. Et la dernière, qui est celle qui moi m'angoisse le plus, psychanalytiquement parlant, on peut mélanger les cendres du défunt à de l'encre pour s'en faire des tatouages. Voilà, bon, chacun évidemment fait ce qu'il veut, hein. Ça, j'ai vraiment, on avait pas de jugement, mais aux États-Unis, ça se fait. Et je racontais cette anecdote dans un dîner un peu mondain, comme ça, et puis il y a une dame qui, très chic, et qui s'énerve, qui dit, non, mais vous comprenez rien, le tatouage, c'est la mémoire. Et là, j'écoute, et elle m'explique qu'en fait, elle, sur son pied, elle s'est fait tatouer le prénom de ses deux enfants et la date de naissance. Je dis, bon, la mémoire, elle en a deux, ça se retient, enfin, je... J'ai dit, pour pas oublier les anniversaires, est-ce que vous avez pensé à cette idée incroyable du post-it sur le frigo? Et elle s'énerve, elle dit, non, mais vous comprenez rien. Et si un jour j'ai Alzheimer? J'ai dit, mais si un jour t'as Alzheimer, tous les matins, tu vas te demander qui sont

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2: Allô ?
3: Bonjour monsieur, c'est bien l'exploitation agricole ?
2: Oui, pourquoi ?
3: Monsieur Martin à l'appareil, la ferme Martin. C'est juste pour vous prévenir que j'installe des panneaux solaires chez moi, mais les papiers vont arriver chez vous parce que j'ai mis votre adresse.
2: Oh là là là là là là, qu'est-ce que c'est que cette histoire ? Vous faites quoi ?
3: Eh ben l'année dernière, j'ai installé des panneaux solaires chez moi.
2: Oui ?
3: Donc, j'ai touché des subventions de l'État.
2: Si elle est chez vous, elle est pas chez nous.
3: Ça, c'est pas faux, mais là, je réinstalle des nouveaux panneaux et j'ai pas le droit de toucher deux fois les aides à la même adresse. Donc, j'ai mis la vôtre.
2: Eh ben, mais nous, on s'en fout, c'est pas notre problème, hein.
3: Bah si, parce qu'en déclarant mes nouveaux panneaux chez vous, ça passe tranquille.
2: Mais non, parce que nous, on a un projet de photovoltaïque nous-mêmes. Nous, on va pas recevoir vos panneaux à vous, non ?
3: Du photovoltaïque ? Ah bah, moi, ça n'a rien à voir, je vous parle de panneaux solaires.
2: Oui, mais nous aussi, des panneaux solaires.
3: Oh, bah, comme par hasard.
2: Mais non, mais ça va pas, non ? Mais vous marchez sur la tête, non ?
3: Bah oui, mais vu que j'ai déjà mis votre nom sur tous les papiers, ça veut dire qu'il faudrait que je refasse tout.
2: Quoi ? Mais vous n'allez pas mettre notre nom sans notre autorisation ? De quel droit vous faites ça ?
3: Ah bah, un droit d'usurpage des subventions étatiques.
2: Non, vous l'enlevez de notre nom. Non, mais qu'est-ce que c'est ces histoires ?
3: Et si on dit que vous êtes une succursale de la ferme Martin ?
2: Non, vous l'enlevez de notre nom, vers la gendarmerie, comme vous voulez.
3: Ah bah, dans ce cas, je remets à mon nom. L'essentiel, c'est que ce soit à votre adresse, de toute façon.
2: Je vous dis, vous enlevez cette truc.
3: Bah, cette truc, elle me ramène quand même 20 000 balles.
2: Non, vous l'enlevez de notre nom, je porte plainte.
3: En revanche, est-ce que vous pouvez parler un tout petit peu plus fort parce qu'on vous entend à peine ?
2: Vous l'enlevez de notre nom ou je porte plainte ? On vous connaît pas. Je vois pas pourquoi on vous arrangerait. Nous, on a un projet, je rentre pas dans votre magouille.
3: Ah non, mais vous, votre projet, vous le déclarez sur une autre adresse et hop, problème réglé.
2: Non, je ne rentre pas dans votre magouille.
3: Oh là là.
2: Vous ne mettez pas sur notre nom ou je porte plainte.
3: Ok, donc pas sur votre nom.
2: Ah, mais il vaut mieux. Hein. Il vaut mieux parce que je vais aller à la gendarmerie.
3: D'accord, mais alors je mets sur quel nom ?
2: Attends, votre nom ? C'est vous qui avez le projet, c'est pas nous.
3: Bon, c'est un peu nous deux quand même.
2: Mais c'est pas notre problème.
3: Bah oui, mais enfin ça m'arrangerait que vous me finiez un nom sur le dossier parce que je peux pas laisser vide.
2: Mais j'ai pas à vous arranger, je vous connais pas. C'est pas plus difficile que ça. Vous trouvez un autre pigeon, mais pas nous.
3: Ah bah oui, passez-moi ce monsieur.
2: Non, vous trouvez un autre pigeon.
3: Si, si, passez-moi monsieur pigeon, je vais voir avec lui.
4: Bon, de quoi ? Allô ?
3: Bonjour, monsieur pigeon.
4: Non, mais vous partez où ? Mettre l'adresse de quelqu'un, ça rien demandé.
3: Ah non, mais alors, pardon, j'ai pas précisé. Vous craignez rien parce que je vais vous installer des faux panneaux solaires sur votre toit.
4: Mais il n'y a pas de faux panneaux, ça part à la poubelle et vous ne mettrez pas des faux panneaux.
3: Ah non, mais c'est hyper simple. Je vous peins des faux panneaux sur le toit, comme ça, s'il y a un contrôle...
4: Non, je vous dis non. C'est non et c'est non.
3: Vous êtes sûr ? Parce que votre collègue d'avant avait l'air d'accord quand même.
4: Non, mais vous faites... vous n'avez pas eu d'accord de notre mort, non ? Mais je vous passe mon franchet, parce que là, ça finira mal.
3: Oh, mais allons-y, merci monsieur.
5: Allô ?
3: Oui, bonjour madame.
5: Non, mais vous n'allez pas faire de demande dans notre nom, vous commencez à nous casser les couilles.
3: Alors, pardon. Donc déjà, c'est une autre dame, ok ?
5: Une autre dame, ouais, même c'est bon. Mais il va se faire autre chose.

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1: Bonsoir et bienvenue à Vive la vie. Ce soir, nous accueillons le professeur Muhlenberg, spécialiste du cancer, pour la parution de son ouvrage « Et maintenant, à qui le tour ?» Disponible également en disque, cassette, compact pour les pins tapés 3615 Muhlenberg. Et tout de suite, en direct, posez vos questions.
2: Alors, c'est à moi, c'est à moi. Bonsoir, bonsoir professeur, hein. Voilà, j'appelle parce que voilà, on m'a dit que j'avais une angine, et qu'on allait m'opérer, et mon médecin m'a racheté ma maison en viager. Alors je voulais savoir si on me cache pas quelque chose.
3: Bonsoir Tobé, voilà j'appelle parce que voilà, j'ai lu un article dans VSD ou dans Paris Match, je sais plus, en tout cas une revue scientifique, que quand on a du signe du cancer, on a plus de chances d'avoir le cancer. Alors j'aimerais savoir comment faire pour changer de signe. J'aimerais bien être Gémeaux.
4: Bonsoir, professeur Muhlenberg. Voilà, j'appelle parce que voilà, je suis syndicaliste. J'ai pas le droit de dire le nom du syndicat, je dirai que les initiales, CGT. Bon, il est vrai que le cancer tue beaucoup de gens. Encore que personnellement, j'ai jamais vu de cancer. Mais il est vrai aussi que le cancer fait vivre encore plus de gens. Alors c'est pas une raison, parce que vous avez des trucs contre le cancer qu'il faut les publier. Parce que le jour où il n'y aura plus de cancer, il y aura près de 450 000 emplois qui vont disparaître. Sauvez le cancer! C'est cancer, au final!
3: Bonsoir, professeur. Voilà, j'appelle parce que voilà, j'aimerais savoir comment faire pour toucher la retraite tout de suite. Parce que voilà, je suis chercheur au CNRS. Toute ma vie, j'ai cherché pour le cancer. Cette fois-ci, ça y est, j'ai trouvé. J'ai le cancer. Bonsoir, professeur. Ici, c'est votre radiologue, le docteur Tchernobyl. Bon, j'ai lu page 43 de votre ouvrage, que si vous-même, vous aviez le cancer, vous réagiriez avec beaucoup de courage, de dignité. Bon, ça me facilite un peu la tâche. Parce que j'ai le résultat de vos examens, d'une certaine façon, vous êtes reçu.
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11: Aujourd'hui, parfois, je lis la presse People pour savoir comment je vais. Je te jure, c'est vrai. Ils font des titres avec n'importe quoi. Je suis content de pouvoir le dire ce soir devant tout le monde. Il y a pas longtemps, ils m'ont pris en photo dans la rue, ok? J'étais en train de me moucher, ok? Je me mouchais. Ils ont pris en photo, ils ont écrit Kev Adams, seul face à la maladie. Ah non, je me mouche, hein, c'est tout, ça va. Hein. Un peu de Stérimar et c'est réglé, il n'y a pas de...
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12: 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Des profs, je cherchais le mot.
13: Oui, bonjour.
14: Bonjour monsieur, c'est bien la police?
13: Oui.
14: J'ai été verbalifié rapport au portage du masque. Il faudrait me faire un attestage comme quoi votre collègue s'est gouré.
13: Monsieur, on va pas vous faire un mot alors que vous avez été verbalisé.
14: Ah non mais attendez, je vous montre. J'active le visioconférençage.
15: Ouais.
14: Activation du visio.
15: C'est pas Rire et Chanson ça? C'est pas Martin Matin?
14: Alors ça dépend, si vous parlez du Martin Martin de Martinville, oui c'est moi.
13: Non, Martin Rire et Chanson.
15: Sérieux?
14: Ouais, sérieux.
15: Non.
14: Si.
15: Mais c'est sérieux. Mais qu'est-ce que vous faites madame? Pourquoi vous nous appelez?
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19: Dites-moi, honnêtement, qui est-ce qui a déjà reçu une fessée ici? Hey, je parle de choses de l'enfance, hein. Qui a reçu une fessée? Vas-y, allez, allez, allez. Ah ben voilà, voilà. Parce que cette partie-là, elle a été beaucoup visitée. Je parle toujours des fessées d'enfance. Ok. Non, là, c'est je vais vous parler de mes parents. Vous voyez, inspecteur Derrick? Eh ben, tu jettes une peinture noire dessus, c'est mon père. Non, le gars est trop impressionnant. Et à la maison, il s'exprime toujours d'une drôle de façon, tu vois. Une fois, je suis allée manger chez des amis, je reviens, je fais papa, papa, papa, chez Gwendoline, ils boivent du coca à table.
20: Chez Gwendo quoi?
19: J'ai dit chez Gwendoline, ils boivent du coca à table.
20: Qu'est-ce que tu essaies d'insinuer? Le coca est noir. Toi, tu es noir. Bois du lait.
19: J'ai pas compris. J'ai pas compris. Non, mais, vraiment bizarre. Et une fois, je dis, papa, papa, s'il te plaît, dépose-moi à mon rendez-vous. Je suis en retard. S'il te plaît, papa.
20: Dieu t'a créé. Tu es complète. Prends le 11.
19: Le 11. Regarde tes jambes. 1, ça fait 11. Marche. Ça, c'est mon père, ça. Mais avec mon père, il y avait toujours moyen de négocier, tu vois. Mais celle avec qui on peut pas négocier à la maison, c'est ma mère. Ma mère, oh mon Dieu, dès que je faisais une bêtise, hein, c'était Worodia. Vous entendez? C'est plus Claudia, c'est Worodia. Viens ici tout de suite, sinon je vais te niaga. Continue comme ça, t'es déchiqueté, je bois ton sang. C'est moi qui t'ai mis au monde, non? C'est moi qui t'ai mis au monde, non? Je vais t'arracher tes poils à un par un avec tes dents. La violence du truc. Les mamans africaines, elles ne blaguent pas. Situation dans le métro, tu as deux mamans sur le quai du métro et tout ça avec leurs enfants. Et tu as un des gamins qui commence à courir dans tous les sens sur le quai du métro. Dangereux, dangereux. Sa mère. Mathéo? Mathéo, viens ici, mon cœur. Mathéo, s'il te plaît, viens là, mon amour. Maman, elle est fatiguée, mon chéri. Viens ici. Oh là là, quel petit diablotin, celui-là. Viens ici, mon cœur. L'autre gamin, il a vu ça, il s'est dit, attends, moi aussi. Sa mère. Sidi, viens ici. Sidi, viens ici. Sidi, viens ici. Elle te prend et te jeter contre le métro, tu vas voir ça tout de suite. Il est revenu direct. L'instinct de survie. Mais les mamans africaines, elles ne blaguent pas. On est tellement élevés de façon dure et sévère qu'on fait des trucs, on se rend même pas compte, tu vois. Cet été, vol long courrier et tout. Je suis dans l'avion, il y a un gamin qui commence à jeter ses jouets, à pousser les sièges devant lui. Oh non, on pouvait plus, sa mère. Attention, mon chéri, hein. Excusez-nous, messieurs dames. Attention, mon amour. Tu m'entends? Oh là là, la fessée va tomber, mon amour. Bon, maman, elle compte, hein. 1, 2, 3, 4. Je fais, non, laissez, madame, c'est pour moi, ça me fait plaisir. Bon! Vous savez quoi? Elle ne m'a même pas remercié. Quelle ingrate! Hey, dites-moi que ça vous est jamais arrivé d'avoir envie d'un un gamin dans le train ou l'avion. Disait, des fois, tu as envie de baisser le hublot, le balancer. Là. Non, mais attends, je vous raconte ça et tout ça, on rigole et tout ça, mais je vous raconte un truc. Je vous donne des astuces. À partir de ce soir, regardez dans le métro ou dans la rue et tout ça. Est-ce que vous avez déjà vu une maman africaine avec un beau boubou, vous savez, ses grandes robes et une ceinture dessus? Chez nous, la ceinture, elle ne sert qu'à un seul truc. Elle est à sa place à la maison. Des fois même, on te dit, va chercher ce que tu sais. Avec ma mère, c'était choisi. Et comme dit maman, hey, en Afrique, pourquoi on tape les enfants? Hein? Tu veux le punir? Tu veux le punir comment? En le privant de dessert? Mais il n'en a pas.
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21: Parlons du temps. Vous connaissez tous Albert Einstein. E égale mc2, son fameux théorème sur la relativité. Bravo. Ça veut dire quoi, E égale mc2? Ça veut dire tout simplement que, en fait, le temps n'est qu'une construction mentale qui est relative à la distance qui nous sépare des objets. Ah, comme ça, tout le monde comprend mieux. Pas tellement. Alors, attendez, je vais essayer un autre truc. Regarde, qu'est-ce que je fais? Là, je cours en rond D'ailleurs, en ce moment, tout le monde se demande pourquoi. Cours en rond comme un con, tout ça. Hein? Alors, d'abord, pourquoi en rond? Bah, si je cours tout droit, je vais vous tomber dessus. Et puis, si je vais par là, je vais me cogner dans le mur. Voilà. Eh bien, d'après Monsieur Einstein, la théorie est démontrée pendant que je cours ou pendant que je marche. Eh bien, il se trouve que je vieillis moins vite que vous. Si. Pourquoi? Parce que moi, je suis en mouvement. Et vous, vous êtes? Qui a dit assis? Ah là, j'ai entendu. Ah, c'est une femme, c'est par là, c'est une femme. Ah ouais, j'ai entendu. C'est très con assis, hein, madame. Hein. C'est très con, en fait, l'inverse de en mouvement. C'est pas assis, c'est immobile, hein, ou statique. Alors, je vous demanderai de ne pas me péter les couilles avec ça. Hein. On l'a démontré. La théorie d'Einstein, ça y est, c'est fait, on l'a fait. On a pris deux horloges atomiques, ça va, atomiques? Précise au 100 milliardième de seconde. Imagine le nombre de chiffres. On a mis les deux horloges à côté, l'une de l'autre, pareil, réglé pareil. Il y en a une, on l'a pris, on l'a mis dans un avion, l'avion l'a fait le tour de la Terre, une fois dans le sens de la rotation, une fois dans le sens inverse. D'ailleurs, dans le sens inverse, ça a gagné un petit peu plus, je sais pas pourquoi, je m'en branle. En tout cas, quand on l'a ramené, celle qui a voyagé à côté sa copine, tout de suite, on s'est aperçu qu'elle marquait un peu moins. C'est la preuve qu'elle avait moins vieilli. Putain. Bon, alors, pour les plus demeurés, qui auraient encore des réticences, je vais essayer de faire dans le visuel. Hein. Je sais que vous adorez ça. Faites-vous des images, allez-y. Imaginez, j'ai un rapport, hein, tiens, avec la dame. J'ai un rapport avec la dame. Je l'allonge sur la table. J'arrive au bout, je la chope et je la pénètre vigoureusement comme ça. Putain. Bon, eh bien, dans ce cas-là, mon sexe va vieillir moins vite que le sien. Pourquoi? Parce que mon sexe sera en mouvement et le sien sera immobile. Alors, un autre exemple, vous allez encore mieux comprendre, on va faire l'inverse. Maintenant, imagine, je m'allonge cette fois-ci sur la table. Et la jeune dame, à son tour, vient pour me chevaucher frénétiquement, comme elles font comme ça. Eh bien, là, ça sera l'inverse. Son sexe, bien sûr, va vieillir moins vite que le mien, puisque son sexe sera en mouvement, hein, et le mien sera immobile. Bah, ça y est, t'as compris, putain. Eh bien oui, c'est la raison pour laquelle les couples alternent les positions. Est-ce que tu as compris? C'est tout simplement dans l'esprit de faire vieillir leur sexe à peu près à la même vitesse. Eh? Ah, sinon, tu te retrouves avec une chatte toute neuve et une vieille bite toute fripée. Ou bien une belle bite bien rose et une vieille chatte avec les escalopes qui pendent.
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2: Le gros qui se barre avec le plus bleu là. Bon, tant pis. Oui, je sais, j'ai l'air un peu con. Non, mais l'uniforme y est pour beaucoup. Hein. Non, parce que ma femme me dit toujours t'as signé sans réfléchir. Alors. Eh, j'ai demandé aux autres, ils ont fait pareil. Hein. Si on avait réfléchi, on n'aurait pas signé. Faut pas nous prendre pour des cons, quand même. Remarquez, on rentre pas comme ça, la police, hein. Il y a les examens et tout, pas besoin des six-chottes, hein. Moi, je suis passé devant un, il m'a dit, combien j'ai de doigts? Alors, il y a les examens. J'ai dit, je sais pas, 15. Il m'a dit, bon, signez-la, 15 ans. J'ai eu du bol, hein, parce que j'ai dit ça au hasard. J'aurais pu avoir tout faux, hein. Eh, hey, c'est bien l'uniforme, c'est pour draguer. Les gossesses. Hop là-bas, la blonde avec le gosse au pied. Oui, vous avez au papier, je suis de la police. Voyons voir. Ginette. Ah, joli nom, Ginette. Ah, c'est votre petit frère, hein? Votre fils. Bon, circulez. Non, là, c'est un mauvais exemple, mais d'habitude, ça marche. Mais la police, c'est trop ingrat comme métier. C'est vrai, c'est ingrat, la police. Parce que, par exemple, parce que je vois, parce que les gens, ils nous aiment pas. C'est con, hein, parce que nous, on est là pour les protéger. Hein. Eh bien, remarquez, les gens, plus il y a de flics autour d'eux, plus ils ont peur. C'est flagrant, c'est dans les manifs. Les gens, ils ont peur, hein. Parce que nous, on est là, bon, on est obligé de taper, hein. On le fait pas pour le plaisir, hein. On est obligé, hein. Puis en plus, on est obligé de faire grave, parce qu'il y a les fils dégradés, ils ont les cheveux longs, on les reconnaît pas, hein. Et puis, il y a les appariteurs, c'est les mecs payés par la police en civil. Ils cassent les carreaux, après on dit que c'est les étudiants, tout ça, alors on est obligé de faire vachement grave, hein. Eh ben dis, tu vois pas qu'on t'apprête sur la gueule d'un flic et... Voilà, c'est la crise. Et une fois, c'est arrivé, on a tapé sur un flic. Voilà la crise. Ils ont dit que c'était une bavure. T'aurais vu la gueule de la bavure. Moi, ça m'a passé l'envie de baver. Hein. Ah, je bafume, maintenant, impeccable. Non, mais on est une bande de jeunes, on se fend la gueule. Tu vois, parce que par exemple, il y a les gens, ils disent « La police, c'est un refuge pour les alcooliques qu'on n'a pas voulu à la SNCF et au PTT. » Eh ben, je vais vous dire franchement, c'est exagéré. Parce que moi, je vois, hein, je suis pas dans un gros commissariat, mais je vois, rien qu'au commissariat que je suis, il y en a au moins, que je dise pas de bêtises, il y en a au moins 4 qui boivent pas. Ah bah c'est comme dans tous les troupeaux, hein. Il y a des brebis galeuses. Nous on a Robert, le grand, marrant. L'autre jour il arrive, il gueulait. J'en ai eu un, j'en ai eu un. Il avait arrêté un mec pour état d'ivresse qui était plus bourré que lui. Vachement rare. Faut dire que le mec il en tenait une belle. Il l'avait ramené, t'es sympa. Raymond il s'appelait cheveux courts, moustache, charcutier, sympa. On y a payé le coup et tout. Alors, Robert, il disait, mais faut parler à ce secrétaire. Alors, l'autre, il disait, ben justement, je me dépêche de rater parce que vu que je suis là, je risquerai d'avoir un accident. Après, ils ont fait un concours de ballons. Il dit, t'aurais vu la gueule des ballons. Ouais. Il y avait des couleurs, t'es même pas marqué dans le manuel. C'est Robert qui a gagné. Ah non, mais il est balèze au ballon. Hein. Il s'entraîne. Oh, on se fend la gueule. L'autre jour, il y a un biknit, il vient pour changer une carte d'identité. Alors Robert, il dit, parce que Robert, il déconne tout le temps. Alors Robert, il dit, hey, tu me donneras l'adresse de ton coiffeur. On y a cassé la gueule, on s'est marré. Ah non, mais on fait gaffe, hein. On tape avec le plat de la main comme ça dans les côtes. Alors ça fait vachement mal, mais ça fait pas de traces. Ah non, parce qu'on n'a pas le droit aux traces. Parce que les mecs, quand ils ont des traces, ils, pareil, peuvent porter plainte. Ok, faudrait qu'ils viennent au commissariat, hein, pour porter plainte. Je les plains, les mecs. Non, dans l'ensemble, ils viennent pas, on n'a pas à se plaindre. Alors après, on l'avait attaché à la grille, alors Robert a été chercher sa tondeuse, parce que Robert a une tondeuse. Mais ça, c'est à lui, hein, c'est pas fourni. Alors, l'autre, il a les mics. Non, il a pas coupé, parce qu'une fois, il y en avait un, il avait coupé les cheveux d'un biknit. Eh ben, il a eu un avertissement. Hein. Ah non, mais on rigole pas avec ces trucs-là. Parce que, au bout de 30 avertissements, on peut avoir un blâme. Et au bout de 30 blâmes, on passe devant un conseil de discipline, on peut être dégradé. Robert, il est pas gradé, lui, alors. Eh, hey, c'est un métier où on en voit quand même des drôles. Tiens, l'autre jour, j'étais de faction à une intersection affectée à la surveillance des usagers. En clair, je bulais un carrefour. Il arrive un mec qui tournait autour de moi avec un papelard, on aurait dit qu'il cherchait une rue ou quelque chose. Il n'osait pas s'adresser à moi, on aurait dit qu'il avait peur. Vous voyez, genre un type louche, un peu basané, vous voyez. Parce que nous, on nous apprend à reconnaître les mecs louches. Hein. Attention. Celui-là, si vous voulez, n'était pas franchement louche, mais était franchement basané. Hein. Alors, je disais rien, il s'approche, il tourne. Et puis alors, je sentais qu'il n'osait pas. Et il venait, mais il y venait tout doucement, vous voyez. C'était le genre de mec patibulaire, tu vois, mais presque. Hein? Finalement, il s'amène et puis il me dit « Pardon, monsieur agent, s'il vous plaît. Excusez-moi, s'il vous plaît. Est-ce qu'il vous plaît, vous m'indiquez à que celui-là qu'il est le commissariat de police le plus proche, s'il vous plaît. Excusez-moi, parce que j'ai à part de mon papier d'identité, je vais dans la faire une déclaration, s'il vous plaît, excusez-moi. » Je me suis dit, toi, mon petit gars, t'as pas la conscience tranquille. J'ai dit, ouais, vous avez au papier. Il les avait pas, ils ont seul emmené au commissariat. Oh.
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5: C'est un mec qui sont attablés à une table et il parle de bagnole, de foot et de position sexuelle. Et il y en a un mec qui dit moi je préfère, ce que je préfère c'est le 69, j'aime beaucoup le 69. Voilà. Alors l'autre il dit non, moi je préfère la position assise et la fille sur moi. Et l'autre il fait, le troisième il fait, moi je préfère la position du taureau enragé. Il fait quoi? Le taureau enragé. Vous dites, c'est pas le taureau enragé. Il fait, non, c'est très simple. La fille est à quatre pattes, ok? Toi, t'arrives par derrière, tu la prends par derrière. À un moment donné, donc, tu te serres elle avec ton torse, comme ça, tu te comme ça, bien fort, comme ça, hein, tu la tiens bien, et tu lui susurres à l'oreille, c'est la position préférée de ma secrétaire. Et là, essaie de rester 8 secondes sans tomber.
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7: J'ai réalisé le rêve de ma mère, son rêve depuis qu'elle était toute petite, c'était de partir à l'autre bout du monde, en Nouvelle-Calédonie. Et on est parti en Nouvelle-Calédonie. Alors il faut savoir un truc, c'est que pour aller en Nouvelle-Calédonie, il faut faire 24 heures d'avion. Et en arrivant à l'aéroport de Nouvelle-Calédonie, la première question que le mec m'a posée, c'est « Ça va ?
8: C'est pas trop dur, vous avez tenu le coup, vous avez pas craqué dans l'avion ?»
7: Qu'est-ce que tu veux que je te réponde exactement? C'est un avion?
8: Si, j'ai craqué, ouais. J'ai eu un coup de chaud au bout de 6 heures, j'ai pété un hublot, j'ai sauté au-dessus de l'Afrique. Depuis en Afrique, ils mettent des panneaux triangulaires avec écrit « Attention, mouton volant ».
7: Ça me vexe beaucoup que ça vous fasse rire à ce point, sachez-le. Dès qu'on est arrivé en Nouvelle-Calédonie, on a foncé à la plage direct. J'avais qu'une seule envie, c'était de voir le sable fin, la mer turquoise. J'étais avec mes deux petits frères, le plus jeune à 7 ans. Et le moyen jeune a 17 ans. Et c'est vrai que je suis pas souvent avec eux. Souvent, je fais des spectacles ou d'autres trucs. Et quand je suis avec eux, j'aime bien reprendre mon rôle de grand frère. Là, je leur ai dit, les mecs, Je vais vous montrer ce que c'est un vrai plongeon. Pourquoi tu rigoles? J'ai rien fait encore. J'ai commencé à courir. Et au moment de plonger, j'ai entendu derrière moi attention. Et ma mère qui m'a créé cette phrase que les gens de plus de 40 ans qui te disent dans la vie, c'est il faut te mouiller la nuque. Enfin, mais tu peux mourir si tu te mouilles pas la nuque, enfin. Franchement, t'imagines la mort nulle.
4: Kevin était aimé de tous. Kevin aurait dû se mouiller la nuque ce 24.
7: Après, on a commencé à se balader dans la mer avec mes frères. Et mon frère de 7 ans, pour la première fois de sa vie, il a vu une femme dans l'eau avec des seins refaits. Il avait jamais vu ça, tu vois. Du coup, il est resté bloqué comme ça quelques instants. Et au bout d'un moment, il est venu me voir et m'a dit
9: « Kev, pourquoi la dame là-bas, elle a ses brassards ici? C'est super dangereux, elle peut couler, la pauvre. »
7: Je lui dis « T'as raison, dis-lui qu'elle vient de voir ton grand frère, elle va lui remettre ses brassards comme il faut. » Et mon frère de 17 ans, il était là « Attendez les gars, moi je vais aller nager un peu. » Il est parti, il a nagé. Au bout de 5 minutes, il est revenu, il a dit « Ouais, c'est bon, j'ai fini de nager. » Non, t'as fini de pisser, hein. On la connaît, la technique. Tous ceux qui rigolent, ceux qui pissent dans la mer, sachez-le. Après, on est sortis de la mer avec mes frères. On a commencé à se balader sur la plage. Et mes frères, ils s'amusaient à faire un jeu débile. Ils s'amusaient à jeter du sable sur les pieds des gens qui bronzaient. Moi, c'est aussi mon devoir de grand frère de leur dire quand ils font des conneries. Alors, je leur ai dit, non, les gars, on fait pas ça. On jette pas du sable sur les pieds des gens qui bronzent, c'est pas drôle. On leur jette sur la tête, ça, c'est drôle, tiens. Et bien, il y a une fille qui a commencé à se balader sur la plage topless, seins à l'air. J'avoue, moi, j'étais là, oh. Mon frère de 17 ans, pareil, oh. Et le petit, il était là.
9: Waouh! Oh, les brassards de ouf!
7: C'est comme un truc que je comprends pas à chaque fois que je vais à la plage. Peut-être vous allez pouvoir m'aider, messieurs, dames, ce soir. Moi, chaque fois que je vais à la plage, ce que j'aime bien faire, c'est un peu de bronzade, un peu de baignade, un peu de bronzade, un peu de baignade. Mais surtout que ça soit cool autour, détendu. Et souvent, quand je vais à la plage, juste à côté de moi, il y a une famille. Ils sont là, tu vois, en détente. Ils sont en maillot de bain. Sauf le plus petit de la famille. Il se balade à poil. Vous voyez très bien de quel petit je parle. En général, il est excité, tu vois, il se déplace de cette manière, en général, tu vois. Il est comme un ouf, mais à poil, tranquille. Ni vu, ni cul nu, le gars, il y va. Des fois, il va au bord de l'eau, il trempe un peu son sgeg dans la mer et revient. Moi, franchement, la première fois que j'ai vu ça, j'ai trouvé ça mignon, évidemment. Mais au bout d'un moment, ça devient un peu gênant. Moi, ma mère, elle lui a dit à mon frère, ça suffit maintenant. Tu arrêtes de te balader tout nu, hein. T'es assez grand. Je lui ai dit, c'est vrai, t'as 17 ans, mais un slip, quoi, merde. On est rentré à l'hôtel, j'étais fatigué. J'avais qu'une seule envie, c'était de dormir. J'avais du sable partout. En plus, moi, avec mes cheveux, ça accroche, c'est un enfer. J'ai retrouvé des coquillages, des crustacés. Oh, Flipper, bah qu'est-ce que tu fais là, Flipper? Je me suis mis dans mon lit, tu vois, j'étais mort de fatigue, j'avais qu'une seule envie, c'était de dormir. Et là, dans mon oreille, j'entends... Le moustique. C'est quand même le seul moment dans la vie où on est assez con pour se mettre une claque tout seul, volontairement. Moi, je deviens fou à chaque fois. Je dormirai pas tant que j'aurai pas tué ce moustique. Je me lève de mon lit et toujours dans ma chambre, je cherche une tongue, tu sais, ou une savate ou quelque chose. Et une fois que j'ai la tongue dans la main, dans ma tête, c'est une arme de destruction massive, tu vois. Et je commence à crier tout seul. Il est où? Il est où? Comme si le moustique allait me dire, je suis là, connard!

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1: Personne refait l'info, on va commencer avec cette annonce du parquet de Nanterre. Une seconde enquête visant Patrick Bruel pour des faits commis en 2015 a été ouverte. Rappelons que le chanteur a pris la parole pour nier tous les faits qui lui sont reprochés. Bonjour Nagui.
2: Bonjour et surtout bienvenue, mais aussi bienvenue. Alors par contre, désolé, pour parler de Patrick Bruel, on n'est pas sur une émission musicale, on va changer le générique de l'émission. Voilà. Désormais on est très éloigné de la musique. Là c'est un peu plus cohérent. Je me demande même s'il faudrait pas le générique du multiplex. On peut facile, ça vient de tomber à Nanterre. Une seconde enquête ouverte pour Patrick. Côté des réseaux sociaux, Flavie Flamand annonce porter plainte. On part en Belgique puisque de nouvelles accusations viennent d'être révélées. Ça ne s'arrête plus du côté des coulisses du concert des Enfoirés. C'est étonnant, la chanteuse Zaz déclare ne pas avoir été agressée par Patrick Bruel. Finalement c'est peut-être l'indicatif sonore qui correspond le mieux, sachant que l'action se passe sur les pelouses.
1: Ou pas, j'avoue, on sait pas.
2: J'étais pas sûr à cette vanne, j'hésitais. Oui. Salut, c'est Philippe Manœuvre. Je voulais te dire que je trouve ça bien que Patrick Bruel ait pris la parole sur Instagram. Mmh. Ça lui permet de s'exprimer, mais en silence. Il prend la parole mais en silence, Patrick. Ouais. Et pour ça, on peut le remercier, tu vois. Il aurait pu prendre la parole sur Deezer ou Spotify, ouais, ça aurait été. Oh, ça aurait été le pire, on peut le dire. Oh. Mais ouais, ça pique les oreilles tout de suite. Là, c'est bien, en silence.
3: Bonjour, Gérard Miller, psy analyste. Ce qu'aurait fait Patrick Bruel est honteux. Si ce que dit Flavie Flamand est vrai, la droguer pour abuser d'elle, c'est scandaleux. Mm. Alors qu'il existe tout simplement l'hypnose. Oh.
1: Bon, Patrick Bruel.
4: Bonjour Bruno. Oui, j'ai pris la parole sur Instagram. Je voulais le faire sur Twitter, mais maintenant que l'application s'appelle X, ça aurait été mal interprété. J'avais pensé aussi à Snapchat.
1: Ouais, non plus.
4: Là aussi, on se serait moqué. Mais après, je m'en fous. Je continue le théâtre. Je continue à tourner. Je crois que, clairement, il faut séparer l'homme de l'artiste. Mm. Il faut séparer le zboob de l'artiste. Oh.
1: On va parler cinéma à présent avec le patron de Canal+, qui annonce que le groupe ne souhaite plus travailler avec les 600 signataires de la tribune contre Vincent Bolloré, le propriétaire de Canal+. Dominique Besnéard,
5: notre spécialiste cinéma. Bah, j'espère que Pierre Niney, Virginie Fira et Jean Dujardin n'ont pas signé cette tribune, sinon il y a la moitié des films qui ne seront pas financés par Canal.
1: François Cluzet, vous ne faites pas partie des signataires?
6: Enfin, mais non, mais avant de traiter ton banquier d'enfoiré, faut être sûr de ne pas avoir besoin d'un crédit immobilier.
1: Oui, c'est sûr.
6: Enfin, mais si on doit compter uniquement sur le budget de France Télévisions pour financer le cinéma, j'ai hâte de voir Juliette Binoche dans un remake du Capitaine Marlowe.
7: Oh non!
1: Oh, Stéphane Bern.
7: Oh non, Vincent Bolloré, je t'aime. Je te kiffe. Oh, quel homme formidable. Pourquoi on m'appelle pas pour du cinéma? Je suis boycotté.
1: Cherchez pas.
7: Je te kiffe, Vincent, je te kiffe. Bon. Au lieu de ça, je tape chaque année ce foutu concert de l'Eurovision. Merde! Bulgarie Tell Points. Oh non!
1: On va terminer avec cette collision spectaculaire entre deux avions de chasse lors de d'une démonstration aux États-Unis. Les quatre membres de l'équipage ont pu s'éjecter, il n'y a donc pas de victimes. Monsieur Schroeskin.
8: Bonjour, cher.
1: Ouais.
8: Je veux voir les images.
1: Ah bon?
8: Deux avions de chasse.
1: Ouais.
8: Qui s'envoient en l'air.
9: Oh.
8: Qui s'entrechoquent.
1: Ouais. Mmh.
8: Au point à ce que cela provoque une éjection soudaine par les membres présents. Ne faites pas les choquer, mademoiselle Aurélie. J'ai été obligé de la faire.
1: Bah oui, bien sûr.
8: Deux
1: bien
8: avions sûr. De chasse.
1: Bah vous oui, plaît. Évidemment.
10: Bonjour à tous.
1: Président Top Gun Macron.
10: Mais évidemment, j'ai été interpellé par ces images spectaculaires, puisque vous connaissez mon affection pour les avions de combat, puisque vous le savez, j'ai des lunettes aviateurs.
1: Tout à fait.
10: Alors, même s'il n'y a pas de victimes, c'est une très bien mauvaise nouvelle. Mmh. Ces images vont redonner du courage aux Iraniens, des avions de combat américains qui s'abattent entre eux.
1: Oui, évidemment.
10: Mais le prix de l'essence n'est pas prêt de descendre, for sure.
1: En exclusivité Rire et Chanson, nous avons recueilli les boîtes noires des appareils pour écouter les dernières communications entre les deux pilotes.
11: I think you are trop près. Effectivement, je n'ai pas bien évalué la distance. Il faut évacuer. On s'éjecte. Bien sûr qu'on s'éjecte. On sera à l'apéro un peu plus tôt qu'après, mais c'est pas grave. Moi aussi, je m'éjecte.
1: Bon, ce document sonore, je le précise, n'a pas été autant.
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2: Spati, viens voir. Viens voir, viens voir. Viens voir, viens voir. Viens voir papa. Viens, viens. Allez, fais oubli, fais oubli. Viens là que je te kisse la molaire. Spati là, il faut que j'ai une petite discussion verbale avec toi. Alors écoute-moi bien parce que là je vais te parler en Dolby Stéréo avec un pur son THX. Voilà, ça fait depuis que t'es né que je suis ton père. Jusqu'à là, pas d'embrouille. Seulement il s'avère qu'hier, j'ai découvert ton dernier bulletin scolaire. Je vais pas te la jouer lactel, mais qu'est-ce que c'est que ces notes? 18 en maths, 19 en français et 20 en histoire. Qu'est-ce qui se passe? T'es un faillot ou quoi? On est connaisse pas dit, toi, dans ma vie, j'en ai fait des conneries. C'est vrai. C'est vrai, j'ai abusé. J'ai volé. J'ai agressé. J'ai kidnappé des lapins. Mais jamais j'ai failloté. Jamais. Sur la vie de mamie. Mais ça, c'est parce que jusqu'à présent, je t'ai laissé trop faire, là. J'ai été trop laxatif avec toi. Et ça vient de tes fréquentations, gros. Voilà, Daniel, à ton pote Daniel. Il est chelou, ce type-là. Sérieux, déjà, jamais j'ai vu avec un bonnet ni une casquette. Il est pas clair. Sérieux, pour qui il se prend là? Il est là, il vient à la maison, il est là, il arrive comme ça, il arrive. Déjà, rien que quand il arrive, déjà, il me saoule quand il arrive. Après, il est là, il marche par terre. D'un air de dire, moi, je sais pourquoi je marche. Et après, il me parle avec sa bouche là. Il me dit des trucs à base de auriez-vous l'obligeance, la délicatesse. Il m'a pris pour Madame de Fontenay ou quoi là. Sans déconner, ce type-là, il a une mauvaise inflation sur toi. Déjà à Noël, tu crois pas que tu m'as foutu la honte quand t'as demandé au Père Noël un caniche? Un caniche? Mais dans quelle bulle de satin vis-tu? Qu'est-ce qui se passe? T'as besoin d'un problème? Mais parle-moi, tu communiques jamais avec moi. T'es toujours enfermé là dans ta chambre là à faire des mots croisés là. Mais. Qu'est-ce que tu te prends la tête à croiser les mots? C'est pas ça la life, non. Sors de l'intérieur. Motive ton corps. Anime ton âme. Va voir le monde. Bouge, va-t'en, va. Va dans la cage d'escalier. Quoi, qu'est-ce que tu fais? Mais tu peux faire plein de trucs dans la cage d'escalier. Tu rigoles, tu peux faire plein de trucs. Tu te mets comme ça. Après, si tu veux, tu te mets comme ça. Tu changes de côté. Volte-face. Bah, après que t'as changé de côté, Tu craches par terre. Toi, jamais je t'ai vu cracher par terre. Qu'est-ce qu'il y a? T'as honte de ta salive? Honte de ton ADN? Honte de tes molécules? Ta mère. Tu sais qu'est-ce qu'elle m'a dit, ta mère? Alors ça, c'est la cerise sur le McDo. Ça, c'est la boulette qui fait déborder le blaze. Elle m'a dit qu'elle avait trouvé, sous ton sommier, bien à l'abri des regards indiscrets, un disque de comédie musicale, Roméo et Juliette. Roméo et Juliette. Mais t'es une dalpée ou quoi? Mais c'est quoi cette musique de barbare? Il n'y a même pas un... Quand je pense que t'as été bercé au scratch, ça me fait mal à la horte. Et mais moi, je t'ai tout donné. Quand t'étais tout petit bébé comme ça, c'est moi qui t'ai changé tes couches. C'est moi qui t'ai chétan. C'est moi qui t'ai donné ton rond bibin. Et pour que tu sois tranquille dans ta tête, je t'ai nourri au bledina au shit. T'avais tout, t'avais la petite tétinerie boucle, le Youpala Mercedes, les couches taquini. Au-dessus de ton berceau, il y avait même un petit Joey Star comme ça qui tournait comme ça. Et t'avais même un nounours Mike Tyson. Et toi, t'es un faillot, fils de... De moi. Mais allez, c'est pas grave. C'est pas grave. Allez, fais oubli. Eh mais, je te préviens, Soirceux. C'est la dernière fois que je te sors ton caniche.

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9: Là, ça va, je suis dans une phase de ma vie où je commence à avoir des nouveaux achats, des nouveautés dans ma vie. Là, j'ai acheté une machine, par exemple, machine à laver. Très content, c'est révolutionnaire pour moi. Avant, j'étais obligé de fréquenter une laverie à côté de chez moi. Le principe de la laverie, utile. C'est le seul endroit qui te propose des machines que t'as pas chez toi. Il y a pas ça genre pour les fours. T'es là, tu fais ton gratin. Tu mets le gruyère, tu dis, mais j'ai pas de four, moi. C'est pas grave, heureusement, il y a une fourverie à côté. Le concept est génial. Moi, ce qui me dérange dans les laveries, c'est les baies vitrées. Pourquoi on fait ça? Pourquoi on met des fenêtres transparentes dans toutes les laveries de France? Quelle est l'intention des propriétaires de laveries? À part nous humilier, c'est quoi le principe? Mettez des vitres teintées, cachez-nous, faites quelque chose. Pourquoi nous, les pauvres, on expose aux yeux de tous, en fait? C'est ça ma question. On dirait qu'on est dans une galerie d'art. Tu sais, il manque plus qu'un guide qui disait maintenant, regardez sur votre droite. Vous pensiez être pauvre? Regardez. Attention, ne les touchez pas, c'est contagieux. L'ancien guide est là-bas. Ce que je faisais, c'est que j'essayais de repousser au maximum le moment d'aller à la laverie. Tu sais, j'attendais de plus avoir de vêtements disponibles dans mon placard pour aller à la laverie. C'est très grave de faire ça. Quand j'ai pas de caleçon disponible, je me disais pas tout de suite, allez laver. Moi, j'envisageais d'autres options. J'étais créatif. Je me disais, franchement, maillot de bain, ça passe. Allez, maillot de bain. Il y a un petit délire dans le maillot de bain. Tout le monde me disait piscine, je disais, je suis prêt. Même j'essayais d'écourter le moment, je mettais très rapidement mon linge dans la machine, très rapidement. Si tu me voyais, on dirait que je prépare un braquage, vraiment. Je ne triais jamais les couleurs de mon linge, parce que j'ai du mal avec ça. Je suis contre le racisme, c'est important de mélanger toutes les couleurs. Je vois pas pourquoi, même quand il s'agit de vêtements, les blancs ont un traitement différent. Est-ce que c'est le fruit du hasard? Je ne pense pas, non. Moi, je mélange toutes les couleurs, et si j'ai un t-shirt qui déteint, je dirais que c'est un t-shirt métisse. C'est ma philosophie, c'est comme ça que je fonctionne. Non, il était temps pour moi d'acheter cette machine parce que juste à côté de la laverie, collé à la laverie, ils ont installé un pressing. C'est pas bien de faire ça. Tu vois deux catégories de personnes, tu vois. Tous les gens en galère, ils vont à la laverie. Et tous les gens qui ont déjà une machine chez eux, mais ça suffit pas. J'ai besoin de quelqu'un qui nettoie mon linge, j'y vais au pressing. Moi, j'ai jamais été au pressing, mais ça se voit, il y a une ambiance de fou là-bas. C'est sûr, eux, ils attendent leur linge avec du concombre dans les yeux et tout, c'est sûr. Donne du concombre aux gens de la laverie. Nous, on va le manger, le concombre. On va dire, ben, il y a du concombre maintenant, je savais pas ça. Tu les vois ressortir, ils ont la classe. Leurs vêtements, ils sont cintrés, bâchés. Leurs vêtements, ils sont plus propres que quand ils les ont achetés. Nous, parfois, on sort de la laverie, notre linge, il est même pas sec. On se dit, c'est pas grave, je finirai au sèche-cheveux à la maison. Plus que 8 heures. Non, je suis dans une phase de ma vie où je me projette pas mal. J'ai pas mal d'amis qui commencent à avoir des enfants, à avoir une vraie situation stable et tout. Je me pose la question des enfants, sauf qu'il faut être stable financièrement pour avoir des enfants. Ouais, j'ai pas envie de dire à mon enfant, t'as pas 5 euros qui traînent là? Va voir dans ta tirelire, s'il te plaît. Là. J'ai pas envie d'être ça, mais j'ai l'idée qui me vient en tête. Je me projette. Tu sais, en venant, j'ai pris le métro et il y a une jeune maman qui était bloquée avec sa poussette au niveau des escaliers. Vous voyez souvent cette situation? Elle était bloquée, il y a personne pour l'aider à monter les marches. Moi, j'ai l'impression de voir une Sims. Une Sims bloquée devant un obstacle. Tu sais, elle était là, ah, gadou! Allô! Elle m'a fait de la peine, je l'ai aidée à porter la poussette. Le problème, c'est qu'en ce moment, je me projette. J'ai porté la poussette, le bébé m'a souri, j'étais devenu le daron de la famille, vraiment. On a monté les marches ensemble, j'ai posé la poussette en haut des escaliers. Elle m'a dit « Merci beaucoup, monsieur, vous êtes très gentil. » Je lui ai dit « De rien, madame, de toute façon, je ferai tout pour notre enfant. » Après, elle a voulu partir. Elle n'y arrivait pas parce que je retenais la poussette. J'étais... « Vous allez laisser mon fils, oui ?» Je paierai la pension. Il est dans les loges, là.
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1: Bonjour.
2: Bonjour monsieur, c'est bien la boulangerie?
1: C'est madame plutôt.
2: Ah oh bah ça alors.
1: Non, c'est pas madame plutôt.
2: C'est dingue parce que l'autre fois, j'avais eu une madame plutôt au téléphone, mais je crois qu'elle travaille dans un garage.
1: Mais pas du tout.
2: Ah si, je me souviens très bien.
1: Non, c'est vous qui comprenez pas ce que je dis.
2: Bah si, vous me dites que la boulangerie a été rachetée par la famille plutôt.
1: Mais non, mais c'est pas plus mais...
2: Vous savez quoi? Passez-moi la nouvelle patronne là, madame plutôt.
1: Mais non, c'est une expression, c'est pas madame plutôt.
2: D'accord, elle n'est pas là. Mais enfin vous, vous travaillez à la boulangerie quand même.
1: Oui.
2: OK, monsieur Martin à l'appareil, les formationneurs Martin.
1: Oui.
2: Donc c'est bon, votre formation téléphoniste est validée.
1: Mais j'ai rien validé du tout, moi.
2: Bah si, en décrochant le téléphone, vous validagez votre inscription à notre formation.
1: Mais pas du tout.
2: Ah bah si.
1: Oh. Allô?
2: Ah, bonjour, vous devez être le patron, monsieur Pluto.
1: Non, je suis pas le patron, c'est taquet.
2: Ah ouais? Et alors vous êtes qui?
1: Le responsable.
2: D'accord, donc sous-patron, quoi.
1: Oui.
2: Mais vous faites quand même partie de la famille Pluto?
1: C'est ou... qui? Vous êtes qui, vous?
2: Ah oui, monsieur Martin, les formationneurs Martin, donc c'est bon, votre collègue a validé son inscriptionnage.
1: Mais qu'est-ce qui est validé? Excusez-moi, mais c'est moi qui commande encore, du coup.
2: Non, enfin, excusez-moi, mais vous, en tant que sous-patron, vous sous-commandez.
1: C'est quoi? Alors attendez, je vous passe.
2: Bah non, mais pardon.
1: Oh là là, on va y arriver.
2: Ah, allô?
1: Téléformation par téléphone, mais c'est quoi ça?
3: Allô?
2: Bonjour madame, vous devez donc être la responsable?
3: Non, c'est le patron là.
2: Ok, donc vous pouvez dire à vos sous-employés que j'ai bien noté leur validage.
3: Nom, prénom, déjà pour commencer.
2: Ah, donc nous plus conjuguer de verbe, d'accord.
3: Vous allez me donner votre nom, votre prénom, la boîte pour laquelle vous bossez.
2: Non, pas la peine, ça je l'ai déjà dit aux sous-employés.
3: Non, vous me redonnez votre nom, votre prénom et la boîte pour laquelle vous bossez.
2: Ah ouais, donc faut tout dire deux fois quoi.
3: Oui.
2: Et pourquoi deux fois?
3: Parce que vous commencez à me gonfler, vous dites qu'on a validé un truc qui n'a pas été validé.
2: Voilà, en gros c'est ça, on est d'accord. On est d'accord.
3: Ah non, je crois pas, non.
2: Ah oui, mais alors si vous vouliez pas accepter la formation, il fallait pas décrocher le téléphone.
3: Attendez, vous téléphonez, on décroche pour voir si c'est pas quelqu'un qui commande des produits chez nous.
2: Et voilà, et comme vous le savez, tout décrochage vaut acceptage, comme on dit.
3: Non, ça vaut pas acceptage. Est-ce que vous avez un papier signé de nous?
2: Non, mais je peux vous en faire un, attendez.
3: Ah non.
2: Monsieur, tiens, je vous le signe, comme ça c'est fait.
3: Non.
2: Voilà.
3: Vous m'envoyez un contrat, un papier comme quoi.
2: Un papier? Oula, alors pardon, mais j'ai l'impression que vous fonctionnez encore un peu à l'ancienne, non?
3: Non, mais j'en ai rien à foutre de fonctionner.
2: Ah non, mais les contrats, les papiers, on fait plus tout ça, c'est terminé.
3: Non.
2: Mais si, maintenant c'est l'intelligence artificielle qui fait tout à votre place.
3: J'en ai rien à foutre.
2: Ah bah la preuve, intelligence artificielle, est-ce que le contrat a été accepté? Oui, monsieur Martin, je valide l'acceptation.
3: Attendez, vous dites qu'on a accepté quelque chose alors qu'on a rien accepté.
2: Ah non, c'est pas moi qui l'ai dit, c'est Martin GPT qui l'a confirmé.
3: Non mais ça c'est des conneries, c'est pas quelqu'un qui fait une blague des fois?
2: Oh bah des fois si, ouais, pas faux, ça pourrait être quelqu'un qui vous fait une blague.
3: Et c'est qui nous...
2: Ah vous savez pas qui c'est qui vous...
3: Bah non, justement.
2: Perso, je dirais que c'est une radio où on aime bien se marrer. Ah, je crois que quelqu'un vient de vous donner un indice très subtil.
3: Rire et Chanson.
2: Eh ben voilà, bravo.
3: Oui, bien sûr.
2: Ah, mais bien sûr.
3: Oui, bien sûr. Ouais.
2: Ah, mais double, bien sûr.
3: Oui.

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1: J'ai inventé une application incroyable. Je sais pas si vous connaissez l'application américaine Uber. Uber, hein, pour les autres. C'est une application de chauffeur privé. Tu commandes et le gars arrive dans les 5 minutes. T'as le choix entre Uber ou Hitch, hein, selon tes moyens, la situation. Uber, c'est cher, mais bon. Le gars, il arrive Mercedes dernier modèle, costard 3 pièces. Il t'ouvre la porte, à l'intérieur, siège en cuir, vitre teintée, bouteille d'Evian, musique d'ambiance. Bon, bref. T'es Lady Diana, quoi, tu vois. Ouais, alors tu lui dis doucement sous le pont, hein, non mais voilà. Hitch, c'est moins cher, hein, mais le gars il arrive en Lada, il est torse nu, il trouve pas la porte, de toute façon y a pas de porte, à l'intérieur ils sont déjà 17, ça sent la chèvre, oh là là. Il y a une gourde avec de l'eau, de pluie. Le gars, il a pas le permis, il a aucun respect pour toi. Bref, bon. Eux, ils ont appelé ça Hitch, moi, j'aurais appelé ça taxi. mon application, c'est un peu pareil. Ça s'appelle Buffer. En français, Buffer. Je t'explique. Tu télécharges l'application et dès lors que quelqu'un t'emmerde autour de ta position, tu commandes un gros balèze qui vient lui coller une baffe à ta place. Ça va faire un carton. C'est une application de lâche. Et illustration, ça fait une heure que t'attends une place de parking qui se libère et tout, t'es un peu tendu, il y en a une qui se libère, un crétin vient se garer à ta place, ça t'énerve! Tu sors, il fait 1000 kilos, c'est trop injuste, tu re-rentres dans ta bagnole, buffer. Il est costaud, hein, donc option chelou. 5 minutes après, t'as un Kosovar avec la gueule de Ribéry qui déboule. Toi, t'es enfermé dans la bagnole, puis tchétchène. C'est terminé. Pour 10 euros, merci qui, merci Buffer, tu m'étonnes. Et il y a un milliard d'utilisations possibles, hein, je sais pas, dans le cinéma, tu sais, ceux qui parlent très fort. Oh là là là là. Hop, buffer, direct, clac. T'as un Ruskov qui arrive, qui sort de tôle. L'autre, il est là, il dit, j'ai déjà vu le film et tout. L'autre, il arrive, bam, terminé. Les pop-corn, ça vole. Lui, il fait dodo. Ses copains, ils se barrent. Le public, il applaudit. Et voilà. Eh non, mais tu vois. Je sais pas. Une vieille dame qui te passe devant à la caisse d'un supermarché, baffin. Mais t'en as plus rien à foutre, oh là là. Votre adolescent à la maison, il vous obéit plus, baffin. Julien, éteins cet ordinateur, viens mettre le couvert. Bon. Alors on fait gaffe, hein. Option standing, hein. Fais pas le con, envoie-lui pas un Kosovar. C'est quand même ton gosse, hein. Tu peux plus annuler, donc tu vois. Le gars, il arrive, non, 50 balles, tu vois, mais costard 3 pièces, genre British. Bonjour Julien, veuillez éteindre votre ordinateur afin que je vous administre une correction. Pour 50 balles, merci qui, merci. Mais grave. Et le marché est énorme, hein, y a de plus en plus de casse-couilles, et il y en a de moins en moins qui en ont. Donc, tu vois. Par exemple, pour vous les filles, harcèlement sexiste, tu vois, sortie de métro, Non, on n'est plus en 82. Non. T'inquiète. Ah, t'es Sherbonne. Tu veux Ken. Buffer. Direct. Ouais. Ouais, pose un slam, j'arrive. Donc là... Là, tu ne lésines pas sur les moyens. Tu prends l'option chelou. C'est 100 euros, mais c'est déductible des impôts. Tu vois. Tu prends le mieux noté de l'application. Bachar 75. C'est un Syrien, le gars. Oh là là. Mais lui, il est là pour le plaisir. Lui, il est noté 13 sur 5. Hein, donc là... Lui, il arrive, il parle pas. Hein. Il parle plus. De toute façon, il se brosse les dents avec des grenades au phosphore. Il a un tatouage avec marqué « Les terroristes de Daesh sont des fiotas motherfucker !» Bon, c'est un débile, hein. Et qui, visiblement, a un grand front. Hein, donc là... L'autre, il arrive. Il est là, brrr, que ça. T'inquiète, ça va pas durer longtemps. Il l'attrape par les naseaux, il l'emmène à sa bagnole. Il ouvre la porte, il ouvre la vitre, il lui coince ses cheveux qui tient tout seul grâce à son gel vivel d'op ultra fixant. Il ferme la vitre, il met le contact et il part faire le tour du périphérique. Avec l'autre accroché. Brrr. Ah ben c'est plus le même le gars. Hein. Tu le croises une semaine après, il est porte-parole à ni pute ni soumise. Ah voilà. Pour 100 euros, merci qui ? Ah ouais, tu m'étonnes.
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7: Allô.
8: Bonjour madame, c'est bien le bar ?
7: Oui, tout à fait.
8: DJ Martin à l'appareil, je t'appelle parce que je vais organiser des soirées clubbing dans ton établissement.
7: Pardon ? Non, on n'est pas au courant de ça du tout là.
8: Comme les discothèques sont fermées, j'ai décidé de transformer ton bar en disco club. On va livrer du matos.
7: Non, vous me donnez rien du tout monsieur, faut demander la permission avant de passer vos annonces.
8: Non mais DJ Martin te fait le cadeau de sa présence.
7: Y a pas de cadeau, y a pas de rien monsieur, vous êtes normal au moins vous. Arrêtez de m'emmerder.
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12: Je ne comprends pas les femmes d'aujourd'hui. Les femmes d'aujourd'hui, leur problème, hein, c'est elles parlent trop. Quand elles parlent pas, elles pleurent. On ne vous comprend pas. On ne comprend pas cette jeunesse, je ne les comprends pas. Vous avez vu les jeunes aujourd'hui ? Ils ont à peine 9 ans. Ils font 2 mètres de haut. Ils traumatisent tout le monde. Ils respectent personne. Ils voient un adulte, ils disent, baisse les yeux. Tu m'as manqué de respect, baisse les yeux. Aujourd'hui, ils ont tellement traumatisé les profs. C'est les profs qui ont peur d'aller à l'école. L'enfant arrive à 7 heures, 9 ans. Il va voir le directeur. Hey, monsieur, la prof est là, c'est chaud ou quoi? Tu as un fusil à pomme dans ton sac, elle viendra jamais, la vieille. Aujourd'hui, c'est les parents qui ont peur des enfants. Quand les enfants parlent aux parents, on dirait que c'est eux qui ont mis les parents au monde. Hein? Ils parlent aux parents. Leur propre maman, quand ils parlent, maman, tu es folle ou quoi? Ta maman est folle. Moi, je peux dire ça à ma maman. Si par malheur, je dis, maman, quoi? Je t'aime, faux. Qui t'a blagué? Viens ici. Que faut dire, papa, tu es toc-toc. Ton père, toc-toc. La seule fois mes yeux ont croisé les yeux de mon père, je suis tombé malade pendant une semaine. Mon père a les yeux rouges, c'est pas des lentilles, c'est le palu. Et j'ai remarqué, ceux qui font plus de chichis, c'est les mamans d'aujourd'hui. Vous avez remarqué, quand vous allez chez des amis, le petit veut prendre son lapin, son doudou, son vilain truc là. Le papa dit, laisse ça ici, il va le prendre. Au retour, il oublie là-bas. Quand vous rentrez, c'est la maman. Jacques va chercher le lapin. Ils partent en vacances, l'enfant fout le bordel derrière la voiture. Ça crée des problèmes entre les adultes. Et c'est toujours le papa.
1: Jacques, fais quelque chose. Je suis à vous. Fais quelque chose. Si ça passe, c'est badaboum. Je pèse mes mots. Crotte, crotte, crotte.
12: Les jeunes, tu les vois maintenant, ils veulent devenir des rappeurs.
1: Ils rappent quoi? N'importe quoi. Ils savent pas rapper. Quand ils chantent, ils mentent. Hein. Ils font des rimes. Si c'est pas sur la police, c'est sur le tribunal. Ils n'ont pas d'autre inspiration.
12: Aucune logique à mes répliques. Même les autorités publiques sont en panique. Procès verbal, le code pénal me trempe dans ce tribunal. Regarde mon rival, son mental n'en peut plus. Il sue comme un porc, je l'envoie dans le corps. À toi mon gros.
1: Il y a un deuxième qui arrive.
12: Il fait peur, il fait 2 mètres de haut, 9 ans. Il traumatise tout le monde, grosse voix. Et quand il arrive, wow, si, si, si, si, si. Il prend le micro, il ne savent pas compter. 1, 2, 1, 2, 1, 2, il s'arrête à 2, il dit jamais 3, 4. Et commence à chanter, je m'appelle Mamadou. Je pote un boubou. Je suis pas marabout. Caillou, bisou, genou, cou, hibou. Et après, ils sont contents. Ouais, ouais, si, si. Bientôt dans les bacs. Quel bac? Bac à sable. Va à l'école. Merci beaucoup. C'est pas que ça.

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2: J'espère que ça va. Deux réponses, ça marche, c'est énorme. C'est le ratio pour Paris, il me semble que c'est très bien. L'impression d'arriver dans un immense groupe WhatsApp, quoi. J'ai envoyé un message, tout le monde a lu, deux traits bleus, tout le monde se dit, on espère que quelqu'un va lui répondre. Mais moi, ça va. Il y a peut-être des gens qui me connaissent déjà dans la salle. Allez, des meufs et tout, let's go. Eh ben écoutez, tous les autres qui me découvrent ce soir, ça fait pas mal de monde en vrai. Eh ben écoutez, tout le monde, bienvenue à cette conférence sur l'islam. On va commencer. C'est une bonne blague, la vérité c'est une bonne blague. Eh, c'est une bonne blague partout. J'ai essayé, Suisse, bonne blague. Belgique, bonne blague. Montréal, bonne blague. Il y a que en France, très bonne blague. Je sais pas ce qui se passe, je te jure, il se passe un truc dans le regard des gens, ils sont comme divisés en deux les pauvres, ils ont un œil rieur et tout, mais un œil qui vérifie moi si je rigole quand même, tu vois. Et ça c'est ma France, putain. Bon, on peut parler, vous, ou c'est que blague. Ça marche, un rire qui est une réponse pour moi, c'est un genre de rire qui voulait dire on a payé, tout simplement, monsieur. À deux doigts de me dire, diverti, troubadour. Mais non, mais... Non, mais c'est ma tête, c'est comme ça. J'ai une tête bizarre, je le sais. C'est là, si, tu dis non parce que t'es loin, mais si, je te jure. En fait, tu vois, les gens plus proches rigolent. Comment je pourrais décrire ma tête? En fait, pour les gens qui nous écoutent, j'ai une barbe noire, un visage trop mignon. Un genre de début de calvitie, c'est horrible. J'aurais préféré avoir une vraie calvitie, la vérité. Là, j'ai un début de calvitie bizarre. Il y a des débats sur ma calvitie. Je sais pas si vous vous rendez compte, je sais pas si tu te rends compte de la chance que toi, avec ta calvitie parfaite. Mais moi, genre, non, respect. Moi, il y a des fois dans le public, des gens qui se posent des questions. Je sais pas si tu réalises. Je suis sur scène et j'entends dans le public des. Je crois qu'il a juste des cheveux très fins. C'est horrible. Trop marrant. Bah oui, c'est facile pour toi de rire, t'es une femme. Bah oui, c'est facile pour une femme de se moquer de la calvitie. Ça t'attendra jamais, c'est facile de se moquer. Eh, moi, je peux avoir des enfants jusqu'à quand je veux. Allez hop. Et allez pour le patriarcat. Allez, allez. Tout seul, hein. On devient des belles salopes. Bref. Non, mais c'est ma tête. En fait, je vais vous dire, elle a quoi exactement ma tête. Ma tête, elle est pas bizarre. Moi, je suis juste difficilement jaugeable au premier regard. C'est ça qu'elle a dit la dame quand j'étais petit. Et en gros, je te jure, c'est ça. Je te jure, c'est ça. En fait, les gens, quand ils me voient la première fois, je sens qu'ils comprennent pas. Je sens, même quand je monte sur scène, je vois, tu sais, les gens, ils applaudissent, les mains, elles disent bienvenue. Mais les regards, ils ne mentent pas. Je te jure, je monte sur scène et je vois dans les yeux des gens des regards qui disent qu'est-ce donc ? Quand est-ce que Choupi et Hagrid ont copulé ? Qui faisait la maman? Enfin, je sens qu'il se pose plein de questions. C'est sûr, c'était Choupi, en vrai, c'est sûr, c'était Choupi, la vérité. Eh, non, pas par rapport à Choupi, par rapport à sa personnalité et tout, mais parce que Hagrid, il aimait trop les enfants. Je suis désolé. Hagrid, il était bizarre. Rappelez-vous, dans quel Harry Potter, Hagrid, il dit pas Ron, Harry, vous aviez raison. Allons en parler dans ma cabane, sale pervers. C'était un pervers. La forêt interdite. Interdite pourquoi? Avec ta grosse bécane. Mais non, je rigole, ça va, on rigole. Ça va, c'était un pédophile magique, donc ça va, c'est ok.

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2: Ça se passe en Corse, c'est un vieux paysan et une vieille paysanne qui descendent au village avec leur production sur leur vieille âne, comme ça, ils descendent et il y a 3 km pour y aller. Donc ils y vont doucement et à un moment donné, l'âne, quand ça monte un petit peu, il s'arrête, il pose le cul par terre, il bouge plus. Alors le vieux paysan, ange, il va devant l'âne, il se met droit dans les yeux, il le regarde, il dit une fois. L'âne, il se relève et continue. Il refonce 500 mètres et ça remonte un petit peu et l'âne, blam, il se pose, il ne peut plus. Ange, il va devant l'âne, il regarde droit dans les yeux, il dit deux fois. L'âne, hop là, il se remet debout et il avance. Et encore 500 mètres et ça remonte encore. Et l'âne, il s'assoit. Alors, ah, là, Ange, il vient le voir, il regarde droit dans les yeux, il dit trois fois. Et sur le calibre, blam, entre les deux yeux, l'âne, boum, il tombe. Et là, t'as la vieille qui dit Ange, Ange, quand même, tu as tué l'âne, comment on va faire pour porter toute la production au marché? Ange, t'es pas malin. Là, Ange, il la regarde et il dit une fois.
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Non mais vraiment, j'adore les enfants. Les enfants, c'est... aidez-moi. Ça fait bien dans une maison. Si, un enfant, tout de suite, ça habille une pièce. J'adore les enfants, je crois que c'est pour ça que j'en aurais pas. Attention, je suis comme tout le monde, j'en veux un. Mais à chaque fois, au moment de passer à l'acte, il y a une question qui me pourrit l'esprit. S'il est moche, qu'est-ce que je fais? Personne n'a jamais eu cette crainte. Non mais, soyons pas hypocrites. S'il est con, je peux lui faire faire du sport. Mais s'il est moche, voilà, c'est mon fils. Bon, on se ressemble pas trop, hein. Enfin, j'espère. Non, ça a dû sauter une génération. En fait, il ressemble beaucoup à son ancêtre. Enfin, à nos ancêtres à tous. Alors, quand il est petit, ça va. Tu peux lui mettre un passe-montagne. Mais à 17 ans, le passe-montagne, c'est un handicap. Je suis désolé, ça fait flipper. Et puis, il faut y penser à tout ça. Parce qu'à l'accouchement, quand il pointe sa petite tête, c'est trop tard. Tu peux pas faire... non. Non, c'est bon, vous pouvez le rentrer, celui-là. J'attendrai le prochain. J'exagère à peine. J'imagine la scène dans la chambre de la maman qui vient d'accoucher. Oh. C'est quoi? Ah, je me le regarde à l'envers. Ah, d'accord, je me disais aussi. Hein, oui, je suis content, mais ça... Bon, allez, le vrai, maintenant. Bon, ben... On va le garder, alors. Hein. De toute façon, vous le reprenez pas. Non, je veux dire, il n'y a pas un système de location avec option d'achat. C'est pas une voiture. Ben, c'est dommage, hein. Il aurait été joli avec des phares. Ouais, chérie, qu'est-ce qu'il y a? Ah non, il est très bien, il est très très bien. Comment t'expliquer? Tu te rappelles ton soufflé? Oui, bah là, c'est le contraire, il a bien pris, là. Oh, il part déjà, qu'est-ce qu'il a dit? Téléphone maison. Oh. Qu'est-ce que tu veux? Tu veux le prendre dans tes bras? Non, je pense pas que tu sois prête. On va d'abord te faire une péridurale des yeux. Alors, bien sûr que tu peux aimer un enfant moche. Mais c'est plus dur. Ou sinon, faut être alcoolique. Et les enfants ne sont pas dupes, hein. Ils savent très bien ce qui se passe. Je crois qu'enfant, tu te rends compte que t'es moche, le jour où, pour une photo de classe, la maîtresse te dit que c'est mieux que tu sois pas sur la photo. Sinon, elle va pas se vendre. Si, c'est un signe très fort, ça. Et comme le gamin a des soupçons, il vient te voir et te pose la question qui tue. Dis, papa, je suis beau? Bah non. Mais en tout cas, si tu me poses la question, c'est le sens de l'humour. Mais tu m'aimes quand même? Bah non. Enfin si, mais pas autant que si t'étais pas aussi moche. Allez, mon petit bonhomme, prends ton ballon, va jouer sur le carrefour. Ça aussi, je savais que ça passerait difficilement, hein, Sinon, il y a la chirurgie esthétique. Mais bon, si tu commences à faire des liftings à 2 mois... À 15 ans, le gamin, c'est un tambour. Tu lui fais des bises, t'as l'impression de faire des percussions, c'est pas intéressant. Il paraît aussi qu'il y a des bébés moches qui deviennent de beaux enfants. Oui, mais à quel âge? C'est pour toutes ces raisons que depuis 3 ans, je mets des préservatifs. Je l'ai pas dit à ma femme. Non, elle s'en est pas rendu compte, c'est parce qu'on fait l'amour dans le noir. Non, en fait, si on fait l'amour dans le noir, c'est parce qu'en pleine lumière, quand je vois son visage, j'arrive pas à penser à une autre. Bande d'hypocrites. Je sais, c'est égoïste, mais je veux pas d'un enfant moche. Mais attention, hein, je veux pas non plus d'un enfant beau. Non, si mon gamin était vraiment beau, je crois que j'aurais un gros soupçon d'être cocu, moi.

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2: Est-ce que vous connaissez les misogynes anonymes, non? Pourtant, j'en reconnais certains ce soir. Tu vas bien? Je t'avais pas eu depuis longtemps. Alors, j'étais pas seul, il y avait d'autres hommes aux misogynes anonymes. Évidemment, il y avait notamment Bernard, un rugbyman. Lui m'a choqué. Il m'a dit, jouer au rugby, c'est comme coucher avec ma femme. Même si je veux pas, à un moment donné, faut foncer dans le tas. Ça vous choque aussi, bien sûr. Il y a aussi Jean-Pierre, un moniteur d'auto-école. Il m'a choqué aussi, lui. Il m'a dit, ah, si les femmes n'ont pas le droit de conduire en Arabie Saoudite, c'est normal. Ça veut dire que là-bas, la sécurité routière est prise très au sérieux. Et enfin, il y avait un acteur de film pour adultes. Alors lui m'a fasciné, c'est la première fois que j'en rencontrais un. Alors je lui ai demandé quel était son parcours. Il m'a dit qu'il avait toujours voulu faire acteur porno. Déjà au lycée, il avait sauté une classe. Je vous laisse un peu de temps. Il m'a dit que son métier lui posait parfois des problèmes. Il avait raté 17 fois son permis de conduire. Quand l'examinatrice disait « Attention, ça tourne !» Il avait un mauvais réflexe, bon. Je lui ai demandé s'il avait déjà fait des films avec des animaux. Il m'a dit que la zoophilie était interdite en France. Du coup, je lui ai demandé, ma femme a un bec de lièvre, est-ce que ça compte? J'aurais dit que j'étais humoriste. Voilà. Bernard m'a dit qu'il avait peur des comiques depuis la candidature de Coluche à la présidentielle en 81. Voilà. Il m'a dit, imagine qu'un petit gros à lunettes, sans expérience, qui passe son temps à faire des blagues, ait été élu président. Puis là, j'ai pas pu empêcher de leur parler de ma femme. Je leur ai dit, voilà, l'autre jour, ma femme m'a dit, t'es incapable de me faire grimper au rideau. Je lui ai répondu, c'était ton idée d'installer des stores. Et après, la séance a commencé. Alors, les misogynes anonymes, c'est comme les alcooliques anonymes. Bonsoir, je m'appelle Olivier.
3: Bonsoir.
2: Alors, c'est que les hommes, mesdames, c'est que les hommes, c'est que les hommes. Puis on est aux misogynes, vous n'êtes pas là, vous n'êtes pas là. Voilà, on est retardé par les femmes, c'est une habitude. Et là, on m'a demandé de lire un exposé sur les femmes dans l'histoire et les femmes qui ont marqué l'histoire. C'est ce que j'ai fait. C'est recto verso, hein. Ça commence en 1971. On découvre que dans certaines circonstances bien précises, une femme peut retenir par cœur une suite de 4 chiffres. La carte bleue est inventée. 1973, les femmes commencent à utiliser la carte bleue pour faire du shopping. Bilan, crise économique et premier choc pétrolier. 1974, c'est quoi? Légalisation de l'avortement. Ma femme m'a dit, toi t'es de 73, c'est con à un an près. 16 mai 1976, première femme au sommet de l'Everest. Bon, après vérification, elle allait en vacances à Deauville, elle a essayé de lire une carte. Et enfin, 2016, c'est l'abolition de la prostitution en France. Les clients des prostituées encourent dorénavant une amende de 1500 euros. Entre le prix de la prestation et l'amende, le mariage redevient compétitif.
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13: Moi vraiment, j'encourage toutes les femmes à faire OnlyFans, devenir riche, changer de vie, faire croquer amis, famille, collègues, qu'il y aura de bonheur autour de ces personnes. Pour moi, c'est que du positif. OnlyFans, vous voyez ou pas? Oh, tout le monde n'a pas répondu. J'explique très rapidement. En gros, c'est une plateforme sur laquelle des gens ils mettent des photos, vidéos intimes. Et pour y avoir accès, tu t'abonnes à la personne, comme tu t'abonnerais à un journal. je sais pas, au lieu de mettre 10 balles par mois pour le monde, bah là c'est pour Natacha. Et au lieu de te plomber le moral, ça te met le sourire. Voilà. Et il y a des meufs là-dessus qui font des fortunes. Vraiment, renseignez-vous. Il y a de très belles histoires sur cette plateforme. Il y a de très beaux parcours personnels. Vraiment, renseignez-vous. Franchement, pour moi, c'est que du positif. Les gens, ils consomment le contenu, ils sont contents. La meuf, elle fait de l'argent. En vrai, il est où le problème? Ok, j'ai peut-être un truc à redire, et encore, c'est un détail. J'ai juste un petit pincement au cœur pour la vieille prostituée qui a bourlingué pendant 20 ans dans un véhicule utilitaire, dans une forêt sombre, à esquiver les coups de couteau, et qui voit la petite jeune qui débarque, pantoufle à la maison, en télétravail, et qui fait 20 fois son salaire. Je me dis, ça doit être dur à voir. J'ai toujours une grande empathie pour les petits commerces de proximité qui ont raté le virage du digital. Je t'aime bien, mais j'ai l'impression que tu me loues un DVD. Non, ça va pas le faire, quoi. Ah, franchement, à part ça, ça m'a l'air plutôt pas mal. Après, j'ai conscience d'une chose, c'est je pense qu'on entend parler que des belles histoires. Des meufs qui font de l'argent. Il y a sûrement des meufs là-dessus qui galèrent. Il y a sûrement des meufs sur OnlyFans, elles ont quitté leur taf en mode « J'ai besoin de personne, connard !» Paf, claque la porte, va faire son truc pendant quelques mois, arrive l'heure du bilan, 37 euros. Bon. Obligé de revenir au travail, mais tout le monde a vu les photos, les vidéos, c'est un peu gênant, c'est des collègues lourds qui sont là, je t'ai fait un café, hein, crème. Toi, ça te fait pas marrer parce que t'as juste perdu confiance en toi. Donc moi, j'invite les gens à le faire s'ils ont envie de le faire parce que je pense qu'il y a de l'argent à aller chercher. Et je vous le dis, voilà, juste, soyez sûr de vous. Voilà, c'est juste ça. Si on vous a jamais sifflé dans la rue, focus boulot. Voilà.
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2: Oui, bonjour.
3: Bonjour monsieur, c'est bien la pharmacie?
2: Oui.
3: Monsieur Martin à l'appareil, les négociants Martin Villois.
2: Oui.
3: Je vous ai récupéré un stock de vaccins pour le nouveau virus, l'archomavirus. Est-ce que je peux vous les déposer tout à l'heure?
2: C'est des vaccins que vous avez eu où?
3: Bah ce sont des vaccins anti-Covid que j'avais achetés en 2020, je les avais mis de côté au cas où, et là ça tombe bien, il y a un nouveau virus qui arrive.
2: Bah ils doivent plus être bons en 2020, on est en 2026.
3: Ouais, alors ça reste entre nous, mais vous inquiétez pas, j'ai changé le dernier chiffre. Dans 2020, j'ai rajouté un petit trait au-dessus du zéro et hop, on lit 2026 sur le flacon.
2: Comme ça
3: on est couvert, vous voyez.
2: Alors attendez, je vais vous passer.
3: Merci monsieur.
2: Mais qu'est-ce qu'il me raconte lui? Allô, bonjour.
3: Et bonjour monsieur, comme j'expliquais, je vous apporte les vaccins contre le nouveau virus, l'archomavirus.
2: Non, mais il n'y a pas de vaccin contre l'antivirus.
3: Bah oui, je sais, pas encore.
2: Et du coup, vous voulez me déposer quoi?
3: C'est ce que je disais, les vaccins Covid, vu que c'est la même chose de toute façon.
2: Non, c'est pas la même chose, non.
3: Si, à la télé, ils ont dit que c'était un vaccin ADSL, comme le Covid.
2: Ah oui, un vaccin ARN.
3: Voilà, mais... c'est ce que j'ai dit, et puis en plus, comme j'ai mis 26 à la place de 2020...
2: Oui, mais vous avez mis 26, et vous croyez qu'on change les dates d'opération comme ça? On est des professionnels de santé. Accessoirement.
3: Ah non, mais accessoirement, vous inquiétez pas, je vous les ai déjà changés, moi, les dates péremptatoires.
2: Oui, non, mais... Bonjour, monsieur.
3: Et bonjour, monsieur.
2: Attendez, là, nous, on peut pas se permettre de vacciner des gens avec une péremption qui a été modifiée.
3: Ah, mais ça craint rien, parce qu'en plus, j'ai passé toutes les doses de vaccin au micro-ondes.
2: Non, non, on met pas au micro-ondes, une stérilisation se fait pas au micro-ondes.
3: Bah, c'est pas que pour stérilifier, c'est surtout pour les puces.
2: Pour les puces?
3: Bah oui, vous savez bien que dans les vaccins Covid, il y a des puces 5G pour géolocalifier ceux qui sont vaccinés.
2: Oui, mais... Non.
3: Bah si, mais quand on passe le vaccin au micro-ondes, ça grille les puces 5G.
2: Oh, non mais c'est quoi ce délire? Faut arrêter là.
3: Ah hein. Bah pardon, j'ai vu le truc sur internet, la preuve.
2: Mais sur internet, il y a un tas de ramassis.
3: Oh bah ça serait...
2: On met pas des vaccins au micro-ondes pour détruire la 5G ou je sais pas quoi dedans. Hein.
3: Ah bah vous pouvez regarder n'importe quel film où il y a un gars qui veut pas se faire repérer, à tous les coups, il met sa carte SIM au micro-ondes.
2: Ouais mais dans les flacons de vaccins, il y a pas de carte SIM. Hein.
3: Non, dans les vaccins, ce sont des micro-puces, mais ça marche pareil. Donc moi, je vous ai booké des clients qui sont intéressés.
2: Et là, vous êtes dans une pharmacie, monsieur. Hein.
3: Non, pas du tout. Là, je suis dans mon bureau.
2: Non, mais moi, je suis en pharmacie, là.
3: Oui, bah c'est pour ça que je vous appelle. Moi, je vous file les vaccins et vous, vous vaccinagez les clients.
4: Ah oui, bonjour.
3: Ah, bonjour madame, vous êtes la chef.
4: Monsieur Martin, c'est ça?
3: Tout à fait.
4: Et votre épouse, c'est Martine, c'est ça?
3: Bah oui, dis donc, on se serait pas croisé à Martinsville.
4: C'est ça, exactement. Je vous écoute tous les matins sur Rire et Chanson.
3: Très bon choix, bravo.
4: C'est que Monsieur Robles, enfin, toute l'équipe.
3: Voilà, toute la fine équipe à Monsieur Robles, exactement.
4: J'ai encore écouté ce matin.
3: Alors, interro surprise, c'était quoi ce matin?
4: Ah non, je n'ai pas écouté ce matin, autant pour moi, non.
3: Ah,
4: alors.
3: Tiens donc.
4: Alors ça, c'est la blague, ça.
3: Comme par hasard.
4: Vous m'avez eu là.
3: Alors ça, c'est pas de bol. Hein.
4: Mais en tout cas, je vous écoute tous les jours, mais pas ce matin.
3: Bon bah, à demain alors.
4: Oui, à demain.
3: Et au revoir, madame.
4: Merci, au revoir, madame.

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2: Regardez donc celle-ci. Elle est pas très bien entretenue. Ah oui, ça pousse dans tous les sens. Il a dû laisser aller dans le cimetière.
3: Mais combien qu'ils sont là-dedans? Ça peut contenir tant que ça. En tout cas, c'est la même famille, hein?
2: Puis ils sont tous morts le même jour.
3: Ah, ils ont dû avoir un accident de voiture.
2: Ou la maison qui a brûlé, peut-être. Ah, mais non, attendez, il manque la mère. Si ça se trouve, elle les a tous empoisonnés.
3: Oh non! Bon, aussi bien, elle est partie avant en train, ils sont allés la rejoindre en voiture.
2: Oh, ben, je trouve plus ma mougourou. Ils l'ont quand même pas déménagé.
3: Mais là, elle a pas bougé, regardez donc. Toujours à côté de ma trouillée.
2: Oh, regardez, il y a un nouveau, là.
3: Eh ben, dites donc, il est bien placé, hein. Il a dû réserver à l'avance.
2: À notre frère bien-aimé qui nous a quittés trop tôt.
3: Trop tôt, dites. Il est quand même mort à presque 95 ans, non?
2: Oh, mais regardez donc, Mme Tranchard. Il pourrait y refaire le dessus. Elle est toute moisie.
3: Déjà que de son vivant.
2: Dites, Gisèle, vous y pensez, vous, des fois?
3: Souvent, oui. À quoi?
2: Ben...
3: À Mme Tranchard.
2: Mais non, à tout ça, à la mort.
3: Ah non, non, non. Oh, je préfère pas y penser, ça pourrait la faire venir.
2: Vous croyez qu'il y a quelque chose après?
3: Bon, qu'est-ce que vous voulez qu'il y ait? Vous croyez quand même pas qu'ils nous attendent avec du mousseux et des biscuits, non?
2: Enfin, moi, ça me travaille, toutes ces choses-là. Et vous, vous y pensez vraiment jamais à la mort?
3: Non, jamais, non. Ou alors à celle des autres, c'est plus gai.
2: C'est vrai qu'on s'amuse bien aux enterrements.
3: Ouais, moi, je pense bien, oui.
2: Et puis, c'est une bonne occasion de revoir les amis, la famille.
3: Ben, c'est surtout ça, finalement.
2: Oh, vous vous souvenez quand on a enterré Mme Serpente?
3: Oula. Il avait oublié d'enlever sa montre, ça faisait tic-tac, tout le monde se demandait ce que c'était. Oh non, non, non, non.
2: Au fait, Gisèle, vous avez fait un testament, vous?
3: Oui. Je lègue tout à la médecine.
2: Oh, ben, ils vont être gâtés!
3: Arrêtez-le!
2: À la médecine! Mais alors, vous laissez rien à vos neveux?
3: Non! De toute façon, avec ma santé de fer, je les enterrerai tous, alors!
2: Et moi aussi, vous m'enterrerez?
3: Ah non, vous, c'est pas pareil. Vous, je vous ferai empailler.
2: Oh oui, et puis vous aurez qu'à me mettre sur le buffet.
3: comme ça j'aurai l'image sans le son, ça me fera des économies.
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8: Bon, attention, que ce soit bien clair, je veux froisser personne ce soir, hein. On fait attention avec les réseaux sociaux. Je n'ai rien contre les féministes, vraiment, bien au contraire. Je pense juste qu'on devrait pouvoir se moquer d'elles sans être brûlé en place publique. Voilà, parce que si les féministes veulent vraiment être les gars des hommes, il y a forcément aussi des connes parmi elles.
9: Allô ?
10: Oui, bonjour madame, c'est les pompiers. C'est des choses qui arrivent. À mon avis, la concurrence est déjà passée. Eh ben, ces salopards des boueurs. Ils ont presque tout le marché, hein. De toute façon, on peut pas lutter.
8: De toute façon, on va tous devenir cons, c'est une fatalité. C'est une épidémie. Voilà, c'est une épidémie. C'est comme les zombies. Tu te crois à l'abri, tu fais pas gaffe, tu te fais mordre par un con, tu deviens con. Je vois pas d'autre explication à cette prolifération.
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11: Et là, pour la fidélité, je veux des réponses honnêtes. Et il est important de mettre son expérience personnelle de côté. Bon, ils nous ont dit un homme, une femme. Ou une femme, un homme. Je veux pas de problème. Ça va de plus en plus vite maintenant, donc je l'ai dit, voilà, super. Une femme, un homme. Ou un homme, un homme. Ou une femme, une femme. Bon, après, j'arrête là parce que la liste est de plus en plus longue. On est de plus en plus créatifs, hein, je te le dis là. Il y a des cures de magnésium qui se perdent, hein, je te le dis. Ah, ils sont rendus à un homme, deux chihuahuas, je te le dis. L'humanité a entamé son dernier voyage, j'ai ma confiance. Alors, viens, on revient sur ce que moi je connais, le truc dans le... Bon. Tout le monde a l'image, c'est clair pour tout le monde. Voilà. Un homme, une femme, baiser le même cul pendant 60 ans. Vous comprenez ce que je vous dis, hein? Ouais? 60 ans, le même tamponnage, hein? Tu comprends ce que... 60 ans, le même... 60 ans! Je sais même pas combien de jours il y a dans... Moi, je pense qu'au bout de 60 ans, franchement, je flambe ton cul au pastis. Faut qu'il se passe un truc, voilà, c'est... Mais qu'est-ce que tu fais, Michel? Je m'emmerde, Denise. Va falloir que... La vérité, hein, ce sera le premier crime d'ennui, voilà. Le juge, pourquoi vous avez fait ça? Oh, je me faisais chier, monsieur le juge. Oh, m'emmerdez. Ma fidélité. 60 ans. Mais c'est sympa. Même vous, mesdames. C'est sympa, le trampoline, mais quand même, sauter sur le même truc... On est d'accord. Répondez aux questions, putain! Vous êtes là, le même cul, le même zizi, ça vous choque pas, votre histoire, vous? Vous êtes là, ben oui, c'est ce qu'on fait depuis 82, donc on, voilà, ben, moi je rentre dans Mireille, après je me douche, Mireille fait un thé, voilà. Bon, mais... T'es quand même triste, hein? Avec tous les culs qui sont disponibles? Mais non, écoutez, le problème c'est qu'en fait, on n'a jamais été honnête sur le sujet. Messieurs, venez, on leur dit... Ce qu'on n'a pas voulu leur dire, parce qu'il y en a un d'entre nous, à qui il y en a une d'entre elles qui a dit « Tu peux me dire tout ce que tu veux, mon cœur ?» Lui, il y a cru et on n'a plus aucune nouvelle. C'est vrai que... C'est vrai que depuis... C'est vrai que depuis, on est plus réticents, c'est vrai. Mais venant leur dire, elles méritent de savoir. On leur dit, mesdames, ce que vous devez savoir, sûr et certain, s'il y en a un qui vous dit le contraire, il ment. Nous, personnellement, en ce qui nous s'agit de nous, en tout cas, en ce qui nous concerne, on veut baiser tout le temps. Et pas que vous. C'est la subtilité du truc qu'on vous a pas dit. Mais c'est vrai. Moi, je respecterai le premier homme. Celui qui fera « Mon cœur, je t'aime. Je ne veux que toi pour femme. Tu es l'amour de mes jours, l'amour de ma vie. » Je suis d'accord avec toi. Très peu crédible. Mais allons au bout du sketch, frérot. Voilà. Mais par contre, je te suis. Hein. Que de la merde. Je suis d'accord avec toi. Je t'aime profondément, passionnément, à la folie. Mais c'est juste que chaque samedi soir, j'ai envie d'enculer la terre entière, en fait. C'est la vérité. C'est la vérité, on vous le dit pas, mais c'est la vérité. Et pourquoi on vous le dit pas? Aussi parce que les femmes, faut reconnaître quand même que vous avez un sacré boulin. Et je pose la question, du coup, vous vous prenez pour qui, vous? Mais c'est pas de la faute des meufs, attention. Les meufs se la racontent, mais ce n'est pas de leur faute. Je vais vous dire pourquoi les meufs se la pètent un peu. C'est parce que, dès leur enfance, on les a mis devant Walt Disney. Et ça, ça a niqué notre life pour toujours. Oui, parce qu'ils leur ont mis en tête que pour avoir leur cul, nous, on doit tuer 7 dragons. Normal qu'elle se la pète un peu, Mireille, derrière. Tu vois ce que je veux dire? Mais prends l'exemple de Walt Disney, la Belle au bois dormant, là. Le prince, il va dans la forêt, il se tape avec des dragons, il en tue 7. Il arrive au sommet de la montagne pour choper la meuf, elle dort. Même pas épilée, cette connasse. Tu veux dire, elle est posée, puis on se dit, comme il a tué 7 dragons, tu peux quand même te raser, Denis. Excusez-moi, 7 dragons, normalement, tu suces un peu, ça choque que... 7 dragons, on a dit.

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2: Bonjour l'équipe. Bon, j'ai fait le bilan là concernant les chiffres de notre supermarché Gerbos. Bien, vous connaissez tous l'adage, on ne change pas une équipe qui gagne. Donc on va changer toute l'équipe. Bah oui, parce que concrètement, rien ne marche, rien du tout, hein. Hormis là-bas, le rayon fromagerie, qui a obtenu de plutôt bons résultats grâce à l'opération Vache qui rit à moitié dans ton lit. Et Baby Belle, je te roule trois pelles. Bien, René, ça va René?
3: Rayon alcool, René.
2: Donc je voudrais qu'on applaudisse tous René, parce que depuis que René est là, la consommation d'alcool a augmenté dans notre supermarché de 400%. Le problème, René, c'est qu'on n'a pas vendu une bouteille. Mais alors, c'est bien simple, René. Quand tu vois des clients qui boivent directement dans les rayons, bah, tu trinques pas avec eux, René. Ah, parce que je te rappelle la devise de Gerbos, hein. Gerbos, bah, c'est pas gratos. Bon, j'ai essayé d'étudier ta courbe de chiffres. Je dis bien essayer d'étudier ta courbe de chiffres. Écoute, ça fait 10 ans que je fais ce métier, hein. C'est la première fois, René, que je vois une courbe qui fait un looping. Bon alors René, oui, je connais ta devise, hein. 9h15, l'heure du Ricard. 9h30, l'heure du demi. 9h37, l'heure de la nisette. Mais le problème, c'est que 10h30, c'est l'heure où tu vomis. La fin de la journée, c'est l'heure où t'es viré. Bon. Bon, je vais te laisser une dernière chance, hein. Je vais pas te virer comme ça. Je vais t'envoyer en formation. Comment ça, chouette, ça s'arrose. Non, me prends pas pour un con, j'ai pas t'envoyer la formation que tu m'avais demandé à Cognac, hein. Je vais t'envoyer à Evian, voilà. Bon, écoute, on n'en peut plus. Je t'envoie en cure de désintoxication, René. Hein. Hier, tu t'es endormi sur le rayon des fruits. Avec ta transpiration, on a fait de la sangria.
4: Ah oui.
2: Oh, qu'est-ce que tu as à dire pour ta défense? Tu ne parleras qu'en présence de ta vodka. Germaine, Germaine, rayon CD. Alors Germaine, combien de fois il va falloir que je te dise pour tes achats de CD de te fournir en Chine? C'est de la contrefaçon. C'est qui Alain Souchy? David Guécha. C'est qui ces gens, hein? Alors ressaisis-toi, sinon je vais t'oublier de t'envoyer à l'ANPE. Voilà. Pabloche, Pabloche bricolage. Oui, Pedroche, excusez-moi. Pedro, alors je sais bien, vous autres amis portugais, vous avez ça dans le sang, le bâtiment, la construction, ça, j'ai pas de problème avec ça. Mais peux-tu quand même m'expliquer pourquoi tu as construit des fondations à l'intérieur du supermarché? Parce que je t'ai dit qu'on allait faire le pont. Oui, mais c'est une image, Pedro. C'est comme quand je t'ai dit que Denis, c'était le ciment de l'équipe, tu l'as pas emmuré? Si. D'ailleurs, quand je te demandais d'étiqueter toute la boutique, je ne pensais pas aux membres du personnel. Étiqueter Josiane, 35€. Bah c'est beaucoup trop cher. Oui. Alors tu la réétiques, voilà, merci, muchas faritas. Voilà. Bon, c'est votre dernier jour, on se ressaisit, hein. On reste bien soudés les uns aux autres. C'est une image, Pedro, hein, c'est une image. Et surtout, on n'oublie pas ma devise préférée, le travail, c'est la santé. Oui, santé, René.

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2: Je pourrais m'énerver, mais je ne dis rien, non. Je me suis assez énervé comme ça quand j'étais dehors dans la vraie ville. Enfin, j'étais tout le temps énervé, ma femme aussi. Dès qu'il y avait quelqu'un qui arrivait chez nous, dès qu'elle savait qu'elle devait faire la cuisine, ça la mettait dans un état de nerf. Non, mais attends, mais moi, la mienne, elle commençait à s'énerver la veille. Et quand elle était énervée comme ça, je savais que ça allait me retomber dessus. Un jour, je me dis, écoute, chérie, demain, notre fille vient déjeuner pour nous présenter son fiancé.
3: Demain, on se lève à 6h du matin.
2: Pourquoi on?
3: Pendant que je vais faire à manger, toi, tu vas passer à l'aspirateur.
2: Et là, je n'ai rien dit. Je sais qu'il faut jamais rien dire. Parce que ma femme a toujours raison. Bon, allez chérie, je vais y aller parce que là... je me lève tôt demain, 6h du matin.
3: Si t'es gentil, tu pourras peut-être te lever à 7h.
2: Hein? 11h? T'as dit 11h, là?
3: Ah, j'ai dit 7h.
2: Eh ben, ça m'intéresse pas.
3: Ah bon, d'accord, allez, 11h.
2: Faut savoir leur parler, les gars. Alors, sachez que j'étais excessivement gentil avec elle et que le lendemain, elle m'a réveillé à...
4: 7h.
2: Salope.
3: Ah non. 6h05, je suis rentré dans les toilettes. J'en suis sorti à 11h30.
2: Ah, j'ai bien dormi, hein, je te le dis. 11h30, je suis arrivé à la cuisine. Bon, alors chérie, qu'est-ce que t'as fait manger là? Donne.
3: Hein? Qu'est-ce que t'as fait? Des gambas?
2: Donne, je vais t'aider à décortiquer les gambas. Attends, c'est quand même pas compliqué de décortiquer des gambas comme. Merde! Putain, elle a explosé, dis donc.
3: Si c'était pour faire ça, je préfère que tu fasses rien.
2: Voilà, ça va, je me sens moins seul, là. Il manquerait plus que notre fille arrive maintenant, là.
3: Ding dong! Papa, je te présente l'homme de ma vie.
5: Jeune homme, je suis enchanté de faire votre connaissance.
3: Moi aussi, je suis enchanté de faire votre connaissance. Vous voir comme ça en chair et en os, c'est sensationnel, je suis sur le cul.
2: Ah oui, moi aussi, là, moi aussi, ouais. Ah, c'est donc vous que ma fille a choisi parmi des milliers d'autres garçons, alors.
3: C'est ça. J'ai l'impression que ça ne vous sied pas.
2: Si, ça me sied, ça pour me sied, alors là, ça... Ça me sied, là, mais attends, mais qu'est-ce que vous faites dans la vie, jeune homme?
3: Je fais des conférences sur les aberrations de la nature.
2: Marquez, vous êtes bien placé, hein. Alors, ça gagne bien, ça.
3: Bah, c'est sûr, j'ai un super salaire. Mon souci, c'est le fisc.
2: Le quoi?
3: Le fisc. Le fisc. Le fisc.
2: Oui, oui, le fisc, oui, ça, les impôts.
3: C'est ça, le fisc.
2: Pourquoi dites pas les impôts, ce serait plus simple pour vous, quand même, non?
3: Parce que je me muscle la mâchoire. Vous avez sans doute perçu que j'ai un léger défaut de prononciation.
2: Ah oui, mais tout petit, alors là, franchement, là, vous me l'auriez pas dit, je m'en serais même pas aperçu, alors.
3: Oh, c'est super chiant, hein. J'ai toujours l'impression que j'ai une saucisse dans la bouche.
2: Même des fois, l'impression que vous avez le paquet entier, là, hein, c'est... Ah, chérie, alors tu tombes bien. Je te présente le fiancé de ta fille, dont je ne connais pas le prénom, d'ailleurs.
3: Stanislas.
6: Mais qu'est-ce qu'il a ce garçon dans la bouche?
3: Une saucisse.

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2: L'histoire se passe dans le nord de la France. C'est Monsieur Gambier, c'est un vieux monsieur, 92 ans. Il a tout fait, hein, toutes les guerres, l'Algérie, l'Indochine, tout. Il a tout fait, le gars. Et il apprend le décès d'un ami à lui à Toulon, dans le sud de la France. Donc il décide d'aller le voir. Il prend sa voiture, une Citroën GS. Pour vous dire si le mec est à la mode. Et il prend sa bagnole et il descend. Il dit, oh Dieu, il doit me taper 1000 km. Mais bon, quand t'as fait Verdun, quand t'as fait Saigon, quand t'as fait l'Algérie, il n'y a pas de problème. Et à un moment, au bout de 100 km, paf, t'as un pneu qui pète. Et oh putain, il y a mon pneu qui est pété. Il m'en fout, j'ai fait Verdun, j'ai fait Saigon, j'ai fait l'Algérie, il m'en fout. Et puis il regarde, il n'y a pas de cric. Des merdes. T'as beau faire Verdun, Saigon, tout ça, quand t'as pas le cric. Merde, il est emmerdé. Et il voit une petite pancarte, vous savez, qui annonce le village. Et il voit le village de Birnan, 2,5 km. Et il se souvient que dans une tranchée à Verdun, il avait rencontré un jeune garçon qui s'appelait Marchand, Louis Marchand. Et il lui avait dit, si je m'en sors, je deviendrai garagiste à Birnan. Oh putain. Mais il va être là, le caporal. Je vais y aller. Et comment ça marche? Non, de crève. Il y a quand même 2,5 km à mon âge. M'en fous, j'ai fait Verdun, j'ai fait l'Algérie, j'ai fait le Saigon, je vais y arriver, moi et tout. Puis il dit, mais attends, si je me rappelle bien Bernard, là, le mec, là, le caporal, là, il vendait des cigarettes dans les tranchées. Cet enfoiré, il va me voir arriver avec ma panne de voiture, il va me demander du pognon. Il va pas me le donner, le cric. Ce salaud-là. Et puis imagine, tu sais, si je me rappelle bien, nom de Dieu, Marchand, il les vendait cher, ces cigarettes. Cet enfoiré, je vais arriver là, il va voir que j'ai en panne sur l'autoroute. 100 euros, il va me demander pour le clic. 100 euros! Puis il marche, il dit non, déjà, je me rappelle, il vendait de la soupe aussi. 200 euros, il va me demander. 200 euros! Puis il marche. Et puis au moment où il arrive devant le garage Marchand, il est à 900 euros. Ah. Il ouvre la porte et il fait Marchand! Et là, t'as un vieux mec qui se fait ouais, qu'est-ce qu'il y a? Ton clic, tu peux te le mettre au cul!
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L'autre soir, je remettais le clown d'or au Festival International du Cirque de Monte-Carlo. Très chic, organisé par le prince Albert, là. Vous savez, le jeune qui s'est marié avec Charlène. Adorable, ce gars-là, très simple. Il m'avait donné une suite gigantesque qui domine le port. Porsche, terre battue, Rolex, la routine, quoi, bon. Je remettais le prix devant un parterre ému par ma classe, ma beauté. Je remettais le prix à un groupe de trapézistes argentins, les Picadillos. Pour vous situer le genre d'homme, des cousins germains des Gypsy Kings. Des beaux bruns comme ça, très très, pas très grands, très trapus, très trapus, très trapus, très frisés, très frisés, très frisés, très frisés. Des jobis-jobas. Qui faisaient un numéro de voltige énorme. Je remettais le prix de ma parterre, donc ému par ma classe, ma beauté. Et au moment où je remets la statuette du clown d'or à Chipito, je sens contre ma cuisse un renflement suggérant nettement le désir. Fernando, le chef des Picadios, me dit alors, Cantare, te quiero, ira de puta. Ce qui veut dire, bien sûr, en quelques mots, ton corps est magnifique. La soirée se passe, je rentre dans ma suite, Porsche, terre battue, Rolex, Sofinco, chercher l'intrus. Je prenais un bain de champagne, pas millésimé, pour péter dans le bain. Un petit crément, ça suffit, hein. Et là, qu'est-ce que je vois passer devant la fête de salle de bain? Un truc, je prends mes lunettes, je dis, qu'est-ce que c'est que ce machin-là? Et ça repart, j'ai mis qu'est-ce que c'est que ce truc-là? Je sors nu de mon bain de champagne, et là, qu'est-ce que je vois passer? Fernando, le chef des Picadillos, qui se balançait sur son trapèze, nu. Il avait par amour, attention, ils ont les moyens les gens de cirque, hein, loué un hélicoptère qui faisait un vol stationnaire au-dessus de mon hôtel et il avait suspendu son trapèze. J'ai vangué avec lui, figurez-vous. Nous sommes partis sur son trapèze au-dessus du vieux port de Monaco. Nous nous sommes posés à côté du chapiteau. Tout était éteint. Il m'a fait monter sur la nacelle, lui rester sur son trapèze, et à chaque fois qu'on se croisait, crac ! All the night ! Ils sont 8, les Picadillos. J'étais crevé ! À un moment donné, Fernando me dit à l'oreille, Cantare, je vais chercher Jumbo, l'éléphant. Jumbo ! C'est là où je me suis réveillé, j'avais fait un cauchemar.

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2: Vous êtes sûr que c'est obligé, docteur? Parce que moi, je vais bien, hein. Ah non, mais moi, si je suis là, c'est pour rassurer ma famille, hein. Non, mais je vous dis que je vais bien, docteur. Non, mais rangez vos gants et vos tuyaux, là. Non, mais appelez ça comme vous voudrez, toucher rectal, coloscopie. Moi, la seule différence que je vois avec une sodomie, bah, c'est que c'est remboursé par la Sécurité sociale. Mais je vous dis que je vais bien dans une pipe. Tout va bien. J'ai pas de cholestérol. Je suis pas essoufflé quand je fais mes lacets. La semaine dernière, je me suis inscrit à Netflix tout seul, sans demander à mon petit neveu. Je vous dis que je vais bien, docteur. Je suis en bonne santé. Tiens, ben, vous avez quel âge, vous? 32 ans? Ben, vous faites pas plus âgé que moi. On pourrait nous prendre pour deux frères. Tiens. Eh, par contre, docteur, si vous tenez absolument à faire une coloscopie, eh ben, je peux vous présenter ma femme, hein. Elle a pris un sacré coup de pelle. La dernière fois qu'elle s'est baignée, il y a Greenpeace qui est venu la repêcher. Eh, vous trompez pas, quand vous lui mettez le tuyau, hein, lui mettez pas dans la bouche. Elle a une tête de cul. Allez, je suis un peu vulgaire, docteur. Je plaisante. Allez, je vais pas vous faire perdre votre après-midi. On n'a rien à faire ensemble, hein, si ce n'est un élément de sympathie, puis voilà, c'est tout. Hein? Quoi? Mon âge? Ah, mais c'est... Eh, c'est fou, ça, mais vous êtes têtu, c'est dingue, hein. On s'en fout de l'âge. C'est j'ai 50 balais. Voilà, c'est ça que tu veux savoir, petit con. J'ai commencé à monter dans les tours. J'ai pas commencé à recevoir des ordres d'un petit con de 32 baloches. Et en plus, il veut m'enculer. Oh, oh. Et le premier qui touchera à mon fion, il est pas encore né. Tiens, regarde, tu sais faire ça, petit con, à ton âge, lui, pop. Tiens, t'en as entendu parler de ça, petit merdeux. Attends, putain. Ah, je vais pas bien. Appelez un docteur, docteur. Ah ben non, je suis con. Ah, c'est pas la première fois que ça me le fait. La dernière fois, ça me l'a fait, je suis rentré dans ma salle de bain. J'ai regardé dans le miroir, j'ai demandé à mon père ce qu'il foutait là. Ça me l'a fait l'autre soir, docteur. J'étais avec une petite dans un restaurant branché. La lumière était tamisée, la musique était forte, j'entendais rien, je voyais rien. J'essayais de voir le menu, c'était tout flou. Je voulais pas sortir mes loupes pour pas faire trop vieux. Je lui ai dit, bah, je prends comme toi. Elle a pris un homard, cette connasse. Ça m'a coûté 200 euros. J'ai pas dormi de la nuit parce que je digère pas. Quand je mange après 21h, docteur, je vais pas bien, docteur, je vous ai menti. Je sens que je commence à pourrir de l'intérieur. Je suis vieux. J'aime le jardinage, docteur. J'ai passé une après-midi entière chez Gamme Vert, docteur. J'ai ramené un couple de nains en plastique et un pot de géranium. Je m'intéresse aux travaux en bas de chez moi, docteur. Je descends avec tous les petits vieux de mon quartier. On est là devant les palissades, les mains dans le dos. Et on commente les grues, docteur. Je regarde le journal de TF1. De 13h jusqu'à la fin. J'ai même vu un reportage sur un type qui fabrique des espadrilles en mousse. Ça m'a tellement ému que j'en ai chialé, docteur. Je parle tout seul. Ce matin, je me suis entendu dire, tiens, mon petit loulou, tu te ferais pas un petit kawa? Allez-y, docteur, faites ce que vous voulez. Si vous me trouvez un cancer ou plus que 3 jours à vivre, vous me le dites. Parce qu'avant de crever, je voudrais faire une croisière costard. Je voudrais m'acheter une paire de Mephisto et rencontrer Daniel Guichard en vrai. Et si vous faites une petite vidéo de l'opération, vous me la mettez de côté. Ça me fera un dernier petit souvenir.
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7: Ah, je suis ravi de jouer à Paris parce que ça me rappelle un peu ma région natale. J'arrive d'Auvergne. Oh, l'Auvergne, c'est magnifique. C'est montagnes, c'est campagnes, c'est volcans, c'est montagnes, c'est campagnes, c'est volcans, c'est montagnes, c'est campagnes, c'est volcans, l'Auvergne et ses étendues de rien. Ce vide panoramique où même le mouvement d'un ver de terre provoque des échos. Voilà la chose la plus merveilleuse que je vous souhaite de vivre au moins une fois dans votre vie, c'est de tomber en panne au fin fond de l'Auvergne. En pleine nuit. Quelle aventure magnifique vous allez vivre. D'abord, il va vous falloir marcher 10, 20, 30 kilomètres avant de trouver un être vivant capable de vous aider. Donc naturellement, vous allez aller frapper chez le premier des paysans qui d'abord porte très bien son nom. Oui, parce qu'il va vous ouvrir la porte sur laquelle aura été préalablement crucifié un hibou. Et il va vous répondre avec cet humour légendaire. Vous savez, cet humour atypique du paysan auvergnat. C'est l'accident, la route, la voiture. Vous n'allez rien comprendre. Vous n'allez rien comprendre, et c'est d'ailleurs en ça que je dis qu'il porte très bien son nom. C'est des paysans. Oui. Parce que le paysan auvergnat, il est comme ça. Il se lève à 6h du matin, embrasse joyeusement sa femme, descend à la cuisine déjeuner du pain sec trempé dans un grand bol de Ricard. Puis, il fonce sur la départementale à 12 km/h avec son tracteur, emmenant avec lui un cortège de 60 bagnoles qui klaxonnent comme des cons parce que la ligne blanche est continue et qu'ils ne peuvent pas le doubler. Mais c'est merveilleux, on se croirait à un mariage. Mais lui, il les emmerde parce qu'il sait que toute la journée, il va plier le dos. Labourer son champ, traire ses chèvres, porter des vaches à main nue. Et pour son seul jour de repos, le paysan auvergnat va faire ses courses. La première supérette du canton étant à 2 heures de marche à pied. Le plus rapide pour la rejoindre, c'est descendre en tyrolienne. Arriver au bord du lac, prendre le ferry, faire ses courses et repartir en hélicoptère. Alors, pensez bien que là-bas, les gens ne font même plus leurs courses. Eh ben non, ils se bouffent entre eux. Pour éviter de tomber dans le cannibalisme, le paysan auvergnat va se perdre en centre-ville. Découvrir des choses incroyables qu'il n'a jamais vues de sa vie. Oh, des grands bâtiments en béton, des gens qui parlent fort et qui marchent vite. Oh, il rencontre même quelques extraterrestres parfois. Oh, un noir. Oh, un arabe. Ah, un gay luron. Bouleversé, il va distribuer quelques centimes à chaque SDF qui jonche le trottoir, se laver les mains dans les jets d'eau du centre commercial, et lorsqu'on lui parle de Madonna, il croit qu'on lui parle d'un arbre. Il est complètement déconnecté de la réalité, et dans sa réalité à lui, il n'a même pas conscience que les passants se moquent de lui. Mais il reste digne, fier, la tête haute, ventre hypotant, les ongles noirs, il pousse la porte du PMU pour rejoindre ses quelques amis autour d'un dernier petit jaune, et dépenser l'argent qui lui reste dans une grille de loto qu'il ne gagnera jamais. C'est ça, l'Auvergne.
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1: Allô.
2: Bonjour monsieur, c'est bien la papeterie?
1: Oui.
2: Monsieur Martin à l'appareil, les désinsectifieurs Martin?
1: Oui.
2: Vu que vous êtes zone à risque, je vais venir faire un traitement anti-punaise chez vous.
1: Bah oui, mais alors une papeterie, c'est à risque?
2: Ah bah une papeterie, bien sûr, je l'ai vu sur internet.
1: Vous avez tapé punaise sur internet et on vous a mis papeterie.
2: C'est ça, j'ai marqué où trouver des punaises et ça m'a dit dans les papeteries.
1: On parle pas des mêmes punaises, je sais pas si vous savez ce que c'est qu'une punaise.
2: Oh bah pardon, désinsectifieurs Martin, on est désinsectifieurs de beau-père en beau-fils.
1: Oui, bah alors justement.
2: Donc si internet il dit qu'il y a des punaises dans les papeteries, c'est bien qu'il y ait des punaises dans les pataperies.
1: Il y a des punaises chez moi, mais vous me laissez pas finir ma phrase.
2: Oh non, mais n'en dites pas plus, j'arrive.
1: Oui. Oui, allô?
2: Bonjour monsieur, vous êtes le patron?
1: Oui, pourquoi les femmes ne peuvent pas être responsables, monsieur?
2: Bon, qu'est-ce que vous dites? Vous vous rendez compte?
1: Oui, moi.
2: Les femmes ne peuvent pas être responsables. Pardon, mais moi, ma femme, madame Martine Martin,
1: oui.
2: Elle est patronne.
1: D'accord. Et vous, monsieur Martin?
2: Ah bah moi, je suis un monsieur, donc je ne peux pas être patronne.
1: Pardon, je crois qu'on a démarré.
2: Oui. Oui, bah c'est pas grave, on recommence. Bonjour monsieur, donc vu que sur internet ils disent que vous êtes zone à risque.
1: Qu'est-ce que vous êtes en train? Donc vous avez regardé sur internet.
2: Voilà, et il y a écrit, dans une tapeterie, on trouve des punaises décoratives, des punaises de tableau.
1: Mais je m'en fous d'internet.
2: Bah pardon, mais c'est la preuve.
1: Moi je ne fais aucune recherche sur internet, hein.
2: Oui, eh bah faites une recherche sur fax ou sur Minitel, vous verrez, c'est pareil.
1: Et donc vous appelez toutes les papeteries en disant je vais venir traiter vos jeux.
2: Voilà, donc rien qu'aujourd'hui, je dois déjà intervenir dans 2753 caqueteries.
1: Vous allez intervenir où?
2: Bah dans votre carpeterie.
1: Oui.
2: Oui, je vais remplir l'intérieur du magasin d'eau chaude pour le faire bouillir.
1: Mais moi, j'ai pas envie de faire bouillir l'intérieur.
2: Mais si, en faisant bouillir le magasin 2-3 jours, ça vous débarrasse de toutes les punaises.
1: Mais je ne veux pas. Il n'y a personne qui rentrera ici. C'est compris ou pas?
2: Oh bah non, personne ne rentre dans votre paqueterie pendant qu'on la fait bouillir. Ça, on est d'accord.
1: Non.
2: En attendant, je vais passer mettre des pancartes devant pour prévenir qu'il y a des risques d'infectage.
1: Ah non, non, non, non, non. Vous ne mettez pas devant mon magasin.
2: Non, mais ça va. Il y a juste écrit « Attention, punaise, le port du scaphandre est vivement recommandé. »
1: Ah non, non, non. Je vous le dis tout de suite, si vous mettez n'importe quelle pancarte devant le magasin en disant « Attention, punaise !»
2: Mais vous inquiétez pas, en même temps, je vais vous déposer des scaphandres pour vos clients.
1: Ah bah certainement, vous allez être reçu.
2: Ah, et bah c'est super, merci beaucoup.
1: Non.
2: Quoi non?
3: Je comprends pas du tout ce que vous me dites là, monsieur.
2: Bonjour madame, c'est peut-être parce que je le disais pas à vous, mais à votre collègue.
3: On n'a pas de zone à risque ici, on est dans une papeterie, on a...
2: Oui, non mais je sais que vous êtes dans une papeterie.
3: Eh ben vous me faites voir un papier et...
2: Ah bah le papier, je vais vous le faire voir tout de suite, attendez, j'active la vidéo téléphonie. Hop. Le voilà, là.
3: Je vois rien du tout, monsieur, je peux pas voir.
2: Ah bah si, je le tiens juste devant la caméra, là.
3: Non, j'ai pas de téléphone avec caméra, moi.
2: Non, alors c'est moi qui ai activé ma caméra, vous, il suffit de regarder votre téléphone.
3: Non, je vois... Bah enfin, monsieur, je ne vois rien.
2: Est-ce que vous avez activé le récepteur vidéophonique?
3: Bah, je sais pas, il y a une caméra, vous êtes en train de me téléphoner, je suis avec un téléphone, et je peux vous voir en caméra.
2: Ah bah ouais, je sais, moi aussi, je trouve ça dingue, tout ça juste avec un téléphone.
3: Bah, vous êtes où, là?
2: Bah, je suis en face de mon téléphone, là, je vous fais coucou.
3: Non, mais moi, j'en ai pas, monsieur, donc...
2: Coucou, et là, vous me voyez?
3: Non, excusez-moi.
2: Alors, attendez, bougez pas, je vais inverser le flux camératologique.
3: Ouais, mais vous...
2: Eh ben moi je vous vois maintenant.
3: Non mais attends, c'est des conneries, excusez-moi.
2: D'ailleurs vous auriez pu mettre un slip, pardon.
3: Mais non mais soit...
2: Ou au moins croiser les jambes, je sais pas.
3: Au revoir.

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2: Tout ce discours sur la diversité, je n'en peux plus. Parce que y a une hypocrisie là-dessus. T'as remarqué que on voit plein de métis partout, mais jamais des vrais noirs ou des arabes. Et moi, ça me fait chier parce que quand je suis né en tant que métis dans les années 70, j'étais une denrée rare. Et donc maintenant, t'as cette mode du métis, mais partout, les JT, des beaux métis, des belles métis avec des beaux cheveux. Les gens se foutent même de ma gueule sur les réseaux sociaux. Tu vois qui c'est, Marcelo, le footballeur? Il joue à Madrid, beau gosse, métis, des beaux cheveux. Ils mettent sa photo, ils mettent ma photo à côté, et entre les deux, ils mettent après prolongation. Et ils font pareil avec le chanteur The Weeknd, tu vois qui c'est? Pareil, chanteur canadien, métis, beau gosse, ils mettent sa photo, ils mettent ma photo à côté, ils mettent The Weeknd lundi matin. Et cette mode du métis, combien de potes blancs à moi me disent « Ah, j'adore les filles black, mais pas trop foncées quand même. » Ah, parce que, non, plus clair, non, t'as l'impression qu'ils sont chez Care Center, tu sais, ils sont là. Ah, parce qu'ils veulent la teinte Beyoncé, pas les accoudoirs, tu vois. Et alors chez les femmes, c'est un peu différent. Les femmes, elles veulent pas être avec un métis, elles veulent un bébé métis. Et pour ça, évidemment, faut être avec un noir. Et ces femmes blanches qui ne sortent qu'avec des noirs, j'appelle ça des négrophiles. Hein, et elles enchaînent les noirs depuis des années parce que leur objectif, c'est le métis. C'est la récompense, tu vois. Elle reçoit le métis d'or après 3332 km de bite. Et je le dis à tous les couples blancs, si vous voulez pas que votre fille devienne négrophile, méfiez-vous du rap. Ça vient du rap. Même des morceaux très anodins. Ramenez la coupe à la maison. C'est pas une coupe qu'elle va te ramener à la maison. Le rap, ça commence dans les oreilles, ça finit dans la chatte. On dit la vérité, on n'est pas d'accord, ils nous mettent des métis partout, on est d'accord ou pas? Regarde les Miss France, vous avez vu les Miss France, quasiment maintenant, allez, depuis 10 ans, une année sur deux, c'est une métisse qui gagne. Et ça, c'est pas possible, et moi je le dis à la base, les Miss sont censées représenter la beauté de leur région, on est d'accord? Et moi je le dis maintenant, et j'en ai rien à foutre de passer pour un facho, je veux que chaque Miss représente les spécificités culturelles de sa région. Je veux que Miss Nord-Pas-de-Calais arrive complètement bourrée sur scène, limite avec les veines du nez qui pètent. Je veux que Miss Paca soit bête à manger du foin. Et je veux que Miss Normandie ait des loches énormes et fasse un fromage sur scène. Ça m'intéresse. Et pareil pour Miss Monde. Je veux que Miss Amérique soit obèse, que Miss Chine ait un virus chelou et que Miss Pakistan ait la gueule brûlée d'acide. Voilà! Et arrêtez de leur poser des questions. Pourquoi vous voulez être Miss France? Parce que je suis pour la paix contre la guerre. Ta gueule. Et vous avez une passion dans la vie? J'aime lutter contre le réchauffement climatique et le cancer. Ta gueule. Moi, les Miss et les filles qui ont 20 ans, je voterai pour celle qui dira j'aime bien aller me bourrer la gueule avec des copines le vendredi soir et parfois je suce des potes. Je vote. Parce que, faut le dire maintenant, on regarde Miss France pour voir des culs. Et si on veut voir des femmes intelligentes, on regarde Question pour un champion. Parce que le féminisme, oui, mais le féminisme exacerbé, débile et contre-productif, je n'en peux plus. Tu sais, les très méchantes, là, celles limite avec des bretelles, comme ça. Leur objectif, c'est pas l'égalité des sexes, c'est de te couper les couilles et en faire un collier avec. Pourquoi on dit le pouvoir? Pourquoi le pouvoir c'est masculin? Parce que ça appartient aux hommes, c'est ça? Mais la bite, enfin.
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7: Je te le dis, c'est la ville principale. Tu sais, regarde, c'est un tatouage, c'est ma devise. Je l'ai fait tatouer, regarde, sur mon épaule. Vas-y, lis. La vie ne vaut rien, mais rien ne vaut la vitre.
6: Voilà. Bah, tu déconnes, ils ont quand même pas mis la vitre, merde.
7: Mais ils ont mis la vitre. Putain, j'aurais dû me méfier de cette pancarte, un kebab acheté, un tatouage offert, merde.
8: Bonjour.
9: Bonjour monsieur, c'est bien le salon de coiffage ?
8: Oui.
9: Oui, tu es moi, monsieur Martin, là pareil, je vous appelle parce que j'ai un petit souci.
8: Oui.
9: J'ai acheté du gel chez vous et il est totalement défectueux.
8: Le produit est totalement défectueux.
9: Oui, bah votre gel pour les cheveux, il désinfecte pas du tout les mains.
8: Bah pas du tout, bah non.
9: Ah.
8: Vous allez pas vous désinfecter les mains avec du gel doux pour les cheveux, monsieur, quand même.
9: Excusez-moi, j'ai essayé, ça ne fonctionne pas, donc effectivement c'est bien qu'il y a un problème.
8: Mais non, mais vous vous gourrez, hein. Vous êtes complètement barré.
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12: C'est dur pour un papa de faire semblant de pas avoir entendu le bébé qui pleure la nuit. Hein? La maman se lève et c'est là que tu dis, tu veux que j'y aille, chérie?
13: Mais de temps en temps, on assure, les mecs. Non, hein, oh, les mecs, on assure ou pas? Non, franchement, attends, oh. Le seul problème qu'on a, les hommes, et je le dis, je l'avoue, le seul problème qu'on a, les hommes, c'est que quand on fait un truc, on a besoin de reconnaissance. Ça, c'est un problème. Nous, les mecs, quand on se lève à 4h30 du matin pour faire un biberon, on aimerait presque qu'il y ait un orchestre avec des choristes, tu sais, dans la cuisine. Mais c'est comme ça, c'est les mecs, on est comme ça. Quand on va préparer un petit déjeuner, on en parle la veille, on fait la bande-annonce de ce qui va se passer, tu sais, genre...
14: Demain, dans ta maison, papa prépare le petit-déj.
13: On a besoin que ça fasse l'événement, mais c'est comme ça.
14: Demain, dans ta maison, papa achète des oranges, les coupe en deux et les presse.
13: Café ou thé, c'est la folie. On est comme ça, qu'est-ce que tu veux, on ne changera pas.
15: Et ce qui me fascinera le plus, et toujours chez les hommes, c'est que dans notre vie professionnelle, on peut faire des choses très importantes, énormes, mais vraiment super compliquées, fatigantes, ce que tu veux. Et dans notre vie privée, des toutes petites choses, elles nous font bugger complètement. Tu sais, t'as déjà vu un mec à 4h30 du matin qui essaye de faire un biberon? T'as l'impression, le gars, il est en train de faire décoller une fusée. Tu sais, il est là. Et un truc fascinant, c'est qu'il peut être même un expert comptable, il sait pas à combien de cuillères il en est. T'as vu ce truc? Je sais pas si c'est 8, 12, 15, il en sait rien. Alors il a un réflexe humain mais absurde, c'est qu'il regarde le petit Adelé comme si le petit Adelé allait lui donner une réponse genre 6. Non, il n'y a pas, il peut pas te dire. Alors il renverse.
13: Bah oui, oh non, il veut pas faire le con, hein, il veut faire ça bien. Donc il renverse, et il recommence, et il re-renverse, et il recommence, et il re-renverse. Sauf qu'à un moment donné, il n'y a plus de lait en poudre. Et là, il faut aller à la pharmacie de garde. À la place de Cléché. À 4h30 du matin. Sauf qu'à 4h30 du matin, à la place de Cléché, devant la pharmacie, les mecs qui sont là, ils sont pas là pour du lait en poudre.
16: Les mecs qui sont là, c'est...
17: T'as besoin de quelque chose, mon frère, ou pas?
16: Ben oui, du lait en poudre.
17: Wow, t'es déjà dans un grand délire, toi, laisse tomber.
11: Tu reviens à la maison, t'assures. D'ailleurs, à propos d'assurer, ça vous est déjà arrivé, les mecs, d'assurer tellement. Genre, vous êtes réveillé avant, vous avez préparé le petit, vous l'avez habillé. Mais vous avez tout fait bien, génial. Le cartable, le goûter, bien emballé, mis au bon endroit pour qu'il se casse pas entre les cahiers. Vérifier que les cahiers soient signés, que les devoirs soient faits, que le cartable est bien fermé, que l'enfant est coiffé, qu'il est habillé, qu'il a pris son petit-déj. Tout est au top. T'as jamais été au top de ta vie comme ça. Et c'est mercredi. En même temps, c'est pas de notre faute. Nous, nos papas, ils nous ont pas appris. Je trouve que les mamans apprennent plus aux filles que les papas n'apprennent aux garçons. Moi, mon papa, par exemple, il m'a éduqué avec des concepts trop flous. Moi, tous les matins, avant de sortir à l'école, j'entendais juste hey! Quoi? Fais attention. Si tu veux que je fasse avec ça, moi, toute ma vie, j'ai passé ma vie à faire attention. Je savais même pas à quoi je faisais attention. Mais... Je te promets, des fois j'étais comme ça à l'école, assis, mes potes ils disaient « Mais garde, viens jouer !» Je disais « Non, je dois faire attention. » Mon père, des fois, il nous disait « Vous voulez qu'on joue à cache-cache ?» Nous, on disait « Oui. » Et il disait « Allez vous cacher. » Ben, nous, on allait se cacher. Et lui, il partait au travail. Pas qu'ils prévoyaient pas les choses, mais je sais pas, par exemple, moi je voyais les pères de mes petits copains à l'école, tu sais, des fois quand on sortait de l'école, il pleuvait, tu sais, ils étaient tout de suite, tchac, parapluie, t'as l'impression qu'ils avaient comme, comme si un bras, il était organisé, tu sais. Bon, mon père regardait, il disait, oh putain, on va être mouillé, hein. En même temps, mon père, il avait quelque chose d'essentiel, c'est que tous les matins, il me disait, t'as rien oublié, toi? Moi, je pensais qu'il parlait de mon cartable, de mes habits. Je disais, non, j'ai rien oublié, papa. Il me disait, si, t'as oublié quelque chose. Et là, je disais, quoi? Il me disait, embrasse ton père.

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2: Et c'est comme ça tous les jours.
3: Il y a des garçons dans la salle, non?
4: Ouais.
3: J'aime pas les garçons. Non, c'est ce mauvais. Oui, les garçons, c'est ce mauvais dans les bras et dans les pieds. Tu sais. Ouais, ça pique. Oh. Ça a des poils comme ça. Bébé. Ouh, c'est nul, j'aime pas. C'est tout gros comme ça, les garçons.
5: Badida.
3: Oui. Oh. C'est, ça a toujours faim, les garçons, c'est pour ça. Toujours faim, n'importe quelle heure de la journée. T'as faim? Ouais. Oh. C'est possible. Et quand tu leur demandes qu'est-ce que ça veut manger, les garçons, ça veut toujours manger la même chose. De la viande et des patates. Qu'est-ce que tu veux aujourd'hui? Un filet de bœuf. Et demain, une côte de bœuf. Et après, un rôti de bœuf. Et comme légume, une patate. Ça sert à rien, les garçons. Ça sert à rien, ça fait rien de la journée. Ça fait qu'à jouer à la PlayStation toute la journée. N'importe quel âge, 8 ans, 15 ans, 50 ans. Des fois même, le garçon, ça nous dit comme ça, j'ai trop de travail. Mais c'est pas vrai. Ça a toujours temps de jouer à la PlayStation avec ses copains qui puent et qui boivent. Vous savez, grosse voiture, les garçons. Ma voiture, c'est la plus grosse. C'est la plus grosse de toutes les voitures de tous mes copains. J'ai plus d'argent, mais je m'en fous. J'ai un GPS. Je sais pas m'en servir, mais je m'en fous. J'ai plus besoin de ma femme, oui. Et un jour, je m'en fous, j'aurai une Porsche. Ah. Tous les garçons, ça veut une Porsche. Tu demandes à un garçon qu'est-ce qu'il faut sur la planète, c'est facile. Une Porsche, une vache, une patate. On est content. C'est n'importe quoi, les garçons. Les garçons comme ça, ça voudrait être musqué, comme ça. Oh, j'ai envie d'être musqué, je voudrais trop être musqué. Mais ça fait pas du sport, non. Ça regarde du sport à la télé pour nous empêcher de voir des films avec Meg Ryan. Les garçons, n'importe quoi. Les garçons, quand c'est malade, ça croit que ça va mourir. Oh, oh. Mais se couper avec une enveloppe. Oh. Si, ça saigne. Bien sûr, ça saigne. Non, mais pas de produit, ça pique. Laisse-moi mourir. Va me faire un steak. Heureusement, il y avait des filles dans la salle. J'aime pas les filles. Alors les filles, c'est n'importe quoi. C'est ouh, c'est encore plus tout pourri que les garçons, les filles. Ça sert à rien. C'est n'importe quoi, les filles. C'est tout pourri, ça colle parce que ça met des crèmes pour pas être vieille. Oh là là, je veux pas être vieille, je veux pas être vieille. Mais t'es vieille. Ça met des chaussures comme ça pour faire croire que c'est grand. J'ai mal aux pieds. C'est-tu maigre? Maigre, tout maigre. Et ça se trouve gros. Évidemment, ça mange que des légumes et de la salade, les filles. Même en hiver. Les filles, ça boude. Je sais pas ce que j'aime, je bouderais bien pour rien. Et puis les filles, ça croit que tout le monde, c'est ses enfants. Surtout son mari. Fais pas ça. Mange pas ça. Va pas là. Tu vas prendre froid. Enlève tes doigts. Et un beau jour, et un beau jour après ça, je suis pas ta mère. En plus, les filles, ça a toujours froid. J'ai froid. Si, alors ça dort en pyjama, les filles. Ouais. Au début, tu crois que ça va dormir toute nue comme le premier jour. Mais non. Oh non, c'est des méchantes. Non, vraiment, j'aime pas les filles. Et puis, j'aime pas les garçons. C'est bizarre. Parce que là, vraiment, je suis trop bien avec vous.

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2: C'est un papa qui est avec son petit garçon et qui prend un taxi et il passe par le bois de Boulogne. Et donc, bien sûr, il tombe sur des jeunes filles un petit peu dénudées. Et donc, le petit garçon demande à son papa, il dit « Papa, c'est quoi ces dames qui sont sur le bord de la route ?» Alors, papa, il est gêné, il dit « Je sais rien, mon amour, c'est rien. » Et puis le petit continue, il dit « Papa, c'est quoi ces dames qui sont sur le bord de la route? Elles attendent quoi ?» Alors, le papa est gêné, il dit « Ce sont des dames qui sont là et elles attendent leur mari. » Voilà. Et là, il y a le chauffeur qui se tourne, il dit « Non, il faut pas écouter, mon petit, c'est pas des dames qui attendent le mari, c'est des putes. » Alors, le père, il est gêné, il dit quand même, tu vois, il le regarde de travers, tu vois, il dit « Non, c'est pas des putes. » Alors, le petit, il dit « C'est quoi des putes ?» Et papa, il est gêné, il dit bah, « Les putes, ce sont des dames qui ont beaucoup de maris, tu vois. » Alors, le petit, il dit « Bah, s'ils ont beaucoup de maris, ils doivent avoir beaucoup d'enfants. Et qu'est-ce qu'ils deviennent, les enfants, plus tard ?» Et le papa, il le regarde, il dit « Chauffeur de taxi.
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1: Marceau refait l'info, on commence avec cette information de la plus haute importance. Des merguez vendues au supermarché Leclerc, Intermarché, Système U. Sous la marque Maître Coq sont rappelés pour des risques de troubles gastro-intestinaux à cause de la présence potentielle de bactéries.
2: Bonjour Bruno.
1: Oui, bonjour Enrico, je peux
2: c'est
1: comprendre.
2: C'est horrible, tellement je suis triste pour ces pauvres petites merguez. Miskines, elles sont malades. Elles ont une bactérie qui rend le caca tout mou et qui donne envie d'appeler Raoul. Elles vont pas pouvoir accomplir leur destin, les pauvres. Elles verront jamais la braise du barbecue. Elles sentiront jamais la chaleur d'une plancha. Excusez-moi, je suis triste.
1: Je peux comprendre, oui.
2: Jamais ça devrait arriver. Le pire qui devrait exister pour une merguez, c'est finir sur un barbecue électrique.
1: Au pire, mais vraiment le pire.
2: Mais pas au fond d'une poubelle.
1: Non, c'est vrai.
2: Enfin bon, pour une fois qu'on parle de saucisses avariées et qu'il n'est pas question de Patrick Bruel.
3: Monsieur Robles.
1: Oui, président Hollande.
3: Des merguez vendues en grande surface, comme quoi, pour préserver sa santé, il avait raison de devenir végétarien le loup d'Intermarché. Je vous remets la musique
1: oui,
3: pour,
1: merci,
3: pour la journée.
1: Oui, voilà. C'est gentil.
3: Quelqu'un prévient Fred Testo qu'il va y avoir un nouveau spot enregistré pour du taboulé.
4: Hey, bonjour Bruno.
1: Oui, Cyril Lignac.
3: Alors, c'est évidemment une information très importante, puisque rappelons que M. Robles, en guise d'apéritif, ne mange pas des fruits secs, ni des crudités ou des petits fours, mais des merguez.
1: Oui, tout à fait.
3: Pour Bruno, des merguez, c'est un ami de bouche.
1: Oui.
3: Voilà. C'est un échauffement avant la côte de bœuf.
1: Oui.
3: Voilà. Donc évitez, c'est vrai, de manger les merguez dans de la marque Maître Coq, surtout qu'on imagine que leur spécialité, c'est plutôt la volaille,
1: oui.
3: Maître Coq. Voilà.
1: Oui.
3: Alors pourquoi pas à la place, et ça a fait un plaisir à Aurélie, pourquoi pas manger de l'escalope.
1: Bah oui, l'escalope, bien sûr.
3: C'est bon l'escalope.
1: Mais oui, c'est bon l'escalope.
5: Monsieur Castex, oui. Bonjour.
6: Bonjour, monsieur Robles.
5: Oui.
6: Écoutez, cette information sur les merguez est très importante pour mon personnel. Tous les syndiqués, FOCGT, Sudrail, etc. Faudrait pas qu'aux prochaines manifs, les banderoles et les pancartes soient endommagées. Parce qu'ils n'ont pas mangé les bonnes merguez.
1: C'est sûr, merci monsieur Castex.
3: Imagine de l'escalope.
1: On va parler football à présent avec le casting pour la Coupe du Monde qui se décide un peu plus avec la sélection surprise du Brésilien Neymar, absent de la Seleção depuis 3 ans. Cristiano Ronaldo, lui, ce n'est pas une surprise, sera bien présent pour une 6e Coupe du Monde.
7: Eh oui, bonjour Bruno.
1: Didier Deschamps, bonjour.
7: Eh oui, la présence de Neymar, c'est une excellente nouvelle pour l'industrie de la nuit aux États-Unis.
1: Oui.
7: Avec Neymar, t'imagines le chiffre d'affaires des discothèques,
1: ah oui,
7: des
1: oui.
7: boîtes de nuit,
1: oui,
7: des
1: oui.
7: bars à hôtesse, enfin tout ça.
1: Ouais.
7: Une excellente nouvelle également pour tous les coiffeurs hein, qui donnent tous les jours beaucoup de boulot.
1: Ouais.
7: Assez tous les jours. Tous,
1: ouais.
7: Même 2 fois par jour, je pense. Alors Bruno, pour Ronaldo, je précise que son surnom c'est CR7.
1: Ah.
7: Parce que comme Bruno, tu n'y connais rien en foot,
1: oui.
7: CR7. Il pourrait croire, Bruno, que c'est une formule chimique. Hein, c'est
1: oui.
7: Bruno,
1: oui,
7: oui. Oui, Bruno connaît mieux le tableau périodique des éléments que les joueurs de foot.
1: Oui, c'est vrai. Bonjour Zizou.
8: Bonjour, qu'est-ce qui se passe aujourd'hui?
1: Mais je sais pas.
8: Bah attends, je te le dis.
1: Ah bah vas-y.
8: Quel exemple quand même Ronaldo.
1: Ouais.
8: 6e Coupe du Monde, 41 ans.
1: Mmh.
8: Une hygiène de vie impeccable, la discipline, la rigueur au quotidien.
1: Mmh.
8: Le contraire d'Aurélie.
9: Et...
8: Ronaldo, c'est le Michel Drucker du football.
1: Oui, c'est vrai.
8: Michel Drucker met moins de maquillage que Ronaldo.
1: Ouais, c'est vrai aussi. On va terminer avec le ministre de l'Éducation, Édouard Geffray, qui a annoncé vouloir un âge plancher pour se présenter au baccalauréat, alors que le plus jeune candidat cette année a moins de 10 ans. Jean-Michel Apathy, bonjour.
10: Bonjour Bruno Robles. Le ministre de l'Éducation, qui s'appelle Geffray, comme Epstein,
1: non.
10: Nous parle d'âge de personnes mineures.
1: Oh.
10: Je ne sais pas si c'est une bonne idée. Après, ceci dit, c'est vrai qu'avec tous les problèmes qu'on rencontre actuellement dans l'éducation nationale, c'est une mesure indispensable. On en a besoin.
1: Oui.
10: Un âge plancher pour passer
1: bien
10: son baccalauréat. C'est vrai, tout le monde le demande.
1: Oui, bien sûr.
10: C'est un véritable fléau. Ces jeunes qui vont la passer le bac là, ne se rendent pas compte, c'est terrible. Faut faire quelque chose.
11: Bonjour, c'est François Bayrou.
1: Monsieur Bayrou.
11: Laissez-moi parler.
1: Oui, je vous en prie.
11: Juste vous dire que cette mesure proposée par le ministre existe déjà à Notre-Dame de Betterave.
1: Oh. Oh,
11: l'âge penché.
1: Non.
11: Ah, c'est l'âge planché.
1: Planché, oui.
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1: Tous les médecins le disent, je vais te dire, moi j'essaye un petit régime en ce moment. Tous les médecins le disent, un régime réussi, ça démarre par un choc. Tu vois ce que je veux dire? Faut te prendre un truc dans la gueule, un choc, puis clac, t'embrayes sur le régime. Alors ce choc peut prendre des formes très différentes selon les gens. Hein. Chez certains, ça va être le fait de ne plus pouvoir sortir de l'ascenseur alors qu'ils ont pu y rentrer. Chez d'autres, c'est le fait d'en avoir marre de faire des crises de panique chez Auchan quand on leur annonce qu'il n'y a plus d'Oreo. Et moi, non, rien, je suis monté sur la balance, voilà, un samedi matin, j'ai dit, voilà, ce chiffre-là, Jérôme, je ne peux plus le voir, voilà. Voilà, ce chiffre, pour vous le donner, parce que ça remue des vieux souvenirs, mais un peu douloureux, mais je peux vous donner un indice, si vous voulez, dalmatien. On s'est pas arrêté à 101, on en a fait rentrer des petits chiots après, ouais. 7, 8, 9... 110 chiots, on tenait une année, on était bien, on se tenait chaud dans le chenil. J'ai même pensé à un moment me faire installer un anneau gastrique. Enfin, poser, installer, ça fait chaudière, hein, on voit le mec. Oui, c'est pas très élégant. Tu sais que ça se fait de plus en plus à l'étranger. Nous, en France, on ne le permet pas, mais de plus en plus à l'étranger, tu as ce qu'on appelle le tourisme esthétique. C'est-à-dire qu'il y a des pays qui te reçoivent pour que tu te refasses la shape, quoi, le body. Moi, j'ai vu l'autre jour, il y avait un bandeau Fram, le voyagiste. 3 jours et 2 nuits en hôtel club. C'était à Monastir. 3 jours et 2 nuits en hôtel club. Pose de l'anneau gastrique. Rehaussement des fessiers. Changement des couronnes dentaires, balade en chameau, blanchiment des dents, pas du chameau, hein, les vôtres. Ouais. Plein couscous offert, le tout, 180 euros, je ne l'ai pas fait, je ne l'ai pas senti. Parce que c'est ça que je me suis dit. C'est un coup à se retrouver dans Capital ou Zone Interdite, tu sais, le dimanche soir sur M6. T'as une heure sur le thème, mais à la fin, t'as 20 minutes sur tous ceux qui sont quand même bien fait enculer par le thème. T'as une heure sur les bigoudis chauffants, puis à la fin t'as 20 minutes sur une vieille qui s'est fait cramer la gueule par 2 bigoudis. Elle a une pupille dans la main, on dirait Albator. C'était pas urgent les bigoudis, Lucienne, tu vois, t'avais dit? Bah oui, voilà. Puis alors l'étape d'après, c'est les reportages sur les escroqués. Alors moi j'en suis dingue. Tu sais, t'as toujours à la télé très friande de ces reportages où c'est les gens, c'est malheureux, hein, mais ils se reçoivent entre eux, tu vois. Alors il y a vraiment celui qui a pris, voilà, pour tout le pâté de maison, il reçoit chez lui, avec les petits roulés aux saucisses du banga, tout ça. Puis il y a le nouvel escroqué, alors qui sonne, ding dong. Alors la porte, tu vois ça dans les reportages, c'est ici qu'on s'est tous fait, ouais, c'est ici, entre. Et puis alors il y a le chef des escroqués, celui qui reçoit, il se fait masser les épaules par sa femme. C'est l'autre, il a encore les yeux pleins d'étoiles, il s'est pris un tel truc, c'est fou ce qu'il s'est pris, quoi. Et puis les escroqués, je trouve ça formidable, ils ont tous le même tic, ils disent, je sais pas pourquoi, ça leur vient, j'ai gardé tous les papiers. Oui, si tu veux, oui, avec ce que tu t'es pris, tu peux les garder, les papiers. Puis ils sont obsédés, parce qu'ils prennent la caméra, puis ils ouvrent une commode, ils sortent ça de papier. J'ai tous les papiers, alors ils posent ça sur la table, ils prennent la première feuille, ils disent voilà, j'ai payé 17 000 balles par mois d'EDF pendant 10 ans. Ah oui, tu t'es fait enculer, pardon. T'as Linky qui fuit, Robert, c'est pas possible. Elle est épaisse, la douille, là, non mais je veux dire, on la sent passer, quand même, c'est... L'autre jour, il y avait un reportage, j'ai l'air de me moquer, une petite dame, elle avait un accent du Sud, elle était charmante comme tout, elle pleurait, mais ça fait mal au cœur, hein, les gens qui se font escroquer à la télé. Elle était là, dans Zone Interdite, elle escroquait des voyages, elle pleurait, elle fait « Ah, avec mon mari, on a payé une semaine, tout compris, à Gerba, à avion plus hôtel, à 89 euros, il y avait des rats dans la chambre !» C'est même pas le prix du taxi pour l'aéroport, idiote. C'est même une chance qu'il soit venu, le rat, quelque part. Non mais, je veux dire, qui d'autre est venu à part le rat, hein? Voilà.
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12: Disney, ils ont arrêté d'être wokistes. Vous avez vu, ils ont fait un communiqué de presse pour dire le wokisme chez nous, c'est fini. C'est terminé. Hein. Les princesses qui sont des lesbiennes noires, LGBTQIA+, et qu'embrassent des crapauds transgenres, fini. Mary Poppers, au revoir. Ils vont arrêter les... Vous savez, il y avait des avertissements, par exemple, avant La Belle et le Clochard, il y avait un carton qui disait « Attention, dans ce film, les chats siamois reproduisent les clichés et préjugés racistes sur les personnes asiatiques. » Bon, bah ça, c'est terminé. Hein. Maintenant, il y aura un carton « Avis à nos amis chinois, les chats, ça se mange pas. » Et puis, c'est tout. Ben ouais, non, mais c'est ça qu'ils vont faire. Ça va être drôle, hein, des Disney Trumpistes. Va y avoir le livre de la jungle de Calais, mais où tous les migrants sont suédois et parfaitement intégrés. La Reine des Neiges, j'imagine ça va être Greta Thunberg qui dénerge devant chez elle et qui fait pas chier. Pocahontas, quand les colons arrivent, eh ben, elle s'adapte, elle change de nom et elle s'appelle Corinne, comme tout le monde. Mais c'est vrai qu'ils avaient eu des polémiques là-dessus à Disney. Je me souviens, il y avait quelques années, il y a des gens qui s'étaient émus parce que dans Blanche-Neige, quand le prince embrasse Blanche-Neige, elle est inconsciente et ils avaient dit « c'est une agression sexuelle ». Ce que je comprends, on ne fait pas ça, on n'embrasse pas quelqu'un qui est inconscient, mais... En fait, l'idée que Disney a eue en rajoutant ce baiser, c'était essayer de dire « l'amour est plus fort que la mort ». Voilà, c'était métaphorique. Parce que c'est Disney qui a rajouté le baiser. Hein. Dans le conte original, ça y est pas. Vous savez comment elle se réveille, Blanche-Neige, dans le conte original? C'est une bifle, à la base. Non, là, tu vois, les gens s'indigneraient et ils auraient raison. Non, non, parce que ça aurait l'air de quoi? T'imagines le prince qui arrive, fait bifler en travaillant. Ça serait pas bien. Non, dans le conte originel, en fait, le prince arrive dans la clairière, il voit Blanche-Neige qui est inconsciente sur une espèce de piédestal et il dit « Oh là là, elle est tellement belle, j'ai envie de la ramener chez moi, on va lui construire un cercueil en verre et on va l'exposer dans ma chambre. » Finalement, ils construisent le truc. Il la ramène au château, il y a un des serviteurs qui se casse la gueule, le cercueil tombe, il se brise, Blanche-Neige, sous le choc, recrache le bout de pomme qu'elle avait dans la gorge, et c'est ça qui la réveille. Et c'est comme ça qu'elle ressuscite. Pour 3 minutes. Parce qu'après, elle se prend un bout de verre dans l'artère fémorale et... L'histoire est terminée, quoi. De toute façon, les princes de Disney, ils sont toujours un peu zinzin. Le prince de Cendrillon. Il est quand même pas spectaculaire, lui. Il danse avec une meuf pendant 4 heures... Et puis elle doit partir parce que c'est après minuit et il trouve la chaussure et il dit grâce à ça je vais la reconnaître. Grâce à la chaussure. Bah mon gars, t'es pas physionomiste, t'as dansé avec pendant 4 heures et tu veux l'épouser. T'épouserais quelqu'un que t'arrives pas à reconnaître, toi? Non, quand même pas. Et puis en plus, si ton critère pour sélectionner une meuf c'est quelque chose du 36, t'es pas bien exigeant, quoi.

0: parce que Disney a fait un remake live de La Petite Sirène, et vous vous souvenez, l'actrice qui devait jouer Ariel, elle était noire. Ça les a rendus hystériques sur Internet à l'extrême droite. Ils étaient là. Une petite sirène noire ! C'est pas réaliste ! Ah, putain ! Ah, il y a des jours, c'est difficile, hein. Donc, d'une, c'est une sirène, merci. De deux, tu veux la jouer réaliste ? Elle va terminer le film échouée sur une plage en faisant... avec une paille dans le nez ou je sais pas quoi. Et puis en plus, je les ai trouvés gonflés de s'indigner de ça à l'extrême droite, hein. Je veux dire, parce que d'habitude, ça les dérange pas. Des noirs au fond de la mer. Bah, il y en a plein la Méditerranée, on ne les entend jamais là-dessus. Oui, elle pique un peu, mais elle est un peu vraie aussi, hein. Non, et puis alors, ce qui me choque là-dedans, c'est surtout l'attitude du prince. C'est bizarre. Quand même un gars qui essaye de se taper une sirène. C'est quand même mi-femme, mi-cabillaud. C'est un délire. Et puis, c'est être très, très optimiste, parce que c'est espérer qu'elle suce bien, quand même. Oui, parce que t'as que ça pour t'amuser, le reste, c'est du poisson. Donc, tu n'as que ça. Et c'est rare, les filles qui sucent bien. Comment ça, Je pensais pas soulever une controverse avec ça, hein. Mais c'est rare, on est d'accord. Ok, ben on va faire un test. Les gars, applaudissez si vous êtes en couple avec une fille qui suce bien. Tu vois, ils sont cinq dans le fond, et puis après, c'est terminé, quoi. Donc voilà, il y a des mécontents ce soir. Bon, merci beaucoup.
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0: allô.
1: Bonjour monsieur, c'est bien la société.
0: Alors c'est pas bonjour monsieur, c'est bonjour madame.
1: Ah oui, mais moi je suis un monsieur, donc c'est bonjour monsieur.
0: D'accord, mais vous...
1: Non, mais tout le monde peut se tromper, vous inquiétez pas, ça arrive.
0: Oui.
1: C'est bien la société de déménagement.
0: Absolument.
1: Monsieur Martin à l'appareil, établissement Cyclo-Martin.
0: Oui.
1: Je vais passer cet après-midi vous déposer vos vélos électriques.
0: Déposer des vélos électriques?
1: Ouais, parce que j'ai vu aux actualités, ils disent qu'il y a des subventions pour les déménageurs qui passent à l'électrique.
0: D'accord.
1: Donc moi, je vous remplace les camions par des vélos électriques et comme ça, vous touchez les subventions.
0: Ah, parce que on va faire des déménagements en vélo électrique?
1: Oui, mais vous avez un petit panier devant.
0: Oui, mais on déménage des meubles, des buffets, des frigos.
1: Oh, tout ça, ça peut se démonter. Après, vous mettez les pièces détachées dans le petit panier du vélo.
0: Oui, mais tout part dans le camion, en fait.
1: Ah oui, mais il n'y aura plus de camion.
0: Il n'y aura plus de camion.
1: Bah non, puisqu'on les remplace par les vélos, rapport au transitionnage écologiste.
0: Mais monsieur, on ne peut pas faire des déménagements au vélo.
1: Sinon, je vous file la moitié des vélos et je vous prends que la moitié des camions.
0: Non, mais même la moitié, en fait.
1: Ah oui, mais merci, parce que moi, je dois récupérer une partie de votre subvention.
0: Bah, votre subvention...
1: Ouais, enfin, notre subvention.
0: Je m'en tape.
1: Bah oui, mais ça m'arrangerait quand même.
2: Allô, bonjour monsieur, madame...
1: Ah, bonjour monsieur.
2: Madame.
1: Si vous voulez, donc c'est à vous que je dépose les vélos.
2: Vous me ramenez rien du tout. Il y a un premier rendez-vous qui doit se faire, ça doit être un échange. Quelles sont les aides de l'État?
1: Oui, c'est un échange, c'est ce que je disais, camion contre vélo.
2: Camion contre vélo, non mais vous vous rendez compte de ce que vous nous dites là, camion contre vélo.
1: Voilà, et en plus on récupère des subventions.
2: Non mais monsieur, nous sommes une société de déménagement, donc c'est des meubles, c'est des pianos.
1: Alors pour les pianos, facile, vous démontez d'abord les touches.
2: Non, ça marche pas comme ça.
1: Mais si, vous les mettez dans le petit panier devant et le reste vous l'attachez derrière sur le porte-bagages.
2: Non mais c'est des 50 mètres cubes, monsieur, qu'on déménage. Qu'est-ce que vous voulez qu'on aille déménager des gens en vélo? Je sais pas si ça peut très bien être dans le sud, comme dans l'est, comme dans l'ouest. Vous voyez partir en vélo?
1: Je vous rassure, tout est prévu. Je vous ai mis une batterie de secours.
2: Non mais, là, parce que là, excusez-moi, mais votre discours, une batterie de secours. Qu'est-ce que vous voulez qu'on fasse avec une batterie de secours? Nos gars partent à des 100, 200, 300 km en vélo, mais vous vous rendez pas compte?
1: Ah bah 300 km, c'est facile. Vous comptez 60 km par batterie. Avec 5 batteries, vous êtes peinard.
2: Mais vous vous rendez compte le coût à payer, le taux horaire? Il est multiplié par combien en vélo par rapport en voiture?
1: Ah oui, mais vous payez pas l'essence.
2: En plus, c'est des équipes de 3 minimum. Ils font un quoi? À 3 sur le vélo?
1: Oui, il y en a 2 qui se mettent sur le porte-bagages.
2: Bah, c'est pas possible.
1: Eh, de toute façon, au pire, ils font quelques allers-retours.
2: Mais des allers-retours? Alors, ils vont aller jusque Marseille, revenir rechercher le reste, repartir. Non, mais vous vous rendez compte de ce que vous dites?
1: Bon, ça m'arrive.
2: Qu'est-ce qu'on va aller descendre en vélo à Marseille pour un déménagement? Il va nous falloir 3 jours.
1: Alors, non, c'est un peu plus long parce qu'il faut compter le temps de recharge des batteries, mais vous pouvez envoyer plusieurs équipes en décalé.
2: Mais non, on fait un déménagement en une fois, monsieur, arrêtez-vous. Mais...
1: D'accord, donc on dit quoi? On dit c'est OK pour les vélos?
2: Je m'en fous de vos vélos, mais que vous. Mais vous comprenez pas, sincèrement.
1: Écoutez, vous savez quoi? Je vais passer dans l'après-midi.
2: Ne vous pointez pas cet après-midi parce que je vous préviens, ça va se passer.
1: Bah, il faut au moins que je récupère vos camions.
2: Les camions? Mais vous me parlez de quoi de camions? Il n'y a pas de camions ici. Il n'y a pas de camions à vous.
1: Bah, si, parce que j'ai déjà pas mal de gens qui veulent me les racheter.
2: Racheter quoi?
1: Les camions que vous me filez à la place des vélos. Après, moi, on me les rachète.
2: Racheter des camions, mais vous.
1: Bah, ouais, en plus, il y en a qui m'ont payé des avances.
2: Mais donc... même, c'est pas une question de payer, c'est une question de logique. Ça nous intéresse pas.
1: Ok, donc je note le client hésite, comme ça je vous laisse le temps de réfléchir.
2: Vous n'entendez quoi?
1: Bah, je ne vous n'entends vous.
2: Qu'est-ce que vous n'entendez pas? Non, ça ne m'intéresse pas.
1: Ah, bah, j'entends que vous voulez négocier, ça, oui. Je le vois venir gros comme un camion.
2: Non, non, mais là, on va arrêter.
1: Bon,
2: là.
1: Je vous propose 70-30.
2: Mais enfin, vous êtes bête ou quoi? Vous comprenez ce que je vous dis?
1: Ok, d'accord, 70-40.
2: Non, mais je vous préviens.
1: Bon, 70-50, mais c'est mon dernier prix.
2: C'est impossible.
1: Bah non, si on compte 120%, ça ferait 70 plus 50.
2: Bon, allez,

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1: De Jean-Louis Chotard et Gérard Grandjean, sur une musique de Pierre Bénichoux et Marie Gros-Pierre, Misère. Misère, je vous le dis tout de suite, c'est le nom qu'un type a donné à son chien, parce que il est comme lui, il l'a trouvé dans la rue, si vous voulez, et que il est comme lui, alors il le comprend, parce que comme il est né dans la rue aussi, il le comprend. Je me comprends. Des fois, on a plus de contact avec un chien pauvre qu'avec un homme riche, hein. Là, dans la gueule. On en prend plein la gueule, ils s'en rendent pas compte. Tirer là-dedans, il fait chaud. De Jean-Louis Chotard et Gérard Grandjean, sur une musique de Pierre Bénichoux et Marie Gros-Pierre, Misère. Je vous le dis tout de suite, ma chanson ne passe pas à la radio, hein, vous la verrez pas à la télévision non plus. Hein. Je vous le dis tout de suite, hein. Mais elle s'en fout, elle a quelque chose à dire. Hein. C'est pas comme les chansons qu'on voit à la radio qu'on entend à la télévision. Hein. Alors c'est même comme ça qu'on les reconnaît, celles qui peuvent penser à la télévision. Hein. C'est parce qu'elles ont rien à dire. Là, bon, et donc, je leur mets dans les yeux. Hein ? Chante des conneries. Je m'excuse, mais merde. Je m'excuse. Hein ? Alors, tout ça, la chanson est une industrie, parce qu'une poignée d'imbéciles a réussi à être moins con que le reste. Il y a de quoi se vanter, je vous jure. Je m'excuse, mais merde. Je m'excuse. Tout ça pour faire du fric. Voilà, et pour manger du caviar à la louche. Qu'il faut être snob, hein, entre nous. C'est pas meilleur à la louche. De Jean-Louis Chotard et Gérard Grandjean, sur une musique de Pierre Bénichoux et Marie Gros-Pierre, Misère. Misère. Quoi, qu'est-ce qu'il y a là? De toute façon, ça va pas durer, hein. Ça va être interdit, la bande forcée, là, comme ils font, là. Parce que si on vous passe des conneries toute la journée, vous finissez par les acheter, hein. Vous n'êtes pas raisonnable non plus. Quand on pense qu'il suffirait que les gens ne les achètent plus pour que ça se vende pas. De toute façon, ça va changer le métier, parce qu'il n'y a pas que dans la chanson que j'ai comme ça. Le cinéma, c'est pareil. Moi, j'ai un copain, il fait un court-métrage sur les chiens d'aveugles. Eh ben, les producteurs en voulaient pas, sous-prétexte que les aveugles vont pas au cinéma. Merde! Alors, il était très bien, son film, hein? Moi, je l'ai vu, ça m'intéresse pas, moi, je suis ni chien ni aveugle, mais quand même, il était très bien. Alors, si maintenant, les gens ne s'intéressent plus aux choses qui intéressent pas les gens, sous-prétexte que ça les intéresse pas, où on va? Alors, quelle misère! Misère, de Jean-Louis Chotard, alors, Jean-Jean. Misère, c'est toujours sur les pauvres gens que tu t'acharnes obstinément. Misère, ça sera donc toujours les salauds qui nous boufferont le caviar sur le dos. Misère.

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0: Jean.
1: Et voilà.
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7: Aujourd'hui, parfois, je lis la presse People pour savoir comment je vais, je te jure, c'est vrai. Ils font des titres avec n'importe quoi. Je suis content de pouvoir le dire ce soir devant tout le monde. Il y a pas longtemps, ils m'ont pris en photo dans la rue, ok? J'étais en train de me moucher. Et je me mouchais. Ils ont pris en photo, ils ont écrit Kev Adams, seul face à la maladie. Non, je me mouche, hein, c'est tout, ça va. Hein. Un peu de Stérimar et c'est réglé, il n'y a pas de.
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9: J'aime la vraie chanson française. Moi, j'aime le texte, j'aime le poids des mots, j'aime les alexandrins, j'aime la langue française, c'est tout, quoi. Et je sais qu'en disant ça, je vais emballer des filles, hein. Vous savez, ces filles qui fument des clopes roulées, avec des sandales en cuir et des poils sous les bras. Des profs, je cherchais le mot.
10: Oui, bonjour.
11: Bonjour, monsieur, c'est bien la police?
10: Oui.
11: J'ai été verbalifié rapport au portage du masque. Il faudrait me faire un attestage comme quoi votre collègue s'est gouré.
10: Monsieur, on va pas vous faire un mot alors que vous avez été verbalisé.
11: Ah non, mais attendez, je vous montre. J'active le visioconférençage.
12: Ouais.
11: Activation du visio.
12: C'est pas Rire et Chanson, ça? C'est pas Martin Matin?
11: Alors, ça dépend. Si vous parlez du Martin Martin de Martinville, oui, c'est moi.
10: Non, Martin Rire et Chanson.
12: Sérieux?
11: Ouais, sérieux.
12: Non.
11: Si.
12: Mais
11: c'est
12: sérieux. Mais qu'est-ce que vous faites, madame? Pourquoi vous nous appelez?
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14: Ça va, Saint-Gilles? Il y a un anniversaire ce soir? C'est l'anniversaire de quelqu'un? Oui, oui, tout le monde est né aujourd'hui? Non, parce que je cherche une petite fête pour après. Chocolat bleu, oui, mais c'est pour manger après. Ah, la fête dans le fond, oui, dans le fond. Pas mal, pas mal. Mais tu vois, ça y est, j'ai vieilli maintenant. Je connais plus les nouveaux morceaux, tout ça. J'ai envie d'aller faire une fête dans la case à un moon. Ici, La Réunion. Et surtout, j'ai envie d'emmener tout le monde. Elle a dit non, elle a dit non. Elle. T'as dit oui? Allons? T'as dit allons? Ok, bon, on va aller chez toi. Comment tu t'appelles? Peggy, et toi? On va chez Franck et Peggy! Ils sont assis devant, ça veut dire qu'ils peuvent accueillir. Y a pas de problème. On prend une petite bouteille, attention, eh oh, on s'est vive. Hein. Ah, moi j'adore, hein. Prends une petite bouteille, passe à case, remets un petit peu le chemise droite. Petit Lacoste. Eh, ça c'est un Lacoste. Hein. Ouais, j'ai un tonton, il est content que quand il a un Lacoste.
15: Eh, hey, Manu, ça c'est un polo Lacoste, hein? Tonton, il en fout pas de où, hein? Vous pouvez sortir en France comme vous voulez, mais tonton, il déboule. Ouhouhou! Regarde, tonton, quoi il fait? Ouhouhou! Vous filmez ça, Manu?
14: Il va venir aussi chez vous. J'adore quand un dîner démarre en France, que, tu sais, on va acheter une petite bouteille et tout, tous les gens qui arrivent chez les autres, partout en France, quand une soirée démarre, tout le monde est sommelier. C'est une petite propriété, c'est une petite propriété. C'est un vigneron qui vient du Jura.
15: Toi, t'as envie de boire ça? Oui, t'es pas chaud. Il vient du Jura, oui, oui, d'accord, oui, oui.
14: Il vient du... Enfin, il est pas du Jura, il est à côté du Jura. Il est à côté du Jura. Tout le monde va être bourré dans 2 heures, bourré à terre. Mais d'abord, il y a le petit La France. Côté du Jura.
15: C'est pas un petit baron Lestat, mais ça sera bon aussi, hein.
13: Ma femme, quand elle vient ici, mais vous buvez le vin trop froid, on dirait de la limonade. Et ben il fait chaud aussi, chérie.
15: Tiens, Manu, tonton, amenez une petite bouteille, baron Lestat, mets au congélateur, vite, moi. Pour bien apprécier la saveur.
13: Ah, j'adore ça. J'adore. J'adore aussi quand il y a des petits morceaux que met la famille. Des petits morceaux que mon tonton dit, Manu, mets un petit coup le petit Sega tonton, il aime là.
15: Le petit Sega tonton, il aime bien là. Quand tonton t'es amoureux là.
13: Quand t'as-t-il a quitté.
15: T'as-t-il a chié avec un bonhomme, Manu. T'as-t-il fini là, Manu.

0: moi. Là, il y a des gars trop jeunes ou des gars qui sont pas nés ici. Ils ont l'air super contents, mais je vois pas du tout ce que c'est. Maman, papa. Voilà. Les l'amour.
1: Et alors qu'elle avait chié avec tonton, Manu. Elle habite à Saint-Louis aujourd'hui. Je pense qu'elle est heureuse. Pauvre tonton.
0: J'aime bien aussi, tu sais, dans les soirées, quand il y a un morceau qui démarre, t'as pas entendu depuis longtemps, et puis là, t'as bu le petit verre de la bascule. Le petit verre, t'étais pas censé boire, et le petit verre est ambiance, où tu commences à faire des chipposes. Et tu trouves que ce que tu fais, c'est bien.
1: Toto,
0: moi, jamais fait ça, moi, t'es. Qui gagne ça, les gars,
1: gars, filme ça un instant, va.
0: Moi, des fois, tu vois, j'ai bu le petit verre de la bascule, un morceau que j'ai pas entendu depuis longtemps, j'entends ça, je dis oh putain!
1: Ah, ça, c'était belle, hein!
0: Je vais voir le DJ parce que je suis déjà un petit peu sous et je demande au DJ qui c'est qui a mis ça.
1: Qui c'est qui a mis ça?
2: Ben, c'est moi, je suis le DJ.

0: un senti gars. À un moment, le gars, il fait ça dans le morceau, écoute ça. Là.
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0: chante. Là, le gars vient de dire n'importe quoi. Même sur nous, ça a marché. Elle te rend dingue, bois, et quand elle boit dans un chava.
1: Je pense que même en France, il comprend pas ça.
0: Elle te rend dingue, ça a dérangé personne. Nous, on était là. Elle te rend dingue, bois, et quand elle boit dans un chava. Le gars dit n'importe quoi. Tu cries zim zima. Non, personne crie zim zima. Vous criez Zimzima quand vous arrivez en soirée. Zimzima, allez, chenille, bordel, allez, la Zimzima. Personne dit ça. Zima, c'est la vitamine D qu'on donne au bébé sous la langue la première année. Je vois pas ce que ça vient foutre dans le... Sauf si quand il a enregistré, sa femme était de l'autre côté de la vitre dans le studio. Tu cries Zimzima. Peut-être à la limite. Te rends dingue, bah, et quand t'es bah, dans un chat, bah. Imagine l'enregistrement en studio. Nati, Nati, mon chéri, Nati, derrière la vitre ici, on est là. Dis-moi, est-ce que tu as toujours les paroles devant toi? Non, je crois qu'elles sont tombées par terre. Bah, tu dis n'importe quoi. Et bah, manifestement, il s'est pas penché pour les ramasser. Ah, j'ai pas envie de ramasser. Il y a un autre moment dans ce morceau où il y a un gars, il vient et lui, il fait « Alilo !» Il y a un gars qui vient, 3-4 fois. Écoutez-le tout à l'heure dans la voiture en allant chez Franck et Peggy. Il y a un gars qui vient, on se le mettra tout à l'heure pour danser, il y a un gars, il vient, il fait « Allez, Lido !» Je dis « Qu'est-ce qu'il vient dire encore celui-là ?» Comme si c'était déjà pas assez le bordel là-bas. Il a besoin de rajouter ça, qui veut rien dire encore plus. Je me suis dit « En fait, Nutty enregistre dans un studio qui donne sur un champ, avec la fenêtre ouverte, et il y a le fermier qui cherchait son chien dans les campagnes de France. « Allez, Lido !» Allez, Lido !» Putain, on a perdu le chien, on a perdu le chien. « Allez, Lido !» Et là, c'est pas ça, dis ça, va. Ah, c'est pas ça, dis... Nati, Nati, on entend le fermier. Nati!

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1: Je viens de Toulouse à la base. Ouais, ça s'entend un peu. Ouais. Bah, mon accent, c'est vraiment comme mon sexe. Je sors que quand je suis en confiance. Hein. Et apparemment, avec vous, ça va super. Et je redescends tous les 3 mois aller voir mes parents. Et ils vieillissent par à-coups. C'est pas évident de les voir vieillir. Hein. Moi, je le vois, mon père en voiture, il ne passe plus de vitesse. La première lui permet aussi bien d'aller chercher le pain que de partir en vacances. Quand je les appelle aussi, ils décrochent plus. Jamais du premier coup. Première fois, ils s'approchent. Deuxième fois, ils décrochent. Et ils raccrochent le pas non plus, les miens, moi. Ils reposent juste le téléphone. Du coup, je peux les écouter débriefer. Ils sont là. Oh, t'as entendu, Marc? Ça va pas du tout. Hein. On l'entend à sa voix. Il a maigri, là. On n'a pas le même rapport au temps, aussi. Parfois, je leur écris, voilà, on peut s'appeler dans 30 minutes. Ils me répondent oui le lendemain. Mon père est âgé. Tu vois, il a 80 ans. Il m'a eu super tard. D'ailleurs, longtemps, j'ai cru que j'étais le fruit de sa dernière érection. Et... Non, il a validé cette blague, d'accord? Donc on peut... Et je me suis bien planté. J'ai 10 ans, ma mère tape à la porte de ma chambre et elle est là. Alors Marc, tu nous déranges pas, hein? On part se reposer avec ton papa, là. Au fond du jardin, tu nous déranges pas. Le fond du jardin, c'est une cabane qu'on a avec des vitres et c'est un endroit pour les papas, pour les mamans, pour qu'ils se reposent. Et moi, j'y crois à ça. J'ai 10 ans, j'ai 11 ans, 12 ans. Et à un moment, j'oublie la consigne. Je m'aventure là-bas au bout de 15 ans. Et pff, un mélange de dégoût et de joie. Tu vois, comme le litchi. Tu vois, joie de savoir que mes parents s'aiment toujours, quand même, après 15 ans. Et dégoût parce que franchement, ce jour-là, moi, j'ai vieilli, quoi. Hein? La tartine, le lendemain, elle n'a pas le même goût. Quand tu vois ta mère au petit déjeuner qui n'a pas vu que j'avais vu, elle est à la remarque, ça va? Ben non, ça va plus. Hein? Mon père, c'est inépuisable en ce moment-là. Il se fait beaucoup arnaquer là sur Internet. Hein? Il gagne plein de trucs. Par contre, il reçoit jamais rien. Il a, ben j'ai gagné l'iPhone 20. Voilà. Hein? Ben non, t'as gagné à faire opposition, papa. Ça fait 2 fois ce mois-ci, quand même. Hein? Il donne jamais sa carte bleue à ma mère. Par contre, sur Internet... Il affile à tout le monde. C'est le copain de tous les pirates. Vous avez eu l'arnaque au colis, là, où il faut affranchir par SMS des colis. Ben, mon père, il a franchi. Mon père, il a tout franchi. Il a ouvert son propre centre de tri. Hein? Vous, parfois, vous avez des frais de livraison offerts, non? Mais c'est pas offert. Hein? C'est mon père qui les paye à votre place, quoi. Donc...
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4: C'est une demoiselle qui va au confessionnal, elle va voir le curé, elle dit écoutez, je suis pas bien. Qu'est-ce qui vous arrive, mon enfant? J'ai traité un homme d'enfoiré de sa mère. Oh, elle dit, c'est pas trop grave. J'ai dit enfoiré de sa mère. Elle dit écoutez, je conviens, ça ne se dit pas, mais enfin bon, si vous l'avez dit et tout, mais bon, c'est pas bien. Elle dit écoutez, quand même, il a abusé de moi. Elle dit oui, d'accord, il a abusé de vous, mais quand même, enfoiré de sa mère, c'est grave. Quand même, on le dit pas, quoi. Elle dit mais vous vous rendez compte, il a mis sa main sur ma cuisse. Regardez, moi, le curé, je mets ma main sur votre cuisse, je suis pas un enfoiré de ma mère, quand même. Hein? Elle dit oui, mais enfin, lui, il est remonté plus haut. Et bien, regardez, je remonte plus haut, je suis pas un enfoiré de ma mère, on est bien d'accord. Hein? Enfin, lui, il a mis sa main dans ma cuisse. Enfin, regardez, moi, je mets la main dans votre je suis pas un enfoiré de ma mère quand même. Elle dit oui, mais enfin lui carrément il m'a arraché la queue. Il m'a dit arrête, je suis pas un enfoiré de ma mère. Elle dit oui, sauf que lui il m'a retourné, il m'a pris violemment. Il l'a pris, il dit mais regarde, est-ce que je suis un enfoiré de ma mère moi? Elle dit oui, mais lui il avait le sida. Il fait oh l'enfoiré de sa mère.
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2: Il est 17h, bonsoir et bienvenue dans l'After Work du Rire, l'émission qui accueille tout le monde, sauf ceux qui changent de fil sans prévenir sur la route. Eux, on les déteste. Vous pouvez changer de femme, mais pas changer de fil. Voilà, on ne change pas de club non plus. On en parlera bien sûr toute la semaine avec notre invité. Ne changez pas de radio, car comme tous les soirs, vous allez passer 60 minutes de kiff, 60 minutes de rigolade avec les meilleurs invités de la planète. Vous le connaissez depuis longtemps, puisqu'il a débuté sur Rire et Chanson. Moi, je l'ai connu, il a grandi sur Rire et Chanson. Aujourd'hui, il revient à la maison pour une semaine avec vous. Un peu comme Zlatan, en légende. Applaudissements pour Yann Guillard.
3: Bonsoir, je reviens en terrain pas neutre, je connais là. C'est moi qui ai foutu là, tout le merdier là. Je me rappelle, putain, j'ai peint le dessus. Ouais. C'était dégueulasse à l'époque là, ça a de la gueule. Hein.
2: T'as vu, écran plasma maintenant.
3: Moins de jaune.
2: Non, parce que le jaune c'est dégueulasse, il faut quand même se dire.
3: C'est dégueulasse.
2: Voilà,
3: ça, faut me virer ça.
2: Alors t'inquiète, pour l'année prochaine quand tu reviendras, pour Libre, épisode 2, ne t'inquiète pas, il n'y aura plus le jaune dégueulasse. On est sur Rire et Chanson, bien sûr, on a refait la déco, on capte la 6 maintenant sur les écrans.
3: Mais non.
2: Si, je te jure. La 6, non, pas la 3, hein, pas la 3, mais la 6, ça y est, on la capte, t'inquiète.
3: FR3.
2: Ouais, FR3, exactement. On a la chance de passer une semaine avec Yann Guillard pour son nouveau spectacle qui s'appelle Libre. Libre, comme toi tu es libre. On est
3: exactement,
2: d'accord. Tu es comme les To Be Free à l'époque. Pour être libre.
3: Exactement. C'était quoi, comment ça faisait la chanson?
2: To Be Free.

0: Enfin,
1: mais plus haut la preuve, mais moi je fais toujours les tierces, vous savez, je suis un musicien, un mélomane. Toute la semaine, je peux vous dire qu'on va chanter. Je vous préviens tout de suite, sachez-le dans la Twingo, vous allez entendre chanter toute la semaine. Sachez que vous pouvez aller voir Yann Guillaume qui chante un petit peu en plus. Toute la semaine, ton téléphone sonne, Yann.
2: Je vais répondre.
1: Oui, bien sûr. Je t'en prie, tu peux répondre. Oh, c'est peut-être ton banquier.
2: Non, pas du tout.
1: C'est
2: Colin Carto.
1: Colin Carto qu'on embrasse, bien sûr.
3: On l'embrasse.
2: On t'embrasse. On t'embrasse, Colin.
1: On ne te répond pas, mais on t'embrasse. Voilà.
2: Si, on va lui répondre.
1: Eh ben oui.
2: Colin. Ça va et toi? On t'embrasse, on est à la radio là, t'es en direct.
3: Bisous
2: chez Coé.
3: Colin.
1: Chez Coé.
2: Ouais, on se rappelle. Allez,
1: sûr.
2: T'as le bisou de tout le monde, hein, de Sabrine, de Zaef, de Cédric Cizère et de toute l'équipe de Rire et Chanson, ainsi que la France entière. Bisous Colin.
1: Colin, ciao. À bientôt. Alors là, on aura les appels en direct tous les jours parce que Yann Guillaume est l'homme à qui on téléphone le plus. Donc on
2: sans
1: aura
2: arrêt.
1: beaucoup d'appels, ne vous inquiétez pas. Alors j'étais en train de dire que ton nouveau spectacle Libre est en tournée partout. Mercredi, tu vas à Nantes, tu le sais ça.
2: Oui.
1: Tu vas à Bordeaux le 29 mai. 3 juin, Annecy, vous voulez y aller? Eh ben non, c'est trop tard, c'est complet. Je suis désolé. Annecy, les gens se sont mobilisés pour remplir ta salle.
2: Casino Barrière à Bordeaux complet. Donc on ouvre le Fémina.
1: Oh là là.
2: Bourse du Travail, je viens de la faire, là, 1800 personnes.
1: Vous vous rendez compte?
2: C'était n'importe quoi. J'ai pris un mètre de recul parce que moi je viens des caves. Hein. C'est-à-dire qu'à un moment donné, quand tu joues, et le premier rire qui vient au bout de. Une seconde, c'est très bien écrit, je te cache pas. Quand t'as 1800 personnes qui rient fort d'un coup, bah, j'ai pris un mètre de recul. Je fais,
1: D'accord. Ça fait du bien.
2: Ça va être comme ça.
1: Mais oui,
2: super.
1: Et ça va être comme ça encore plus après ta semaine sur Rire et Chanson, tu le sais. Alors là, on va ouvrir la Défense Arena. Préparez-vous l'année prochaine, Yann Guillaume. Sachez que vous pouvez aller le voir également le 24 mai à La Cigale. Ça, c'est beau.
2: Exactement.
1: Pour un provincial comme toi et moi, La Cigale, ça fait rêver.
2: Bah ouais, moi je suis allé voir. Ma mère est allée voir Barbara là-bas. Barbara là-bas. Mais donc voilà. Il y aura des chansons, tu verras. Donc, je sais pas, il y a un truc, ouais. Ils sont allés voir Depardieu et Barbara en même temps. Il y a eu Johnny.
1: Il y a Patrick Bruel, il y a eu R. Kelly.
2: Que les meilleurs.
1: Que les plus grands, bien sûr. Alors, on est sur Rire et Chanson. Tu remarqueras, Yann, qu'on n'est pas seul. Nous avons deux humoristes avec nous. Eh oui ou non ? Comme tu le sais, Yann, Rire et Chanson est numéro 1 en Afrique. Nous avons d'abord celle qui a remporté la saison 1 du télécrochet de l'humour Faites Nourrir sur la chaîne Comédie, c'est Sabrine Zayani.
4: Bonsoir.
1: Bonsoir Sabrine. Sabrine qui nous rentre tout droit du bled.
4: Tout droit du bled.
2: Et donc on enlève les R quand on rentre du bled.
4: C'est
2: quand
4: ça.
2: On est un peu raciste, visiblement.
1: Bon racisme, évident,
4: mais oui, je suis contente. Voilà, j'ai revu tous mes ex et ils se sont pas encore mariés, donc ça m'a requinqué.
1: D'accord, il y a toujours possibilité.
4: Non, mais c'est juste de savoir qui n'ont pas avancé non plus.
1: Ah, ça te rassure ça?
4: Oui, tout à fait.
1: D'accord, on te reconnaît bien là, bien sûr. Alors, et puis on a un deuxième humoriste. Pour la première fois, j'arrive pas à parler aujourd'hui, ne vous inquiétez pas, je parlerai d'ici vendredi correctement. On a quelqu'un que les auditeurs ne connaissent pas encore, mais toi Yann, tu le connais déjà.
2: Ah oui.
1: Et oui, parce qu'il a gagné la saison 2 de l'émission Faites Nourrir sur Comédie, c'est un peu le The Voice de la rigolade, on est d'accord. Il y avait combien 200 personnes au début, et à la fin il n'en restera qu'un. Il est resté le seul gagnant. Zaef est avec nous sur Rire et Chanson.
5: Merci Cédric, merci pour l'invitation, merci.
1: Je t'en prie Zaef, alors explique-nous, qu'est-ce qu'il y a à gagner dans ce concours donc? Qu'est-ce qu'il y avait à gagner? Donc il y avait 450 000 euros net vendeur.
5: Ce qu'il y a à gagner, c'est d'être déjà être ici sur ce plateau. C'est pas rien quoi, c'est le rêve de tous les humoristes aujourd'hui, je crois.
1: C'est vrai?
5: Ouais.
1: Ah ben ça fait plaisir, ben ouais, tu vas donc passer la semaine avec nous et tu vas faire pour la première fois une chronique à la radio pour Yann Guillaume quand même, j'espère que t'es ému.
2: Ah je suis, non mais en fait c'est trop bizarre parce que moi j'ai fait plein de chroniques là.
1: Bien sûr.
2: Et des fois j'étais comme toi, je savais pas trop, le gars était pas vraiment connu, donc je savais pas trop quoi dire. Des fois même j'ai fait des chroniques sur des gens qui étaient moins connus que moi. Pour te dire comme il était pas connu, vraiment. Et t'es là, tu fais bon, alors Wikipédia, y a rien. Donc qu'est-ce que tu veux faire?
1: Exactement.
5: Bah, du coup j'ai la chance alors parce que toi t'es connu.
2: Ouais, écoute, voilà, on arrive. Non mais c'est cool. Mais on a joué, parce que moi j'ai fait cette émission.
1: Bien sûr.
2: Moi j'appelle ça émission, toi t'as dit télécrochet.
1: J'aime bien.
2: On est vraiment en 82.
1: Exactement.
2: Ça c'est intéressant, mais moi j'étais jury cette année, je crois que Sabrine, c'est donc toi t'as gagné l'année dernière.
1: Exactement.
2: C'est ça, cette année c'est Zaef, ça a été diffusé, on a le droit de le dire.
5: Ouais, ça a été
2: diffusé. Bien sûr.
4: T'étais coach.
2: Et là j'étais coach. Pas jury, j'étais coach.
1: Oui, ouais. Parce que t'as une signature, tu vas signer pour l'année prochaine en tant que coach, à la place d'Issa Doumbia, c'est ce qu'on va dire, à la place, en tant que jury, à la place d'Issa Doumbia, c'est ce que tu m'as expliqué juste avant, qu'Issa Doumbia allait être virée, que t'allais prendre sa place.
2: C'est ça. Je te l'ai dit.
1: Merci.
2: Ben oui. voyez, c'est pour ça que Colin aime la plaie. Tout est très clair.
1: Tout est très clair, bien sûr. Alors, vous êtes sur Rire et Chanson, restez avec nous jusqu'à 18h avec Yann Guillaume, notre invité, avec un Ivoirien, avec une Tunisienne, avec un Avignonnais. Éric Zemmour vient de changer de radio, ça y est, c'est parti.
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1: L'Afterwork du Rire sur Rire et Chanson, tous les soirs, 17h-18h. Oui, c'est 17h-18h maintenant, ça dure une heure, sachez-le. Également, merci pour tous les podcasts, vous exposez tous les chiffres en podcast. Et j'en profite, tiens, Sabrine Zayani, Zaef, Yann Guillaume, notre invité, pour remercier les 30 millions de personnes qui ont regardé nos vidéos sur les réseaux sociaux. On explose les chiffres avec l'Afterwork du Rire, 30 millions de personnes, enfin 30 millions de vues sur les réseaux sociaux, donc merci beaucoup.
4: Incroyable.
1: Sans qu'on vous paye, sans qu'on paye les gens.
4: Et sans que t'enlèves ton t-shirt, quoi.
1: En plus, et heureusement, on aurait fait 30 vues avec ça, parce que je suis pas encore au niveau Summer Body, je suis pas encore.
2: On est pas à la fin de l'émission. T'inquiète pas que ça va se dessaper un peu.
1: C'est vrai, Yann Guillaume est avec nous. Yann qui est de retour chez lui. T'as vu un peu comme c'est beau, ça sent quand même meilleur. Tu vois, j'ai mis un peu de Febreze.
2: C'est vrai, ça sent meilleur. J'aurais pas dit Febreze, mais oui, je comprends.
1: Il faut dire, le problème, c'est qu'il faut dire deux autres marques de désodorisants.
2: Febreze,
1: Airwick
2: et
1: un troisième, Scorpio peut-être. Ça peut passer en désodorisant. Je sais. Je pense que ça peut passer en désodorisant.
2: Ça me rappelle un ex.
1: On l'embrasse. On va parler de tes ex justement. Mais la passe décisive que tu me fais, il est temps de faire l'interview.
2: J'ai fait de la radio. Hein.
1: Je vois ça. Toute première fois.
2: Qui chante
4: Jeanne Masse.
2: Bam.
1: Wow, qui est de retour. Un retour tonitruant. On sera avec Yann au premier rang, bien sûr, de son prochain spectacle. Yann Guillaume, ton tout premier boulot.
2: Le tout premier.
1: Tout premier,
2: j'ai fait ramasseur de glaïeul.
1: Qu'est-ce que c'est que ça, les glaïeuls?
2: Ah, les glaïeuls sont des fleurs. Vous connaissez pas les glaïeuls?
4: Si, moi je connais, m'en offrait.
2: Voilà, alors c'était évidemment quand on était gamin, parce que nous on avait le droit, enfin pas plus ou moins le droit, mais à 13-14 ans, tous les étés on allait ramasser des glaïeuls pour être payé et voilà, faire de l'argent de poche au lieu de taxer nos parents qui, malheureusement, n'avaient pas de quoi nous nourrir. Ou si peu, en tout cas. Ou si peu. Eh bien, l'été, nous allions en charrette. Et on était exploités. Parce qu'on était... Alors nous, on allait attaquer à 5h du matin, mais c'est vrai en plus. Mais j'avais entre 14 et 17, quoi, voilà.
1: C'est incroyable, vous voyez.
2: Ouais, tous les étés.
1: Et tu faisais des études en même temps, j'imagine.
2: Ah bah oui, bien sûr.
1: C'est ça qui est beau, parce qu'aujourd'hui, les jeunes... Alors on connaît les jeunes, ils ne veulent plus faire d'études en même temps travailler. Voilà, il faut qu'on paye. Et
2: c'est pas... Mais ils ne veulent plus travailler.
1: C'est ça,
2: mais
1: c'est écoutez, les jeunes, c'est terrible, la jeunesse.
2: Ils veulent faire du stand-up maintenant.
1: Ils veulent tous faire du stand-up. Effectivement. Justement, à propos de stand-up, ton premier appart à Bagnolet, me semble-t-il.
2: Alors, pas mon premier appart dans la vie, mais mon premier appart
1: à Bagnolet. Parce que je sais que t'as une vie particulière. Bagnolet, pour toi, c'est une ville importante. Non, c'est pas vrai, pas du tout.
2: Faut que tu me fasses un clin d'œil quand tu joues. Que je sois à tête, que je sois hop, on y va en impro. Ok, c'est très important, Bagnolet. Bagnolet le haut ou Bagnolet alors, le bas
1: Bagnolet
2: ou
1: Bagnolet centre,
2: le vieux.
1: Bagnolet centre, ouais.
2: Pardon. Non, on a été coloc avec François Martinez et Jérémy Crédville.
1: Et ça, c'est fou. Ouais. Je savais pas du tout, c'est quand ça?
2: En fait, je suis à Lyon, je reprends le one man à Lyon, parce qu'à cette époque-là, on appelait ça du one man, c'est pas du stand-up.
1: Exactement.
2: One man show qui était plus théâtral, mais moi, je faisais beaucoup, beaucoup de théâtre. Voilà. Et quand j'ai repris le one man, donc le stand-up, si tu veux, je faisais des scènes à Lyon et François, Alex Ramirez et Jérémy Crédville étaient montés eux à Paris, à la capitale.
1: Avec leur baluchon.
2: et puis voilà, leur sourire de beau gosse. Et voilà. Et donc eux, ils avaient trouvé un appartement chez le patron du théâtre des Blancs Manteaux.
1: Ah, d'accord.
2: Et parce qu'on allait jouer, il y avait une espèce de pont entre le boui-boui à Lyon et tous ceux qui se rodaient pendant un an à Lyon en jouant 5 fois par semaine, donc il y a rien de mieux pour roder. Le boui-boui, ça marche très bien, c'est un endroit que je vous conseille à tous à Lyon, qui est magnifique. T'apprends vraiment ton job parce que tu descends par des escaliers et t'enlèves les escaliers et la scène, bah ça y est, elle est là. Donc vraiment c'est incroyable. Et quand t'étais bien prêt, on faisait un pont avec, on allait jouer au théâtre des Blancs Manteaux là-bas. Donc Alex Ramirez est venu avant moi, 2 ans avant moi, je crois, en 2015. Moi, je suis venu en 2017 et à cette époque-là, j'habitais encore à Paris. Mais quand je montais à Paris, on faisait une colocation là-bas. J'allais chez eux.
1: Et comment ça se passe, la colocation? 3 mecs qui veulent faire du stand-up. Il y a pas une espèce de bataille entre chacun. Toi, tu avances plus que moi. Moi, j'ai fait ceci. Moi, j'ai fait cela. Non,
2: déjà, moi, j'étais très drôle.
1: Contrairement aux autres, bien sûr.
2: Et puis, il y en a un qui faisait de la magie et l'autre qui baisait.
1: Alors, essayez de reconnaître qui est qui. Il faut savoir qui est qui.
4: Moi, je les connais, donc j'ai capté.
1: Bon, enfin, on ne sait pas c'est qui.
2: Tous ceux qui connaissent.
1: Voilà, j'espère que Jérémy Crédit n'était pas en couple à l'époque. Alors, ta première
2: Je parlais de François Martinez.
1: Ah, pardon, excusez-moi, bien sûr.
2: Ah non, mais qu'est-ce que vous me faites dire?
1: C'est un magicien, Jérémy Crédit.
2: Oui.
1: Oui, bien sûr, j'avais oublié, excusez-moi. Ta première scène, Yann Guillaume.
2: Oh là là. Alors, la première scène professionnelle ou non?
1: Ta première scène, tu te dis, ça y est, c'est sûr que je veux faire ça.
2: Ah, c'est sûr que je veux faire ça. Je joue avec Joël Sevilla, Les Précieuses Ridicules. Et là, je me dis, tiens, là, je crois que ça y est, je suis comédien. Donc, voilà. Parce qu'avant, j'avais fait des scènes, mais tu sais pas trop. Moi, je viens d'un bled où, voilà, pour nous, les intermittents du spectacle, c'était des gens qui jonglaient, quoi. Donc, c'était pas un métier. Non, mais vraiment, moi, j'habite la campagne, quoi. Enfin, j'habitais la campagne. Il y avait pas de trucs comme ça, quoi. L'intermittent, il était au feu, il faisait des bolasses, quoi. Donc,
1: exactement.
2: Je savais pas que c'était un job. Donc, la première fois que j'ai joué, que Joël Sevilla, qui est quand même la maman d'Alexandre Astier, je sais pas, il y avait tout un truc, voilà, qui m'a, entre guillemets, adoubé. Eh bien, je me suis dit, ouais, ça, c'est cool, quoi.
1: Incroyable.
2: Même avant, quand j'étais en cours, on avait que 7 mois de cours, mais elle m'a filé le premier rôle d'une pièce de théâtre et qu'on a joué donc dans la salle de théâtre, quoi. Et la première fois qu'on l'a joué, où moi je suis premier rôle, la pièce était très longue et là j'ai pris un peu, tu sais, les épaules qui se lèvent et tu sais, je me dis ouais, je premier rôle quand même. Ça devait être certainement très mauvais, mais en tout cas c'était voilà, c'était mon premier gros souvenir.
1: Et ben, sachez que Yann Guillaume donc a commencé par le théâtre classique. C'est quoi ta première pièce classique, Les Précieuses Ridicules, c'est quoi?
2: Non, c'était une pièce d'un auteur allemand qu'on ne connaît pas, qui s'appelait La Cruche Cassée. Je pourrais jamais trop dire.
1: Das Kruschen Kassen.
2: Kassen Brocken Kruschen.
1: D'accord, très bien.
2: Ja, donc tout en allemand.
1: Oui.
2: Bon, alors, un enfer.
1: 7 heures de pièce.
2: 7 heures de pièce, même pas d'entracte. Enfin, 67 personnages que je jouais tout seul. Un enfer. Pas de public au début, encore moins à la fin. Enfin bref.
1: Ça a toute sa place pour
2: entrer au chapeau, sortir avant la fin.
1: Ne vous inquiétez pas. Eh bien voilà, on est reparti dans la jeunesse, l'enfance, le début de carrière de notre ami Yann Guillaume. On va continuer à découvrir des choses sur toi, Yann Guillaume, dans un instant. Et il y aura les rires à la demande. Il va falloir que tu réfléchisses à quel humoriste, femme, garçon, star, nouvelle star, tu veux qu'on écoute dans un instant. À 17h35, on va évoquer tes collaborations avec des légendes de la rigolade. T'en as parlé un tout petit peu à l'instant. Et c'est vrai que même moi, qui suis quand même community manager de ton Skyblog, Yann Guillaume @skyblog.fr, je ne savais pas que tu avais commencé avec cette star de l'humour. Et puis vers 17h45, on finira comme chaque lundi avec la séquence où l'invité se fâche avec tous ses amis. Tu es prêt à te fâcher avec tous tes amis?
2: Ouais, carrément.
1: Très bien, tout de suite sur Rire et Chanson.
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1: Qu'est-ce qu'on est funky sur Rire et Chanson, dans l'afterwork du funk, avec Yann Guillard, notre invité, qui est en train de bouger le postérieur. C'est incroyable, Yann. Mais personne ne bouge le postérieur comme toi.
2: Oh non, ça se bat, ça se travaille, hein, les gars.
1: Ça, combien d'années de cours de danse tu as?
2: C'est une dizaine d'années dans l'enfance, parce qu'il faut attaquer tôt. D'accord. C'est comme le ski, sinon on a peur. Mmh. On a peur du ridicule, on a peur du... Mais personne va me regarder, et puis effectivement, personne ne vous regarde. parce que c'est pas si bon que ça, en fait.
1: C'est vrai.
2: Faut se le dire, hein.
1: Bon, en tout cas, j'espère que tu feras des tutos sur TikTok parce que tu bouges très très bien,
2: oui.
1: Yann Guillard.
2: Merci.
1: Merci de nous écouter dans l'Afterwork du Rire. On est avec Sabrine Zayani, avec Zaev qui a gagné. Donc on a là quand même, on a deux gagnants.
2: Ah bah là.
1: On a deux winners. On a les winners. C'est pas comme à l'Olympique de Marseille, malheureusement, on est des losers, on est dégoûtés. On a Sabrine Zayani qui a gagné la première saison de l'émission Faites nous rire sur Comédie et la deuxième saison remportée par Zaev qui est avec nous cette semaine. Ça va Zaev?
5: Ça va très bien.
1: Niveau couple, on en est où là en ce moment?
5: Je crois que depuis 2 heures, je dois être célibataire.
1: Attends. Oula. Pourquoi je crois que tu dois être célibataire?
5: Justement parce que j'ai fait la connerie qu'il ne fallait pas faire. J'ai fait un compliment sur le physique de ma meuf et elle l'a mal prise.
4: Alors attends, on veut en savoir plus.
1: C'est quoi le compliment? T'as pas grossi cette semaine?
5: Justement,
1: c'est quoi le...
5: En fait, il faut pas dire qu'elles sont grosses. Du coup, moi j'ai dit qu'elle a un peu perdu du poids et du coup elle a pris mal.
4: Ah.
5: J'ai cru que c'était un compliment à la base, mais non. En fait, il faut juste pas parler.
4: Mais c'est pas motif de rupture ça?
5: En tout cas, elle est fâchée, elle est partie.
1: Ah là, bon.
5: Donc
1: écoute,
5: pour le moment, elle répond pas au message, donc je sais pas.
1: Et tu sais quoi, Zaev, d'ici la fin de la semaine, tous les jours, on aura des nouvelles de ta femme, savoir si elle est revue à la maison ou pas. Ne t'inquiète pas, tu peux venir chez Sabrine sans aucun souci. Elle a un clic-clac parfait. Boudère a dormi pendant une semaine sur le clic-clac de Sabrine. Ne t'inquiète pas. On est donc avec Yann Guillaume sur Rire et Chanson. Yann Guillaume qui a travaillé
2: sur...
1: C'est
2: un petit clic-clac. Voilà, allez, hop.
4: Bon, Boudère, je l'adore.
1: Mais arrêtez de dire, dès qu'on fait une vanne sur quelqu'un, on est toujours à dire, je l'adore. On le sait.
2: On a le droit de faire des vannes. Bien sûr.
1: Boudère, c'est le premier à se moquer de lui-même, il n'y a pas de problème. Donc Yann Guillaume est avec nous. Tu as travaillé sur la plus grande radio du monde, Rire et Chanson, je m'en souviens très bien. Au cours de ta carrière, t'as bossé avec des pointures. Et on se ferait
2: 44, 44 et demi.
1: Voilà,
2: il y aura un peu de tout, vous verrez.
1: Il y a de tout.
2: Ça, c'est ça. Donc ça, c'est pour la première semaine. Après, on fera d'autres, les jeux de mots en deuxième semaine. Et puis troisième semaine, on attaquera un petit peu l'humour noir.
1: D'accord.
2: Quatrième semaine, l'humour gras. Et puis voilà.

0: perdu, ils ont pris une grosse branlée.
1: Qu'est-ce que c'est? Alors attends, il faut que tu expliques, Yann, ce que c'est cette histoire.
2: Raconte.
3: On est à Lille?
2: Oui. Non. À Strasbourg.
3: À Strasbourg.
1: Il raconte super bien les histoires, il y a dit.
3: Ouais, c'est surtout le lieu
2: le
3: et la
2: novembre.
3: Temporalité. Hein. C'était il y a une dizaine d'années.
2: Le 7 novembre. Le 7 dernier. Novembre.
1: Il y a 800 km entre Lille et Strasbourg.
3: Voilà,
1: c'est
3: j'en sais rien. En tout cas, lui, il jouait à Lille.
1: Ouais.
3: Voilà,
1: c'est et ça il joue toujours à Lille.
3: Il joue toujours à Lille. Et c'était à Strasbourg pour la grande nuit de l'humour de Strasbourg. Et tu sais ce que c'est. Tac-tac, la soirée. Donc, l'adrénaline monte. Et puis, on va à l'hôtel. Et puis, il y a le bar de l'hôtel. Donc, on reste au bar de l'hôtel. Et ils étaient logés dans le même hôtel.
4: Wow.
3: Il se trouve qu'Olivier Giroud trouve Sabrine certainement peut-être très gentille
2: sympa.
3: Et très sympa. Et donc c'est vrai que il est resté avec nous quoi, le monsieur Olivier Giroud.
1: Pas vrai.
3: Au début, au début t'avais tout le staff qui disait non, mais en fait il y avait vraiment tu t'approches pas des joueurs de foot professionnels comme ça quoi. Donc on était nous dans un angle et puis eux dans un autre quoi. Et puis au bout d'un moment gentiment quoi.
1: Bien sûr.
3: Et puis finalement il est resté avec nous jusqu'à 3h du matin quoi.
1: Et après on s'étonne qu'il ait perdu le lendemain. Donc ils ont perdu.
3: Ouais, deux jours après, ça a été titré quoi. Très mauvais match d'Olivier Giroud.
2: Ils ont écrit Giroud le coup de mou.
3: Giroud le coup de mou.
2: Ouais, pas sympa.
1: Et Sabrine a ajouté pourtant avant-hier il y a pas de coup de mou.
3: Voilà. Oh, on l'attendait, là, je l'ai pas faite parce que je savais qu'elle allait venir. Ça se regardait.
2: Déjà.
3: J'ai préféré le laisser à l'animateur.
2: J'ai deux choses à dire. La première chose c'est qu'on embrasse Olivier Giroud. Et la deuxième c'est que Yann Guillaume, je venais à peine de le rencontrer et il m'a fait trop rire. Il arrive au bar du Marriott et dit serveur, une bouteille de champagne blanc de blanc, et je le regarde, je dis Yann, on n'est que toi et moi. Il fait ouais, deux coupes.
3: J'avais dû dire s'il vous plaît quand même, parce que ça m'étonnerait de surarriver. Non, le gros là, tu vas me donner une bouteille de champagne blanc de blanc pour moi et ma gonzesse. Non, faut quand même pas déconner.
1: En tout cas, t'as une belle image de Yann Guillaume qui tape sur les barres comme ça, tout de suite, un oasis tropical, s'il vous plaît. Allez, mais dépêche-toi.
2: Il était on fire, Yann. C'est vrai ou pas?
3: C'est vrai.
1: Bon, on était dans l'interview pointure il y a une demi-heure à peu près. Mais Giroud est une pointure du foot.
3: On va te parler que de pointure.
1: Champion
3: J'ai
1: du monde.
3: Des anecdotes avec que des pointures. De
1: façon. Moi, il y a une anecdote, c'est par rapport à cette musique-là. Vous reconnaissez bien sûr la musique de scène de ménage. Non, c'est Kaamelott, bien sûr. Et donc, tu en as un petit peu parlé tout à l'heure. Manifestement, tu as bossé donc avec la maman d'Alexandre Astier. Et Alexandre Astier, explique-nous un petit peu cette collaboration. Je ne savais pas du tout ça, par exemple.
3: Alexandre Astier, c'est arrivé après. C'est-à-dire que moi, je rentre à l'Acting Studio en 2004, qui est une école de théâtre à Lyon, tenue par Joël Sevilla, qui est donc effectivement la maman d'Alexandre Astier. Et nous, en 2004, c'est le moment où il sort Désiré, qui est le court-métrage avec lequel il chope le plan de tourner Kaamelott et de le développer en série et tout. Et donc, il tourne pendant ces épisodes. Donc, nous, on a la chance d'avoir encore Alexandre Astier en tant que prof, quoi.
1: C'était ton prof, Alexandre Astier, vraiment?
3: Ouais, prof d'interprétation et d'écriture, parce qu'il écrivait des trucs pour la radio, notamment plein de petits sketchs, de mini-sketchs pour la radio. Et donc, il nous demandait de les écrire ou de faire passer des castings, par exemple. Ah, où je me souviens d'ailleurs toujours ce truc-là, où il m'avait dit « Là, Yann, il vient d'en faire beaucoup trop, mais... » Il nous a proposé quelque chose. Donc, toujours proposer quelque chose. Tu vois, ça m'est resté ça. Et puis après, d'autres trucs où c'était fascinant parce que sur un mot, sur des scènes où on galérait pour trouver l'angle d'attaque, qu'est-ce qu'il venait foutre là, le gars, sur du Molière ou n'importe quoi. Lui, avec un petit mot, c'est un très bon directeur d'acteurs, ce qui fait qu'il a réussi à avoir des acteurs de ouf.
1: Ah ouais.
3: Et que c'est dedans, c'est juste, tout est organique, en fait. Et donc, voilà. Et après, c'est ça, ma collaboration avec lui. Après, j'ai tourné dans Kaamelott, derrière. Et comme on s'entendait très bien, on riait beaucoup des mêmes choses, et que je lui ai dit que, visiblement, j'allais peut-être faire un one man ou un spectacle en solo. Donc lui, il m'a fait lire le sien qu'il avait écrit pour un de ses potes, etc. J'allais jouer son one man show qu'il avait écrit. Et puis il m'a dit non, mais en fait, qui c'est que tu aimes? Il faut que toi, tu écrives toi ton ressenti, parce que finalement, ça va jamais ressembler autant à quelque chose qui t'intéresse si c'est toi qui l'écris, quoi.
1: Mais c'est exceptionnel. Alexandre Astier qui t'explique non, joue pas mon texte à moi, joue ton texte à toi. C'est exceptionnel.
3: Bien sûr. Et c'est quelques années après où j'ai fait un one man, puis ça m'éclatait pas trop. Donc, j'ai vraiment joué beaucoup avec sa maman, notamment sur les pièces de Molière et tout. Et après, j'étais en train de reprendre ma respiration. Je me suis dit, quelle bêtise je vais pouvoir raconter là-dessus. Parce que finalement, c'est être identifiable aussi. C'est un peu mon identité. Voilà. Donc il y a un peu de ça. Puis je trouvais qu'on se faisait un peu chier. Hein, depuis 12 bonnes grosses minutes, je me suis dit, ça commence sérieusement à me gonfler. Les gens sont en train de zapper.
1: Alors Yann, est-ce que tu veux que je passe à autre chose?
3: Non, pas du tout. Je vais finir cette anecdote. Par contre, je l'ai juste...

0: bonifié. Non, c'est que je suis revenu. C'est lui qui, quelques années après, on est à un mariage et qui m'a fait découvrir Bill Burr en me disant, écoute ce gars-là. Parce que t'as quelque chose de ce truc-là. Enfin, en tout cas, ce mec-là va t'inspirer, c'est sûr, dans la façon dont tu as d'appréhender les choses, de pouvoir être abrupt, de pouvoir même insulter des gens, etc. Il m'a dit, tu vas voir, c'est vraiment exceptionnel. Et bah, je le remercierai jamais assez, parce que bon, je me suis pas inspiré, parce que Bill Burr a vraiment beaucoup plus de talent que moi. Mais en tout cas, il a un travail de ouf, il fait des podcasts, donc du coup, il m'a donné l'envie de bosser. Et surtout, je trouvais que c'était le meilleur humoriste pour moi, le GOAT. Alors là, tu peux y aller sur les autres, ils sont morts face à Bill Burr. Donc.
1: Oh là, attention à ce que tu dis quand même. En plus, moi aussi, j'aime beaucoup Justin Bill Burr. Donc c'est vraiment mon choix d'après.
0: Je vous avais dit, ça, c'est la deuxième semaine. On attaque les jeux de mots.
1: Je suis obligé. Je suis payé pour ça quand même très, très cher. 8 euros de l'heure. On va se retrouver dans un instant.
0: Ouais,
1: de l'heure.
0: Ça a été augmenté alors.
1: Ouais, ça a été augmenté.
0: Il y a du bif maintenant.
1: Reviens avec nous, Yann, bien sûr. On va se retrouver dans un instant. On va jouer au GOAT de l'humour. Alors, on sait que Bill Burr, c'est vraiment ton américain préféré, mais le français préféré, le francophone préféré. On va savoir ça dans un instant avec le jeu du GOAT de l'humour. A tout de suite sur Rire et Chanson.
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4: Allô ?
5: Bonjour monsieur, c'est bien l'exploitation agricole ?
4: Oui, pourquoi ?
5: Monsieur Martin à l'appareil, la ferme Martin. C'est juste pour vous prévenir que j'installe des panneaux solaires chez moi, mais les papiers vont arriver chez vous parce que j'ai mis votre adresse.
4: Oh là là là là là là, qu'est-ce que c'est que cette histoire ? Vous faites quoi ?
5: Eh ben l'année dernière, j'ai installé des panneaux solaires chez moi.
4: Oui ?
5: Donc, j'ai touché des subventions de l'État.
4: Si elle est chez vous, elle est pas chez nous.
5: Ça, c'est pas faux, mais là, je réinstalle des nouveaux panneaux et j'ai pas le droit de toucher deux fois les aides à la même adresse. Donc, j'ai mis la vôtre.
4: Eh ben, mais nous, on s'en fout, c'est pas notre problème, hein.
5: Bah si, parce qu'en déclarant mes nouveaux panneaux chez vous, ça passe tranquille.
4: Mais non, parce que nous, on a un projet de photovoltaïque nous-mêmes. Nous, on va pas recevoir vos panneaux à vous, non ?
5: Du photovoltaïque ? Ah bah, moi, ça n'a rien à voir, je vous parle de panneaux solaires.
4: Oui, mais nous aussi, des panneaux solaires.
5: Oh, bah, comme par hasard.
4: Mais non, mais ça va pas, non ? Mais vous marchez sur la tête, non ?
5: Bah oui, mais vu que j'ai déjà mis votre nom sur tous les papiers, ça veut dire qu'il faudrait que je refasse tout.
4: Quoi ? Mais vous n'allez pas mettre notre nom sans notre autorisation ? De quel droit vous faites ça ?
5: Ah bah, un droit d'usurpage des subventions étatiques.
4: Non, vous l'enlevez de notre nom. Non, mais qu'est-ce que c'est cette histoire ?
5: Et si on dit que vous êtes une succursale de la ferme Martin ?
4: Non, vous l'enlevez de notre nom, vers la gendarmerie, comme vous voulez.
5: Ah bah, dans ce cas, je remets à mon nom. L'essentiel, c'est que ce soit à votre adresse, de toute façon.
4: Je vous dis, vous enlevez cette truc.
5: Bah, cette truc, elle me ramène quand même 20 000 balles.
4: Non, vous l'enlevez de notre nom, je porte plainte.
5: En revanche, est-ce que vous pouvez parler un tout petit peu plus fort parce qu'on vous entend à peine ?
4: Vous l'enlevez de notre nom ou je porte plainte ? On vous connaît pas. Je vois pas pourquoi on vous arrangerait. Nous, on a un projet, je rentre pas dans votre magouille.
5: Ah non, mais vous, votre projet, vous le déclarez sur une autre adresse et hop, problème réglé.
4: Moi, je ne rentre pas dans votre magouille.
5: Oh là là.
4: Ne vous mettez pas sur notre nom ou je porte plainte.
5: Ok, donc pas sur votre nom.
4: Ah, mais il vaut mieux. Hein. Il vaut mieux parce que je vais aller à la gendarmerie.
5: D'accord, mais alors je mets sur quel nom ?
4: Attends, votre nom ? C'est vous qui avez le projet, c'est pas nous.
5: Bon, c'est un peu nous deux quand même.
4: Mais c'est pas notre problème.
5: Bah oui, mais enfin ça m'arrangerait que vous me finiez un nom sur le dossier parce que je peux pas laisser vide.
4: Mais j'ai pas à vous arranger, je vous connais pas. C'est pas plus difficile que ça. Vous trouvez un autre pigeon, mais pas nous.
5: Ah bah oui, passez-moi ce monsieur.
4: Non, vous trouvez un autre pigeon.
5: Si, si, passez-moi monsieur pigeon, je vais voir avec lui.
6: Bon, de quoi ? Allô ?
5: Bonjour, monsieur pigeon.
6: Non, mais vous partez où ? Mettre l'adresse de quelqu'un, ça a rien demandé.
5: Ah non, mais alors, pardon, j'ai pas précisé. Vous craignez rien parce que je vais vous installer des faux panneaux solaires sur votre toit.
6: Mais il n'y a pas de faux panneaux, ça part à la poubelle et vous ne mettrez pas des faux panneaux.
5: Ah non, mais c'est hyper simple. Je vous peins des faux panneaux sur le toit, comme ça, s'il y a un contrôle...
6: Non, je vous dis non. C'est non et c'est non.
5: Vous êtes sûr ? Parce que votre collègue d'avant avait l'air d'accord quand même.
6: Non, mais vous faites... vous n'avez pas eu d'accord de notre mort, non. Oh. Mais je vous passe mon franchet, parce que là, ça finira mal.
5: Oh, mais allons-y, merci monsieur.
7: Allô ?
5: Oui, bonjour madame.
7: Non, mais vous n'allez pas faire de demande à notre nom, vous connaissez ça, nous casser les couilles.
5: Alors, pardon. Donc déjà, c'est une autre dame, ok ?
7: Une autre dame, ouais, c'est bon. Mais il va se faire foutre.

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2: Oh là là, le synthé de retour sur Rire et Chanson pour Yann Guillarme, qui a été longtemps un grand synthétiste, on est d'accord ?
3: Exactement.
2: Voilà, Yann Guillarme, notre invité toute la semaine sur Rire et Chanson. On a Zaef avec nous, gagnant de la deuxième saison de Faites-nous rire, ce concours d'humoriste incroyable sur Comédie, dans lequel d'ailleurs, Yann, tu étais coach.
3: J'étais coach, mais visiblement, j'étais pas le meilleur, parce que moi, j'étais là à la demi-finale, et il n'y a aucun de mes deux gars qui sont passés en finale, quoi.
2: Je suis pas le meilleur.
3: Vraiment, il y en avait six. Et il n'y en a que deux qui n'ont pas été pris, c'est les miens.
2: Bon, écoutez, si vous voulez les conseils,
3: pourtant, je les adore.
2: Ne demandez pas à Yann Guillard. Qui est-ce qui a gagné? Ton coach, c'était qui, Zaef?
4: Moi, mon coach, c'était Jérémy Lorca.
2: Jérémy Lorca, donc ouais. Voilà, ok, l'année prochaine, sachez-le. Mais en même temps, tu gagneras peut-être l'année prochaine, Yann. En même
3: peut-être, temps. Si ouais. Je suis jury, tu me l'as appris tout à l'heure.
2: Tu vas être juge, c'est vrai, parce que le salaire est quand même plus intéressant en tant que juge.
3: Bah, parce qu'il y en a un, déjà.
2: Exactement, il y en a un. C'est déjà pas mal. Sabrine Zayani, qui est en train de se goinfrer de Madeleine, que ma maman lui a préparé, bien sûr.
3: Et maintenant, tu dois chanter une chanson.
2: Alors, Sabrine, tu voulais chanter Allumer le feu avec donc des madeleines dans la bouche, je t'écoute.
5: Je peux chanter Jams.
2: Vas-y.
5: Avec la bouche pleine,
2: bien
5: tu veux
2: sûr, bah oui.
5: Ok. Je suis pas d'humeur à ce qu'on me saoule, DJ. Il y a de la foule, donc mets-moi un son de fou. Pourquoi tu fais genre, je te vois venir avec tes belles jambes, tu seras tout permis, mais baisse les yeux. Trouve-toi un autre mec, que c'est mieux. Laisse tomber le mec en sérieux. Rien que tu ris, rien que tu tises, rien que tu te prends pour aller chez Akis.
2: Et c'est là qu'on voit le secret du flow de Diane, c'est qu'elle mangeait des madeleines en ravant. Donc vraiment, merci beaucoup. Bravo Sabrine. Sabrine Zayani qui est avec nous. Mais il est temps d'avoir, avant le goat de l'humour, moi j'écoute toujours les discussions hors antenne. Vous voyez, j'écoute toujours. Et j'entends Yann qui explique, j'ai fait danser une chenille à Elie Semoun. Elie Semoun, je l'adore, c'est une de mes idoles. Raconte-nous cette histoire, Yann. C'est quoi ça?
3: Festival d'Avignon. Et c'est vrai qu'au Festival d'Avignon, moi pendant 10 ans, c'est-à-dire que pour moi, ce métier-là, c'était pas vraiment professionnel, quoi. Quand je vois les premiers, je sais pas si vous faites Avignon ou si tu fais le Festival d'Avignon cette année.
5: Ouais.
3: Voilà. Il y a quelque chose de très très professionnel. Nous, moi je l'ai fait pendant 10 ans, mais alors je partais de Lyon, j'allais jouer et je repartais, quoi. Voilà.
2: Oui.
3: Je savais pas qu'on pouvait vendre un spectacle, il fallait avoir des promoteurs, faire venir des gars. Enfin, c'était pas du tout, bref, ce que c'était. Et par contre, il y avait énormément de rigolades. Ce qu'on n'a pas oublié, c'est que dans le festival, il y avait beaucoup fêtes.
2: Ah oui, toujours.
3: Donc crois-moi, on était au Palace là-bas, un théâtre là-bas, il y avait un bar qui était à côté, et puis nous on mettait de la musique très souvent, et en fin de festival on avait je sais pas 300 personnes qui étaient là, et ça a commencé avec Vincent Piguet qui est notre maître à tous de la chenille,
2: la chocheux.
3: La chenille est arrivée sur le truc, tout le monde s'est mis à danser, Elie Semoun il était là, et puis moi je lui dis viens avec nous, il a dit certainement pas, comme ça on s'accapande d'un côté, et du coup je suis allé chercher, il s'est retrouvé à faire la chenille, filmer, etc. Et il était dégoûté, nous on se connaissait très peu, et après il m'appelait à chaque fois, tu veux me faire danser la chenille?
2: C'est magnifique. Bah écoute, c'est dommage, la prochaine fois qu'il viendra, on t'appellera, on fera une chouchou synchro dans toute la radio, avec grand plaisir. On ira même chez le patron. On ira chez le patron dans le bureau danser une chenille.
3: Mais grâce à ça, il m'a fait faire sa première partie au Casino de Paris.
5: Ah wow.
2: Et ben voilà, tu vois, Sabrine, tu voulais faire la première partie de Gad Elmaleh, tu lui fais faire une chenille dans 6 mois. Et ben voilà.
5: Ah bah, très bien. Je vais suivre ce conseil.
2: Voilà. Elle rentre du bled, hein. C'est pour ça qu'il y a quelques petites réminiscences.
5: Oui, c'est vrai.
2: Voilà, c'est ça.
3: T'es comme les Marseillais, quand ils retournent à Marseille, d'un coup, ils passent le truc Marseille. Ah, tiens. Ah, tiens. Comme.
5: Et alors lui, quand il est agent.
3: Eh ben, écoute, ça roule bien sur la route. Ah, ça y est, on est arrivé.
2: C'est vrai. Eh bien, on rigole, Yann. Mais on ne rigolera plus maintenant.
3: Oh.
2: Il est temps de faire le goat de l'humour.
1: Qui sera le goat de l'humour? Ça veut dire quoi, le goat?
0: Laisse tomber, t'es trop vieux pour comprendre.
1: Tu sais pas non plus ce que ça veut dire.
0: Voilà.
2: Louis, le réalisateur de cette émission, que tu as à ta droite, bien sûr. Louis, bonsoir.
6: Bonsoir.
2: Louis n'arrête pas de me dire, on est en retard. Oui, j'ai la même voix qu'encore malade, mais on est en retard quand même. Et on est en retard, donc il faut qu'on fasse en 2 minutes le goat de l'humour.
3: Ok.
2: Est-ce que tu es prêt? Tu es prêt ou pas? Tu es pas prêt?
3: Bien sûr, je suis prêt.
2: Et tu es prêt, hein? Allez, musique qui fait très peur. Yann Guillarme, le concept, évidemment, je te propose 2 noms d'humoristes, il faut en garder un à chaque fois, et à la toute fin, il n'en restera qu'un.
3: Ok.
2: Jérémy Crédeville, ton ancien colocataire, ou Artus?
3: Artus.
2: Artus ou Gad Elmaleh? Ah. On a perdu Yann Guillarme. Hein,
3: non, parce qu'il y a deux temps, faut en dire qu'un, de toute façon.
2: Ah oui,
3: hein, Artus.
2: Artus ou Jean-Luc Lemoyne?
3: Bah, Artus.
2: C'est quoi ça? Mais pourquoi?
3: Bah, j'ai moins hésité, quoi. Voilà.
2: C'est Jean-Luc, je t'embrasse bien sûr.
3: Ah oui, non, mais je t'embrasse aussi, c'est pas la question.
2: Artus ou Florence Foresti?
3: Florence Foresti.
2: Ah, Florence Foresti ou mon idole? Mon idole, c'est?
5: C'est Ligue.
3: Florence Foresti.
2: Florence Foresti ou Muriel Robin?
3: Florence Foresti.
2: Florence Foresti ou Les Inconnus?
3: Ah. Ouais, mais c'est pas pareil parce que les inconnus, ils étaient pas trop moins sur scène. Non, Florence Foresti. Oui, ouais. Non, mais je sais pas, putain, c'est dur.
2: Non, mais t'as
3: Florence,
2: le
3: ouais. Florence Inconnue, ça marche pas.
2: Non, ça marche pas.
3: Qui m'a fait le plus rire en vrai? Les inconnus.
2: Ah voilà, les inconnus ou Zaef.
3: Bah les inconnus. Hein. Tu vois, j'ai pas hésité non plus. Hein, pourtant je l'adore. Hein, ça n'a rien à voir.
2: Il est très spontané.
6: Il y a pas d'ego. C'est normal, je suis pas connu.
2: Donc. Ah bon, arrête. Les inconnus ou les Baudins.
3: Les inconnus.
2: Les inconnus ou Paul Mirabel.
3: Les inconnus.
2: Les inconnus ou Redon Bougueraba.
3: Mais les inconnus, maintenant c'est foutu.
2: Ah c'est foutu dire. Jusqu'à la fin. Oui, non, moi je pense qu'il y a quelqu'un où tu vas hésiter, ouais.
3: Mais attends, faut dire des humoristes maintenant. Enfin quand.
2: Il y a des prochains invités qui sont dans la liste, attention à ce que tu dis. Attention. Les inconnus ou les chevaliers du fiel.
3: Les inconnus.
2: Les inconnus ou Danny Boone.
3: Les inconnus.
2: Les inconnus ou Jamel Debbouze.
3: Les inconnus. Là maintenant, c'est enfin, au terme de ceux qui m'ont fait le plus rire en termes de rire, de nombre de rires, bah là ouais c'est les inconnus, c'est sûr.
2: Moi je pense que tu vas hésiter beaucoup sur le dernier. Je te donne encore une proposition. Les inconnus ou Alban Ivanov que t'as voulu écouter tout à l'heure.
3: Non mais les inconnus, ouais. C'est sûr.
2: Et donc maintenant là c'est le clash des goats.
3: Ah.
2: C'est le clash des géants. On peut pas faire mieux.
3: Les inconnus ou les nuls.
2: Non, les nuls n'étaient pas sur scène.
3: Ouais, c'est ça, t'as raison.
2: Les inconnus ou Coluche.
3: Ah ouais, ouais.
2: Ah ouais, putain, voilà.
3: Non mais
2: voilà.
3: Alors pour le coup ce sera beaucoup plus simple, ce sera Coluche. Parce que pour la simple et bonne raison c'est qu'il est tout seul. Et que déjà c'était un peu biaisé parce qu'ils sont trois. Donc c'était pas du tout la même aisance, la même facilité. Coluche a été le meilleur stand-upper qui a existé. Et le meilleur gars qui a fait des sketchs avec des personnages. Donc à partir de ce moment là c'est sûr que c'est... Ouais. Mais Coluche. Qui peut dire quelqu'un d'autre que Coluche en vrai?
2: Il y a 30 secondes, quelqu'un me dit non, mais les inconnus, c'est fini maintenant.
3: C'est vrai, c'est vrai, mais j'avais oublié, tu m'as fait oublier Coluche.
2: Eh ben oui, c'est pour ça. Bravo Coluche, et donc le GOAT de l'humour de Yann Guillard.
3: Bah ouais.
2: Eh oui, les inconnus, franchement, on peut pas faire mieux. Les inconnus, Coluche, c'est exceptionnel. Donc on embrasse bien sûr les inconnus. Pascal Légitimus, qui était à ta place il y a quelques semaines, c'était exceptionnel. Alors on va se retrouver demain, Yann Guillard.
3: Complètement.
2: Tu le sais, Libre, c'est ton spectacle en tournée partout, en France, dans le monde entier. Ce mercredi à Nantes, le 29 mai Bordeaux, mais tu m'as dit que c'était complet. Le 3 juin à Annecy, c'est complet. Le 6 juin à Saint-Agathon, c'est quoi ça, Saint-Agathon?
3: C'est un petit bled, ça doit être une date vendue très chère, certainement. à côté de Guingamp, en avant Guingamp.
2: Ah, magnifique, la Bretagne. Et puis le dimanche 24 mai, n'oubliez pas, à Paris, à La Cigale, salle mythique. On se retrouve demain, Sabrine Zayani.
7: Évidemment.
2: Zaef, demain la deuxième.
6: Bien sûr.
2: Et demain, tu fais ta chronique, il faut l'écrire cette nuit. Hein. Toute la nuit, tu écris. D'accord,
6: là, j'ai envie d'apprendre des choses sur lui, du coup, ça va me permettre d'écrire. Ouais.
2: En plus, t'as plus de meufs maintenant, donc tu peux y aller. T'as taxé à foutre.
3: On verra.
2: Ah, je suis désolé de remuer le couteau dans la plaie, bien sûr. Yann Guillard, merci beaucoup d'avoir été avec nous.
3: On
2: se retrouve demain. Je vous embrasse à tous, mes gâtés, bien sûr. À demain.
3: À demain.
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7: Allô.
14: Bonjour madame, c'est bien le bar?
7: Oui, tout à fait.
14: DJ Martin à l'appareil. Je t'appelle parce que je vais organiser des soirées clubbing dans ton établissement.
7: Pardon? Non, on n'est pas contre ça du tout là.
14: Comme les discothèques sont fermées, j'ai décidé de transformer ton bar en disco club. On va livrer du matos.
7: Non, vous ne donnez rien du tout, monsieur. Faut demander la permission avant de passer vos annonces.
14: Non mais DJ Martin te fait le cadeau de sa présence.
7: Il n'y a pas de cadeau, il n'y a pas de rien, monsieur. Vous êtes normal au moins, vous. Arrêtez de m'emmerder.
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2: J'ai pas envie de parler quand il y a des musiques que je kiffe comme ça. Vous êtes sur Rire et Chanson avec Yann Guillarme, le Flea français. Oui, Flea, c'est le bassiste de Red Hot Chili Peppers, comme vous le savez, alias Needles dans Retour vers le futur. Tu le sais ça, Yann Guillarme, que le bassiste de Red Hot Chili Peppers, c'est Needles, celui qui fait avoir l'accident de voiture à Marty McFly ou pas?
3: Non, je
2: c'est
3: ne savais pas.
2: C'est pas vrai, tu savais pas ça?
3: Non.
2: Mais j'aime apprendre des choses comme ça.
3: Il y a un truc que j'adore, ouais. C'est apprendre quelque chose, au moins un truc par jour.
2: Et qui ne sert à rien comme là ou...
3: Non, peu importe, apprendre quelque chose.
2: Et ben voilà, tu pourras... à Nantes, demain, tu pourras leur dire, est-ce que vous savez que le bassiste de Flea, je vais arriver. Demain, ouais. À Nantes, tu pourras dire...
3: Je le ferai comme ça. Hein.
2: Comme ça, en bafouillant. En bafouillant, ça marche encore
3: bien
2: mieux.
3: Bien sûr. Tu pourras dire... une bonne vanne et une anecdote. Donc vraiment...
2: Bonsoir Nantes, est-ce que vous savez que le bassiste de Red Hot Chili Peppers...
3: Le Flix, comment? Allez. Retour à le futur. Bon, à demain.
2: Ça capte pas trop. On est avec Sabrine Zayani, avec notre ami Zaef sur Rire et Chanson. On est bien. Ça sent bon la lavande. Et il est temps de te faire l'interview pour te découvrir ou te redécouvrir. Yann Guillarme, l'interview. Mais c'était qui?

0: On est les seuls à couper cette chanson au moment où le plus intéressant arrive. Mais en même temps, ça m'arrange pour la séquence. C'était qui? Tu as fait quelles études, Yann Guillard?
1: J'ai fait une école de commerce, BTS Action Commerciale, à Alexis Carrel à Lyon.
0: Bon,
1: je te réponds rapidement.
0: Carré.
1: Parce qu'autrement, faut que autrement je fais des phrases trop longues.
0: D'accord, ok. Donc tu réponds par oui ou par non à tout.
1: T'as fait quoi comme études?
0: Non, mais c'est bien. Pourquoi tu voulais faire quoi? Tu t'étais pas encore dit que tu voulais être humoriste?
1: Non.
0: Tu voulais faire vraiment premier degré?
1: Je sais pas, je me cherchais, donc en fait le plus simple, il y a 20 ans en tout cas, c'était soit commerce, soit, je sais pas, tu vas faire tourneur fraiseur ou machin, oui. Et donc moi j'étais meilleur là-dedans, donc je voulais faire ça, après je voulais faire HEC, mais mes parents voulaient pas parce que j'étais un branleur, donc ils ont dit ça va nous coûter une fortune, alors que t'iras pas au bout. Donc,
0: mais comment un branleur peut aller en école de commerce? C'est très difficile.
1: Parce que j'avais énormément d'acquis, visiblement.
0: Non, mais
1: parce que je l'ai fait en alternance aussi, donc j'avais des bonnes notes, et puis en même temps j'ai appris... à travailler et je bossais à Grands Frais au début, qui était une entreprise là qui marche de ouf, qui a un business plan incroyable.
0: Ça, c'est
1: parce que j'étais directeur de supermarché.
0: Alors, ça, à 24 ans. À 24 ans, comment on se retrouve directeur de Grands Frais, qui est mon magasin préféré? Il faut que je cite d'autres marques équivalentes, donc on va dire Picard, Edyard, Fauchon.
1: Ouais, très bien.
0: Voilà, très bien, on est bon. Comment tu te retrouves à 24 ans directeur d'un supermarché comme ça?
1: Alors, parce que études et eux, ils ont une formation. C'est des anciens. Faut expliquer ce truc-là. C'est vraiment génial pour ceux qui connaissent pas. Mais au départ, eux sont des enfants d'eux. Et donc, dans le cinéma, c'est des enfants de cinéma qui font du cinéma. Bah eux, c'est des enfants de gars qui faisaient des marchés.
0: C'est ça.
1: Donc les primeurs. Et nous, il y avait Monsieur Bahadorian qui était une famille très réputée qu'on connaît tous à Lyon, mm-hmm. et qui tenait des épiceries orientales. Tu vois, avec des olives, des machins, des trucs. C'était génial, quoi. Bref. Et eux, ils sont regroupés dans un supermarché. En disant, si on se regroupe, on va arrêter de faire les marchés et de se lever à 2h du matin, en fait, pour le faire. On va tous, et ils ont monté une GIE, c'est un groupement d'intérêt économique, avec leur tub. Non, parce que je trouvais que c'était un peu long comme anecdote aussi.
0: Ça a remis d'un coup, tu vois, de l'intérêt, là,
1: exactement. Mais vraiment, ils s'en sont sortis comme ils pouvaient, quoi. Mais ça a été trop malin parce qu'ils payaient les caissières au prorata de chaque truc et tout. Donc voilà. Et moi, je me suis retrouvé là parce que c'était la formation plutôt interne, étant donné qu'ils avaient 3-4 magasins quand moi je suis arrivé là-dedans. Et que quand je les ai quittés, ils en avaient déjà 20. Et que maintenant, je pense qu'il y en a 300 ou 350.
0: Il y a 300, c'est dingue. Mais comment tu peux avoir une crédibilité quand t'as 24 ans de dire aux gens, toi, tu veux faire ceci, toi, tu fais ça. Là, les menthes, elles sont pas belles. Il faut que tu les places plutôt à côté des courgettes.
1: Parce que leur formation était interne, c'est-à-dire que tu sors pas de l'école, tu apprends ton métier. Moi, je savais changer les olives fraîches, on les achetait, et déjà je mange des piments maintenant, parce que les vieux qui avaient l'habitude d'en acheter au bled il y a longtemps, etc., ils arrivaient, et tu négocies pas des piments si tu les goûtes pas, en fait. Il y a pas de lin, c'est kiff-kiff, ou c'est bon ou c'est pas bon, en fait. Donc pour que ce soit bon, tu le manges, en fait. Donc bref, donc voilà, tu te fais un palais là-dessus, et puis la négociation et les trucs, et voilà. Et après, j'ai quitté l'entreprise quand ils ont voulu que je monte un peu plus loin et que j'ai vu le côté achat. Et l'achat, c'est toujours moins joli dans un... Enfin, quand on n'a pas cet esprit-là, quoi.
0: Bien sûr.
1: Pour faire des achats intéressants en grande surface, il faut être un putain d'enculé. Donc,
0: ce que tu n'es pas. Je précise, bien sûr, tu es un mec parfait, tu es un mec...
1: Je sais pas pourquoi on dit ça, d'ailleurs, parce que 99% des gens qui le font par plaisir.
0: C'est vrai, mais alors, ça, parce que moi, ce magasin, j'y vais tout le temps,
1: ouais.
0: Mais c'est une pneumonie à chaque fois. C'est-à-dire que c'est le seul magasin, Grands Frais, où tu dois t'habiller comme au ski pour aller faire tes achats.
1: Oui, mais parce que sinon tu reviendrais pas, en fait.
0: Mais fais-moi 15 degrés, même mon chien, je suis obligé de mettre une petite laine, tellement qu'il a froid, il claque des dents quand on est à Grands Frais.
1: Oui, il claque des dents, mais c'est frais, du coup.
0: Mais oui, c'est frais, d'accord, on a froid, c'est grand froid.
1: Regarde,
0: on s'appelle les cacahuètes.
1: C'est un peu grand froid, mais ils ont inventé plein de trucs. Par exemple, rappelle-toi, mon vieux. J'espère qu'il y aura une petite musique, un truc un peu vieux. Il y a quelques années, il y a 10 ans en arrière, on va dire 15 ans, à Carrefour, par exemple, enfin Carrefour, Auchan, Leclerc,
0: Intermarché, Mammouth.
1: Le moment où t'allais dans les rayons fruits et légumes, c'était des cagettes empilées en hauteur comme ça.
0: Oui.
1: Et donc t'arrivais et tu voyais le rayon salade. Point. Eux, ils avaient l'habitude des marchés. Eh ben, ils l'ont développé différemment. Ils ont voulu que quand tu rentres dans le supermarché, tu puisses voir la salade tout au fond. Donc, ils ont baissé tous les rayons et les ont mis en horizontal. Ce qui fait qu'ils ont mis des brumisateurs un peu partout.
0: C'est vrai.
1: Et ce qui fait que quand tu rentres, t'as l'impression d'être dans ton jardin presque. Pratiquement, parce qu'il y a quand même des pancartes avec marqué 4 euros, donc oui, il faut quand même le payer.
0: Exactement.
1: Mais il y a quand même un truc de... Ils ont inventé ça, et si tu remarqueras, ben maintenant, tous les supermarchés de France sont à la hauteur. Le rayon fruits et légumes, tu vois les pommes, tu peux regarder, tu vois tout ça.
2: Voilà. C'était la séquence où tu répondais par oui ou par non, c'est ça?
1: C'est la séquence où je réponds par oui ou par non.
3: J'ai dit,
1: si tu me coupes pas, il y en a pour 2h30.
0: Moi j'adore, je passe ma vie dans ces magasins. Je passe ma vie, je lâche du pognon dans ce magasin, et je savais pas du tout que
1: tu
0: avais travaillé
1: là-bas. Et tu sais même, encore mieux, c'est-à-dire que c'est assez, c'est pas du low cost qu'ils
0: font. Non, bien sûr.
1: Et ils s'acoquinent, ils sont toujours à côté d'un Lidl, d'un magasin discount, donc Aldi, Adia, etc.
0: Exactement.
1: Ce qui permet les gens de faire des économies sur certains trucs et d'aller chercher quand même des salades. Ce sont de grands malins.
0: Si on n'a pas 50% ce week-end sur les oignons à grand frais, je ne comprends plus
1: monsieur
0: rien.
1: Monsieur Bahadorian, là, que moi, quand j'ai quitté le truc, il m'a regardé, je te jure, c'est le fils, que j'adore, il est génial. Mais il m'a dit, il m'a filé sa carte, il m'a dit n'importe quoi. T'as 24 ans, t'as ton avenir chez nous et tu vas aller faire des blagues ou je sais pas quoi. Allez, tiens, prends ma carte, quand tu auras fini de faire le compte, tu reviendras.
3: Ah, c'est génial. Et t'es jamais revenu.
1: Je suis jamais revenu, mais je continue à vous faire de la promo.
0: Ah bah là, une belle promo sur Rire et Chanson, bien sûr.
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0: Vous êtes sur Rire et Chanson, l'Afterwork du Rire. Vous êtes en train de faire du air synthé comme Yann Guillard, notre invité. Vous êtes dans la voiture. Alors attention, gardez quand même au moins une main sur le volant pendant que vous faites du air synthé. En même temps, Indochine, avec une main, ça suffit pour jouer là.
1: Avec trois doigts, ça suffit, je crois.
0: Avec trois doigts, ça suffit. David Guetta, c'est un doigt. Vous vous rendez compte, c'est vraiment, c'est là qu'on voit la différence.
2: Je ne réagirai pas.
1: Non, comme mon ex.
0: Pas. Exactement.
1: Allez hop, yes. Vous aimez l'humour.
0: Vous êtes sur Rire et Chanson, vous sortez de l'école, les enfants, ne vous inquiétez pas, tout va bien. On est avec Sabrine Zayani, Zaev, qui vient de faire sa première chronique, à retrouver bien sûr en podcast sur rireetchanson.fr et sur le 3615 code Rire et Chanson. On est avec Yann Guillard, ton spectacle s'appelle Libre. Et dans ton spectacle, mon sketch préféré, que je ne connaissais absolument pas, c'est celui sur la fête foraine. Tout le monde va se reconnaître. J'ai les chichis, j'ai les jetons, je pense qu'il est temps de partir tous ensemble à la fête foraine.
5: Attention, attention, accrochez-vous. Bienvenue dans la catapulte d'un faniche. Vous allez être propulsé à plus de 800 mètres de haut. Ne cherchez pas les protections, les ceintures de sécurité. Il y en a pas.
0: Il n'y a aucune sécurité. Vous vous rendez compte quand même, les mecs, et t'en parles dans ton spectacle. Moi, à chaque fois, on me dit tu veux pas aller là-haut. Mais non, jamais de la vie, on est d'accord, Yann.
1: Ah oui, oui.
0: Mais c'est
1: oui,
0: trop
1: oui.
0: Dangereux, la fête foraine.
1: Oui, j'ai bien aimé, il avait un petit accent quand même pas forain.
2: Ouais, un peu portugais.
1: Ouais, portugais, ouais.
0: Non, parce qu'il finit.
1: Allez, on y vache.
0: Mais parce
1: on
0: qu'il fait ça. Écoute, il parle comme ça, bonsoir. Écoutez, et à chaque fois. Bon, Sabrine, tu n'as jamais mis les pieds dans une fête foraine.
1: Ah, mais t'es jamais
2: oui,
1: allée là maintenant.
2: Alors, non, jamais. On m'a jamais fait de date là-bas.
1: Mais c'est n'importe quoi. C'est là-bas qu'il faut aller. Mais
0: d'accord.
1: Enfin,
0: explique pourquoi tu aimes les fêtes foraines.
1: Mais parce que tu rentres. Déjà, il y a de la musique, c'est fort. Tout le monde braille, les enfants, enfin, il y a une ambiance qui est incroyable. Tu vas faire des auto-tamponnantes.
0: Mais oui.
1: Tu conduis, t'as pas le permis.
2: Si, bien sûr.
1: Bah, même si t'as pas le permis, tu peux quand même monter dans une bagnole et tu tamponnes, pas comme ça. Tu te mets un peu sur le teco, comme ça, hop.
2: Ouais.
1: Ça, c'est vraiment si t'es un peu gitan, là, comme ça, normalement.
2: Ah.
1: Et tu conduis à l'envers. C'est-à-dire, claque, comme ça, et tu fais des marches arrière, bien sûr. Et donc, t'as la musique un peu.
0: La musique comme ça, vas-y, on la remet. La musique, c'était The Rhythm of the Night. Tu vas dans une fête foraine, il y a tout le temps ça.
2: Moi je croyais que c'était.
0: Et donc, Yann Guillaume, t'es plutôt manège à sensation ou plutôt manège style la pêche au canard?
1: Non, mais pas du tout. Il n'y a pas. Manège à sensation, c'est non.
0: Pourquoi?
1: Parce que si tu veux, et je trouve qu'il faut aller dans les fêtes foraines, c'est magnifique, et mon gamin il adore, et donc j'y vais tout le temps. Là, je suis allé à la foire du trône déjà 4 fois déjà. Donc,
0: ah ouais.
1: Bref, on fait pas, on va se tabasser, voilà, on est des serial killers, nous. On défonce des petits ballons, t'as des petits ballons qui bougent avec le vent en dessous. C'est impossible à tous les avoir tout le temps. De toute façon, quand il en reste plus qu'un, t'es là comme ça. Bref. Mais par contre, négatif, c'est-à-dire que les manèges en hauteur, à 45 mètres de haut, vous avez vu la Feria là, en Espagne.
0: La boule, explique ce qui s'est passé avec la boule.
1: En plus, là on parle vraiment dans mon sketch, il y a une boule, t'es assis sur, toi t'as deux élastiques comme ça, et toi t'es assis dans une boule à deux, sur des sièges de vieille bagnole, tu vois, ou de la ceinture, bah bon. ça tient, mais t'en sais rien, quoi. Le matin, elle tenait. Bah, c'est comme un carrefour, quoi. Ils mettent un rond-point, ça craint rien, il n'y a jamais d'accident. Ouais, puis bon, t'as un accident, bah, après, ils mettent un rond-point. Ouais, bah, on aurait dû le faire tout le long. Bon, bah, là, c'est pareil. Et là, après, donc, tu montes à 60 à l'heure ou 120 à l'heure. D'ailleurs, la fin du prône. D'ailleurs, je fais une parenthèse. Il y a deux manèges l'un à côté de l'autre, et pardon, hein, parce que vous allez nous écouter évidemment, mais il y a deux manèges l'un à côté de l'autre qui font pas du tout la même hauteur. Et les deux, c'est deux trucs où ils mettent, ça monte à 120 mètres de haut, à 60 mètres de haut, et tu vois bien, toi, que c'est pas la même hauteur. Et il y en a un qui est à 40 mètres et l'autre à 60, mais ils disent quand même 60 mètres les deux, 120 km les deux, et tu fais non. Bref, et si tu veux, dans les fêtes foraines, il y a un truc qui est très clair, c'est que tous les grands 8 comme ça qui font, donc je ne sais pas combien de tonnes, sont posés sur des cales en bois un peu superposées.
2: Ah, ça fait peur, ça.
1: C'est pas vraiment le même bois, pas la même taille. C'est posé, on ne sait pas comment ça tient. Mais ils te disent, ça craint rien. Donc moi, je dis, ok, mais moi, j'y vais pas, quoi. Voilà.
0: Bah bien sûr, t'as raison, on est d'accord. Et la pêche au canard, c'est quand même des sensations, puisque tu payes quand même 5 euros pour attraper 10 canards, et à la fin, t'as une espèce de peluche dégueulasse thermonucléaire, c'est un scandale. Et là, par exemple, toi, qui es papa, comme moi, bon, même si ton fils, maintenant, il est un peu grand, la plus grande fierté d'un parent, c'est quoi? C'est que ton enfant devienne chirurgien cardiaque, ou bien qu'il attrape le pompon dans le manège? Moi, le pompon dans le manège, je suis tellement fier.
1: Ouais, je suis assez fier. Après, ça sauve moins des vies, mais écoute...
0: Tu faisais des doigts, toi, aux autres enfants, quand ton fils arrivait à attraper le pompon ou pas?
1: Non.
0: Moi, je le fais.
1: Parce qu'il ne l'a jamais attrapé. Par contre, je mettais des patates de forain dans ceux qui faisaient des doigts parce que leur gosse l'attrapait.
0: Donc, c'était moi.
1: Je sais pas si je t'ai pas déjà mis 2-3 mornifles, j'en sais rien.
0: C'est possible.
1: Parce qu'après, ça me gonflait. J'ai dit, bon, allez, viens, on va là-bas. Et on allait, peut-être, à les machines, comme ça, t'as les patates de forain. Tu vois, t'appuies, tu mets 1 euro, tac, et t'as un ballon, comme ça. Et t'as un score, et toi, bam, tu mets des grandes patates de forain, ça s'appelle comme ça, hein. C'est pas pour faire un langage raciste, c'est parce que ça s'appelle une patate de forain. Et donc après, ça calcule, c'est vraiment bourrin, c'est vrai que ça n'a aucun intérêt, mais comme ça, ça montre, et moi je fais, ouais, par contre là, je suis à 978.
0: Non, arrête.
1: Bien sûr.
0: Wow. Mais t'as battu le record absolu là.
1: Non, pas du tout. Ragnar le Breton, je l'ai vu se faire un truc où il était à 900. Cyril Benzenken, pareil.
2: Ah, Cyril Benzenken. Mais c'est quoi l'unité de mesure? Je comprends pas.
1: Non, en fait, c'est des kilowatts. C'est vraiment la puissance que t'as à l'intérieur de ton poing. Non, c'est aucune.
0: C'est Yann Diarm, c'est un peu le Ivan Drago de 2026. 925 kilos de pression.
1: Ivan Drago.
0: Ivan Drago. Et je sais que t'aimes beaucoup les dessins animés, enfin les dessins qu'il y a sur les manèges. Ça, tu kiffes.
1: Oui, non, mais parce que je dis que moi, comme j'ai peur des manèges à sensations, je vais dans le manège à pompon. Voilà, il y a moins de sensations. Tu vois, tu montes dans un petit manège, un petit machin. Voilà. Enfin, il y a juste que les animaux de Disney qui sont dessinés par les fins parce qu'ils n'ont pas eu la licence Disney. C'est sûr que quand tu vas avoir de près, bon, bah, ça fout un peu les jetons, on va pas se mentir. Ça fout, tu regardes, tu fais, qu'est-ce que t'as voulu nous dire là avec ce dessin-là? Ça, c'est qui ça? C'est Donald, c'est pas Donald, mec. Il a une casquette, c'est une vraie casquette. Enfin, c'est un enfer.
0: Ouais. Ça n'a rien à voir, c'est extraordinaire. Et pour finir, quelle arnaque tu préfères à la fête foraine? C'est de la machine qui attrape jamais une peluche, parce que ça, c'est la machine là, avec, censée attraper avec le truc, ou la pièce que tu fais tomber dans les sous, et en fait tu gagnes quoi, 10 centimes alors que t'as lâché 200 euros.
1: Non, alors je suis pas d'accord avec toi. C'est un peu médisant, parce que là, vrai, par exemple, on en vient encore. Non. Et donc la machine effectivement à peluche, là je trouve ça, bon, ça n'attrape jamais, puis t'as droit qu'un coup. Les pires, c'est celles où vraiment t'as droit à un appui pour aller dans la direction verticale, c'est un appui dans le... Ouais, ça c'est pas cool. Mais nous, on passe beaucoup de temps sur les machines qui balancent des pièces.
0: C'est vrai?
1: Ouais, parce qu'il y a quand même y a un travail à faire. Mais effectivement, ça tombe. Et en fait, quand t'es pas habitué, tu dis, mais ça tombe trop, mais c'est trop bien. Et t'as le truc, la clé, elle va tomber, la clé, elle tombe.
0: Ah oui.
1: T'as un truc de 5000. Regarde!
0: Ah! Non!
1: J'ai un coco bongo, 5000 points. Mais bien sûr!
0: C'est et donc, ça équivaut à quoi ça?
1: Ça, ben, à rien.
0: Non.
1: C'est ça en fait le plus dur. C'est-à-dire que t'as des pièces et tout, ça fait un point au coco bongo. Et en fait, des 5000, et d'un coup, t'as un 20000, et tout tombe. Et tu fais, mais waouh, les gamins, ils sont là. Bah! Et après, hop, tu vas ramasser ton lot. Et là, les gamins, ils font, alors, le petit porte-clé, c'est 150 000. Et qu'est-ce qu'il y a pour 20 000? Et en fait, il n'y a rien. Il faut refaire un peu. Et puis après, t'as 20 000.
3: C'est magnifique.
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2: L'afterwork du rire sur Rire et Chanson. Vous nous écoutez certainement en direct ou alors en podcast si vous êtes en vacances. Vous êtes en train de courir, je sais pas, au bord d'un champ. Un champ de blé peut-être, je sais pas. Vous faites de la muscu en écoutant Yann Guillaume sur Rire et Chanson, qu'on peut applaudir bien sûr.
3: C'est évidemment ce que j'inspire. muscu.
2: C'est beau de faire de la muscu et d'écouter Yann Guillaume et de rire comme ça en même temps. C'est sympa quand même, tu fais tes pecs et puis voilà. Zaef est avec nous sur Rire et Chanson, gagnant de Faites-nous rire saison 2. La gagnante de la saison 1 est là, évidemment, c'est notre amie Sabrine Zayani, la copine de Pablo.
3: Évidemment, la grande copine de Pablo.
2: Elle l'appelle Pab.
4: D'ailleurs, j'ai un ex qui s'appelle Pablo qui est moine. On l'embrasse.
2: Mais il est devenu moine après ta relation, bien sûr.
4: Non, il était avant, je l'ai démonétisé.
2: T'as démonétisé un moine ?
4: Ouais.
2: Mais pourquoi ?
4: Bah parce qu'il voulait passer à autre chose, qu'il a fini avec la moinerie.
3: Allez, c'est fini ça maintenant.
2: Mais là, il est avec qui en ce moment maintenant ?
4: Il est avec une super cato, il m'a dit.
2: Ah d'accord, une bonne sœur qui a aussi quitté forcément un endroit. Non.
4: Voilà, j'ai pas toutes les infos, mais il est venu voir mon spectacle et il s'est reconnu quand j'ai parlé du moine.
2: Et ben oui, en même temps, tu dois pas avoir beaucoup d'ex-moines.
3: Oui, non. C'est vrai.
2: Je suis pas persuadé, je sais pas trop. Bref, cette séquence est magnifique. On va se retrouver dans un instant avec un podcast spécial sur les moines. Mais d'abord, avant qu'on fasse l'interview sur scène.
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2: Yann Guillaume, t'as déjà un petit peu calculé le nombre de scènes que tu as fait dans ta carrière entre la partie Fourbourée de Scapin, Précieuse Ridicule, toutes les pièces que t'as jouées à Avignon, à Paris et tes One Man Show. 1000, 2000, 3000, 5000.
3: Ah non, beaucoup plus.
2: Wow.
3: Ah oui, c'est sûr. Tu as 7000, 8000 peut-être représentations.
2: C'est énorme. Sachant que tu as fait beaucoup le Festival d'Avignon.
3: Ouais.
2: Qui est quand même un endroit, c'est chez moi en plus, tu as compris. Et c'est quoi ton meilleur souvenir au Festival d'Avignon, outre avoir fait la chenille avec Eddie Semoun ?
3: Bah, le meilleur souvenir au Festival d'Avignon ?
2: Ouais.
3: Alors là, j'en ai aucune idée parce que je faisais beaucoup trop la fête pour avoir un souvenir sur scène.
2: Alors on va passer à autre chose.
3: Ouais,
2: ça, c'est
3: vraiment,
2: que tu sais.
3: Festival d'Avignon, Avignon. Quoi,
2: en
3: vraiment,
2: fait, il buvait le 3 juillet et il finissait de boire le 25 juillet.
3: Écoute, c'était vraiment autre chose, je sais pas. Moi, j'allais pas pour le théâtre, je suis allé voir trois pièces, enfin bref.
2: C'est génial.
3: Non, j'ai vu Jack France, qui était la voix. Enfin, malheureusement, il est connu que pour ça, mais c'était un très bon acteur de théâtre, avec Vincent Elbaz qui jouait, c'était magnifique, un truc sur le Che Guevara, c'était extraordinaire.
2: Non,
3: mais j'ai
2: France,
3: vu des super
2: Jacques
3: trucs.
2: Jack France, la voix de Mel Gibson et de Robert De Niro.
3: Exactement.
2: Exceptionnel, magnifique.
3: Quand il arrivait sur scène, tu fermes les yeux, c'était De Niro.
2: Pouah, c'est la classe.
3: Ouais, magnifique.
2: Eh bien, c'est vrai que quand j'ai vu ton spectacle, j'ai fermé les yeux et j'ai eu Yann Guillaume, moi, tu vois.
3: Et oui.
2: J'ai eu Yann Guillaume.
3: Très bizarrement.
2: C'est ce que je voulais. Et quel est le souvenir le plus ouf sur scène de ta vie, celui que tu as raconté à ton fils maintenant qu'il est en âge de comprendre. Vraiment, le truc le plus ouf.
3: Il y a une fois, on joue Molière, je joue l'avare et je joue Harpagon. Et en fait, Harpagon, à l'époque, c'était ce que j'adorais dans ce théâtre de Molière, c'est-à-dire que la façon dont Joël Sevilla nous a appris à le jouer, c'est qu'il fallait être organique. Elle nous dit, on déclame pas en fait, comme la comédie française peut le faire parfois. Et c'est-à-dire que nous, on avait même mis sur l'affiche, voilà comme ça doit se jouer. Donc vraiment pour te
2: incroyable.
3: Dire qu'on avait vraiment un boulard énorme, quoi. Mais c'est la façon d'être de Joël et c'est la meilleure façon de l'apprendre. C'est-à-dire que c'était organique, les gens nous demandaient comment on avait fait pour adapter le texte et tout, alors qu'on n'avait pas changé une ligne. Mais ça venait de l'intérieur. Elle nous dit, nous, Molière, à l'époque où il jouait sur des tréteaux avec des gars qui étaient à moitié alcoolisés, qui parlaient à moitié français. Ils n'étaient pas là en train de déclamer, ils étaient là en train de jouer comme des stand-uppers, c'était organique, ça devait transpirer. Le mec, s'il buvait un truc, il y avait du gag, quoi, c'était plus, voilà. Et pour aller à l'intérieur, on jouait en extérieur, il y avait 1000, 1500 personnes, et moi, je devais rentrer par l'extérieur, et Harpagon était tellement radin que je faisais les poubelles. Et donc, avant que ça commence, si tu veux, les gens s'installaient, et moi, j'étais là, j'errais dans le truc comme si c'était mon jardin, si tu veux. Et j'allais dans les ramasser des canettes, des poubelles, et les gens, ils pique-niquaient à moitié, donc j'allais leur demander s'ils pouvaient pas me filer un peu de jambon, etc. Et jusqu'à un moment donné où il y a un gars de la sécurité qui m'a enlevé, quoi, qui m'a dit faut partir, en fait, monsieur, là, en fait, faut pas rester là, qu'est-ce que tu fais là? Et donc, je lui ai dit non, mais je voudrais juste, voilà, je sais pas, toi, t'as pas quelque chose, toi aussi, etc. Et il me dit non, mais là, et il me prend et tout. Et donc je l'attrape par le bras, je fais c'est moi qui joue là, arrête tes conneries en fait. Là, je vais jouer sur scène. Oui, allez, c'est ça. Non, parce qu'on était dégueulasse et tout, et c'était assez bien fait. Donc là, je me suis dit, putain, je suis crédible, je suis un comédien, merde.
2: On remercie l'agent de sécurité qui a rien compris.
3: Ah, il a rien compris, il s'est fait éclater par le patron de la sécurité qui a dit, mais putain, mais t'étais quand même au courant qu'il allait faire ça. Et l'autre, il ne voulait pas que je rentre, quoi. C'est-à-dire qu'on était vraiment pendant 10 minutes, il m'a pas lâché, quoi.
2: C'est exceptionnel, magnifique. Est-ce que tu te souviens d'un moment sur scène où tu t'es vraiment énervé sur scène ?
3: Ah oui.
2: Ouais.
3: Alors plein. Maintenant, je le fais plus, quoi. C'est-à-dire que si jamais il y a quelqu'un qui respecte pas, ou alors qui trouve pas ça drôle, et ça c'est autre chose, ça c'est son droit et tout. Mais avant, je pouvais dire ça t'emmerde en fait ce que je suis en train de raconter. Et maintenant, je le fais plus. Parce que faut pas le faire en fait parce oui. que non mais pas pour lui, je m'en fous, mais c'est pour les autres en fait. Les autres ils comprennent pas parce que toi tu vois quelque chose mais que les autres ne voient pas. Donc mais une fois je suis parti de scène parce que j'avais vu un truc, tu sais, il y a une émission où ils demandent toujours votre pire bide.
2: Oui.
3: Et à chaque fois c'est la faute des gens,
2: du public.
3: Ouais, du public. Non, moi je fais un pire bide parce que c'était ma faute en fait. J'étais pas bon, etc. Mais c'est quand même assez intéressant si t'as encore 25 minutes.
2: J'ai le temps.
3: Parce que je joue à Draguignan, 1500 personnes.
2: Ouais.
3: Draguignan, je finis, standing, c'était gratos, hein, donc standing certainement pour s'en aller. Mais en tout cas, moi je le prends que c'était pour moi, etc. Le lendemain, petit plan au black, l'un dans un camping à Fréjus. Je ne retournerai plus jamais à Fréjus. Regarde-moi bien. Terminé. Là, Fréjus, j'y vais. La veille, c'était un copain qui est allé, Arnaud Maillard, et qui a dit, bon, j'avais besoin de ces 500 balles pour finir le spectacle. Il m'a dit, c'est dur. T'as la scène, elle est à côté de la baraque à frites. Donc vraiment, le gars, il sert des frites, il passe sur la scène.
2: Oh là là.
3: Donc, mon pote, il a balisé le truc, et donc il a dit, non, c'est bon, cette fois, l'un, t'inquiète, c'est bon, c'est géré. Quand je suis arrivé là-bas, bon, je vais faire une petite sieste l'après-midi, et j'entends, allez, on tient bien son slip pour le concours et tout, je fais waouh. Et bon, tu sais, je dis, bon, bah ça c'est mon public, ça. Ça, je vais les déchirer. Tu sais, ma femme, elle me faisait, bah, bon, on verra. Et puis, bon, on verra, plus ça approchait, plus je me disais, quand même, on verra.
2: Et tu as vu?
3: Et j'ai vu. Wow, j'ai vu, et je suis pas resté. C'est-à-dire que là, 200 personnes qui sont en train de manger, et effectivement, il avait fermé le côté qui était sur la scène, c'est-à-dire que la baraque à frites était contre la scène, mais il avait fermé le premier volet contre la scène, mais les deux autres étaient ouverts, donc c'était pareil. Donc j'attaque, déjà le gars il me dit, c'est à toi, je dis, tu me lances pas, il n'y a pas de lumière, pas de pompon, hein, non. Donc j'y vais. Je fais un sketch, personne m'écoute. Deux sketchs, personne m'écoute. J'avais un sketch qui s'appelait La Bible, qui était un carton. Je me dis, allez, j'enchaîne là-dessus.
2: Allez.
3: Je vais les massacrer. Bon, pas du tout. Donc du coup, je me retourne vers mon régisseur qui était avec moi. Je lui dis, Toto, personne m'écoute avec le micro. C'est-à-dire qu'ils écoutaient, que je disais que personne les écoute. Il me dit, joue. Et je fais, en fait, personne m'écoute là. C'est-à-dire que là, moi, j'étais arrivé comme ça, avec un boulard comme ça la veille. Bon, bah, on est très peu de choses, hein, dans ce métier. Et résultat, je déchire ma chemise, je balance mon micro par terre, je balance la Bible et je me casse.
2: Non.
3: Et ma femme qui était au fond du truc, elle me dit, mais attention, c'était génial. Déjà, ils ont mis 8 minutes à se rendre compte que t'étais pas sur scène. Et il y en a une qui a fait une vanne énorme. Elle s'est retournée, elle a fait, ah, l'autre, il s'en va parce qu'on bouge. Oh, tu es pas au musée Grévin. Et donc là, c'était... Attends, mais... Là, c'était Tourcoing. Que un public de Tourcoing. J'ai rien contre Tourcoing, mais quand même. Pento, maillot de la Juve, petit, tu vois, sandales, claquettes, chaussettes, le père, le fils, ils se ressemblaient tous. Et en fait, je me barre, j'étais avec mon pote au téléphone, mon producteur et tout, je mets les valises dans la bagnole et on va pour se barrer et tout. Et donc, d'un coup, j'entends, ah, je l'ai retrouvé! C'est-à-dire que les gamins, ils voulaient en plus me tabasser parce que j'étais parti, j'avais pas fini le spectacle. Et moi, je leur dis, qu'est-ce qui vous arrive, en fait? Et donc, là, il m'a dit, raccroche parce que tu vas pas en plus te faire péter la gueule, pas être payé, pas finir ton spectacle, te faire marbrer. Du coup, je suis parti à pied dans les bois, et c'est vrai.
2: Mais non.
3: Si, et ma femme et mon régisseur sont partis dans la voiture, bousculés comme si t'es un supporter stéphanois ou parisien,
2: ouais.
3: Et que tu quittes l'OM, le Vélodrome, tu vois, après une victoire 2-0 et toi t'es marqué 75. Bah là, c'était pareil. Vraiment, comme ça.
2: Oh là là.
3: Et il y en a une qui m'a dit, moi je pense que j'étais en train de marcher dans la forêt, elle a fait, hey, bonne chance pour la suite, hein. Ça m'étonnerait. Oh
2: là là. Magnifique souvenir. Magnifique souvenir. Incroyable. On embrasse
3: monter, hein.
2: On embrasse le camping de Clovis, bien sûr.
3: Je n'en retournerai jamais après, juste.
2: D'ailleurs,
3: j'y suis jamais retourné.
2: Plus jamais. Mais non, mais il faut pas y aller.
3: T'inquiète
2: pas, n'allez pas à Fréjus. Pourtant, j'aime beaucoup cette ville. C'est la ville d'Adil Rami qu'on embrasse, bien sûr, très très fort.
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2: Vous êtes dans l'afterwork du rire sur Rire et Chanson. Yann Guillard, notre invité, Zaef, est avec nous. Sabrine Zayani est avec moi, comme toujours. Elle ne me quitte jamais, Sabrine, tu le sais, Yann. C'est compliqué, je rentre à la maison avec ma femme, Sabrine est avec moi, toujours. Donc c'est assez compliqué d'expliquer ça à ma femme, tu vois.
3: Bien sûr, puis elle t'appelle oui. Pablo.
2: Pab, c'est Pab, bien sûr. Alors, il est temps de jouer à un jeu. On est mercredi, j'avais envie que les enfants travaillent. Parce que les enfants, ils se reposent le mercredi après-midi. Non, il faut les faire travailler leur méninges, bien sûr. Vous êtes trois humoristes avec moi, Zaef, Sabrine Zayani, Yann Guillaume. Je voulais faire comme sur TF1, le grand concours des humoristes. J'ai voulu prendre la licence, c'est trop cher. J'ai donc lancé le petit concours des humoristes. Ça fait trop peur, hein. Wow. Ça fait trop peur.
3: C'est bossé hein, ça.
2: Ah mais on travaille, cette émission est bossée vraiment entre 8h et 9h du matin avant le direct. On va chronométrer 2 minutes de questions, des questions de culture générale. D'accord, à la fin des 2 minutes, Louis fera résonner ceci. Voilà, ça c'est moi qui ai enregistré le son d'un gong quand je suis parti faire une formation de moine Shaolin à Pékin. Voilà, je vous le dis. À la fin des 2 minutes, on aura ce gong. Dans la voiture, vous jouez avec nous, vous donnez les réponses bien fort, hein, puisque je puisse entendre d'ici. Si vous avez une Twingo, j'entends les réponses directement dans mon casque. Et voilà, on a un partenariat avec les Twingo. Attention, celui qui remporte ce concours, Yann, aura la chance de repartir avec le DVD de mon spectacle préféré des Chevaliers du Fiel, Les Décoiffeuses.
3: Oh, je l'adore.
2: J'adore, c'est mon préféré.
3: Oh, je l'adore.
2: Et le poster des décoiffeuses. Le poster d'Eric et Francis en décoiffeuse. Est-ce que vous êtes prêts?
12: Oui.
2: Allez, on va commencer par Yann et ça tournera bien sûr comme une horloge. C'est parti. Louis, musique. Yann Guillaume, quel acteur incarne le personnage de Jack Sparrow dans la saga Pirates des Caraïbes?
3: Évidemment.
2: C'est qui?
3: Bah, enfin...
2: Mauvaise réponse, Zaef. Johnny Depp.
3: Johnny Depp. Non, mais bien sûr.
2: Zaef, dans pourquoi quel sport s'illustre particulièrement Antoine Dupont? On est mal pour ce jeu.
3: rugby.
2: Sabrine, non, quelle femme scientifique a reçu 2 prix Nobel dans 2 disciplines différentes?
4: Marie Curie.
2: Oh là là, joli. Notre ami Yann, quel cycliste a remporté le Tour de France 2024 et 2025?
3: Pogacar.
2: Oh, bravo. 5e question, Zaef, quel film a remporté l'Oscar du meilleur film en 2024, retraçant la vie du père de la bombe atomique?
12: Non, je vois pas.
2: Oppenheimer. Sabrine, en quelle année a eu lieu la chute du mur de Berlin?
4: Attends, j'ai un doute, 81? Non, 71.
2: 89.
4: Ah,
2: Yann, sur quel continent se trouve le désert de Gobi?
3: L'Afrique.
2: En Asie. Les enfants, n'écoutez pas ce qui se passe. Dans quel pays, Zaef, se dérouleront les prochains Jeux Olympiques d'hiver en 2026?
12: Les États-Unis.
2: À Milan, en Italie. Quel célèbre animateur, Sabrine, présente mon émission préférée, le Big Bill?
4: Vincent Lagaffe.
2: Bravo. Quel est le véritable prénom du rappeur Jules, Yann?
3: J'en ai aucune idée.
2: Jules?
3: Julien.
2: Julien, bonne réponse. Quelle est la capitale de l'Australie, Zaef?
12: L'Australie.
2: Ok, très bien. Canberra, quelle est la capitale de la Chine? La Chine, d'accord, très bien. Quel pays a offert la statue de la liberté aux États-Unis, Sabrine?
4: La France.
2: Bravo, bonne réponse. Combien de joueurs composent une équipe de basketball sur le terrain, Yann?
3: 5.
2: Bonne réponse, Zaef. Comment s'appelle le célèbre détective privé belge créé par Agatha Christie? Il a un nom de pour faire plaisir à Yann de légumes.
12: Ouais, j'ai oublié, oui, ça je connais, mais j'ai oublié.
2: On l'a pas, Hercule Poirot. Ah, oui, Sabrine, oui. Quel fleuve traverse la ville de Londres?
4: La Tamise.
2: La Tamise. Yann, ah, c'est pour toi. Dans quelle ville se déroule l'action de la série culte Plus belle la vie?
3: Marseille.
2: Marseille, bébé, tu as compris.
3: Tu as compris.
2: Zaev, quel chanteur est l'auteur du tube Le Chanteur?
12: Le chanteur?
3: Michel Delpech.
2: Daniel Balavoine.
3: Daniel Balavoine.
2: Je me présente, je m'appelle Henri. J'ai mon huissier de justice qui va me dire qui a donné le plus de bonnes réponses.
4: Louis. Bah, je pense Sabrina. Qu'il n'y a pas photo,
2: Louis,
4: perso.
2: Louis,
4: hein.
2: Attention, Louis.
13: Eh bien, je crois qu'avec 4 bonnes réponses, c'est Sabrine.
2: Sabrine, alors maintenant... Attends, attends.
4: Et j'ai honte pour le mur de Berlin.
2: Pas d'applaudissements. Parce qu'avec ce que vous avez fait, je pense qu'on ne méritait pas d'applaudissements. Je peux vous donner, si vous voulez, une question. Est-ce que tu as les coronaises de remettre en jeu une question banco?
4: Mais grave.
2: Question super banco.
4: Mais évidemment.
2: D'accord, attention, c'est une question de rapidité.
4: Si c'est du foot, c'est dégueulasse.
3: Et on fait quoi? On tape sur...
2: Alors,
3: le...
2: Il y a le buzzer. Le buzzer est prêt, Louis, on est d'accord? Pour prendre la main, il faut buzzer. Ah. Parce qu'on a une table buzzer. Yann, tu peux tester, par exemple. T'as vu un peu? On Magnifique. A quand même, on a pris beaucoup d'eau.
3: C'est très très bien fait.
2: C'est très bien fait. Sabrine, tu peux tester? Incroyable, Saef, tu peux tester le buzzer de Tata? On a une table buzzer depuis que t'es parti, Yann, voilà, sache-le. On a gardé cet argent pour
3: c'est
2: ça.
3: C'est très, très... Ouais.
2: Alors attention, oh. Question de rapidité pour savoir qui va remporter ce grand concours. Quelle légende de l'humour a un sketch mythique qui se passe sur l'autoroute? Sabrine?
4: Selig.
2: Selig. Selig.
3: J'étais avant.
2: Ouais, elle a buzzé avant.
3: Mais c'est hallucinant.
2: Mais...
3: Selig. Il y a le buzzer, mais il n'y a pas la lumière. C'est ma lumière qui s'est...
2: Écoutez, c'est Louis, moi, qui m'a dit, c'est Sabrine.
3: Mais Louis!
2: Désolé, c'est Louis, c'est le mec de droite.
3: J'ai dit que t'étais à droite. Ah non, alors là non.
2: Il a pas supporté ça, Louis. On se retrouve dans un instant.
4: Mais j'avais déjà gagné.
2: Ne sera pas là pour la fin de l'émission.
4: On se retrouve
2: dans un instant sans Yann Guillard. Tout de suite sur Rire et Chanson.
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2: Vous êtes sur Rire et Chanson, les podcasts peut-être que vous écoutez, je sais pas, en train de faire de la cuisine, en train de draguer peut-être, ou en train de faire une réunion. Il y a des réunions chiantes, vous avez peut-être le petit écouteur discrètement dans l'oreille, et vous écoutez Yann Guillard, notre invité de la semaine, tous les jours avec nous Yann. On a encore demain avec nous, tu seras encore avec nous avec Sabrine Zayani, avec Zaef, tu seras là demain, c'est bon, t'as prévenu ta femme?
3: Je serai là, évidemment, avec ça, plaisir, ça avec plaisir. Joie, avec volupté, avec chanson.
2: Et ben ça fait plaisir.
3: Et avec rire aussi.
2: Avec du rire, beaucoup de rire. Tu parles beaucoup de ta femme dans ton spectacle.
3: Je parle beaucoup, ça... ouais.
2: Oui, tu parles beaucoup, ouais, heureusement.
3: C'est un enfer.
2: Et beaucoup de ta femme. Ça fait combien de temps que t'es avec ta femme?
3: 20. Demandez-lui, elle n'en sait rien.
2: Ça rappelle plus.
3: Elle m'énerve.
2: Elle préfère oublier.
3: Chaque fois, elle me dit Yann, c'est où? Comment? Bon, elle est complètement aveugle, visiblement. Je me suis entendu comme si elle avait n'importe quoi. Ça fait 2024, en même temps que j'ai attaqué d'être comédien.
2: Incroyable. Donc c'était
3: 2004.
2: 2004. Vous vous rendez compte, 22 ans.
3: 22 ans.
2: C'est quoi pour toi le secret de la longévité?
3: Le cul.
4: Oh wow.
2: Et plus précisément.
3: Oh wow.
2: Plus précisément.
3: Bah, ce qui était d'aller voir. Enfin, je sais pas. C'est tout simple en fait. Mais plus précisément.
2: Oui, non, mais
3: tu veux dire
2: bah, plus profondément. Et plus profondément peut-être.
3: Bon, bah écoute, le soir quand vient la nuit.
2: Oui.
3: Non, je sais pas.
4: C'est...
3: Alors, tu sais pourquoi? Et c'est là où tu vas dire effectivement. C'est-à-dire que je lui enlève de la charge mentale.
2: C'est vrai.
3: Ce qui fait que. On couche encore ensemble.
4: Ouais, wow. C'est smart ça.
2: Pop. C'est ça.
3: Allez, ciao.
2: C'est le secret, voilà.
3: I drop the mic.
2: Tu devrais écrire un livre sur ça. Tu sais, tu
3: J'ai écrit un livre que vous allez pouvoir vous approprier quand vous le voulez pour 44 euros seulement. Qu'est-ce que 44 euros c'est face rien. Au bonheur
2: c'est 300 francs. 300
3: c'est 300 francs, 300 francs quand on parle en francs.
2: C'est rien.
3: Ça veut dire qu'on a écouté Thunderdome.
2: Exactement. 97. Et comme je parle en francs, on va jouer non pas à une famille en or, mais à des amis en or. Et oui, on est dans les années 80.
3: Philippe Roy?
2: Non, Patrick Roy.
3: Patrick Roy.
2: Patrick Roy.
3: Et Philippe Risoli.
2: Et Laurent Cabrol.
3: Philippe Risoli,
2: c'est le juste prix.
4: Juste prix.
3: Ah,
2: il a
3: ouais.
2: remplacé au juste prix, exactement.
4: C'est moi.
2: On embrasse, évidemment, cuitasse, les bananas, découpées en dos.
3: Bien
2: les...
3: sûr. Patatos.
2: Et patatos, bien sûr. C'est là que je suis content d'avoir quelqu'un de mon âge. Ça me régale, parce que sinon, si je dis
3: quelqu'un
2: ça...
3: de ton âge, et ringard. Parce qu'il y a plein de gens de notre âge qui ne l'auraient pas.
2: Oui, mais nous, on est cultivés.
3: Ah oui, bah, excusez-nous, pardon.
2: Excusez-nous d'être cultivés.
3: Je trouve pas Johnny Depp, mais je trouve cuitasse les bananas.
2: Ça fait plaisir. Alors, vous connaissez, vous jouez dans la voiture, comme toujours, votre buzzer, c'est le klaxon. Yann, on va voir si ton buzzer, ta table buzzer fonctionne toujours. Oh, il t'a eu. Il a réussi à feinter.
3: C'est la comédie. Ça, c'est 20 ans de comédien.
13: Ça c'est vraiment pas sympa.
3: Bah ouais.
13: Ça, c'est une attitude de droite.

0: donne à ton amoureux?
1: Alors, j'ai des phases, ouais. Mais avant, c'était bébé.
2: Et maintenant, bébé, il y est, non?
0: Bébé, c'est deuxième, c'est insupportable.
1: Et maintenant, je donne plus aucun surnom parce que ça dure pas assez longtemps.
0: Ah, il y a plus rien, d'accord. Ouais. T'as même pas le temps de te rappeler du prénom de la personne.
1: Ouais, mais par contre, attention au prénom. C'est le meilleur moyen de se faire avoir, donc je dis pas le prénom non plus.
0: On est d'accord.
2: Ouais. Ah, c'est très très court, oui. Du coup, ouais.
0: On est d'accord, Sabine, que quand il y a plusieurs personnes qui s'enchaînent, les prénoms, on les sait plus forcément, et que le mieux, c'est de donner un petit surnom.
1: Alors, on peut, mais ça sonne pas naturel. Ça fait deux jours que tu vois un mec, tu vas pas lui dire mon chéri, mon bébé.
2: Oui, mon doudou.
0: C'est-à-dire qu'une meuf qui m'a dit ma vie au bout de deux heures, il fallait pas que je la croie.
1: C'était une Libanaise peut-être.
2: Ouais, voilà,
1: parce qu'ils sont comme ça,
2: temps.
1: Libanais.
0: Ma vie, non, d'accord, ok, très bien. Tu l'appelles comment toi, madame?
2: Maman.
0: Non, arrête!
2: Non, je plaisante
0: pas!
2: Elle me flinguerait!
0: Ah,
2: si je lui dis maman, mais elle me défonce.
1: Ah, non, c'est clair! Tombe,
2: mais c'est patate! Après, c'est une mascu, ma meuf. Bon, bref. Mais, non, mais.
1: Comment tu l'appelles?
2: Je l'appelle mon amour.
0: Voilà, c'est bien, mon amour.
2: Sabine, s'appelle comme ça.
0: Sabine. Ah! Zaev, tu appelles comment ta femme?
3: Ma chérie,
0: tout simplement.
1: Mon père, il appelle ma mère Bichette.
0: C'est beau, ça, Bichette.
1: Voilà.
0: C'est un dérivé de ma biche de Louis de Funès. J'aime beaucoup. Alors, attention, deuxième question. Préparez-vous à buzzer. Qu'est-ce qu'on ne fait plus du tout après 10 ans de mariage? Sabrine.
1: L'amour.
0: Non, c'est pas dans les 6 propositions. Qu'est-ce qu'on fait?
2: Ça, c'est si t'écoutes Marine Leonardi.
0: C'est vrai. Exactement. Alors, qu'est-ce qu'on ne fait plus du tout après 10 ans de mariage? Ah, il y a plus personne qui parle.
2: Qu'est-ce qu'on fait plus après 10 ans de mariage?
0: Ben par exemple, on ne se prépare plus pour l'autre, c'est-à-dire qu'au début on fait attention, on s'entraîne.
2: Je peux pas répondre ça. Mais si, mais on fait tout l'inverse.
0: Encore, c'est vrai.
2: Mais nous, moi en fait, on réagit comme si on était des amants.
0: C'est vrai?
2: Parce que quand si tu as une maîtresse ou tu as un amant, qu'est-ce que tu vas faire d'abord? Tu vas lui rouler une pelle, donc du coup tu as tout de suite un désir sexuel immédiat.
0: Bien sûr.
2: Parce que la langue entraîne le reste. Donc on va au restaurant, nous on a un enfant, mais on va au resto ensemble tout le temps, on se fait des dates, on va se faire des trucs où on se connaît pas, par exemple.
0: D'accord, c'est génial ça.
2: Donc on se prépare, c'est peut-être différent en tout cas, mais parce que au bout de 10 ans de mariage, t'es ensemble, donc tu te prépares plus dans une pièce différente, par exemple. Mais tu te prépares quand même.
0: Zaev?
3: Ouais, c'est vrai qu'il paraît qu'il faut jamais arrêter de se draguer, même quand on est en couple. C'est ce qui est le secret aussi de la longévité.
1: Mais ta femme, pas les autres.
2: Même, voilà, non, il faut pas non, arrêter de draguer.
3: Même
2: c'est
3: quand
2: très
3: on
2: drôle.
3: En couple. Si on est dragué, même quand on est en couple, je parle bien sûr de.
0: C'est exactement de ce que j'allais dire. On est tous les deux pareil. Eh ben bravo, merci pour ce moment. Franchement, Yann, tu devrais faire des coachings en amour.
1: Ouais.
0: Parce que t'as tout ce qu'il faut.
2: Comme bah écoute, comme quoi, sous ce visage de routier qui mange de la bidoche, et j'ai rien contre les routiers, encore moins pour ceux qui mangent de la bidoche.
0: On est d'accord.
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2: Bonjour.
3: Bonjour monsieur, c'est bien la boulangerie?
2: C'est madame, plutôt.
3: Madame plutôt? Oh bah ça alors.
2: Non, c'est pas madame plutôt.
3: C'est dingue parce que l'autre fois, j'avais eu une madame plutôt au téléphone, mais je crois qu'elle travaillait dans un garage.
2: Mais pas du tout.
3: Oh si, je me souviens très bien.
2: Non, c'est vous qui comprenez pas ce que je dis.
3: Bah si, vous me dites que la boulangerie a été rachetée par la famille plutôt.
2: Mais non, mais c'est pas plus... Mais...
3: Vous savez quoi? Passez-moi la nouvelle patronne là, madame plutôt.
2: Mais non, c'est une expression, c'est pas madame plutôt.
3: D'accord, elle n'est pas là, mais enfin vous, vous travaillez à la boulangerie quand même.
2: Oui.
3: Ok, monsieur Martin à l'appareil, les formationneurs Martin.
2: Oui.
3: Donc c'est bon, votre formation téléphoniste est validée.
2: Mais j'ai rien validé du tout, moi.
3: Bah si, en décrochant le téléphone, vous validagez votre inscription à notre formation.
2: Mais pas du tout.
3: Ah bah si.
2: Oh. Allô?
3: Ah, bonjour, vous devez être le patron, monsieur Pluto.
2: Non, je suis pas le patron, je suis taquée.
3: Ah ouais? Et alors vous êtes qui?
2: Le responsable.
3: D'accord, donc sous-patron, quoi.
2: Oui.
3: Mais vous faites quand même partie de la famille Pluto.
2: C'est ou... qui? Vous êtes qui, vous?
3: Ah oui, monsieur Martin, les formationneurs Martin, donc c'est bon, votre collègue a validé son inscriptionnage.
2: Mais qu'est-ce qui est validé? Excusez-moi, mais c'est moi qui commande encore, du coup.
3: Non, enfin, excusez-moi, mais vous, en tant que sous-patron, vous sous-commandez.
2: Mais c'est quoi? Alors attendez, je joue pas.
3: Bah non, mais pardon.
2: Oh là là, on va y arriver.
3: Ah, allô?
2: J'ai des formations par téléphone, mais c'est quoi ça?
4: Allô?
3: Bonjour madame, vous devez donc être la responsable.
4: Ah non, c'est le patron là.
3: Ok, donc vous pouvez dire à vos sous-employés que j'ai bien noté leur validage.
4: Nom, prénom, déjà pour commencer.
3: Ah, donc nous plus conjuguer de verbe, d'accord.
4: Vous allez me donner votre nom, votre prénom, la boîte pour laquelle vous bossez.
3: Non, pas la peine, ça je l'ai déjà dit aux sous-employés.
4: Non, vous me redonnez votre nom, votre prénom et la boîte pour laquelle vous bossez.
3: Ah ouais, donc faut tout dire deux fois quoi.
4: Oui.
3: Et pourquoi deux fois?
4: Parce que vous commencez à me gonfler, vous dites qu'on a validé un truc qui n'a pas été validé.
3: Voilà, en gros c'est ça, on est d'accord. On est d'accord.
4: Ah non, je crois pas, non.
3: Ah oui, mais alors si vous vouliez pas accepter la formation, il fallait pas décrocher le téléphone.
4: Attendez, vous t'es...

0: téléphoner. On décroche pour voir si c'est pas quelqu'un qui commande des produits chez nous.
1: Et voilà. Et comme vous le savez, tout décrochage vaut acceptage, comme on dit.
0: Non, non, ça vaut pas acceptage. Est-ce que vous avez un papier signé de nous?
1: Non, mais je peux vous en faire un, attendez.
0: Ah non.
1: Monsieur, tiens, je vous le signe, comme ça c'est fait.
0: Non. Voilà. Vous m'envoyez un contrat, un papier comme quoi.
1: Papier? Oh là, alors pardon, mais j'ai l'impression que vous fonctionnez encore un peu à l'ancienne, non?
0: Non, mais j'en ai rien foutu de fonctionner à l'ancienne.
1: Ah non, mais les contrats, les papiers, on fait plus tout ça, c'est terminé.
0: Non.
1: Mais si, maintenant c'est l'intelligence artificielle qui fait tout à votre place.
0: J'en ai rien à foutre.
1: Ah bah la preuve, intelligence artificielle, est-ce que le contrat a été accepté?
2: Oui, monsieur Martin, je valide l'acceptation.
0: Attendez, vous dites qu'on a accepté quelque chose alors qu'on n'a rien accepté.
1: Ah non, c'est pas moi qui l'ai dit, c'est Martin GPT qui l'a confirmé.
0: Non mais ça c'est des conneries, c'est pas quelqu'un qui fait une blague des fois?
1: Oh bah des fois si, ouais, pas faux, ça pourrait être quelqu'un qui vous fait une blague.
0: Et c'est qui nous...
1: Ah vous savez pas qui c'est qui vous...
0: Bah non, justement non.
1: Perso, je dirais que c'est une radio où on aime bien se marrer. Ah, je crois que quelqu'un vient de vous donner un indice très subtil.
0: Rire et chanson.
1: Eh ben voilà, bravo.
0: Oui, bien sûr.
1: Ah, mais bien sûr.
0: Oui, bien sûr. Ouais.
1: Ah, mais double, bien sûr.
0: Oui.

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2: Oh là là là là. Je sais que dans la voiture, vous essayez de danser exactement comme Jamiroquai. Et Yann Guillard maîtrise la danse de Jamiroquai. Et Yann Guillard, notre invité exceptionnel, tu es avec nous depuis lundi. Ça va, tout va bien?
3: Ah, ça va super, écoute.
2: En pleine forme, on se régale ensemble. Est-ce que tu es du style, Yann Guillard va prendre une décision irrévocable. Tu dis par exemple, les cheveux qui piquent dans le cidre, c'est terminé plus jamais. Et deux jours après, tu recommences.
3: Ah oui, bah oui, mon c'est corps vous montre bien que j'ai aucune volonté, quoi.
2: Aucune volonté.
3: Oh là là,
2: le
3: c'est
2: plus
3: un
2: jamais,
3: enfer,
2: ça n'existe
3: quoi.
2: Pas.
3: Il n'y a que le médecin qui peut. Ou une maladie grave quoi qui va me faire arrêter le truc. On en parlera dans 3 minutes.
2: Exactement, c'est l'interview plus jamais.
1: L'interview.
4: No, God, please, no.
1: Plus jamais.
2: Je commence la phrase, tu la termines.
3: Très bien.
2: En régime, justement.
3: Ouais.
2: Plus jamais je.
3: Plus jamais je mange 3 hamburgers. Enfin, c'est-à-dire que si je commande. Non, mais par exemple. c'est-à-dire que par exemple, je limite. Je limite.
2: À deux?
3: À deux, voilà, pardon. Mais non, bah, tu prends 2 burgers, puis un croc, quoi, voilà.
2: Non, arrête.
3: Non, mais c'est. Oh, mais j'en sais rien, mais écoute.
2: Mais je te juge pas du tout, parce que c'est magnifique. Mais parce que tu as vu que dans certains, on va dire, restaurants, il y a des mecs qui s'amusent à faire des 7 steaks.
3: Non, mais ça, c'est n'importe quoi.
2: Ça, tu fais pas?
3: Non, j'ai jamais fait ça.
2: Pas jamais. Tu préfères avoir 3 burgers que tu mets.
3: Ouais, ouais. Et encore, maintenant, je te dis ça, mais en vrai, je le fais plus parce qu'à un moment donné, je veux pas dépasser la limite acceptable.
2: Et oui, bien sûr. Parce que t'en parles dans
3: ma
2: ton
3: femme,
2: spectacle.
3: Ouais, couche avec moi encore gratos. Enfin, tu vois ce que je veux dire. Pas, à un moment donné, il faut quand même que ça pétille. Parce que sinon, voilà.
2: C'est vrai, tu as raison.
3: Et je suis pas en train. De toute façon, c'est pas grossophobe ce que je suis en train de dire. Voilà. Mais en régime, j'ai jamais fait de régime.
2: Jamais.
3: Jamais.
2: T'as pas tenté que des protéines, t'as pas tenté que des légumes.
3: Non, je fais ce qu'on appelle un jeûne intermittent.
2: Voilà.
3: Voilà.
2: Ça fonctionne ça ou pas? C'est jeûne intermittent.
3: Enfin, arrête de dire n'importe quoi.
2: Mais
3: je le coupe.
2: Fois.
3: Je fais un jeûne intermittent 4h, 5h.
2: Ah oui.
3: C'est-à-dire qu'au début. C'est ridicule. Mais non, mais allez, mais voilà, mais c'est facile. Le gars il transpire, puis on se moque tout de suite. Bon bah voilà. Non, mais normalement c'est 15h ou 16h.
2: C'est 16h.
3: Ouais, 16h.
2: Ouais.
3: Jamais tenu 16h.
2: 16
3: jamais.
2: Minutes 16 minutes. Est-ce non, que tu fais des jeûnes intermittents 16 minutes?
3: 16 minutes, bien évidemment. Non, non, mais par exemple, j'essaye d'éviter maintenant, par exemple, de manger après. Le spectacle. Genre, t'es à Nantes, par exemple, à Nantes, t'as des brasseries partout, en fait, en France. Enfin, sauf quand t'es en dehors des grandes villes où là, c'est fini. Et attention, je viens de la province, hein, donc je peux me permettre vraiment de dire que c'est n'importe quoi à partir de 22h, à part des kebabs, ou voilà. Sinon, voilà. Donc, j'évite de manger en sortie de spectacle un kebab ou de rentrer de soirée et de manger un kebab. Voilà.
2: Et ben voilà. En tout cas, c'est un bon conseil régime. Moi, j'ai un autre bon conseil régime. Si vous voulez ne pas grossir, ne vous mettez pas avec une Algérienne. Sinon, vous finissez comme moi. J'ai pris tellement de kilos à cause de ma femme que j'embrasse, qui cuisine trop bien. Voilà, c'est mon conseil du jour. En amour, Yann Guillarme, plus jamais je. Justement, parce que tu parles d'amour, plus jamais je.
3: Plus jamais je couche avec quelqu'un que je ne connais pas.
2: Ah, c'est arrivé la semaine dernière encore, c'est ça?
3: Non, bah non.
2: Ah, pardon.
3: Mais non. 20, ça fait.
5: 22.
3: 22 ans. Par exemple, moi, je n'ai jamais connu les applications.
2: Eh oui, c'est ça.
3: Est-ce par que exemple, c'est,
2: est-ce
3: de rencontre.
2: Est-ce que, honnêtement, est-ce que quand tu vois tes potes en train de swiper, de voir plein de meufs très jolies ou moins, tu te dis pas, quand même, ça va être sympa de pouvoir draguer comme ça quelqu'un en slip, tranquille,
3: pas du tout.
2: Regarder colons. Pas du tout.
3: Non, pas,
2: pas
3: du
2: pas
3: tout.
2: Ce truc-là.
3: Parce que je suis vraiment pas un très bon coup. Donc, si tu veux, ça n'a... Mais ça n'a pas de sens. Tu multiplies pas les rencontres si tu sais que c'est à peu près nul à chaque fois. Pardon, hein, mais... Enfin, il faut quand même penser à l'autre, quoi. Et donc, bon, bah voilà. C'est un truc que je maîtrise à moitié, mais que je continue à faire quand même. Mais voilà. Donc, je me dis qu'une application de rencontre, c'est... Enfin, si t'es un gourmand ou une gourmande, il faut quand même être bon cuisinier, quoi. Sinon, bah, tu fais perdre du temps à l'autre, ça fait perdre du temps à tout le monde.
2: Mais c'est un mec non bien, Yann Guillard. Hein. Franchement, Sabrine.
6: Bah, moi, je date beaucoup, mais ça veut pas dire que ça débouche sur quoi que ce soit. Hein.
3: Ah, attention, bien évidemment. Ce n'est pas parce qu'on. La drague, je trouve que ça, c'est magnifique.
6: Voilà.
3: Après, l'acte en soi, c'est autre chose. Et puis après, en plus, tu peux être compatible avec quelqu'un et pas compatible avec d'autres. Ça nous est
2: bien
3: tous arrivé, quoi.
2: Ah, oui,
3: de faire, ouah, quel enfer.
2: Aucun rapport. La dernière fois que t'as fait un date, Sabrine, où ça n'a pas du tout marché, ça s'est terminé comment? T'es partie pendant
6: là,
2: le date?
6: Là, c'était avant le date, juste parce que le mec m'a dit voilà comment tu dois t'habiller pour le premier date. Déjà, il m'a appelé en visio. Là, je lui dis, mais attends, c'est pas consenti cette visio.
2: Ah, c'est et pas après... consenti. Même le visio doit être consenti.
6: Non, mais attends.
2: Ok,
6: voilà.
2: Je ne le savais pas. Le consentement du visio.
3: Écoutez, vous exagérez pas un petit peu, non?
2: Moi, je veux bien. Mais si, alors, on en est même là. Attends, l'appel, c'est bon, c'est consenti. Le message vocal non, est consenti ou pas?
6: Du coup, en gros, il m'a dit, voilà, moi, je veux vraiment que tu viennes en porte-jartelle, machin. Je lui dis, mais t'es un grand malade. Je le connaissais à peine.
2: Très bien. Et t'es pas venu en porte-jartelle au rendez-vous?
6: Mais je suis pas venu du tout, en fait. Je l'ai bloqué et il m'a dit qu'il voulait qu'une meuf qui habitait dans le 16e. Très chelou.
2: D'accord, bah très bien, très très bizarre. Sabrine, on comprend pourquoi tu arrêtes les dates pendant au moins une semaine quand tu vas au bled. On va se retrouver dans un instant. Moi, plus jamais je te pose une question à Sabrine Zayani sur les dates, mais j'ai envie de savoir si Sabrine est une bobo, une bof ou une bobof. À ton avis, tu es quoi?
6: Je sais pas, je connais pas la définition qu'il y a derrière.
2: On va voir.
6: Peut-être Zaef, un peu bobo.
3: Chacun la sienne d'ailleurs.
2: Un bobof ou bobof, toi?
0: Je dirais, je sais pas trop, mais
2: tu sais pas. Un bof comme moi, bon, ok, ça me fait plaisir. On va tester Yann Guillaume dans un instant. À tout de suite sur Rire et Chanson pour la fin de l'émission.
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2: On dit hello, mais c'est plus goodbye. Oui, je suis bilingue, excusez-moi d'être bilingue.
3: C'est beau.
2: Je peux voir dans tes yeux, Yann Guillaume, que tu es triste parce que dans 3 minutes, on se quitte. Heureusement, on se retrouve demain.
3: It's time.
2: Time of my life.
3: Time of my life.
2: Life's a bitch.
3: Yeah. See you soon. Tomorrow.
2: Tomorrow, yeah, you know.
3: Yeah, Kevin is in the kitchen. Ryan is my dog.
2: Free is the name of your show.
3: Yes.
2: Motherfucking show.
3: Yeah.
2: Free.
3: Yeah.
2: We can see you in Paris.
3: Yeah.
2: May 24th.
3: Yeah.
2: In Le Cigale.
3: Yeah, but it's complete. It's full.
2: Complete. Yeah, it's complete. Yeah.
3: It's a fly,
2: it's
3: man.
2: It's amazing, you know.
3: What the fuck, man?
2: Yeah, what the hell,
3: no, brother.
2: Yeah.
3: Oh, yeah.
2: Vous êtes sur Rire et Chanson, c'est là qu'on montre qu'on est capable, Yann et moi, d'aller faire un spectacle à Broadway. Et
6: ouais,
2: c'est ce qu'on voulait faire tout de suite. Jimmy Fallon est comme ça, il vient de voir cette séquence, il est comme ça. Vous êtes sur Rire et Chanson, dans ton spectacle libre.
5: Rare and
2: tournée.
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2: Yeah, love and song, you know. Et dans ton spectacle, tu expliques que tu es un bof, mais aussi un bobo. Et que tu es un peu un bobof, peut-être. Eh bien, moi, j'ai envie de savoir si les gens qui nous écoutent actuellement dans leur voiture, si moi, si Sabrine, si Zaef, sont des bobos, des bofs ou des bobofs.
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2: Yann Guillaume, si on est fan de Rocky 4, est-ce qu'on est un bobo, un bof ou un bobof?
3: Mais ça dépend de quel... C'est-à-dire, qu'est-ce que c'est un... On a chacun notre interprétation, quoi.
2: On sait c'est quoi. On sait c'est
3: on
2: quoi.
3: On sait c'est quoi.
2: On
3: si
2: sait c'est qui.
3: Parce que tu regardes Rocky 4,
2: oui.
3: Bah, t'es normal. T'es quelqu'un de normal.
2: Donc je suis normal.
3: Mais oui, par contre, t'as des posters de Sylvester Stallone ou de Rocky IV chez toi.
2: Je ne
3: là,
2: sais pas,
3: t'es
2: non.
3: Un gros beauf.
2: Je suis un gros beauf, j'ai des t-shirts de Rocky partout.
3: Voilà, ça c'est trop.
2: Eh ben c'est pas grave, je suis un beauf.
3: Eh ben okay. Oui, t'es un beauf.
2: Et toi, par contre, toi, Rocky IV, c'est. Voilà.
3: Rocky IV, je sais même pas le cas. Si, c'est dans la neige.
2: C'est Ivan Drago.
3: Bah bien sûr, donc attends, je t'ai dit quand même dans la neige.
2: Voilà, dans la neige. S'il meurt. Il meurt. Voilà, quand même une belle phrase. Sabrine Zayani, tu as vu combien de fois Rocky IV?
6: Jamais.
2: Merci beaucoup.
3: Après, mais j'ai toujours regardé en anglais.
2: Ah,
3: en
2: c'est
3: version, ouais, c'est ce qui me rend bobof.
2: Ah ouais, if he dies,
3: yeah,
2: he dies. Ok. Alors du coup, tu connais la fin, la phrase que j'adore de Rocky Balboa qui dit If I can change. Tu connais ça ou pas?
3: You can change.
2: Everybody can change.
3: Everybody can change.
2: Et là, les Russes, ils applaudissent. Voilà, vous êtes sur Rire et Chanson, la radio spéciale de Sylvester Stallone, bien sûr. Si on regarde cette émission, par exemple, est-ce qu'on est un bobo, un bof ou un bobof? L'émission préférée de Sabrine Zayani,
6: non, non.
2: L'heure des pros, qu'elle regarde tous les matins et tous les soirs.
3: Non, putain, non, j'avais non. Même pas la ref. L'heure des pros, alors.
2: Ah.
3: Si tu prends des notes pendant qu'il parle, t'es un sacré raciste.
2: Oh.
3: Mais, c'est-à-dire que si tu retiens vraiment les trucs, ok, s'il a dit Pascal, si tu prends vraiment Pascal comme ton maître absolu, là, t'es vraiment, et faut biper. Voilà. Sinon,
2: on arrive à biper en direct, t'as vu? C'est ça qui est
3: c'est
2: fort.
3: C'est magnifique.
2: On
3: hein.
2: Arrive maintenant à avoir des bips en direct, c'est l'IA, tu vois. C'est l'IA
3: c'est
2: qui fait
3: hyper
2: ça.
3: Bien fait. Mais de toute façon, depuis que j'ai quitté Rire et Chanson, vous avez vraiment.
2: On a upgradé.
3: Ah ouais.
2: Bien sûr que
3: c'est
2: oui.
3: C'est l'upgrade.
2: Eh oui, mais...
3: Non, mais je pense qu'en en fait, il dit pas que des conneries.
2: Ok, très bien. Si t'as un tatouage de Johnny sur le torse, tu es un bobo, un bof ou un bobof?
3: C'est pas. C'est un manque de goût déjà.
2: Non, arrête, c'est pas possible.
3: Mais si t'as un tatouage de Johnny, frérot.
2: Mais je sais pas, moi, je sais pas, j'en sais rien.
3: Si t'as un tatouage de loup, à la limite.
2: Le loup,
3: dans le dos, qui regarde un concert de Johnny. Là, il y a une histoire qui se raconte, il y a quelque chose.
2: D'accord.
3: Tu sais que je suis allé voir 7 ou 8 fois Johnny Hallyday en spectacle.
2: Ah,
3: hein, donc,
2: wow. Magnifique.
3: Mais je me suis pas fait tatouer Johnny quand même sur le dos ou partout. Ni mon père, alors pour te dire. Et pourtant,
2: il est routier.
3: Crois-moi. Il est routier, il a un bonzon en cuir, il a une Harley Davidson.
2: J'adore. Et pour finir, son emploi, que des termes anglais toute la journée comme coworking, world economy, la conf-call, full focus, tu vois.
3: T'es un connard.
2: Oh, on est un connard, ben voilà. Vous êtes des connards peut-être. Et on se retrouvera demain, que vous soyez un bobo, un bof comme moi ou un bobof. On vous attend demain avec notre ami Yann Guillaume sur Rire et Chanson, son spectacle libre à avoir dans toute la France. À la rentrée plutôt, puisque là, c'est blindé de partout. Mais vous pouvez le suivre sur les réseaux sociaux, bien évidemment. On se retrouve demain, Yann, tu es d'accord?
3: Yeah, see you soon. Voilà. See you tomorrow.
2: You want to finish in English, you know?
3: Yeah, if you want.
2: Let's finish in English. Thank you so much, Sabrina Zagani.
6: You're welcome.
2: You're welcome, thank you. Thank you very much. Je prends l'accent un petit peu, je sais pas
0: no
2: d'où.
0: No speak English.
2: See you tomorrow.
0: Tomorrow, yes.
2: Thank you very much. I kiss you, everybody who listens to Rire et Chanson. Thank you so much, Yann Guillaume. I let you the last word for the émission.
3: Goodbye, my friend.
2: Yeah, thank you so much. Bye.
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2: Yann Guillaume est sur Rire et Chanson. Le Jamiroquai français est avec nous depuis lundi. Ça fait plaisir. Ça va, Yann?
3: Ouais, alors si je maîtrisais autant la guitare que.
2: La basse.
3: Oh, avec un truc là, comment on appelle ça le tu sais le
6: le médiateur,
3: la guitare. Non, aucune notion de musique.
6: Si je suis sorti avec des guitaristes.
2: le slide.
3: Et ben visiblement ils utilisaient pas le bon médiateur. le slide.
2: Eh oui, le slapping, je sais pas, slapping, hein, le slapping, c'est
3: incroyable,
2: exceptionnel. Bien sûr, vous savez, vous êtes sur Rire et Chanson, on est également des spécialistes en basse, excusez-nous.
3: Eh ben oui, pardon.
6: Et tu sais chanter d'ailleurs toi.
3: Exact.
2: Eh bien justement Yann, j'espère qu'il y aura une petite surprise en fin d'émission.
3: Ah ok.
2: Peut-être que tu veux me faire un petit cadeau pour moi et pour les auditeurs. On va en parler dans quelques instants. En attendant, je suis avec Zaef. Vous êtes avec Zaef. Sabrine Zayani est toujours là, toujours pimpante, toujours bien coiffée, toujours avec le sourire. C'est vrai, Sabrine?
6: C'est gentil.
2: Mais c'est vrai, ça.
6: J'attends le tacle derrière.
2: Ok, ça arrivera d'une petite dizaine de minutes. Okay. Donc t'as fait beaucoup d'émissions, Yann Guillaume. La grosse émission, tu t'en souviens?
3: Ouais.
2: On s'est connus à la grosse émission. Mais je suis resté peut-être deux jours. La grosse émission, il faut expliquer que c'était une nouvelle version, c'est ça? Et c'était avec une ambiance, enfin il y avait une équipe de fous, non?
3: Ouais. C'était après, il y a eu six mois où moi j'étais pas, c'était sur Comédie en tout cas, ils avaient remonté une émission qui pour nous était une émission culte dans les années 90-2000.
2: Avec le Robin des Bois.
3: Avec
2: notamment.
3: Le Robin des Bois, avec
2: Cadet Olivier.
3: Il y avait Alain Chabat qui l'a présenté aussi, il y a eu Dominique Farrugia qui était à l'origine de ça. C'était quand lui était le patron de Comédie Plus. Et où moi j'ai découvert les Robin des Bois, l'humour, on est dans les années 2000 je pense.
2: Oui, 2000, ouais.
3: 2000, c'est
2: début
3: ça?
2: Début 2000, oui.
3: Donc moi je sais même pas que je vais faire ce métier en fait encore, mais c'est bien plus tard. Mais et quand ils reprennent la grosse émission, on se retrouve là-bas, mais pour Comédie. Il y avait Patrick Chanfray, Benjamin Tranier, Laurie Perret, qui c'est qu'il y avait encore,
2: Kim Schwarz,
3: Alex Ramirez, Joe Brami. Et donc, que des gens qui bossent encore, donc ça veut dire qu'ils n'avaient pas loupé leur casting, donc c'était chouette.
2: Donc on embrasse d'ailleurs Olivier Habib qui était le producteur.
3: Exactement.
2: Qui était magnifique. Et donc, c'est vrai que c'était des sketchs en direct tous les jours.
3: Ouais.
2: Et ça, c'était fou. Combien de sketchs par jour vous deviez jouer?
3: Non, mais ouais, mais moi, comme j'habitais pas à Paris, en fait, il y en avait trois par jour. Ouais. Mais après, c'était quand même très chaotique, quoi, parce que on allait bouffer.
2: Il fallait apprendre des textes.
3: Ouais, il fallait apprendre des textes. C'était un peu. On pensait que c'était l'antichambre de Canal+, mais on n'a pas fait les choses. Pour avec l'ambition peut-être qu'on avait à l'intérieur.
2: C'est ça.
3: C'est-à-dire que ouais, on connaissait à moitié les textes. Enfin, c'était vraiment chaotique. C'était vraiment un gros bordel, mais c'était une belle expérience.
2: C'était une belle expérience, effectivement.
3: C'est là où Olivier Habib m'a toujours dit. Il nous a toujours dit d'ailleurs. N'oubliez pas, c'est que de la téloche.
2: Toujours, c'est sa phrase préférée.
3: Ouais.
2: Grand producteur de télé,
3: exactement.
2: Notamment de Danse avec les stars que j'embrasse. Ton émission préférée, c'est quoi, Yann Guillaume?
3: À regarder ou à faire?
2: À regarder.
3: À regarder, j'en ai aucune idée. À regarder, qu'est-ce que j'aime regarder?
2: Ouais, une émission avec ta femme, tu kiffes, tu dis tiens, on va se regarder ça.
3: Putain, mais on est très mauvais clients.
2: Ouais,
3: non, pas de ça. Je regarde bien en replay des taratata quand ça m'intéresse.
2: Ah ouais, d'accord, t'es très mélomane, quoi. Tu vois.
3: Non, j'aime bien quand c'est en live, des trucs live. Mais je regarde absolument pas la télé.
2: C'est vrai, il n'y a pas une émission qui te fait marrer, par exemple, 4 mages pour Lune de Miel que moi j'adore.
3: Non, avant, on regardait beaucoup de Top Chef, par exemple.
2: Ah, c'est vrai?
3: Ouais.
2: T'as lâché?
3: J'ai lâché la rampe.
2: Mais je pense que beaucoup ont lâché Top Chef. Je pense qu'au bout d'un moment, t'as envie qu'ils cuisinent dans la cuisine et là ils cuisinent partout sauf en cuisine.
3: Ouais,
2: ça devient un peu saoulant.
3: Et puis, ouais, je sais pas, on s'en foutait un peu. Non, la téloche, pas trop.
2: Mais toi, c'est quoi ton meilleur souvenir de télé en tant que participant? Parce que t'as fait beaucoup d'émissions avec Cyril Hanouna notamment, je me souviens. T'avais fait aussi une chronique où tu avais une petite pastille, je me rappelle également. C'est quoi ton meilleur souvenir, toi?
3: Là, je crois que là, il est assez récent d'avoir fait un papier avec Fabrice Luchini. C'était assez
2: ça, ça t'a marqué particulièrement?
3: Ouais, ça m'a marqué.
2: C'était dans le quotidien.
3: C'était dans le quotidien. Et parce que j'ai capté son attention. Et en fait, on s'est parlé, on parlait le même truc. D'un coup, tout, je sais pas, mes années de théâtre étaient là. Et je me suis vraiment amusé. Et voilà, c'est assez intéressant et assez cool de faire kiffer des gens que t'as admirés et qui t'ont donné le sens du verbe, plein de choses, quoi. Tu sais, c'est un homme de télé en plus, c'est-à-dire qu'il a de la culture, etc. Voilà. C'est-à-dire que, par exemple, il y a 10 ans, j'avais fait un Michel Drucker et j'avais des potes. Il y avait Guillaume Gallienne et à un moment donné, il venait pour une pièce de Molière que moi, j'avais déjà joué. Et donc, j'avais des potes qui m'avaient dit, pourquoi t'es pas parti sur une des répliques, tu vois, et créer un moment de télé, on aurait, tu vois, interagi les deux. Et parce que, j'étais pas, parce que c'était pas le moment. Et je me suis dit que ce moment-là que j'ai vécu avec Fabrice Luchini, c'était un peu ce moment-là que j'avais loupé il y a 10 ans.
2: Incroyable. Est-ce qu'il y a des émissions qu'on te propose actuellement, tu vois, Danse avec les stars, Les Traîtres, Masked Singer, parce que ça y est, tu commences maintenant à faire des chroniques, et donc la prochaine étape, certainement, on va te proposer des émissions comme ça. On t'en a déjà proposé une ou pas?
3: Il y a éventuellement Masked Singer, mais on va pas le faire parce que déjà, ça m'a toujours fait marrer. Tu sais, quand les gens, ils enlèvent leur masque, et tu dis, bah, c'est qui? un truc. Waouh, je vous préviens, cette année, le casting, il est ouf. Donc, on a. Jean-Pierre Poinchon, donc là, qui a fait 2 émissions 84. Super. Et donc, t'as une vedette américaine qui reste 3 fois. Non, puis j'ai jamais regardé, en fait.
2: Jamais regardé.
3: Ouais, vraiment, je suis un très mauvais client.
2: Ton fils ne regarde pas Masked Singer?
3: Mon fils, il regarde pas la télé.
2: Ah, c'est vrai?
3: Non.
2: Il n'a pas la télé?
3: Il a pas le droit, en fait.
2: Il n'a pas le droit de regarder la télé?
3: Non.
2: Est-ce qu'il écoute la radio, au moins?
3: Oui.
2: Il écoute Rire et Chanson?
3: Ouais.
2: Il écoute l'After War du Rire?
3: Évidemment.
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2: Yann Guillaume, let's sing together. Est-ce que t'as envie de chanter?
3: Mais oui, mais il y a tout le temps de la musique. Je trouve que c'est très bien. On peut maintenant mettre Rire et Chanson au même
2: niveau.
3: Ouais.
2: Et c'est ça qui est beau.
3: Wow.
2: Parce qu'on sait que t'es un chanteur émérite. On en parlera dans un instant. Et les auditeurs sont sur la route. Ils sont dégoûtés d'être en week-end, certains, parce qu'ils vont devoir passer 2 jours à la maison.
3: Sur la route.
2: On reconnaît bien sûr Raphaël.
3: Exactement.
2: Raphaël et Jean-Louis Aubert qu'on embrasse puisqu'il écoute beaucoup Rire et Chanson avec Louis Bertignac. On est sur Rire et Chanson. Vous êtes sur la route pour vous faire oublier que vous allez vous faire engueuler forcément pour votre mari ou pour votre femme ce week-end puisque c'est un long week-end donc il y aura beaucoup plus d'engueulades. Yann Guillaume, ton spectacle s'appelle Libre. Forcément, j'ai préparé un blind test. Liberté.
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2: C'est que des chansons pour thème, c'est quoi? La liberté, libre, free, freedom, etc. Je rappelle la spécificité. Ceux qui nous écoutent connaissent, mais Zaev et Yann, vous ne connaissez pas forcément, mais Sabrine Zayani non plus, puisqu'elle est là chaque semaine, elle ne comprend pas le concept de ce blind test. Je rappelle, vous me donnez une réponse quand vous reconnaissez. Si je vous donne le point, immédiatement je vous dis qui chante, ça veut dire que vous devez désigner quelqu'un entre nous qui doit chanter la chanson tout seul comme un con. D'accord?
3: Ah, super!
2: Comme ça met un moment de solitude sympathique. Donc,
3: génial.
2: Attention, par exemple, Yann, tu reconnais Allumer le feu, je te dis ok, qui chante? Tu me dis Zaev. Voilà.
3: Et lui, il doit chanter Allumer le feu.
2: Tout de suite, tout seul. Zaev fait des yeux, là, il est en dépression. Il dit, j'aurais préféré quitter la salle tout de suite.
7: Exactement.
2: Attention, blind test, liberté dans la voiture, vous jouez, il n'y a pas besoin de buzzer, vous me dites tout simplement, vous levez la main. Vous levez la main.
6: Okay.
2: Attention, premier extrait, blind test, liberté. Sabrine.
6: Free from Desire, Gala.
2: Qui chante?
3: Enfin, mais c'est pas...
2: Qui chante?
6: Gala. Ah. Yann Guillaume.
2: Yann Guillaume chante.
3: Free from Desire.
6: Na, na,
3: ah, mais oui, mais
2: oui,
3: à quel moment?
2: Vas-y. Na, na, na.

0: Magnifique. Deuxième extrait. Une personne en plus dont on a parlé il y a quelques instants.
1: Je sais.
0: Yann.
1: Florent Pagny.
0: Florent Pagny, quelle chanson?
2: Ma liberté de penser.
1: Si j'avais la liberté.
0: Qui chante, Yann? Qui chante?
1: Florent Pagny. Ah oui, non, Zef. Non.
2: Tu vois?
0: Il connaît pas.
1: Je connais même pas la chanson. Bah alors, Sabrine.
2: Ok. Allez. Avec lui, on peut s'arranger. Tout est négociable, mais vous n'aurez pas.
1: Oh non!
2: Ma liberté de penser.
0: Et on embrasse Pascal Obispo qui se fait des droits SACEM encore grâce à nous, comme toutes les 5 minutes à peu près à la radio.
1: C'est lui qui l'a écrite ?
0: Eh, bien sûr. Pascal, il a écrit tellement de tubes, il est extraordinaire.
2: On peut aussi choisir Cédric pour qu'il chante.
1: Super, c'est ce qu'on va faire.
0: C'est très sympathique, merci Sabrine.
2: De rien.
0: Attention, extrait suivant, blind test, liberté. Une Belge très connue.
1: Angèle.
0: Angèle. Quel titre?
1: Cédric.
0: C'est moi qui chante. Ah, c'est Libre, Libre. Puisque c'est la blindée de liberté. Ouais. Libre, attention, c'est parti, je chante, je vais tenter. Libre, libre, je ne veux plus tomber dans le piège de fou qui m'énerve à genoux. Libre, libre,
2: je vois Angèle.
1: Ouais, moi aussi. En fin de soirée, mais je vois Angèle.
0: Angèle, le problème c'est que je comprends pas ce qu'elle dit. Je l'aime beaucoup, mais je comprends pas ce qu'elle dit. Attention, une de mes chansons préférées de tous les temps. Donc attention à ce que vous faites. Oh là là.
3: Bob Marley.
0: C'est pour toi en plus ça. C'est pour toi, Yann, ton père
1: Johnny.
0: Adore. Johnny, mais quelle chanson?
1: C'est Diego.
0: Diego qui chante
1: Johnny. Ah putain.
2: Tu vas?
1: Bah toi.
0: Moi
1: ouais. C'est vrai. Tiens, au lieu de te foutre de ma gueule. J'ai toujours pas compris. C'est Louis, il a un micro aussi.
0: Louis. Bah oui, bien sûr.
4: Non, mais pas ça.
0: Il connaît pas. Mais vas-y, vas-y, balance.
1: Ça, c'est de droite aussi.
0: Balance. À toi, Zef. Diego, libre dans sa tête. Et là, c'est magnifique.
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0: Ah, c'est beau quand même.
1: Magnifique.
0: Magnifique. On va changer de registre tout de suite.
1: Ça, c'est magnifique.
0: Mais c'est exceptionnel, cette chanson. Attention, là, c'est exceptionnel aussi. Yann, tu vas avoir envie de te lever et d'enlever ta chemise.
1: Comme d'habitude.
2: To be free.
0: Ouais.
2: To be free,
0: tout simplement.
2: Ah
0: qui
2: oui,
0: chante?
2: C'est to be free.
0: Qui chante?
2: Yann Guillaume.
0: Ouais, attention, c'est parti.
2: To be free, or not to be.
1: Donc c'est là que j'enlève ma chemise.
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1: Il y en a des trois, c'était pour la dernière fois. Allez, hop. Eh ben oui, ben on faut avoir une pensée pour tout le monde.
0: On est vendredi, les amis. Attention, dernier extrait. Blind test, liberté, vous jouez avec nous dans la voiture.
2: J'ai pas donné la main.
0: J'ai
2: de loin devant lui.
0: Parce que tu as parlé sans que je te donne autorisation. Le blind test n'est pas respecté.
1: C'est une ouf. J'étais là comme ça. Aretha Franklin, merde.
2: Est-ce qu'on peut demander la VAR?
0: Oui, mais la VAR, j'ai vu, c'est moi. Avec mes yeux, j'avais un œil à droite, un œil à gauche. J'ai un strabisme. Yann qui chante?
1: Aretha Franklin.
0: Sabrine, je pense.
1: Sabrine. Ah, mais de toute façon, tu peux bien essayer. Ce jeu marchera à chaque fois. C'est sûr. C'est impossible de faire.
2: Freedom.
1: Et c'est pas mal. Hein.
2: Freedom.
0: Bravo le blind test liberté.
1: T'as même tendance à dire, bah il est con quoi, je viens de le dire en fait.
2: Ouais.
0: On va se retrouver dans un instant pour se dire adieu. Yann, j'ai envie que tu nous fasses un petit cadeau. Dans un instant, je vous annoncerai qui sera notre invité la semaine prochaine également. Un indice, c'est pas Patrick Bruel. À tout de suite sur Rire et Chanson.
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0: Oh là là là là là là. Yann, is it me you're looking for ou pas?
1: Oh yes. Quand je comprends pas, je dis toujours oui.
0: T'as raison. On est ensemble depuis lundi, Yann. Ta femme m'envoie des messages, elle me dit quand est-ce qu'il revient, Yann. J'ai besoin de lui, j'ai besoin d'aller à grands frais.
1: Elle a besoin de manger, parce qu'elle ne fait pas à manger. C'est moi qui fais à manger.
0: C'est lui
1: elle a dû perdre 5 kilos déjà.
0: Ah, la chance d'avoir un mari qui fait à manger. Eh bien voilà, Yann Guillaume, on a passé une semaine incroyable ensemble.
1: C'était sublime.
0: Un spectacle s'appelle Libre, en tournée partout en France, à Bordeaux le 29 mai, à Annecy le 3 juin, le 6 juin à Saint-Agathon, le 24 mai à La Cigale, à la rentrée dans plein de villes. Allez voir ça sur le compte Instagram et le compte OnlyFans de Yann Guillaume.
1: Exact,
0: n'hésitez pas.
1: Qui est un véritable carton ce compte.
0: Exactement.
1: Je n'y croyais pas. Et puis finalement, j'ai bien fait.
0: Combien d'euros par mois?
1: 4, 5. C'est un gros succès.
0: 4, 5 euros, c'est
1: ouais. Sur OnlyFans, là, c'est bien.
0: Ben, ça fait plaisir, en tout cas n'hésitez pas, moi je te suis. Je suis ton fan inconditionnel, ça me fait plaisir. Et j'ai remarqué que
1: c'est que toi, les 4-5 euros d'ailleurs.
0: Exactement, ouais. Parce que tu as un organe exceptionnel.
1: C'est vrai.
0: Et ça je l'ai remarqué.
1: Et tu me suis trop, tu me suis jusqu'à chez moi en fait. Et ça c'est hyper dérangeant en fait.
0: Je sais, je fais ça à Sabrine aussi, sache-le.
1: Ouais, on en a parlé.
0: Malheureusement, mais en tout cas tu as deux organes exceptionnels alors.
1: Merci.
0: Parce que dans ton spectacle tu chantes très bien. Une version d'un coup de soleil de Richard Cochon où tu te moques de certains hommes. Quel style d'homme, par exemple, tu te moques?
1: Ceux qui sont pas gentils avec les filles, quoi.
0: Ah, ils sont très très méchants.
1: Ils sont très méchants.
0: Bien sûr, ils sont très très méchants. Et donc, j'ai
1: ceux qui font que pour les femmes, des fois, ne se sentent pas à l'aise dans une rue.
0: Ah là là, je le ressens tout le temps moi-même, tu vois, quand je marche, toutes ces femmes qui me sifflent, c'est terrible pour moi, c'est assez difficile. Et donc j'ai envie qu'on finisse cette semaine en chanson, que tu nous fasses un petit extrait de cette chanson. J'ai la musique, un coup de soleil. Est-ce que tu veux bien nous chanter ça, ta petite version à toi de coup de soleil?
1: Alors hors contexte, oui, bon, alors, pourquoi pas.
0: Allez, on tente, on fait quelques secondes pour se dire au revoir, parce que coup de soleil c'est quand même beau, il commence à faire beau, on est fin mai, et bien musique tout de suite.

0: chanson. Magnifique, magnifique version de Coup de Soleil, Yann Guihard. Merci beaucoup, Yann, d'avoir été avec nous.
1: Ben,
0: on s'est régalé toute la semaine.
1: Merci,
0: tu reviens quand tu veux. Tu connais l'adresse mieux que moi.
1: Je connais l'adresse.
0: Tu connais l'adresse. Libre à retrouver, bien sûr, ton spectacle dans toute la France, le monde entier.
2: Mais on m'entend un petit peu. Je suis malin.
0: Sabrine Zayani, merci beaucoup. Ton spectacle à retrouver quand?
3: Le 30 mai et le 18 juin en métropole à Paris.
0: Alors, oui,
3: au festival d'Avignon pendant 3 semaines.
0: Exactement, Zaef à retrouver
4: le 22 mai à 19h au théâtre Le Point Virgule.
0: Merci beaucoup pour cette semaine passée avec nous. Voilà, tu as gagné cette semaine incroyable.
4: Merci à Yann pour tout ce que j'ai
1: fait. Merci à toi.
0: Je t'en prie. Merci beaucoup, Louis, d'avoir été là à la régie avec ta voix de droite. On le sait très bien. merci beaucoup. bien sûr.
1: Voix chelou.
0: François, qui m'aide beaucoup évidemment pour cette émission. On se retrouve lundi avec un supporter de l'Olympique de Marseille. On va être deux au moins pour se soutenir. Titoff sera avec nous. Et puis les émissions on retrouve en podcast à volonté sur rirechanson.fr, l'application. Et je vous embrasse à tous, Mégaté. Et je t'embrasse à toi, évidemment, Yann. Allez, bisous à tous.
3: Bisous.
5: Ciao. 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
1: Marceau refait l'info, on va commencer avec cet appel du maire de Paris, Emmanuel Grégoire. Il demande à Patrick Bruel de suspendre de lui-même sa tournée et notamment les dates prévues dans la capitale, le temps que la justice soit rendue. Madame Hidalgo, bonjour.
2: Bonjour, ben c'est pas moi qui me serais permis de demander ça parce que moi j'ai rien contre Patrick Bruel. Vous connaissez mon amour pour les marteaux-piqueurs.
3: Oh waouh.
1: Oh, allez. Ça démarre fort.
2: C'est Arthur. Salut Arthur. Je comprends qu'Emmanuel Grégoire demande l'annulation des concerts de Patrick Bruel. Par contre, lui proposer de postuler pour devenir animateur périscolaire.
3: Oh.
2: Là, je trouvais ça moyen. En tout cas, cette affaire, ça a donné une idée à un producteur de spectacle. Hein.
4: La tournée des accusés. Tous les bénéfices seront reversés au resto du cul. Une place achetée, c'est participer au paiement des dommages et intérêts et autres frais d'avocat. Avec sur scène, Patrick Bruel, Jean-Luc Lahaye, Gérard Depardieu, Harry Habitant, le livret du spectacle est signé Gérard Miller, un show présenté par Patrick Poivre d'Arbor. La tournée des accusés.
5: Bonjour Bruno Robles.
1: Éric Ciotti, bonjour.
5: Alors je précise que je ne me prononcerai pas en cas de concert de Patrick Bruel à Nice. Par contre, concernant une éventuelle représentation de Youssou N'Dour, Yannick Noah ou encore Faudel, je pense que vous connaissez mon avis. Et Michel Sardou, je refuse également. Et
1: Michel Sardou, c'est étonnant venant
5: de vous. C'est le chanteur préféré de Christian Estrosi.
1: Ah oui, d'accord, je comprends. La tournée de Patrick Bruel doit passer également hors de France, mais trois concerts au Québec ont été annulés. Ils devraient avoir lieu en décembre prochain. Nous sommes en direct avec l'organisateur de ces concerts.
5: Ouais, c'est bien sûr. On veut pas accueillir M. Bruel. C'est pour réaliser, bro. Ouais. On a bien réfléchi, ce sera pas possible.
1: Toutes ces accusations, vous ne préférez pas finalement.
5: Non, c'est pour ça, c'est juste qu'on a réécouté ses chansons et on n'en veut pas. Il est coupable d'avoir fait de la double.
1: Ouais, Patrick.
5: C'est pas possible, tout ça c'est dégueulasse.
1: Bah oui, c'est compliqué, hein.
5: Ouais. On s'était dit pas rendez-vous à Québec parce que c'est annulé. Même si pour l'instant là-bas, c'est vrai, personne m'a encore accusé. C'est bizarre, je suis allé tellement froid, c'est bizarre. Écoutez, je vais quand même venir parce que j'ai un ami producteur là-bas qui m'a dit qu'il n'y avait pas de soucis.
1: Mais c'est qui votre ami producteur,
5: Gilbert
1: Patrick?
5: Ozon. Non, mais ils ont tort de tous demander l'annulation de mes concerts. Je veux dire, le maire de Paris, j'aurais pu chanter ses chansons préférées, Emmanuel Grégoire. Mmh. Je connais ses chansons préférées.
1: Non.
5: Quand on partait demain matin, quand on partait sur les chemins, à bicyclette, à Paris, à vélo, on dépasse les autos.
1: Jacques Lang,
6: après
1: alors, bon, allez-y.
6: Tout ce que j'ai fait pour la culture,
1: oui.
6: Comment se fait-il que tout le monde donne son avis concernant la tournée de Patrick Bruel et que personne ne me consulte? Alors, puisque personne ne me le demande, je vais vous donner mon avis.
1: Ah, alors, allez-y.
6: Je suis contre, complètement contre, tout événement artistique, culturel, sans argent public, sans subvention, qui ne serait pas déficitaire. Je suis con.
1: Oui, bien sûr, monsieur Lang.
6: Ma philosophie. Hein, en plus, je crois qu'il doit chanter ce concert au Zénith. Mm. Le Zénith, j'ai regardé la définition de ce qu'est un Zénith.
1: Zénith.
6: Je trouve que ça représente bien l'artiste qu'est Patrick Bruel. Zénith, donc, point culminant, situé à la verticale, vers le haut.
1: Voilà.
6: Après tout ce que j'ai fait pour la culture.
1: On va passer à cette nouvelle tendance qui inquiète sur TikTok. Elle consiste à se filmer en traçant tout droit au milieu d'un rond-point. Une pratique évidemment très dangereuse et sévèrement punie.
7: Bonjour, bonjour Bruno Robles.
1: Le président Macron.
7: Écoutez, je condamne évidemment sévèrement cette pratique. Je ne supporte pas les gens qui ne respectent pas les ronds-points. Surtout s'ils sont vêtus de gilets jaunes. C'est vrai, combien ça m'effraie.
1: Oui, ça c'est vrai. Jean Lassalle, bonjour.
8: Bonjour Robles. Si vous voyez traverser un rond-point tout droit.
1: Oui.
8: Après un repas un peu long.
1: Oui.
8: Ou un apéritif qui a duré un petit peu long également.
1: Un petit peu long, oui.
8: C'est uniquement pour publier des vidéos sur TikTok.
3: Ah oui. Allez.
8: Alors, ça, c'est mon côté influenceur, attention.
1: Bien sûr. Bien sûr.
8: Alors, je plaisante, tout ceci est très dangereux, évidemment. D'ailleurs, il avait tenté de lancer une traîne un peu similaire qui n'avait pas du tout fonctionné.
1: Oui.
8: Pierre Palmade, il a besoin
1: de.
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2: Il faut toujours se servir des nouvelles technologies. Il faut toujours montrer aux chercheurs qu'on s'intéresse à ce qu'ils inventent. Ah ben les chercheurs, si on les laisse 2 minutes tout seuls, c'est connerie sur connerie. Ils clonent des moutons. Il n'y a pas plus con que de cloner un mouton. Non ? Il n'y a rien qui ressemble plus à un mouton qu'un autre mouton. S'il y avait un truc à cloner, je sais pas, moi je clonerais des Monica Bellucci. Non mais je trouve qu'on manque quand même plus de Monica Bellucci que de moutons. Non, c'est moi qui déconne. Non mais on manque quand même plus de George Clooney que de moutons. Mais les chercheurs, ils pourraient nous inventer des trucs incroyables. Des femmes magnifiques à 4, 6, 8, 10 nichons. On manque cruellement de nichons dans les gangbangs. Une paire pour 12, c'est trop peu. Non mais les chercheurs, faut les occuper, sinon c'est connerie sur connerie, je vous dis. Un chercheur, on le laisse 30 secondes tout seul. La première chose qu'il fait, faut qu'il fasse chier une souris. Mais qu'est-ce qu'ils ont avec les souris? Qu'est-ce qu'elles leur ont fait, les souris? Ils ont pas fait 15 ans d'études pour finir des ratisseurs. Moi, j'ai lu dans une revue scientifique très sérieuse, qu'il y avait un chercheur qui avait pris une souris et qui lui avait greffé une oreille de cochon sur le dos. C'est particulier ce qui se passe dans la tête d'un chercheur, hein? Non, j'imagine le chercheur qui arrive au labo le lundi matin, là, et j'enfile une blouse, même pas le temps de prendre un café, hein. Oh putain, j'ai excité, Et j'ai dit, oh putain, mais non, mais j'ai passé tout le week-end, j'ai même pas pu jouer avec mon chien phosphorescent à deux têtes. J'ai dit, tu sais ce que je vais faire? Je vais prendre une souris et je vais lui greffer une oreille de cochon sur le dos. Génial, hein, ouais, génial. Et j'ai qui? J'ai qui sans vouloir te commander, là, juste à côté de toi. Tu vois, il y a une étagère. Il y a une boîte de biscuits. Oui. Tu vois le macaque? Tu lui coupes la tête en deux au macaque et tu lui mets la boîte de biscuits à l'intérieur. Ben, je sais pas pourquoi, mon vieux. Je cherche. Il y a peut-être une piste. Et j'ai qui? Tu vois le facochère? On lui avait greffé des espadrilles il y a 2 mois. Tu peux lui enlever. Je crois que ça a pris. Et c'est comme ça qu'ils ont inventé les méphistos. Les chercheurs, c'est n'importe quoi. Faut toujours qu'ils s'en prennent aux animaux. Quand c'est pas les moutons, c'est les souris. Quand c'est pas les souris, c'est les lapins. J'ai lu qu'ils testaient les rouges à lèvres des femmes sur les trous de balles des lapins. Pour pas que ce soit irritant pour les lèvres des femmes. Il paraîtrait que les lèvres des femmes ont la même sensibilité que les trous de balles et lapins, voilà. Je ne sais pas comment ils en sont arrivés à cette conclusion, hein. En même temps, je leur fais confiance, je vais pas les vérifier. Je sens des femmes inquiètes. Non, non, vous pouvez continuer à acheter des rouges à lèvres, hein. Tous les tubes ne sont pas testés. 1 sur 4, je crois.
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11: C'est pas facile les entretiens d'embauche. Fait que, mais moi parfois je galère. Et une fois je sais pas ce qui m'a pris. C'est, je suis en entretien avec un homme, tu sais, et je vois que sur son CV c'est écrit anglais confirmé. Et d'un seul coup je me chauffe, tu vois. Et là je lui balance un What's your name? Sauf que le candidat, lui, bah, il a fini l'entretien en anglais, j'ai rien compris, maniqué, j'ai dû l'embaucher. Voilà, je. Du coup, je me suis dit, Steph, fais gaffe, hein, quand tu te chauffes, faut que tu maîtrises. CV suivant, allemand courant. Je me suis dit, n'y va pas. Je fais l'entretien, et à un moment, je lui dis, alors, comme ça, vous parlez allemand couramment? Il m'a dit, oui, mais juste à l'écrit. Je lui ai dit, vous inquiétez pas, moi, je suis lesbienne. Il m'a dit, je vois pas le rapport. J'ai dit, pas moi non plus. Là, il me regarde, il me dit, attendez, vous cherchez un gay? Je lui dis, pourquoi vous êtes gay? Il me dit, bah, c'est important pour le poste, l'entretien, part en live, les amis, je vous jure que c'est vrai. Mon chef, il était fou. Mon chef, il vient me voir, il me dit, Stéphanie, fais attention à tes entretiens, j'ai des retours chelous. Et mon chef, il est trop bien. Franchement, il est trop cool, mon chef. Tu sais, il veut instaurer beaucoup de bienveillance. Par exemple, il veut pas de harcèlement dans l'entreprise. Et pour ça, il a mis des petites affichettes partout dans l'entreprise. Ouais. Il a écrit non au port. Ouais. Sauf que t'as Malik qui est venu écrire en dessous à la cantine. Je l'adore, Malik. Et mon chef, il est à fond. Par exemple, il fait un truc, c'est qu'il recrute beaucoup de personnes en situation de handicap. Vraiment beaucoup, vraiment beaucoup. Alors, c'est bien, c'est très cool. Le seul problème que j'ai, c'est qu'il aimait pas au bon poste. Ouais. Récemment, il a embauché quelqu'un en fauteuil roulant. Bah, il l'a mis agent de sécurité. Je lui ai dit, chef, comment tu veux qu'il attrape les voleurs? Il m'a dit, t'inquiète pas, on a débridé son fauteuil, il monte à 60 km/h. Il a mis un nain au rayon jardin. Il y a une dizaine de clients qui ont voulu l'acheter. Mais parfois, il me challenge, il va loin. C'est la fois je reçois une fille, elle est trop bien. Je lui dis, chef, elle est trop bien, il faut la prendre. Il me dit, elle a un handicap. Je dis, bah non. Il me dit, on peut pas la prendre, Stéphanie, cherche encore, faut qu'on travaille l'inclusion. J'étais dégoûtée. Je repars sur le parking, je monte dans ma voiture, et là, je la vois. Dans ma tête, je me suis dit, banco, j'accélère, je peux l'embaucher. Et en plus, on répond à la demande de Macron, elle trouve du travail en traversant la rue. Mon chef, il vient voir, il me dit, Stéphanie, il faut que tu accélères sur le recrutement des personnes en situation de handicap. J'ai dit, chef, j'ai quand même passé la deuxième pour recruter la dernière. Et là, il était trop content, parce que j'ai recruté un mec incroyable, il faut que je vous en parle. Il s'appelle Alex, et Alex, il a atteint du syndrome de Gilles de la Tourette. Vous connaissez ou pas? Vous voyez, dès qu'il est un petit peu stressé, il ne peut pas s'empêcher, il me dit des insultes. C'est là, il me fait pute, pute, pute. Même quand je lui demande un truc très simple, c'est je lui demande un stylo, il me fait pète, pète, pète. Sauf que moi, j'adore, tu vois. Il m'accompagne partout. C'est mon alibi pour insulter des collègues que j'aime pas. On se fait un petit code quand je cligne des yeux, il fait pète, pète, pète. Sauf qu'il y a pas longtemps, ça part en live. On est dans le couloir, tranquille, on croise le big boss. Lui, il croit que je cligne des yeux. Il est là, il fait pète, pète, pète. T'as dit, chef, fais pas attention, c'est sa maladie, c'est... Je repars, je fais Alex, qu'est-ce qui s'est passé? J'ai pas cligné des yeux. Il m'a dit, toi non, mais lui, oui, voilà.

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2: Aujourd'hui, pour la moindre petite occasion, le moindre petit dîner entre potes, on monte un gros WhatsApp, comme si on allait gérer un truc de fou. Tu montes un groupe, ok, tu crées un gros WhatsApp, c'est bon, on va dîner, ok, t'avertis Mathilde, d'accord. Tu mets Rémi dans le groupe, c'est parti, ok, je peux plus, je sors des groupes, j'en ai marre, je veux plus être dans des groupes. En plus, c'est chaud, ça se voit, quand tu sors d'un groupe, hein, c'est écrit en grand, t'es cramé, genre, regarde à qui t'es le groupe. Il y en a un, je peux plus.

0: Alerte poésie, bordel. Alerte attentat, oui, ça m'inquiète. Alerte enlèvement, je suis soucieux. J'ai fait... Même alerte à Malibu, ça m'amuse, mais alerte poésie.
1: Salut à tous. Bérénice a oublié son cahier de récitation en classe. Est-ce que quelques bonnes âmes...
0: C'est une vanne de parents d'élèves, c'est entre eux, je sais pas. C'est... Moi, je trouve pas ça marrant. En tant que spécialiste de l'humour, je ne considère pas cela comme étant une blague. Mais bon.
1: Est-ce que quelques bonnes âmes auraient l'amabilité de m'envoyer une capture d'écran de Petit Crocodile? La récitation à prendre pour demain.
0: Moi, j'ai envie de répondre. La chose suivante, je ne le fais pas, mais j'ai envie d'écrire... Maman Bérénice, il est tard, va te coucher. Ils ne sont qu'en CE2, demain est un autre jour, va plutôt t'occuper de papa Bérénice.
2: Ça c'est moi, parce que les autres ils ne l'entendent pas de cette oreille. Eux ils sont à fond, ils envoient des captures d'écran, rafales de réponses, 27 membres dans ce groupe WhatsApp, 27 réponses, des captures d'écran même de la récitation de la semaine prochaine, petit panda, petit écureuil, des mots de soutien, on est avec toi ma louloute, Bérénice ne lâche pas l'affaire, Bérénice. Il y a même un papa, il a écrit, je suis Bérénice. T'es sérieux? Parce qu'ils veulent connecter, ils veulent communiquer, ça les rassure eux. L'école m'envoie des mails tous les jours, putain, j'en peux plus. Ils m'ont envoyé un mail l'autre jour, objet du mail, urgent, votre enfant, j'ai speedé, je suis devenu fou, j'ai monté les marches 4 à 4 de l'immeuble, j'ai toqué à la porte du CE de rouge. Et là, la maîtresse m'a accueilli avec cette gestuelle caractéristique de toutes les maîtresses de France. Je pense qu'il y a un coaching du ministère de l'Éducation sur la gestuelle des maîtresses. Et moi, je dis, arrêtez, madame, dites-moi ce qui se passe là, parce que je suis en stress. Elle me dit, voilà, je vous le dis, il tient très mal son stylo. Ok, j'ai envie de rire, j'ai envie de partir. Mais je suis un papa consciencieux, je pense à tout. Je lui dis, ok, qu'est-ce qu'il faut faire? Elle m'a dit, est-ce que vous l'avez déjà emmené voir une psychomotricienne? J'ai dit non, il n'a pas de psychomotricienne. Il m'a dit, il voit une ergothérapeute, j'imagine, alors c'est pour ça qu'il voit pas de psychomotricienne. J'ai dit, non, il voit pas d'ergothérapeute ni de psychomotricienne. Il a une orthophoniste qui le suit régulièrement. Non, il a pas une orthophoniste régulièrement. Il a une pédopsychiatre, j'imagine, qui peut nous faire un... Oui, il a pas une... Je sors de là, les amis, je culpabilise comme un con. Je me dis, il faut que je trouve une psychomotricienne. J'en connais pas. J'ai pas, ok? Alors, pour trouver une psychomotricienne, je vais sur le groupe WhatsApp. Pour connecter avec eux immédiatement, j'écris « Salut les bonnes âmes ».
1: Est-ce que quelqu'un, qu'une...
0: Très important. En France, aujourd'hui, et encore plus, dans un groupe WhatsApp, tu fais pas le malin. Qu'un, qu'une. Y a pas qu'un, y a pas qu'une. Quand c'est qu'une, c'est qu'un. Y a pas qu'un ou qu'une, c'est... Ah non, non, c'est chaud, sérieux. Tu mets que qu'un, tu te retrouves avec un hashtag balance ton papa. T'es en boucle pendant 2 semaines sur BFM. Non, non, non. Est-ce que quelqu'un, qu'une, connaîtrait... Ah, t'as même ça, y a IE. Un ou une psychomotricienne. Et là, les amis, rafale de réponse. Excitation totale. Tous les parents d'élèves sont là et veulent transmettre, veulent partager. Notamment le papa Maxence. Papa Maxence, lui, il est à fond. Il a tous les bons tuyaux. C'est un mec incroyable. Il passe plus de temps que ses enfants à l'école. Papa Maxence, pour te donner une idée, il arrive à l'école le matin sur un vélo allongé. Il est couché sur son vélo.
1: Sérieux, qu'est-ce qu'il me donne envie de passer mon permis poids lourd, papa Maxence?

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1: Oui, bonjour.
2: Bonjour monsieur, c'est bien la pharmacie ?
1: Oui.
2: Monsieur Martin à l'appareil, les négociants Martin Villois.
1: Oui.
2: Je vous ai récupéré un stock de vaccins pour le nouveau virus, l'archomavirus. Est-ce que je peux vous les déposer tout à l'heure ?
1: C'est des vaccins que vous avez eu où ?
2: Bah ce sont des vaccins anti-Covid que j'avais achetés en 2020, je les avais mis de côté au cas où, et là ça tombe bien, il y a un nouveau virus qui arrive.
1: Bah ils doivent plus être bons en 2020, on est en 2026.
2: Ouais, alors ça reste entre nous, mais vous inquiétez pas, j'ai changé le dernier chiffre. Dans 2020, j'ai rajouté un petit trait au-dessus du zéro et hop, on lit 2026. Sur le flacon.
1: Comme
2: ça on est couvert, vous voyez.
1: Alors attendez, je vais vous passer.
2: Merci monsieur.
1: Mais qu'est-ce qu'il me raconte lui? Allô, bonjour.
2: Eh bonjour monsieur, comme j'expliquais, je vous apporte les vaccins contre le nouveau virus, l'archomavirus.
1: Non, mais il n'y a pas de vaccin contre l'antivirus.
2: Bah oui, je sais, pas encore.
1: Et du coup, vous voulez me déposer quoi?
2: C'est ce que je disais, les vaccins Covid, vu que c'est la même chose de toute façon.
1: Non, c'est pas la même non.
2: Si, à la télé, ils ont dit que c'était un vaccin ADSL, comme le Covid.
1: Ah oui, un vaccin ARN.
2: Voilà, c'est ce que j'ai dit, et puis en plus, comme j'ai mis 26 à la place de 2020.
1: Oui, mais vous avez mis 26, et vous croyez qu'on change les dates de péremption comme ça? On est des professionnels de santé, accessoirement.
2: Ah non, mais accessoirement, vous inquiétez pas, je vous les ai déjà changées, moi, les dates. Péremptatoire.
1: Oui, non, mais... Bonjour, monsieur.
2: Et bonjour, monsieur.
1: Attendez, là. Nous, on peut pas se permettre de vacciner des gens avec une péremption qui a été modifiée.
2: Ah, mais ça craint rien, parce qu'en plus, j'ai passé toutes les doses de vaccins au micro-ondes.
1: Non, non, on met pas au micro-ondes. Une stérilisation se fait pas au micro-ondes.
2: Bah, c'est pas que pour stérilifier, c'est surtout pour les puces.
1: Pour les puces?
2: Bah oui, vous savez bien que dans les vaccins Covid, il y a des puces 5G pour géolocalifier ceux qui sont vaccinés.
1: Oui, mais... Non.
2: Bah si, mais quand on passe le vaccin au micro-ondes, ça grille les puces 5G.
1: Oh, non mais c'est quoi ce délire, faut arrêter là.
2: Ah bah pardon, j'ai vu le truc sur internet, la preuve.
1: Mais sur internet, il y a un tas de ramassis de
2: bêtises. Oh bah ça serait...
1: On met pas des vaccins au micro-ondes pour détruire la 5G ou je sais pas quoi dedans. Hein.
2: Ah bah vous pouvez regarder n'importe quel film où il y a un gars qui veut pas se faire repérer, à tous les coups, il met sa carte SIM au micro-ondes.
1: Ouais mais dans les flacons de vaccins, il y a pas de carte SIM. Hein.
2: Non, dans les vaccins, ce sont des micro-puces, mais ça marche pareil. Donc moi, je vous ai booké des clients qui sont intéressés.
1: Et là, vous êtes dans une pharmacie, monsieur. Hein.
2: Non, pas du tout. Là, je suis dans mon bureau.
1: Non, mais moi, je suis en pharmacie, là.
2: Oui, bah c'est pour ça que je vous appelle. Moi, je vous file les vaccins et vous, vous vaccinagez les clients.
3: Ah oui, bonjour.
2: Ah, bonjour, madame. Vous êtes la chef.
3: Monsieur Martin, c'est ça?
2: Tout à fait.
3: Et votre épouse, c'est Martine, c'est ça?
2: Bah oui, dis donc, on se serait pas croisé à Martinsville.
3: C'est ça, exactement. Je vous écoute tous les matins sur Rire et Chanson.
2: Très bon choix, bravo.
3: C'est que monsieur Robles, enfin, toute l'équipe. Hein.
2: Voilà, toute la fine équipe à monsieur Robles, exactement.
3: J'ai encore écouté ce matin.
2: Alors, interro surprise, c'était quoi ce matin?
3: Ah non, je n'ai pas écouté ce matin, autant pour moi, non.
2: Ah,
3: alors...
2: tiens donc.
3: Alors ça, c'est la blague, ça.
2: Comme par hasard.
3: Vous m'avez venu là.
2: Alors ça, c'est pas de bol. Hein.
3: En tout cas, je vous écoute tous les jours, mais pas ce matin.
2: Bon, bah à demain alors.
3: Oui, à demain.
2: Et au revoir, madame.
3: Merci, au revoir, madame.

0: qu'est-ce qu'elle est collante, la Forestil. Je dis rien parce que je veux pas faire de scandale, mais alors, quel pot de colle. Regarde-moi ça. Elle se fait des idées ou quoi?
1: Mine de rien, je suis en train d'emballer, moi. Oh, j'emballe grave. Allez, vas-y, Forest. Vas-y, attaque. Ça marche à mort, là. Vas-y, libère la Shakira qui est en toi.
0: Ça n'en finit pas. Regarde-moi ça. Puis alors, je sais pas ce qu'elle a mis comme parfum, mais on dirait un sticot d'Airwick. Oh, ça fouette.
1: Il est pas mal, LB, hein? Hein? Ah, bon, c'est pas Nikos Aliagas, mais... Je veux dire, tu lui enlèves le nez, pas vilain. Attends, pour une fois, je me tape pas le plus moche. Il est bien, il a ma taille. Allez, vas-y.
0: Moi, c'est pas du tout mon genre, la Forestier. Moi, j'aime les grandes blondes. Là, je suis servi. Regarde-moi ça. On dirait la fille de Garcimore. Puis qu'est-ce qu'elle me donne chaud, là, me coller comme ça, et vas-y que je te colle, et vas-y que je te colle, mais...
1: Dommage qu'il ait les mains moites. C'est con, hein. Il y a toujours un truc qui va pas. Attends... Et c'est parce que je dois lui faire de l'effet, ça. Mais bien sûr, c'est l'excitation, il en peut plus, il bouillonne, il dégouline. Oh, je vais lui mordiller le lobe de l'oreille. C'est bon, ça. S'il me fout pas un coup de boule, c'est que j'ai ma chance.
0: Elle m'a fait mal, cette con, là. Mais qu'est-ce qu'elle est con, la Forestie. Et puis alors, qu'est-ce qu'elle cocotte, je sais pas, faites quelque chose, ouvrez les fenêtres, mais là, je vais tomber dans les vapes. Et à moi, elle est en coulisses, là, tout se fout de ma gueule.
1: Il en peut plus. Oh, il est à bloc. Là, je le rends dingue. Là, LB, il est en train de tutoyer le bonheur. Je le rends dingue. Et encore, j'ai pas sorti le grand jeu. Attends un peu que je sorte ma Beyoncé. Allez, vas-y, Forrest. Allez, vas-y, fly to the moon.
0: Mais qu'est-ce qu'elle a, ce trémoussé, là? Bon, bah là, je vais vomir.
1: Je vais lui griffer le dos avec mon pouce. Ils adorent ça, je le sais. Mais je le sais, je l'ai lu dans FHM. On va voir ce que ça donne. Je vais partir du bas du dos, limite la fin de l'arrêt, et je remonte comme ça jusqu'à la nuque. Oh. Il va kiffer sa race. Oh.
0: Mais elle est givrée, cette gonzesse, là. Elle vient de me labourer le dos avec son ongle. Tu parles d'un plaisir, moi, qui a mal fou à cicatriser, là. C'est bien ma veine. Il a fallu que je tombe sur une tarée. Vivement que ça finisse ce saut, là, parce que là, je suis au bord du scandale.
1: Bien joué, Forrest. Il a point là, il en peut plus là, il a bloc là, il a tout oublié là, il sait plus où il est, il sait plus où il habite. Là, il n'y a plus qu'à porter l'estocade, le coup final, bim! Allez, vas-y, Forrest. Vas-y, ma fille. Emballe.
0: Bertrand! Bertrand! Bon!
1: Et voilà le travail. Alors, elle est bonne la fille de Garcimore ou pas? T'as vu le tour de magie que je lui ai fait là? Allez, c'est bon, il sait même plus comment il s'appelle. C'est pas compliqué, les mecs, il faut savoir s'imposer. C'est tout!

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1: Mes parents, ils sont français, comme vous, ils viennent de Moselle. Beau département, seul département en France qui n'a pas de guide du routard, la Moselle. C'est vrai, mais c'est, là-bas, les gens sont assez, je dirais pas froid, c'est pas vrai. Là-bas, les gens sont assez pudiques. Mon père, quand j'étais petit, je le trouvais tellement secret. Je me suis dit, dis donc, papa, il est secret comme un super-héros. Et à 7 ans, je vais le voir, j'ai dit, papa, c'est toi Batman? Et il a dit, tu le dis pas à ta mère? J'ai dit, mais est-ce que t'as peur qu'elle sache que c'est toi Batman? Il a dit, parce que j'ai peur qu'elle sache que tu es con, mon fils. Faut pas qu'elle sache. Ça les a vraiment surpris, mais c'est une vraie histoire, de voir que leur fils avait des émotions. Parce que je suis hyper sensible, j'ai beaucoup d'émotions et tout ça, et ils avaient peur. Et ils m'ont emmené voir un psy, quand j'étais petit. Un psy qui m'a fait des tests d'hypersensibilité. C'est étrange, hein? C'est le fameux test de la liste Schindler. Vous mettez l'enfant devant la liste Schindler. S'il pleure deux fois, il est hypersensible. S'il pleure une fois, il est sensible. S'il pleure pas, mais qu'il lève le bras droit, il est nazi. Voilà, c'est un bon test. Mon ex-femme, elle aimait bien ça chez moi. La sensibilité, je veux dire. Mon ex-femme, qui est aujourd'hui une très bonne amie à moi, elle m'a dit, cette sensibilité, ça t'apporte une certaine maturité émotionnelle. J'aimais bien quand elle disait ça. Elle m'a dit, par exemple, j'ai adoré il y a 3 ans, quand t'as accepté qu'on se mette en couple libre, en couple ouvert. Et j'ai dit, Voilà. On apprend des trucs. Non, parfois, en amour, on dit des trucs qu'on pense mignons, c'est pas mignon. D'accord, on dit des choses mignonnes, c'est pas des choses mignonnes. Un jour, elle vient me voir, elle m'a dit, mon style de gars, c'est des gars comme toi, un peu moche. Non, elle a pas dit moche. Elle a dit gentil. J'ai entendu moche. Gentil, c'est pas valoriser gentil. C'est dommage. C'est la plus belle des qualités au monde d'être gentil. C'est vrai. J'aimerais pouvoir tendre vers la gentillesse, pouvoir dire je suis gentil. Il n'y a rien de plus beau qu'être gentil. Et les vrais gentils, tu les vois quand ça va pas. Quand tout va bien, quand t'es en vacances, c'est pas les vrais gentils. C'est trop facile. Les vrais gentils, c'est quand c'est la guerre, quand c'est tendu. Je vous donne un exemple. Tu caches Anne Frank dans ta cave en 1941, c'est gentil. Tu caches un enfant dans ta cave en 2025, c'est pas gentil. C'est pas gentil.

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2: Moi, je suis chargée mentalement. Oui, je suis l'exemple même de la charge mentale. Et arrêtez les mecs de penser que vous participez. Non, du tout, du tout, du tout. La charge mentale n'est pas du tout dans l'exécution, mais dans la planification. Si on planifie pas, vous n'exécutez pas. À la maison, j'ai un stagiaire. Mais pas n'importe quel stagiaire. C'est le fils du patron. Il fait rien de bien, mais je peux rien lui dire. Et ma mère, elle me dit, Nawel, si tu veux qu'il change, change. Vraiment. Et en même temps, c'est ma mère qui dit ça. Mon père, c'était pas du tout un stagiaire, c'était un colon. Je lui dis, quand même, je vais écouter l'ancienne. Des fois, je me mets à faire la valise et je l'envoie en mission à nous faire un petit truc à manger. Je dis, tu peux nous préparer un petit truc? Je te jure que mon mari débarque comme ça dans la cuisine. Et c'est quoi cette pièce? Ils ont mis où les épices? Ils ont mis où les casseroles? Ils ont mis où les fourchettes? J'ai envie de lui dire, c'est qui il? C'est qui il? Tu crois que j'ai une équipe? C'est qui il? Je te promets. Des fois, je rentre à la maison, il me dit pas, j'ai fait la vaisselle. Il me dit, je t'ai fait la vaisselle. Le gars pense qu'il vit chez l'habitant. Il peut ouvrir le frigo et me sortir un pot de yaourt et me dire, bébé, tu peux me dire si c'est encore bon? Et moi, je nie. Je lui dis, le 6 avril, on est le 7 mai, c'est périmé. Là, il me regarde, il regarde le pot et il le remet dans le frigo. Je peux le tuer. Je peux le... Et ils sentent hein, quand on va craquer. Ils sentent quand on est à bout. Hein? Là, il se transforme en faillot. Laisse, je vais faire. T'as voulu lui dire, fallait faire avant. Le laisse, je vais faire. C'est que c'est une technique. C'est une stratégie. Laisse, je vais faire pour mal faire. Donc après, tu lui dis, tu ne sais pas faire, fais plus. Et lui, il sort son légendaire, elle n'est jamais contente. Elle est jamais contente. Mais contente de quoi, bande d'enfoirés? Contente de quoi? De pouvoir passer la serpillière à un bras, hein, laver la vaisselle à l'eau froide ou faire la poussière en contournant les objets? On dirait qu'ils dessinent des scènes de crime. Après, on te dit que les hommes vieillissent mieux que les femmes. C'est normal, votre vie est une thalassothérapie. Vous savez quoi? On vit des micro-humiliations depuis tout le temps, depuis toujours. Et ça, c'est toutes les périodes de notre vie. Là, en ce moment, j'ai mes copines, 40 ans, quarantaine, cinquantaine, elles bossent leur périnée. Larry, tu sais ce que c'est le périnée? Je sais pas, hein? Non, pour toi, c'est juste avant l'Espagne. Le périnée. Ils savent même pas ce que c'est. Alors, pour ceux qui ne le savent pas, si tu bosses pas ton périnée, un jour, tu fais pipi, t'as fini de faire pipi, tu te lèves, tu continues à faire pipi. 20 ans, fin de journée un peu intense, tu jettes ta culotte, elle tombe comme une plume. 50 ans, tu jettes ta culotte, fin de journée, elle tombe comme Mbappé. Ben pareil. Moi, ça fait 20 ans que je suis mariée avec Djibril. 20 ans. Et, écoute, franchement, on a le même âge, mais je fais 10 ans de plus que lui. Parce que je pense pour deux, je fais pour deux. Et je suis persuadée que Brigitte Macron n'est pas plus âgée que le président.
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3: Un mec qui rentre dans une pharmacie, il s'approche tout doucement du gars et lui dit, monsieur, écoutez, je suis très embêté, mais écoutez, j'ai un sexe de 45 cm, est-ce que vous pouvez faire quelque chose? J'arrive plus à vivre avec ça, s'il vous plaît, et tout. Ah, il dit, attendez, ça c'est un peu compliqué, je vais demander à la patronne, je reviens dans 2 minutes, monsieur. Il revient 2 minutes après, il fait, bon, alors je l'ai vu 3 mois logé et nourri, ça vous intéresse?
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C'est vrai que c'est agréable de se faire aider. Avant, quand t'étais paumé en voiture ou que tu cherchais quelque chose, tu pouvais soit pleurer tout de suite, soit demander à ta femme de chercher sur une carte. Et pleurer dans un deuxième temps. Aujourd'hui, deux accessoires viennent en aide au conducteur. Un accessoire faisant appel aux dernières technologies, le GPS, et un accessoire plus ancien qu'on appelle le conjoint. Alors, que choisir? Je me suis dit que pour répondre objectivement à cette question, le mieux était de faire un comparatif entre le GPS et le conjoint. Alors, la question que nous allons nous poser ce soir, si vous le voulez bien, c'est « Vaut-il mieux avoir un GPS ou une femme ?» Commençons par les défauts des deux aides. Tout d'abord, le GPS. Le GPS peut rendre con. Je m'explique. Récemment, un homme est décédé car son GPS ne lui avait pas indiqué qu'un lac artificiel avait été construit là où avant il y avait une route. Donc il a foncé dedans avec sa voiture. Mais j'imagine la scène. Allez tout droit. Il y a beaucoup d'eau quand même. Allez tout droit. Bon d'accord, mais c'est la dernière fois. Et le mec est mort. Faut être con quand même. Le conjoint aussi a des défauts, dont un récurrent. Il t'indique les places de stationnement une fois qu'on les a dépassées. Avec ce petit geste qui énerve bien quand t'es sur une voie à sens unique sur laquelle tu peux pas faire demi-tour, bah, pourquoi tu t'es pas garé là? C'est énorme ça. Un conseil, hein, pour vous calmer, faites un bisou à votre passager de droite avec l'allume-cigare. Point suivant, le GPS ne t'engueule jamais, même si tu ne suis pas le chemin qu'il t'indique. Il faut le reconnaître, le GPS est de bonne composition. Le conjoint est plus soupolé. Car lui peut t'engueuler même si tu suis le chemin qu'il t'indique. Car si tu te perds en l'écoutant, il n'hésitera pas à te dire que ses conseils étaient bons, mais que tu n'as rien compris. Mais bon, on va pas caricaturer ce soir. Hein. Le conjoint connaît souvent le bon chemin. Par contre, il ne différencie pas la droite de la gauche. Ce qui fait que ses conseils ne servent à rien. Car même si tu sais que pour elle, la gauche équivaut à la droite, il est fort possible que pendant le trajet, la gauche repasse à gauche à un moment, et ainsi de suite. Point suivant, le GPS ne fait aucune remarque sur ta façon de conduire. Chose très appréciable, le GPS ne parle que s'il a quelque chose d'intéressant à dire. Le conjoint est plus en gêne. Car lui n'hésitera pas à te dire que tu conduis trop vite. Et s'il est trop timide pour te le faire remarquer, il s'arrangera pour te le faire comprendre. Car dans les moments de stress, le conjoint a un pouvoir magique. Il freine grâce à une pédale invisible. Eh oui, si ta femme pense que tu devrais ralentir, elle fera comme s'il y avait une pédale de frein devant elle. Après des années d'études, on ne sait toujours pas pourquoi. Point suivant, le GPS a un volume facilement réglable. Eh oui, avec un doigt, tu peux baisser ou augmenter le son du GPS. Alors que le conjoint a un volume très approximativement réglable. Les études l'ont prouvé, il est très difficile de régler le son du conjoint. Surtout avec un doigt. Néanmoins, si tu sais te servir de ta main, tu peux y parvenir. Et avec une batte de baseball, tu peux même le mettre en mute d'un seul coup. Point suivant, le GPS peut être volé si tu l'oublies dans la voiture. Comme je sens que vous allez poser la question, je vous le dis tout de suite, il est très rare qu'on plie la porte de votre voiture pour vous voler votre femme. Même si vous faites exprès de la laisser sur le siège passager, avec ses bagages et un peu d'argent. Point suivant, le GPS te prévient en cas de bouchon, pour t'éviter un stress inutile. Alors que le conjoint savait bien qu'il fallait pas passer par là. On te fout bien les nerfs. Je crois que la démonstration est faite. Hein. Il faut privilégier le GPS. Et si certains d'entre vous ne seraient pas encore convaincus, je vais rajouter quelque chose. Le GPS utilise une carte routière, alors que le conjoint utilise ta carte bleue. Voilà, je crois que je vous ai laissé donner assez de motifs pour vous engueuler sur le chemin du retour. Donc bonne soirée.

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2: J'ai pas dit ça. Ouais. Non. J'ai pas dit ça, et puis c'est tout. Alors on rigole, après on dit que c'est moi qui l'a dit, et puis après c'est de ma faute. Vous en foutez, vous rigolez, vous en foutez, hein? Et puis qui c'est qui a l'air d'un con avec les Belges maintenant, hein? C'est vous peut-être? Non, c'est moi, merci. Alors on rigole, on dit, ah ben c'est lui qui l'a dit, et puis là, mais maintenant c'est de ma faute si c'est des cons les Belges. Oh, j'ai l'air malin, hein? Déjà avant c'était pas terrible, alors là vraiment. Alors j'ai eu des plaintes, et les Suisses m'ont écrit. Monsieur, vous faites toute une publicité aux Belges, tout ça! Alors que nous, on a les Suisses allemands, ils sont largement aussi cons! Oh, j'ai l'air malin, hein? Alors je vous remercie, c'est agréable. C'est comme pour les Français. J'ai pas dit que les Français étaient tous des cons, moi. Hein? Je l'ai dit. Alors je l'ai pas dit fort, hein? Puis de toute façon, ça compte pas, parce qu'on peut pas dire comme ça, les gens, c'est tous des cons, et même les Français, on peut... Non, les Français, c'est un mauvais exemple, hein. Ou alors par groupe, des trucs comme ça, mais même... Par exemple, les supporters, des trucs comme ça. Ils sont cons, les supporters, hein. Mais si on va aller par là, on peut toujours trouver plus con que les supporters, à ce moment-là. Il y a les sportifs, ils sont plus cons les sportifs. Parce que les supporters ils sont assis, les autres ils courent. Et les autres, si on va par là, ils sont plus cons. Ah mais okay, c'est toujours pareil, il hein, faut les comprendre. Moi je les comprends les sportifs, parce que moi je suis mieux placé peut-être que vous parce que je fais du sport. Oh ben je vous remercie, c'est agréable. Alors, je vais vous dire, c'est de la mauvaise foi, ben, ça peut pas se voir. Je vais vous dire, pourquoi je commence demain, alors? Alors, vous voyez? Mais il faut les comprendre aussi, les sportifs, parce que, par exemple, on dit, ils sont cons. Bon, c'est vrai, mais c'est vite dit. Parce que le temps qu'ils passent à courir, ils le passent pas à se demander pourquoi ils courent. Alors, après, on s'étonne qu'ils soient aussi cons à l'arrivée qu'au départ. Faut se mettre à leur place aussi, hein. Alors, Mathieu, moi, je me mettrais bien à leur place, c'est pour les gosses. Eh, parce que les sportifs, ils emballent. Hein. Les gonzesses. Là ils arrivent, vous voyez. Les gonzesses. Là remarquez, moi, je pourrais emballer aussi, hein. Ah ben, je vous remercie. Non, pas dans les stades. Mais je pourrais emballer, justement, parce qu'en ce moment, je fais un régime. Je mange plus de pain avec les nouilles. Eh ben dis donc, j'ai déjà vachement changé, hein. Eh, j'ai croisé un copain l'autre jour, j'ai fait coucou, il m'a pas reconnu. Marqué, lui, il est tellement con, ça se trouve, c'était pas moi, hein. Attends. Eh, qui se marre, hein, sportif? Dans les vestiaires. Parce que maintenant, eh, les vestiaires, c'est mystique. C'est mystique. Alors, eh... Eh mec, comme ça, c'est les gonzesses, alors il chahute. Eh nana, ton short est trop petit? Oui, doublé en fourrure, con. remarquez, je suis pas pressé d'y aller dans les vestiaires, j'ai un copain, il fait du sport depuis hier, on y a déjà gaulé sa montre, alors. Non, mais c'est pour dire, il sent la gueule. Et puis c'est toujours pareil, on peut pas dire que c'est tous des cons non plus, les sportifs. Parce que par exemple, il y en a qui touchent de l'argent, puis c'est interdit. Hein? Alors il y en a qui sont moins cons que les autres. Je dis, il y en a qui touchent l'argent, mais faut pas le dire parce que c'est interdit. Oh bon, et le doping? Non, c'est pareil, le doping. Eh, faut pas en parler, le doping. Oh, n'en parle pas, alors. Non. Ah bon, tant pis. Bon. Eh, le doping. Pas celui qu'ils ont le droit de prendre toute la journée, que ça se voit pas quand ils pissent. Non. Ah, moi, je vous parle le vrai doping, celui qui gagne les records avec et tout. Hein. Bon, eh, alors mettons qu'ils arrêtent. On aura l'air malin devant nos téléviseurs en attendant qu'ils battent les records. Hein. Et puis le Tour de France pour arriver le 14 juillet, bah, faudra qu'ils partent à Noël. Hein. Et encore, faudra que les plus balèzes poussent les plus petits. Hein. Parce que s'il y a un sport qui est dur, c'est le vélo. Hein. C'est dur le vélo. Oh là là, qu'est-ce qu'il faut être con pour faire ça comme sport? Eh ben, c'est quand même pas de ma faute si c'est les Belges qui gagnent, merde.
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2: Et puis on dit toujours les sportifs c'est des cons. Bon, mais c'est l'esprit d'équipe. C'est les mecs sur une équipe, il y a un esprit. Alors ils partagent. Bon, et encore il y a des exceptions, je vous dis un truc, j'ai un copain qui fait du sport l'autre jour à la cantine. Il y a un gros qui s'est levé, il a mis une praline dans la gueule, il a piqué son assiette, et puis il a dit quand il y en a pour deux, il y en a pour moi. Bon. Alors mon pote il s'est levé, il a dit qu'est-ce que tu fais comme sport, hein? L'autre a dit je fais haltérophilie. Bon. Alors il s'est rassis, hein, lui, il fait ping-pong. Hein. Ouais, c'est bien aussi, mais enfin, pour manger à la cantine, c'est pas facile. Hein. Il est balèze, hein, mon pote. Il est pas très connu, mais il a été illuminé en finale. Hein. Bon, pour vous dire l'esprit que c'est pas les lumières, ses copains, ils l'appellent l'andouille. Je vous le donne Émile, c'est parce que... il s'est fait battre par ce crétin, vous voyez, il n'y a pas de quoi se relever la nuit. Hein. Eh ben, mon pote, il est balèze, hein, déjà, au ping-pong. Il a un truc à lui, alors je vous le dis, il faut pas le dire. Hein. Hey. Il vise les yeux. Moi, j'ai joué un peu avec lui, mais on a mis une de chaque côté, ben... Bon, j'ai continué un peu en nocturne, pour être poli. Et après, je suis rentré, hein, parce que... Bon, mais alors, admettons que les sportifs soient plus cons que les supporters. Bon. Mais alors, si on veut trouver plus con, hein, on peut toujours trouver plus con que soi, hein. Regardez-moi.

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2: Je me demande souvent comment on sera, nous les jeunes d'aujourd'hui, quand on sera vieux, tu sais. Quand les vieux dans les maisons de retraite, ils s'appelleront genre Kevin, Brandon, Dylan. T'sais, est-ce qu'on aura des baguilles de vieux genre « Oh, papy, remonte ton jean, on va ta couche. » Non, c'est une vraie question. Est-ce que dans les maisons de retraite, en 2060, on aura gardé nos codes vestimentaires de jeunes, nos façons de parler de jeunes?
3: Quand on aura 80 ans.
2: Les jeunes, que je vous raconte comment j'ai rencontré votre mamie Cindy. J'avais vu des photos d'elle sur Facebook. Elle était nebo la tepu. Alors je l'ai liké. Ensuite j'ai poké. Pour finir, ben, je l'ai niqué. Ben, ça vous paraît dégueulasse, mais à l'époque, mamie Cindy avait tout ce qu'il faut. Oui, il faut. Viens, mamie Cindy, viens. Viens montrer tes petits tatouages. Ils sont jolis, les tatouages à mamie Cindy. Hein. C'est joli quand même, un petit papillon comme ça sur le genou. Hein. C'était sur le sein. Ben, ça va bien avec ton petit tribal au-dessus des fesses. Voilà. C'est des varices. Elle a changé, mamie Cindy. Bon, les jeunes, comment ça se passe au lycée? Qu'est-ce que vous étudiez en auteur classique? Boulet Bill? Si vous avez besoin de conseils en histoire, papy, il est là. Papy, il peut vous parler du bon vieux temps. Papy, il peut vous parler de 2013. En 2013, le président de la République...

Bon retour à Pékin. Ah oui, papy, il tremble un peu. Parce que papy, il a Parkinson. Oui, mais papy, il est content avec Parkinson. Si je me manque des personnes âgées, c'est parce que je suis comme tout le monde, j'ai peur de vieillir. Je vais même vous dire plus que peur de vieillir. Moi, j'ai carrément peur de grandir. Moi, j'aime pas être adulte, je trouve ça nul. J'aime pas les lacets, j'aime les scratchs. Moi, au resto, je prends jamais du vin, je prends du coca. Moi, quand je pense que jusqu'à mes 50 ans, j'écouterai mes Rice Krispies le matin. Sérieux, je trouve ça nul d'être adulte. Je trouve ça nul d'avoir 30, 40, 50 ans. Je comprends pas pourquoi, quand t'as 40 ans, tu peux plus inviter un pote à dormir à la maison. Pourquoi, quand t'as 40 ans, tu peux pas dire à ta femme, tiens chérie, je te présente Patrick, un collègue de bureau, il va dormir à la maison. Tu viens, Patrick, on va prendre un bain. Sérieux, il y a plein de trucs de l'enfance qui me manquent. Vous vous souvenez, quand on dormait dans des lits superposés? Le geste qu'on faisait pour dire au revoir à son copain du dessous. Tu sais, quand on se penchait dans le vide comme ça. Bonne nuit, copain! Quand t'as 30 ans, tu peux plus dormir dans un lit superposé. À moins d'être en prison. Et là, t'as pas envie qu'ils te disent bonne nuit, ton copain du dessus. Sérieux, il y a plein de trucs de l'enfance comme ça qui me manquent. Vous vous souvenez? À la cantine scolaire. Pas la bouffe, hein. Les paupiettes de veau et les salades de betterave, c'est déjà vomi, on sait pas comment c'est, non. Quand regarder dans les verres du Ralex pour savoir son âge. J'ai 66 ans. J'ai 88 ans. Adulte, quand tu regardes au fond de ton verre, c'est qu'il est l'heure de rentrer. J'ai 86 grammes. C'était pas bon d'être enfant. C'était pas bon quand tu mangeais un pépin de pomme, t'avais l'impression qu'il y a un pommier qui allait te pousser à l'intérieur de toi. Tu sais, quand t'étais enfant, tu t'endormais dans le salon. Tu te réveillais dans ton lit. Adulte, quand tu t'endors dans le salon, tu te réveilles dans ton vomi. Sérieux, vous vous souvenez de tous ces détails? Toutes ces petites choses de l'enfance qui me manqueront, vraiment. Bon, il y a des choses de l'enfance qui me manqueront pas, hein, bien sûr. C'est les humiliations dans la cour de récré. Vous vous souvenez au foot, quand t'avais le chef d'équipe qui choisissait ses joueurs? C'est dans la cour. Et t'étais là, moi, et le groupe il se rétrécissait, et à la fin il restait toujours une meuf et moi. Et toute mon enfance j'ai entendu la même phrase. Bon bah, on va prendre Jennifer. C'est pour ça que ce soir, j'aimerais vous remercier de m'avoir choisi dans votre équipe. Vous et moi on va garder le contact. Parce que vous allez mettre toutes les vidéos du spectacle sur YouTube. Et grâce à ça, on se reverra au tribunal.

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1: Allô.
2: Bonjour monsieur, c'est bien la papeterie?
1: Oui.
2: Monsieur Martin à l'appareil, les désinsectifieurs Martin.
1: Oui.
2: Vu que vous êtes zone à risque, je vais venir faire un traitement anti-punaise chez vous.
1: Bah oui, mais alors une papeterie, c'est à risque?
2: Ah bah une papeterie, bien sûr, je l'ai vu sur internet.
1: Ah, vous avez tapé punaise sur internet et on vous a mis papeterie.
2: C'est ça, j'ai marqué où trouver des punaises et ça m'a dit dans les papeteries.
1: On parle pas des mêmes punaises, je sais pas si vous savez ce que c'est qu'une punaise.
2: Oh bah pardon, désinsectifieurs Martin, on est désinsectifieurs de beau-père en beau-fils.
1: Oui, bah alors justement.
2: Donc si internet il dit qu'il y a des punaises dans les papeteries, c'est bien qu'il y a des punaises dans les pâtes à
1: pâtes. Il y a des punaises chez moi, mais vous me laissez pas finir ma phrase.
2: Oh non, mais n'en dites pas plus, j'arrive.
1: Oui. Oui, allô.
2: Bonjour monsieur, vous êtes le patron?
1: Oui, pourquoi les femmes ne peuvent pas être responsables, monsieur?
2: Bon, qu'est-ce que vous dites? Vous vous rendez compte?
1: Oui, moi.
2: Les femmes ne peuvent pas être responsables. Pardon, mais moi ma femme, madame Martine Martin,
1: oui.
2: Elle est patronne.
1: D'accord. Et vous monsieur Martin?
2: Ah bah moi je suis un monsieur, donc je ne peux pas être patronne.
1: Pardon, je crois qu'on a démarré.
2: Oui, mais bah c'est pas grave, on recommence. Bonjour monsieur, donc vu que sur internet, ils disent que vous êtes zone à risque.
1: Qu'est-ce que vous êtes en train? Donc vous avez regardé sur internet.
2: Voilà, et il y a écrit, dans une tapeterie, on trouve des punaises décoratives, des punaises de tableau.
1: Mais je m'en fous d'internet.
2: Bah pardon, mais c'est la preuve.
1: Moi je ne fais aucune recherche sur internet. Hein.
2: Oui, et bah faites une recherche sur fax ou sur Minitel, vous verrez, c'est pareil.
1: Et donc vous appelez toutes les papeteries en disant, je vais venir prêter vos jeux.
2: Voilà, donc rien qu'aujourd'hui, je dois déjà intervenir dans 2753 caqueteries.
1: Vous allez intervenir où?
2: Bah dans votre carpeterie.
1: Oui.
2: Oui, je vais remplir l'intérieur du magasin d'eau chaude pour le faire bouillir.
1: Mais moi, j'ai pas envie de faire bouillir l'intérieur.
2: Mais si, en faisant bouillir le magasin 2-3 jours, ça vous débarrasse de toutes les punaises.
1: Je ne veux pas. Il n'y a personne qui rentrera ici. C'est compris ou pas?
2: Ah bah non, personne ne rentre dans votre paqueterie pendant qu'on la fait bouillir. Ça, on est d'accord.
1: Non.
2: En attendant, je vais passer mettre des pancartes devant pour prévenir qu'il y a des risques d'infectage.
1: Ah non, non, non, non, non. Vous ne mettez pas devant mon magasin?
2: Non, mais ça va. Il y a juste écrit « Attention, punaise, le port du scaphandre est vivement recommandé. »
1: Ah non, non, non. Je vous le dis tout de suite. Si vous mettez n'importe quelle pancarte devant le magasin en disant « Attention, punaise !»
2: Mais vous inquiétez pas, en même temps, je vais vous déposer des scaphandres pour vos clients.
1: Ah bah certainement, vous allez être reçu.
2: Ah, et bah c'est super, merci beaucoup.
1: Non.
2: Quoi non?
3: Je comprends pas du tout ce que vous me dites là, monsieur.
2: Bonjour madame, c'est peut-être parce que je le disais pas à vous, mais à votre collègue.
3: On n'a pas de zone à risque ici, on est dans une papeterie.
2: Oui, non mais je sais que vous êtes dans une papeterie.
3: Eh ben vous me faites voir un papier et...
2: Ah bah le papier, je vais vous le faire voir tout de suite, attendez, j'active la vidéo téléphonie. Hop. Le voilà, là.
3: Bah, je vois rien du tout, monsieur, je peux pas voir.
2: Ah bah si, je le tiens juste devant la caméra, là.
3: Non, j'ai pas de téléphone avec caméra, moi.
2: Non, alors c'est moi qui ai activé ma caméra, vous, il suffit de regarder votre téléphone.
3: Non, je vois... Bah enfin, monsieur, je ne vois rien.
2: Est-ce que vous avez activé le récepteur vidéophonique?
3: Bah, je sais pas, il y a une caméra, vous êtes en train de me téléphoner, et je suis avec un téléphone, et je peux vous voir en caméra.
2: Ah bah ouais, je sais, moi aussi, je trouve ça dingue, tout ça juste avec un téléphone.
3: Bah, vous êtes où, là?
2: Bah, je suis en face de mon téléphone, là, je vous fais coucou.
3: Non, mais moi, j'en ai pas, monsieur, donc...
2: Coucou, et là, vous me voyez?
3: Non, excusez-moi.
2: Alors, attendez, bougez pas, je vais inverser le flux camératologique.
3: Ouais, mais vous...
2: Ah, eh ben moi je vous vois maintenant.
3: Non, mais attends, c'est des conneries, excusez-moi.
2: D'ailleurs, vous auriez pu mettre un slip, pardon.
3: Mais non, mais soit...
2: Ou au moins croiser les jambes, je sais pas.
3: Au revoir.

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2: Ma femme a mis au monde un quatrième enfant. J'ai absolument tenu à être là pour l'accouchement. Comme j'avais pas été là à la conception, ça me gênait. J'ai 4 enfants, 2 garçons et 2 échecs. 4, c'est beaucoup trop. Voilà. Je pourrais pas tous les garder. Si quelqu'un est intéressé, je suis prêt à donner la moitié de la portée. En tout cas, quand on a 4 enfants, le problème, c'est que la place dans la famille des uns et des autres peut les contrarier. Par exemple, mon aîné n'aime pas être l'aîné. Et je le comprends. D'ailleurs, qui est l'aîné ce soir? Levez la main ceux qui sont les aînés. Ok. Les aînés, vous êtes des prototypes. Si nous, les parents, on fait d'autres enfants après l'aîné, c'est qu'on veut pas rester sur un échec. L'aîné, c'est la crêpe ratée, celle qu'on laisse aux chiens. Relevez la main ceux qui sont les aînés. Il y en a beaucoup moins, évidemment. Allez, on va tous les faire. Qui est second? Qui est second ce soir? Allez, les seconds. D'accord, les seconds. Vous, tout le monde s'en fout. C'est vrai ou pas? Tout le monde s'en fout, les seconds. Les parents ont tellement bossé pour l'aîné qu'ils se relâchent pour les seconds. Du coup, les seconds, ils sont souvent sur des parias. Ils sont souvent moches, tu me le confirmes? Excuse-moi. Ils finissent souvent mal. 70% des pédophiles sont des seconds. Tu me le confirmes? Après, il y a les troisièmes. Qui est troisième? Les troisièmes, les parents retrouvaient de l'énergie. Ils sont secondés par les deux aînés. Du coup, le troisième, il est souvent ouvert, intelligent et très beau. Je dis pas ça parce que je suis troisième. Qui est troisième déjà? T'es sûr que t'es pas second, toi, non? Ça marche pas toujours. Bon, après, quatrième, cinquième, sixième, septième. Bon, ça, ce sont des avortements qu'on mal tourné. Après, il y a le petit dernier. Qui est petit dernier? Allez, petit dernier, qui est petit dernier? Alors, le petit dernier, autant l'aîné, c'est la première crêpe, elle est ratée, autant le petit dernier, il n'y avait plus assez de pâtes. T'es un bout de crêpe, t'es un bout de crêpe, qu'est-ce que je te demande? Je vais faire tout le monde. Alors, l'enfant unique, il est performant, à l'aise avec les adultes, premier de classe, il sait tout sur tout, c'est un petit con, tu me le confirmes? On en a un là! Il y a des cas particuliers. Est-ce qu'il y a des jumeaux ce soir? Il y a des jumeaux? Question, il paraît que les jumeaux, ils pleurent quand ils sont séparés à la naissance. S'ils se mettent à saigner, c'est que ce sont des siamois. Vrai ou faux jumeaux? Faux jumeaux. Est-ce que c'est vrai que dans les faux jumeaux, quand il y a un roux, on l'appelle le roux de secours? C'est vrai, ça ou pas?
3: C'est pour la mettre.
2: Bon, après, vous avez la façon dont l'enfant arrive. Est-ce qu'il y en a qui sont nés par césarienne? Il y en a qui sont nés par... Ceux qui sont nés par césarienne, ce sont des branleurs. Ils n'ont rien fait dès la naissance, voilà. 80% des fonctionnaires sont nés par césarienne. Il y a ceux qui sont nés par le siècle, ils arrivent dans le mauvais sens. Ils n'ont pas le sens de l'orientation, la plupart sont des filles. Et enfin, il y a les enfants non désirés. Voilà, évidemment, il n'y en a pas ici. Un enfant non désiré, c'est compliqué quand il arrive dans une famille. Un enfant non désiré, quand il naît... Il arrive dans un environnement qui le refroidit tout de suite. D'ailleurs, il finit souvent au congélo.

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2: Voilà, j'ai 14 ans. Ah, c'est terrible l'adolescence, hein. C'est cette période où ton corps s'éveille. La fougue qui monte en toi, là, tu te sens viril, t'es beau, t'as 14 ans, t'as envie de plaire, t'as un besoin, un désir charnel, l'envie de l'autre, là, et tout à coup, tac, tac, tac, bonjour, c'est la puberté. Ah, c'est toi la puberté. Entre. Non, je vais pas rentrer, j'ai juste resté sur ton front. Sur ton nez, sur tes joues, puis peut-être un petit peu sur ton dos, si je me sens bien. Ah, les boutons, c'est terrible. Moi, on m'appelait le tableau de bord. J'avais toutes les commandes en double. Et puis dès que t'en as un qui s'en va, hop là, il y en a un autre qui arrive. Quand il y a de la place. Ah là là, putain, t'as envie de les percer là. Oh le bon blanc. Pardon madame. Ah, c'est terrible, tu sais. J'entends encore mon père. Franck, tu t'es percé les boutons. Comment tu le sais, papa? C'est écrit sur la glace. Ah. Ma mère, elle me disait, Franck, chaque fois que tu perces un bouton, c'est un bateau qui coule. Ah, je vous raconte pas quand j'ai vu Titanic. Alors je me suis dit, il y a un furoncle qui vient d'exploser quelque part, là. Alors tu te laisses pousser les cheveux bien gras sur le front, hein, la petite moustache en duvet à la Charles Bronson, que t'oses pas raser, sinon ça repousse plus vite. Pareil pour les poils sur les joues qui cachent les points noirs. Je peux vous dire qu'il reste plus beaucoup de place pour faire un petit bisou. En plus, en général, t'as un herpès sur le bord de la bouche. Bouche à l'intérieur de laquelle t'as un appareil dentaire. Et après, t'es les adultes qui comprennent pas pourquoi tu fais une crise d'adolescence. Alors toi, pour te rebeller, qu'est-ce que tu fais? T'arrêtes de te laver. Tu fumes des gauloises et t'écoutes Trust. En même temps, très honnêtement, je vais pas me plaindre. Moi, j'avais un avantage à l'époque, ado. On m'appelait l'éléphant. À cause de ma mémoire. Mais bon, la mémoire, c'est bien si t'as des souvenirs. Mais moi, les souvenirs à 14 ans, ils étaient dans les pages lingerie de la Redoute, hein, je peux vous le dire. Ah, hein. Oh, la gaine culotte, ventre plate chez Passionata. Calme-toi, Jean-Claude. Oui, ado, j'avais appelé ma quéquette Jean-Claude en hommage à un copain chauve. Connerie. Vous savez, tu croiseras plus jamais un Jean-Claude sans rigoler, toi. Hein. Non, vous savez, je peux pas vous mettre des étoiles dans les yeux comme ça, mais je crois que l'événement qui a le plus marqué mon adolescence, c'est la boum de Carole Martins. Oh, one again a beast to fly. Les Jeux Olympiques du roulage de pelle, SLK, Swing, Love and Kiss. Et c'est là que j'ai embrassé pour la première fois, 13 ans et demi, avec la langue. Sur la joue, mais avec la langue. Dans la bouche, j'étais pas prêt, non. Non, dans la bouche, je me posais trop de questions. Dans quel sens faut tourner? Est-ce qu'il faut toucher les seins en même temps? Quand il y en a? Tu sais, en fait, il faudrait un GPS de la galoche, quoi. Tourner à droite, toucher les seins, tourner à gauche, pas par là, hop. Ah non, non. Enfin, tout ça, c'était avant le drame, messieurs, dames. Ma première relation sexuelle. Simone. Une anglaise. Hello, my name is Frank, what's your name, Simone? Tant pis. You and me like fuck? Enfin, fuck, on se parle un peu avant quand même. Et là, je vous jure, hein, elle a dit, yes, rendez-vous ce soir, tonight, 20h30 précise, 19 years old o'clock. Ce soir, messieurs, dames, je couche en prime time. Dans 5 heures. Je ne serai plus ce minable puceau qui vous perd. Cette espèce de gamin pubère, cette pauvre merde. Dans 5 heures, salut Gilles, je suis plus puceau. Je parle encore aux copains qui sont puceaux, tu vois. Salut Madame Goubert, je ne suis plus puceau. Salut petite, à quel âge? 5 ans? T'es encore puceau, j'imagine. Bon, ouais, c'est fini, tu verras. Ça vient plus vite qu'on le croit. Une baguette et 2 croissants. Je suis plus puceau, hein. Je suis plus puceau. Je ne suis plus puceau. Je ne suis plus puceau, maman. Qu'est-ce qu'on mange? Ce soir, c'est le grand soir. Je couche avec Simone. Ding, ding, ding, ding. Calme-toi, Big Ben. 20h30. J'entre chez l'anglaise. Mon cœur bat la chamade. Messieurs, dames, ce soir, 16 ans, 9 mois et 26 jours, je couche pour la première fois de ma vie. Et je commence à comprendre ce que ressentaient les petits gars du Milwaukee et du Wisconsin en arrivant au Vietnam. la quéquette Jean-Claude et moi, nous sommes tapis dans l'ombre, préservatifs au canon. L'ennemi est dans la salle de bain. Tout à coup, j'ai peur. Le doute m'habite. La quéquette est calme, concentrée, inébranlable. Elle regarde le sol comme un parachutiste avant son premier saut sur Saïgon. Fox Bravo, ici Bambou qui plie, demande renfort immédiatement. Je répète, ici Bambou qui plie. Il fait sombre. Tout à coup, ma quéquette est tremblante. Moi aussi. Je goûte. Sommes-nous de taille? 21h19, l'ennemi sort de la salle de bain en tenue de combat, entièrement nu, camouflage d'été. L'endroit paraît touffu et marécageux. Ça sent la mort. La cartouche est dans le chargeur. Jean-Claude est au garde-vous, c'est une quéquette d'élite. Sergent Jean-Claude, feu. À volonté! Après 30 secondes de combat acharné, l'ennemi s'est rendu dans un râle crépitant. Je suis un homme. Merci, Simone. Dans les années qui ont suivi, Jean-Claude et moi, nous sommes devenus des mercenaires de l'amour. Nous opérions cagoulés. La plupart du temps par frappe chirurgicale. Combien de fois m'est-il arrivé de rentrer à la base sans même savoir sur qui j'avais tiré? C'est moche, la guerre. Vivement

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2: C'est un fermier qui a de gros problèmes avec ses truies. Voilà. Et donc, parce qu'elles se reproduisent pas. Tu sais, elles ont un blocage psychologique. C'est triste. Hein. Et donc, il va voir le vétérinaire. Il lui fait, il faut les inséminer. Si tu les insémines, elles vont être enceintes. Et après, à partir de là, ça va être super. Et lui, il dit, putain, ça coûte cher l'insémination. Je vais me les taper moi-même. C'est une histoire vraie. Hein. Je donnerai pas l'adresse de la ferme, mais il existe. Et donc, un matin, il prend les 300 truies, il les met dans son camion, il part dans la forêt, et là, il se tape toutes les truies. Toutes les truies, patron. C'est 300 truies, tu mets ça en 3h30. Hein, j'ai pas les chiffres. Et donc, il les ramène dans le camion et il regarde, parce que si une truie tombe enceinte, elle se roule dans la boue. Alors, il regarde, putain, il n'y en a aucune qui se roule dans la boue. Il fait, bon, je recommencerai demain. Lendemain, il se lève à 6h du matin. Il reprend le camion, il les charge, il retourne dans la truc. Il se tape les 300, il est alors 4h là. Il revient, il regarde, elle se roule pas dans la boue. Putain, il est dégoûté, il est crevé. Et le troisième matin, il dit à sa femme, regarde si elle se roule dans la boue, là, je suis crevé, là. Il fait, non, elle se roule pas dans la boue, les truies. Par contre, elles sont toutes dans le camion et il y en a une au volant, elle klaxonne.
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1: C'est moi qui devais faire la pub. Je faisais trop jeune. Ils ont pris Kidman. On y colle là-dessous Chantal Kidman, hein, c'est pas pareil, non? Ouais, on me confond souvent avec elle. Non, moi finalement j'ai fait Chantal, t'as pas oublié le Cantal? C'est moins glamour quand même, non? C'est plus terroir. Non, je bois, mon mari m'a dit t'es belle quand tu bois, bois, voilà. C'est pourquoi je suis belle quand je bois, parce que je sors mes seins. Il m'a dit sors tes seins, tu gagnes 10 ans. Tenez-vous droite, tenez-vous droite, madame. Bien sûr que oui, c'est beaucoup plus joli. J'ai demandé au médecin, j'ai dit oh, docteur, je ne me tiens pas droite. Il m'a dit madame, tant que vous pouvez vous redresser, il n'y a pas de problème. Et après, bon, on s'en fout, quoi. Oh là là, faut que je vous parle de ma fille aussi. Elle m'énerve, ma fille. J'ai failli la vendre au Maroc cet été. Il les achète. 3000 chameaux pour ces gazelles. Et pour moi, 3 vieux chameaux comme toi. Il laisse tomber. Elle est belle, ma fille, si vous la voyez. Elle me ressemble énormément. C'est vous dire si elle est belle, quand même, non? Bon, avec mon mari, on se disait, bon, elle doit sûrement avoir un petit ami, quelqu'un dans sa vie, 17 ans, joli comme un cœur. Voilà, mon mari n'osait pas lui demander. Mais c'est normal, messieurs. La pudeur des hommes vis-à-vis des jeunes filles, c'est tout à fait normal. Je dis, attends, moi, je sais parler aux jeunes. Je vais dans sa chambre, de baffe, elle a accouché. Je prends le numéro du copain, je l'ai appelé. Allô, bonjour Nicolas, c'est très sympa de venir déjeuner à la maison. Mon mari aimerait tellement bien vous connaître, etc., etc. Charmant ce petit Nicolas, vraiment. Étudiant en droit, beaucoup d'ambition, famille hongroise. Putain, mais tu l'as appelé, putain, mais tu l'as appelé, putain, putain, putain, putain. En plus, t'as fouillé. Putain, je te déteste. Oui, je fouille un peu, et alors? Depuis, elle passe son temps au centre commercial. Qu'est-ce qu'elle fout au centre commercial? T'as vu tes notes? 2, 3, 4, 0, moins 1, 2. C'est plus un bulletin, c'est un relevé de Météo France au mois de décembre. Remarque qu'avec des notes comme ça, tu pourras toujours être au conseil d'administration de l'EHPAD, mais quand même. Je rentre immédiatement. Normalement, j'ai une heure de paire, mais je me suis avancée pour 3 semaines. Alors, d'estresse, c'est bon, d'estresse, c'est bon. Ensuite, elle ne rentre pas, elle va se poser. Elle va se poser où? Au café. Si j'ai pas mes 2 heures au Select avec mes potes pour parler de ma retraite, c'est mort pour ma life. Ensuite, qu'est-ce qu'elle fait? Elle s'enferme dans sa chambre. Est-ce qu'elle travaille? Non, elle chatte sur Internet avec ses 3500 potes. Elle Facebook. L'autre jour, j'entends « Putain, maman, la honte !» J'étais moi, sa mère, sortant nue de ma douche, dans le champ de sa webcam. Et j'y ai pris goût, figurez-vous. Quand elle n'est pas là l'après-midi, je branche la webcam et je fais mon ménage nu comme un verre. Et ils m'ont vu nue, toute nue, aussi nue, tellement nue. Je chante aussi, oui. Mon mari trouve que je ressemble à Ariel Dombal quand je chante. Que ça me... Ben, ça m'est mucho. Que ça... Que sas, que sas.

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2: Yes, merci infiniment, messieurs, dames, merci beaucoup. Je vais me présenter, je m'appelle Malik Bentala, voilà, j'ai 25 ans. Généralement, les gens disent que je fais pas mon âge, ils disent que je fais plus gros. Arrête. Donc voilà, moi, comme vous le voyez, ben, je suis célibataire, en fait, hein, par rapport à ma tête, tout ça. Et ouais. Pourtant, je pensais vraiment avoir retrouvé l'amour, parce qu'il n'y a pas longtemps, j'avais rendez-vous avec une fille, mais malheureusement, pendant le rendez-vous, il n'y a pas eu la petite étincelle qu'il doit y avoir pendant les rendez-vous amoureux, tu sais, parce que comme elle n'est pas venue au rendez-vous, en fait, on n'avait pas accroché, quoi. Mais bon, j'ai déjà été en couple avec une fille. Hein. J'ai déjà été en couple avec une fille qui me posait souvent la même question. Elle me disait « Oui, Malik, c'est quoi, toi, ton plus grand fantasme ?» Et moi, je lui disais « Ben, c'est de faire l'amour. » Au moins une fois, quoi, voir comment ça fait avant de mourir, quoi. Je l'ai fait une fois je l'ai fait, je m'en rappelle très bien parce que ce soir-là, elle m'avait attaché au lit, elle avait insisté pour ça. Et pendant que j'étais attaché au lit, elle a commencé tout doucement, hop, elle m'a pris la chaîne Wi-Fi, la télé, l'ordinateur et elle s'est barrée. De toute façon, moi, je fais l'amour que 3 fois dans l'année, pas plus. Hein. Ouais, 3 fois, parce qu'après, j'ai plus d'argent et tout, c'est compliqué, ouais. Sauf un co, les emprunts à chaque fois et tout, je te jure. La dernière fois, je faisais l'amour avec une fille, elle me disait « Dis-moi des trucs sales, dis-moi des trucs sales !» J'ai dit « Ben, il y a la cuisine, le salon, le... démarre, hein, y a l'Euro 20 qui t'attend dans la chambre, hein, tu peux... Je suis d'origine algérienne et marocaine, les deux. Il y en a peut-être ce soir dans la salle ? La Tunisie aussi, il y a peut-être des Tunisiens ce soir ? Ouh là là, Djerba la douce, Djerba la folle. T'es Tunisien ? Je vais en profiter. Écoutez-moi bien, les Tunisiens. Je sais qu'il y en a d'autres en dièse, 31 dièse dans la salle. Écoutez-moi bien. Les Tunisiens, capillairement, vous avez vu le projet qu'il est en train de faire ? Les Tunisiens, écoutez bien ce que je vais vous dire. Les Tunisiens, vous n'êtes pas des Italiens. Vous pouvez mettre toute l'huile d'olive que vous voulez dans les cheveux. Vous pouvez vous appeler Francesco sur Facebook. Il y aura toujours bouche de nouf derrière, hein, c'est la loi. On connaît la vérité, arrête avec tes brochings de Warzazat, cousin. Mais je vous aime bien quand même, les Tunisiens. Non, mais parce que les Tunisiens ont un accent, ils ont un accent chantant, les Tunisiens. Sur ma vie, bah si, je suis allé jouer mon spectacle à Carthage il n'y a pas très longtemps, il y a un mec qui m'a accueilli à l'aéroport, il m'a dit « J'adore ce que t'es fait, je t'ai vu sur Facebook !» Le mec, il me ramène à l'hôtel, j'arrive à l'hôtel, c'est un hôtel 4 étoiles filantes, c'est qu'il n'y a pas tous les soirs les étoiles, tu vois, donc un soir c'est bien, un soir c'est pas bien, un soir c'est... J'arrive dans ma chambre et j'ai une petite faim. Bon, ben logiquement, ce que je fais, j'appelle le réceptionniste. Je dis « Oui, bonjour, monsieur. Excusez-moi de vous déranger. Est-ce que je peux avoir des chips, s'il vous plaît ?» Il me dit « Oui, avec volontiers. Vous voulez chips tonic ou chips agrumes ?» J'ai saigné du nez, direct. « Qu'est-ce que pas là, je pisse le sang !» Et on est parti en Tunisie avec un site internet tunisien que tu dois connaître qui s'appelle unechancesurdeuxd'atterrir.com. Et véridique, pendant le vol, je te jure que c'est vrai, t'as le pilote de l'avion tunisien qui commence à faire « Bonjour à tous, messieurs, dames, je suis le pilote, caporal, général, sergent-chef, lieutenant, colonel, shérif, amiral, contre-maître, gendarme de cet avion. Alors d'après le GPS TomTom là, nous allons passer par l'Espagne et l'Italie. Oui ? Et pour ma part, moi, je vends un 206 break, intérieur cuir, tout équipé,

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2: Il y a des femmes ce soir dans la salle. Oh là là là là. Ah, les bonnes femmes, j'y comprends rien. J'ai cru comprendre, ah, mon Dieu, j'ai fait que dalle, je comprends que dalle. 25 ans que je suis marié avec Janine. Dimanche, elle me dit, j'ai jamais joui. J'étais gêné. J'ai pas répondu, hein. Enfin, si, j'ai pas fouillé. C'est toi qui as la télécommande? Qu'est-ce que j'étais gêné? Oh là, je crois que j'ai jamais été aussi gêné de ma vie. Surtout vis-à-vis des invités. À 25 ans de mariage, ça se fait, non? Hein? Non, bon, on était à peine 153, hein? Et tout le monde a entendu, hein? Il y avait la famille de ma femme, là, ta mère, là. Je m'en doutais. Les gamins,
3: c'est quoi?
2: Les voisins, qui c'est qui a invité les voisins? Ah, bah, je t'en plus la pelouse, fini. Je reste à la maison, enfermé à la maison dans le garage. J'attends avec la tondeuse. Je sortirai faire des promenades quand elle sera haute comme ça. Ah, je sors plus. Mon patron, il y avait les collègues de bureau. Ah, je vais plus bosser. Non, je bosse par internet, je l'ai prévenu. J'ai acheté tout le matos. www.jamaisjoui.com. Et puis ça m'est revenu comme un flash. Janine, et le week-end à être tard quand on s'est rencontrés. Rappelle-toi. Elle m'a dit oui, à être tard, oui, je simulais. Quelle rajoute. Moi aussi. Personne m'a cru, Bastien. C'était fini. Du coup, arrivé l'histoire. Je suis sorti du garage, j'étais caché sous la voiture. Janine était couchée. Alors là, comme par miracle, je suis tombé sur un bouquin de bonne femme. J'avais jamais ouvert de bouquin de bonne femme, ils en parlaient dedans. Ils disaient une sur deux, qu'ils disaient, pas une fois. Et ils disaient, et l'autre, la deuxième, oui, de temps en temps, mais en pensant à quelqu'un d'autre. C'est pas inventé! Oh, j'étais là, je me suis dit, c'est pas possible! C'est fatalité ou quoi? Oh, faut que je meure face! Au nom des hommes! J'ai pris deux calvas, une suze! Oh, j'étais remonté, je me suis mis cul nu! Et là, elle m'arrête dans mon élan d'homme blessé, et elle me dit, attends, te précipite pas! Ça va encore aller trop vite! Et si pour changer, tu ne ferais pas d'abord un petit massage? Je suis pas kiné. Je vois pas là. Hein? Puis même si je suis kiné, que je sais faire des massages, j'ai envie de tout sauf de faire des heures sup le soir après le boulot. Dans mon propre lit, viens, va, arrête.
3: Non, elle insiste, allez, juste un petit massage, en se frottant comme ça, là.
2: Hein, mais arrête, là, oh, dis-le si tu veux pas faire l'amour. Parce que là, je suis en train de gratter, t'es les foutes, hein. C'est mauvais comme phrase, oui, je sais. Ah, c'est très, très mauvais. D'ailleurs, j'ai compris, je me suis rattrapé tout de suite. Allez, d'accord, je te fais ton massage, mais avant, on fait l'amour, hein. Si jamais je dors après, je te le ferai demain matin, ça va?
3: Elle m'a dit non, c'est mieux le massage avant. C'est mieux pour notre couple. Ou des caresses.
2: On n'est pas des chiens, hein. Elle fait, oh, tu comprends rien. Et là, ça a commencé à gueuler. Elle est partie s'enfermer dans la salle de bain. Du tout droit, flamme. Je suis allé voir dans le bouquin de bonne femme, ils en parlaient même pas. Du coup, j'ai vu que 7 minutes de téléfoot, mais ça valait le coup parce qu'il redonnait tous les résultats. Et depuis, Janine, elle s'est installée chez sa mère. Je sais pas pourquoi, je sais pas. Mais ça m'a fait un coup. Alors mercredi, en milieu de semaine, pour m'excuser de je sais pas quoi, mais enfin bon, pour m'excuser, je lui ai envoyé un kiné à domicile. Avec un petit mot, reviens. Et depuis, elle est partie avec le kiné. Bon, fou complètement, vraiment, fou. Hein. Oh, c'est pourquoi je m'en fous? Parce que les bonnes femmes, j'ai arrêté. C'est fini. Fait 15 jours, j'ai pas repris, je suis content. Oh, à la place, je fume maintenant, des pétards. Les joints, comme ça, je suis là, qui tourne la tête, comme les femmes, mais en plus simple. Oh, c'est ça mieux, c'est ça en comparaison. Oh, et pourtant, j'avais du succès avec les bonnes femmes. Oh, c'est pas les occasions qui manquent, hein. Ça, s'il n'y avait pas eu Janine, ça... Tiens, regarde comment elle me regarde. Là, regarde là, regarde là. C'est pas la peine, j'ai arrêté. Fume des pétards maintenant. Bon, le seul truc par rapport aux pétards, c'est... Avant, personne venait me voir en me disant « Excusez-moi, mais l'odeur de votre femme me dérange. » C'est le seul inconvénient du pétard. L'odeur et la fumée. Non, pourtant, avec les bonnes femmes, des inconvénients, il y en a. Hein, et pas qu'un. Et je sais pas comment font les hommes qui ont des femmes qui fument des pétards.

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2: Est-ce qu'il y a des gens de province par applaudissement? Ah, ils sont bien. Bienvenue les gens de province. Va, t'as même pas besoin de demander qui vient de province, tu les reconnais les provinciaux parce que y a de l'innocence dans leur visage. Quand ils arrivent à Paris, ils posent des questions toutes bêtes, mais des questions mignonnes. Ils font oui, bonjour, bienvenue à Paris. Est-ce qu'on peut caresser les pigeons? Non, oh, dommage. Ah non, mais ils sont tellement dociles. T'as le pigeon qui est là. Me touche pas, j'ai le sida. Les gens de province à Paris, tu les reconnais parce que c'est les seuls qui répondent aux sondages dans la rue. Ah, les cons! Le gars dans la rue, il fait bonjour, vous avez 2 minutes pour un sondage? Le gars fait oui. Même le gars est surpris, il fait oh, sérieux? Reste là, je pars pas, mais t'es d'où? De Dijon? T'es con! Et bienvenue à vous les gens de province. C'est Paris, c'est une ville unique, sans déconner. Vous confirmez les Parisiens que Paris c'est une ville unique,
3: oui,
2: ou pas?
3: Oui.
2: Paris c'est quand même la seule ville au monde où par exemple c'est le matin, t'es dans le métro, là il y a un mec qui se jette sur la rame pour se suicider. Et au moment où il se suicide, t'as tout le quai qui fait ah putain! Et voilà, 15 minutes dans la gueule! Putain, mais joue quelque chose, toi! Cette personne sur le quai, c'est un Roumain. À Paris, maintenant, il y a pire que les Roumains. Il y a les pigeons roumains. Eux, ils sont pires parce qu'ils chient sur ton pare-brise et ils le lavent après. Attention les provinciaux, je vous prends pas de haut. Hein. Moi je viens de province à la base, mais ça fait 6 ans que je vis à Paris. Hein. Donc on peut officiellement dire maintenant que je suis devenu un connard. C'est pour ça que

0: Est-ce qu'il y a des gens qui ne connaissent pas du tout par applaudissement? On y va. Qui ne le connaît pas? Il y en a quelques... Putain, il y en a encore. Merde, on n'aurait pas dû faire de la pub sur Caramel, je le savais. Je me présente, je m'appelle Baptiste. Je tiens à vous dire un truc, c'est que j'aime pas ce prénom. J'aime pas parce qu'en fait, j'ai découvert qu'ils ont fait un classement des prénoms en France. Est-ce que vous le saviez, ça?
1: Oui.
0: Oui, oui, oui, bah, je vais expliquer pour le reste. Quelqu'un qui a fond... Oui, j'ai révisé, j'ai fait les fiches, oui. Excellent, bah tu seras délégué, voilà. En fait, ils ont fait une moyenne depuis 1940 des prénoms les plus donnés. Et moi, Baptiste, à ce classement, j'arrive 113e sur 330. Bon, ça, à la limite, vous allez me dire, ça va. Mais ce qui fait le plus chier, vous savez qui c'est le 112e? C'est Jackie. Vous foutez de ma gueule, Jackie, c'est mieux classé que Baptiste en France. Et le pire, vous savez quoi? C'est que mon père s'appelle Jackie. Alors là, faut pas rigoler, c'est un enfoiré. Hein. En fait, quand je suis venu au monde, mon père avait qu'une idée en tête, c'était de me battre au classement, c'est tout. Autre preuve pour vous montrer que mon prénom est vraiment pourri. Dans les films d'action, est-ce que vous avez déjà vu un personnage s'appeler Baptiste? Alors, non, ça peut être parce que Baptiste, c'est pourri, tout le monde s'en fout. En même temps, là-dessus, je comprends les scénaristes. Hein. Parce que c'est vrai que si dans un film d'action, t'as un parrain de la mafia qui te fait « Écoute, t'as 2 jours pour vendre mon fric. Sinon, j'appelle Baptiste. » Donc c'est pour ça, tu vois, j'apprends à relativer. Hein. Et en plus, récemment, vous savez quoi? Eh ben, j'ai vu qu'il y avait pire que vos prénoms. Et ça, je vous jure que c'est vrai. J'ai vu ça sur Internet il n'y a pas très longtemps. En Suède, il y a un père qui a appelé son fils Google. Et ça, vous êtes d'accord avec moi? Ce mec est taré. Franchement, non, mais il a pensé à rien. Je prends un exemple tout bête. Le gars se fait kidnapper. Déjà, est-ce que tu vois dans la presse écrite, t'imagines les gros titres, c'est genre « En recherche, Google ». Ça va pas. Même je me demande le père, mais qu'est-ce qu'il a bien pu dire à son gosse? Je croyais qu'il est fier de lui, franchement. C'est « Ah, fiston, hein? T'es content de t'appeler Google? Oh, yahoo !»

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2: Oui, allô?
3: Bonjour monsieur, c'est bien la société...
2: Alors c'est pas bonjour monsieur, c'est bonjour madame.
3: Ah oui, mais moi je suis un monsieur, donc c'est bonjour monsieur.
2: D'accord, mais vous...
3: Non, mais tout le monde peut se tromper, vous inquiétez pas, ça arrive.
2: Oui.
3: C'est bien la société de déménagement.
2: Absolument.
3: Monsieur Martin à l'appareil, établissement Cyclo-Martin.
2: Oui.
3: Je vais passer cet après-midi vous déposer vos vélos électriques.
2: Déposer des vélos électriques?
3: Ouais, parce que j'ai vu aux actualités, ils disent qu'il y a des subventions pour les déménageurs qui passent à l'électrique.
2: D'accord.
3: Donc moi, je vous remplace les camions par des vélos électriques et comme ça, vous touchez les subventions.
2: Ah, parce que on va faire des déménagements en vélo électrique?
3: Oui, mais vous avez un petit panier devant.
2: Oui, mais on déménage des meubles, des buffets, des frigos.
3: Oh, tout ça, ça peut se démonter. Après, vous mettez les pièces détachées dans le petit panier du vélo.
2: Oui, mais tout part dans le camion, en fait.
3: Ah oui, mais il y aura plus de camions.
2: Il y aura plus de camions.
3: Bah non, puisqu'on les remplace par les vélos, rapport au transitionnage écologiste.
2: Mais monsieur, on peut pas faire des déménagements au vélo. Enfin,
3: Sinon, je vous file la moitié des vélos et je vous prends que la moitié des camions.
2: Non, mais même la moitié, en fait.
3: Ah oui, mais merci, parce que moi, je dois récupérer une partie de votre subvention.
2: Bah, votre subvention...
3: Ouais, enfin, notre subvention.
2: Je m'en tape.
3: Bah oui, mais ça m'arrangerait quand même.
4: Allô, bonjour, monsieur, madame...
3: Ah, bonjour monsieur.
4: Madame.
3: Si vous voulez, donc c'est à vous que je dépose les vélos.
4: Vous me ramenez rien du tout. Il y a un premier rendez-vous qui doit se faire, ça doit être un échange. Quelles sont les aides de l'État?
3: Oui, c'est un échange, c'est ce que je disais, camion contre vélo.
4: Camion contre vélo, non mais vous vous rendez compte de ce que vous nous dites là, camion contre vélo.
3: Voilà, et en plus on récupère des subventions.
4: Non mais monsieur, nous sommes une société de déménagement, donc c'est des meubles, c'est des pianos.
3: Alors pour les pianos, facile, vous démontez d'abord les touches.
4: Non, ça marche pas comme ça.
3: Mais si, vous les mettez dans le petit panier devant et le reste vous l'attachez derrière sur le porte-bagages.
4: Non mais c'est des 50 mètres cubes. Monsieur, qu'on déménage. Qu'est-ce que vous voulez qu'on aille déménager des gens en vélo? Je sais pas si ça peut très bien être dans le sud, comme dans l'est, comme dans l'ouest. Vous voyez partir en vélo?
3: Je vous rassure, tout est prévu. Je vous ai mis une batterie de secours.
4: Non, mais là, parce que là, excusez-moi, mais votre discours, une batterie de secours. Qu'est-ce que vous voulez qu'on fasse avec une batterie de secours? Nos gars partent à des 100, 200, 300 km en vélo, mais vous vous rendez pas compte?
3: Ah bah, 300 km, c'est facile. Vous comptez 60 km par batterie. Avec 5 batteries, vous êtes peinard.
4: Mais vous rendez compte le coût à payer, le taux horaire? Il est multiplié par combien en vélo par rapport en voiture?
3: Ah oui, mais vous payez pas l'essence.
4: En plus, c'est des équipes de 3 minimum. Il faut un quoi? À trois sur le vélo?
3: Oui, il y en a deux qui se mettent sur le porte-bagages.
4: Bah, c'est pas possible.
3: Eh, de toute façon, au pire, ils font quelques allers-retours.
4: Mais des allers-retours? Alors, ils vont aller jusque Marseille, revenir rechercher le reste, repartir. Non, mais vous vous rendez compte de ce que vous dites?
3: Bon, ça m'arrive.
4: Qu'est-ce qu'on va aller descendre en vélo à Marseille pour un déménagement? Il va nous falloir 3 jours.
3: Alors non, c'est un peu plus long parce qu'il faut compter le temps de recharge des batteries, mais vous pouvez envoyer plusieurs équipes en décalé.
4: Mais non, on fait un déménagement en une fois, monsieur. Arrêtez vos... Mais...
3: D'accord, donc on dit quoi? On dit c'est ok pour les vélos.
4: Je m'en fous de vos vélos, mais que vous... Mais vous comprenez pas, sincèrement.
3: Écoutez, vous savez quoi? Je vais passer dans l'après-midi.
4: Ne vous pointez pas cet après-midi parce que je vous préviens, ça va se passer.
3: Bah, il faut au moins que je récupère vos camions.
4: Les camions? Mais vous me parlez de quoi de camions? Il n'y a pas de camions ici. Il n'y a pas de camions à vous.
3: Bah, si, parce que j'ai déjà pas mal de gens qui veulent me les racheter.
4: Racheter quoi?
3: Les camions que vous me filez à la place des vélos. Après, moi, on me les rachète.
4: Racheter des camions, mais vous.
3: Bah, ouais, en plus, il y en a qui m'ont payé des avances.
4: Mais donc... même, c'est pas une question de payer, c'est une question de logique. Ça nous intéresse pas.
3: Ok, donc je note le client hésite, comme ça je vous laisse le temps de réfléchir.
4: Vous n'entendez quoi?
3: Bah, je ne vous n'entends vous.
4: Qu'est-ce que vous n'entendez pas? Non, ça ne m'intéresse pas.
3: Ah, bah, j'entends que vous voulez négocier, ça, oui. Je le vois venir gros comme un camion.
4: Non, non, mais là, on va arrêter.
3: Bon,
4: là.
3: Je vous propose 70-30.
4: Mais enfin, vous êtes bête ou quoi? Vous comprenez ce que je vous dis?
3: Ok, d'accord, 70-40.
4: Non, mais je vous préviens.
3: Bon, 70-50, mais c'est mon dernier prix.
4: C'est impossible.
3: Bah non, si on compte 120%, ça ferait 70 plus 50.
4: Bon, allez.

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2: Il y a un truc que je vous ai jamais raconté, mesdames et messieurs, sur ma sœur et mon beau-frère Bernard. C'est les Noëls chez ma sœur. Et t'as pas intérêt de lui flinguer son Noël, sinon elle te brise comme une chips, comme ça. Déjà, première épreuve, les courses à Carrefour. Ouh là là. Deuxième épreuve de Noël chez ma sœur, c'est les décorations. Oh là là. Les deux là, avec les décos, ils sont barjots. Leur slogan, c'est toujours plus. Bernard, c'est les guirlandes, et ma sœur, elle, c'est le sapin. Monomaniaque du sapin. Elle veut toujours des sapins de 20 mètres de haut qui rentrent jamais dans la baraque, des sapins qu'elle va couper elle-même dans la forêt à la hache, comme ça. Avec mon neveu Jürgen, 15 ans, 2 mètres, QI 4. Les deux, tu les croises, tu prends peur, vraiment. Enfin, quand elle a le temps, l'année dernière, elle a pas eu le temps pour son sapin, ils ont été couper le sapin chez le voisin, dans son jardin, comme ça. 6 du mat, le mec en calbut, il sort comme ça, il dit « Oh, vous voulez un coup de main ? Ouais, on n'y arrive pas, venez !» J'arrive. Après, Bernard, il passe, il fait des chèques, il dit « C'est pour moi le sapin, c'est pour moi. » Donc après, il le traîne dans la baraque comme ça, elle le met dans le salon, elle le met dans un coin, elle le monte, et dès qu'il touche le plafond, crac, elle le casse, et elle lui fait traverser le plafond comme du lierre. Toi, tu manges en dessous, t'as les épines qui tombent dans ta bouffe, dans ton verre. Pff, t'es là comme ça. Pff. Ma sœur, elle te repère, elle dit « Y'a un problème là-bas » Y'a pas de problème. Elle est pas bonne la teinte. Elle est très très bonne la teinte. Ah bah Noël, t'as l'impression que c'est un 2-3 soleil. En plus, elle avait pas fait gaffe, qu'il y avait un nid de frelons dans le sapin. Dans le salon, tout le monde, évacuation générale. Ma sœur, avec sa raquette électrique, on aurait dit un Jedi. Et alors, la décoration du sapin, chez eux, je sais pas chez vous, dans chaque famille c'est différent, eux, ils ont le droit de décorer un pan du sapin chacun. Oh là là. Eux, bah, on dirait, c'est simple, un vide-grenier vertical. Tout le monde fout ses merdes dedans, tu vois. Ouais. Bernard, il fait des guirlandes électriques qu'il fabrique lui-même. Chaque année, il y a un départ de feu. On évacue, on sort dans le jardin, on se les gèle. Lui, il éteint ça, l'extincteur. Il me dit, ça fera la neige. Ma sœur, elle met toutes les merdes qu'elle fabrique dans son club de bricolage avec ses copines. Là. En ce moment, ils sont très automobiles. Elle fabrique des saladiers qu'elle fait dans des phares de visa. Bon. C'est moche, ça coupe. Et Jürgen, mon neveu, qui s'est découvert une nouvelle passion pour la taxidermie. Oh. Soi-disant, il me dit la taxidermie artistique. Oh là là. Le gamin, il empaille tout ce qui lui tombe sous la main. En plus, il débute, c'est mal fait, oh là là. Des fois, tu te demandes même si la bestiole était bien morte avant qu'il la fourre. Il me dit, tu veux essayer, tonton, c'est trop drôle, on dirait que tu mets ta main dans une moufle. Je dis, non. Je dis, viens, on va manger, viens. Et il me dit, au fait, elle meurt quand, ta lucette ? Quoi ? C'est quoi exactement ton projet avec Tata Lucette ? Il fout ce qu'il veut. Donc lui, dans le sapin, il fout toutes ses créations, des taupes toutes plates comme des cymbales, comme ça, gonflées à l'hélium avec les yeux qui leur sortent de la tête, peintes à la bombe à la main, le sapin de l'horreur, tu vois, bon. Et alors, pour finir avec les décorations, il y a leur chienne, Pupus. Le chiache. Ben oui. Moitié chien, moitié vache. Ma sœur, chaque année, elle la déguise en reine. Tu verrais la gueule du reine. Oh. On dirait un gros sanglier sanguinaire. Razorback, pour ceux qui ont vu le film dans les années 80. Tout le monde passe devant chez eux en courant tellement ils ont peur. Même le curé, c'est un pote à nous, le curé du village. Il me dit, cette bête, elle est possédée par le malin. Qu'est-ce que tu racontes ? En fait, je me suis caché. Elle peut pas le voir. Hein. Je me suis caché. Et en fait, dès qu'il passe devant chez eux, il a une poire d'eau bénite. Il lui met dans la gueule. Psh, psh, psh. L'autre, elle veut le bouffer. Évidemment, elle est pas possédée. Moi, je te mets de l'eau dans la tête, t'es vénère aussi. Hein. Et chaque année, donc, c'est Pupus qui tire le traîneau du Père Noël du village. Enfin, jusqu'à l'année dernière. Parce que le Père Noël, c'est un mec du village, un poivreau qui est toujours plein de vin chaud à la cannelle. L'année dernière, il était sur le traîneau, il hurlait comme ça, « Amazon m'a tué !» Je te raconte. je tiendrai pas les délais. Et comment je fais pour les retours? J'en s'en fous, les retours, je te raconte, les retours. Et donc il est là, il est plein de vin chaud à la cannelle et il s'est senti la confiance et il a voulu faire avancer Pupus en lui claquant le cul comme ça. J'ai dit à Bernard, il faut faire quelque chose. Il m'a dit, attends, laisse faire. J'ai dit, ah, pardon Jésus, c'est pas moi. Oh, elle s'est retournée, elle y a bouffé la barbe, la haute, une botte. Le mec, il a disparu, il est parti faire une cure de sommeil en Bretagne. Je suis terminé. Il n'a jamais revu le gars.

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2: Bonjour.
3: Mademoiselle.
2: Tu es chez Déborah.
3: Bonjour Déborah.
2: Je suis contente que tu appelles. J'ai déjà très envie de toi, tu sais.
3: Bon, déjà.
2: Ce serveur est exclusivement réservé aux adultes. Si tu n'es pas majeur, raccroche immédiatement après le bip. Tu n'as pas raccroché. Tu es donc majeur. Je vais être très gentille avec toi. Détends-toi. Veux-tu que je te fasse oublier tous tes soucis? Veux-tu connaître l'amour et la tendresse? L'ivresse du désir.
3: Il n'y a pas de problème.
2: Le summum du plaisir.
3: C'est possible ça alors.
2: Alors tape tout d'abord les 16 chiffres de ta carte de crédit.
3: D'accord.
2: Et n'oublie pas ta date de validité.
3: Bien sûr. Voilà.
2: Bonjour.
3: Bonjour.
2: Tu es bien chez Déborah.
3: Je sais.
2: Comment t'appelles-tu?
3: Je m'appelle Gérard Bouchard.
2: Parle après le bip.
3: Gérard Bouchard. Gérard Bouchard.
2: T'appelles
4: Gérard Bouchard.
2: Quel joli nom.
4: Gérard Bouchard.
2: Tu dois être très viril. Oh. Je sens qu'avec toi,
4: Gérard Bouchard,
2: tu vas avoir beaucoup de plaisir.
3: Ok, cela dit, c'est pas à peine de répéter. Gérard Bouchard, vous dites Gérard.
2: Pour toi,
4: Gérard Bouchard,
2: je voudrais une petite culotte bleue. Je voudrais que tu glisses ta main entre mes jambes.
3: Tout de suite comme ça, on peut peut-être parler un peu avant, non, je vais pas se connaître.
2: Oui.
3: Vous êtes d'accord, c'est quand même plus sympa quand on communique.
2: Je viens.
3: Où ça, chez moi?
2: Tu me fais une clé.
3: Il faut que je vous donne le code, alors.
2: Continue, vas-y.
3: Attendez, j'ai pas encore commencé.
4: En plus fort, oui.
3: J'ai rien fait, c'est dingue, ça. Elle est partie.
2: Tu m'as rendu fort. Bravo.
4: Gérard Bouchard.
2: Si tu veux te faire fouetter par Christina... Si tu préfères te faire insulter par Sonia, tape 2. Si tu veux une fellation par Claudia, tape étoile 633.
3: Je vais prendre ça, tiens.
2: Si tu veux revenir au sommaire, tape dièse 55 étoile 165.
3: Je vais rester sur fellation, c'est du sûr, c'est du classique, ça.
2: Bravo,
4: Gérard Bouchard,
2: tu as choisi d'être dominé par Pouf, mon berger allemand.
3: Hein?
2: Maintenant, la minute te sera facturée 93 francs.
3: J'en veux pas de pouf, moi. Allô?
2: Bonjour. Tu es chez Déborah. Tu as choisi d'être insulté par Steve.
3: Mais non!
5: Connard, pauvre lopette, enfoiré de première.
3: Ça va pas, non? Allô?
6: Ici SOS Pizza.
3: Qu'est-ce que vous là, celui-là?
6: Vous venez de commander 70 pizzas avec pepperoni.
3: Mais non, je
6: sans pepperoni.
3: Oh non!
7: Allô?
3: Allô?
7: Allô?
3: C'est Déborah?
7: Parlez, monsieur.
3: C'est pas trop tôt, j'ai commandé une fellation, on veut me livrer des pizzas.
7: Vous êtes au téléphone sonne avec Monseigneur Gaillot.
8: Bonjour. Vous venez de commander un abri de jardin vert.
3: Mais non!
5: Bouvre le paix.
3: Cette fois-ci, la main, hein.
2: La fellation est maintenant terminée. Sera débité de 12 000. 595 francs.
3: Combien?
2: Merci à toi.
4: Gérard Bouchard.
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11: Je passe sur la baie du Mont-Saint-Michel, vous savez, il y a beaucoup de troupeaux de moutons, il y a un berger qui est là avec son troupeau, il y a quelqu'un qui vient vers lui, un touriste, et qui lui dit, écoutez, si je vous dis combien vous avez de moutons là, comme ça, vous m'en donnez un? Alors l'autre qui a plein de moutons, il dit, allez-y, dites toujours. Alors le touriste là, il se met à multiplier le nombre de pattes par le nombre de têtes, il divise le tout par le nombre d'oreilles, il tient compte du coefficient de maladie de l'oreille chez le mouton adulte de moins de 50 ans en Europe de l'Ouest, et là il déclare, vous avez 124 moutons. Ah, le berger étonné lui dit, Ah ben ouais, bah écoutez, vous pouvez en choisir un, parce que vraiment vous avez trouvé, j'en ai 124. Et le berger, il dit après au mec, il dit, si je vous dis ce que vous faites dans la vie, si je trouve votre métier, vous me rendez mon mouton? Et alors l'autre dit, oui, allez-y. Bah, je pense que vous avez fait l'ENA et que vous êtes un haut fonctionnaire. Ah ouais, qu'est-ce que vous... Bah c'est facile, le mouton que vous avez pris, c'est mon chien.
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0: Enfin, dans une émission qui s'appelle Rendez-vous en terre inconnue, peut-être vous en avez entendu parler. C'est une émission de, tu sais, Frédéric Lopez, le présentateur de France 2. Il t'emmène dans un endroit où on est coupé de tout ce qu'on connaît, nous, ici en France. Moi, il m'a emmené dans le sud-est de l'Éthiopie, dans la tribu des Suri. Mais il te dit pas tout de suite où il va t'emmener, Frédéric Lopez. Il te fait un petit suspense, tu vois. Moi, je me rappelle, il m'a réveillé dans l'avion comme ça, il m'a dit « Kev, est-ce que tu sais où on va ?» Moi, je lui ai dit « Non, c'est le principe de l'émission. Sinon, ça s'appellerait Rendez-vous là où tu sais. » Et là, il a commencé à me dire où on allait, mais en suspense. Il m'a dit « Nous allons aller dans la région de Kefa, sur les sommets du mont du Rif, non loin de la vallée de l'Omo. Est-ce que tu sais où on va, Kev ?» Ouais, je sais, ouais. On va dans la tribu de Black Panther. Au Wakanda. Il m'a dit, non, Kev, on va en Éthiopie. J'ai dit, ah, Éthiopie. Et c'est vrai qu'en arrivant là-bas, il y a pas mal de choses qui m'ont choqué. Déjà, on avait un guide là-bas, un guide un peu comme le mec sur M6, c'est celui qui est tout le temps énervé là sur M6. Mike Horn, merci beaucoup. Mike Horn, pouce, qui a dit Etchebest? Le lendemain matin, je me réveille dans la tribu des Suri en Éthiopie. Et là, il y a un mec, il se met tout nu, commence à se balader dans la tribu. Trempe son sgeg dans la rivière, frotte son huc contre des arbres. J'avoue, moi j'étais choqué, tu vois. Et la tribu des Suri aussi, c'était choqué, puisque c'était Frédéric Lopez le mec qui a fait ça, tu vois, c'est quand même. Mais la pire anecdote qui m'est arrivée en Éthiopie, les amis, j'aimerais la partager avec vous ce soir. Souvent, il y a des gens qui viennent me voir après le spectacle et qui me disent, Kev, c'est pas vrai, ça c'est une anecdote inventée pour le spectacle. Du coup, je le précise maintenant, tout ce que je m'apprête à vous raconter, ok, c'est du vécu. Au tout début de cette aventure, le premier jour, ce guide en question, il vient me voir et il me dit, Kev, comme tu le vois ici, on vit dans la nature. Dans la nature, il n'y a pas de toilette, ok? Quand tu as envie d'aller aux toilettes, tu vas dans la nature. Pendant la journée, aucun problème. Pendant la nuit, c'est là que les animaux sauvages chassent. Si tu entends un cri d'animal sauvage pendant la nuit, tu dois toi-même faire un cri qui fait plus peur que lui. Je vous kiffe un homme parce que vous êtes vraiment en mode, bah, au moins les règles sont exposées, ça c'est... Moi je vais pas vous mentir, moi je suis pas trop du genre héros, tu vois. Moi je me balade dans la forêt, je croise un lion énervé. Ni je crie, ni je cours, ni rien du tout, je m'allonge. Je mets du sel, du poivre, je m'assaisonne. Et je dis, vas-y, mange-moi vite, je veux que ça passe vite, tu vois. Du coup, les 15 premiers jours de l'aventure, quand j'avais envie de faire pipi pendant la nuit, je faisais pipi dans mon sac de couchage directement. Et au bout de 15 jours sur place, je me rappelle comme si c'était hier, j'étais dans mon sac de couchage comme ça, j'avais très très très très envie de faire pipi, tu sais. Tellement que ça m'empêchait de dormir. Il faisait nuit noire, tout le monde dormait autour de moi. Je sortais de mon sac de couchage, je l'ai mis à sécher. Je commençais à me balader tout doucement dans la nuit. J'avais peur, tu sais même pas comment j'avais peur. J'étais vraiment en flip total, tu vois. Je voyais pas 2 mètres devant moi, je tâtais comme ça avec le pied, tu vois. Et je cherchais un endroit pour faire pipi, tu vois. Mais attention, en Éthiopie, 4 heures du matin, il y a des bruits de malade. Moi, je marchais, j'entendais genre... Des trucs de ouf. À un moment donné, je trouve un petit buisson, tu vois. Je le sens, je le tâte. Je me mets en position pipi, tu vois. Je commence à faire mon pipi, ça se passe bien. Je suis fier de moi. Ouais, bah ouais, ça te paraît bête, mais moi, à ce moment-là, je suis fier de moi, tu vois. Et au bout de 6 secondes de pipi, j'entends à ma droite un bruit qui fait genre... Comme un chien, mais pas un chien, tu vois. Et je sens que le truc s'approche. Putain, putain, putain, putain. Et là, c'est fou le corps humain dans ce genre de moment, parce que mon corps, il m'a lâché complètement. J'avais tellement peur, j'arrivais plus à bouger ni mes bras, ni mes jambes, tu sais. Y a que mon pipi qui a commencé à faire des zigzags, comme si le pipi voulait me dire « Viens, on y va !» Moi, je suis resté bloqué, tu vois. Et j'entends que le truc se rapproche, j'entends les pattes, tu vois, sur le sol. Et là, je repense au conseil du guide, tu vois. Fais un cri qui fait peur. Sauf que moi, je connais pas de cri qui fait peur, tu vois. Donc j'ai improvisé un truc, tu vois, j'ai fait genre... Kakakai. Une sorte de cacatoès énervé, tu vois, une sorte de pélican caïra un peu. Je sens que le truc continue de s'approcher. Je dis, putain, ça fait pas peur, putain, trouve un truc qui fait peur, qu'il y a un truc qui fait peur. Ah bah fous-toi de ma gueule, à ce moment-là je me suis dit une vache c'est costaud quand même, tu vois, c'est... Le truc s'approche, je dis putain Kev, pense un truc qui fait vraiment peur. Oui, bonjour, c'est le trésor public à l'appareil. Vous appelle concernant votre avis d'imposition. Et là, plus rien. Il n'y a rien de pire dans cette situation que quand il n'y a plus un bruit, tu sais. Moi, j'étais là.
1: Quoi?
0: Et là, j'ai honte, mais je vous le dis ce soir, non, à ce moment-là, je me suis dit, si je sens un mouvement brusque vers moi, rien à foutre, je me sers de mon pipi comme d'une arme. Je m'imaginais déjà en train de dire, tu bouges, je tire. Et je suis resté concentré, tu vois. Et là, d'un coup, j'entends tout proche de moi. J'ai compris qu'il y avait une question, tu vois, mais... Et moi, j'ai répondu un truc genre... Et là, j'entends... Kev. Je me dis, la tête de ma mère, je suis connu des panthères en Éthiopie maintenant. Même quand il a dit Kev, j'avais tellement peur, j'ai pas osé dire oui, j'ai fait genre...
1: Peut-être.
0: Et là, j'entends... Kev, c'est moi. C'est Frédéric.
2: Putain, Frédéric, merci, mon Dieu! Il m'a dit, excuse-moi, Kev, excuse-moi! C'est le kid, il m'a dit, si j'entends un bruit pendant que je fais pipi, il faut que je fasse un cri qui fait peur. Je dis, mais moi aussi, le kid, il m'a dit ça! Et on est comme deux cons, les gars galèrent à faire des cris depuis tout à l'heure! Il m'a dit, je suis désolé! En plus, tu m'as fait peur!
0: Je dis, t'as vu, je fais bien la vache, hein, quand même, hein!
2: Il m'a dit, non, les impôts, j'ai eu peur, putain!
0: Incroyable cette soirée en Éthiopie, je te jure, c'est incroyable! D'ailleurs, c'était tellement intense que j'ai pas réalisé là-bas que j'apprenais des choses. C'est en rentrant ici en France que j'ai réalisé tout ce que j'avais appris. Je me rappelle quand je suis rentré en France, j'étais voir ma copine, j'ai dit, tu vois ma chérie, je pensais que j'avais vraiment besoin de mon téléphone portable. En fait, j'en ai pas vraiment besoin. Je peux vivre sans. Hein? Je pensais que j'avais vraiment besoin de mon ordinateur. En fait, j'en ai pas vraiment besoin. Je peux vivre sans. Ma copine, elle m'a répondu ce truc très touchant. Elle m'a dit, c'est marrant que tu dis ça, Kev, parce que moi, je pensais que j'avais vraiment besoin de toi. Ça me vexe beaucoup que tu rigoles avant la fin de la blague, franchement.

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2: J'ai 50 ans, Je suis un quinca. Dors mon petit quinca. Alors oui, je sais, ça ne se voit pas parce que j'ai le 13e mois sur la gueule en injection, mais quand même, hein. Mais non, mais à 50 ans, c'est ton corps qui te trahit. Ta tête, t'as 5 ans dans ta tête, mais ton corps te trahit. Par exemple, ça commence par la vue. Moi, vous m'avez connu pimpante et fringante à 40, ménopausante et malvoyante à 50. Puis alors moi, c'est venu d'un coup. Je sais pas vous, mais alors, moi, le 6 juin, je voyais, le 7 juin, je voyais plus. Le 6 juin, Lorraine Ingalls, le 7 juin, Marie Ingalls. Presbyte que ça s'appelle. Tu fais des bruits de vieux, tu sais pas pourquoi, mais tu fais des bruits de vieux à 50 ans. Tu t'as vu le canapé, tu fais... Tu fais tes lacets, t'as le souffle coupé comme s'il était enceinte. Tu manges un tic-tac, t'es ballonné pendant 3 semaines. Ah non, c'est horrible. Et puis parlons-en de la bouffe. Ah bah oui, la bouffe. Hein, à 50 ans, c'est la règle des 2B. C'est tu bouffes ou tu baises, mais tu peux plus faire les deux en même temps. Tartiflette, tu restes enfermé à la maison. Hein. Non, mais alors t'es content quand tu vas à une soirée avec un prétendant chez des copains et puis que t'arrives chez les copains et c'est « Eh, soir, c'est soirée couscous !» On se verra demain. Non, et puis 50 ans, c'est un peu l'âge des premiers déboires médicaux. Déjà, c'est la première colioscopie. Alors, on s'en fait un monde, hein, mais... Ça passe. Non, et puis j'ai remarqué un truc à 50 ans, c'est que plus tu as été habitué à vivre seul longtemps, plus tu deviens exigeant avec les critères de celui qui pourrait éventuellement rentrer dans ta vie. T'as plus les moyens de tes prétentions, mais tu veux ça. Par exemple, aujourd'hui, je sais très bien que je ne suis plus Lady Di. Aujourd'hui, je suis Camilla Parker Bowles. Donc moi, on me dit, tu laisses tranquille le prince Harry, toi c'est le roi Charles. Bah faut y aller, au roi Charlie, il est moche, hein. Non mais c'est vrai, on se doit pas vieillir. Vous savez, avant que je sois connu, j'étais en couple avec quelqu'un qui m'a toujours soutenu pour que j'y arrive, qui a collé les affiches avec moi à Avignon, qui a distribué les flyers à la sortie des théâtres. Et le jour où ma carrière a explosé, parce que c'est ce qui s'est passé grâce à vous, ma carrière a explosé, eh ben, mon couple, il a explosé en même temps. Mais je peux pas lui en vouloir parce que c'est tellement fulgurant, c'est tellement déstabilisant, c'est tellement accaparant que je peux comprendre que ça fasse peur à la personne qui t'accompagne dans la vie. Donc c'est un hommage que je lui rends à cet enculé qui m'a quitté. Hein. Et ce jour-là, je me suis dit, bon, visiblement, Jean-Philippe, en ce moment, l'amour pour toi, c'est une contrariété. Donc, il se passe quelque chose avec cette carrière tardive. Donc, mets des œillères, oublie l'amour, travaille, travaille, travaille. Pérennise ce qui se passe et travaille, oublie l'amour. Et c'est ce que j'ai fait, j'ai oublié l'amour comme ça. Et je me suis dit, et pour l'hygiène, je m'accorderai quelques soirées, olé, olé. Et une fois, je suis aux Grosses Têtes et Laurent Ruquier me dit « Vous avez des fantasmes, monsieur Janssen ?» Hey, oui, parce que moi, t'as bien compris qu'aux Grosses Têtes, on m'a pas pris pour la culture. Hein. Il m'a dit « Vous avez des fantasmes, monsieur Janssen ?» Je dis « Oui, j'ai des fantasmes. » Je dis « Oui, je rêve de coucher avec Spider-Man. » Depuis que je suis tout petit, ne me demandez pas d'où ça vient, je ne sais pas d'où ça vient. « Je rêve de coucher avec Spider-Man. » Alors que dans la vraie vie, j'ai peur des araignées, c'est marrant. Hein. Alors Laurent Ruquier me dit « Vous savez qu'il n'existe pas ?» Je dis « Bah, je suis pas conne, hein. » Je rêve de coucher avec quelqu'un qui s'habillerait en Spider-Man. Il dit « Mais n'importe qui !» Je dis « Non, quelqu'un qui est gaulé comme Spider-Man. Hein. Ma mère en Spider-Man, ça marchera pas, tu vois. » Et pour te dire la force de la radio, je sors de la radio et sur mon Instagram, j'ai un message d'un mec qui me dit « Je veux bien être Spider-Man. » Ah, je dis « Yo, je te jure, je me suis précipité pour voir sa gueule, sa tête, à quoi il ressemble, tout ça, ton profil, tout ça. » Puis après, je me suis dit « De toute façon, je m'en fous, j'y mets une cagoule, alors. » Mais le mec, il était beau, il était incroyable et tout. Et le mec me dit, je suis tous les jeudis soirs à Paris. Si vous voulez, ce jeudi soir, je suis votre Spider-Man. Oh, et il me dit, j'achète le costume. J'ai dit, attention, hein. Je veux le vrai costume de chez Marvel. Hein. Pas le truc en papier crépon pour la fête des écoles. Hein, Il m'a dit, non, le vrai costume de chez Marvel. Tu vois, ça coûte un peu de sous quand même. Et je dis, alors, puisqu'on en est là, c'est un détail. Mais c'est un détail, prévoir les ouvertures. Bah, il fait pas pipi, Spider-Man, hein. Et bah, le mec est arrivé le jeudi soir devant ma porte, habillé en Spider-Man des pieds à la tête. Je verrai le porte, je fais... On est grosse, l'araignée. Mais j'ai aussi dit... oui, mais dans mon fantasme, il passe pas par la porte, Spider-Man. Et ben le mec, il s'est pas dégonflé, il est passé par le vassissas des pompiers, il a sauté sur le toit, il a atterri sur le balcon, il a poussé les portes-fenêtres, il est rentré dans mon appartement et puis il était dans son rôle. Hein. Mais il était trop dans son rôle. Ah ben, ils sautaient partout, ils faisaient... Tu sais, ils balançaient les toiles d'araignée qu'on met dans les vitrines à Halloween, les trucs filandreux tout blancs, il y en avait partout, je retrouvais même plus ma chatte. Je m'arrête tes conneries, Spider-Man, allez, viens. Non, mais c'était pour jouer. Allez, arrête, viens, viens ici. Et je me baisse, ils passent par-dessus ma tête, ils sont au-dessus du balcon. Oh, oh non, qu'il est... Spider-Man. Monsieur Spider. Non mais reviens, ça me dérange pas que tu boites. Bon, on a même paniqué. Eh ben c'est tiré, c'est pas un fantasme à la con ça. Prochain coup, je prendrai Batman. Hein. Il s'est volé, restera accroché au plafond la chauve-souris, non mais...

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2: Mon mari va bien, mes enfants vont bien, mon travail va bien, mais moi ça va pas. En plus, je fais un métier où on est obligé d'avoir le moral parce que je suis dans la coiffure. Ma coiffeur, c'est comme boulanger, on ne voit jamais de boulangère dépressive. Hein. Vous imaginez? Moulée ou non moulée? Cuite ou bien cuite? Vous n'avez pas de monnaie. En plus, j'ai honte parce que forcément, au salon, les clientes me racontent tout, puis j'en vois qui ont vraiment de bonnes raisons de ne pas avoir le moral. Je vois Madame Rodriguez quand elle est venue faire ses mèches. Ça va, Madame Rodriguez? Il n'y a pas le moral. Mon mari, il est parti avec ma meilleure amie. Au bout de 20 ans de mariage. Le soir, je prends du 35 d'orpage. Le matin, du prosage pour me réveiller. Et l'après-midi, du l'exomil pour me calmer. Oh ben, c'est pour ça que moi, je ne veux pas tomber dans l'engrenage des médicaments. Hein. Moi, quand ça va pas, je mange des frites arrosées de chocolat fondu. Que quand ça va bien, je mange uniquement le chocolat fondu. En plus, bien souvent, quand les gens n'ont pas le moral, ils vont chez le coiffeur. Combien j'en vois arriver? Oh, je veux changer de tête, je veux changer de tête. On fait ce qu'on peut, hein? C'est vrai, on coupe, on frise, on teint, enfin, arrive un moment. On n'est pas magicien. Alors, du coup, il y a une cliente, elle me fait « Marie-Claude, si vous n'avez pas le moral, faites du sport, la sueur, ça lave la tête. » Oh, je regrette, mais moi, le sport, je suis croyante, mais pas pratiquante. Bon, bah, j'ai essayé la pensée positive. Tous les matins, je me répète. Aujourd'hui,

y voir plus clair. Je peux vous dire, ça va aller beaucoup mieux. Vous allez avoir de très, très grosses rentrées d'argent. Quand? Dans les semaines, les mois ou les années à venir. Ben, 400 francs en liquide, pour l'instant, la rentrée d'argent, celle qu'il a eue. Alors, il y a une cliente, elle me fait, vous devriez essayer le journal de 20h. Moi, quand je vois toutes ces horreurs, j'oublie mes petits malheurs, je vous ai apporté la cassette des meilleurs moments. Oh ben, j'ai même été voir un psychiatrologue. Tu lui parles, il t'écoute, il ne dit rien. 30 minutes de silence, 300 francs. Pour ce prix-là, je fais une couleur. À la fin, je n'ai même pas terminé de tout lui expliquer. Il me dit comme ça. Madame, si vous voulez bien, on rediscute de tout ça dans une semaine. Non, merci, les couleurs, ça tient un mois. Oh ben, j'ai été voir un apocompteur chinois. Il m'a planté 12 aiguilles sur tout le corps pour me détendre. J'étais tellement détendue que je me suis endormie. Quand je dors, je gigote. Je suis tombée de la table, 4 points de suture. Alors l'autre coup au salon, il y a un représentant de chez L'Oréal qui me fait... Marie-Claude, prenez un amant en cas de besoin, je peux vous dépanner. Je dis, mais enfin Jean-Claude, je suis fidèle à L'Oréal, mon enfin. Non, puis un amant, si ça se sait, c'est des soucis, pour que ça sache pas, c'est du tracas. Bon, ben, c'est sûr qu'avec mon mari, si on n'avait pas les enfants à rembourser puis la maison à élever. Non, mais ce n'est pas évident de changer de vie. Moi, je vois ma belle-sœur, elle a tout quitté pour son amant. Et ben, 15 jours après, son amant l'a quitté pour son mari. De toute façon, dans la vie, on n'a pas le choix. Soit on s'adapte à ce qu'on a, soit on se contente d'être sans vouloir avoir, soit on souffre. Si vous avez compris, c'est que vous êtes malheureux. Bah oui, on dit les imbéciles heureux, donc quand on est malheureux, on est intelligent. Bon bah moi, je suis très malheureuse, donc...

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1: Viens pour une demande. Je me doutais bien que c'est pas pour une réponse. Hein. Allez, on commence par le début. Nom, prénom, tout le zinzouing. Allez, on y va. Ah, c'est pareil, ça, c'est. C'est comme les CD, quand ça se fout.
2: C'est con, le laser.
1: Le long.
2: Et du c'est toi,
1: le long. Le long, pardon.
2: Ça a été long, hein.
1: Ça a été long, hein.
2: Le long.
1: Marilène, tu es là.
2: Marié.
1: Marié, mais putain, vous avez pas fait tout le même jour, hein. Alors, marié.
2: Voilà.
1: Elle est où? Ah, ça fait moins loin, hein. Ouais. Ah, ça fait moins loin, oui. Bon, des enfants.
2: Oui.
1: Oui.
2: Tu t'es 8 déjà.
1: C'est pareil, vous les faites à rafale. Et votre femme, elle vous appelle Kalashnikov. Quand elle a la chambre, vous refaites tout sur le plafond. Et bim, le lustre, merde.
2: Deux.
1: Allez, je vous amène que deux. Hein. Vous m'êtes sympathique, deux.
2: Deux
1: enfants. Les prénoms.
2: Cindy.
1: Et Crawford.
2: Alors, on me les a retirés, les enfants.
1: Vous, par contre, vous n'êtes pas retirés.
2: Retirés. Pour les mettre à la...
1: Ça fait peur, et les Allemands, hein. Quand j'étais petit, j'en avais une frousse de ça. Surtout avec le chef, là, le... Comment il s'appelait, là, le... Si, le chef des Allemands, là. Mais si, je suis petit, je suis teigneux, j'ai la moustache, la mèche de travers, je suis...
2: Maigret.
1: Je suis... Hitler.
2: Merde.
1: Vous regardez pas question pour un champion.
2: Mais si, je le regarde. Mais le temps que je réponde, c'est les infos.
1: On y va, on s'applique.
2: Oui.
1: Nationalité.
2: Française.
1: Et merde. Vous y mettez pas du vôtre, là, quand même.
2: Bon, par contre, j'ai un beau-frère qui est corse.
1: Ah, mais voilà, quand même, on fait une bonne nouvelle. Oui. Il est joueur et il gardait le meilleur pour la fin.
2: Ah, mais la Corse, là, oui, la Corse, là, là, il y a du fric, là, pour la Corse.
1: Alors, Corse, est-ce qu'il a été victime de feux de broussailles, d'attentats, plasticage?
2: Non, jamais.
1: Vous êtes sûr qu'il est corse?
2: Ah, oui, parce qu'il a...
1: Il a quelque chose de Tennessee.
2: Il a qu'un petit cochon d'Inde,
1: oui.
2: Et il a touché une subvention pour un troupeau de vaches.
1: Oh putain, ah. Oui, non, là, il est corse. Là, il est corse. Là, je vais le foutre corse avec un K, même. Alors, corse. Alors là, ce qui serait génial, parce que maintenant qu'on a les écologistes au pouvoir,
2: oui.
1: On vient de recevoir un tas de subventions, là. Alors, ce qui serait très bien, ce serait que son cochon d'Inde, enfin, son troupeau, administrativement parlant, soit mordu par l'ours des Pyrénées.
2: Parce que voilà,
1: là, ça débouche sur... Il y a du gros, il y a un gros lot, quoi.
2: Là, vous déconnez, là.
1: Non, pas du tout. Moi, j'essaie de vous trouver une case, monsieur. Parce que là, on m'a pas allé loin avec votre dossier. Alors moi, j'essaie de vous aider. Mettez-y du vôtre un peu.
2: Ça fait 30 ans que je cotise aux charges sociales. Et pour une fois que j'ai besoin d'aide, on me donne que dalle. C'est un scandale.
1: Dépêchez-vous, vous me foutez le mal le maire.
2: Oui. Écoutez, moi, c'est dégueulasse. Tout ça, ce pognon, il sert à rien.
1: Vous plaisantez ou quoi? Ce pognon, il sert pas à rien.
2: Il sert à payer
1: des gens comme nous. À l'écoute, sensibles, qui sommes là pour vous. Et puis attention, regardez, et vous repartez pas sans rien, hein. Regardez, cadeau, le t-shirt du ministère de l'aide sociale. Et regardez, ça fait t-shirt, chemise de nuit spéciale commun.

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0: Alors, je t'y connais, pour moi faire une recherche sur moi-même, m'aller partir et ben, devant Internet, devant mon clavier de l'ordinateur, me la tape, tafride le port et m'a gagné saisissement. Il commence par insulte sur Facebook, il finit sur détention provisoire. M'avait jusqu'à peu à lire l'article à haute voix. Je t'y rends à votre compte que ça nous est capable de faire aujourd'hui, assise derrière un clavier de l'ordinateur, nous cache juste avec nos deux doigts. Nous cliquons, nous Snapchat, nous mal. Bah, nous moucate, nous vomitchi et nous gagne baisement. Dans ces conditions, vaut mieux nous envoyer un poste macotte et nous signe une troupette 974. Ni vu ni connu. Mais c'est vrai que moi personnellement, il y a garçon moins bonne de mon jura ou en pseudo là. C'est vrai, mais même pas ça. Moi, je préfère pas répondre. Ou bien, me laisse mon moment répondre. La pourquoi t'y plaire. Là, les olis t'y plaire. Ton maman t'y plaire. Envoyez à votre chien avec votre bonne commentaire, la taille, là. Tu vois pas la jalousie, là, pour faire lance d'autres derrière? Ça aussi, faut m'expliquer à où? À celle qui fait lance à autres? À cause où poste pas une photo à où? En vacances Bangkok? Ou la jamais aller Bangkok? M'y connais, et alors? Tu tires une photo par là, qu'un chinois, tu dis c'est un Bangkokien? Qui sait ça contrôle ça? T'y plaire, ton maman, t'y plaire. À quoi tu n'as pas une photo à toi en Louboutin? On n'a pas Louboutin? M'y connais, et alors? T'y prends ton vieux soulier Zina, t'y bourres un peu l'encaustique rouge dessous et t'y fais un sale pied de ton soulier. Qui sait ça contrôle ça? Ah bien mon moyen montant. Ah bien mon moyen montant, comment il fait lancer? Aujourd'hui, je poste une photo de ma fille. Regarde, regarde comment il occupe. Regarde, regarde. Viens, le pantage, allez, pantage, mon belle, maman, pantage. Pantage. Non, ce n'est pas son fiancé's oreilles. C'est son professeur de violon. Regarde, regarde, regarde, regarde. Regarde comment il occupe. Regarde comment il lique. Il lique. Regarde là, il a déjà 2000 lique. Lique, va l'engager de maman. Lique. Lique. Là, il lique pour occuper. Là, il lique pour occuper. Ben, il lique. C'est plus qu'un oreille français. C'est un Erasmus. Un étudiant anglo-saxon. Regarde, regarde comment il lique. Allez, lique, lique. Bon, gaz de maman, lique. Ma vie, ma vie là. Ah bien, maman, y'a mon taou. Aujourd'hui, je poste une photo de mon garçon à l'école. Oui. On dirait pas ça à l'école. On dirait c'est un mercredi jeunesse. C'est l'école moderne, ouverte et épanouissante. Il appelle ça l'école Montessori. Allez, regarde comment il dit, regarde comment il dit, regarde comment il dit, clic, clic, clic, mon occupé, clic. C'est rien que de mon qui. Il envoie les autres marmailles mercredi jeunesse. Au lieu de laisse maman répondre, dans mon magazine, eh ben, nous allons écrire un article sur comment effectuer un bon malparlage. Vous savez, connaît les très très dangereux malparlages virtuels, hein? Mais il ne remplacera jamais un bon malparlage réel. Sauf qu'il prend plus le temps. C'est vrai, il prend plus de temps. Avant, pour qu'il fait un bon l'occupage, pour dire un moulou, il n'aime pas l'ilaté, il prend le temps, oui. Il fallait aussi comment s'occuper depuis grand matin, grand matin. Ou si on peut aller dans la messe 6 heures, par exemple. Dans la... Si, dans la messe 6 heures, il occupe. Ça va depuis dans la messe 6 heures, on commence à s'occuper comme ça, là, toute la bonne. Voilà. Je vous salue, Marie, pleine de grâce. Connais celle-là qui est son bonhomme, là, enceinte, connais pas que ça va pas. Je crois en Dieu, le Père Tout-Puissant, notre Père qui est dessus. Mais non, mais là, qui est le bonhomme, t'es pédé, ma pédé, là. Je vous en prie. Ça, c'est la messe 6 heures. Après, vous pouvez occuper aussi, ben, ouais, chef, bat toute pavée, là, la boulangerie, marché forain et tout ça, et puis vous continuez à occuper, hein, pour gagner un bon malparlage. Bon, c'est vrai que l'endroit où c'est fait les bons malparlages, quand même, les dits, hein, c'est dans l'enterrement. Oui. Statistiquement, les prouvés, il faut 4 enterrements pour faire le bon malparlage. Et si vraiment on n'a pas trop la chance, même, ben, à ce moment-là, ben, on a toujours le fameux barreau l'école. Ça va? Non, encore la grippe. Ma fille, mettez un petit peu l'huile essentielle, Rabine Sarah, sur son poignet, va sous la jambe. Ma fille, vous connaissez Marmaille aussi. Ces petits souliers, c'est des essences. Guette ça comment les fagotex sont aux zibzen, puis pour les déposer au Marmaille l'école. Te l'année dépose aux enfants l'école, te l'année toi une clip raga, espèce jument des îles. Non, elle n'est pas possible. Ça l'est en manche, elle là-bas dedans, ça. Ah, moi, elle est sûre. Mais qui arrive en fin de journée, on n'a pas tout le temps, il y a besoin de moi, hein? Il faut me savoir le l'infirmier escolaire, mon maman, elle est anorexique. Il faut me savoir le professeur, mon maman, elle est dyslexique. Il faut me savoir le directeur, mon maman, elle est asthmatique. Dis plus, t'as le moment, elle est hermaphrodite. Hein? Pas hermaphrodite, qui dit? Comment il dit qu'elle gratte tout le temps? Hein? Qu'on a des démangeaisons, comment il dit? Hein? Nymphomanique! Putain, oui! Ça, c'est le barreau d'école. D'accord? Avant, pour gagner un bon look équipage, il fallait descendre grand matin en ville et où commence l'organisation dans un téléphone arabe, comme il dit d'ailleurs, excusez-moi, mais il connaît pas à cause de bonnes oreilles, il appelle ça un téléphone arabe. Parce que pour moi, les arabes, c'est pas les plus vifs pour faire la dilafée, hein? Alors qu'aujourd'hui, le ladilafé, il est simple comme un clic. Avec la modernité, le ladilafé, il est simple comme un clic. Si par exemple, demain matin, dans un fait divers, l'auteur n'a même nom de famille que où? Petit saut d'enfant? Petit saut de garçon? Et là, au poil et au feu, devant des milliers de personnes pour un affaire qui ne concerne pas où? Ou là, obligé d'apporter un démenti, rendre compte devant des milliers de personnes pour un affaire qui ne regarde pas où? Comme là, ça va trop loin et ça va trop vite. Mais c'est nous qui veut que toutes affaires, ça va vite. Oui! Moi, par exemple, si je n'étais pas mariée à Alice Namant, eh bien, on aurait pu être un ordinateur, un logiciel, un moteur de recherche, un affaire qui trouve toutes affaires habitement. Parce que maintenant, des prédispositions moi, pour la rapidité. Hein? Mais je suis rasade, bien sûr. Par exemple, mon cause, moi, je suis plus rapide. Mon cause, moi, je suis plus rapide. Si maintenant, vous dites, on passe par quatre chemins, mais c'est 0,50 par SMS, 3 SMS maxi. C'est vrai, un logiciel, un moteur de recherche, un affaire, ben, il trouve toutes affaires habitement. Pose à lui une question, il a 10 réponses pour moi aussi, c'est pareil. Ou là, tape une fois dessus mon système, on a 10 réponses pour. Si maintenant un logiciel, on aurait pu être Google Grand Gueule. Google Grand Gueule, autre service que ça, on a besoin de connaître. Oui? Combien camions pizza n'en a côté de 15? Allez apprendre que qui mange, espèce paresse. Tu es au qui, soi-disant, te la pouffé la nuit debout contre l'austérité de ton gouvernement et tu tapes camion pizza dessus Google Grand Gueule? Prince F à l'effet frites! Suggestion similaire, la promotion boîte pile change chez Leader Price.

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2: Ah là là, ça fait plaisir de vous voir, ça fait longtemps. On va être tranquille pour parler tranquille. Pardon, excusez-moi deux secondes. Et alors, tout le monde, il a le portable, il n'a pas le droit. Vous croyez que j'allais laisser passer l'an 2000 et moi je reste derrière? C'est les enfants qui me l'ont offert pour la fête des pères. Je la connaissais pas cette fête, mais elle est magnifique. Il est bien ce portable. L'appareil avec lequel tu peux joindre tout le monde quand tu veux, si tu as envie. Et tout le monde, il peut joindre quand il veut, même si tu n'as pas envie. C'est bien, mais quand ça capte, 10 fois ça capte ou 10 fois ça capte pas. Et c'est toujours quand tu vas dire les choses les plus importantes, ça capte plus. Tu dis les bêtises, ça passe. Et dès que tu vas donner un rendez-vous, un numéro de téléphone ou quelque chose d'important, il commence à te faire le crnc. Et aussi bien quand ça capte, 10 fois ça capte pas, mais qu'est-ce qu'on va faire? Ah, attention aussi, 10 fois ça capte, et les gens, ils te font croire que ça capte pas. À chaque fois que je commence une discussion avec mes enfants qui n'ont pas envie de la discuter, attention papa, on va être copés, je passe dans le tunnel. Le tunnel. Depuis qu'on a les portables dans ma famille, Paris c'est devenu une ville souterraine. Alors moi aussi je leur fais le coup, j'ai même pas de voiture. Mais je leur dis, même à pied, il y a des endroits où il faut creuser un petit peu. Alors quand je vois quelqu'un qui m'appelle à qui j'ai pas envie de parler, parce que je sais qui c'est qui m'appelle maintenant avec le système qu'ils ont fait. Sur le portable, il t'accroche le numéro de celui-là qui t'a appelé. Mais comment ils font, je t'en prie, comment ils font? Est-ce qu'il y a quelqu'un qui se cache, il te regarde composé, il va lui dire? Alors ce système c'est bien, mais le problème c'est qu'il n'y a plus de surprise. Qu'est-ce qu'ils font les jeunes, les garçons avec les filles? Le garçon, il voit le numéro de la fille s'accrocher.
3: Oui, alors?
2: Assis-toi, oh là là, je savais pas. Alors un jour, je lui fais le coup à mon petit-fils. J'étais avec sa copine, je lui ai dit appelle-le tout de suite sur le portable. Elle l'a appelé sur le portable, il a vu le numéro de sa copine s'accrocher. Elle a dit comme ça, allô, c'est toi? Je lui ai dit, non, c'est moi. À moi, tu me parles jamais comme ça, hein. Et j'ai raccroché, je l'ai éteint. De temps en temps, je l'éteins le portable parce que des fois, il me monte à la tête, j'en ai marre. Et même quand je l'éteins, les gens, de toute façon, ils peuvent me laisser les messages dans la messagerie, la boîte vocale. Ah, elle est bien cette boîte vocale. Ma parole, des fois, j'aimerais la voir en vrai, pas rien que dans le téléphone. Avec les gens, j'aimerais avoir une boîte vocale des fois. Quand je rentre à la maison fatigué, stressé, énervé, que ma femme, elle continue encore avec « Va faire ça, regarde ça, et rien, regarde, celui-là, là-bas, viens, reviens. » Il y a des jours, ma parole, j'aimerais lui dire « Chérie, je ne suis pas là pour le moment. Laisse-moi un message, je te réponds tout à l'heure, s'il te plaît. » Ça serait la paix dans le monde, ça. Imagine, tu marches dans la rue et tu vois quelqu'un qui t'a pas envie de parler. Tu te mets sur boîte vocale. Il passe devant toi comme ça. Bonjour, je suis pas là pour le moment, laissez un message. Et toi, tu avances comme ça, tranquillement. Elle est bien, attention, elle est très bien, cette boîte vocale. La seule chose que j'aime pas dans la boîte vocale, c'est la femme qui parle dedans. Je la connais pas, mais je la supporte plus, celle-là. Tu sais, celle-là, quand tu n'as pas de message qui te dit, elle te le dit pour t'énerver. Déjà que personne t'a téléphoné, elle rajoute pour t'énerver, vous n'avez pas de nouveau message. Ou bien quand tu as des messages, elle te le dit, elle parle doucement, très lentement, pour que tu dépenses bien l'argent. Elle dit bonjour. Alors moi, pour ne pas perdre le temps, je lui réponds pas. Comme ça, on ne rentre pas dans comment ça va. Et la famille, toi, ça fait combien de temps que tu travailles dans la boîte vocale? Elle dit bonjour. Et doucement, maintenant, elle va te faire des petits suspens maintenant. Vous avez un petit suspense. Un suspense de 4,70 francs. 3 nouveaux messages. Après, qu'est-ce qu'elle te dit, celle-là? Elle te dit, si vous voulez les écouter. Si je veux les écouter, qu'est-ce que je vais faire avec si je ne les écoute pas? Non, j'attends que j'en ai 18, je ne les écoute pas, et je les efface d'un corps. Elle m'énerve, celle-là. Quand tu vas acheter un sandwich, est-ce qu'on te dit si c'est pour le manger, appuie sur le 1? Et en plus, les messages, c'est quoi les messages? C'est toujours la même chose. Allô, bon, tu n'es pas joignable, alors rappelle-moi. Voilà. Et toi, tu rappelles. Allô, j'ai bien eu ton message que j'étais pas joignable. Maintenant, c'est toi qui n'es pas joignable. Alors rappelle-moi, toi. Et attention à la femme de la boîte vocale, elle va aller lui dire à l'autre chien. Elle se mêle de la vie de tout le monde. Mais bon, c'est bien, ce portable, je fais tout avec. Attention, je l'amène partout avec moi, hein. Sauf dans l'avion. Dans l'avion, ils ne veulent pas que tu fais le portable. Je sais pourquoi maintenant, tu n'as pas le droit de faire le portable dans l'avion. Il y a deux flèches là-bas dans le portable. Je crois que tu peux conduire un peu là. Ah, ça sort pas d'ici. Aïe, aïe, aïe, c'est bien ce portable. Le seul problème, le vrai problème, ma parole, le seul problème, c'est depuis que les enfants m'ont offert ce portable, ils ne viennent plus me voir. Grâce à la communication, on ne parle plus. Alors je leur dis, mais c'est pas ça, qu'est-ce que ça veut dire? Même si on doit se disputer, qu'on se dispute en vrai. Moi j'en ai marre de je t'embrasse très fort, viens faire les bisous. Alors on se voit plus avec les enfants. En plus maintenant ils font le truc là-bas, comment ça s'appelle là, le... avec l'ordinateur là de l'internet. Nous au Maroc on nage dans le web, et en France ils surfent dans le web. Alors je les vois plus, ils sont toujours sur boîte vocale. Ils ont toujours le même message qui dit « Bonjour, nous ne sommes pas là pour le moment, laissez un message, on vous rappellera. » Et moi je laisse toujours le même message pour qu'ils n'oublient pas. Je dis « Allô, c'est votre père, vous n'êtes pas là pour le moment, mais moi je suis là, enfin pour le moment. »

y a un truc que je vous ai jamais raconté, mesdames et messieurs, sur ma sœur et mon beau-frère Bernard. C'est les Noëls chez ma sœur. C'est un jour où tu dois être prêt mentalement et physiquement. Parce qu'à Noël, comme beaucoup de gens d'ailleurs, ma sœur, elle se transforme. Et elle devient pas la Reine des Neiges, mon pote, je te le dis. Déjà, première épreuve, les courses à Carrefour. Oulala. T'arrives sur le parking, c'est la guerre. Pour trouver une place, les mecs, ils sillonnent les allées comme des miliciens. Dès qu'ils trouvent une place, fusée éclairante. Et les mecs, ils défendent la gâche à la baïonnette jusqu'à ce que la bagnole en arrive, comme ça. Nous, ça faisait 20 minutes qu'on tournait sur le parking avec ma sœur et Bernard. Ma sœur, elle était chaude comme un pot de 103 décalaminé. Et Bernard, il se gare à côté d'un mec dans une Smart qui était sur deux places. Et il dit, ben, ça va, il dit au mec, excusez-moi monsieur. Il dit, est-ce que vous pouvez vous pousser comme ça, on tient sur les deux places et on est tranquille. Le mec, il baisse sa vitre, il dit à Bernard, il lui dit, je me pousserai quand les poules auront des dents. Connard. Moi, j'étais assis derrière Bernard comme ça. J'ai regardé le mec, j'ai dit comme ça, mauvaise réponse. Ma sœur, elle est sortie de la bagnole comme ça. Donc, elle va voir le mec comme ça, elle frappe au carreau, bam! Elle lui dit, oh, pamprenelle! Tu vas bouger ton carrosse tout de suite, sinon celle-là va venir se garer dans ta gueule sans faire de créneau. Et elle lui dit, et les dents qu'on va ramasser, on les filera aux poules. Les gars. Le mec, je vous jure, il a filé comme un lézard sur une dalle chaude. C'est garé. On est rentré dans le Carrefour. Oh là, mais là, tu nous verrais. On dirait un commando, une opération spéciale. Ah ouais, parce qu'avant d'aller à Carrefour, ma soeur, elle nous donne des instructions. Nous, on est assis dans le canapé avec Nanet comme ça. Et elle, elle fait les 100 pas comme ça. Elle dit, oh, écoutez-moi bien, les têtes de pioche, là. Quand on arrive à Carrefour, vous allez directement au fromage et à la viande et vous ramenez les commandes dans l'allée centrale, d'accord? Sans vous arrêter au rayon bricolage pour acheter des merdes qui marchent jamais, là. Comme vos patins à la con, soi-disant, on peut déplacer des armoires normandes à la main. Ça marche, ça marche. Après, on revient, tu rentres dans l'allée centrale, tu me trouves pas, tu cours partout, museau en l'air, on dirait un suricate. Donc on est là dans Carrefour, on pousse nos trois chariots comme ça. On a trois chariots, parce que nous on est 1 million à table chaque année à Noël. C'est simple, il y a toute la France qui débarque. À Noël, t'as deux rassemblements majeurs en France. T'as les Gitans au Sainte-Marie-de-la-Mer et Noël chez ma sœur. Voilà. Sauf que nous, il y a moins de guitares et plus de poivrons. Terminé. Voilà. Donc on est là, on pousse les trois chariots, ma sœur elle pousse ça, on dirait le transsibérien qui traverse Carrefour. Les mecs ils croient qu'elle travaille là-bas, qu'elle remet en rayon, tellement il y a des... Nous on remplit les chariots comme des wagonnets de mine, blam blam. Et après on va aux caisses qui sont blindées à mort évidemment, les mecs ils font la queue depuis trois générations. Et là, grandiose, t'as ma sœur qui balance toute la bouffe sur le tapis, comme un marin qui balance des caisses de poissons sur un quai, blam, blam. T'as la caissière qui s'en bat la rate de tes courses, qui balance tout comme dans une usine de recyclage, blam, blam, tes œufs de caille, tout, blam, blam, blam. Et au bout du tapis, y'a qui? Y'a moi et ce comte Bernard avec son chapeau de Noël qui clignote. On remplit les sacs à la vitesse de l'éclair, comme si on fourrait des marrons dans le cul d'une dinde. Faut pas se faire brasser par ma soeur qui arrête pas de nous gueuler dessus. Ah, qu'est-ce que vous foutez? Vous les videz ou vous les remplissez les sacs? Les courses de l'enfer. Deuxième épreuve de Noël chez ma soeur, c'est les décorations. Oh là là. Les deux là, avec les décos, ils sont barjots. Leur slogan, c'est toujours plus. L'année dernière, en plus de tout ce qu'ils mettent, ils ont rajouté un Père Noël gonflable à l'hélium de 4 mètres. Ça a coûté une blinde en gaz. Le mec, quand il a livré les bonbonnes, il croyait qu'on faisait décoller un dirigeable. Donc les décorations. Bernard, son obsession, lui, c'est les guirlandes électriques. Normal, il bosse à l'EDF, il paye pas le jus, il en met pas. Tellement il en met, tellement ça brille dans son jardin, la nuit, t'es obligé de mettre des lunettes de soudeur, comme ça. Sinon, ça brûle la rétine. Et tellement il en met, il est obligé d'allumer par tranche, sinon ça fait des baisses de tension dans le quartier. Oh. Oh.
voisin, il gueule, et là. Et alors lui, tellement il en entoure des guirlandes comme ça autour de sa baraque, ça a fait comme un champ magnétique géant, un électro-aimant géant. Tu passes sous le portillon comme ça, t'as les cheveux qui se dressent sur la tête. Bah t'as fait un brushing, t'es contente. Et tous les objets métalliques que t'as sur toi, tes clés, ton portable, tes lunettes, blam! C'est tout collé à la baraque. Le soir, quand tu t'en vas de chez eux, t'es obligé de couper le général pour récupérer tes affaires, blam! Par contre, l'année dernière, on a rigolé. Hein. On a rigolé avec ça parce qu'il y a Tata Lucette, je vous parlais tout à l'heure, qui est venue à Noël, comme chaque année. Et Tata Lucette, elle a une vieille hanche en métal des années 80. Il y en a qui ont compris, il y en a qui ont compris. Elle a passé le portillon, Tata Lucette, comme ça. Le champ magnétique, ça l'a soulevé en l'air comme ça. Comme Magneto dans X-Men. Et d'un coup, blam! Ça l'a jeté sur la baraque comme un radin sur une promo. Blam! On a rigolé. Hein. Le tonton Robert, le mari de la Tata Lucette, mort de rire comme ça. Sauf que le tonton Robert, on n'a pas pensé, il avait une vieille dent en métal des années 60. Le chicot, il lui est sorti de la bouche comme une balle de fusil. Bam! Dans la baie vitrée, 2000 boules. Joyeux Noël, Félix!

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2: Ma fille a trop changé là, en 3 mois, mais les... La dernière fois que je l'ai vue, ma fille, c'est pas compliqué, elle était dans la rue, au bout de mon bras, avec un sac à main et un portable. Enfin, le portable, il est en plastique, c'est un jouet, mais bon, quand même, elle mimait, quoi. C'est fou, je me dis, mais qu'est-ce que tu peux avoir envie de raconter à un pote à 2 ans au portable? Allô, Mathéo? Ouais, c'est moi, ça biberonne sa tête ou quoi? Hein? Tranquille, je suis avec ma rhume dans la rue, là, on se balade, on vac. Hein? Non, je sais pas, je m'ennuie en ce moment, je sais pas. Ouais, j'en ai plein la couche d'être à la maison, là, ça me... Je sais pas, c'est pour ça que je voulais savoir si ça bouge. T'es au courant, il y a quelque chose demain, il y a un plan crèche ou quoi? Il y a crèche? Mortel! Amène les Kinder Pingouins alors, s'il te plaît. Ah non, non, moi j'ai plus rien, je suis à sec. Ma mère, elle m'a remis au bio, cette conne. En fait, t'as pour me venger, je lui ai jeté ma voiture en bois dans la gueule. Genre accident, t'sais. Bien sûr qu'elle a été vénère, évidemment. Elle m'a fait le coup de la ride du lion qui fait peur à personne, là, t'sais. J'ai dit, vas-y, abîme-toi, j'ai rien à foutre. D'accord? Ouais, attends. Ouais. Non, non, attends, parce qu'elle me parle. Attends, quitte pas, elle me parle. C'est bon.
3: Aïe à l'école, maman.
2: Ah. Voilà, elle est contente, la vieille. Qu'est-ce que. Ah, ouais, non, mais là, elle est beaucoup. Ah, elle se casse, tu dis? Ma mère. Elle se casse en tournée, ouais. Ma mère, 5 jours, elle part. Ça va lui faire du bien, là. Il faut qu'elle prenne l'air. Hein. Ah, bah, parce qu'elle fait n'importe quoi en ce moment, je te le dis. Hein. Ah, bah, c'est pas Tata Cronenbourg, j'ai vu rentrer cette nuit, c'est sa grande sœur, hein, comment elle s'appelle? Absolue Tata, je l'appelle. Oh non, mais elle avait une gueule, elle avait 100 ans, je l'ai pas reconnue, j'ai cru que c'était mamie qui me gardait, je te jure. Oh la... Ah bah le matin, on réveille sa tête dans son lit, j'ai cru que c'était mon monsieur patate que j'ai perdu. Ah non, non, pas madame patate, monsieur patate. Ouais. Ah bah quand t'as les oreilles à la place des yeux, mon pote, c'est qu'il y a un problème, hein, t'as vu. Ouais, attends, quitte pas, il y a un trottoir. Quitte pas, trottoir. Elle est con, ma mère, je crois. Si, si, elle est con, attends, elle m'applaudit dès que je monte sur une marche. Ah, ma fille. Elle est conne, évidemment qu'elle est conne. Attends, elle croit que les renards, ils racacaillent, t'as vu ça où? Tout le monde sait qu'ils glapissent, hein? Ils sont un peu légers intellectuellement, je vais dire, pourvu qu'on termine pas comme mon pote. Hein. Ouais, je te laisse parce que j'arrive au parc, là, faut que je raccroche. Au parc. Tu y es? Ah bon? Oh putain, c'est toi sur le tourniquet, là-bas! Oh putain, comment elle t'a sapé, ta mère, là-haut? Oh là là! Ah, t'as foutu une cagoule avec des oreilles de chat, oh! Oh, fous de ta gueule. Non, non, j'arrive, viens, on se retrouve au toboggan. Ouais, celui où il y a un trou dessous, je sais pas, il y a des gens qui creusent un tunnel ou j'en sais rien. Voilà, et on se retrouve en bas du toboggan et on le remonte par le toboggan.
3: Évidemment, pour les faire chier.

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2: J'aimerais recevoir une fois un mail qui me dise « Monsieur, vous avez une longueur de sexe totalement convenable. » J'en ai marre de recevoir ces putains de mails « Enlarge your penis. » Qui m'a inscrit sur le fichier client des petites bitches? Je peux faire « Qui a fait ça ?» Tu sais, j'ai ouvert le mail, t'as un mec avec un bras de bébé et le slogan c'est « Un long sexe, l'idéal pour toucher le cœur de votre bien-aimé. » J'espère que c'est une image, hein, putain de merde. Non, on se fait harceler par nos ordinateurs. J'étais chez mes parents dans le sud. Tu sais, j'ouvre mon ordinateur, j'ouvre mes mails, et il y a un mail, ça fait « Hé, arrête de masturber !» Puis comme ça, je remets mon pantalon, et à la fin du mail, il y a marqué « À moins de 100 mètres de chez toi, une femme veut baiser avec toi. » Alors, vous savez un truc, c'est qu'à moins de 100 mètres de chez moi, il n'y a que ma grand-mère qui habite là. Ah, c'est cool que tu rigoles. J'ai fait cette blague il n'y a pas longtemps, il y avait une nana qui était à ta place, elle rigolait pas. Je voulais qu'elle meure. Vraiment, mais d'une longue maladie, tu as une gastro pendant 2 ans. Elle rigole pas. Et je fais ce passage, et là elle saute sur son mec, elle fait alors tu vois là, là il parle des spams. C'est des mails que tu reçois automatiquement quand tu vas trop souvent sur des sites pornographiques. Son mec à côté, il a fait je sais pas moi. Alors oui, je suis allé une fois sur un site porno. Cette voix dure depuis 35 ans maintenant. On va tous sur les sites porno. Tous les mecs ici vont sur les sites pornographiques. Tu veux savoir s'il va sur les sites porno, ton mec? Tu veux savoir? Va voir l'historique de son ordinateur. S'il est vide, c'est pas pour rien. Moi, je suis pire que toi. Moi, je vis l'historique et je fais des nouvelles recherches. C'est le plus beau prénom pour vos enfants. Ma copine voit ça, elle se dit, il est génial. Moi, je suis derrière, j'ai du sopalin dans les cheveux. Mais je vais vous dire un truc, tout ce porno qu'on reçoit chez nous, je suis pas sûr que ça soit une bonne chose. Parce que je vais vous dire un truc, nous le porno à notre époque, on le méritait. Fallait louer une VHS au vidéoclub. Moi, tu te souviens de ça? Moi j'habitais Saleil, c'était un petit village à côté de Plamien. Mais je pouvais pas aller au vidéoclub de Saleil, je devais aller au vidéoclub du village à côté, Cabestany. Et mes potes de Cabestany allaient au vidéoclub de Saleil. C'est que le week-end, t'avais des bus de puceaux qui se croisaient. Salut. T'arrives au vidéoclub, t'en souviens? Tu sais, les cassettes de cul étaient au fond, derrière le rideau. Moi, je souviens.

du porno, alors que vos pornos là, t'as vu les sites porno d'aujourd'hui, alors là t'as 1000 catégories, catégorie amateur, quelle horreur. Vous avez vu comme ces gens rangent leur maison, bon Dieu. Quoi que tu tapes dans la barre de recherche porno, tu trouves un truc. Je suis sûr que si tu tapes grand-mère, catapulte, interraciale, tu verras une vieille volée en l'air, arriver en roulé-boulé dans une tribu de guerriers Maasai. Je vous raconte pas la fin du film. Et le pire, c'est que la nouvelle génération, ils apprennent le sexe avec ça. Mais c'est pour ça qu'ils sont débiles, ces jeunes. Mais c'est pour ça. C'est pas ça, faire l'amour à quelqu'un. Je suis désolé. Moi, première fellation, 17 ans. J'ai arrêté, je supportais pas le goût. Mais ce que je veux dire... Non, mais... J'ai essayé tout seul. On a tout, papy, t'as essayé tout seul aussi. Quand une fois ma mère est rentrée, qu'est-ce que tu fais? Je fais Johnny Craig.

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1: Bonjour, ça va la pêche?
2: Ouais.
1: Oh, les gars, c'est la génération Michael Jackson. Normalement, ça pulse, ça, quoi. C'est vrai qu'on a perdu le grand Michael, quoi. Ça fait plaisir, peut-être pas le mot, mais bon, ça fait. Non, mais c'est dur. C'est vrai, on a tous chialé comme des gosses. À part le jour de la cérémonie à Los Angeles, c'était un peu ridicule. Par contre, là, c'est tous les Jackson 5 avec juste un gant blanc. On aurait dit un hommage au toucher rectal, tu sais. C'était un peu des. Et c'est vrai que bon, il y a un héros qui s'en va, puis on a récupéré un autre héros, c'est Barack Obama, bien sûr, le héros de cette génération. Moi, j'attends avec impatience que Obama, il vienne enfin à Paris, tu sais, qu'il rencontre Nicolas Sarkozy, et que tous les deux, ils aillent faire le jogging présidentiel le matin. Il va être ridicule, le pauvre Nico. Je veux dire, Obama, il est d'origine kényane, quand même, hein, il va lui mettre 300 mètres dans la gueule tous les matins. Après, il va aller se doucher dans les vestiaires de l'Élysée. Obama, il va sortir son truc de guerrier Maasai, comme ça, Bah, tu te douches pas, Nico? Tu te... Non, j'ai pas transpiré, Non, c'est quelque chose, Barack. Vous avez regardé l'investiture d'Obama à Washington? Tous les noirs de la planète étaient là-bas. En Afrique, il n'y avait plus personne, ils étaient tous là-bas. L'autre, là, Denzel Washington, il pleurait, il était là, enfin, quelqu'un qui nous représente! Il était ridicule, je veux dire, le jour où Sarkozy a été élu, on n'a pas vu Mimi Mati et Passepartout en train de faire. Moi, je m'appelle Fabrice Eboué. Ça fait longtemps, ça fait 12 ans maintenant que je fais ce métier. À l'époque, je galérais vraiment, je jouais dans le métro, mais sur les rails. C'est-à-dire, j'attendais vraiment la fin, Et puis, il y a 3 ans de ça, j'ai eu beaucoup de chance. J'ai été repéré par quelqu'un que vous connaissez tous, c'est Jamel Debbouze, hein, qui à l'époque montait un truc dont vous avez certainement entendu parler, qui s'appelle le Jamel Comedy Club. Hein. C'est en fait Jamel qui a réuni des Noirs, des Arabes, une sorte de MJC, si vous voulez, un truc, voilà, avec un baby-foot, une table de ping-pong, tout ça. Avec au début les journalistes qui croyaient pas trop, qui étaient là, oui, Jamel Comedy Club, c'est la Star Academy de l'humour. Et disaient, Star Academy, le gagnant, il prend 1 million d'euros. J'ai calculé toute la troupe, hein, mais tout cumulé sur 3 ans. Je crois qu'on a fait 2000 euros à peu près. Moi, le jour où j'ai signé mes contrats dans le bureau de Jamel, j'ai dit, c'est normal que les cachets ce soient en dirhams. Et puis il m'a baisé la gueule, tu sais, c'est un Marocain, ils sont très forts pour ça, les Marocains, si. Quand tu vas en vacances au Maroc, tu reviens toujours avec un plat de tagine comme ça. On dit, pourquoi t'as acheté ça? Je sais pas, je marchais comme ça, je sais pas. Le pire, c'est les Tunisiens. Je sais pas s'il y a des Tunisiens ce soir dans la salle. Ouais, vous avez un pays magnifique. Mais qu'est-ce qu'on se fait chier chez vous? Je sais pas si t'as remarqué, souvent, quand t'as pas un rond pour partir en vacances, tu dis, bon, on va aller en Tunisie, quoi. La Tunisie, c'est, oh, tu sais, avec les hôtels 12 étoiles, 3 euros la semaine. T'arrives, c'est tout pourri, t'as 2 transats pour tous les teufs, tu te bats comme ça, tu vas à la réception, tu dis, elles sont où les 12 étoiles? Ah, faut attendre qu'ils fassent nuit, monsieur, J'ai fait les visites dans le désert, tu sais, en 4x4, tout ça. J'arrive, je suis dans le Sahara, magnifique. Je tombe sur un authentique Touareg. Tu sais, le vrai Touareg, hein, pas Diams, hein, vraiment le... Arrêtez, c'est une amie. Donc j'arrive, je tombe sur un authentique Touareg avec le sabre, le dromadaire. J'arrive, je lui dis, je suis super fier de te rencontrer. Il me fait, ouais, c'est cool. Je dis, en plus, tu parles super bien français. Non, moi, j'ai grandi à la Courneuve, je suis intermittent du spectacle, je fais les heures. Et c'est vrai que c'est très carton-pâte, la Tunisie. Alors attention, je déconne sur le Maroc, la Tunisie, pas l'Algérie, parce que je veux pas de problème. Mais moi, je dis merci au Maroc, merci au Maghreb, et surtout, merci à Jamel. Hein. Si je suis devant vous ce soir, c'est grâce à Jamel. Moi, c'est bien simple, le petit Jésus au-dessus de mon lit, j'ai remplacé par Jamel. Ouais, j'ai aussi mis une photo de sa femme à côté de mon lit pour d'autres raisons. Mais sinon, non, Jamel, c'est un mec en or. Une fois, il m'a prêté sa petite bagnole de sport, une Mercedes. Du coup, je faisais mon crâneur, comme on dit dans les rues de Paris. Je faisais des queues de poisson à tout le monde pour que les gens me regardent. À un moment, il y a un mec, il réussit à me bloquer contre le trottoir. Il descend de sa caisse une sorte de Sébastien Chabal, si tu veux, mais dans les deux sens, quoi. Gigantesque, mec. Je le vois arriver comme ça. Je verrouille mes portières, je lui fais un doigt. Et là, dans ma tête, je me dis, plus jamais de ma vie, je monte dans une décapotable. Et Jamel, pour en finir avec lui, il a un vrai pouvoir, c'est tu traînes avec Jamel, il y a des milliers de gens qui t'aiment. Et moi, je me suis fait connaître du grand public en bossant il y a 2 ans sur M6, dans une émission qui s'appelait « T'empêche tout le monde de dormir », présentée par Marc-Olivier Fogiel.
2: Et Marc-Olivier Fogiel, il a le pouvoir inverse de Jamel. C'est-à-dire, parfois, je marchais dans la rue, des gens qui me faisaient fils de pute. Hein. Moi, je faisais le sniper en hauteur, le méchant, les vannes sur les invités. Puis Fogiel, vous le connaissez tous, il arrivait, bonsoir. Bienvenue comme tous les mardis soirs en direct sur M6, dont t'empêche mon de dormir, avec comme tous les mardis soirs des témoignages, mais aussi des politiques, des people. On commence tout de suite avec le témoignage troublant de Martine. Martine, bonsoir. Si on vous accueille ce soir, Martine, c'est pour un témoignage poignant, puisque pendant plus de 10 ans, vous avez été violée par votre propre père, qui vous a fait 8 enfants et vous a séquestré dans une cave. Fabrice, une vanne. Et c'était ça pendant 2h30, tu sais. Alors il y a des gens qui me disaient, tu fais de la merde. Je fais ce que je peux, moi. J'ai aussi des très bons souvenirs dans cette émission. On a reçu à l'époque le fils d'Ingrid Betancourt. Qu'est-ce que je veux dire? Comme il y a une bonne ambiance ce soir, je vais me lâcher un peu sur Ingrid Betancourt. Ça va être douloureux, mais ça va nous faire du bien, tu sais. Parce qu'elle nous a cassé les couilles pendant 6 ans, cette bonne femme. Elle arrive à l'aéroport le jour de sa libération en pleine forme. Limite, son discours d'arrivée, c'était « On a eu beau temps ». Ah oui, beaucoup mieux que la Tunisie, beaucoup mieux que la Tunisie, ouais. Alors moi, j'ai une question à poser à propos d'Ingrid Betancourt. Pourquoi elle a été se foutre dans la merde toute seule? Au départ, la meuf, elle est candidate écolo aux élections colombiennes. Pourquoi, quand t'es candidat écolo, tu te fais chier à aller voir des terroristes? Ou alors pour leur dire « Les emballages, c'est les poubelles jaunes, et machin ». Là, il y a une logique. Et qu'est-ce que nous a dit Sarko, le jour de la libération de Betancourt? Il nous a dit, oui, si les FARC déposent les armes, on est prêt à les accueillir en France. Mais pas nous, je veux dire, c'est ça l'immigration choisie, faut nous le dire tout de suite. Ils vont faire quoi les FARC comme métier en France? Moi ça m'intéresse, des cours de salsa, des nomas sequestros, nomas sequestros. Attention, je crache pas sur la télé, hein. J'ai aussi des très bons souvenirs avec la télé. Puis ça fait toujours plaisir après quand tu fais de la télé, les gens qui te reconnaissent dans la rue, c'est toujours gratifiant, quoi. Le Dieu donné. Une fois, ça m'est arrivé rue des Rosiers en plein quartier juif. Le pire que j'ai eu, c'est Camini. Là, j'ai cogné, là, j'ai dit ça suffit. Là. Merci, c'était pour moi, c'était pour moi, merci beaucoup.

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2: Bonjour ma yéyette. Oh, comment ça va? T'as une mine de pigeon écrasé. Mais ça fatigue tant que ça, un accouchement? Alors, voyons voir l'heureux événement. Oula. Mais c'est marrant, cette petite trompe bleue. Ah, sous la pluche. Oui, oui, oui. Mais c'est quoi? Mais c'est quoi? Ah, bonjour. Eude. Je m'y ferai jamais à ce prénom de curé pédophile. Bonjour, c'est Tata Elisabeth. Oh, qu'est-ce qu'il est beau. Oh, quel bel homme. Oh, ses cheveux, on dirait mes premiers poils pubiens. Oh. Alors, l'accouchement, ça fait bobo. Ça pique. Une épisiotomie. Qu'est-ce que c'est que ce truc encore? Ah, bon, c'est comme le Joker dans Batman, mais pour la chatte. Non, mais tu te plains, mais donner la vie. Donner la vie, c'est la plus belle chose au monde. Bon, c'est des emmerdes aussi. Hein? Tiens, regarde. Dans Rosemary's Baby, la nana est la couche du diable. T'imagines, ton enfant, c'est Satan. Oh, les boules. Hein? Hein? Il faut que tu le changes. Ah, bon. Ah, mais on peut changer les bébés. Oh, mais tant mieux, parce que moi, je n'osais pas te le dire, mais celui-là, il est pas beau, hein. Ah, dis, mais j'ai pas dit, mais le week-end dernier, pendant que tu vêlais, j'étais au Maroc. J'étais à Fès. Je me suis tapé un mec sur la plage, Mustapha Toufik. Là-bas, tout le monde l'appelle Moustafik. Ah, je dois encore avoir du sable au fond du trou, mais ça fait du bien. Mais si. Ben, ça fait peeling du dedans. Oh, excuse-moi. C'est vrai que toi, Jean-Luc, ça doit faire un bout. Vous avez pas... Non, enfin, je veux dire... quand est-ce que Jean-Luc t'a rendu son dernier hommage? Ah, il y a 5 mois.
3: Ah, ouais.
2: Oui, alors en même temps, 5 mois pour une nana enceinte qui a jamais été une goulue du cul, ça va, hein? Ah non, c'est pour ton mari. Il doit être dans les starting blocks. Attends, ça va péter, ça va péter. Bon, qu'est-ce qu'il a hurlé maintenant comme ça? On s'entend plus, là. Ah, c'est l'heure du sein. Oh, mais sa perlipopette a pris des loches. Mais faudrait pas que Jean-Luc voie ça, il va nous violer le vase. Tu veux que je sois sa marraine? Ah, ça me touche. C'est que... Non, mais ça implique quoi, au juste? À part être la femelle du parrain. Des responsabilités morales? Oh, tu m'aurais vu me faire moustafiquer ce week-end. Oh, bah d'ailleurs, faut que je file. J'ai rendez-vous chez le gynéco pour me faire désensabler. Oh, bah oui, mais je veux bien être sa marraine. Ben comme ça, moi aussi, j'ai un petit peu l'impression d'avoir un enfant sans avoir à l'élever un houloulou, c'est mieux. Tu verrais la gueule de mes plantes. Non, j'ai jamais eu la main verte.

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2: Mathilde, chérie, il est 8h30.
3: Ah oui, t'as raison, tiens, mais tu sais quoi, je me couche chez moi.
2: Je suis crevée. Mais comment ça, tu vas te coucher? Et le dîner?
3: Oh, mais tu sais quoi, mon trésor, mais j'ai pas faim.
2: Mais non, mais je te demande pas d'avoir faim, je te parle du dîner avec Gérard et Tonette.
3: Hein?
2: T'as pas oublié, quand même?
3: Alors, complètement. Ah oh non, annule mon cœur, je te jure. Oh, je sais pas, moi, dis que je suis malade, je sais pas, invente quelque chose. Ah non, moi, ce soir, je te jure, j'ai qu'une envie, c'est d'aller me coucher.
2: Bon, non, certainement pas, on annule pas un dîner une demi-heure avant, je suis désolée.
3: Eh ben, dis que c'est grave, dis qu'on est malade toutes les deux, qu'on a une hépatite C toutes les deux, voilà. On en a plus pour longtemps. Moi, je sais pas, écoute, je te jure, invente quelque chose. Moi, ce soir, je ne vais pas chez Gérard et Toinette. Alors,
2: mais qu'est-ce que tu racontes, ceux qui viennent chez nous?
3: Hein?
2: Enfin, t'as pas vu qu'on avait dressé la table? Tu croyais peut-être qu'on avait pris de l'avance sur le réveillon?
3: Ça, c'est encore un truc qui s'est décidé sans moi. Mais enfin, tu ne m'as jamais dit que Gérard et Toinette venaient dîner à la maison.
2: Ah si, si. La semaine dernière, je t'ai dit samedi en 8, Gérard et Toinette viennent dîner à la maison.
3: Quand tu l'as dit?
2: Eh ben, samedi en 8, mais dans l'autre sens. Mais comme tu n'écoutes jamais rien...
3: Ouais, alors moi, je commence à en avoir ras-le-bol, hein, qu'on prévienne de tout au dernier moment dans cette baraque.
2: Hein. Attends, mais comment ça, au dernier moment? Ça fait une semaine que c'est prévu. Il faut combien de temps pour préparer un dîner, quoi?
3: Je sais pas qui tu l'as dit, mais c'est certainement pas à moi. Pardon, mais je m'en souviendrai.
2: Oui, t'as raison, pardon.
3: Ah ben voilà.
2: Oui, je me suis trompée, je l'ai dit à la femme de ménage, mais vous ressemblez tellement, toutes les deux.
3: Merde, hein, moi j'ai travaillé comme une dingue toute la semaine, j'ai dû dormir quoi, 4 heures par nuit maximum. Le seul soir où je peux me reposer tranquillement chez moi, tu viens me coller un dîner à la con là, sur les bras, tu te fous complètement de ma gueule.
2: Non, c'est toi qui te fous de ma gueule, hein? C'est l'anniversaire de Gérard ce soir et je t'ai dit qu'il venait le fêter ici. Écoute, si, d'ailleurs je m'en souviens très bien Mathilde, parce que quand on en a parlé, moi j'étais là et toi t'étais là. Et même, tu m'as répondu super.
3: Moi, j'ai répondu super?
2: Parfaitement, super.
3: Moi, j'ai dit super?
2: Oui.
3: Je dis jamais super. Même quand je vais prendre de l'essence. Alors, hein? Pardon, mais ma réponse, tu l'as rêvé, ça
2: me dit. Oh non, mais écoute, mais la mauvaise foi. Mais faut le voir pour le croire.
3: Ouais, hein, alors ça, oui. Ouais.
2: Et dis donc, puis quand on passe dîner à la con? Avec Gérard et Toinette, c'est nouveau, ça?
3: Arrête, j'ai pas dit qu'on passait dîner à la con.
2: Ah si, tu l'as dit, ça fait pas une semaine, ça fait 4 secondes, hein. Dîner à la con, t'as dit, hein. Et dîner à la con.
3: Pousse-toi, je veux passer.
2: Non, dîner à la con.
3: Tu m'énerves, hein. Arrête.
2: Dîner à la con, ça va leur faire plaisir quand ils vont savoir.
3: Tu commences à me faire chier, Isabelle, hein. Moi, je te dis. Je te dis franchement, tu commences à sérieusement me faire chier. Hein. Là, je sais pas si t'as décidé de me flinguer le week-end, mais c'est rudement bien limité.
2: Bah, bien sûr. Fêter l'anniversaire de ton meilleur ami avec sa femme à la maison, je me suis dit, oh, ça va lui gâcher son week-end, j'ai pas pu résister. Bon, alors, ils arrivent dans 20 minutes, qu'est-ce que je leur dis?
3: Merde, voilà. Je les emmerde, je vais me coucher.
2: Ouais. D'accord. Eh ben, écoute, très bien, je vais mettre un post-it sur la porte. Mathilde est allée se coucher, elle vous emmerde. PS, bon anniversaire, hein, c'est ça, je marque ça, c'est ça, je marque ça.
3: Merde, je te dis merde.
2: Moi aussi, je te dis merde.
3: Mais tu ne m'as jamais dit que Gérard et Toinette venaient dîner chez nous.
2: T'étais dans ce fauteuil.
3: Ouais,
2: on venait de s'engueuler pour une histoire de banque ou d'assurance, je sais plus.
3: Ouais.
2: Il était 8h05. J'allais me sécher les cheveux. Je suis revenue exprès de la salle de bain pour te dire samedi en 8, Gérard et Toinette viennent dîner à la maison. Non, j'ai pas fini,
3: laisse-moi.
2: J'allais repartir vers la salle de bain, mais alors c'est quoi, comme c'était hier.
3: Ouais.
2: Je me suis retournée comme ça et je t'ai dit, tu n'oublies pas, ma chérie. Et c'est là que tu m'as répondu. Tu tournais comme ça et tu m'as dit super.
3: Tu te souviens de tout ça, toi?
2: Ouais.
3: Mais ma chérie, fallait me le dire que j'avais épousé Madame Colombo.
2: Attends, je t'ai jamais dit que Gérard et Toinette venaient dîner ici ce soir.
3: Non.
2: Je me suis pas lavé les cheveux samedi dernier.
3: Eh ben peut-être, mais à ce moment-là, t'as dû me coller ton séchoir plein pot sous le nez et tu m'as fait cher, chac, net. Voilà. Et bon, par gentillesse, j'ai répondu super. Hein. Ou Hubert, ou Isabelle Hubert, j'en sais rien et je m'en fous. Voilà.
2: Attends, le séchoir sous le nez?
3: Parfaitement.
2: Le séchoir sous le nez, la salle de bain est au bout du couloir. Je suis allée chercher une rallonge de 15 mètres pour venir te foutre le séchoir sous le nez. Mais ça, c'est plus fort que le roquefort, hein.
3: Eh ben, j'ai pas entendu. Voilà, ça arrive à tout le monde. Ça t'arrive jamais à toi de pas entendre?
2: Ah, t'as pas entendu?
3: Non, j'ai pas entendu.
2: Ah, t'as pas entendu? J'ai pas entendu. Eh ben, si t'as pas entendu, c'est que je te l'ai dit, donc je l'ai dit.
3: Mais je peux pas savoir si tu l'as dit ou pas, mais j'ai des bingues.
2: C'est le moment de faire des guignolades. Rien n'est prêt. J'ai les nerfs en plotte. Faut que je vide la pintade, que ça me dégoûte d'avance. Tout ça pour ton Gérard qui n'aime rien, qui est foutu de même pas y toucher. D'ailleurs, lui, on se demande ce qu'il aime, hein. Par sa pomme.
3: Oh, dis donc, sur un autre ton quand tu parles de mon meilleur ami. Hein?
2: Non, mais attends, faudrait savoir, là. Tout à l'heure, c'était un dîner à la con, et maintenant, c'est Monseigneur, ce Sainte-Thé Gérard.
3: Non, c'est pas Monseigneur Gérard, hein. C'est Gérard tout court, mon meilleur ami, voilà. Et j'aimerais bien que, pour son anniversaire, on l'accueille dans la bonne humeur, voilà, c'est tout. Il vaut mieux d'aller vider la pintade et de la mettre dans le four, hein. Ils vont arriver, rien sera prêt. Quand même.
2: Mais attends, mais c'est pas dans le four que je vais la mettre, la pintade. Je vais te la balancer dans la gueule.
3: Oui, allô, oui. Ah, c'est Gérard, qu'est-ce que je lui dis, moi?
2: Parle-lui d'Isabelle Huppert.
3: Oui, oui, Gérard, oui, oui, excuse-moi, Gérard, oui. Quoi? Oh là là.
2: Mais non, mais...
3: Oh là là, ouais, ouais. Mais viens, attends, mais tu rigoles, mais on annule tout.
2: Quoi?
3: Mais tu rigoles, Isabelle avait même pas encore mis la patate dans le four, alors. Hein? Bien sûr, écoute, alors, bah, bon, écoute, d'abord, embrasse Toinette, hein, bien sûr, et Isabelle vous embarrasse, hein, évidemment. Vous embrasse, voilà, pardon. Hein, allez, courage, courage.
2: Bon, alors, on peut savoir ce qui se passe?
3: Eh ben, je vais te le dire, ce qui se passe, hein. Il se passe que sa mère est à l'hôpital.
2: Quoi?
3: Elle a fait une attaque.
2: Oh! Oh merde!
3: Eh oui, merde. Voilà où on en est. Avec tes conneries.
2: La prochaine fois qu'il y a un dîner, je t'envoie un recommandé avec accusé de réception. C'est ça, casse-toi!
3: Ah oui, ça je me casse, oui!
2: Où tu vas?
3: Alors d'abord où je veux, et surtout dans un endroit où il n'y a pas de pintade, pas d'anniversaire et...
2: Oh, juste toi-même.

0: Bonsoir à la Réunion Belle de Saint-Gilles.
1: Ah, Manu! Espèce de déconneur!
2: Qu'est-ce que je suis content d'être à la maison. Qu'est-ce qui fait chaude? Je suis trop content d'être à la Réunion. J'ai pris Austral. Côté petit Sega dans l'avion. Trop bien. Les stewards, c'est des gars qui étaient à l'école avec moi au collège Bourbon.
3: Manu, vous rappelle les gars, hein? Parce que Midano et Lucien fait chaud, mais mes connais aussi vous sortent, moi. Pas sous de figure, toujours.
2: J'ai déjà revu la famille. Ils étaient là. Regarde à vous.
3: Dis, Manu, tonton va te demander quelque chose. Par contre, Manu, on veut pas de tonton. Tonton demande, il essaye. Mais quand tu fais l'émission Berger Quiz, hein?
2: Quelle émission, tonton?
3: Berger. Vous faites gagner des jeeps Cherokee, vous? Tu vois où ça, tonton, et ça va là? Regarde un petit jeep pour tonton.
2: Quand je dis des conneries comme ça, à chaque fois je pense à ma mère, parce que quand j'étais petit, je disais des conneries. Ma mère, elle supportait pas que je dise des conneries, ça l'énervait. Elle détestait ça. Elle allait voir mon père pour lui dire que je disais des conneries. À chaque fois, elle allait voir.
4: Il est encore en train de dire des conneries, Gérard, j'en peux plus, cet enfant. Mais fatigué avec lui, Gérard.
2: Et mon père demandait toujours de répéter les conneries que je disais, parce qu'un papa assez bien connu, ça n'écoute pas.
4: Il dit, qu'est-ce qu'il a encore dit comme conneries? Mais peux même pas dire où, Gérard, t'aimes les cons. Mais il peut même pas répéter. Son cerveau est emprunt des chemins de couillonnistes encore jamais inexplorés. Quelqu'un a dû prendre son pied dans le câble de la couveuse à la clinique Lamarck. Elle n'a pas été irriguée en oxygène pendant un moment. Son cerveau a dû s'atrophier. Lui est complètement débile. Rien que des couillonnistes. Putain de bordel. Tant d'espoir à placer dans ce premier enfant. Voilà, c'est un baisement plutôt qu'autre chose. Il ravage, il fait que ravager, Gérard. On l'a appelé Emmanuel, on lui a donné le prénom du Christ et c'est le diable qui vit à la maison, Gérard.
2: Oui, vous avez pu constater que je suis revenu à Emmanuel. Je pense que c'est assez clair sur l'affiche. J'arrête Manu, je reprends Emmanuel parce que ça fait plus la France. C'est joli, ça fait la France, c'est plus digne. Alors que Manu, c'était cool quand j'avais 15 ans de s'appeler Manu. Bonsoir, monsieur. C'était cool. Vous avez essayé de passer discret avec son petit binouze. Donne toujours un petit gel. Merci. C'était cool quand j'avais 15 ans de s'appeler Manu, c'était vraiment cool. J'étais le mec cool de la bande télé, les gars, mais c'est des alcooliques. C'est un alcoolique, quoi. Aujourd'hui, Manu, ça fait un peu... Ouais, ça fait Manu, ça fait... Quand tu vas dans une soirée, tu sais qu'il y a un mec qui va arriver qui s'appelle Manu. Tu l'as jamais vu de ta vie. Tu vois quand même à peu près la gueule qu'il a, le gars. Il n'y a plus de mystère autour du Manu. C'est un gars, en général, il a une petite dent d'une autre couleur ici, sur le côté, là, comme ça. Ça y est, on est vieux. Tu connais les gars qui ont une petite dent rose, là? Ouais, bah, je voulais changer, et puis, ouais, je sais pas, je l'ai pas fait, j'avais une mutuelle de merde, et... Fallait mettre un pivot, et puis j'ai eu la flemme, fallait monter à Saint-Denis, J'ai largué comme un... Ça se voit que quand je souris, tu vois? Ça dérange pas Nathalie? Manu, c'est ça, aujourd'hui, tu vois? C'est des gars qui ont 40 ans, c'est des gars qui se font consoler par les chansons de Renaud quand ils se font larguer par leur femme. Allez, déconne pas, Manu. Va pas te tailler les veines, gonzesse de perdu. C'est dit, copains qui reviennent. C'est ça, Manu, aujourd'hui. Aujourd'hui, Manu, en gros, c'est un mec qui essaie d'arrêter de fumer, quoi. Alors que Emmanuel, c'est joli, ça fait la France, ça veut dire Dieu avec nous. En plus, mon prénom a repris des miles depuis les dernières présidentielles. Donc moi, je surfe un peu sur les affaires. Puis je préfère être moi que lui aujourd'hui. Donc, on est mieux là. Alors que je pensais que mon prénom allait être enterré au cimetière des prénoms avec les autres prénoms de ma génération, j'ai réussi à prendre la petite bifurcation et à sauver l'Emmanuel. Alors qu'il y a des prénoms de ma génération qui sont en ce moment même en train d'être enterrés au cimetière des prénoms, et pour eux, il n'y aura pas de comeback. J'ai une pensée très émue pour les Thierry. Fini. Thierry, c'est fini, c'est baisé. C'est mort. Ça va pas revenir demain en force, tu vois ce que je veux dire? Si aujourd'hui tu appelles un petit marmin qui vient d'être, s'appelle Thierry, tu te dis, ah, on n'a pas fait ça, t'es quand même attitré. On n'appelle pas un enfant Thierry. Le plus fou, c'est d'imaginer que les Thierry qu'on connaît aujourd'hui, qui sont là, qui sont nos oncles, nos amis, ont été des bébés. On s'imagine pas bercer un petit nourrisson de quelques kilos qui s'appelle Thierry. Tu imagines, pleure pas mon petit Thierry. Elle ouvre sa totote. Regarde un coup la totote de Thierry va. La totote de Thierry, ça marche pas, tu vois. J'imagine bercer un gars qui pleure, il fait 85 kilos, tu vois. C'est ça, Thierry, aujourd'hui, tu vois. Thierry, c'est fou, je sais, mais Thierry, c'est fou. Thierry, c'est pas un prénom qui se dit, c'est un prénom qui se gueule. Thierry! Thierry! Thierry, dedans, il entend pas qu'il y a un gars dehors qui veut rentrer, mais il a pas la clé, il faudrait que Thierry arrête d'écouter la musique pour venir ouvrir au gars. C'est ça, en général, la journée d'un Thierry, il faut qu'il aille ouvrir au gars. Ah, Thierry! Tous ces prénoms-là de ma génération, ça dégage. Jean et Louis refont aujourd'hui une petite carrière, mais solo. Tous les prénoms où tu peux mettre mon devant, ça dégage. Ça, mon Jean-Louis? Bah alors, qu'est-ce que t'as été? Nous, on t'attend depuis tout à l'heure. Il y a mon Manu qui est là, il y a mon Thierry qui est arrivé. Manque plus que notre patoche, on va être bonnard. Moi, je passe ma soirée avec des gars qui s'appellent comme ça, c'est normal que je récupère Emmanuel. Chez les filles, je vais le dire, j'ai une pensée très émue pour les Véros. Tu vas pas rencontrer demain matin à la maternité du coin une gamine qui va naître, qui va s'appeler Véronique. Ça, je peux vous le signer sur le papier que vous voulez, ça n'arrivera pas. Si t'es dans la même pièce qu'une personne qui s'appelle Véro, tu peux être sûr que c'est pas un bébé. Tu peux lui taxer une cigarette. Ça, ouais.
5: Ouais, bah, je sais pas ce que j'en ai foutu, j'en avais tout à l'heure. Allez-y, les gars, servez-vous, hein!
2: Ah, merci, Véro.
5: Bah, c'est des clopes! C'est des clopes, les gars, on va pas se faire chier pour deux clopes! J'ai acheté une cartouche au Duty Free, allez-y! Servez-vous, j'ai quatre paquets, hein!
2: Merci, Véro.
5: Dans la haine!
2: C'est normal que je récupère Emmanuel. Attention, aujourd'hui j'assume, j'adore m'appeler Emmanuel, je trouve ça joli, etc. Mais quand j'étais petit, que j'entendais mon prénom dit en entier par mes parents, quand tes parents t'appellent pas Titi, Lili, Boubou, Chouchou, mais Emmanuel, c'est que tu vas t'en prendre une. Donc moi, j'étais pas con, quand ils m'appelaient Emmanuel, je venais pas. En plus, le rapport à la tarte dans la gueule à mon époque ici à La Réunion, il est infime, on y va beaucoup plus vite qu'en France. On n'a pas de problème à y aller. On te prévient pas que tu vas en prendre une, il n'y a pas de bande-annonce de tu vas en prendre une, le film sort directement sur ta gueule en HD. Ça, c'était mon époque. Moi, j'ai grandi dans une époque où on n'avait pas l'école Montessori, tout ça, on n'expliquait pas ça aux enfants. Moi, à mon époque, on me fumait dessus, je prenais une tarte dans la gueule, j'allais me coucher, et j'étais pas malheureux. Au contraire, quand j'en avais pris qu'une, c'était la bonne journée, j'ai dit, putain, plutôt cool aujourd'hui, les gars. Je sais pas ce qu'ils ont, ils m'inquiètent. C'était à la dure, ça rigolait pas. Ils étaient pas là pour déconner. C'était l'éducation stricte, stricte, stricte, stricte. C'est en métropole, ils regardent des tutos sur YouTube. Ouais, je sais pas ce que je dois faire, je te jure, j'ai envie d'en coller une dans sa gueule. Mais je sais que je peux pas. Je sais qu'on frappe pas un enfant, mais là, putain, je te jure. Et mon père avait à l'époque proposé un système où lui, il prenait l'avion depuis La Réunion, il allait là-bas, il mettait un masque, tapin, bam, et hop, il reprenait l'avion, il revenait pour toi, il faisait ça. Gratuit. C'est aujourd'hui, tu vois, en France, ils mangent du boulgour, du quinoa, 5 fruits et légumes par jour, c'est la loi, carrément. Ils font l'école Montessori. Ouais, on a mis chez Montessori. La maîtresse a dit que c'était bien pour son éveil personnel et que s'il voulait nous pisser dans les pompes le matin, il fallait le laisser terminer. On lui dit rien du tout. Alors on laisse finir et puis après on part travailler avec son papa. Moi, à l'époque, j'avais pissé dans les pompes de mon père, j'avais pissé aux pompes funèbres. Général. À Brimard.

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2: Si je veux pas d'enfants, c'est parce que j'ai déjà un chien. Non, attention, je compare pas un enfant et un chien. C'est juste que j'ai des problèmes de cohabitation avec mon chien. Comment vous expliquer Mon chien me regarde quand je fais l'amour. Dès que je suis avec une fille, il vient au pied du lit et il me regarde les yeux plein de tendresse. Et mon problème, c'est que je ne sais pas si c'est parce que je lui manque ou juste parce que c'est un gros vicelard. Non mais c'est vrai, est-ce qu'il se rend compte de ce qu'il voit? Ou est-ce que c'est moi le détraqué de penser qu'en nous matant, il prend son pied? Enfin, qu'il prend son pied, qu'il prend sa patte. Non mais vous rigolez, mais c'est un vrai problème. Hein. Moi, quand je suis avec une fille un peu expressive, je suis obligé de lui dire avant. Bon, alors, tu dis ce que tu veux. Ah hein. Oh, oui, je te sens bien. Vas-y, continue. Oh, mais qu'est-ce qui m'arrive? Je deviens folle. Oh, mais vous êtes à combien dans moi? Oui, elles le disent parfois, oui, je... Tu dis ce que tu veux, mais surtout, tu ne dis jamais « on va se promener ». Alors, je sais que c'est rare, les filles qui disent « on va se promener » quand elles font l'amour. Mais je préfère faire gaffe, parce que le chien, il peut devenir fou. La fille, elle dit ça, il saute sur le lit avec sa laisse. Alors, bien sûr que je pourrais fermer la porte. Mais essaie de te concentrer sur ce que tu fais quand t'as un pitbull qui laboure la porte avec ses pattes. En plus, il pigne. Putain, mais ta gueule!
3: Quoi, qu'est-ce que j'ai dit?
2: Mais pas toi, le chien. Donc tu lui ouvres et il vient tout content au pied du lit. Et il regarde. C'est super troublant. Parce que finalement, tu t'y habitues et ça te prend la tête. Parce que quand le chien s'endort en te regardant, toi, tu te dis que t'as raté quelque chose, que t'as pas été assez performant, ça te coupe tout. À l'extrême limite, à ce moment-là, la fille, tu t'en fous. Tu veux juste donner du plaisir au chien. S'il lui remet la queue, toi, ça te met la pêche. Hein, mais attention, hein. Faut pas qu'il s'endorme, mais faut pas qu'il s'excite non plus. Non, moi, j'étais une fois avec une fille qui met les rapports un peu musclés, il a cru qu'elle m'attaquait, il l'a massacrée. Je sais pas pourquoi, il aime pas quand c'est bruyant. Si une fille crie, lui, il hurle à la mort. Ça, j'ai mieux vous dire que ça calme. Hein. Parce que faire l'amour avec une alarme de bagnole dans la chambre... Faut vraiment avoir une libido en béton, hein. Bon, au début, c'était pire. À chaque fois que j'étais avec une fille, il m'apportait sa balle. Donc j'étais là avec la fille, et toutes les 3 secondes, je devais relancer la balle du chien au fond de la chambre. Alors je sais que j'aurais dû lui refuser depuis le début. Mais bon, un pitbull, tu lui refuses rien. Ah non, tu t'exécutes et tu le remercies de ne pas t'avoir encore égorgé. Moi, mon chien, je le vouvoie. Parce que c'est susceptible, ces bêtes-là. Et puis, c'est puissant. Le pitbull, c'est quand même le seul chien. Tu lui jettes un bâton, il te ramène un arbre. Et quand il le ramène, tu lui dis merci. Hein. Tu lui dis pas qu'il est con. Hein. Bon, maintenant, ça a changé, il a vieilli. Vous savez comment on sait qu'un chien vieillit? C'est quand il vous apporte un bâton, que vous le lancez au fond du jardin, qu'il se précipite au fond du jardin, et qu'en arrivant là-bas, il se souvient plus de ce qu'il est venu chercher. L'étape suivante de la IS, c'est quand vous lancez le bâton et que le chien ne voit même pas que vous l'avez lancé. J'ai lancé le bâton. J'ai plus rien. Il faut y aller, là. Non, Gérard, sérieux, là, il faut y aller, là. Oui, j'ai appelé mon chien Gérard. Au début, je voulais l'appeler Brutus, mais ma femme ne voulait pas que je l'appelle comme mon fils. Donc, Comment expliquer sereinement à un pitbull qu'il a la cataracte? Avant, il n'avait pas les yeux aussi bleus que Paul Newman. Moi, j'ai pas osé, hein. Alors j'ai pris un labrador, un chien d'aveugle pour chien. Vous avez déjà fait l'amour devant 2 chiens, dont un qui voit rien mais qui se fait expliquer par l'autre.

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2: Hier soir, en sortant par l'entrée des artistes, il y a un monsieur qui m'attendait. Il était professeur en parapsychologie. Un front comme ça. Professeur en parapsychologie. Avec deux yeux au-dessus du front. Ça a l'air monstrueux comme ça, pas pour un professeur en parapsychologie. Alors on croyait qu'il avait les cheveux dans les yeux alors qu'il avait les yeux dans les cheveux. Dis monsieur, je viens d'assister à votre spectacle. Vous passez à travers les murs, certes, mais c'est dans l'imaginaire. Alors que moi, monsieur, moi et mes élèves, nous passons à travers les murs dans le réel. Et plusieurs fois par jour. Mes compliments. Je lui ai dit, peut-on savoir comment vous vous y prenez pour passer à travers un mur? Il m'a dit, volontiers. Je me présente devant le mur que je me propose de traverser. Je passe à travers mes vêtements. Et dans la foulée, je traverse le mur. Je lui ai dit, mais alors, monsieur, de l'autre côté du mur, vous êtes tout nu. Je lui dis, ça ne vous gêne pas aux entournures? Non, parce qu'il ne vient jamais personne. Sauf de temps en temps. Un petit ange qui passe. Je lui dis, monsieur, vous ne doutez de rien. Il dit, si, monsieur. Et quand je doute, je plane. Je lui dis, mais alors, lorsque je vois planer un doute, il me dit, c'est moi. J'ai senti le sol se dérober sous moi. J'ai éprouvé le besoin de m'appuyer sur quelque chose de tangible. Ça, il y avait le mur du théâtre qui était là. Je me suis appuyé contre le mur et je suis passé au travers. Le professeur en parapsychologie a voulu me suivre. Il s'est tapé le front contre le mur et plouf. Non mais, qui c'est l'artiste ?

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2: Nous, on faisait tout et par la fenêtre. Ah oui, on se parlait par la fenêtre. On s'envoyait les choses par la fenêtre. On se jetait même par la fenêtre. On se suicidait à l'ancienne. Ah oui, la fenêtre, c'était l'endroit où tout le monde y communiquait. C'était un peu l'Internet de maintenant, hein. D'ailleurs, sur l'ordinateur, il appelle vine dose et le chose. Et oui, et vine dose, qu'est-ce que ça veut dire? Qu'est-ce que ça veut dire, vine dose? Hein? La fenêtre, eh bien, ça vient du vieux Nice. Ah oui, oui. Eh oui, c'est ça, mais alors... Mais aujourd'hui, cette pauvre fenêtre, elle a perdu tout son sens. Essaye d'appeler quelqu'un sous la fenêtre. Avec les doubles vitrages, tu restes 2 mois dessous. Bon, bien. Moi, je peux vous dire, à l'époque, hein, quand tu te mettais à cette fenêtre, tu sais, d'un coup, mais alors d'un coup, la vie, eh bien, la vie, elle te reprenait vie. Oh, François, tu montes ou je descends et je te démonte. 2 étages au-dessus, tu sais, tu avais celle qu'on appelait Radio Vieilleville. La fille canasse. Curieuse comme un spéculum. Que pour elle, la fenêtre, c'était un peu comme une télé, tu sais, à part que les commentaires, elles se les faisaient toutes seules, hein.
3: Mais voyez, putain. Eh bébé, moi, tu m'enlèveras pas de la tête qu'il est pas de lui, hein, ce petit. Il y ressemble même pas, oui. Le petit, il a une tête d'ange que lui. Il a une tête d'olive, mais ils ont dû te la dénoyauter trop tôt.
2: C'est comme quand il te passait le facteur, comment tu le savais, par la fenêtre, hein?
4: Oh, madame Fine, vous avez une lettre de votre fils. J'ai reconnu son écriture.
2: Alors la vieille brave, tu sais, elle avait une lettre. Tout le quartier te partageait la joie, tu sais. Maintenant, tu as une pile de factures, personne ne vient les partager avec toi. C'est comme quand il te passait le marchand de journaux, il te vendait Nice Matin le matin, le soir il te vendait l'espoir. Mais maintenant, tu n'as plus que Nice Matin, tu n'as plus d'espoir. Hein. Ah, moi, les journaux, je ne les achète plus. Hein. La seule chose qu'il y a de vrai dans les journaux, c'est la date. Tiens, c'est comme quand il te passait le vitrier. Ouh, mais t'as le vitrier, il te poussait un cri. Il te pétait toutes les vitres. Enfin, que lui, le travail, il se le trouvait. Et alors, le matin, tu sais, quand tu ouvrais ta fenêtre pour la première fois, oh pauvre, tu te croyais vraiment à la campagne. Non, parce que tu entendais les poulets, tu sais, au fond de la rue. Ah, c'est vrai que nous, à l'époque, on avait le marchand de poulets. Bon, il nous vendait des poulets vivants, hein. Ben, maintenant, pour trouver des poulets vivants, il faut aller au commissariat, hein. Tiens, c'est comme les invitations. Nous, on se les faisait par la fenêtre. On n'avait pas besoin de brise-tôle, hein. Oh, Martine, tu descends? On va à Cimier. Il y a la fête des Cougourdes. Non, vas-y avec ta sœur. Comment ça, vous faites la paire? Amène ton frère, il fera le fifre. Tiens, je pensais à la solidarité. Tu vois? Eh bien, même ça, on se le faisait par la fenêtre. Oh, madame Patalacci, vous avez besoin de quelque chose? Je viens à l'épicerie chez Justin.
3: Oui, belle. Prends-moi 3 paquets de blettes. Hey. À midi, j'ai les petits qui viennent. Comme ça, je leur fais la troucha.
2: Alors la vieille brave, tu sais, elle te descendait le panier par la fenêtre, avec la corde. Elle mettait le porte-monnaie dedans.
3: Va le mettre maintenant, le porte-monnaie dans le panier.

le mail de femme péter le porte-monnaie. Mais en plus, il tire sur la corde pour faire tomber la vieille. Non, c'est pour dire, cette fenêtre, tu sais qu'elle soit ouverte ou fermée, elle te faisait monter les bruits de la rue, hein. Toi, tu savais l'heure qu'il était, tu n'avais pas besoin de montrer ni de penduler. Tiens, par exemple, pour dire un exemple, vers les, je sais pas moi, vers les 10h du matin, tu sais, tu avais le musicien qui arrivait comme ça au fond de la rue, tu sais. Oh, et là, c'était comme, qui dirait, un moment magique. Tu avais toutes les fenêtres qui s'ouvraient comme ça, une par une. Tout le monde, il se mettait à la fenêtre, tu sais. Et tout le monde, il envoyait des pièces. Alors ça te tombait comme ça en pluie sur le sol, ça te faisait comme un concert de cliquetis. Mais... bon, ça faisait comme dans tous les quartiers. Il y en a moins toujours une qui moulinait. Dis-donc, le musicien, vous ne pouvez pas jouer un peu moins fort, non? C'est jeudi aujourd'hui, il y a mon petit qui dort, hein? Oh, vis-moi là l'autre, elle a son petit qui dort 11 heures. Eh, ben pétain, 11 heures, c'est le là de foudre de guerre. Ton petit, c'est un plastras. Non, mais oh, vous êtes pas un peu pas bien toutes les deux, non? Ça dit dans la musique, elle adoucit les mœurs. Eh ben pardon, eh, vous les mœurs, ça vous passe dessus, hein? Il envoie un peu de la musique, non? Et puis au moins, ça couvre le bruit du ferronnier d'en bas. Quoi? Qu'est-ce qu'il y a, le ferronnier d'en bas? Ça, c'est toi qui parles de mon mari, tu tombes bien. Tu n'as pas marre de faire couler le linge devant l'atelier, non? Tu peux pas aller le tordre, la voir ton linge, non? Yo. Heureusement qu'il y a mon linge pour l'arroser, ta plante. Sinon, je serai aussi escagassé que toi. T'es simple de dire, si moi je m'entends de toi, petit, t'es simple de dire, c'est petit, t'es simple de dire.

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2: C'est bien réfléchi, il faut vous amputer la jambe.
3: Enfin docteur, vous n'y pensez pas, je suis coureur à pied.
2: On dirait pas, hein. Eh ben, vous mettrez une planche à roulettes.
3: C'est interdit par le règlement.
2: Ah ben, je sais pas, moi, changer de métier, travailler avec vos mains, soyez horloger ou vitrier.
3: Vitrier?
2: Oui, vitrier.
3: Si la planche dérobe pendant que je mets un carreau. Le travail est mal fait, le client est mécontent.
2: Mais faut les caler, vos roulettes. Vous mettez un journal en boule sous la planche pour pas qu'elle bouge.
3: Un journal? Quel journal?
2: Ben, un journal, c'est pour rouler en boule. Mais pas de papier glacé, hein. Sinon la planche, fut!
3: Un François?
2: Voilà, un journal qui se lit vite. Comme ça, vous le mettez tout de suite en boule.
3: Bon alors, pour résumer, je me fais amputer, je mets ma planche, je roule le journal en boule dessous, et après, je mets mon carreau.
2: Oui, alors ça, c'est au cas où vous avez choisi vitrier. Maintenant, vous pouvez très bien prendre un autre métier.
3: Sans rouler en boule?
2: Bah oui.
3: Quoi, par exemple?
2: Bah, je sais pas, moi, coiffeur, par exemple, un coiffeur, il se sert pas de ses pieds.
3: C'est vrai.
2: Enfin, sauf un manchot.
3: Oui.
2: Et encore, il coiffera avec ses dents, celui-ci.
3: Il y a un métier qui m'aurait plu, c'est de tenir un bar. Seulement derrière le comptoir, on me verra plus.
2: Mais faut pas vous mettre derrière le comptoir, faut vous mettre dessus. La bouche ouverte, remplie de cacahuètes. C'est rudement apprécié au moment de l'apéritif.
3: Et les pièces de 20 centimes, où c'est qu'ils les mettent?
2: Ah.
3: Oh, c'est embêtant, hein, une amputation. Ça me limite dans le choix des métiers. Quand j'étais jeune, je voulais être plongeur chez Cousteau, mais là...
2: Les palmes, où est-ce que vous les mettrez, hein?
3: Aux mains?
2: Ah ben, faites de la marionnette à ce moment-là au théâtre du Luxembourg, chez Guignol. L'expression du geste, les ombres chinoises, les castagnettes et le toutim, tout ce qui vient de là-bas.
3: Enfin, docteur, cette amputation, on peut pas l'éviter.
2: Ben si, on peut l'éviter, seulement si vous voulez pas vous soigner, moi j'y peux rien.
3: Non, non, mais docteur, vous faites votre métier, hein, moi je veux pas non plus.
2: Ben il me semble, oui.
3: Mais bon, je pensais qu'avec une pommade...
2: Ah, une pommade, une pommade, une pommade.
3: Comme il s'agit d'un corps aux pieds...
2: Évidemment, je peux vous mettre une pommade, enfin, ça va vous soulager pendant 40 ou 45 ans. Et puis dans 50 ans, vous revenez me voir.
3: Ouais, alors c'est sûr, si c'est pour revenir tous les 50 ans...
2: Ah non.
3: Surtout que j'aime pas bien ça, la pommade, ça fait le pied gras. Ça traverse la chaussette et le scaille du cuir est abîmé.
2: Maintenant, il y a aussi la solution de changer de chaussure. Seulement 20 ans d'études pour en arriver là, ça frise le gâchis.
3: D'autant que celles-ci sont trop petites. Seulement, il n'y avait pas ma pointure dans la couleur que ma femme voulait. Alors ça m'a enserré le pied pendant des années.
2: Oh mais je sais, je connais votre dossier. Seulement, je vois deux objections au changement de chaussures. D'abord, des frais considérables alors que celles-là peuvent encore tenir. Et puis, vous êtes habitué à celles-là. Alors, psychologiquement, je ne suis pas persuadé que vous puissiez supporter le changement.
3: Oui, mais enfin, une amputation.
2: Ben, mon vieux, une amputation à l'heure actuelle, mais avec les moyens modernes, mais c'est rien du tout. Ben, enfin, ben, on vous met là, sur le bio, avec un verre de vin. Un Beaujolais ou un Mâcon?
3: Un Mâcon.
2: Un Mâcon?
3: Ouais.
2: Deux Mâcons, Francis.
3: Pour moi aussi.
2: Ah ben oui, ben c'est pour vous. Oh là là là là. Ah, la peur de manquer chez celui-ci. Bon, un coup de tranchoir et puis c'est marre. Il n'y a aucun risque du moment que les outils sont bien lavés. D'ailleurs, moi-même, je tiens beaucoup à l'hygiène. Je recouds avec des moufles en laine que je fais bouillir. Le fil, c'est celui du boucher pour les rôtis le dimanche. Et en cas de pépin, il y a le curé qui est pas loin.
3: C'est
2: voyez,
3: sûr, j'ai quoi. Des garanties.
2: Allons, allons.
3: C'est d'accord, docteur, et pour le règlement?
2: On s'arrangera après. Et puis, vous viendrez me faire mes carreaux, hein?
3: Merci, docteur. Mais oh, j'ai pas dit que j'avais choisi vitrier.
2: Non.

0: procédions à la crémanation. Si je peux me permettre, madame, les Kleenex sont à droite. Ça, c'est un linceul. Oui, tout à fait, monsieur. Toutes mes condoléances. Oui, c'est une perte terrible. Oui, c'est terrible. Oui, tout à fait. Oui, monsieur, c'est une personne qui est partie et qui ne reviendra jamais. Oui, tout à fait. Oui, bonjour, monsieur. Ça va, vous? Oh, pardon. Oui, toutes mes condoléances. Oh, elle est mignonne, la petite fille. Pardon. Il manque personne, excepté, bien sûr. 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C'est Toto ? Ayant des problèmes intestinaux et désirant s'acheter des suppositoires. Malheureusement, la pharmacienne se trompe et lui vend des cartouches de chasse. Alors, forcément, quand Toto va aux toilettes, ça fait des trous partout. 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
0: Tout à fait, madame, on envoie la musique tout de suite.

0: la boulette, là.
1: Confondu avec les Antillais de ce matin, madame. Tout à fait, madame. On envoie la musique tout de suite. Madame, il faut pas vous mettre compliqué cet appareil, madame. Vous savez, la mort, ça peut arriver à tout le monde. Qu'est-ce qui est arrivé au petit monsieur? Ah oui, c'est cette personne qui nous est arrivée en deux fois, oui. Comme je dis souvent, madame, un train peut t'en cacher ton. C'était votre petit-fils, madame. Oui, je comprends, c'était... Vous avez quel âge, madame? 86 ans. Puis-je me permettre de vous laisser? Je vous rappelle que nous faisons une petite promotion qui s'arrête fin janvier. Mesdames et messieurs, on ne dit plus, voilà, c'est cuit. Nous allons lire, faire lecture de l'horizon funèbre.
2: Cher Achille, tu es parti trop tôt, mais le soleil des Antilles brûlera à jamais. Cher Jean-Paul, toi aussi tu es parti trop tôt. Ton licenciement ne t'a pas laissé indifférent. Ton départ fut un déchirement non seulement pour ta famille, mais aussi surtout pour toi.
1: Tout à fait. Mesdames et messieurs, veuillez respecter, s'il vous plaît, la petite minute de silence réglementaire.
2: C'est mignonne. René?
1: Ou... C'est bon, tu peux faire partir le four. Comment? Thermostat 4.
2: Mesdames
1: et messieurs, nous allons passer dans ce que nous appelons, dans notre jargon, la salle de chauffe.
3: C'est vous la petite fille, là?
4: Non, elle est mignonne.
3: Tu sais, petite fille, il faut pas s'approcher de la machine. C'est chaud, sinon tu vas finir comme papa.
1: Oh, madame, vous savez, faut pas être choqué comme ça. Vous savez, les jeunes, faut leur parler comme ça.
4: Tiens, regarde. Regarde. Monsieur le clown, il va mettre ton papa dans une grande boîte magique. Et quand il réapparaîtra dans une boîte plus petite. Pardon.
1: Bien, mesdames et messieurs, nous allons passer, procéder à la crémation de la dépouille mortelle de Blatini Jean-Paul, qui va effectuer son dernier voyage sur ce tapis roulant...
4: Dernier modèle? Pardon, monsieur?
1: Oui, tout à fait, oui, c'est plus de 1500 degrés minute. Hein. C'est un système hydraulique, hein. Bâtissons, là, on est géré par ordinateur, mais c'est pas moi qui m'en occupe, hein, nanana.
4: Actuellement, on est sous Windows 98. Hein.
2: Bon, c'est bon, René, tu peux faire partir,
3: Puis coucou à papa.
2: Ah, attends, il y a un problème là. Oh, attends, hop. Attends, arrête tout là, reviens à la position de départ. Attends, t'es en première ou en seconde là?
1: Je comprends rien là. Les Antillais, il était parti comme une fusée ce matin. Bien, mesdames et messieurs, vous allez pouvoir passer un dernier instant avec Blatini Jean-Paul.
2: Comme quoi, on croit que c'est fini et puis...
1: Ouais, ça va.
2: Allez, passe-moi une clé douce, toi. Allez, vas-y, démarre. Oui, à fond, oui, vas-y, oui. Oui,
1: de toute façon, il peut rien lui arriver de pire, alors.
2: Ouais. Pardon.

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2: Nous les mecs, quand t'arrives dans un magasin, je veux t'acheter un pantalon. Quand la vendeuse te dit quelle taille, t'as toujours tendance à lui dire une taille en dessous. Des fois que t'es maigri par magie pendant la nuit. Quelle taille? 38. Là, la vendeuse, elle te regarde, elle te dit c'est pour offrir. Là, elle te donne le pantalon, tu rentres dans la cabine, tu commences à tortiller dans tous les sens. Là, tu te retrouves avec le pantalon bloqué à mi-cuisse. Alors là, il y a la phrase qu'on a tous prononcée au moins une fois dans notre vie. Taille pas un peu petit, là? Et là, à chaque fois, elle te dit, ah non, c'est une marque qui taille très large. Vous voyez une taille en dessus? Non, 5 tailles. Là, elle te ramène un pantalon, c'est même plus un pantalon, c'est un sac de patates. Et là, tu dis, non, c'est beaucoup trop grand. Mais essayez-le quand même. Oui, je veux bien, mais enfin, on perd notre temps. Non, essayez-le quand même. Tu rentres dans la cabine, et là, tu recommences, t'as. Et il manque toujours 10 cm pour fermer ton sac de patates. Mais là, tu veux pas que ce soit dit. Tu te dis, putain, je vais arriver à le fermer, ce putain de sac. Il faut que je l'enfile en apnée. Au bout d'un moment, dehors, la vendeuse s'inquiète. Ça va?
3: Oui.
2: Sortez de la cabine pour voir.
3: Non.
2: Faites pas l'idiot, sortez.
3: Non, d'accord.
2: Vous voulez que je vous le resserre un petit peu la taille?
3: Oui.
2: Marchez pour voir.
3: Je peux pas. Ça va tout péter.
2: Là, le sang est bloqué à la taille. Le cerveau n'est plus irrigué. Et la vendeuse, elle te dit, mon Dieu, vous va bien ce pantalon. Là, toi, on t'a fait un compliment. Une femme te fait un compliment. Tu te décontractes. Et là, t'as le bouton. T'as le pantalon qui tombe sur les chevilles. T'as un mec qui rentre dans le magasin. Oh, c'est Roland McDan. Je t'emmerde. Et là, t'arrives chez toi le soir et tu veux montrer à ta femme le beau pantalon que t'as acheté dans la journée.
3: Alors, chérie, qu'est-ce que t'en penses? Il a de la gueule, hein?
2: Ils avaient pas ta taille.
3: Ah, oh, mais ça c'est là, ça c'est là.
2: Ça, c'est la taille que j'aurais quand j'aurais fait mon régime. Mais ben, t'as qu'à commencer tout de suite. Et là, tu rentres dans la salle de bain. Alors, la salle de bain, pendant tout l'hiver, t'es passé à côté de la balance. La balance, elle t'a crié, viens, viens. Là, t'as fait, tiens, tiens. Et là, c'est le printemps, tu montes sur la balance. Et là, quand tu vois le chiffre, c'est l'hiver. En plus, c'est une balance qui parle. Tu sais, nouvelle balance électronique, les balances qui parlent. Dès que tu montes dessus, elle te dit, une personne à la fois, s'il vous plaît.

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1: Je regarde si c'est pas miné, hein. Prêt pour la classe. Je me présente, Dumoulin. M'appelle Dumoulin, mais les copains m'appelaient Duboudin. Tiens, chaque fois que j'étais dans la chambre, il y avait tout le monde qui chantait. Tiens, voilà Dumoulin, voilà Dumoulin. Elle est très bonne. Très pour les gars. Oh, nos dieux. Ah, ah, faut pas se plaindre, hein. On n'est pas les plus malheureux, allez. J'avais un copain, il s'appelait Cocu. C'est agréable. Il osait pas se marier, dis donc. Pourtant, il en avait trouvé une qui voulait bien. C'est peut-être pour ça qu'il voulait pas. Ah, il s'était marié quand même. Il s'était cuité tous les deux. Il est arrivé devant monsieur le maire avec sa promise bourrée. Tiens, d'habitude, ça fait rigoler, ça. Et devant monsieur le maire, promise bourrée. Cuité. C'est promise cuité qui fait rire. Pas, je vais vous la faire. Alors, il est arrivé devant monsieur le maire avec sa promise complètement cuitée. Ça fait rien, laissez tomber. Ah non, Dieu. Enfin, lui, il a eu de la chance, il est mort le 14 au début. Comme ça, il n'a pas vu la suite. Il était pas beau à voir. Il avait été blessé au front. Non, pas à la tête. Au pied. Non, Dieu. Ah ben ça rigolait pas, hein. Moi qui vous cause, j'ai été blessé deux fois. Une fois à l'abdomen, une fois à l'improviste. Lui, il a vu, comme qu'il y est, le pied arraché par un obus de passage. Non, d'adieu. On s'était dit, on va y couper la jambe le plus haut possible pour éviter que ça s'infecte aux genoux. Hein? Oh, non, d'adieu. Comme on avait rien pu l'endormir, on a dit on va lever les yeux pour que le malheureux ne voit pas sa misère. Ah oui. On y a crevé les yeux, il a dit on te racontera. On n'a pas eu besoin d'y raconter, il est mort pendant qu'on y cassait l'os. Avec des cailloux, on n'avait rien. Hein. Ah non, dieu. Faut pas se plaindre, on n'est pas les plus malheureux. Hein. Oh bah dis donc, la gueule de Cathol, c'était pour les vacances. Hein. Heureusement, dans un sens, parce qu'il a pas fait beau. On disait toujours, oh, ben il faut la bout de main, et ben la flotte, le marqué, faut pas se plaindre. Hein? Au Pakistan, ils disent toujours, oh, ben on aura une meilleure récolte l'année prochaine. Et ben la dèche. Elle est très bonne. Elle est très bonne. Je l'aime bien aussi. No dodge. On a souffert, hein, de l'odeur, tiens. Oh, misère. Ben, vous savez ce que c'est, les premiers montés à l'assaut. Ils se font tuer à 3 mètres, puis après, ça pue pendant toute la guerre. Ouais, et tout le monde disait le front, mais quand on est arrivé, il n'existait pas, le front. On est arrivé là, non, d'adje. On était comme qui dit, là, les Allemands étaient à 100 mètres de nous. On leur a dit, on fait le front là. Yo, on se met ici. Ja, auf Wiedersehen! Oui, c'est ça, auf Inserbe! Bon! Alors, on a creusé nos tranchées, nos fêlures. Pendant ce temps-là, on se tirait pas dessus, hein, ça n'aurait pas pu finir la guerre. Hein? Faut être raisonnable. Enfin, la guerre s'est bien passée tant qu'on a eu des munitions, ça calait encore. Mais là, après, non, dingue! Ils ont commencé à nous jeter leur bouteille de bière. J'ai gueulé, j'ai dit merde, ils pourraient avoir des poubelles quand même! Alors nous, on a acheté nos boîtes de cornets de bif. Pleines. On en avait plein. Des petites boîtes kaki dehors, vous savez? Caca dedans. On en avait beaucoup. C'était des boîtes qui nous laissaient la gueule 1870 déjà. Oui, mais il en est resté assez pour le faire tout la gueule de 40. C'est seulement qu'arrivé en Algérie qu'on leur a dit, voilà, on vous laisse l'Algérie, mais vous nous le prenez le cornet de bif. Alors ils sont partis avec, c'est plus tard, seulement ils l'ont vendu à Jacques Borel, mon gars. Ça. On n'est pas les plus malheureux, hein. On n'est pas obligé d'y aller. crâne d'adieu. Enfin, moi, je ne regrette pas l'avoir fait la gueule, hein. D'abord parce que j'ai été décoré, puis parce que je suis pas mort, hein. Évidemment, puisque j'ai été décoré. À la guerre, on décore ceux qui reviennent. Ceux qui étaient courageux, c'est ceux qui sont morts. Ah ben, on peut pas être partout, hein. Alors, comme ça, j'ai ma pension, puis il y a les commémos. Les commémos, c'est battre. Alors, on y va. On pose par terre un bouquet de fleurs qu'ils vous donnent. On joue tout le temps là-dedans pareil. Hop! Et puis après, banquet avec les copains. Alors là, ça met plein la gueule, hein. C'est pas nous qui paye, hein. C'est vous. Puis alors, il y a toujours un ministre. Évidemment, puisque c'est pas lui qui paye non plus. En général, c'est de blé. Je sais pas comment il se démerde, celui-là. Depuis là, il y a le 14, il est tout le temps là, mon pote. Ah, puis c'est un bouc en train, hein. Oh là là. Oh non, dieu. Quand t'as un bouchon qui saute, tu te retournes, c'est de blé. Il y en a un qui ronfle pendant le discours de Malraux, c'est de blé. Il y en a un qui se met un entonnoir sur la tête pour faire le mal à ses copains, dites-le avec moi, c'est de blé. Alors, je l'invente pas, tout le monde le sait. Enfin, faut pas se plaindre, hein. Tiens, faut que je vous raconte une anecdote. Oh, figure-toi qu'un jour, c'était la nuit d'ailleurs, après une commémo, je sais pas si c'était la chaleur ou l'émotion, mais tout le monde était bien ému, et le petit Michel était complètement ému. Je lui ai dit, écoute Michel, tu vas pas rentrer comme ça, t'as te faire engueuler par ta belle-gère. T'as qu'à venir dormir à la maison. On n'est pas riche comme Fréjus, mais on peut loger un copain. Alors, je le monte dans ma bagnole, non d'adieu. On fait pas 300 mètres, on se fait arrêter par les deux gendarmes. Je dis au plus grand, par la taille. Faites attention, le petit qui est loulé en boule derrière, c'est Michel Deblé. Il me dit, je sais, moi je suis la calasse et mon copain c'est les Beatles. Oh non d'adieu. Il nous emmenait à la gendarmerie. Eh ben, heureusement que Michel Deblé a le numéro de téléphone d'Alain Delon. C'est lui, hein. Ça, on y passait la nuit, mon pote.

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2: Mais vous savez les filles, je vais vous avouer un truc, c'est que depuis que Véronique est partie, je me suis énormément remis en question. Et je pense avoir compris pourquoi elle était partie. Je crois, tout simplement, que si elle est partie, c'est parce que je l'impressionnais. Non, pas physiquement, ça c'est évident, évitons les banalités. Je pense que je l'impressionnais dans ma façon de vivre, c'est tout. Je revois cette fameuse fois où j'ai posé un Boeing 747 en pleine pampa. Je la revois, non, c'est pas vrai. Comme tu peux être naïve, Véronique. Je dirais rien d'extraordinaire à poser un Boeing 747 en pleine pampa entre Caracas et Santiago du Chili. J'allais au Maroc. Donc là, j'étais tranquille, calme. Je faisais l'amour avec une hôtesse dans les toilettes de l'avion. Et là, tout à coup, paf! Une secousse. Ni une ni deux, je cours à la cabine de pilotage. Et là, j'aperçois le capitaine écroulé dans les bras du sous-pilote, lui-même complètement groggy. Tout de suite, je leur dis, surtout, ne vous inquiétez pas. Je suis comédien. Alors là, si la panique t'envahit, t'es foutu. Parce qu'un bateau qui coule, ça va. Tu peux toujours nager. Mais un avion qui s'écrase, tu vas pas t'envoler. Ah ça, la nature est stricte là-dessus. Un homme en l'air, il tombe. Moi, j'invente rien, il y a un mec qui l'a démontré avec une pomme. C'est la loi de la gravité. Ah, je veux dire, on est peu de choses. Un homme, à 2000 mètres d'altitude, s'il a pas de parachute, c'est une pomme. Et là, dans mon Boeing, j'ai tout de suite vu la compote. 350 pommes dans le même panier. Aussi sec, j'ai pris les commandes du Boeing. Pousse-toi, capitaine. Oui, allô, Fox, bravo, ici Tango Charlie, 2-0 quart, sud-ouest, vent de tribord, 0 en visuel à 2 heures. Non, je déconne, j'y connais rien. Ah, j'y suis allé pudique. Allô, y a quelqu'un? Oui, bonjour, voilà, je m'appelle Franck Dubosc, je suis comédien vedette. C'est moi qui conduis l'avion. Non, je ne plaisante pas, c'est moi qui tiens le volant. Ou le guidon, d'ailleurs, je ne sais pas comment vous dites. Pardon? Oui, c'est la première fois, oui. Et je suis fier que ce soit sur votre compagnie, monsieur. Je crois qu'on va faire du bon boulot. Pardon? Ma position? Assis? Mon taux de pressurisation? Oh là, attends, il m'énervait, le mec. Il n'arrivait pas à comprendre que j'avais jamais conduit en avion. Je suis désolé, ça peut quand même arriver, mince. Ah, je me suis dit, tant pis, je vais le poser tout seul. J'ai coupé le truc. Et là, ils sont cons, les mecs, parce que mes 350 pommes, c'est pas de la compote que je risque d'en faire. C'est du cidre. Alors, j'ai pris mon micro et j'ai prévenu mes passagers. Bonjour, mesdames et messieurs, ici Franck Dubosc qui vous parle aux commandes de ce Boeing 747 à destination de... Bah de la terre déjà, ça sera pas mal. Hein, voilà. Alors je vais vous demander d'accrocher vos ceintures parce que je vais descendre un petit peu pour voir où on est. Rock and roll. Alors, ladies and gentlemen, yesterday all my troubles seem so far away. And good luck. Donc là, je me suis saisi des commandes et j'ai amorcé une descente pour voir quelque chose. Trop, je remonte, un petit coup d'œil sur l'autre côté. Hop, là que je l'ai bien en main. J'ai fait un looping, deux loopings pour la rigolade. Là, j'ai écrit Franck dans le ciel avec la fumée du moteur qui a explosé. J'ai volé 300 mètres sur le côté, genre Top Gun, là. Puis après, j'ai vomi. Je me suis dit, bon, faut atterrir. Alors, je suis allé voir mes passagers. Bonjour, messieurs, dames. Je vois qu'il y en a qui n'ont pas supporté les loopings, dis donc, là. On va redistribuer des petits sacs en papier pour l'atterrissage, là, parce que je suis pas sûr que ça se passe tout seul. Et là, j'ai vu dans leurs yeux comme une lueur d'inquiétude. Alors je les ai regardés comme ça. Et je leur ai dit, un jour un homme a dit, partir c'est mourir un peu. Eh bien disons que quand la mort vous tend les bras, il faut savoir lui dire, bonjour, je t'attendais, et tu ne me fais pas peur. Bah, je plaisante, je plaisante. Ah ben elle est morte. Et si certains d'entre vous s'en sortent, toi peut-être, ou toi, ou... Non, pas toi, je suis désolé, tout le monde ne va pas s'en sortir. J'espère qu'un jour ils pourront dire, j'y étais. Enfin, je vous dis ça, normalement, ça se passera sans problème. En revanche, je vais vous demander de redresser vos tablettes, relever vos sièges, il paraît que ça fait moins mal quand on s'écrase. Donc là, je suis retourné au poste de pilotage, et j'ai prévenu la tour de contrôle. Écoutez-moi bien, vous qui m'écoutez. Je ne sais pas qui vous êtes. Tout ce que je sais, c'est que j'ai avec moi 350 pommes. Que je suis bien décidé à poser sur notre bonne vieille terre. Et que si qui que ce soit s'y oppose, même une très jolie femme, je n'aurai de cesse que de la poursuivre. Terminé. Donc là, j'ai pris un petit verre de tequila pour me donner le courage. Attention, c'est parti mon kiki!
0: J'ai coupé les moteurs, j'ai enlevé l'autoradio, je l'ai caché dans la boîte à gants, et je suis sorti de l'avion pour aller rejoindre mes passagers qui commencent à descendre émus et en même temps troublés face à moi. Et c'est marrant parce que qu'est-ce que j'ai fait? J'ai poussé deux manettes, j'ai plané sur 30 nautiques, j'ai sorti le train de secours sans hydraulique en inversant les variateurs. And so what? Et si quoi? C'est marrant comme les gens ont besoin de se fabriquer des leaders, des chamans comme on dit chez moi. Maintenant il y a une légende là-bas sur moi, on dit qu'un aigle m'a tendu la main. Que les montagnes se sont écartées sur mon passage et que désormais je vis là-haut, dans la Sierra, avec Florent Pagny.

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2: Et voici la famille en plomb avec votre présentateur favori, Patrick Ruiz.
3: Eh bien, c'est bien. Oui, c'est vraiment bien. On est ensemble et ça, c'est bien. Alors, notre nouvelle famille aujourd'hui, je crois que c'est bien de la présenter, c'est la famille Castellac. Charles-Henri, bonjour.
4: Bonsoir, Patrick.
3: Allez, présentez-vous.
4: Eh bien, je suis venu avec ma petite famille et c'est une joie pour nous d'être ici parce que nous postulons depuis belle lurette pour participer à votre émission.
3: Eh oui, c'est normal. Vous êtes nombreux à vouloir participer et ça, c'est bien. C'est un peu la rançon de la gloire. Et votre profession, ça nous intéresse.
4: Alors, je suis professeur à Janson de Sailly, j'enseigne...
3: C'est bien. Et la petite famille, on la présente?
4: Oui, je suis venu avec ma fille, Philomène Marie-Constance.
3: C'est bien.
4: Mon fils, Charles-Louis, en qui je fonde beaucoup d'espoir.
3: C'est bien.
4: Et voilà, c'est tout.
3: Et la dame, on la présente pas?
4: Oh, tu Dieu, je suis impardonnable. Oui. Marthe, ma femme.
5: Non, il n'y a pas de mal, Charles-Henri. Voyez-vous, on devait venir beaucoup plus tôt, Patrick. Malheureusement, il y a eu une tragédie. Bonne maman a décédé. Voilà, ça a été terrible.
3: C'est bien. Nous allons maintenant présenter la famille gagnante depuis 6 semaines. Je crois que c'est bien de la présenter, la famille Bouchot. Alors Jean-Pierre, ça va?
6: Bon, tant qu'on n'y perde pas, ça devrait y aller, quoi.
3: C'est bien. Et vous, Yvonne?
7: Bon, depuis le temps que ça va, je pense que ça devrait y être.
3: C'est bien, toujours avec votre fille?
6: Bah, vu que depuis hier, on n'a pas eu le temps de vous faire un garçon, oui.
3: C'est normal, depuis hier, vous pouviez pas.
6: Non, non, mais c'est une plaisanterie, moi j'aime bien la plaisanterie, quoi.
3: Bien. Et toi, Isabelle, ça va?
8: Isabelle, on te cause.
6: Isabelle, on te cause.
9: Ouais,
8: voilà, ça va.
6: Excusez-moi, mais vous faites plus petit qu'à la télé. Hein. Non, enfin, je vous le dis comme ça.
3: On y va.
8: Appelez les enfants.
6: Non, je plaisante pas, il est petit là.
3: Eh bien, je pose les questions d'usage. Je vous rappelle qu'il s'agit de répondre ce qu'ont répondu un panel de 100 Français. On commence par la famille Castellac. C'est parti. Que trouve-t-on en général dans une cuisine?
4: Une panoplie de casseroles.
3: Plus précis, soyez plus précis.
4: Oui, une panoplie de casseroles en cuivre étamé de la Régence.
3: On regarde.

0: Alors, qu'est-ce qui se passe là, hein?
1: Non,
0: alors,
1: non, je... Quelques petites choses qui nous déroutent.
2: Oui, oui, s'il s'agit de répondre ce qu'ont répondu les Français,
0: et oui,
2: qu'à cela ne tienne.
0: Alors, allons-y, on continue. Citez les rois de France qui ont le plus marqué les Français.
2: Les rois de France. Bon, je crois qu'il faut éliminer d'office Louis X le Hutin et Philippe le Bel.
1: Il faut donner dans le populaire.
2: Oui, on va donner Louis XIV.
0: Louis XIV, on regarde. Et non.
1: Je ne sais pas, ce n'est tout de même pas Louis IX, ce bon roi Saint-Louis.
0: On regarde aussi. Désolé, vous perdez la main, je passe à la famille Brouchot. Famille Brouchot, alors ce roi.
2: Bon, c'est-à-dire que, franchement, les rois de France, c'est pas notre fort. Hein.
0: Ah oui. Bah, dites toujours. Hein.
3: Oui.
2: Bah, je sais pas, il y en a un qui est connu, là, c'est Louis, là.
0: Louis quoi?
2: Ah, celui qu'on... Louis avec des... Oh, Louis avec des barres, quoi.
0: Louis avec des barres.
2: Oui, ouais, Louis avec des barres.
0: On regarde.
2: Ouais.
0: Louis avec des barres, effectivement. Bravo, ce n'est pas fini, continuez.
3: Napoléon.
2: Ah oui, Napoléon.
3: Napoléon.
0: Napoléon.
2: Napoléon. Ouais.
0: Napoléon. Effectivement, cité par 30% des Français et le plus cité.
2: Le roi qui disait.
3: Jeanne d'Arc.
2: Ouais.
0: Sûr?
3: Oui.
0: Jeanne d'Arc, on regarde.
2: Ouais.
0: Bravo, il y avait également Robin des Bois et Caroline de Monaco.
3: Ah bon?
0: Voilà, c'est formidable, c'est très très bien. C'est très très bien. Alors, la famille Castellac, par contre, pour vous, c'est pas très très bien.
2: Je dois bien avouer qu'il y a des choses qui m'échappent.
1: On a peut-être oublié Charles Le Chauve.
0: Ah non, non, là c'est fini pour cette question. On passe à une autre question maintenant. Ah, avec celle-ci, je crois que vous allez vous rattraper. Oui. Écoutez, que trouve-t-on dans les poches d'un pantalon?
2: Ah non, mais attendez, chérie, laissez-moi faire. Je vais vous dire, on trouve un mouchoir dégueulasse. Mais si, mais c'est le jeu, c'est comme ça.
0: C'est votre dernier mot.
2: Mouchoir. Oui, un mouchoir dégueulasse.
0: Mouchoir dégueulasse, on regarde. Ah, bon, mouchoir sale, je vous l'accorde, cité par 1% des Français, mouchoir sale.
1: Alors, peut-être une balle de golf.
2: Mais non, mais laissez-moi faire. Attendez, je ne sais pas, moi, des chewing-gums collés à des cigarettes qui puent. Enfin, je ne sais pas, un truc comme ça.
0: Bon, écoutez, un truc comme ça. Non, vous avez perdu la main. Famille Brouchot, qu'est-ce qu'on trouve dans les poches d'un pantalon?
3: On a une idée.
2: Nous, que ça nous paraît évident, hein?
3: Ouais.
2: Des coucougnous.
0: Des comment vous dites? Des
3: coucougnous.
2: Des coucougnous.
0: Coucougnous. Ouais. Des coucougnous. Eh oui, 65% des Français ont répondu des coucougnous. Ouais.
1: Je m'excuse, mais qu'est-ce?
2: Ah bah, j'ai des petits trucs, quoi, comme ça, là, comme qui dire des coucougnous, quoi.
3: Même que des fois, on en trouve dans les poches,
2: hein. Ah ouais, c'est ça, ouais. Des coucougnous. Le trouve-t-on dans le litré? Ils sont un petit peu...
3: Ah, ils sont pas faits comme tout le monde,
0: hein. Et oui, Charles-Henri, je crois qu'il faut réfléchir un petit peu mieux, hein. Alors, écoutez, on continue. Mmh. Ah, là, vous êtes obligé de trouver. Alors là, vous êtes obligé de trouver. Citez le nom de l'animateur préféré des Français. Allez, facile.
1: Oh, Bernard Pivot.
2: Bernard Pivot. Allez, laissez-moi faire, Bernard pour une fois, hein. Non, attendez, moi, je vais vous en donner, moi, l'animateur, là. Là, Jean-Pierre Foucault, là, Foucault, là.
0: Foucault, allons-y. Et non, ce n'est pas Jean-Pierre Foucault. Non.
2: Et l'autre, là, qui s'est fait virer, là, Sabatier, je suis sûr qu'il a plein de coucougnus dans les poches, là.
0: Et non, ce n'est pas... Attendez, je vais vous aider un petit peu, là. Non, écoutez, un animateur préféré, c'est simple, cherchez pas plus loin, compliquez
1: mais
0: pas.
1: Mais on trouve...
0: Un animateur préféré, des Français.
1: Oh, merci.
2: vous, Patrick Rouille.
0: Voilà. On revoit. Ah non, là, il doit y avoir une petite erreur parce que. Non, mais c'est un sondage, je suis un peu à la va-vite.
3: C'est comme que tu dis.
0: Alors.
3: On pense à un truc.
0: Permettez.
2: Oui, oui.
0: Permettez, je repose la question.
3: Ah oui.
0: Hein? Citez un animateur quelconque de télé. Allez.
2: Nous, on allait penser à. Tous les deux à vous, quoi. Patrick Rouille.
3: Patrick Rouille.
0: Mais non, il n'y est pas Patrick Rouille.
3: Ah bon? Je sais pas, mais. Ah, peut-être l'autre, là. Narpivo.
0: Qui ça?
2: Ah oui. Ouais, ouais, celui qui fait un couillon de multure.
0: Ça va, je connais. Ok, ouais.
2: Narpivo, ouais.
0: Ah, s'il faut dire n'importe quoi.
1: Alors, qu'est-ce que j'avais dit là? Qu'est-ce que j'ai dit tout à l'heure?
2: C'est ce qu'on appelle un coup de cul.
0: Bernard Pivot, non, mais on rêve là. Non, c'est pas avec ce qu'il gagne qu'il va me la jouer, non. Bernard Pivot.
3: Patrick, une autre question?
0: Eh, oh, y a pas le feu là? Hein? On n'est pas apostrophe ici, c'est moi l'animateur, ok? Hey, allez, on y va, citez-moi un juron.
3: Pardon?
0: Tu vois, je suis pas clair là? Un juron.
3: Charles-Henri, flûte!
2: Vous allez me lâcher pour une fois, bordel de merde!
0: Bordel de merde, allez, pleure-toi pas et allons-y. Mais c'est pas fini. Alors,
1: Charles-Henri, je te permets pas de me traiter comme ça devant les enfants.
2: Je fais ce que je veux, espèce de poufiasse.
0: Pourquoi pas, allons-y, allez. Mais vous n'avez toujours pas le juron préféré des Français?
2: Ben, je sais pas. Allez-y.
3: Va te faire niquer.
2: Oui, c'est comme ça que je vous aime.
3: Va te faire niquer.
2: Va te faire niquer, espèce d'enculé de ta mère.
3: Ça te pédé.
2: C'est ton destin, enculé de ta mère.
0: Enculé de ta mère. Eh non, ce n'est toujours pas le juron. Ils ont pas le juron préféré des Français.
2: Oh, vous commencez à nous courir sur le système, Patrick Rouille.
0: N'importe quoi, là, rien à foutre, moi. Moi, j'ai du pognon, rien à foutre, moi.
3: Patrick!
0: Là, je gagne du pognon, moi. Voilà, bon,
2: allez, vas-y, Banco.
0: Bernard Pivot, où est-ce qu'on va, là?

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2: Bonsoir. Je suis un petit peu impressionnée parce que je sais que ça passe à la télé. Faut pas dire de conneries, quoi. La télé, c'est tout d'un coup, c'est ah, ça y est, c'est la télé. Et en même temps, je me dis, si c'est nul, ça va peut-être pas se remarquer à la télé, un truc nul. Alors, jamais t'entendras un mec dire vous avez vu hier, il y avait un truc nul à la télé. Non mais attends, j'étais en train de regarder tranquillement une émission passionnante. C'était Cyril Hanouna là, qui faisait un truc. Ça donnait vraiment matière à réflexion sur la condition de l'homme moderne. Je veux dire, c'était... Après, j'ai regardé une série de pubs assez géniales. Et tout d'un coup, je zappe et boum, un truc nul. Non. Moi, ça me fascine de voir que le succès des émissions de merde tient juste grâce à des gens qui disent « Ouais, non mais moi je regarde, mais c'est juste pour voir le niveau de nullité du truc. » Non mais vous êtes beaucoup à faire ça, là. Mais ce qui est dingue, c'est-à-dire qu'on crée des émissions de merde tout en se révoltant que de telles merdes existent, quand même. Alors je veux bien que la vie n'ait pas de sens, mais là quand même il y a des limites, quoi. Tu sais, les gens qui disent « Non mais moi je regarde, c'est juste pour voir à quel point c'est de la merde. » Mais quoi, la merde t'intéresse, en fait. T'es merdologue, peut-être. Quand tu vas au resto, tu commandes ce qu'il y a de plus dégueulasse. Tu te lèches les babines en regardant le menu, en te disant « Qu'est-ce que je vais chier demain ?» C'est ça, ton truc, à toi? Non, mais c'est fou, cette arnaque qu'on est capable de se faire au cerveau, quand même, pour regarder la télé. Mais je pense que c'est parce qu'on s'aperçoit pas qu'on devient con. C'est ça, le problème. Parce qu'en fait, le cerveau... C'est un organe caché, sous le crâne, on ne le voit pas se modifier. C'est vrai. Non, mais que tu bouffes de la merde tous les jours, tu te vois devenir gros. Hein, tu te vois dans la glace. Mais tu ne te vois pas devenir con. Tu t'en rends pas compte un jour devant le miroir de ta salle de bain. Putain, mais je suis en train de devenir complètement conne, là. Il faut absolument que j'arrête de regarder la télé, quoi. Non, ça ne se passe pas comme ça. Parce que moi, on me prend pour une nazie, du coup, pour une psycho-rigide. Mais non, mais c'est bien quand même, la télé. Moi, ça me vide la tête. Mais depuis quand? Se vider la tête, c'est une activité positive, quoi. Je veux dire, c'est une question que je pose, quand même. Non, c'est flippant, la télé. Et c'est encore plus flippant de passer à la télé, parce que c'est vrai que bah, tu te dis, t'es juste une petite crotte de plus dans un océan de merde, quoi. Alors, en plus, il y a un thème à la soirée. Le thème, c'est donc humour sans frontières. C'est absurde, ça n'existe pas. Il n'y a pas d'humour universel. L'humour, c'est culturel. On ne rit pas des mêmes choses dans les mêmes pays. Il y a des frontières dans l'humour. Par exemple, en France, les Roumains, ce n'est pas une frontière du tout. Hein. Ça, c'est la loi des derniers arrivés sur le territoire. Les derniers arrivés sont toujours plus cons, plus sales, plus dégueux que les autres. En ce moment, c'est les Roumains. C'est eux qui s'en prennent plein la gueule. Jusqu'à la prochaine vague d'immigration, en fait. C'est comme ça que ça marche. Hein. Les prochains, ce sera les réfugiés climatiques. Bah oui. Une fois que la glace aura fini de fondre au pôle Nord, il y a toute la banquise qui va débarquer, quand même. Il faut le savoir. Hein. Non, mais ça va arriver vite. Là, pour l'instant, on fait semblant de s'émouvoir parce qu'il y a deux ou trois ours polaires qui se noient. Mais parce qu'on veut pas voir qu'il y a des villages entiers d'Esquimaux qui survivent en dos crôlé depuis 10 ans. Mais je veux dire, on a tort, parce qu'ils vont arriver, ils vont être vénères, les mecs, vraiment. Et évidemment, ça, ils vont demander statut de réfugié, parce que c'est sûr que, a priori, les Esquimaux vont pas rentrer dans le cadre de l'immigration choisie. Hein. On va leur demander, alors, qu'est-ce que vous pourriez nous apporter? Qu'est-ce que vous savez faire? Des maisons en glaçons? Ça dégage, hein. Médecin du Monde va leur filer des antiglous, ça leur rappellera le pays. Et donc, une fois que les Esquimaux seront là, on pourra plus en mettre plein la gueule des Roumains. Et les Français, ils s'en donneront à cœur joie donc sur les Esquimaux, qui seront dégoûtés d'ailleurs qu'on les appelle des Esquimaux. Hein. Bien sûr, les mecs, ils vont dire « Mais arrêtez, on n'est pas des Esquimaux, on est des Inuits. Ça veut dire être humain, ça veut dire qu'on est tous des Inuits. » Pardon ? Écoute-moi bien, Mr. Freeze. On se ressemble pas et on se ressemblera jamais, d'accord ? Moi, je suis normale. Toi, avec ta capuche pleine de poils et tes grosses lèvres, on dirait mon cul quand j'ai bouffé indien, d'accord? Donc si ça me fait marrer de t'appeler Miko, je t'appellerai Miko. Je suis pressée qu'on les accueille, les Esquimaux. Merci de m'avoir écouté. Bonsoir. Merci beaucoup.

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2: Mon premier rêve était d'être footballeur professionnel. Hein, j'ai fait 18 ans de football, mais à un moment j'ai eu un problème en fait. Bon, c'est que j'étais nul quoi. Je jouais comme de la merde. Alors attention. Et moi je jouais en division 8 district. Hein? Ah oui, c'est la plus basse division qui existe dans le football. En dessous, c'est du handball, tu vois. Ah, t'es dans les bas-fonds, là, je te parle de sous l'océan, hein. Alors, laisse tomber les équipes, c'était la cour des miracles. On avait les aveugles de Maurepas, les sourds de Saint-Cloud, les islamistes de la Verrière. Ah, le FC Mosquée, ça jouait, attention. Alors, mon moment préféré au foot, moi, c'était le moment du vestiaire, à la mi-temps. Tu sais, dans des vestiaires normaux, il y a des douches, des oranges, des bancs. Nous, notre vestiaire à la mi-temps, c'était un bar tabac. À la mi-temps, ça récupérait avec café, clope, joint, et on avait même un écran pour le rapido. Alors l'entraîneur, il n'en pouvait plus, nous. L'entraîneur, on l'appelait Soupir. Parce que dès qu'il rentrait dans le vestiaire, il disait toujours « Oh les gars !» Bah ouais, mais vous voulez que le club y ferme ou quoi? Eh bah alors, arrêtez d'appeler Samir Samir. Il joue sous la licence de Julien, putain. Ah ouais, mais l'arbitre, il entend. Vences, allez, range ton chien. Ah, si vous pouvez faire tourner les ballons comme les joueurs, on serait déjà en Ligue des Champions, hein. Il est où l'autre? La Gazelle, Boubacar, allez, viens là. Allez, qu'est-ce que tu prends une douche à la mi-temps? Viens là. Ah, mais je m'en fous, qu'il y a là-dessus à la maison, viens là. Et arrête de mettre l'eau dans ton sac. Il vole de l'eau, putain. Et Boubacar, allez, mais qu'est-ce qu'il fait? Il prépare Koh-Lanta, viens là. Bon, Boubacar, t'es au courant que je te fais jouer avec les moins de 18? T'es au courant que t'en as 35? Mais pourquoi tu te gares en Kangoo devant l'arbitre? Avec tes gosses en plus, là, qui ont des photos de toi sur le t-shirt et qui crient « Vas-y, papa oh !» Il est où Alban, allez, va t'échauffer, tu vas rentrer. T'étais déjà sur le terrain? La vie de ma mère, tu sors. Allez, dégage! Équipe de dingue. Alors attention, si vous avez des enfants ou si vous allez en avoir, faites attention aux sports qu'ils choisissent. Prenez des sports où il y a de l'oseille, de l'avenir. Hein, foot, on est bon. Formule 1, on est bon. Si ton gosse te dit « Papa, je vais être lanceur de javelot !» Viens dans le salon, faut qu'on parle. Bah oui, parce que les lanceurs de javelot, hein, c'est des gens, on parle jamais. Alors que c'est quand même des êtres humains. Mais... eux, ils sacrifient leur vie pour ça. Et après, ils peuvent faire les championnats d'Europe, les championnats du monde, les Jeux Olympiques. Ils ne gagnent pas une tchatchaouette. Et c'est pour ça qu'ils crient avant de lancer leur javelot. Ah, oh, putain de merde. Oh là là, comment je vais payer le loyer? Je suis là avec ma lance, mon short de dette. Putain, la voiture à la fourrière. Faut absolument que je pense à payer EDF. Allez, c'est les JO, on y va quand même, et après on rentre à la baraque. Hein? Interview? Ah ouais, pour qui? France 3 Dijon? Ah ouais, je suis malade. Allez, ouais, salut chérie. Ouais, salope. Ouais, je suis sûr, elle me trompe avec un footballeur. Elle. Et regarde-moi la gueule de mes gosses, putain. Ah, l'autre, il a 6 ans, il a une moustache. Bon, allez. Bon, c'est bon, monsieur le juge? Ouais, je peux y aller? Ok, allez, va te faire enculer. Allez, je lance ça et je me casse. Oh là là, quelle passion de merde.

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2: Oui, allô? Allô? Allô? Oui? Allô? Oui? Allô? Allô? Ah ben non, ah ben. Attendez! Attendez!
3: Elle cherche, elle cherche, cherche. Une petite brique, ouais! Deux petites briques, ouais, deux petites. Vas-y, vas-y, vas-y, oui. Trois petites briques, oui.
2: Allô? Allô, parlez doucement, j'entends que des bouts, là. Non, mais... Non, je n'entends que des bouts. Ça fait 33, on comprend rien. C'est quoi, c'est un forfait voyelle ou quoi?
3: Non, mais, non, non. Non,
2: non, s'il vous plaît, c'est déjà pas facile. Allô? Pardon? Pardon? Vous êtes monsieur? Comment? Prudin? Prudin? Non mais, parlez doucement, monsieur. Fafin, fafin.
3: Ah oui, monsieur.
2: Ça va? Comment ça va? Fort. Tant mieux. Oh bah moi aussi, coffre-fort. Non bah qu'est-ce qui me vaut le plaisir de votre appel, monsieur? Je disais qu'elle me vaut le plaisir de votre appel, monsieur. Non, toujours pas. Toujours pas. Non parce que là, moi ça y est, là, moi je vous capte, là, c'est bon. Oui, ça y est, moi j'ai les consonnes, là, c'est bon. Je vous capte, moi. Oui, c'est bon. Non, j'ai dit, je vous capte. Non. Moi, je vous capte, voilà. Moi, je vous capte. Je vous capte. 5 sur 5. Donc, que me, comme la vache, vous voyez, me. La vache, que, la queue de la vache, que me vaut. Ah bah tiens, le petit. Que me vaut. Le plaisir, le. Si vous voulez, la vache qui rit, oui. Deux. Alors, deux. 1, 2, 3, 4, 5, 6, 9, 10, 11, 12, 13, 14, 15, 16, 17, 18, 19, 20, 21, 22, 23, 24, 25, 26, 27, 28, 29, 30, 31, 32, 33, 34, 35, 36, 37, 38, 39, 40, 41, 42, 43, 44, 45, 46, 47, 48, 49, 50, 51, 52, 53, 54, 55, 56, 57, 58, 59, 60, 61, 62, 63, 64, 65, 66, 67, 68, 69, 70, 71, 72, 73, 74, 75, 76, 77, 78, 79, 80, 81, 82, 83, 84, 85, 86, 87, 88, 89, 90, 91, 92, 93, 94, 95, 96, 97, 98, 99, 100. Quoi? Vous cherchez à joindre monsieur Froudrotte? C'est une erreur. C'est une erreur, monsieur. Non, je ne suis pas monsieur Froudrotte. Froudrotte, si c'est moi, pardon, Froudrotte. Non, pardon, j'avais pas bien compris le nom. Mais non, mais il n'y avait pas les consonnes. Froudrotte, oui, c'est moi, pardon. Alors, c'est à quel sujet, monsieur? Le fax? Quel fax? Ah oui, le fax, oui, peut-être c'est vous. Effectivement, oui, mon fax a sonné, mais il n'y a rien qui est sorti. Ah, non, mais parce que depuis une quinzaine, il faut que je reste à côté. Et quand ça sonne, il faut que j'appuie sur fax in. Fax in. Speak English? Fax in? Et là, même en pushing, ça n'a pas works. Alors peut-être ça comme de chez vous? En pushing, fax out? Understand me? Do you pushing, Mr. Fretrin? Mr. Fretrin, do you pushing? Mr. Fretrin? Allô? Pronto? Allô, j'entends plus rien là. J'entends plus rien. J'ai de la brique, mais j'entends plus rien, là. Alors, je suppose que vous m'entendez. Hein, je fais l'hypothèse que vous m'entendez. Sachez que je ne vous entends plus. Alors bon, le fax, envoyez-le-moi par courrier. Tant pis, j'attendrai. Ah, il peut faire... Hein? Bon, je vais raccrocher, maintenant. Je raccroche, hein. Je raccroche pas au nez, hein. J'espère que vous avez entendu que j'ai dit que j'allais raccrocher. Donc, je raccroche et... Ah bah, plus de batterie, là. Je parle dans le vide. Oh bah, j'ai dit l'essentiel. Non, quand même, c'est pratique, ces petits portables, là. Hein. Tu gagnes un temps fou, hein. Oui, bon, ça se décharge à une vitesse, puis ça coûte la peau des fesses. Puis ça donne le cancer de l'oreille. Mais quand t'en perds une, pauvre, tu passes à l'autre, hein.
0: Non, mais on gagne un temps fou, c'est une invention géniale. C'est génial comme invention. Enfin, mieux vaut confirmer quand même. Moi, je vais le rappeler d'une cabine. Je ferai des numéros au hasard, je finirai bien par tomber sur ça, monsieur Frank.

j'étais au restaurant avec des amis, on mangeait tranquillement, et d'un coup, j'ai un ami qui se lève et qui part fumer une cigarette. Et je le vois partir seul dehors. Il pleut, il recroqueville ses épaules, il essaye de faire un parapluie avec ses épaules, il sort sa cigarette, il la protège avec ses trois doigts pour pas qu'elle soit mouillée, comme ça, toi, Brad Pitt sans charisme. Il est là, il tremble, et moi, je me lève, je m'approche de la vitre, je le vois, et je me dis, eh ben, il fait bien pitié, dis donc, hein? Faut que je le mette sur Instagram. Avec une petite story, bah, dis donc, c'est beau l'addiction. Donc, je sors mon téléphone portable, et je vois que sur Instagram, j'ai trois notifications. Et je sais pas pour vous, mais moi, à ce moment-là, faut que je sache. Donc, j'ouvre Instagram, et là, automatiquement, sur la page d'accueil, il y a une vidéo d'un chien qui se prend une vitre dans la gueule, qui se lance. Et j'éclate de rire. Voilà, la vidéo me fait éclater de rire. Je suis mort de rire. Et puis, je continue à descendre en dessous. Je vois une photo que j'aime bien. Je like. Une photo que j'aime pas trop. Je like quand même. Pour moi, c'est pas du vrai amour. Je m'en fous. Je like tout. Je like tout. Je like tout. Puis, à un moment donné, je tombe sur une publicité pour des protections d'iPhone révolutionnaires. Et puis, je me dis, mais attends, mais qu'est-ce que je suis venu foutre ici, moi? Ah oui, c'est vrai. Les notifications. Donc, je vais dans les notifications et je vois qu'il y a des gens qui ont liké et commenté la photo de moi que j'ai postée le matin même. Et les gens disent que je suis beau gosse et ça fait plaisir. Donc je suis très heureux, autant avant c'est pas du vrai amour, autant là c'est du vrai amour. Donc je suis content, je vois il y a des gens qui commentent, ah c'est super, et puis à un moment donné il y a toujours ce quota de gens qui postent les mêmes commentaires sous mes photos sur Instagram, des gens qui me rappellent que je suis chauve, au cas où j'ai oublié. Une fois il y a un gars, il a commenté « œuf !» et il a mis l'emoji « œuf ». C'est-à-dire que le mec s'est dit « ah il va pas comprendre ». Il allait dans les émojis, il a regardé les bâtiments, les drapeaux, les fruits, les animaux. Ouf ! Je continue dans les notifications et je vois que là, à ce moment dans la notification, il y a une fille qui m'a fait la technique des trois likes. Alors qu'est-ce que la technique des trois likes ? Il s'agit de liker très, très rapidement trois photos sur un profil pour apparaître trois fois dans les notifications. C'est une manière tacite sur Instagram de dire « Hey, remarque-moi ». Donc bah, je remarque cette personne et je vois qu'elle est plutôt jolie sur sa miniature. Je me dis, tiens, je vais aller sur son profil et regarder ses photos. J'ouvre son profil, profil privé. À quoi bon ? Je peux pas accéder aux photos. Mais Instagram est bien fait parce que juste en dessous, il te dit, pas de panique Yann, je te suggère d'autres personnes qui sont susceptibles de t'intéresser. Et en effet, il y a une fille que j'aime, que je trouve plutôt jolie juste en dessous. J'ouvre son profil, profil public, yes. Et je vois la fille, 25 ans, très jolie. Et je commence à regarder ses photos. Et je pars à la recherche d'une photo un peu croustillante, tu vois. Je commence à regarder, je remonte les photos de cette fille de 25 ans, je remonte dans le temps. Et plus je remonte dans le temps, plus je me rends compte que ce que je regarde à un moment donné, c'est plus très légal. Tu sais, moi, ce que je voulais, c'était la voir en maillot de bain, le début d'un sein, pas le sein à ses débuts. Donc vraiment, je suis un peu perturbé. Mais elle a 25 ans et j'ai envie de lui faire ma technique des trois likes. Quand je dis ma technique, c'est un peu particulier parce que, en fait, j'ai un souci sur Instagram, c'est que moi, j'ai 200 000 personnes qui me suivent sur Instagram. Et vous le savez, quand vous likez quelque chose sur Instagram, les gens qui vous suivent voient ce que vous likez. Si vous le saviez pas, de rien. Donc moi, j'ai potentiellement 200 000 personnes qui peuvent faire « Ah bah dis donc, il se fait pas chier, crâne d'œuf !»« Il a liké le début d'un sein !» Donc j'ai envie de lui faire ma technique des trois likes. C'est-à-dire, je like trois photos où elle n'apparaît pas. Une paire de chaussures, un chiot, un granola. Done. Le plan est en marche. Voilà, c'est une technique que je vous donne. Si vous êtes un peu connu, vous pouvez faire ça. Ou si vous êtes en couple, ça marche aussi. Voilà. Mesdemoiselles, si vous êtes mec, like des granolas, posez-vous des questions. Et à ce moment-là, je suis sur Instagram et il y a une story d'un ami qui apparaît et ça fait longtemps que j'ai pas eu de ses nouvelles. Je me dis, tiens, j'ai envie de regarder cette story. Allez, une story, c'est quoi? C'est une vidéo de 10 secondes. Allez, je la regarde. J'ouvre la story, je vois mon pote en train de se filmer comme ça. Salut à tous! Ben voilà, ça fait longtemps que j'ai pas été sur Instagram. Ça tombe bien, j'ai un truc super important à vous dire. Alors là, et ça coupe. Je fais, ok, 10 secondes. Ça passe à la prochaine. Eh, ça a coupé! Eh ben, ça fait plaisir parce que j'ai un truc hyper important à vous dire. Enfin, plutôt deux choses. Et ça recoupe. Je fais OK. Et je vois que ça fait une minute qu'il l'a enregistré. Donc, il est encore en train d'enregistrer cette story. Je ne saurais pas la fin de cette story. Ce qui fait que ça passe à une autre personne. Et dans cette story, c'est une photo de moi en train de tenir un téléphone portable dans une sorte de restaurant. En fait, la photo a été prise depuis la table de mes potes. C'est mon pote fumeur qui a eu le temps de fumer, finir sa cigarette, revenir s'installer, me prendre en photo, le mettre en story, et il a mis en dessous une phrase « Eh, ça fait 10 minutes qu'il est comme ça, il fait pas trop pitié ?» Avec un sondage en dessous « Oui, non ?» Et c'est là que j'ai compris un truc qui m'a bouleversé. C'est qu'on dit souvent que l'addiction aux réseaux sociaux, elle est pas très grave parce qu'elle porte pas atteinte à ta santé.
Contrairement à l'addiction à la cigarette, où les fumeurs perdent 10 ans de leur vie, ils devaient vivre 80 ans et ils vivent jusqu'à 70 ans. Le problème avec les réseaux sociaux, c'est que tu perds 10 ans de ta vie, mais pendant ta vie. Mon Dieu, il a raison. Et c'est pas 10 ans de ta vie à la fin de ta vie, de 70 à 80 ans, où t'es en pantoufle devant une série allemande et Yann Verveine. Non. C'est 10 ans de ta vie maintenant qu'on perd. C'est quand on a 20 ans, quand on a 30 ans, c'est des couchers de soleil, des conversations avec des amis, c'est des moments clés, des souvenirs qu'on perd. Donc c'est pour ça que je vous propose tous un truc, c'est qu'on se lève, qu'on aille chez Instagram et qu'on brûle leur siège et qu'on le mette en story.

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2: J'aime pas les vieux poncifs sur les hommes et les femmes, mais il y a des réalités. Nous, les mecs, on n'aime pas trop parler. Nous, on intériorise beaucoup, les mecs. Alors que vous, les femmes, vous êtes beaucoup dans l'extériorisation des choses. Vous aimez parler parce que vous êtes des adultes matures. Quand il y a un problème, vous le mettez sur la table. Vous voulez qu'on en discute. Vous êtes comme les flics. Quand il y a un problème, on va en parler et on veut des aveux, ok? Et nous, les mecs, on parle pas. Il n'y a rien de pire quand tu t'embrouilles avec ton mec et en face, il répond pas. Il est comme ça. Ça vous énerve, mesdames. Et vous dites, mais tu parles jamais. Moi, je t'expose mes sentiments. Je mets mes problèmes sur la table. Toi, t'es là. Après, vous dites cette phrase qui m'énerve. Vous êtes là, vous dites, mais tu parles jamais. Allez, balance. Après, quand on balance, vous dites, pas dans les yeux. Il faut savoir vraiment ce que vous voulez, mesdames. Mais vous avez raison de parler, mesdames. Continuez. C'est vous qui dénouez les problèmes de couple. Jusque nous, parfois, on n'est pas prêts. Parce qu'en fait, il y a une règle de mathématiques qui dit, mesdames, que votre capacité de parole est diamétralement opposée à notre capacité d'écoute. Et là, je parle au nom de tous les hommes. Mesdames, quand vous parlez, on a tous envie de vous écouter. Quand vous parlez, on se dit, ma femme, mon bébé va parler, ça va être intéressant. Il faut que je l'écoute. Quand ça sort de votre bouche, ça traverse la pièce et que ça rentre dans notre cerveau, je sais pas pourquoi à un moment on dit hey, je m'en bats les couilles quand c'est à ce niveau là mais c'est pas de votre faute, juste parfois c'est inintéressant, c'est tout. Non, c'est vrai, vous nous racontez vos rêves de la veille, qu'est-ce qu'on s'en bat les couilles vraiment de... Ils sont même pas cohérents. J'ai rêvé que j'étais un skateboard, après j'étais un cupcake, et puis je tombais dans un trou et je me noyais. Mais il n'y avait pas d'eau. Mais je continuais comme ça, je me noyais. Et pendant tout mon rêve, tu sais ce que tu faisais, toi? Non, moi je faisais quoi? Tu me trompais. Mais comment elle a su? Parfois, vous nous racontez vos embrouilles de travail, mesdames. Genre, on n'a pas d'embrouille, nous. Genre, nous, on est au chômage. Genre, nous, on va au boulot comme ça. La. Tu sais, parfois, ta copine, elle vient. Chérie, mes copines au boulot sont trop méchantes. T'as envie de dire, c'est peut-être toi la connasse aussi, à un moment, c'est pas... Non, mais c'est vrai, c'est pas toujours les autres. Hein. Mais tout ça pour vous dire, mesdames, que ne comptez pas sur les mecs. Nous sommes vraiment la pire des races. Comptez pas sur nous. De toute façon, aujourd'hui même, nous ne savons pas c'est quoi être un homme. Tu demandes à un homme c'est quoi être un homme, on sait pas. Les codes ont tellement changé. Aujourd'hui, pour être un homme, il faut être dans des subtilités. Il faut être... dans des mélanges. Et nous, les mecs, on n'est pas forts en subtilité. Aujourd'hui, pour être un homme, tu sais, il faut être à la fois, par exemple, il faut être fort, mais faible. Il faut être viril, mais doux. Il faut être un mec qui sait prendre des décisions rapides, mais tu ne décides pas pour elle. Tu n'es pas son père. Il faut être un mec qui a une assise financière, qui peut payer des choses, mais tu ne payes rien pour elle. Elle est indépendante. Elle n'a pas besoin de toi. Il faut être un mec super respectueux, pas un mot au-dessus de l'autre, mais dans l'intimité, c'est qui le commissaire? Oh. On comprend rien, mesdames. Ils nous font un manuel. Parce que les femmes sont fortes et elles maîtrisent l'art du « mais pas trop ». Elles sont fortes dans le « mais pas trop ». Les femmes, c'est Macron. Et en même temps, tu vois, elles ont ce truc-là, là. Le « mais pas trop ». Elles te le disent, les femmes. Hein. Moi, ce que j'aime, moi, je veux un mec viril, mais pas trop. Moi, je veux un mec macho, mais pas trop. Il y a des petits malins qui essaient de glisser. Ouais, moi, je suis fidèle, mais pas trop. Ça marche ou pas? Non. Ça ne marche pas. Le classique du mais pas trop chez les femmes, vous le connaissez, on l'a entendu un milliard de fois, c'est je veux un mec gentil, mais pas trop. C'est quoi ce critère? Donc, aujourd'hui, en 2024, être gentil, c'est un défaut. Je veux un mec gentil, mais pas trop. Mesdames, c'est quoi un mec gentil, mais pas trop? C'est un mec qui t'invite au restaurant, tout se passe bien. La table est là, il tire la chaise, tu veux t'asseoir? Allez! Tu es gentil, mais pas trop, t'as cru quoi, toi? Allez là! Ta gueule, bisous, c'est quoi ce mec? T'es dans le lit, t'apportes le petit déjeuner. Tiens mon amour, le déjoli. Oh, t'es trop mignon, dans la gueule! Gentil mais pas trop, mesdames, c'est un pervers narcissique. Bonne soirée.

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1: Tu peux pas plaire à tout le monde, surtout quand tu es humoriste. Ah bah t'as plutôt intérêt à éviter les sujets casse-gueule, comme par exemple la problématique de genre. Ça, faut pas y aller. Donc moi, j'y vais pas. Mais ce soir, je vous dis la vérité, j'ai bien envie d'y aller. Alors allons-y. Allez, c'est parti. Au sommet, tu sais ce que LGBT veut dire. Lesbienne, gay, bi, trans, ok? Sauf qu'aujourd'hui, attention, hein, le sigle a grandi. Maintenant, c'est LGBT, QQI, 2S, AA+. Je traduis pour tout le monde. Lesbienne, gay, bi, trans, queer, questioning, intersexe, bi, spirituel, androgyne, asexuel, et le plus, c'est pour tous les autres. D'autres. Demi-sexuel, pansexuel, sapiosexuel, scoliosexuel, xénosexuel. Alors je vais être très très claire. Moi j'aime tout le monde. Ça veut dire que si ce soir, au Grand Rex, dans cette salle, il y a des lettres de l'alphabet, sachez que je vous aime et que vous êtes les bienvenus à mon spectacle. Sincèrement. Vraiment. Mais vraiment. Non. Vraiment. Moi ? Non mais moi, du moment que tu payes ta place, welcome ! Welcome ! Vraiment ! En revanche, ce que je trouve un petit peu injuste, je vous le dis, hein, c'est que ceux qui écoutent leur musique en streaming reprochent à ceux qui l'écoutent sur un CD ou sur un gramophone de pas comprendre toutes les nuances du LGBTQI 2SAA+. On est désolé les jeunes, nous, on n'a pas grandi avec ça, ok ? Moi, de mon temps, on disait juste... homosexuel. Voilà. Et encore, c'était plus... du temps de ma mère, c'était une maladie mentale. Premier degré. Ah, vous avez oublié, mais l'homosexualité est restée classée maladie mentale par l'OMS jusqu'en 1990, ok ? Et du temps de ma grand-mère, homo, c'était une lessive. Donc oui, quand je croise une personne âgée qui est homophobe, ou raciste, ou misogyne, ou très souvent les trois, moi je lui en veux pas. J'essaye même pas de la faire changer d'avis et je lui dis « C'est pas grave mamie, tu vas bientôt mourir !» Je réclame donc la même indulgence. Oui, au sommet, on genre. Oui, mais c'est pas parce qu'on veut stigmatiser telle ou telle lettre. Non, c'est juste... parce qu'on est déjà trop vieux, complètement dépassé. Tu vois, comme ma mère, avec le casque de réalité virtuelle de mes gosses. Oh, qu'est-ce que c'est ce truc ? Ou ma grand-mère, avec un orgasme. Oh, qu'est-ce que c'est ce truc ? Alors ça, c'est complètement gratuit. Non, mais parce que j'en sais rien, ça se trouve, mon grand-père était un super bon coup. Peut-être même, il déglinguait ma grand-mère. Pouah ! Quand les bordels étaient fermés, pouah ! Oh, quelle belle époque, hein ! Oh. Ah, oh, c'était tellement mieux avant. Oh, oui. Oh. Vous voyez, là, typiquement, si vous pensez que c'est du second degré, c'en est. C'est-à-dire, je ne pense pas que c'était mieux avant. Mais je suis pour la réouverture des maisons closes. Non, c'est pas ça le jeu. C'est premier degré. Non, mais je suis vraiment pour la réouverture, bien sûr. Est-ce que vous savez qu'en France, la prostitution, c'est légal, mais l'achat de services sexuels, c'est illégal. Ça veut dire, en France, tu as le droit de tout mettre en vente, mais personne ne peut acheter. Mais qui a eu l'idée de génie d'imposer ces deux mesures ? Eh bien, ça me fait penser au jour où j'ai lu que le vagin avait le même pH que la bière. Mais qui a eu l'idée de génie de comparer ces deux mesures ? Bah, à mon avis, c'est le même mec. Je suis sûre aussi, c'est lui qui a inventé Kwakubé. Alors là, je peux dire, eux, oh, c'est éclaté. Et eux, pas compris. Alors, pas de panique, les yeuves. Un jour, Kwakubé sera un mot dans le dictionnaire français. Et ça, c'est une bonne nouvelle, on saura enfin ce que ça veut dire. Tous les ans, il y a des mots inventés par les jeunes qui rentrent dans le dictionnaire français pour venir enrichir notre belle langue, wesh. Est-ce que vous savez qu'on a une des plus belles langues au monde? Une des langues avec tellement de mots mais plus de 300 000 mots, vous vous rendez compte? Plus de 300 000 mots, dont plein qu'on n'utilise jamais, comme être abstème. Alors ça veut dire ne jamais boire une goutte d'alcool. Voilà pourquoi on ne l'utilise pas. Ou une kakistocratie, ça c'est un système dans lequel le pouvoir est confié au plus débile du groupe. On pourrait l'utiliser. Si, bah si. Non mais la langue française est tellement précise. Vous savez, c'est qu'on a un mot pour tout. On est quand même la seule langue au monde à avoir un mot pour définir l'action de frapper une joue avec une bite. Bah si ça c'est pas de la précision.

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1: Je suis né au Maroc. Ce qui est bien quand t'es marocain, quand tu vas aux States, si tu sais comment leur dire que t'es marocain en anglais, tu passes pour un américain. Moi j'adore faire ça. Ils me demandent d'où je suis, on me dit « Where are you from ?» Et moi je réponds « Oh, I'm a Moroccan. » Et là ils disent « But really ?» From America? Là tu dis from America. Ça passe. En France c'est différent. En France il existe encore et il subsiste encore malheureusement quelques clichés. Oh, j'aime pas les clichés, ça me dérange. J'aime pas les gens qui me disent gars, toi t'es d'origine marocaine, tu dis ouais, tu dis ah putain j'adore le couscous. Tu me vois comme un couscous, c'est ça? Je viens d'un pays avec sa culture, avec son histoire, de quoi tu me parles? C'est comme les journalistes qui me disent « Oui, vous avez pas l'impression dans votre nouveau spectacle de renier un peu vos origines ?» Je dis « Non, pourquoi ?» On me dit « Parce que vous parlez normalement. » Tu crois toute ma vie je parlais comme ça hein? C'était un film, madame. Tu crois que je suis venu en France, j'ai fait une cure de 10 ans d'intoxication de moi-même ou quoi? Cela dit, ça serait drôle s'il y avait des cures pour que les mecs qui perdent leur accent, qui renient leurs origines. Ce serait triste, mais ce serait assez drôle de voir comment ça se passerait, tu sais. Les mecs, ils doivent prendre un traitement. Et si un jour un mec en pleine réunion, il craque, il n'a pas pris le traitement, ça fait 30 ans qu'il est en France, il a un poste très important. Il fait une rechute devant 30 personnes, démasqué, un beau jour, comme ça, il est là en pleine réunion.

0: Réunion. Il est vrai que j'aimerais voir à la fois subsister deux écoles de cette entreprise, à la fois la stratégie documentalisée sur la plupart.
1: C'est cliché, ça m'énerve. C'est aussi quand les gens, tu sais, t'es en soirée, ils savent que t'es marocain et tout, et il suffit que le DJ mette une chanson orientale, tu sais, tout le monde se retourne vers toi, genre c'est ta chanson, voilà.
0: Et ils pensent que ça te fait plaisir, tu sais, ils te disent, allez hop, hé oh, Abdoulaye et compagnie, là, je sais pas quoi, là. Ça m'énerve, c'est cliché, on est tous différents, mais je sais pas, moi, ces clichés, je les prendrais, je les tuerais, je les tordrais, je les mettrais sur une place que je baptiserais la place des clichés.

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2: J'arrête définitivement de faire des blagues sur les femmes parce que j'ai compris un truc, mesdames, votre vie elle est plus dure que la nôtre et je me dis vas-y, je vais pas en rajouter. Voilà. C'est bien parce que j'ai lu un article il y a pas longtemps. Merci, c'est gentil. J'ai lu un article, je suis tombé sur un truc il y a pas longtemps qui dit qu'apparemment rien que votre corps, mesdames, il a plus de mal dans la vie que nous. Exemple, les règles. Tu sais, vous avez des règles tous les mois et apparemment c'est un truc qui est sur un cycle connecté à la lune. Des loups-garous, tu vois le problème, il est là. Tu sais, on dit ah ça s'énerve, ouais, l'autre elle est là, voilà le problème, tu vois. On se rend pas compte nous. Pareil, deuxième chose, apparemment l'horloge biologique, eh ben c'est un vrai truc. Moi j'étais persuadé que c'était un mensonge des femmes, tu sais, en mode ah ça sonne dans mon ventre, c'est l'heure, je veux un bébé. Et nous en tant que même, en tant qu'homme, pardon, on est là en face, hey, ben je te quitte. Mais non, apparemment c'est un vrai truc, mesdames, vous avez une horloge biologique qui sonne à l'intérieur de vous et je pense d'ailleurs que vous avez des petites horloges biologiques qui sonnent à l'intérieur de votre corps en permanence sur plein de sujets différents et c'est à nous en tant que mec de régler le problème direct. Exemple, t'es dans la voiture avec ta femme, d'accord? T'es sur l'autoroute, ok? Y a rien devant, y a rien derrière. À un moment donné, dans un silence, elle va juste lâcher un « j'ai faim ». Là, ta mission, c'est plus d'arriver à Toulouse, frérot, c'est de nourrir la bête qui est à côté de toi, d'accord? Et il faut la nourrir maintenant, elle va te le dire, j'ai faim maintenant. Comme si t'allais dire, ben, regarde dans la boîte à gants, il y a une ratatouille. Tu vois, il faut trouver une solution. Sinon, elle va s'énerver, elle va dire, ah, tu prends pas soin de ton bébé. Quel bébé? Tu veux short un sein? Tu veux téter? Qu'est-ce que tu veux? On est sur l'autoroute. En plus, les femmes, vous avez un rapport toxique avec la bouffe. Tu sais, vous l'aimez, vous l'aimez, vous l'aimez. Aussitôt vous avez mangé, vous regrettez, vous la détestez. Je te dis ça parce qu'un jour, je me retrouve au resto avec mon ex, fin du repas, elle me regarde, elle me dit, t'es fier de toi là? Je dis, ouais, ça va, pourquoi? Elle me dit, pourquoi tu m'as laissé manger en fait? Comme si c'était mon travail à moi de l'empêcher, elle. Je dis, même si je veux t'aider, je fais quoi? Prochaine fois, on va au resto, elle commence à manger, sa fourchette, elle approche de sa bouche, je fais quoi? Je l'attrape au vol, je fais hop, hop, hop, ma grosse, qu'est-ce qu'on a dit? Et non, deux mentons, c'est suffisant, babar. Allez, concentre-toi un peu, concentre-toi. On peut pas faire ça. On peut pas. En plus, les filles, vous avez conservé un secret bien gardé, qu'en tant que mec, on sait pas. C'est pas le nombre de potes que j'ai autour de moi qui disent, putain, mais je comprends pas, ma meuf, elle mange rien et elle grossit. Alors rectification les gars, elle mange rien devant toi frérot, d'accord? Parce que dès que t'as le dos tourné, c'est plus une meuf qui va au frigo, c'est un sanglier qui cherche des truffes ta meuf, hein. Elle ouvre le frigo avec son groin, la comme ça. Elles font des associations, elles sont là, y'a quoi dans le frigo? De la glace du poulet, allez glace au poulet, ça part, bam, ça croque. Ça manque un peu de ketchup et ça part tout droit. Tu sais, on dit en général, ouais, les éléphants se cachent pour mourir, mais les baleines se cachent pour bouffer aussi. Voilà, ça c'est dit, ça, ça. Et j'arrête les blagues sur les femmes. Si, il y a une catégorie de femmes qui mangent vraiment rien, c'est vrai, il y en a. Elles mangent vraiment rien, elles font hyper attention, elles sont hyper fines. Mais qu'est-ce qu'elles sont casse-couilles, oh là là. C'est les pires. Mesdames, faites-vous plaisir, kiffez, mangez, je vous jure. On n'a qu'une vie, kiffez au max. Surtout quand vous êtes avec votre mec, avec votre mari, tout ça. Mangez. Il y a rien de pire en tant que mec que d'emmener ta meuf au resto, de lui dire ce soir chérie, on se tue, on fait entrée, plat, dessert, et t'as l'autre en face, elle est là. Moi je vais juste prendre une salade, il y a rien de pire que ça. C'est comme quand t'emmènes ta meuf à Disney et qu'elle dit « Moi, je fais pas les attractions parce que j'ai peur. » T'es là « Elle dit « Moi, je fais que les tasses. Toute la journée, les tasses, les tasses, les tasses, les tasses, les tasses. » T'as envie de lui dire « Toute la journée dans une tasse. T'es une meuf ou t'es un spéculoos, frérot? Allez, réfléchis un peu. »

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2: Et c'est comme ça tous les jours.
3: On est toujours bizarre quand on se fait arrêter par les forces de l'ordre. Moi, l'autre jour, je me suis arrêté en bagnole par la police à cheval. Qui se fait arrêter par la police à cheval? J'avais l'impression d'être un lapin dans Histoire naturelle. Le flic sur son cheval, il dit « Papier !» Donc je baissais la vitre, je dis « Ciseaux !» Il me dit « Oh, papier !» Je dis « Oh, Lucky Luke, j'ai gagné, on va pas le refaire !» Il me dit « Vous roulez à combien ?» Je dis « Tout seul !» Il me dit « Bon, allez vous souffler !» Je dis « C'est pas mon anniversaire !» Et il me fait souffler dans le ballon. Et j'avais bu, je crois, un tout petit peu plus. Voilà, j'avais bu une bière et demie, je crois, j'étais juste au-dessus. Et le flic, c'est normal, et il me remet en place et il me fait la morale. Il me dit « Monsieur, mais vous rendez compte? Vous savez combien il y a de morts par an à cause de l'alcool ?» Je dis « Oui, monsieur l'agent, mais vous savez combien il y a de naissances par an grâce à l'alcool ?» Il y en a plus, alors il faut continuer. Et là, le flic, sur son cheval, il me dit « Ah ouais, vous faites le malin, on vous embarque !» Je dis « Comment ça ?» Et il me dit « On vous embarque, vous montez !» Et je me retrouve à 3h du matin sur le cheval derrière le policier. Le flic, il me dit « Monsieur, accrochez-vous, on va accélérer !» Et je commence à me tenir à la taille du policier. Et franchement, j'aime bien l'ambiance. Donc qu'est-ce que je fais? Je lui fais un bisou dans le cou. Là, le flic, il me dit « Monsieur, on va vous menotter !» J'adore les menottes. J'ai fini en garde à vue. Et il m'arrive que des trucs de fou là. Et il y a peu de temps, j'ai fait un date. Vous connaissez un date, un rendez-vous. Et on fait un rendez-vous. On vient de se connaître, on se rencontre à l'instant, comme ça. Et on fait le rendez-vous. Et je te jure, je commence à manger avec elle. On dînait ensemble. Et au bout de 3 minutes, j'ai une envie de péter. Mais je la connais pas assez pour péter et dire « Ah, attention, il y a des extraterrestres ce soir. » Donc qu'est-ce que je fais? Je serre les jambes et je compresse. Mais le paix, il part. Et il fait pas de bruit. Et tu connais la règle. La règle internationale qui veut que quand ça fait pas de bruit, ça fait des dégâts pour celui qui est à côté. Et un truc qui est très bizarre, quand on pète et est assis, on soulève un petit peu la fesse. Je sais pas pourquoi on fait ça, comme si le paix allait abîmer la chaise, tu dis ça va protéger, ça va réparer. Et là, je te jure, le paix, il part, mais tellement j'ai serré et j'ai compressé, j'ai serré la jambe et j'ai compressé, ça fait une boule de paix, ça forme une boule de paix sous le t-shirt. J'avais jamais vu ça, une boule de paix. C'est chaud, humide, comme la Thaïlande, et comme la boule de paix, elle est plus léger que l'air, elle remonte tout doucement. Elle brûle tous les poils, elle remonte, et là, ça fait un chploc silencieux. Mon visage, il se décompose. Mais comme je suis comédien, j'assume pas. Je lui dis, hey, c'est toi qui as pété ou quoi?

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2: Moi, j'ai un vrai problème avec mon image, ok? Pour donner un exemple très précis, quand je tombe sur moi par hasard à la télé, dans une émission ou dans un film, je zappe direct, tu vois. Ça me dégoûte, je trouve ça horrible. Et je me suis dit, est-ce que c'est que moi? Ou est-ce que c'est un truc d'artiste en général, tu vois? Du coup, j'ai appelé Gad Elmaleh. Je lui ai dit, est-ce que ça te fait ça toi aussi? Et il m'a dit, ouais. Il m'a dit, à chaque fois que je tombe sur toi à la télé, je zappe direct, ça me dégoûte, quoi, tu vois. Ça me fait de la peine, je pensais pas que ça vous ferait rire à ce point, je te dis, franchement, ça me. Et je pense que si j'ai du mal avec mon image, non, souvent nos traumatismes viennent de l'enfance. Moi, quand j'étais petit, j'étais en surpoids, tu vois, un vrai surpoids. Pour vous expliquer à quel point j'étais en surpoids, Nantes, moi, j'ai jamais connu ce qu'on appelle la téléportation magique. Tout le monde voit de quoi je parle? Non? T'es un enfant, tu t'endors sur le canapé. Tu te réveilles, t'es dans ton lit, tu te dis, mais qu'est-ce qui s'est passé? Mais c'est une téléportation magique. Moi, j'ai jamais connu ça, les amis. Moi, le mec que j'ai connu, c'est je m'endors sur le canapé, je me réveille à 3 mètres du canapé, comme ça. Avec mon père qui me dit, lève-toi, t'es lourd, enfoiré, lève-toi. Le pire, c'est que mes parents me le rappellent constamment, je te jure. Souvent, les parents, ils te montrent des photos de toi petit, tu sais, et ils te disent l'âge. Moi, ils me disent le poids, les enfoirés, je te jure. Du coup, je travaille là-dessus, les amis, ok? Je cherche à m'accepter, je cherche des techniques sur Internet. Par exemple, j'en ai trouvé une récemment. Ça consiste à se mettre tout nu devant un miroir, ok? C'est un vrai truc pour aller checker par vous-même sur Internet. Tu te mets tout nu comme ça devant un miroir, tu te regardes dans les yeux et tu cries 3 fois, je m'accepte. Je dis, vas-y, je vais le tenter, j'ai rien à perdre. Je mets à poil comme ça. J'étais devant un miroir, j'étais là. Je m'accepte! Je m'accepte! Et j'ai pas pu dire le troisième, il y a un monsieur qui est arrivé, il m'a dit, monsieur, vous êtes chez Ikea, c'est très grave. Il y a des enfants, on vous accepte pas, nous, monsieur, ici, on est désolé. Je te jure, non, depuis que j'ai eu 31 ans, je réalise des trucs que je réalisais pas avant. Je sais pas si ça vous fait ça. Des fois, tu te réveilles le matin, tu réalises des nouvelles particularités physiques. J'ai un bagage à main qui a apparu ici, là. Un matin, je me suis réveillé, j'étais un pélican, je sais pas d'où ça sort. Je te jure, je réalise des trucs que je réalisais pas. L'autre matin, je me suis réveillé, je me suis dit, en fait, tu t'appelles Kevin. Prenez le temps de réfléchir à 5 secondes. Tu réalises avec quel handicap je suis parti dans la vie à la base? Tu réalises que moi, mon destin, c'était pas de faire de la scène ou du cinéma? Moi, mon destin, c'était de faire du tuning à Tourcoing, tu réalises ou pas? Moi, normalement, vous auriez dû me découvrir dans Confession Intime ou dans une vidéo YouTube, torse nu sur le parking du Lidl, avec une Volvo vert pomme capot ouvert, en train de dire « Cette sono, c'est une dinguerie, mon pote !» Ça a gagné le concours de Roubaix, ça, mon pote. C'est présent de ma copine, Cynthio. Avec un tatouage ici avec écrit « Seul Dieu peut me juge », c'était ça mon destin. Se présentent mes 3 siens, Fast et Furious, c'est une dinguerie mon pote. Le pire les amis, je vous dis toute la vérité ce soir, Nantes, ok? C'est un spectacle vérité. Le pire, c'est que j'ai 2 petits frères, ok? Qui s'appellent Noam et Liron, ok? Je vous dis toute la vérité, vous pouvez les checker sur Wikipédia. C'est les mêmes parents. Au-dessus, c'est les 2 mêmes personnes, d'accord? Je me suis un petit peu renseigné, Noam, selon la Bible, ça veut dire « par la grâce ». Liron, selon la Bible, ça veut dire « le chant de Dieu ». Je m'appelle Kevin. Kevin, selon la Bible, ça veut dire un impact sur votre pare-brise? Car je le répare à moins de 30 minutes. C'est ça que ça veut dire.

Mais moi, je les comprends, les jeunes qui vont voler dans les supermarchés. Un exemple, moi j'ai 2 sœurs et 3 frères. Avec moi, ça fait 6. On est 6 frères et sœurs. Mes parents, eux, ils sont dans les 9. Ça fait 12. Une famille en moyenne dans une cité, c'est 10. En dessous, tu peux pas rentrer. Et mon père, il faisait un boulot de merde. Et quand je vous dis un boulot de merde, il était rentreur de train d'atterrissage pour la Royal Air Maroc. Et pour ce travail, il touchait 3500 francs par mois. Alors je fais un calcul rapide. 3500 francs par mois, tu payes le loyer. Ça coûte 3500 francs. Ma parole, c'est normal que les jeunes ils vont aller voler dans les supermarchés. Et vous croyez quoi, mesdames et mesdames? Vous croyez que ça les amuse, les jeunes, d'aller voler dans les supermarchés? Vous croyez que c'est agréable de se trimballer avec du poisson surgelé dans le slip comme ça? Mais moi, je parle pas en connaissance de cause, hein. Je n'ai jamais volé de poisson surgelé de toute ma vie. Que des mars. Et ma mère, Mskena, Mskena, c'est la pauvre en français, hein. Afin qu'on évite de voler les mars, elle avait monté un super système. C'était pas le système D. C'est encore mieux que le système D. C'était le système DDDVVVVVV. Démerde-toi, vite. Démerde-toi, vite. Ouais, attends. Je vous explique le procédé. Elle allait faire ses courses à ED. Vous connaissez ED? Comment ça fait plaisir? Comment ça fait plaisir de savoir qu'il n'y a pas que moi qui ai connu une enfance difficile. Ma mère, elle allait faire ses courses à ED et elle allait acheter des pots de Nutella. Vous connaissez la Nutella? Elle allait acheter des pots de Nutella et elle achetait par baril de 5 litres, comme ça. Et afin qu'on évite de voler les mars, et ben, elle est fabriquée elle-même. Elle se met à côté du baril et a crié « Qu'est-ce qui voudrait bien la mars ?» Moi, je disais moi, elle trempait son doigt dedans. Et ben voilà! Et mon petit frère Rachid, pour faire le malin, il disait « Moi, je voudrais un Twix. » Eh ben, timide. Qui c'est qui voudrait un Kim Kata? Ah, non, non. Mais à ED, il y avait plein de produits de substitution comme ça. Il y avait la Nutella, mais il y avait aussi le Rock Cola. C'est comme du caca-cola, mais c'est pas du caca-cola. C'est censé être une boisson rafraîchissante. Mais faut pas la boire. Mon père, il s'en servait quand il était en galère d'essence. Hey, je connais une seule personne qui en a bu. Une. Philippe de To Be Free. Hey. Sa carcasse, elle est restée intacte. Mais son cerveau, il a fondu. C'est pour ça. C'est pour ça qu'on dit les To Be Free. Vous savez ce que ça veut dire? 2 cerveaux pour 3. Voilà. Ça va. Hein. Je sais que c'est pas vrai, je sais. Mais comme j'aime pas trop sa gueule, je fais ce que je veux, non? Parce que encore ED, c'était pour les bourgeois. Parce que pour les pauvres, tu sais, pour le lumpen, pour les carrières. Laisse tomber, c'est un mot technologique. Ça veut dire pour les pauvres des pauvres, de sa mère la pauvre des pauvres. Pour ces pauvres-là, il y avait les supermarchés Lidl. Dans les supermarchés Lidl, c'était pas des pots de Nutella qui vendaient. C'était des pots de quelque chose. On sait pas c'est quoi. Il y avait le couvercle blanc, le bocal en vert, mais à l'intérieur, c'était pas de la Nutella. C'était du quelque chose. Toute ma vie, j'ai grandi avec des produits de quelque chose. Ma parole d'honneur, je vous mens pas. Moi, j'ai découvert les pépitos il y a 2 semaines. Comment c'est trop beau, les pépitos? Hey, monsieur Belin, chapeau melon, hein, ma parole. Moi, sur la tête de ma mère, je vous mens pas, j'ai grandi avec les gros gâteaux secs comme ça, là.
Tu sais, large comme un parpaing. Au Maroc, ils s'en servaient pour assécher les marais. Je me rappelle ces gâteaux parce que ces gâteaux, il fallait les tremper une demi-heure dans le lait. C'est pour ça que tous les matins, je suis en retard à l'école. Sur les mots d'excuses, je marquais « c'est à cause de gâteaux ». Je me rappelle, pour pouvoir les manger, mon petit frère, il en mettait 4 ou 5 comme ça dans une serviette et il les frappait contre le sol. Bah bah. Et après, on les donnait après machin à ma grand-mère. Parce que ma grand-mère, elle avait une mâchoire super solide. 79 carats. Ouais. Ma famille, comme on n'a jamais eu confiance en les banques, on a tout mis dans la bouche de ma grand-mère. Rien que dans ces quatre incisives là, il y en avait pour 250 000 francs. Le truc était super lourd, c'est vrai, c'est que tous les soirs, on était obligé de monter la garde autour d'elle. Ouais, rigole madame, mais il n'y a pas très longtemps, il y a des gitans de la Croix de Chabot, dans le 93, qui ont essayé de voler ma grand-mère. On a retrouvé ma grand-mère à la casse de Saint-Ouen à l'Aumône, complètement désossée, mskina. Comment on a galéré pour retrouver les pièces. Eh ben attention, Ma parole, depuis tout à l'heure, je vous parle de ED, de DDV, tout ça, mais qu'on se mette d'accord, hein. Je vivais pas dans la misère. Hein. Bien sûr, on n'a pas vécu dans l'opinusance, ouais. On n'a pas vécu dans la misère. Hein. On s'en foutait, parce que c'est vrai qu'à partir du moment où t'es avec ta famille, même si t'as pas grand-chose, si tu dis c'est pas grave, ça fait plaisir. Je te jure, à la maison, on n'avait pas de jouets. Avec mon petit frère Karim, on s'amusait avec des lampes. C'était une idée de mon père. Il nous avait fait croire que les lampes, c'était des Power Rangers. Il avait réussi à faire croire à ma petite sœur Nawel que la table basse, c'était une Barbie. C'est pour ça, ma sœur Nawel, comme elle est balèze du bras gauche maintenant, à force de peigner sa Barbie, comme en galérer. Eh bien, c'est vrai, on n'a pas vécu dans la misère, mais des fois, c'était chaud, mais comme tout le monde. Je me rappelle un jour, il n'y avait plus rien dans le frigo. Et ma mère, système DDV, démerde-toi vite. Elle est arrivée comme ça dans le salon avec sa djellaba. Ouais, ce soir, c'est le ramadan surprise. Allez, on est là, allez. Les enfants, on va pas manger jusqu'à demain et va dormir le soleil. On va voir qui c'est qui va gagner. Allez, t'as demandé des rigoles. Allez, bon. Comment vous voulez nous arnaquer, ma mère, tout le temps? Alors, en l'espace de 2 ans, je passe du système DDV à une salle pleine au Bataclan. Alors, je voulais vous dire sincèrement, merci.

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2: Je viens de passer à la radio, je n'ai pas de fracture. Juste une commotion cérébrale. Le médecin m'a dit que je pouvais reprendre mes cours la semaine prochaine, avec un casque. Il m'a dit, si vous voulez dialoguer avec vos étudiants, mettez un casque, vous limiterez les dégâts. Il a raison, depuis la réforme universitaire, la pédagogie a complètement changé de visage. J'ai personnellement compris que la pédagogie avait changé de visage quand j'ai reçu ce pavé sur la figure. Les classes sont beaucoup plus animées qu'avant. Tout le monde participe. Moi, par exemple, j'ai 40 étudiants dans ma section. Eh bien, ils m'ont tous au moins une fois craché à la figure. Tous, même les bons élèves, même les bêtes à concours. C'est bien simple, on a deux chiffons dans les classes. Un pour essuyer le tableau et l'autre pour s'essuyer à la fin des cours. Moi, je suis pour la discipline. Participation, d'accord, mais discipline. J'ai prévenu mes étudiants. Vous crachez si vous voulez, mais pas de pavé. Je ne veux pas de pavé pendant les heures de cours. Vous avez la récréation pour vous détendre. C'est vrai, il ne faut pas exagérer. Ils ont une heure de récréation par jour. Pendant une heure, ils peuvent bombarder tranquillement le bureau du recteur avec tout ce qui leur tombe sous la main. Ils devraient souffler un peu au moment des cours. Eh bien non, hier, je me retourne pour écrire une équation au tableau et bing, derrière la tête. J'avais réussi à les tenir 23 minutes en rendant coup pour coup et ils m'ont eu par derrière. C'est ma faute d'ailleurs. Depuis la réforme, il ne faut jamais se retourner. Enfin, je le sais maintenant. Je n'écrirai plus au tableau. J'aime mieux être moins clair dans mes explications que sortir de classe sur une civière. Je ne veux pas faire comme Michaud, le professeur d'économie politique. Il a 40 heures de cours par semaine, Michaud, dont 34 à l'infirmerie. Les étudiants se plaignent d'ailleurs. Ils disent, Michaud, on ne peut pas dialoguer avec lui. Il est tout de suite par terre. Moi, je lui ai dit, Michaud, apprenez dans le karaté, mon vieux, si vous voulez participer. Je me suis mis au judo, moi, c'est utile, surtout pour les leçons particulières. Quand on est en tête-à-tête avec un étudiant, si on peut lui faire un étranglement ou simplement une immobilisation, on est tout de suite mieux écouté. À mon avis, dans le cadre de la participation, on devrait obliger tous les enseignants à pratiquer un sport de combat. Je vais d'ailleurs soumettre mon idée au recteur quand il sortira de l'hôpital. Je sais qui m'a acheté un pavé hier. C'est Grandet, un étudiant de première année. Un bon élément. Je vais le commander la semaine prochaine. J'aurai mon casque sur la tête, ma petite matraque plombée dans la poche, et je l'appellerai au tableau. Alors, Grandet, on conteste? Je le connais, mon Grandet. Il essaiera de frapper le premier, mais je serai plus rapide que lui. Une manchette sur la pomme d'Adam, un coup de matraque entre les deux yeux, et un blâme. Et après, on tira cette périphérie, on reprendra le dialogue. C'est qu'il ne faut tout de même pas oublier les examens de fin d'année, hein.

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1: Il y a une fois, j'étais dans la rue. Il y a des fois comme ça, je suis dans la rue. C'est possible. J'étais dans la rue. Il y a une fille, elle me fait. Hey, toi ! Oh putain, elle m'avait reconnu. Elle est venue vers moi. Elle m'a emmené, elle m'a embrassé. Oh putain, j'ai rien dû faire. Elle était belle. Elle s'appelait Pierre. Putain, elle était bizarre, elle m'a fait mal, putain. Mais ouais, mais c'est le fil là. Faut se faire amener, faut se faire amener comme ça, c'est le fil. Mais putain, des frères, et filles, elle vient chez vous, putain. Mais il y a une fois aussi, comme ça, une fois aussi, j'étais chez moi. C'est possible, il y a des fois, je suis chez moi aussi, c'est possible. Tout d'un coup, frappe à la porte. Alors, j'ouvre ma colle. Une fille. Elle est fou, la fille! La fille, elle me dit, vous habitez seul? Oh putain! Il est à vous le logement? Oula! Vous avez des enfants? Oh putain! J'ai jamais vu une drague pareille, je trappe la vie de la tête! Et en fait, elle venait pour le recensement! Oh putain! Oh, le juge est embêté! Mais c'est les filles! Mais comme ça! Mais même les filles bien des fois. Mais là, une fois j'étais avec une fille. C'était surtout moi qui était avec elle, je l'avais attachée. Bon, ça c'est. On parle. Après ça brûle quand on fait pipi. Alors chez le docteur. Et le docteur, c'était une fille. Et ben le docteur, elle m'a tripoté. Oh, j'avais pas de mérite, j'avais payé. Mais j'ai été remboursé. Quoi? Et elle voulait me revoir. Oh, oh putain! J'y suis pas allé, putain! Qu'est-ce qu'elle veut, le docteur? Elle veut le mariage ou quoi? Depuis, ça me gratte, mais je suis peinard! Mais des fois! Mais t'es pas comme ça, des fois on se trompe aussi. Mais une fois j'ai embrassé une fille. C'était vraiment une fois, j'ai embrassé une fille. Bon, la fille a posé un petit cri. Je lui dis, mais alors qu'est-ce qui se passe? Alors je lui fais de l'effet alors ou quoi? Et en fait, j'avais pas retiré ma clope. Ça paraît assez bizarre qu'elle fume comme ça la fille. Oh putain, le médecin est embêté. Elle avait des gros aftes et tout. Oh mais ouais, mais les filles aussi des fois c'est bizarre. Une fois, il y a une fille, elle me dit, t'as pas le sida? T'es sûr, t'as pas le sida? Bon. Mais pourquoi tu me demandes toujours si j'ai le sida? Elle me dit, je l'ai déjà eu, j'aimerais pas revoir. Oh putain, oh putain, j'étais flippé. Je suis allé chez le médecin, c'est bon, tout est positif, ouf. Elle vous dit là. Elle vous dit là. Mais même la vieille, oh putain là. Oh bah tu vas quand même pas me faire la chaise. Ah, t'es toute seule.

0: J'ai Abdel, pourquoi tu mets deux tickets? Bon, parce que si je perds un ticket, il me reste un ticket. Elle m'en fait plein comme ça. Samedi dernier, on a fait une super belle. On était en boîte, enfin en boîte, devant la boîte. Hein. À nous, tout se passe devant la boîte. Ah, le videur, laisse un peu ouvert. Oh. Ah ben quoi, on peut pas rentrer, laisse sortir la musique. Bref, on passe une soirée chez Gamégalix. Et là, j'ai dit à Abdel, qu'est-ce qu'il y a? Tu fumes plus ou quoi? Il me dit, t'es fou. Je fume que la journée maintenant. Et pourquoi tu fumes pas la nuit? Putain, mais t'es malade ou quoi? T'as pas ce qui est écrit sur les paquets? Nuit, grave-moi la santé. On fait plein la dernière fois, je voulais lui faire un kiff, on se baladait dans Paris, et à un moment donné, en marchant, on est arrivé sur le Pont Neuf. Et en marchant sur le Pont Neuf, on a vu une stèle où il y avait écrit « Ici est tombé le général, je sais pas quoi ». Abdel l'a regardé par-dessus le pont, il a dit « Putain, il a dû se déchirer celui-là ». C'est le seul mec que je connais qui a redoublé la maternelle. Parce qu'il savait pas faire la sieste. Mais même dans la ville, et comme ça, la dernière fois, les flics sont venus le chercher. Abdel, ouvre. Qui c'est? C'est la police.
1: Ah ouais.
0: Et qu'est-ce que vous voulez? On veut discuter avec toi. Et vous êtes combien? On est 10. Ah ben, discutons entre vous. Hey, c'est un mec qui adore la moto. Et comme il a pas d'argent pour s'acheter une moto, il s'est acheté un blouson de motard. Et la nuit, il l'attache à un poteau. Mais attention, il est pas bête, hein, je vous jure qu'il est pas bête. Des fois, il a des phrases dignes des philosophes des Lumières. La dernière fois, on était assis sur ce banc, puis on regardait le quartier, il m'a dit, tu sais, Boudère, ouais. Ah oui, des fois, il se prend pour Columbo, j'ai oublié de vous dire. Tu sais, Boudère, notre passé est triste. Et notre présent est tragique. Et Dieu merci, on n'a pas d'avenir.

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2: Très très fier d'être ici, vivre à Paris. J'étais à Saint-Émilion, je suis arrivé à Paris, je suis arrivé en train. Je me rappellerai toute ma vie de mon arrivée. Moi dans le train, je suis un mec un petit peu anxieux. Un quart d'heure avant l'arrivée, je suis le genre de mec qui prend toutes ses valises comme ça. Il fait chier tout le monde dans les rangs, hein, pour se mettre dans le sas, pour sortir en premier. Tu le vois cet enculé? Eh ben c'est moi, voilà. Après, il y a deux places stratégiques quand t'arrives dans un train. Soit tu te mets là et tu sors en premier, soit tu restes assis dans le wagon, t'attends qu'il se vide et tu sors en dernier. Voilà. On voit ce mec qui sort en dernier. Moi, il m'angoisse. Il me fait peur. Lui, il est en total recul sur la vie, il n'a plus rien à branler de tout, lui. Tout le monde se barre, il les regarde, il lit. De toute façon, on n'ira pas plus loin, hein. Ce gars-là, je te jure, il sort en dernier pour attendre le chauffeur, c'est obligé. Lui, il est là, Sylvain, les lignes droites, parfait, hein, c'était nickel, ouais, super. Et avant de sortir, je croise un contrôleur, j'avais passé un petit voyage houleux et je lui dis, monsieur, le PQ, il va falloir le changer. Pourquoi? Bah parce que le papier canson, c'est pour dessiner, voilà. Ah mais tu sors des chiottes, t'es un bonobo, voilà. Ce qui m'a choqué le plus quand je suis sorti du train, chez les Parisiens, c'est leur façon d'utiliser les mots anglais en parlant français, tu vois. Paris, c'est la seule ville où à 17h, tu peux croiser un mec avant qui sorte, il appelle sa nana comme ça. Hey honey. Yeah. Sur le meeting, gros brainstorm. Ouais, je vais en after work, c'est happy hour. Je rentrerai late en Uber. Moi, en province, avant de sortir, j'appelais ma nana, je lui disais, oui, allô chérie, tu vas bien?
3: Oui. Ce soir, je me fracasser la gueule.
2: Non, c'est un truc de fou, les mots anglais. Il y a un mot qui revient aussi beaucoup. En sortant du train, je croise des gens et ils disent, ce soir, on va boire l'apéro sur un rooftop. J'aurais dit, le rooftop, c'est à New York. En France, ça s'appelle un balcon, hein? On va se calmer. Hein? Un mot qui était jusqu'à Saint-Émilion, hipster. Je leur ai dit, c'est quoi un hipster, les mecs? C'est un mec qui a un bonnet trop petit, une barbe trop longue, une chemise à carreaux? Non, parce qu'à Saint-Émilion, des hipsters, il y en a partout. Ça s'appelle un agriculteur, ça n'a rien à voir. Ils vont plus loin encore. Moi, il y a plein de gens qui font pas le même boulot que moi, donc ça m'enrichit en tant qu'humoriste. Il y a un pote qui travaille dans des bureaux qui me dit, demain, on a une team building. Je lui dis, c'est quoi une team building? Il me dit, en fait, tous les salariés se rejoignent une journée par an et on fait des activités dans des parcs en plein air. Donc, course de sac, barbe à papa. Puis, oui, nous aussi, on a ça, Saint-Émilion, ça s'appelle une kermesse. Ah, c'est pour les enfants, c'est à 16h. Non, parce qu'à Saint-Émilion, un mec dans un parc en costume qui fait des courses de sac, la gendarmerie va l'amener quelque part, lui. Hein.
4: Ils sont tarés, hein.
2: Il y a un truc qui m'a vraiment choqué dans la gare. J'arrive au fond, il y a un mec, il est sur des vélos. Vous les avez vus, les vélos accrochés en bois, là? Puis il est à grosse goutte, hein. Ah, il pédale comme un malade. Ah, je fais, qu'est-ce que tu fais? Mais je recharge mon téléphone, ça fait 4 heures que je pédale 2%. Puis ben, arrache le vélo, va acheter un chargeur avec, hein, ça ira plus vite. Je me fous de la gueule des Parisiens, mais je suis devenu Parisien, mes parents me le disent. Non, pour vous le prouver, je suis devenu Parisien. Cet été, je me suis acheté une paire de lunettes de soleil en bois. Il n'y a qu'un Parisien pour acheter une paire de lunettes de soleil en bois, hein. En plus, paire de lunettes de soleil en bois, tu peux même pas les mettre au soleil. Oui, parce que tu te mets sur ta serviette en plein cagnard, c'est des pares de feu. Pff. Le vendeur me l'avait dit, mettez-les à l'ombre, jouez pas au con. Tu peux pas les mettre sous la pluie non plus, parce que le bois, ça gonfle. Ah ben, il pleut, tu sors de chez toi, t'as des Ray-Ban, 10 mètres plus loin, t'as des Velux. Je suis devenu Parisien, par exemple, maintenant, à chaque fois que je suis invité quelque part, j'offre une bougie parfumée. Tu sais, cette bougie qui t'a coûté le prix d'une Fiat Punto, hein? Que tu sais même pas si tu vas lui offrir. Tu te dis, est-ce que je l'aime vraiment ou je la garde, la bougie? T'arrives chez lui, tu veux que tout le monde te regarde, hein? T'attends, hein? Sylvain? Sylvain? Je sais pas si tu l'avais. C'est muscle du Caucase. Tu reviens chez lui 15 jours après, il a mis sur un meuble en décoration. 45 euros! Allume-la! La semaine dernière, j'ai le réflexe, j'achète la bougie, je vais à Saint-Émilion chez mes parents. Mon père ouvre la porte, c'est pour leur offrir, tu vois. Il ouvre la porte, il me dit, qu'est-ce que tu fais avec une bougie dans les mains, tu sors d'un baptême? Je lui dis, mais non, papa, c'est un cadeau pour toi et maman. Il me dit, mais t'es con ou quoi, on a l'électricité à la maison, nous, hein? Avant d'offrir cette bougie, je ferai une petite bouteille de vin de Saint-Émilion, pas un truc très cher, hein, 100-110 euros, tu vois, ouais. Ouais, Saint-Émilion, c'est 5000 euros la bouteille. Donc quand t'as un choix entre une Twingo ou l'apéro, c'est que t'es farci d'oseille, hein, à un moment donné. Et j'ai amené cette petite bouteille de Saint-Émilion. Puis la première fois que j'ai amené ça, le mec il me regarde, il me dit, oh, super, c'est gentil, bouge pas, je vais à la cuisine l'ouvrir, je vais chercher les verres. Et il revient, il me dit, c'est bon, j'ai les gobelets blancs en plastique. Et bien je lui dis non, hein. Là c'est du Saint-Émilion, donc tu sors les verres ballons. Sinon tu prends un grand coup de poing dans le foie. Il me dit, ouais, mais c'est plus pratique, les gobelets, comme ça, il n'y a pas de vaisselle. Je lui dis, bah, la semaine prochaine, tu viens chez moi, t'amènes ton foie gras et je te le sers sur une tongue. Voilà. Comme ça, c'est plus pratique.

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2: Oui, madame, je vous écoute. Je suis à votre disposition si vous avez besoin de renseignements. Vous avez besoin de renseignements ? Donc je suis à votre disposition. Qu'est-ce que vous voulez savoir ? Tout à fait, tout à fait. Et donc là, vous avez le modèle de base, hein, de fabrication coréenne, qui vous permet de recevoir les émissions de télé chez vous. Oui, c'est une télé, oui. Non, madame, les fours à micro-ondes, c'est dans le fond du magasin. Je vous en prie, ça peut arriver. Oh putain, la tâche. Oh, j'en ai ras le cul de ce boulot de con, moi. Oh, je vais te dire, j'ai pas traîné si longtemps. Je fais encore un an, et puis après je retourne dans le Nord. Avec mon frère, on va ouvrir une usine de poissons panés. Fini les conneries. On a déjà tout prévu. La première année, on bétonne sur les bâtonnets de Colin. La deuxième année, on attaque le poisson pané à la tomate. On a déjà le nom de la boîte. Classe, style romain. Les poissons panus. Oui, monsieur. Les frigos. Et alors? Un paquet cadeau. Pas de problème, vous prenez votre frigo et vous allez voir les scouts à l'entrée. Si, si, ils vont se faire un plaisir, hein, je vous assure. Je... Bonne journée, monsieur. Ah, il me fatigue, lui. Tu sais, quand je vais partir dans le Nord, tu pourras peut-être prendre ma place. Mais si, je t'assure, moi au début j'étais comme toi, hein, une petite merde. Les clients, mais te fais pas chier, tu les baratines. De toute façon, il y a que des prolos qui viennent ici. Ah non, mais je vous assure, non, mais le magasin, c'est leur santé du dimanche. Ils se promènent dans les rayons, c'est comme s'ils étaient au Louvre. Ils regardent, mais ils achètent pas. Alors, faut que tu les accroches. Ce qui compte, c'est le chiffre. Tu pipotes si tu veux, mais tu vends. Admire la technique. Des renseignements ? Cette cafetière ? Oh, je vous la conseille. C'est une très bonne machine. De fabrication française. Taïwan. C'est à côté d'Angoulême. Je vous en prie, à votre service. Bon, enfin, tu vois quoi. Et ton badge. Non, mais t'as pas ton badge. Non, mais t'es taré, faut que tu le mettes. C'est obligatoire. Regarde, moi j'aime bien. Non, t'es fou, je ne peux pas mon nom après les clients, ils te retrouvent. Oui, madame. Les machines à laver. Donc, vous avez ce modèle qui n'est pas cher et qui est bien. Celui-ci qui coûte un peu plus cher et qui est un peu plus bien. Celui-ci qui coûte encore un peu plus cher et qui est donc encore un peu plus bien. Enfin bon, plus vous allez par là, plus c'est cher, donc plus c'est bien. Comment ? Le prix est-il obligatoirement une assurance de qualité et la qualité est-elle obligatoirement onéreuse ? Je sais pas, madame, moi je suis juste vendeur, je suis pas philosophe. Hein, je... Là c'est pas cher, là c'est cher. Qu'est-ce que vous voulez savoir ? S'il existe des machines à laver le linge et la vaisselle. En même temps ? Oui, tout à fait, oui. Mais alors là, il faut que vous achetiez des petits êtres qui vivent dans les tambours de machines. Et qui lavent la vaisselle pendant que ça tourne. En plus, c'est bien avec leur corps. Ils protègent les assiettes pour pas qu'elles se cassent. Vous en trouverez au rayon accessoires. Demandez les petits êtres de la machine. Une autre question ? Je vous en prie, je suis là pour ça. Oui, il n'y a que cette couleur, oui. Non, j'avais des rouges à banjo, mais elles sont toutes parties. Non, on va pas pouvoir la recommander. Hein. Oui, vous pouvez la peindre, si vous voulez. Vous ne quittez pas, s'il vous plaît. Bon, tu t'en occupes, sinon je la bouffe. Mon collègue va vous finir. Albert ! Albert ! C'est toi qui as rangé les frigos, là-bas ? T'as pas l'impression qu'il y a un problème ? Oui, non, ils sont pas branchés, non, mais ça, c'est normal. Non, mais ils sont tous à l'envers. La porte contre le mur. Les clients, ils s'en foutent de comparer les résistances. Hein. Alors qu'à l'inverse, c'est pirade. Fallait pas les brancher. La mamie qui a posé sa main sur l'appareil. Elle a laissé la moitié de sa peau sur la pierre. Oui, bah d'habitude, ça fait juste des cloques, mais là, la peau, elle est restée collée. Alors tu seras gentil, avant de finir ton service, tu viendras gratter l'appareil. Parce que c'est pas hygiénique pour les gens qui veulent manger. Hein. La peau de mamie, elle est pas sous garantie. Hein. Oh, je fatigue là, tu sais. Hein. Vivement la semaine. Hein.
1: Ah non, si c'est vivement la semaine, le week-end c'est pire. Bon allez, moi j'ai fini mon service, ça va là.
2: Comment monsieur ?
1: Les brosses à dents électriques !
2: Trop tard, j'ai fini mon service.
1: Ah bah oui, mais l'heure c'est l'heure. C'est pas la peine d'insister, j'ai fini mon service, je vous dis.
2: Quoi, gamin ? Toi, t'as vu ta gueule, toi ? Avec tes vieux chicots ?
1: Avant d'acheter une brosse à dents, achète-toi des dents, c'est un conseil.
2: Allez, fous le camp, va.
1: T'as vu ça ? Même énervé, conseil de vente. N'oublie jamais, toujours rester commerçant.

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2: Cette surveillance, là, cette collecte de données, on appelle ça le Big Data. Big Data, c'est toute la collecte de données qui est analysée par des intelligences artificielles pour donner des tendances, tout ça. Facebook travaille sur le fait de prévoir nos pensées. Ils veulent lire dans nos pensées, voilà. La justice s'intéresse aussi à ça. Ils voudraient prévoir les crimes, alors qu'on a tous eu un jour une petite intention de meurtre. Non, mais pas beaucoup, un petit meurtre, un petit meurtre. C'est juste comme ça, juste vite fait, là. Juste pour voir comment ça fait quand la personne se tait, là. Tu vois, hein? Et après, tu continues, mais tu sais, pour l'expérience, quoi, vraiment, tu vois. Pour le fun, quoi. Moi, j'ai déjà eu une intention de meurtre. Hein. Ouais, j'ai déjà eu une intention de meurtre. Un jour, en fait, j'étais avec mon vélo dans Paris et j'avais le pneu crevé, je devais marcher à côté de mon vélo. J'étais énervé un peu. Et j'étais sur le trottoir, comme ça, je suis tombé sur un obstacle, c'était une terrasse de café. Ouais, parce qu'il faut savoir qu'à Paris, le piéton est roi, mais celui qui a la terrasse est empereur. Ouais, il te domine, voilà, il a les droits sur toi. Et donc je marchais comme ça, donc j'ai dû éviter, parce qu'il y avait la terrasse de café où des gens profitent de l'absence de soleil. Enfin bref, donc j'ai évité comme ça. Et là, il y avait une fille qui était assise aussi à sa terrasse et qui avait les pieds qui dépassaient. Parce qu'en fait, il y avait la terrasse, un petit peu d'espace et ensuite la mort. Et elle avait ses pieds qui dépassaient comme ça, de 30 cm à peu près. C'est pas énorme, 30 cm. Quoique à Paris, c'est quand même pas mal, 30 cm. À Paris, 30 cm, bah, t'ouvres un kebab quand même, donc. C'est quand même pas mal. Donc elle avait ses pieds qui dépassaient comme ça, et moi j'ai rien dit parce que j'avais pas trouvé d'insulte adéquate. Et donc je l'ai évité comme ça, et je suis passé. Et au moment où j'ai dépassé, elle a dit à sa copine: je m'en fous, il a qu'à se débrouiller. Et à ce moment-là, j'ai rien fait. Pas parce que j'avais peur d'elle, parce que j'avais peur de moi en fait. Je me suis regardé, j'ai fait: oh, un criminel? Mais qu'est-ce qui se passe? Il y avait quelqu'un en moi qui me parlait, qui disait: non, tranquille, détends-toi. Tu mets tranquillement ton vélo sur sa béquille, tu retournes la voir et très cordialement, tu lui écrases la gueule sur son spritz. Tu prends les deux glaçons, tu lui mets bien dans le nez, la touillette, tu lui enfonces dans l'œil, jusqu'à ce que tu touches la partie du cerveau réservée à la politesse, comme ça, tu secoues. Hey, hey, bonjour, bonjour, merci, merci. À ce moment-là, si une caméra gérée par une IA m'avait filmé, ils auraient détecté un criminel. Ils auraient dit: oh, code rouge, on intervient. Ils m'auraient arrêté. Je me suis retrouvé devant un juge qui m'aurait dit: vous voulez la tuer? J'aurais dit: mais grave. 20 ans. Prévoir les crimes. Prévoir les criminels, ok. Pourquoi on ne prévoit pas les victimes? Tu sais, il y a des gens, tu sais, qui vont mourir. Tu sais qu'ils vont se faire tuer. Tu sais, bien sûr. Tu sais, le collègue qui vient avec une chemise rose saumon, manche courte, une cravate Mickey bleue, il va se faire tuer lui un jour, non? Hein? Il a des pellicules. Il sait qu'il a des pellicules. Il n'ignore pas ses pellicules. Personne n'ignore ses pellicules. Il suffit de regarder l'angle mort, tu vois les pellicules. Il entretient ses pellicules. Il se lave les cheveux avec un shampoing pelliculaire. Qu'est-ce qu'il y a? Lui, il va se faire tuer. Il commence ses phrases par au jour d'aujourd'hui. Il a 4 stylos dans sa poche de chemise, les 4 couleurs. Quand tu lui dis: tu peux me prêter ton stylo? Il dit: ah, ok, mais il s'appelle Reviens. Mais oui, on va le tuer. Mais oui, bien sûr. Au pot de départ, il a son gobelet comme ça, il dit: eh, santé, mais pas des pieds. Mais il va mourir, lui. Il va mourir.

Je vous explique, il y a un an, ben, j'avais des hobbies, des amis, de l'argent de poche, des activités enrichissantes, une vie sexuelle épanouie, et aujourd'hui, j'ai un bébé. Non, c'est extraordinaire d'être papa d'un magnifique petit garçon. C'est un vrai cadeau. Il dort jamais. Il crie, il pleure. Il est à vendre, d'ailleurs, si jamais il y a quelqu'un qui est intéressé. Non, je déconne, il est à louer, il faut que ça rapporte un peu. Je l'aime, j'adore mon fils, il est métis. Il est québécois, suisse, haïtien et français. Extraordinaire. J'espère qu'il aura les qualités de tous ces beaux peuples. J'espère qu'il aura la voix d'un Québécois, le portefeuille d'un Suisse, la chaleur humaine d'un Haïtien, le portefeuille d'un Suisse. Extraordinaire, cette nouvelle vie de papa. Quand ma femme était enceinte, je la regardais, et c'est fou, mesdames. Je voyais ma femme qui parlait à son ventre tout le temps, puis elle avait des goûts bizarres, puis elle disait « Quoi, tu veux des fraises à la moutarde? » J'étais jaloux, je me sentais à part, je la regardais, donc du coup, je parlais à mon ventre, moi aussi. « Tu veux une autre bière? » Et parce que nous, les hommes, on n'a pas le temps de s'adapter. Hein. Nous, les hommes, les 9 mois, on se les prend dans la gueule quand le médecin fait « Tiens, ça, c'est à toi. » Voilà, le jour de l'accouchement. Bon, je vais pas faire mon macho ce soir, hein, mais j'ai jamais pleuré autant qu'à la naissance de mon fils. C'est quand même super laid, un nouveau-né. Mon Dieu, c'est quoi, ça? C'est à moi? C'est un gigot? Qu'est-ce que c'est? C'est sale, mon Dieu, c'est sale. Il n'y en a pas un autre plus beau derrière? Puis après, il te demande de couper le cordon ombilical. Non, ils vont pas me le reprendre au magasin, vous êtes fous? Je sais pas. Et quand il est né, évidemment, j'ai envoyé des SMS groupés à la planète entière. Il est 4h07. Mathis est arrivé. Tout le monde se porte bien. Il est beau. Il dort. Bien sûr, j'ai reçu une réponse groupée tout de suite. À 4h07. Nous aussi, on dort, connard! Heureusement qu'on n'envoie pas des SMS groupés à tous les événements de notre vie. Hein. Il est 16h12. Je sors des toilettes. Je suis super soulagé. J'ai cru que j'allais devoir faire une péridurale. Mais tout s'est bien passé. Tout le monde se porte bien. Il flotte. Et voilà, aujourd'hui, j'ai un bébé qui vient d'avoir 1 an. Et les 6 premiers mois, t'as l'impression d'élever un ivrogne. Parce que les 6 premiers mois, un enfant, ça ne fait que boire, ça ne mange pas. Donc, la moitié de la journée, il boit, l'autre moitié, il dégueule. Au milieu d'une phrase, il rit pour rien.